0: à tous ces gars qui se prennent pour des ducs.
1: Alexandre est avec nous. Alexandre, bonjour.
2: Bonjour à tous.
1: Bienvenue dans les Grandes Gueules, vous appelez de Poitiers dans la Vienne. Que pensez-vous de ces avantages qui ont été supprimés pour la plupart des anciens prémices, sauf pour Edith Cresson?
2: Il n'y a rien qui a été supprimé. Ça me fout, mais hors de moi. J'en ai marre, je fais partie de cette population qui paye des impôts, qui a du mal à les payer, qui travaille très très dur. Ce matin, je me suis réveillé pas trop de mauvais poils et j'entends les infos et j'entends ça. Mais ça me... On a des incompétents au gouvernement pour gérer la France, mais ils sont compétents pour s'en foutre plein les poches pendant des décennies. Je ne peux plus entendre ça, mais je ne peux plus, mais ça me fout, mais hors de moi. J'en ai marre, ils sont toujours en train de voler l'argent des Français, ils sont toujours en train de leur demander plus. Moi, je rêve que quelqu'un rentre à l'Assemblée, au Sénat, et me dise « Vous êtes virés. Virez-moi tous ces cloportes, ces traîtres, ils n'ont rien à foutre à gérer la France. La France, c'est un pays qui vire très mal, et on a des dirigeants qui pensent qu'à eux. Ces gens-là, mais qu'on leur supprime tous leurs avantages, ils ont bien assez en retraite, et ça se prétend gaulien, ça se prétend issu de De Gaulle, mais il se retourne dans sa tombe,
1: oui,
2: le pauvre,
1: c'est vrai qu'on
2: possible.
1: Est loin du général De Gaulle.
2: Mais loin, à des années-lumière.
3: Retournons à l'esprit du général. C'est une obligation patriotique.
2: Qu'on les vire, et puis que quelqu'un, homme ou femme, qu'on ait une Margaret Thatcher française qui vienne mettre de l'ordre là-dedans. Je ne supporte plus qu'on dépense l'argent des Français de cette manière et encore qu'on vienne leur demander encore de l'argent. On a un service public qui est nul. On donne de moins en moins aux infirmières, aux profs, n'importe à tout le monde. On donne qu'à certains, à l'étranger, partout. Et puis on a des ministres qui se gavent sur notre dos pendant des décennies. Et vous savez pourquoi ils peuvent le faire? Parce qu'on les laisse faire.
1: Oui, mais ils prennent l'argent parce qu'ils le peuvent. Sébastien Lecornu a fixé quand même de nouvelles règles, donc il faut reconnaître que ça bouge un peu quand même.
2: C'est une goutte d'eau. Oui. Ils peuvent le faire parce que la peur, parce qu'on devrait être dans la rue pour dire que tout ça, c'est n'importe quoi. Mais on n'y est pas.
1: Merci donc, Alexandre. Merci.
2: Désolé.
1: Énervé. Alexandre, il s'est énervé ce matin.
4: Il a raison, mais après, je pense que tout ça mériterait d'ailleurs un grand vent de modernisation. C'est-à-dire que je suis d'accord avec ce que dit Laura quand elle dit qu'il faut les payer mieux. Moi, je pense qu'il y en a beaucoup qui alors c'est pas populaire, mais je pense qu'il y a beaucoup de gens qui pourraient être mieux payés dans ces carrières-là, parce que sinon plus personne ne veut le faire. En revanche, conserver
1: mieux
4: des espèces
1: payé, mais
4: d'avantages d'anciens régimes après les mandats, etc., c'est dingue.
3: Les avantages, mais je paye pas d'impôts.
4: Attention. Mieux payé, pas tout. Moi, je pense qu'il y en a aussi qui sont trop payés.
5: Ouais, si je prends le cas, plus d'argent,
4: si je prends le cas, regardez, on regarde jamais.
1: Un exemple.
4: Regardez les commissaires européens et les hauts fonctionnaires européens.
1: Oui.
4: Ça, on regarde pas parce que ça paraît loin. C'est pas loin, ça paraît loin. Ils ont non seulement la BMW rutilante, gigantesque avec le chauffeur, mais ils ont des salaires qui vont au-delà des 300 000 euros par an, plus le staff, etc. Non, mais ça, faut le voir aussi. Hein.
1: Allez,
4: par contre, je suis pour baisser ça.
1: Allez, dans un instant, on va s'intéresser à cette première commune en France qui a réussi à interdire la chasse sur les terrains communaux.
4: Ça fait 6 heures qu'on est en direct.
1: C'est du côté de Toulouse. C'est une première en France, c'est la commune de Lerme, et c'est le maire qui s'est battu pour interdire la chasse sur son territoire. À tout de suite sur RMC, RMC Story.
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Martinez, sophrologue, Bruno Poncet, le cheminot, Charles Consigny, l'avocat. C'est une première en France, la commune du Lerme, commune située à environ 25 km de Toulouse, dans le département de Haute-Garonne, a interdit la chasse sur les terrains communaux.

0: Michel Delpech.
1: Ah, Michel Delpech, c'est le plus grand.
0: Alors, remarquez qu'ils s'appelaient tous Michel dans les années 60.
1: Ah oui, Michel Sardou, Michel Delpech.
0: Michel Polnareff.
1: Ouais.
0: Michel Fugain.
1: Ouais.
0: Michel Jonas,
1: Michel Trenet,
2: Michel Thor,
0: Michel Brassens,
1: Michel Brassens,
2: Michel Brel.
0: Alors, c'est une première en France, je le disais, et c'est une info qui a été révélée par la rédaction d'RMC. Cette petite commune du Lherme a décidé d'interdire la chasse sur les terrains communaux. Alors, le maire a mené ce combat, il s'appelle Frédéric Passion, il a dit, je me suis battu surtout sur des lobbies, contre des lobbies très puissants. Ça correspond à la volonté du conseil municipal de sécuriser un bois communal de plus de 20 hectares, qui est très fréquenté par les habitants de la commune, donc plus de chasseurs. Entrée en vigueur de cette mesure en 2028. Est-ce que vous êtes d'accord avec ce maire? Il a eu raison de se battre. Qu'est-ce que vous en pensez, mes chers grandes gueules? Bruno Poncet.
1: Ah, moi, je pense qu'il a eu raison de se battre, surtout si ces électeurs vont se balader là dans les bois et qu'ils ont peur des coups de fusil.
0: Alors justement, il y a eu deux faits divers.
3: Bah voilà.
0: Assez tragique sur cette commune en lien avec la chasse. En 2007, un pratiquant du VTT a reçu une balle dans l'épaule alors qu'il faisait du vélo avec son fils dans les bois. Et en 2021, une balle perdue est venue se loger dans le bâtiment d'une entreprise. Et donc le maire, après plusieurs tentatives infructueuses, a lancé une procédure en septembre 2025 et celle-ci a fonctionné.
3: Oui, faut pas. Enfin, moi, je prends pas jamais les choses. Je n'aime pas la chasse. J'aime pas le principe. J'aime pas la chasse. Je comprends pas qu'on puisse aimer chasser. Mais j'ai des chasseurs dans ma famille, donc ils essayent de m'expliquer les bienfaits de la chasse, le fait de régulariser, etc. Je pense que, en revanche, sur ce sujet-là, je me positionnerai pas avec mon opinion, mais je pense que ce maire, c'est mieux que quiconque ce qui doit être fait dans sa ville. Et effectivement, j'étais pas au courant de ces deux faits divers. Bon, bah voilà. T'as une forêt qui est empruntée par la plupart des personnes qui vivent dans le coin. T'as deux accidents. Bon, bah, les gars, vous ne savez pas respecter les règles de la chasse. Ça veut dire que vous allez trop près des habitations, trop près des chemins de balade. Bon, bah, t'as joué.
0: Pas tiré.
3: On ne tire pas sur les cyclistes. On ne fait pas ça.
1: Ouais, mais le cycliste, il avait des plumes.
0: Il a cru que c'était un chevreuil.
1: Oui, il avait donc, des plumes.
3: Voilà. Donc, peut-être qu'après, je sais pas, peut-être que dans 10 ans, si les animaux, effectivement, ça repeuple tout.
0: Après, on peut pas interdire la chasse.
3: Non,
0: partout.
3: bien sûr que non.
0: On va être embêté aussi.
3: C'est ce que je te dis. Après, voilà, si dans 10 ans, les espèces prolifèrent et que ça commence à faire de la nuisance, peut-être qu'il remettra l'autorisation et que ça aura calmé les chasseurs qui faisaient que des bêtises.
0: C'est un article de la loi du Code de l'environnement qui a été voté par les législateurs et qui permet à tout propriétaire de terrain de les retirer d'une association de chasse agréée sur un motif dit de conscience ou au nom de conviction personnelle opposé à la pratique de la chasse. Et c'est sur cet article que le maire a réussi à faire interdire la chasse dans ce bois communal, avec la pression des chasseurs qui, bien sûr, n'étaient pas contents. Charles Consigny, avant d'accueillir Nathalie.
2: Non, mais je sais que les chasseurs sont très, très, très sensibles à leur cause et attention à quiconque émet la moindre critique s'agissant de la chasse.
1: Ah, ouais.
2: Non, mais les chasseurs eux-mêmes. Moi, alors là, dès que je dis un truc qui va plus ou moins contre la chasse, je reçois des messages indignés de chasseurs passionnés. Donc, à titre personnel, je ne suis pas pour l'interdiction de la chasse. Ça n'aurait pas de sens. Dans ce cas-là, on interdit tout simplement, si le sujet, c'est la souffrance animale, on interdit la viande. Dans ce cas-là, on interdit les abattoirs.
0: On peut même interdire un poisson.
2: On peut interdire le poisson. Et puis après, comme les végétaux ont une âme, on n'aura plus qu'à se nourrir de produits de synthèse. Enfin, j'en sais rien. Donc, soyons raisonnables. En revanche, qu'un maire décide, parce qu'il en a ras-le-bol, il trouve que ça fait du bruit, que ça emmerde les gens qui veulent se balader dans la forêt, etc., qui décide
3: une balle, quoi,
2: sur sa commune d'interdire la chasse, moi ça me choque pas du tout. Je pense qu'il faut laisser la liberté au maire de décider de ce genre de choses.
0: Nathalie est avec nous. Bonjour Nathalie.
4: Bonjour à vous.
0: Vous êtes chasseuse ?
4: Ah, pas du tout. Pas du tout. Alors je suis pas du tout chasseuse. J'ai aucun embrigadement dans la chasse. Par contre, je vous le dis, je suis contre, en fait, je veux que la chasse persiste.
0: Pourquoi ?
4: Pourquoi ? Parce que j'ai 1,2 hectare de terrain que j'ai planté en fruitier, et quand les chevreuils, les cerfs, les sangliers sévissent dans ma commune, c'est hors de question. Ça fait des dégâts incommensurables.
0: Donc vous avez besoin des chasseurs pour réduire un peu le nombre de sangliers, de lapins, pour pouvoir...
4: Je suis d'accord,
0: continue à produire des fruits.
4: C'est pas éradiqué, c'est régulé. Par contre, moi, je vous le dis, j'ai un terrain d'un hectare ou deux que j'ai planté en fruitier d'hiver et sauvage. Ça m'a coûté plus de 20 000 euros. D'accord ? Et oui, là, il n'y a plus rien. Aller. On a vu quatre sociétés de chasseurs, il n'y en a plus.
0: Oui, vous n'avez plus rien à cause des animaux ?
4: Ben, pas à cause des animaux, mais à cause de toutes ces interdictions.
3: Oui, mais là, si Nathalie, permettez-moi, mais je pense que si le maire il fait ça avec les accidents qu'il y a eu, et pour qu'il prenne une décision...
4: Quel accident ? On n'en a eu aucun dans la commune.
2: Mais Nathalie, lâchez ce fusil que vous avez dans les mains. Reposez-le dans son étagère.
3: Je parle pas de votre commune, Nathalie. J'ai de la peine pour vos mandariniers. Je vous parle de ce maire-là, ouais, effectivement.
0: C'est pas des mandariniers. Qu'est-ce que vous avez compris ?
3: Non, mais je vous avais raison, Nathalie.
0: Attendez, vous avez quoi compris ?
4: À un moment donné, monsieur, les chasseurs, ce sont pour moi les premiers écologistes. Et je ne suis pas pro-chasse. Mais pour moi, ce sont les premiers écologistes. D'accord ? Donc, entre les chasseurs et les agriculteurs, laissez-les faire. Il y en a ras-le-bol, là, de toute cette merde. Moi, j'avais un chevreuil hier matin. D'accord ? Ouais. Dans mon truc, là. C'est mes chiens qui l'ont chassé. Et je suis bien contente qu'ils l'ont chassé. Parce qu'à un moment donné, vous voulez réguler la chasse. Mais qui va payer ? Parce que ce sont les chasseurs et les agriculteurs qui payent pour toute votre connerie.
2: Vous êtes armée là, vous-même, Nathalie ?
0: Il n'y a pas besoin.
4: Ben moi, j'ai perdu 10 000 euros à cause d'un troupeau de vaches qui est venu sur le terrain. D'accord ? L'agriculteur n'était pas assuré. Et j'en ai eu pour 10 000 euros. Moi, j'ai planté, j'ai un hectare ou deux, je vous le dis.
0: Vous avez quoi comme fruits, Nathalie ?
4: Ah ben, j'ai de tout. J'ai des pruniers, des poiriers, des pêchers, on est en train de manger nos pêches. Hein. Des cerisiers, de tout. Les chasseurs sont indispensables. Je vous le dis clairement et correctement.
2: Là,
4: et
2: en ce moment même, est-ce qu'un chasseur est en train de braquer son arme sur votre visage ? Alors, est-ce que vous exprimez sous la pression ?
4: Les chasseurs, je vous dis, je suis infirmière libérale.
0: La chasse en soi, elle est fermée.
4: Les chasseurs et les agriculteurs ne sont pas contre la biodiversité. Pas du tout.
3: Mais c'est pas du tout ce qu'on
0: dit. Non, mais ce que dit Nathalie, je comprends, Nathalie, c'est que il y a quand même, effectivement, en ce moment, un petit vent anti-chasse. Parce que souvent, ce sont les urbains, quand même, qui sont les plus anti-chasse. Les gens qui mettent jamais le pied à la campagne.
1: C'est pas un urbain, c'est le maire d'un patelin. Le mec, dans son territoire.
0: De ce maire-là.
1: Dans son territoire, il a une balle qui arrive dans un bâtiment et une autre balle qui a touché un cycliste à un moment donné. Vous pouvez vous enflammer si vous voulez, mais enfin, en attendant, l'histoire, elle est là. Si vous êtes dans un terrain, vous faites du vélo, prenez une balle, je pense que c'est quand même un problème. Alors, vos amis chasseurs, agriculteurs, c'est peut-être les plus gentils du monde. Mais ouais, il vaut peut-être mieux avoir un cerf dans son jardin qu'une balle dans l'épaule. Mais bon, c'est votre choix. Hein.
0: Oui, enfin, c'est assez rare quand même.
2: On peut équiper les promeneurs de gilets pare-balles.
0: La plupart des accidents,
4: ça ne tient pas dans les gilets pare-balles. Quand est-ce que je vais avoir une balle dans l'épaule ? Sans déconner, c'est à ceux qui interviennent dans les forêts et dans les campagnes de se prémunir.
1: Bien sûr, mais oui, c'est vrai que vous allez vous balader dans une forêt avec votre vélo, c'est à vous d'avoir un gilet pare-balles, vraiment une armure.
0: Oui, non, mais vous avez raison. Alors attends, il faut quand même préciser, la plupart des forêts, ce sont des domaines privés, donc t'as rien à faire. Enfin, tu vois, à un moment donné. Là, on parle d'un bois communal, donc voilà. Là, le maire a l'autorité, mais si c'est un domaine privé, je suis désolé.
3: Et puis je pense que ça va être.
2: C'est demander aux promeneurs de ramper.
3: Non, mais faut
2: pas se mettre à hauteur.
0: Alors tiens, Christophe est avec nous, les chasseurs. Bonjour Christophe.
3: On prend Nathalie, mais si le maire il en est là, avec tous les leviers qu'il a dû compter, c'est que je pense qu'il y a dû avoir des abus parce que dans la plupart des communes.
2: Tâchez de ne pas ressembler à un sanglier si vous allez vous promener dans les bois.
3: Dans la plupart des communes, ça se passe très bien.
2: Un petit régime avant la balade, hein.
0: Christophe, bonjour, bienvenue dans les grandes gueules. Vous appelez de la Drôme. Vous êtes chasseur.
5: Bonjour les GG.
0: Et vous êtes plutôt d'accord avec la décision du maire.
5: Oui, c'est très bien que le maire ait fait ça. S'il y a des dégâts de sangliers, de cerfs ou de chevreuils qui sont avérés, que les sangliers ou les chevreuils ou les cerfs sont dans ce bois et qu'il y a des dégâts sur des maïs ou sur les cultures à côté, vu qu'il a retiré ses terres de l'association de chasseurs, ce ne sera pas les associations de chasseurs de payer les dégâts de sangliers. Quand il verra les ardoises qui payent des 20 à 30 000 euros de dégâts sur maïs ou sur arbres fruitiers ou autres, ils seront obligés de le payer. Il y a une loi qu'ils ont fait passer. qui est passé, que maintenant, si on retire les terres et que les chasseurs ne peuvent plus y accéder, s'il est avéré que le gibier dépend de cette parcelle du bois qu'il a retiré, c'est la mairie qui paiera les dégâts.
0: Donc par le maire, il a pris un petit risque financier avec son histoire.
5: Ah ben oui, il a pris un risque financier. Nous, on a une association de chasse, on a en trésorerie, rien que pour les dégâts de grand gibier qu'on garde de côté, on a au minimum 30 000 euros. Parce qu'il y en a eu des gros dégâts sur des maïs semences.
0: Et on vous fait porter la responsabilité?
5: Ah, bien sûr, les chasseurs payent les dégâts de grand gibier. S'il y a des, sur notre commune, on est sur une commune sur Rochefort-Sanson. S'il y a des dégâts de gibier qui sont avérés là, on parque les maïs. Et les dégâts qu'il y a eu, il y a un expert qui est mandaté par la fédération de chasse qui vient. Il y a tant d'hectares, tant de pertes de l'agriculteur. Et les dégâts sont payés aux agris.
0: Parce qu'on demande aux chasseurs de réguler et de réduire le nombre de sangliers.
5: Et nous, on a une trésorerie, on n'est qu'une association. On n'est pas nombreux, on est une cinquantaine de chasseurs. Mais on a 30 000 euros en caisse qui sont réservés, qui sont bloqués uniquement en cas de dégâts de sangliers. Parce que la fédération a une toute petite partie.
0: Mais comment on prouve que c'est à cause de vous, que vous n'avez pas fait votre
3: Parce que c'est le deal, en fait. Parce que je t'autorise de chasser si tu régules.
5: Ils n'ont même pas approuvé pour nous, pour les chasseurs, si le territoire communal, il est chassé. Dès qu'il y a des dégâts, ça revient à la CCA. Donc à la CCA,
0: j'espère que le maire a expliqué ça à ses administrés, parce que forcément...
5: Surtout s'ils ont des cultures de maïs de semences ou des fruitiers et que ça douille vite, si c'est du bio, la facture double, expertise par un expert et après la facture...
0: Donc vous êtes en train de nous dire que la chasse c'est aussi important parce que c'est la régulation, c'est super important la chasse.
5: Tous les dégâts qui sont causés par les chevreuils, les cerfs, les sangliers ou autres, même si c'est du lièvre qu'on a eu des dégâts, on a eu des dégâts sur un maraîcher, on est obligé de clôturer et payer l'indemnisation des dégâts. Si c'est un maraîcher bio qui lui détruise des courges ou autre chose et des légumes qui valent très cher, vous allez voir comment il va déchanter.
0: Merci Christophe de cette précision qui est assez intéressante quand même. Effectivement, le maire s'est engagé dans un truc pas évident.
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8: Bonjour à tous, soyez les bienvenus dans ce best-of d'Estelle Midi. Nous sommes le lundi 20 juillet et durant toutes les vacances d'été, on va vous faire revivre les meilleurs moments de l'émission tous les jours, du lundi au vendredi, de midi à 15h. C'est parti pour le best-of d'Estelle Midi. Et on va tout de suite parler d'une idée qui va peut-être vous déprimer là pour le coup. C'est l'idée du jour, c'est celle du patron de Fiat, Olivier François, qui souhaiterait brider la vitesse maximale des voitures citadines à 118 km/h. Alors évidemment, ce ne serait pas très pratique sur autoroute. Mais alors Charles, pourquoi cette volonté de limiter les vitesses des voitures et pourquoi 118 km/h?
9: Ça correspond à 73 miles par heure, soit selon le patron de Fiat, la vitesse légale moyenne en Europe. En fait, c'est 110. En France, on connaît le 130, mais ailleurs en Europe, typiquement en Italie, c'est 110 maximum. Le patron de Fiat voudrait donc limiter la vitesse notamment de ces petites voitures urbaines. Il cite la Fiat 500, la Panda et la Grande Panda. Cette mesure permettrait d'éviter l'installation de systèmes d'aide à la conduite très coûteux, des systèmes imposés par Bruxelles, conçus pour améliorer la sécurité à haute vitesse, quand on roule à 130 justement, alors que ces petites voitures citadines évoluent principalement en milieu urbain et rarement à grande vitesse. Ces aides qui font grimper le prix des voitures, selon lui, c'est donc avant tout pour des raisons économiques que le patron de Fiat voudrait brider certains modèles. Mais plusieurs constructeurs l'ont déjà fait. Volvo a ouvert la voie dès 2020 en limitant la vitesse de tous ses véhicules à 180 km/h.
3: Ça va.
9: En 2021.
3: Il reste de la marge.
9: C'est la même chose pour toutes les Renault et les Dacia, moteurs bridés à 180 depuis 2021. C'est même encore plus bas pour les électriques. La nouvelle Mégane électrique, c'est 160 maximum. La R5, 150 km/h maximum. Mais aucune marque pour l'instant n'a osé aller jusqu'à 130 km/h, soit la vitesse maximale autorisée en France.
3: On fait pour doubler à 130.
9: On n'a pas le droit de rouler à plus de 130, Estelle.
3: Ah ben bah oui, sauf pour doubler, Charles.
10: Oui.
3: Ah ben bah oui. Ah si, c'est sûr. Pour doubler, ah ben bah si.
1: Oui,
3: en
1: mais
3: vrai,
1: si la voiture
3: 180,
1: de devant peut aller à 130,
9: oui,
1: t'as pas
9: quel
1: besoin
9: intérêt
1: la
9: de doubler une voiture à 130, oui. De rouler à plus de 130.
3: Bah parce qu'il y a une marge d'erreur de 5 km/h quand même.
9: Oui, bien sûr. Le monde d'eau.
3: Bah exactement. Alors, brider la vitesse des voitures à 118 km/h pour ou contre, Emmanuel Dancourt?
10: Ah, moi je suis archi pour. Archi, Jérôme, quoi, mais Jérôme, on ne vit pas ensemble, tout va bien.
11: Dieu merci.
10: Mais Dieu merci, Dieu m'en préserve.
8: Bon, Emma,
10: moi je suis archi pour tout ce qui peut économiser des vies, pardon. Mais si on prouve, en plus on parle de petites citadines quand même, donc on n'est pas sur des voitures qui sont des rouleuses. On n'est pas sur des voitures qui sont censées faire des très très grandes distances. Mais 118.
8: Moi, je suis allée en Bretagne, on fait 500, hein, et j'ai pris l'autoroute et j'étais à 130.
10: Eh ben très bien.
9: 110 en Bretagne. Alors,
10: peut-être.
8: Avant d'aller en Bretagne, de toute façon, avant d'aller un peu. En Bretagne, il y a
9: une petite route quand même. Certains sont à 130 en Bretagne,
10: mais c'est illégal. Mais quel intérêt ? Moi, depuis février, le mois de février, donc il y a 5 ans maintenant, 4 ans, où la guerre en Ukraine a démarré, je me suis mis à rouler à 110. Alors que moi, j'étais du genre à booster sur l'autoroute. Hein. Bah parce que l'essence a complètement augmenté.
8: Ah oui.
10: Tu te souviens ?
8: Oui,
10: on en a assez parlé ici quand même.
8: Oui, oui, c'est vrai.
10: Youhou ! Et comme je fais beaucoup de route, donc je me suis mise à rouler à 110. Et j'ai découvert le bonheur absolu de ne pas être stressée, de rouler à 110.
11: Sauf quand les camions te doublent.
10: Les camions, ils ne doublent pas. Ah bon. Les camions ne doublent pas. Et voilà. Et donc moi je suis absolument pour. C'est écologique. Ça permet de dépenser moins de CO2,
8: je vais mettre 8 heures
10: de
8: pour
10: moins rouler.
8: Bretagne.
10: Et ben oui. Super. Mais non. Mais tu sais ce que tu vas faire? Un truc génial. Ça s'appelle le train.
8: Ah oui.
10: C'est un truc de fou. C'est une mobilité douce.
8: Il y a pas de train donc.
11: Il faut pas les brider les trains.
8: Bon, enfin,
11: ça
8: vous êtes pour Emma,
10: bien sûr.
8: Emma, vous n'avez
10: écoute,
8: jamais.
10: Tu veux tuer cette planète, ça te regarde. Tu vois, moi j'ai des enfants à qui j'aimerais la laisser
11: avec une voiture électrique, je ne tue pas la planète.
10: Je suis à fond pour ces mesures pour brider. Le 118, c'est sûr qu'il a.
8: Donc vous êtes la personne qu'on klaxonne sur la file de droite, en fait.
11: Ouais.
8: Et qui nous empêche de
10: mais personne ne me klaxonne, puisque figure-toi que sur mon portion d'autoroute entre chez moi et Dijon, la 38, tout le monde roule à 110. Personne
11: Il
10: n'y a pas de bouchon.
8: Il n'y a pas de fil de gauche.
10: Parce qu'en plus, ça évite les bouchons fantômes, justement, ce genre de choses. Et ça permet de réguler la circulation. Il n'y a pas de bouchon. C'est Dijon. Il n'y a jamais de bouchon à Dijon.
8: Mais personne ne roule à 130 à Dijon. Enfin, je veux dire, il n'y a personne sur la file de gauche.
10: Il y a quelques rares qui doivent être en retard, qui roulent à 100. Mais c'est rarissime, honnêtement.
8: D'accord.
10: C'est rarissime. Sur la 38, venez, cette petite portion d'autoroute.
8: Écoutez,
10: entre Dijon et la 6,
8: ça me paraît
10: arrêtez-vous à la maison.
8: Ça me paraît absolument formidable.
10: Arrêtez-vous à la maison.
8: Ça doit être une expérience de vie
10: formidable.
8: De prendre la 38.
10: Mais tout à fait.
8: Jérôme Lavrieux. Bon, vous n'êtes pas d'accord avec Emma, quelle surprise.
11: Non, mais moi.
10: Vas-y, on t'écoute, Jérôme.
11: Si, moi je suis d'accord. S'il a envie de brider ses moteurs à 118, qu'il le fasse. Je n'achèterai pas de Fiat.
10: Et ben voilà.
11: C'est pour ça d'ailleurs qu'il ne le fera pas. Parce que lui, ce qu'il veut, c'est que tout le monde bride à 118.
8: Mais ça ne marchera pas, il n'y a pas de limitation en Allemagne.
11: Ben voilà. Donc c'est vraiment, c'est typique des mesures. Pourquoi 118 ? Ben, 90, parce que la différence, quand il dit que c'est pour les aides à la conduite, parce que c'est plus dangereux. Enfin, quand tu butes un piéton à 118, à 130...
8: C'est rare de rouler à 118 en ville quand même.
11: Différentiel.
8: C'est sur autoroute là.
11: Mais c'est pas parce que mon moteur peut aller à 180 que j'ai déjà roulé à 180.
9: Mais quel intérêt d'avoir
8: un
9: moteur.
8: C'est quoi l'intérêt en fait? Je comprends pas.
10: C'est quoi?
8: C'est d'aller sur circuit le week-end.
11: Parce que t'as plus de
12: c'est marginal, on va dire.
11: Parce que t'as plus de reprises. T'as plus de reprises quand t'as besoin d'accélérer pour une question d'urgence. T'as plus de reprises. Essaye de doubler à Dijon, là où personne ne va, parce que personne ne fait d'excès de vitesse.
10: Non, mais ça, toi,
11: arrête, essaye de rouler. T'as un camion qui est à 90 devant toi sur l'autoroute. Pour une raison ou pour une autre, tu vas vouloir le doubler pour aller à 110. Eh ben, il faut que tu aies de la reprise dans ton véhicule. Sinon, tu vas mettre 3 km pour doubler le camion.
8: Ça,
11: et derrière, tu peux créer un suraccident parce que les gens vont arriver plus vite. Ça s'appelle la reprise pour le véhicule. C'est pour ça que ce qui peut rouler à 180 peut atteindre beaucoup plus vite entre 90 et 110, entre 110 et 130. C'est pour ça la puissance du moteur. Et c'est pas une question de sauver la planète ou pas sauver la planète, puisque c'est la même chose pour les véhicules à moteur électrique.
8: Alors, avant d'entendre Yaël sur ce sujet, nous allons prendre Josiane en ligne, qui nous appelle d'Albi. Josiane, elle est retraitée. Bonjour Josiane.
13: Bonjour à tous.
8: Merci beaucoup Josiane d'être avec nous. Vous avez quoi comme voiture, Josiane ?
13: Eh bien, on a deux voitures, une Mustang et Sandero, une Dacia Sandero.
8: D'accord.
13: Tous les jours, si je puis dire.
8: Ok. Oui, on ne sort pas la Mustang du garage tous les jours pour aller faire les cours, Josiane.
13: Non.
8: Pour le coup, Josiane, est-ce que vous seriez favorable, vous, à brider la vitesse maximale de vos deux voitures à 118 km/h ?
13: Ah non, moi, je suis contre totalement le fait de brider une voiture. Parce qu'on a besoin, comme on vient de le dire, parfois, quand on double, d'avoir un peu de puissance. Et ça évite tout risque d'accident éventuel. Alors que si vous avez une voiture bridée, vous allez vous retrouver essoufflé.
8: Mais Josiane,
13: ça peut être dangereux.
8: Mais Josiane, vous allez souvent à 130, vous, sur autoroute, ou vous êtes comme Emma à 110?
13: Oui, sur l'autoroute, quand j'ai droit à aller à 130, on va à 130. Si c'est limité à 110, on va à 110.
8: Bien sûr.
13: On a d'ailleurs le limitateur de vitesse qui permet de s'adapter. Et on a 12 points sur le permis, l'un et l'autre.
8: Ah ben ça, c'est très bien. Josiane, votre Ford Mustang, elle va jusqu'à combien?
13: Jamais tenté, tu sais jusqu'à combien de mal la Ford Mustang,
8: je
13: sais
8: pas. Oui, mais non, mais je me doute bien que vous n'avez pas tenté, mais c'est quoi, 250 km heure? Je sais pas.
13: Ah, elle peut aller jusqu'à 200, je pense, sans problème.
8: Oui. Ouais. Bah, n'y allez pas, Josiane. C'est une mauvaise idée.
13: Non, on n'y va pas. On n'est pas fous, on est quand même raisonnable.
8: Non, merci.
13: On a besoin d'une voiture quand même. Enfin, je veux dire, brider une voiture, à l'heure actuelle, est une absurdité pour moi.
8: Bah, en tout cas, à 118 km heure, si on la bride, comme certaines marques, à 180 ou à 160.
13: Oui.
8: Bon,
13: là, voilà. D'accord. D'accord.
8: Merci Josiane d'avoir été avec nous. Merci pour votre bonne humeur. Yael Mellul, on fait quoi? On bride, on bride pas?
14: Alors, si ça peut réduire le prix de ces citadines, pourquoi pas? Parce que si j'ai bien compris, on a surchargé ces voitures citadines qui évoluent pour la plupart en milieu urbain, qui n'ont donc pas vocation à aller à 150 à l'heure. Hein, on est quand même voilà. On les a surchargées en technologie d'aide à la conduite. Pour répondre aussi à des mesures de Bruxelles, ce qui a eu pour conséquence d'augmenter leur prix en 5 ou 6 ans de 60%.
8: Oui, mais ça augmente la sécurité aussi.
14: Oui, mais ça augmente la sécurité. Mais si on bride ces voitures, on n'a plus besoin de ces
8: Mais a priori, avec une voiture citadine, tu vas en ville, mais tu as le droit quand même de voyager. Enfin, je veux dire, on ne t'interdit pas quand même.
14: Absolument, mais je veux dire par là que
8: c'est... On doit louer une voiture quand on part en voyage.
14: Non, mais je veux dire par là que ces outils ont été coûteux, pas forcément adaptés à ces petites citadines. Et encore une fois, si ça peut contribuer à diminuer leur prix, pourquoi pas?
10: Genre d'autant... le bloqueur de vitesse, tu veux dire, par exemple. Donc, limitateur de vitesse, pardon, dont on ne sert pas beaucoup en ville. C'est ça, dont tu parles.
8: Oui, mais avec une voiture citadine, tu as des gens aussi qui sont célibataires. Et on dit assez souvent ici, souvent, il y a des gens qui ont des grosses voitures, mais il y a des gens qui font le choix d'avoir une petite voiture. Mais les célibataires, ils ont le droit d'aller, je veux dire, en Smart ou en Fiat 500. Ils ont le droit de faire Lille-Marseille en Fiat 500.
10: Tout à fait.
8: Et s'ils sont bridés à 118 km/h, bon, ils vont mettre un mois.
10: Ils font comme Jérôme, ils achèteront pas la Fiat. Ils prendront autre chose.
8: Oui, mais c'est un peu dommage. Soit tu le fais pour tout le monde, soit tu le fais pas. Enfin, ce serait quand même.
10: Moi, je me dis que si Fiat se lance là-dedans, c'est qu'ils ont quand même testé le truc. Ils ont fait des études, ils ont fait du benchmark.
8: Ils
10: ne se lancent
8: pas. Ils ont une balance nulle comme ça pour voir.
15: Ils testent. Ouais, mais ils ne sortent pas de nulle part. La famille propriétaire de Fiat, c'est la famille qui est propriétaire de Ferrari, les Rallye.
10: Oui, raison
15: de plus. Si ça fait baisser le prix des voitures, c'est ce pour les riches, la lenteur pour les pauvres.
9: Mais il dit, on va faire des voitures moins chères si on fait des petites citadines bridées à 120 ou 130. Ça peut faire baisser le prix des voitures. C'est peut-être une piste aussi pour sauver l'industrie européenne.
15: Et vous êtes nombreux. Elle achète une voiture sans permis.
9: Et vous êtes nombreux à nous écrire. Elles sont à 50 km/h. Ouais. Pareil que si on limite à 120 ou 130, Jérôme. Et vous êtes nombreux à nous écrire. Attention que la puissance n'a rien à voir avec le fait de brider électroniquement un moteur. Ça n'enlève pas les chevaux, la reprise, etc. Si on bride un véhicule à 120 ou 130. Farouk, lui, est totalement favorable sur le WhatsApp. Trop d'automobilistes se croient dans Fast and Furious et font n'importe quoi sur la route. Ce serait très bien de brider les véhicules. Louis, lui, est plus ironique. Moi, j'irais plus loin que limiter à 118. On pourrait aussi enlever les moteurs et puis les remplacer par des pédales. Ce serait beaucoup plus écologique et moins dangereux, nous écrit Louis.
8: Et Fiat qui est très engagé sur l'urgence climatique. Par exemple, les Fiat 500, aujourd'hui, il n'y a plus que les Fiat 500 électriques. C'est-à-dire qu'ils ont enlevé les moteurs thermiques. Nous sommes avec Olivier. Olivier, il est de la partie des concessionnaires à Lyon. Ah. Bonjour Olivier.
16: Ah. Oui, bonjour à tous. Bonjour. J'espère que vous allez bien.
8: Très bien Olivier. Est-ce que vous vendriez encore des voitures si elles étaient bridées à 118 km/h?
16: Bien sûr.
8: D'accord.
16: Et là, on est vraiment, vos chroniqueurs ont bien résumé la situation en termes de tous les éléments, c'est-à-dire pouvoir d'achat, est-ce que vraiment on peut accélérer ou dépasser, on peut le faire avec une voiture comme celle-ci. Pour information, STL, la Fiat 500 est maintenant disponible en hybride parce que la version électrique ne se vendait pas. Donc ça, c'est une nouveauté.
15: Marche arrière.
16: Donc c'est là. Bon. On arrive en fait au concours Lépine des idées des constructeurs, comme on le voit pour les politiques, avec des ballons d'essai, parce qu'ils sont à la rue en termes de production des voitures. Et là, on arrive à la limite de la réglementation, soit pour la pollution ou soit pour la sécurité. Et peu importe l'argument qu'on mettra en face, il y aura toujours quelque chose pour aller à l'encontre. C'est contradictoire. Si on veut limiter la sécurité sur les voitures, on va dire qu'on veut tuer des gens en centre-ville, ce qui n'est pas faux, parce que la sécurité est peut-être plus utile encore pour la sécurité piéton et pour les vélos dans un milieu urbain. Pour être honnête, je suis sur Lyon, j'ai 35 ans d'expérience de conduite, je n'ai jamais vu un bordel comme ça. Donc, c'est comme ça dans beaucoup de centres-villes, c'est très très difficile, ça va dans tous les sens, donc là, les organes de sécurité peuvent être utiles. Et en parallèle, les voitures sont trop chères. Les voitures sont devenues trop chères. Les gens n'ont plus les moyens, donc gardent leur vieille voiture d'occasion. Ce qui témoigne à ce niveau-là, c'est l'âge du parc automobile français, qui est un des plus vieux d'Europe.
10: Et c'est 12 ans, c'est ça ?
16: Oui, on est à peu près dans cette moyenne-là, je n'ai pas les chiffres exacts, mais parce que les gens préfèrent garder des voitures. Et n'oubliez pas une chose, une voiture blindée d'équipements de sécurité signifie plus d'électronique, plus de problèmes, plus de bugs, et donc plus de coûts à la réparation. Sans compter l'obsolescence programmée qui existe aussi dans l'automobile, hein, faut pas se cacher. Donc en fait, on a fait un tour de table vraiment, vraiment complet entre les arguments de vos chroniqueurs.
10: Olivier, juste moi, ce que voilà, la question vraiment que je vous posais, c'était est-ce que vous allez vendre moins de voitures ? Moi, franchement, une voiture qui est bridée à 118, je ne l'achète pas, même si elle me plaît, parce que je me dis attends, je pourrais pas aller faire de l'autoroute. Si un jour j'ai envie d'aller dans le sud de la France en voiture, je pourrais pas y aller. Et donc c'est quand même c'est un frein, c'est le cas de le dire quand même.
16: Oui. Ben, je vous comprends, Estelle, vous l'achèterez peut-être pas pour vous, mais peut-être que vous allez l'acheter pour vos enfants.
10: Ça va peut-être vous rassurer. Ouais, vous avez raison. Vous avez raison.
16: Voilà. Donc, il y a une catégorie de la population, je crois, qui sera intéressée par ce type de voiture.
10: Tout à fait.
16: Et encore une fois, on parle de petites voitures.
10: Oui, bien sûr.
16: C'est pas la voiture de prédilection pour traverser la France. Elle évidemment le fera de manière exceptionnelle. Mais
10: merci.
16: Il y aurait une clientèle, effectivement, pour ça.
10: Merci Olivier, en tout cas d'avoir été avec nous. Très bon argument, tiens, acheter une voiture bridée à son enfant pour éviter qu'il ne fasse n'importe quoi au volant. On termine avec des messages, le résultat de notre sondage, Charles.
9: Oui, Lionel qui nous dit ça devrait être 130 maximum pour tous les véhicules. Plutôt, et dans ce cas-là, on enlève tous les radars. Voilà ce que propose Lionel sur l'autoroute. Mais comme ça, on est sûr que personne ne va au-delà de 130 et plus d'amende. Et ça, pourquoi pas. Didier nous dit le problème, ce n'est pas la vitesse, mais le comportement des Français sur la route. Anthony n'est pas tout à fait d'accord, Emma, sur la circulation à Dijon. Il y a des bouchons sur la rocade. La 38 est bien à 130 km/h. Il n'y a que les 5 derniers kilomètres
10: en arrivant.
9: Non, j'ai
10: dit qu'elle
9: Dijon
10: était à 130, mais Jean roule à 110.
9: À 110. Et puis,
10: oui,
9: Bruno, qui veut absolument rappeler à Estelle qu'il est formellement interdit de dépasser la vitesse limite, même pour doubler, nous écrit.
10: Ah, mais
9: Bruno.
10: Je ne crois pas. Hein. Enfin, je vais vérifier sur mon petit code Rousseau.
9: Oui.
10: Mais moi, il me semble bien que.
17: Mais
10: en situation d'urgence.
17: Bah, oui.
10: Parfois, c'est
9: oui,
10: urgent.
9: D'urgence.
10: Voilà.
9: Mais il n'y a aucune urgence à doubler un camion.
10: Si, c'est pas, mais si.
9: Si on a des surgelés dans le coffre, on n'a pas le droit de doubler.
10: Là, j'ai pas d'idée là comme ça.
9: Oui, voilà.
10: Maintenant, j'ai pas d'exemple. Mais
9: exactement.
10: Croyez-moi,
17: moi j'en ai plein.
10: Trouvé
17: un TGV à prendre et tu vas le rater. Moi j'en ai plein.
10: Et bah, alors, on n'a pas le droit, Emma.
9: Bah oui. Pas le droit de
10: une urgence, c'est un mec des doigts, etc.
17: Il me semblait bien qu'on avait le droit de.
10: Bah, moi aussi. Je vais vérifier durant.
9: Ça ressemble à une légende urbaine.
10: Courte pause.
9: J'aimerais qu'on ne diffuse pas l'idée que voilà, si on est en retard pour un TGV, on n'a pas le droit de rouler à 200 pour autant. Brider la vitesse des voitures à 118 km/h. Est-ce que vous êtes pour ou contre ? Vous êtes largement contre. 82%.
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10: On poursuit Estelle Midi avec l'ouverture du jour. Et c'est celle des magasins le dimanche en période de solde. Et certains plaident justement pour une libéralisation, des ouvertures le dimanche, toute l'année, sans contrainte. Est-ce que ce serait possible d'ouvrir tous les magasins tous les dimanches, Charles ?
9: Mais il y a une vraie hypocrisie en France. Il y a d'abord le principe général fixé par le Code du travail. Un salarié ne peut pas travailler plus de 6 jours consécutifs. Et je cite le Code du travail, dans l'intérêt des salariés, le repos hebdomadaire est donné le dimanche. Mais il existe désormais des dizaines de dérogations. Certains commerces ont le droit d'ouvrir tous les dimanches. Les hôtels, les cafés, les restaurants. Ensuite, il y a les commerces de détail alimentaire, boucherie, boulangerie, fromagerie. Eux, ils ont le droit d'ouvrir tous les dimanches et donc de faire travailler leurs salariés jusqu'à 13 heures maximum, pas une minute de plus. Mais attention, il faut aussi prendre en compte la taille du commerce. Si la surface de vente est de plus de 400 mètres carrés, alors les salariés qui travaillent le dimanche bénéficient d'une rémunération majorée d'au moins 30%. Et puis, toujours important de le préciser, tout cela se passe sur la base du volontariat des salariés. Il faut aussi prendre en compte le lieu du commerce. commerces. Dans certaines zones, on a le droit d'ouvrir tous les dimanches. Dans les grandes gares, dans les zones touristiques ou encore dans certaines zones commerciales. Et puis vous ajoutez à cela, c'est très français, la règle des dimanches du maire. Un maire peut autoriser l'ouverture collective des commerces 12 dimanches par année civile dans sa commune. En clair, selon la taille, selon le lieu, de plus en plus de commerces sont désormais autorisés à ouvrir le dimanche. Des ouvertures et des dérogations préfectorales qui sont régulièrement contestées par les syndicats devant les tribunaux.
8: Alors, ouvrir tous les magasins tous les dimanches, bonne ou mauvaise idée? Yael Mellul, est-ce que vous y seriez favorable?
14: Moi, j'y serais très favorable. Parce que je trouve ça, en tant que consommatrice, voilà, moi, je trouve que c'est
8: ultra pratique.
14: Voilà, ultra pratique. On est détendu et je pense que ça pourrait être aussi très favorable pour les commerces. Tout ce qui peut détourner du e-commerce aujourd'hui, c'est positif.
8: Parce qu'Internet, c'est pas fermé le dimanche.
14: Oui, c'est pas fermé le dimanche, mais ça nous fait sortir de chez nous. Ça nous permet de rentrer dans des magasins. Les commerces aujourd'hui en France ont une concurrence absolument déloyale, féroce, sauvage de tous les sites internet possibles, imaginables, chinois ou pas chinois, peu importe. Donc, il faut répondre à cette concurrence. Qu'est-ce qu'on fait? Alors, évidemment, toujours sur la base du volontariat, bien sûr.
8: Et mieux payé, évidemment.
14: Mais oui, moi, je trouve que c'est qu'il faut le faire. Il faut aller vers ça parce que aujourd'hui il y a trop de dépôts de bilan. On est en train d'exploser.
8: Oui, mais est-ce que vraiment le chiffre d'affaires exploserait le dimanche?
14: Après c'est aux commerçants de faire de savoir faire des calculs. C'est des calculs purs et simples. Est-ce que ça leur coûterait plus d'argent d'ouvrir ou ça leur ferait gagner de l'argent? C'est aussi simple que ça. Voilà. Donc je suis pour.
8: Voilà. Et Emmanuel, je sais que c'est votre cheval de bataille, c'est-à-dire d'être contre l'ouverture des magasins le dimanche, mais pour quelle raison? Vous n'avez pas fait les soldes hier?
10: Pour plein de... Non.
8: Ah bon? Non. Très bien.
10: Non, puis alors moi, les rares fois où je vais faire les soldes, à chaque fois, c'est la nouvelle collection qui me plaît, donc j'ai arrêté de me faire avoir.
8: Oui, mais ça, le samedi aussi, ça ne changerait pas avec le dimanche.
10: Pour plein de raisons, je suis archi contre tout ce que tu viens de dire. D'abord, je trouve que le fait qu'on ait un jour de repos commun, c'est hyper important. Il se trouve que c'est le dimanche. C'est hyper important que tout le monde soit au repos en même temps. Ça permet de créer du lien familial, du lien social. Ça permet d'avoir une vie associative. Quand tu parles de volontariat, c'est sur volontariat, oui et non. C'est sur un volontariat, mais c'est un volontariat qui est pressurisé. C'est-à-dire que la plupart des gens, il y en a qui vont choisir librement, évidemment, de travailler le dimanche, mais la plupart des salariés vont le faire par peur de perdre des heures et parce qu'il y a une pression hiérarchique qui est implicite. C'est toujours les plus précaires qui seront les plus exposés. Et en plus, les compensations, tu parlais d'augmentation de salaire, on sait très bien que quand quelque chose se régularise, si par exemple tous les commerces devaient ouvrir le dimanche, eh bien on sait très bien que les compensations se perdent au fur et à mesure. Tu parlais des commerces en disant ils vont faire plus de chiffre d'affaires, ça peut aider les petits commerces. La réalité prouve que c'est faux, parce que ce sont les grandes enseignes qui ont les moyens d'absorber les coûts et que ça détruit complètement la concurrence et que la concurrence elle est accrue et donc on assiste au contraire à une disparition des petits commerces qui sont déjà, comme tu le dis, très très ébranlés par la e-concurrence. Les bénéfices économiques, ils sont contestés aujourd'hui parce qu'en réalité il n'y a pas de bénéfice à ouvrir les magasins le dimanche, c'est juste que les gens ils vont déplacer, avant ils vivaient très bien sur les magasins le dimanche, ils vont juste déplacer leur jour de course de la semaine. Et enfin, pardon avec cette marotte-là, mais ce n'est pas écologique puisque ça va encore générer plus de CO2. Les gens vont se déplacer encore plus avec leur voiture et ça incite à la surconsommation. Il
8: n'y
10: a pas
8: dimanche,
10: un argument qui tienne ouvrir les magasins le dimanche.
8: Moi, j'en ai les arguments.
10: Pas vérifié. Alors, vas-y.
8: Les arguments, c'est que déjà, t'as pas de stress, tout simplement. Et puis, tu vois, par exemple, pour des gens qui travaillent de 9h à 18h, quand est-ce que tu fais tes courses?
10: Mais comment ils faisaient avant, ces gens-là?
8: Ils galéraient. Et moi, tu vois, je me souviens, par exemple, tu vois, mes parents étaient médecins. Moi, je me souviens d'après-midi le samedi, passer dans des grandes surfaces ou à Gel 2000, parce que mes parents n'avaient pas le temps de faire des courses à un autre moment. Crois-moi, j'aurais bien aimé, ne pas devoir, en fait, faire mes courses comme ça à la sauvette sur les rares moments où je voyais
10: on les faisait, on allait au mammouth, je me souviens que maman, on allait au mammouth le soir après l'école, mangeait à la cafette.
8: Rentrait, le mammouth était fermé parce que ça n'ouvrait pas jusqu'à 22h. Mais je veux dire, aujourd'hui, tu vois, mon fils, il allait se faire couper les cheveux hier, très bien. Il termine à 18h, c'est court. Le temps de rentrer, il est 19h. Les coiffeurs, à 19h, ils sont fermés. C'est une facilité,
10: dans les
8: en fait.
10: Les centres commerciaux, ils sont tous ouverts jusqu'à 20h.
8: Oui, mais j'ai pas de centre commercial. Mais ce que je veux dire, c'est que simplement, c'est une facilité.
10: Oui, c'est une facilité. sécurité, c'est vrai, mais oui, au regard de toutes les, de tout ce que ça signifie sur le travail volontaire et à forcer, au regard de tout ce que ça signifie pour la concurrence des petits commerces, de tout ce que ça signifie pour l'écologie, de tout ce que ça signifie pour le lien social, je trouve que c'est cher payé, juste parce que on va aller chez le coiffeur à 19h ou on veut pas aller
20: Non, mais au moins, t'as le choix. En fait, t'as le choix. Et pareil, tu vois, t'as le choix. Le dimanche, par exemple, t'as un peu de temps. Tu vois, t'as le temps d'écouter une critique littéraire. Et tu te dis, ah, ça a l'air bien ce livre. Bah, au lieu de le commander sur Amazon, peut-être que tu te déplaceras à la librairie. Alors qu'aujourd'hui, bah, tu commandes à Amazon parce qu'en fait, t'as ce réflexe de, oh, bah, je le veux maintenant et puis demain, j'aurai oublié.
10: Donc, moi, j'ai des arguments hyper solides économiquement. Et là, on me ramène, et j'entends, hein, mais on me ramène de la souplesse. On me ramène une certaine impatience à avoir un livre qu'on peut peut-être attendre 24 heures.
20: Bien sûr.
10: Bah, je trouve.
20: Mais on est aujourd'hui dans ce règne-là, malheureusement, quoi.
10: Oui, et je ne suis pas d'accord avec ce règne. C'est pour ça que je suis archi contre.
20: Alors attends, tiens, je vais demander à Manu son avis. Il nous appelle du Rhône et il est responsable, tiens, d'un magasin multimédia. Bonjour, Manu.
21: Bonjour.
20: Manu, est-ce qu'il faut ouvrir le dimanche, tiens, justement, vous qui êtes responsable d'un magasin?
21: Alors, en fait, nous on travaille en général, donc c'est déjà 6 jours sur 7, du lundi au samedi. Et lorsque l'on a le dimanche qui est travaillé, alors c'est sur la base du volontariat, mais souvent c'est un volontariat qui est plutôt imposé.
20: Ah oui, d'accord. Et vous gagnez plus quand même le dimanche ou pas, Manu ?
21: Pardon ?
20: On gagne plus le dimanche chez vous ?
21: Alors, pour un employé classique, oui, il va être à 25% de plus.
20: D'accord.
21: Mais par contre, les responsables, c'est donc compris dans leurs heures, donc du coup, non.
20: Et est-ce que vous avez autant de clients ou plus de clients le dimanche ? Quand vous ouvrez.
21: Dimanche, quand on ouvre le dimanche, alors ça dépend si c'est à Noël, oui, forcément, on a un peu de clients. Mais c'est un chiffre d'affaires de manière qui, lorsque le magasin a commencé à ouvrir le dimanche, a glissé du samedi au dimanche, en fait.
20: D'accord. Il n'y a pas plus d'achats, en fait.
21: Non, c'est plus des petits achats de dernière minute, des choses comme ça, mais voilà, ça va pas, comme je dis souvent, le portefeuille du client, il augmente pas parce que le dimanche est ouvert.
20: Oui, mais est-ce que Manu, si vous étiez pas ouvert le dimanche, est-ce que vous pensez pas qu'il y a des gens qui achèteraient leur grille-pain sur Amazon plutôt que de venir l'acheter chez vous?
21: Bah, c'est toujours un risque. Mais après, on a maintenant tous les services de click and collect qui permettent aussi de faire ses courses dans le magasin chez soi tranquillement et de retirer le lendemain. Et pour pas oublier, justement. Donc ça, le click and collect a beaucoup progressé voilà. Donc c'est une solution.
20: Merci Manu, en tout cas, d'avoir été avec nous et de nous avoir livré votre témoignage. Jérôme Lavrieux, est-ce que vous êtes favorable à cette ouverture le dimanche? Vous vivez en Dordogne. Ouais. Est-ce que les magasins sont ouverts le dimanche parfois?
15: Ah bah, dans mon village, non. Mais si j'ai besoin d'aller acheter dans une grande surface commerciale de bricolage avec une enseigne verte, elle est ouverte le dimanche. Elle est ouverte tout le dimanche et c'est parfois un moyen pour moi d'y aller parce que j'ai pas pu y aller autrement. Mais il n'y a pas que ça, il y a plein de gens qui travaillent le dimanche, ça pose pas de problème que les agriculteurs doivent se lever tous les jours pour aller travailler le dimanche. Oui. Les hôpitaux, ils sont ouverts le dimanche. Les employés municipaux qui vont nettoyer le marché, parce que c'est vachement bien d'aller au marché le dimanche matin, personne ne se pose la question, eux aussi ils travaillent le dimanche.
9: Mais il y a plusieurs heures à ouvrir un hôpital qu'un Leroy Merlin.
10: T'es en train de parler de service contre le commerce.
9: Oui, voilà, le service public doit en partie fonctionner. L'urgence, les policiers, les pompiers travaillent le dimanche.
15: Ah, voilà.
9: Il n'y a pas d'urgence à aller acheter un bouquin le dimanche.
20: Oui, mais regarde, les boulangers, ils sont tous ouverts le dimanche matin. Et quand je vois la queue devant le boulanger, je peux te dire qu'ils font du chiffre.
15: Ça n'a pas d'urgence pour toi. Mais il y a des gens qui, leur mode de vie, font qu'eux, ils sont plus disponibles pour le faire le dimanche.
20: Exactement.
15: Moi, je suis pour la liberté totale. Avec une seule contrainte, c'est que le dimanche, on doit être mieux payé qu'on ne l'est les autres jours de la semaine.
10: Si ça se régularise, ça aussi,
20: c'est le risque. Emma a raison, c'est que si tout le monde commence à travailler le dimanche, ne sera pas payé le dimanche.
15: Je ne comprends pas l'argument de la pollution en disant mais il y a plus des gens qui vont aller le dimanche, ça fait plus de pollution, mais s'ils sont allés le dimanche...
20: Pour Emma, tu pollues plus le dimanche que le mercredi.
15: Bah, par essence, ils n'y sont pas allés ni le jeudi ni le mercredi. Donc voilà. Et n'oubliez pas une chose, c'est que les centres commerciaux sont pour plus de 60% des Français avant tout une destination de loisirs. Et ce n'est pas juste une destination d'achat.
9: C'est la promenade du dimanche.
15: C'est la promenade du dimanche.
20: On peut le regretter d'ailleurs.
15: Ouais, mais c'est comme ça, c'est une évolution. Et puis je suis pour qu'on puisse travailler et que les commerces puissent être ouverts beaucoup plus librement. Un commerce qui ouvre à 9h, maintenant ça ne sert plus à rien. Il faut qu'il soit ouvert un peu plus tard le soir et que tu ne te prennes pas le rideau à 19h01 sur les pieds parce que toi tu es sorti du boulot un peu plus tôt. Voilà. Je suis pour la liberté avec une seule contrainte, c'est qu'on soit mieux rémunéré le dimanche.
20: Et c'est vrai, quand tu vois les fleuristes ou les boulangers où il y a la queue, tu vas plus facilement effectivement ouvrir, enfin acheter des fleurs un dimanche parce que tu fais ton marché, t'es tranquille et puis tout d'un coup tu vois le fleuriste et tu te dis tiens, je vais rapporter une petite rose à la maison. Et pareil sur les croissants, bah je sais pas si vous achetez des croissants vous pendant la semaine, je pense que non, mais le dimanche bah tu te dis tiens c'est mon petit moment, je vais pouvoir acheter des croissants etc. Et du coup bah tu consommes plus, donc c'est bon aussi pour les commerçants, même si oui Charles.
9: Clément nous écrit, moi je suis complètement contre l'ouverture des magasins le dimanche, ou alors dans ce cas-là bah il faut tout ouvrir, la poste, les crèches,
20: bah, bien
9: que
20: sûr.
9: Les cabinets des médecins soient ouverts tous les dimanches.
20: Bah, oui, voilà ce que propose. Il y a des médecins le dimanche.
9: Clément, c'est ce qu'il demande en tout cas. J'ai Jessica qui nous dit mes parents et tous mes oncles et tantes se sont mariés un lundi parce qu'on était dans une famille de bouchers. Tout le monde, on a toujours bossé le dimanche chez les bouchers. Tout le monde se mariait le lundi. Et puis Stéphane qui nous dit arrêtez d'être hypocrite et de faire croire que si les magasins ouvrent le dimanche, les Français n'achèteront plus sur Amazon. Tout le monde continuera à aller acheter sur Internet. Estelle nous écrit Stéphane.
20: Bah, pas les croissants.
9: Oui, mais ça risque pas. Oui.
20: Et on n'ira pas se faire couper les cheveux chez Amazon non plus. Ni se faire soigner.
17: Ça va venir, ça va venir.
20: Olivier nous appelle d'Elancourt dans les Yvelines. Il est demandeur d'emploi. Bonjour Olivier.
2: Bonjour.
20: Et merci beaucoup d'être avec nous. Olivier, vous avez été vendeur en magasin de bricolage, hein, c'est ça?
2: Oui, de vente de menuiserie et de cuisine.
20: Et est-ce que vous travaillez le dimanche?
2: J'ai fait quelques dimanches. Parce que moi, je suis comme Madame Doncourt, je suis contre les ouvertures le dimanche.
20: Ah.
2: Et ce que j'ai pu

0: passe pour m'acheter quelque chose. Parce que c'était plutôt le cas.
1: Donc mauvaise idée l'ouverture le dimanche pour Olivier.
2: Il est pas obligé d'ouvrir.
1: Merci. Mais Olivier, il était pas responsable du magasin.
2: Ça lui rapporte rien. Personne va lui dire vous êtes obligé d'ouvrir le dimanche.
1: Non.
2: Mais si ça vous rapporte, il y a la liberté.
1: Oui,
2: d'ouvrir
1: mais sauf
2: dimanche.
1: Que si t'as un petit magasin de bricolage et que toi tu décides de pas ouvrir le dimanche, mais que t'as un gros magasin de bricolage à côté qui lui ouvre, tu seras obligé d'ouvrir.
3: Ça, le petit magasin, il pourra pas absorber les coûts alors que le roi Merlin ou le Casto, ils pourront eux.
1: Et si tout le monde est ouvert, bah toi aussi mécaniquement tu vas ouvrir. Ouais. Merci Olivier d'avoir été avec nous. Florian également nous appelle du Val d'Oise. Et Florian, bah tiens, il est directeur d'un hypermarché. Ah. Bonjour Florian.
4: Oui, bonjour l'équipe. Comment allez-vous?
1: Bah bien, et vous Florian?
4: Oh, très bien, très bien.
1: Oh.
4: Donc Florian, moi je suis coach l'ouverture des dimanches.
1: Ah bon, mais vous êtes pas ouvert en tant qu'hypermarché le dimanche?
4: Eh si, de 8h à 13h.
1: Et alors ça marche pas?
4: Rien. Mais non, ça rapporte rien.
1: Bon. Bah oui, bah vous m'étonnez là.
4: Ça rapporte rien. Nous, ça fait 3 ans, on s'est aperçu que en tenant des comptes réguliers, tout le chiffre que vous faisiez une semaine en étant fermé le dimanche, c'est nivelé et vous faites exactement le même chiffre. C'est-à-dire, vous payez du personnel en plus sur 6 jours. Et ça vous rapporte rien pour la bonne et simple raison, c'est que les gens ne viennent moins dans la semaine, mais viennent le dimanche parce que comme ça a été dit, eh ben ils se promènent, ils font les touristes. Mmh. Vous avez un gros flux, alors c'est rigolo. On a fait un petit peu des études. Vous avez un gros flux après la fin d'automoto ou la fin de turbo.
1: Florian,
4: pendant téléfoot, vous avez plein. Alors, faut être misogyne. Pendant téléfoot, vous avez plein de femmes avec leur caddie le dimanche.
1: Oui, c'est un peu misogyne quand même, Florian. Mais Florian, si vous fermiez, pourquoi vous fermez pas le dimanche? Alors, vous êtes directeur du magasin. Ça vous rapporte rien?
4: C'est pas mon magasin. Je suis parti d'une grande enseigne.
1: Ah,
4: c'est la haute direction qui nous l'impose.
1: Oui, mais parce que les autres magasins du secteur, ils sont ouverts le dimanche, j'imagine. Vos concurrents.
4: C'est ça. C'est une politique d'enseigne.
1: Ouais. Ah oui, mais donc si vous êtes fermé le dimanche, vous savez très bien que vos clients, ils iront vers la concurrence.
4: Ouais, mais ça changera rien à notre chiffre, parce qu'il y a 3 ans, nos concurrents, style une grande enseigne du nord de la France, étaient déjà ouverts le dimanche. Ça n'a rien changé à notre chiffre du tout.
1: D'accord, bon, en tout cas, un autre déçu du travail du dimanche. Merci beaucoup, Florian. Et est-ce qu'on va avoir des gens pour quand même, Charles? Enfin, je veux dire, à part moi.
5: Oui, Estelle, oui. J'ai Paul qui nous dit au Portugal, tout est ouvert, 7 sur 7, de 10h à 22h.
1: Et voilà, et c'est très agréable. Et ils vivent très bien au Portugal.
5: Au moins, il n'y a jamais la queue, c'est jamais surchargé comme en France. Tout le monde ne vient pas le samedi matin faire ses courses et au moins, ça lisse un peu les achats. Eddie aussi qui nous dit super idée. Moi, je vais déjà faire certaines courses le dimanche matin et c'est très pratique. Bon, mais tout le monde n'est pas pour Lambert qui nous dit moi je ne fais jamais les courses le samedi, encore moins le dimanche.
1: Mais comment on fait?
5: C'est un principe de vie, ma femme et moi faisons l'effort de faire nos courses en semaine afin de ne pas imposer ce que nous refuserions de faire pour nous aux autres. Voilà ce qu'en pense Lambert.
1: Et on va terminer avec Stéphane qui nous appelle de Puteaux dans les Hauts-de-Seine, il est cadre commercial. Bonjour Stéphane.
6: Oui, bonjour.
1: Merci d'être avec nous, Stéphane.
6: Bah, alors, je vous en prie.
1: Alors, plutôt, c'est la défense, alors, hein. Donc, c'est notamment un gigantesque centre commercial qui s'appelle Les Quatre Temps. Et Les Quatre Temps, c'est ouvert le dimanche. Est-ce que vous y allez, justement, flâner, Stéphane?
6: Je n'y vais jamais.
1: Ah, d'accord. Bon, très bien.
6: J'habite à 4 minutes à pied.
1: Et vous n'allez jamais aux Quatre Temps?
6: Je n'y vais. Ah non, quelle horreur. Non, j'ai pas la mentalité pour ça, tout simplement. Oui, nous, avec ma femme, on a pris ce principe. Alors moi, j'ai travaillé quelques fois le samedi et quelques fois, il y a très très longtemps, on doit être sur une... plus d'une trentaine d'années.
1: D'accord.
6: J'ai détesté ça.
1: Oui, mais l'époque a changé depuis 30 ans quand même, Stéphane.
6: Oui, mais pas moi.
1: Ah bon, écoutez, très bien.
6: Voilà. Par contre, je regrette, vous voyez, quand vous allez chercher à recommander, vous êtes obligé de poser une demi-journée de RTP. Donc, je regrette, par contre, que les postes ne soient pas ouverts jusqu'à 21h.
1: Tout à fait.
6: Que les services publics, en général, ne soient pas ouverts un peu plus tardivement et un peu moins pour les retraités. Mais par contre, on a tout le loisir. Moi, je vais faire mes cours.
1: Malheureusement, Stéphane, là, c'est en train de couper. En tout cas, on a compris, Stéphane, que vous n'y étiez pas favorable. Mais alors, Emmanuel Dancourt, par exemple, si on ouvrait tout le dimanche, même les services publics, vous n'êtes pas favorable?
3: Non, en fait, il y a un argument sur lequel personne n'a rebondi. C'est le premier que j'ai donné, qu'on soit tous en off, comme c'était avant le dimanche, pour pouvoir...

0: ensemble, en vacances, en off ensemble,
1: créer médecin,
0: du lien avec les familles, avec les amis, avec les associations, comme c'était avant. Et le lien, il se distend tellement entre nous.
1: Mais toujours des gens qui ont bossé dur. Les journalistes sportifs, ils travaillent le dimanche, par exemple.
0: Bien sûr, mais c'était pas toute la société française. Et c'est vrai qu'il y a les boulangeries, le dimanche matin, on pense qu'on aurait quand même du mal à s'en passer. Et oui, moi aussi, j'aurais du mal à m'en passer.
2: Et le restaurant, le dimanche midi.
0: On est sur un métier de bouche. C'est une sorte de dérogation. Et si on passait tous à ça, moi, je vous assure que le lien entre nous, déjà qu'il est bien
1: dénoué. Et marcher le dimanche, tu t'en passerais?
0: Moi, je n'ai jamais eu de marché le dimanche.
1: Ah ouais.
0: Les marchés, c'est le dimanche, le vendredi et le samedi.
1: C'est mon petit plaisir de la vie d'aller au marché.
0: Moi, j'ai jamais eu de marché le dimanche.
2: Je dis pas qu'à Dijon,
0: il y en a pas, parce que moi, je suis à 30 bornes quand même. Mais ça me manque pas. Me manque pas du tout. Pour moi, c'est un jour qui est préservé. La société, elle va déjà tellement vite.
1: Oui, mais pour ceux qui travaillent, encore une fois, le marché, c'est le seul moment le week-end où tu peux le faire.
0: J'arrête pas de vous expliquer. Et les gens vous l'ont dit, que ça ne rapporte rien, que ça fait perdre la petite concurrence et que le volontariat, il est poussé.
1: Ça dépend. Les boulangeries, ça leur rapporte. Le charcutier traiteur aussi, je peux te dire. Parce que pendant la semaine, t'as moins de monde que pendant le week-end.
0: Oui, mais là, vous citez des métiers. Alors que vous voudriez faire tout. Absolument tout.
2: Si je suis commerçant et que je veux prendre mon vendredi. Et je dis mon commerce, le vendredi, il n'est pas ouvert. Oui, mais je veux récupérer mon commerce.
0: Les commerçants juifs, ils ferment le samedi.
1: Oui, mais je pense qu'aujourd'hui, il vaut mieux travailler le dimanche que de travailler le mardi, tu vois.
0: Mais moi, je trouve qu'il y a un sujet sur le lien social que vous minimisez totalement.
2: Et la messe.
0: Voilà.
1: C'est ouvert le dimanche.
0: Et le tiercé.
1: Quelle affaire le vendredi.
3: Charles, alors. Achour qui nous dit, moi, je suis complètement pour et on devrait même imposer aux entreprises des quotas d'étudiants le dimanche, pour leur permettre
1: très
3: de bosser.
1: Ça. Voilà, très bonne idée.
3: Achour. À l'inverse, Zoé nous dit, moi, je suis contre. Il faut que les gens se débrouillent pour faire leurs achats un autre jour. Pour moi, le dimanche, c'est sacré. C'est pyjama, plaid et canapé. J'ai été commerçante pendant 10 ans. Les dimanches travaillés étaient normalement sur la base du volontariat. Mais dans la réalité, on nous laisse très peu le choix, nous explique Zoé. Alors, bonne ou mauvaise idée de tout ouvrir tous les dimanches? Ça a été très serré encore une fois jusqu'au bout. Bonne idée à 52%.
1: Au départ, c'était 50%, Charles. Donc ça a augmenté au fur et à mesure. On aurait fait 10 minutes encore, on était à 70%.
3: Oui, ou à 53. Mais oui, peut-être 70.
1: Oui, peut-être 53. Bon. Oui.
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1: On va tout de suite s'intéresser à la tendance du jour.
6: Addition, s'il vous plaît. Alors, 1574, 1600, on partage, parce que sinon ça sera trop long. Pardon Myriam, ça tombe mieux qu'on partage. T'as pris qu'une salade, toi?
7: Ah ouais.
1: Et cette tendance, on l'a découverte dans Le Parisien, elle est liée à l'addition au restaurant, c'est celle de l'utilisation de l'application Tricount lors des dîners entre amis. Une application qui fait le décompte exact de ce que chacun a commandé et qui permet aux convives de ne pas payer les 3 spritz du collègue de bureau alors que le convive en question est lui en dry January. Et si Tricount a du succès, eh bien c'est aussi parce que 40% des Français jugent le moment de l'addition au restaurant gênant.
3: Oui, une gêne du partage de l'addition particulièrement palpable chez les jeunes, les moins de 35 ans, qui sont 51% à la ressentir. Pour répondre à ce dilemme, on a vu fleurir, oui, ces dernières années, des dizaines d'applis qui proposent des solutions simples pour répartir l'addition au resto. On peut citer Facile Add. Vous prenez en photo l'addition et ensuite chacun va cocher sur son téléphone ce qu'il a consommé. On paye donc précisément sa part. Mais attention, ce long moment du partage de l'addition peut agacer les restaurateurs. À Stuttgart, par exemple, en Allemagne, il y a un restaurateur désormais qui fait le buzz en affichant clairement à l'entrée le fait que dans son resto, il est interdit d'individualiser les additions. C'est trop de temps perdu pour le patron du resto.
8: Sauf enfin, s'il y a l'appli dont tu as parlé avant.
3: Si on met en place avec des applis, etc. Enfin, comment évoquer la question de l'addition sans parler des rendez-vous amoureux? Qui doit payer lors du premier rendez-vous, Estelle?
1: L'homme. Enfin, s'il se passe quelque chose après. Sinon, on partage.
8: Qu'est-ce que c'est progressiste. Oh là là, mais Estelle, mais t'as vendu.
1: Quand tu dis ça, tu vends ton corps.
8: La façon dont tu l'as dit, c'est ça, je suis désolé. C'est genre,
1: d'accord.
8: J'imagine qu'il va se passer un truc, donc vas-y, paye.
1: Non, c'est pas ça.
8: Ah, mais c'est horrible. C'est horrible.
1: Mais pas du tout.
9: Mais si tous les gars qui vont payer vont s'imaginer
1: enfin,
9: des trucs.
1: Je ne vais pas laisser. Je ne vais pas, quand j'étais célibataire, je ne laissais pas un garçon m'inviter si je savais qu'il n'allait rien se passer. J'ai pas du tout envie.
9: Et du coup,
1: chacun chez soi.
8: Je sais pas pourquoi tu étais énervé pour me reprendre, c'est exactement ce que j'avais dit.
1: Et bah, quel rapport? Je vends pas mon corps.
8: Bah, bien sûr que c'est sous-entendu. C'est sous-entendu, c'est genre.
1: Mais quoi?
8: Comme. Bon, écoute. Bah, enfin, tout le monde a compris.
1: Mais je vais pas me faire inviter si derrière le garçon, je vais le rembarrer.
9: Mais qu'est-ce qui fait que vous fassiez inviter si vous le... comment ça justifie là,
1: bah, ça me gêne moins.
9: Voilà.
1: Mais parce que derrière, je me dis. Bah, moi,
8: c'est
1: je
8: une marchandisation.
9: Vous dites, tiens,
8: je suis désolé, c'est une marchandisation.
1: Non, parce que derrière, je me dis, bah, moi aussi, ça va être une petite, ça va être un truc un peu sympa. Je vais l'inviter aussi moi à mon tour.
3: Alors Estelle, vend-elle son corps? C'est un autre débat. En attendant, 65%. C'est ce que Daniel hurle depuis tout à l'heure.
1: Il est dingue.
3: 65% des Françaises et des Français considèrent que c'est à l'homme de payer l'addition à l'issue d'un premier rendez-vous au restaurant.
1: Mais bah, ça dépend. Alors. Faut-il partager l'addition au restaurant? Vous êtes un peu un geek, Baptiste Desmontiers. Est-ce que vous utilisez cette application Tricount?
9: Non, moi j'utilise Tricount quand je fais en vacances avec des copains, pas pour une addition de resto, parce que ça devient un peu fastidieux. Vous savez comment ça s'appelle aux États-Unis là, non. Justement, quand c'est l'homme qui paye, ça s'appelle quand on partage, ça s'appelle going Dutch. Ça veut dire que, faire comme les Hollandais. J'ai pas l'explication, mais ça s'appelle going Dutch.
8: L'explication, c'est que les Hollandais passent pour les plus gros raclots de la terre.
9: Voilà, il y a aussi un petit peu ça, effectivement.
1: Mais je ne savais pas, Daniel.
8: Mais pas pour les Hollandais.
1: Non, je ne savais pas.
9: Mais en revanche, moi, je tout ça fait normal. Aussi, si, vous savez, il y a un autre truc, il y a NL derrière, et mon père me disait, ça veut dire nour limonade, que la limonade, parce qu'ils ont la réputation de devenir en vacances en France.
1: C'est pas un débat sur les Hollandais. Est-ce qu'on peut arrêter les clichés sur les pays? Parce que, enfin, c'est pas possible.
3: Et si vous pouvez arrêter d'inviter Estelle au restaurant, j'ai plus que ça sur WhatsApp. J'ai que des messages qui proposent rendez-vous à 20h, c'est moi qui paye, etc. Donc on arrête tout de suite. Voilà, pas d'invitation au resto pour Estelle. J'ai que ça sur WhatsApp.
8: Non, mais ils ont pas compris que c'était Estelle qui décidait.
1: Bah oui.
8: C'est pas tu payes. Tu as.
1: Bah oui.
8: C'est Estelle qui décide.
1: Oui, excusez-moi.
9: Ouais, mais du coup, c'est quand même un gros signal.
8: Mais néanmoins, non, je trouve ça bizarre quand même.
9: Moi aussi, je trouve ça.
1: Est-ce que je peux tenir à rectifier que, en fait, juste, si vous m'invitez au restaurant, enfin, vous n'aurez pas mon corps. Enfin, je veux dire.
3: Oui,
1: je,
3: bah, si vous nous laissez vous inviter,
1: stop. Il ne suffit pas que de ça. Enfin, je veux dire.
3: Bah oui, il y a d'autres critères.
9: Bon, et en tout cas, moi, je trouve que cette idée que l'homme doit payer pour le premier date, c'est dans, on est dans un pays soi-disant progressiste où il faut surtout arrêter de mettre les femmes dans un rôle et les hommes dans un autre. Mais il y a
8: ça, c'est
9: une majorité
8: pays de bobo à toi.
9: Non, ouais, attends, voilà. On entend
8: pas
9: quand
8: le
9: même,
8: pays de tout le monde.
9: On entend quand même globalement l'idée que c'est archaïque d'imaginer que les hommes payent et les femmes.
1: Est-ce que tu peux répondre à ma question?
9: Pardon, moi je le fais pas.
1: Et vous partagez?
9: Mais je partage, ouais. Et puis surtout, je trouve ça indécent.
1: Même si vous ne buvez pas, vous êtes par exemple dans votre premier et dernier jour de January et que l'autre a pris une bouteille de Romanée Conti.
9: Non, mais en fait, je trouve ça d'une indécence totale d'aller imposer à des gens à qui vous dînez de payer des choses qu'ils n'ont pas consommées, surtout si c'est très cher. Qu'on commence à faire des comptes d'apothicaire
1: pour
9: 50
1: centimes. Partager l'addition. Partager l'addition, c'est toi, tu bois pas, mais tu payes les trois bouteilles de vin de la table.
9: Et
1: c'est ce que tu fais, donc.
9: Non, c'est pas compris. Moi, si j'ai consommé du vin et que je suis avec des gens qui boivent pas du vin, je vais pas leur faire payer le vin. D'accord. Je trouve d'une indécence d'imposer
8: donc
9: à des gens.
8: Donc, qu'est-ce que tu fais? Tu dis,
9: je dis, bah, attends,
8: on je prends un peu plus.
9: Faut être un peu élégant, quoi. Je dis, bah, attends, vas-y, je prends plus, etc. Surtout si on est avec des gens qui sont, mais en revanche, je me souviens de cette gênance quand j'étais étudiant. Parce que c'est souvent un truc, on est un peu gêné de se dire, ah, j'ai moins d'argent que l'autre, faut pas le dire, etc. Mais c'est indécent. En revanche, non, je veux plus payer, moi. Quand je suis avec une femme, il y a pas de raison. On est dans un monde.
1: Alors, un premier rendez-vous, tiens, votre premier rendez-vous avec votre compagne, qui a payé?
8: Pas lui.
9: On a séparé parce que c'était un truc de boulot à la base. Promis.
1: D'accord. Et une fois qu'il y a eu Anguille sous roche.
9: Ah non, mais moi, elle écoute probablement. Moi, je me fais avoir. Moi, je suis vraiment trop con, je paye tout le temps.
1: Bah évidemment. Bon, bah voilà. Donc on en revient même. Pourquoi vous rigolez, Charles, à côté là?
3: C'est bah là, ça plaît entre les grands discours féministes de Baptiste, de ah non, merci, c'est chacun Charles. Pour soi. Ouais. Et puis dans la réalité, tu payes tout le temps.
1: Voilà. Bah voilà.
9: Mais parce que je me fais avoir, mais l'idéal, c'est de se dire chacun paye, ça va. C'est parce que je suis un mec que je dois payer l'addition.
3: Mais
9: maintenant,
3: tu le
9: dans les faits, je me fais avoir. Mais c'est ma compagne et on est ensemble, et donc voilà. Bah, ouais,
1: Daniel Riolo, alors vous l'avez dit souvent dans l'émission, vous ne buvez pas. En fait, vous buvez très peu d'alcool. Est-ce que quand vous êtes au restaurant avec des gens qui boivent beaucoup plus que vous, est-ce que vous demandez à faire du chacun pour soi ou est-ce que vous partagez l'addition?
8: Non, la base, c'est que, bon, au-delà du cas de figure où tu sais que tu vas inviter les gens ou les gens t'invitent, parce que des fois, c'est sous-entendu, on vous invite au resto, machin, au champ de cas. Donc, le cas où il faut partager. Évidemment que tu partages. Donc, il y a le cas où c'est toi qui sais que tu as pris beaucoup plus, j'en sais rien. Nous, on est quatre parce qu'il y a les deux enfants et en face, il n'y a qu'un couple. Bah, je trouve que c'est hyper pas normal, indécent de partager. Nous, on était quatre, vous étiez que deux, donc tu payes une plus grosse partie de l'addition, mais c'est toi qui fais le geste discrètement, enfin, tu fais comprendre, tu demandes à payer en premier, tu prends hop, t'as analysé le truc, tu payes beaucoup plus. À l'inverse, s'ils sont quatre et nous on n'est que deux et les deux mômes qui en plus se sont gavés, je vais rien demander. Je vais dire, on partage. Si la personne d'en face ne dit rien, je ne dis rien et dans ma tête c'est un raclot.
9: Voilà.
1: Alors, on a avant de venir vers vous, Élise,
8: il manquerait plus que ça, on ne demande pas.
1: On a Damien de Nantes, il est maître d'hôtel en salle, donc alors lui des anecdotes, il a dû en voir, il va nous en raconter. Bonjour
8: ça
1: Damien.
8: C'est fini en baston peut-être.
7: Bonjour.
1: Damien, ça se passe comment aujourd'hui au restaurant et est-ce que ça vous prend beaucoup de temps finalement de gérer les additions?
7: Ouais, c'est très très long, ça dépend des groupes en fait. Les groupes d'entreprises qui prennent chacun leur petit truc, leur petit verre de vin machin, ça prend énormément de temps.
1: Et qu'est-ce qui se passe en fait? Les gens font chacun pour soi, c'est-à-dire qu'ils sont là avec leur petite application ou ça partage?
7: Non, les gens font chacun pour soi généralement. Il y en a des fois qui divisent, ils prennent la note et ils disent allez on est 7, on divise en 7 le montant.
1: Ça c'est pratique.
7: Et puis il y en a d'autres qui disent ah ben moi j'ai pris ça mais j'ai pas pris ça. Alors moi j'ai pris un tiers de la bouteille de vin, moi j'ai pris ça.
1: Mon Dieu.
7: Et du coup on se retrouve avec un menu et une bière qui traîne et il y a plus personne pour payer.
1: Et alors comment vous faites dans ces cas-là? Parce qu'effectivement, souvent par exemple quand c'est une addition, je dis n'importe quoi, à 95 euros pour 5 personnes, vous retrouvez toujours à « ah bah attendez, il reste 4 euros, alors qu'est-ce qui se passe ?»
7: Il faut jamais être le dernier à payer parce que c'est le dernier qui paye, qui récupère tout.
1: Et vous avez vu des situations qui sont envenimées ou pas Damien?
7: Ouais, j'ai eu des situations compliquées où c'est qu'il a fallu courir après le client pour qu'il aille chercher son collègue parce qu'il voulait pas régler. Enfin,
1: oh là là,
7: ça a duré une petite demi-heure, c'est arrivé quelquefois.
1: D'accord. Et vous faites quoi dans ces cas-là, Damien? Vous dites, oh, écoutez, partagez, ça ira plus vite.
7: Bah nous, on les fait partager et puis sinon, moi je suis dans un restaurant d'hôtel, donc la plupart du temps on a les numéros de chambre, donc on essaye de deviner, on nous donne le numéro de chambre, on met sur la chambre. Et sinon, on met la note en attente et puis on attend que la personne revienne, en fait.
1: Bah écoutez, merci beaucoup, Damien, d'avoir été avec nous, maître d'hôtel en salle, dans un hôtel de Nantes. Élise Goldfarb, comment on fait chez vous, Élise? Vous qui êtes alors aussi très geek, très application.
10: Moi, c'est très codifié. Déjà, Tricount, c'est que les vacances et c'est trop bien, ça a changé mes vacances. Franchement,
1: mais comment vous faites pour ça veut dire quoi?
10: C'est toi, t'as fait les courses.
8: Et vous êtes sûr que tout le monde sait ce que c'est?
1: Mais justement,
10: c'est une application qui te permet d'équilibrer les comptes entre potes. Donc tout le monde met son petit nom dans l'application. T'es au resto, je vais payer toute l'addition pour tout le monde. Imagine, ça va être 1000 euros d'addition. Si on est beaucoup.
1: Oui, ou 100 euros.
10: Voilà. Non, mais imagine, je vois où je fais les courses.
8: On a bien compris le monde dans lequel tu évolues.
10: Ou alors je fais les courses, c'est 15 000. Non, mais je vais payer les courses. Et derrière, je vais par exemple pas payer le dîner d'après. Tout le monde va payer un peu beaucoup chaque truc. Mais après, c'est divisé en tous. Et à la fin, on fait les comptes. Et ça va être, Daniel, tu me dois 200. Fais-moi un Lydia.
9: Voilà. Daniel,
10: c'est hyper simple parce que
8: je trouve
10: que
8: c'est plutôt pratique ça.
10: Oui, ça permet d'accélérer les dépenses en vacances. Oui. Maintenant, moi par exemple avec ma meuf, jamais on fait moite-moite. C'est tout le temps, on s'invite, mais chacune son tour.
1: Ah, j'aime bien.
10: Je vais payer un resto, elle paye celui du lendemain.
1: Mais et alors, mais c'est qui va inviter? C'est qui a envie ce soir-là?
10: On compte pas. Enfin, on est en couple, quoi. Ah oui, on sait. Mais si moi je suis en galère, elle va m'inviter. Si elle est un peu plus en galère, bref. Par contre, entre.
8: En plus, il faut préciser. En ce moment, j'ai vraiment pas de thunes.
10: Non, mais on sait vu qu'on est tout le temps
1: dans un resto cher.
10: On sait. Mais les couples qui font des tricount de resto, ça m'angoisse, moi. Ça me fout une rastra pas possible.
1: Mais ça n'arrive pas.
10: Mais ça arrive tellement.
8: Non, mais c'est pas des vrais couples qui font ça.
1: C'est pas possible.
10: Si c'est un tricount des dépenses de la maison. Si on vit ensemble, par exemple, je paye l'électricité, tu payes le wifi, ok, mais sinon, ça me fout l'angoisse. Et au resto entre potes,
1: alors,
10: moi, chez moi, on partage. Évidemment,
1: mais vous ne buvez pas d'alcool.
10: Voilà, moi, je me fais enlever l'alcool, par contre.
1: C'est ce que j'allais dire. Donc vous partagez pas.
10: Non, mais on partage tout. C'est-à-dire, ça me paraît logique. Les gens qui disent on fait chacun ce qu'on a pris, ça m'agace. Parce qu'en vrai, tout le monde prend à peu près la même chose à chaque fois. Juste ceux qui boivent pas d'alcool, on leur enlève l'alcool, c'est normal.
1: Oui, mais et si t'as pris un mocktail,
10: jamais je vais le demander.
1: Alcool, ça coûte aussi, tu vois, donc comment on fait?
10: Oui, mais moi je prends bien deux ou trois Coca-Zéro, voilà. Donc ça se compense, si tu veux.
9: Tu veux dire, tu
10: mais
9: payes tes Coca-Zéro?
10: Jamais je vais le demander. Ah. Je vais pas dire, à part si l'addition, parce que je remarque souvent, ça me divise mon addition par deux de pas prendre l'alcool.
1: Bah évidemment.
10: Je suis allée au resto l'autre jour, ça m'a vraiment enlevé 40 euros sur mon addition, parce qu'ils avaient pris des bouteilles et des bouteilles. Et ouais, je suis une kiffeuse, Estelle. Bah, un resto à Paris, c'est cher. Et bref, ça t'enlève beaucoup sur l'addition quand tu bois pas d'alcool. Donc, parfois, je demande quand c'est trop, mais j'ose pas demander parce que je veux pas faire la relou.
1: Oui, bien sûr.
10: Et ça m'énerve.
1: C'est un peu la radine
10: les
1: de service.
10: Gens qui écoutent, si vous avez des amis qui boivent pas d'alcool, enlevez-leur l'alcool de l'addition. Et le reste, vous partagez.
1: C'est ça. Voilà. C'est mieux que ça vienne de la personne qui boit mais et qui dit « Attends, tu bois pas d'alcool, non. On a pris une bonne bouteille, donc laisse tomber, mais on te met pas l'alcool. Voilà. » Et c'est vrai que quand c'est toi qui demande « Excuse-moi, j'ai pas bu d'alcool, ça fait vraiment... » En fait, c'est toi qui es gêné, alors que c'est
3: un bien de bon sens. Il y a Christophe sur le WhatsApp, il est pas gêné, il dit « Moi, je n'ai aucun scrupule, nous dit Christophe, à payer uniquement ce que j'ai consommé au resto. Je ne vais pas payer les bouteilles de rouge de mes amis alors que je ne bois pas. Il y a aucune raison que je paye pour les autres. »
8: La question, c'est est-ce qu'il demande ou est-ce qu'il attend un geste?
3: Il a aucun scrupule à dire « Je ne paierai pas le rouge. »
8: Parce que si la personne en face qui a pris les fameuses deux bouteilles n'est pas assez élégant pour dire « Écoute, tu bois pas, tu vas pas le payer. » C'est lui, en l'occurrence, je sais pas comment il s'appelle. C'est, il doit se dire, mes copains sont des raclots de me faire payer.
3: Ça. Alors, ça, c'est ce que nous dit un autre Christophe qui dit moi, je vais toujours au restaurant avec de vrais amis et des gens corrects et respectueux. Donc, toutes ces questions ne se posent même pas.
8: Bah, bien sûr.
3: Ceux qui vont au restaurant avec des neuneux, bien fait pour eux. Voilà ce que nous
1: écrit. Ah, carrément.
8: Bah, c'est des faux mais amis, après, il faut changer d'amis.
10: Quelqu'un qui prend juste une petite entrée, on ne va pas partager l'addition avec lui. Je veux dire, tu as pris juste
8: une entrée.
10: Évidemment,
8: il y a une mesure, ils disent on a bien compris, tes deux maillots, on ne va pas te les payer, c'est bon.
10: Voilà, exactement.
1: François nous appelle de Limoges, il est chef d'entreprise. Bonjour François.
11: Bonjour Estelle.
1: François, ça se passe comment chez vous pendant l'addition?
11: Ah mais il y a différents cas, ce que j'expliquais tout à l'heure. Je pense que déjà il faut différencier les repas pro, les repas perso.
1: Ouais.
11: Les repas pro du midi, très souvent on arrive dans des restos où il y a des formules entrée plat dessert. Donc on est très souvent sur un équilibre déjà rien que des repas. Mm-hmm. Et souvent le midi, alors suivant le cas exceptionnel, hein, mais souvent le midi, on peut se prendre juste un apéro, et souvent, si la personne ne boit pas l'alcool en face, prendra aussi un verre, un soda, ou enfin un soft, et donc du coup, on arrive toujours à un équilibre des notes, en fait, à la fin. Donc le partage se fait naturellement. Par contre, le repas perso, effectivement, quand on est 10 personnes, alors s'il y a une personne qui ne boit pas de vin rouge et que les 9 personnes boivent du vin rouge, l'équilibre du fait qu'on soit 10 personnes, en fait, mathématiquement, on arrive à un équilibre assez réglo, on va dire, vis-à-vis de tout le monde. C'est sûr que si on est 4, et je rejoins un peu les discours qu'il y a eu juste avant, hein, qu'on est 4, qu'il y a une personne qui ne boit pas d'alcool, c'est délicat de lui faire passer. Alors, c'est délicat que la personne paye déjà la bouteille de rouge.
1: Bah oui.
11: Elle n'en boit pas.
8: Et après, il y a le plat super cher. Hein, si le mec il prend un homard ou comme Estelle, tu commandes tous les repas par du caviar, t'es emmerdé.
1: Arrête de dire n'importe quoi.
9: Daniel, Estelle paye pas de toute façon.
11: Alors, tu rejoins
1: ça dépend si j'ai une idée derrière la tête.
3: Ça dépend du dessert.
11: Ça dépend du dessert, effectivement. Mais Daniel, je rejoins sur le fait que quand on prend le repas, que moi j'ai envie de manger une belle entrecôte et que la personne en face mangera juste une petite salade.
8: Bah oui.
11: Il y a deux choses, c'est que le partage, on dit souvent, ouais, c'est radin de demander de payer que la salade, etc. Mais qui est le radin dans l'histoire? Est-ce que c'est pas celui qui se dit
8: absolument, François, je suis d'accord,
11: et qui va dire ah ben on va le partager à quatre, je vais la payer moins cher.
8: Bah, c'est lui le raclot, bien sûr, celui qui a mangé pour deux, il paye.
11: Ouais, j'étais dans les deux cas, quand j'avais moins de moyens, moi ça me gonflait de sortir avec des potes où en fait ils se rinçaient la gueule au whisky en apéro, machin et tout, moi je buvais juste une bière, ils enchaînaient trois whisky. Derrière en fait on dit on partage, non ma note elle en a pour 25 balles au lieu de 65. Je suis désolé, je vais pas. Et je suis passé un peu pour un rad. Hein. Aujourd'hui, maintenant que je suis un peu plus à l'aise financièrement, je dis non, ça vient de moi. Non, tu prends pas l'alcool, tu prends pas ci, tu prends pas ça. Enfin, c'est chacun.
1: Ah carrément.
11: Chacun. Ouais, carrément. En fait, quand on est trois, on est quatre. Je dis une bêtise. On est quatre amis. J'ai un ami qui boit pas d'alcool. Il est absolument hors de question qu'il paye la bouteille de rouge. Donc là, moi naturellement, souvent, j'aime bien prendre les devants et tout au niveau des notes. Donc je vais faire naturellement dire non. Elle, on l'enlève pour l'alcool, les bouteilles.
1: Ah sympa. Sont
11: trois. Et après les trois autres, on partage.
1: Eh ben, écoutez, super.
11: On enlève le cas exceptionnel et puis on partage. Voilà. Donc voilà comment ça procède du côté de Limoges, quoi.
1: Eh ben écoutez, super, c'est bien.
3: Un reportage à
1: Limoges. C'est un bon procédé. Merci beaucoup.
3: Mais il y a un autre dilemme, François, Estelle.
1: C'est quoi?
3: Si on est invité au restaurant, imaginons Estelle me dit demain midi, je t'invite au resto.
1: Ouais.
3: Est-ce que moi, au moment où je choisis
9: dans le
3: menu,
9: rien se passer déjà.
3: Non, oui, bon, c'est vrai. Non, mais Estelle m'invite. Est-ce que dans le menu, je choisis ce qu'il y a de plus cher en me disant
1: justement, tu fais hyper rien. En fait, moi, j'attends que l'autre. En fait, le truc à faire,
3: dilemme.
1: Quand tu sais que tu vas te faire inviter, t'attends au moment du choix, quand le serveur arrive, tu dis attendez, je sais pas encore. Tiens, tu prends quoi? Et en fait, tu t'adaptes. C'est-à-dire que si la personne, je dis n'importe quoi, elle prend un saumon légume et que ça coûte 19 €, tu vas pas prendre la seule meunière à 60. Tu vas prendre un plat à peu près à quelques euros de différence. Bon. En fait, t'essaies d'adapter à la personne qui invite.
10: Quand je vais déj avec un client ou avec des présentateurs télé ou des trucs comme ça, je prends le truc le plus cher de la carte.
1: Oui, ça, je sais.
10: C'est comme si j'étais au resto avec mes parents, quoi.
1: Je suis en mode. Tes parents, tu fais ça, mais moi, ça m'aiderait pas.
10: Bah oui,
8: la personne qui t'invite, tu veux la saigner.
10: Je la saigne.
1: Alors que tu l'aimes.
10: Non, quoi, mais si t'es invité par un client qui est une grosse boîte, tu sais que le mec en face de toi, il va
8: passer. Justement, je trouve que c'est malvenu. Mais c'est malvenu de le saigner.
10: Bah non, le but est de kiffer.
8: Ah non, non, non.
1: Moi, j'aurais honte.
10: Bah non, c'est pas toi. C'est même pas lui qui paye, c'est sa boîte.
1: Mais oui,
10: c'est la boîte dans laquelle il bosse.
3: Élise, si je t'invite, mais c'est mon argent personnel. Moi, je suis moins riche que toi. Tu penses qu'elle est plus chère?
10: Mais non, bah, parce
8: j'ai l'impression
10: que
8: qu'elle veut te saigner.
3: Est-ce que tu me saignes?
10: Non, mais si je vais déjeuner avec un mec où je sais qu'il est millionnaire, voire milliardaire, excusez-moi.
1: Mais tout le monde n'a pas la chance, je veux dire, comme vous, Elie, de côtoyer les 53 milliardaires de
10: si
1: ce pays.
10: Tu bosses, si tu vas déjeuner avec quelqu'un, par exemple, qui bosse à la BNP Paribas, c'est la BNP qui paye, c'est pas toi.
1: Ouais. Ou si tu déjeunes avec Bernard Arnault, tu dis, excusez-moi,
8: c'est moi.
10: Bernard Arnault,
9: je commande un kilo de caviar. Je prends du caviar.
1: Mais il a honte,
8: Bernard Arnault, que ça se fait pas. C'est une très mauvaise attitude. C'est une petite attitude de raclo que vous avez là. C'est pas élégant. C'est genre on va profiter des gens.
9: Techniquement, j'ai pas déjeuné avec Bernard Arnault en plus.
1: Oui, en plus. Ça va. Oui, mais quand au contraire, tu vas manger avec une personne riche. Tu sais que tout le monde fait comme vous, qui êtes des gros rapias. Et moi, justement, je prendrais un malin plaisir à prendre un truc pas cher pour lui montrer que voilà, je connais la valeur de l'argent.
9: Ils s'en foutent.
3: Alors que quand elle déjeune avec un pauvre, là, elle le sait.
1: N'importe quoi. En plus, j'invite beaucoup. Je ne veux pas. Non, mais c'est vrai.
10: Je vais t'inviter au resto, moi.
1: Ah, bah très bien, Élise. Bah, je vais vous saigner.
10: Je sais pas, j'ai eu envie comme ça.
1: Ah, super. Je vais vous saigner, Élise, puisque.
10: Mais je préfère qu'on reste amis.
1: Oui. Oh.
10: Il se passera rien derrière.
1: Si je propose de payer, tu sauras.
8: Ah, oui, d'accord.
3: Ça vous a en tout cas beaucoup fait réagir, ce débat. Romain nous dit: ma belle-sœur refuse toujours qu'on partage l'addition, mais quand elle finit la pizza de ma fille, j'ai envie de lui facturer une part. Voilà ce que veut dire
1: Romain. C'est horrible.
9: Oh la chance.
3: Valérie nous dit: moi je suis végétarienne et je bois pas d'alcool, autant vous dire que je n'ai aucun scrupule à dire à tout le monde que je vais payer uniquement ce que je consomme, sinon ça me triplerait l'addition à chaque fois. Et on vous a posé la question sur nos réseaux au restaurant: est-ce qu'il faut partager l'addition? Vous avez dit oui. Alors, à 66%, oui, deux tiers qui partagent l'addition équitablement entre tous les convives.
1: Voilà, et on ne fait pas du chacun pour soi comme vous, Baptiste.
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1: On est de retour dans ce best-of d'Estelle Midi avec plusieurs débats au programme. On va parler de la pub pour la malbouffe. Faut-il l'interdire? Vie quotidienne, éducation, pouvoir d'achat. Est-ce que c'était mieux avant? Et puis on parlera également du passe-droit pour la naturalisation de Georges Clooney. Logique ou choquant? La deuxième partie de ce best-of, c'est tout de suite. Et on va tout de suite s'intéresser à l'interdiction du jour. Et c'est celle des pubs pour la malbouffe au Royaume-Uni. Depuis hier, les Britanniques ne peuvent plus voir de réclames pour des aliments trop gras ou trop sucrés à la télé et sur Internet. Une interdiction due au boom de l'obésité infantile outre-Manche. Quels sont les aliments concernés, Charles ?
3: Alors, à la télé, jusqu'à 21h, la pub est interdite pour 13 catégories d'aliments. Ça va des céréales, aux biscuits, les boissons gazeuses, certains produits surgelés comme les hamburgers ou les nuggets. Et sur Internet, ça va encore plus loin, toute pub est interdite toute la journée, évidemment, y compris les pubs pour les pizzas, les confiseries, les glaces, les yaourts aromatisés et les jus de fruits. Il faut dire qu'à l'âge de 10 ans, plus d'un enfant britannique sur 3 serait en situation de surpoids ou d'obésité. Ah. Et ça coûte cher au système de santé britannique, près de 13 milliards d'euros par an pour traiter ces pathologies. On parle uniquement de l'obésité infantile. En France, la question a été évoquée au printemps dernier, l'idée d'interdire la pub pour certains produits trop gras, trop sucrés à destination des enfants. C'était dans le cadre de la stratégie nationale pour l'alimentation. Des ONG comme Foodwatch réclamaient la mesure, mais le gouvernement avait finalement tranché contre pour des raisons économiques, afin de protéger l'activité des agroalimentaires et des médias, qui, il faut le dire aussi, bénéficient de ces publicités.
1: Alors, interdire la pub contre la malbouffe, bonne ou mauvaise idée, Jean-Philippe Doux?
13: Alors moi, je suis contre cette interdiction, parce que déjà, je suis contre l'interdiction en général, et surtout, celle-là, en fait, elle sera aussitôt compensée par des placements de produits dans tout ce qui est culturel, dans les films, dans les séries, etc., où on continuera à avoir des gens qui mangent des hamburgers et tout. Donc, je pense que c'est pas la solution. Je pense que la solution, vraiment, c'est de taxer. Et pas taxer juste pour... alors déjà, ça aura comme effet d'en faire consommer moins, mais aussi aussi de rembourser une partie des dépenses. En France, j'ai lu que c'était plus de 100 milliards d'euros par an. Alors pas que l'obésité infantile.
1: Non, c'est l'obésité
13: général,
1: même chez les adultes.
13: Toute catégorie d'âge. Donc on est à plus de 100 milliards. On se pose pas les mêmes questions pour les taxes sur le tabac ou sur l'alcool, où justement on justifie la taxe en disant non seulement ça fait moins fumer.
1: Il y a pas de taxe quasiment sur l'alcool. Hein.
13: Oui, mais alors, sur le tabac, il y en a, mais bon, peut-être pas assez. En tout cas, sur le tabac, on nous dit oui, on taxe le tabac pour qu'on fume moins, mais aussi.
1: Et ça marche bien d'ailleurs.
13: Mais aussi pour que ça puisse aller dans les fonds de la Sécu. Et les députés d'ailleurs, là, il y a le mois dernier, en ont parlé de cette taxe en disant il faut taxer parce que, ben voilà, la Sécu, on doit l'alimenter avec ça.
1: Oui, et donc si tu taxes, c'est une discrimination. C'est-à-dire que, grosso modo, les pauvres ne pourront plus manger de gâteau et les riches, eux, ils pourront continuer à se gaver. Donc, tandis que si tu enlèves les réclames à la télé, ça touche tout le monde. Après, il faut quand même dire un truc, c'est que ce ne sont pas les enfants qui font les courses au supermarché, ce sont les parents. Donc,
13: ouais, sous la pression des enfants, et ouais, généralement, le parent cède.
1: Vous avez deux ados, Jean-Philippe, vous n'êtes pas obligé, quand votre ado vous demande des nuggets et des bonbons, vous n'êtes pas obligé de céder. Enfin, je veux dire, il y a un moment, le parent, il est aussi là pour exercer une autorité parentale. Oui. Donc, c'est aussi ça le.
3: Parfois, le parent, il aime bien aussi les nuggets et les bonbons.
1: Oui,
3: pour moi, mais parfois, c'est un plaisir coupable familial, quoi, où on mange des nuggets tous ensemble. Il y a des familles qui vont au McDo, et j'en fais partie de temps en temps.
1: Bien sûr, moi aussi, je vais au McDo. Voilà, tout le monde va au McDo. Après, c'est pas obligé d'y aller tous les jours non plus.
3: Non, et puis, c'est pas les enfants qui décident, surtout.
1: Exactement. Fred Hermel, est-ce que ce serait une bonne idée, ça, pour le coup, d'arrêter les pubs, tout simplement? Et c'est vrai que ça fait envie. On voit certaines pubs pour des bonbons ou des gâteaux. On se dit, ah tiens, ce serait une bonne idée d'en acheter.
14: Les cigarettes, c'est mauvais pour la santé.
1: Ouais.
14: On a interdit la pub.
1: Ouais.
14: L'alcool, c'est mauvais pour la santé. On a interdit la pub. La malbouffe, c'est mauvais pour la santé. Eh bien, on n'a qu'à interdire la pub. C'est la même logique. Pour moi, c'est exactement la même chose.
1: Vous avez les patates dans le Nord, il me semble.
14: Oui.
1: Vous avez les industries de chips.
14: Oui.
1: Et donc, qu'est-ce qu'ils vont faire, les agriculteurs du Nord?
10: Ils vont vendre des pommes de terre.
14: Mais ça, c'est pas la vente qui est interdite.
1: Oui. Si t'as moins de ventes, en fait. Oui, si les gens n'achètent plus de chips mécaniquement, le petit producteur de patates du Nord, qu'est-ce qu'il va faire?
14: Mais ça dépend ce qu'on veut aussi. Moi tu me poses la question. Je veux dire, dans le Nord, on avait la CETA aussi. Hein. Il y avait. Vous imaginez, comme j'anticipe déjà le prochain débat.
3: Le tabac, hein.
14: En cinquième, on avait fait une visite de l'usine de tabac à côté d'Arras quand même.
1: Oui.
14: Vous imaginez l'évolution.
1: Et ils
14: ont fait
1: des paquets à la fin ou pas?
14: Oui, on était reparti avec des paquets. Vous imaginez l'évolution.
13: Et on avait des cigarettes en chocolat.
1: Est-ce que c'était vraiment mieux avant?
14: On a évolué sur plein de choses. Automatiquement, la publicité, ça a un impact. Même un adulte très au courant, on voit bien. Vous savez ce que j'ai là, moi? J'ai faim. J'ai envie de manger un hamburger ce soir.
1: Oui, parce qu'on met des. Alors, si vous nous regardez sur RMC Story, effectivement.
14: Voilà, parce qu'on voit des.
1: Il y a une image de gros burger juste derrière moi, qui fait un peu.
14: Voilà, envie, et je sais que je vais manger tôt parce que ce midi, j'ai pas mangé. Et bien là, je vais aller chez Sébastien, mon boucher, chercher un hamburger. J'ai fait un hamburger ce soir.
1: Oui, mais
14: pourquoi?
1: Parce
14: que j'ai vu l'image.
1: Mais
14: je fais moi-même. Non, mais c'est pour dire que même un adulte préparé, quand il voit une image, en plus, ces pubs sont très bien faites, ça donne envie de les consommer. Donc un ado et qui est encore moins préparé automatiquement. Donc oui, il faut l'interdire. Il faut l'interdire. C'est la même logique que l'alcool et la cigarette.
1: Mais une fois que t'es dans le rayon bonbon du supermarché, en vrai, même si t'as pas vu la pub, ça te fait envie quand même.
14: Oui, mais déjà, enfin le premier stimuli, c'est la pub et ça on le sait.
1: Et Golfarb.
10: Bah moi, je suis à peu près d'accord avec Fred, ce qui est plutôt notable. Mais je pense qu'il y a malbouffe et malbouffe, c'est-à-dire que un burger, un burger que tu fais toi-même ou que t'achètes chez le boucher, c'est pas forcément de la malbouffe. Là où il faut pour moi interdire la pub, évidemment.
1: Parce que la pub c'est que pour les produits industriels. Il y a assez peu de pubs sur le boucher de Frédéric. Voilà.
10: Bah, non, mais par exemple, il y a une fille qui a lancé des bonbons sans sucre. Les bonbons. C'est sans sucre, c'est bon pour la santé, c'est fait avec des ingrédients naturels, c'est pas de la malbouffe en soi.
1: Et dans ces cas-là, ce sera autorisé, à l'agence de santé.
10: Donc, en fait, si tu veux, le producteur de chips, il va pas perdre son emploi, il va juste changer son mode de fabrication. Il va juste arrêter de prendre des trucs ultra transformés pour fabriquer ses chips. En fait, c'est que. Tu peux trouver des solutions aujourd'hui pour qu'un aliment de malbouffe, tel qu'on le voit dans la grande distribution, on le transforme pour qu'il soit moins de la malbouffe.
1: Mais tu n'auras jamais des chips qui sont Nutri-Score A.
10: Non,
1: c'est pas, mais c'est pas possible.
14: Non, mais ça peut être B, et ça peut être acceptable B, ouais. avec oui. un B. Bah oui. Avec moi, parce que le problème, truc, la malbouffe, c'est aussi ce qu'il y a comme sel aussi dedans.
10: Voilà. Ah. Et tu as plein de marques qui ont transformé leurs aliments aussi. Je veux dire, il y a 10 ans, il y a des grandes marques de surgelés qui vendaient n'importe quoi. Et avec les réglementations qui sont apparues au niveau européen et le Nutri-Score, ils ont changé leur moyen de fabrication. Donc évidemment qu'il faut interdire la pub pour la malbouffe, c'est comme pour l'alcool. Et c'est aux entreprises et à l'agroalimentaire de modifier leur mode de fabrication.
13: Mais un fast-food qui fait de la pub avec une salade, par exemple, il va faire venir les gens chez lui et là, il vendra la malbouffe. Donc c'est très compliqué d'interdire seulement quelques produits. Moi, si j'avais un fast-food, je ferais une superbe pub avec, avec du quinoa, avec de la salade.
14: Ça sert à rien.
10: Mais tu sais, Ricard, par exemple, des marques d'alcool, même si elles font de la pub pour leur fondation, elles sont sous la loi Evin. Tu vois, c'est-à-dire que même que tu vendes de l'alcool ou pas à un moment donné, donc il marche pas ton argument, mais merci beaucoup pour la proposition.
1: Jennifer nous appelle de Londres. On parle de cette loi au Royaume-Uni qui interdit désormais la pub pour la malbouffe sur Internet et à la télé. Et Jennifer, eh bien, elle va nous en parler parce qu'elle habite à Londres. Elle est chanteuse. Bonjour Jennifer.
15: Bonjour Estelle. Bonjour l'équipe.
1: Bonjour. Ça fait plaisir de vous avoir dans Estelle Midi. Ça doit faire bizarre quand même de plus voir de pub pour de la malbouffe à la télévision.
15: Oui et non. Après, le problème que nous on a, c'est que en vivant à Londres, la malbouffe elle est partout.
1: D'accord.
15: C'est un peu comme le débat que vous avez souvent en France avec les Burger King, les McDo qui s'installent partout. On a le même problème. Moi, j'habite dans un petit quartier à l'est.
1: Ouais.
15: On a un Burger King, un McDo, un German Doner. On a plein de petits kebabs, de poulet frit, et on rentre dans ce genre de choses. On se fait un petit plaisir en se disant allez tiens, on va se faire un poulet frit. Et là, on tombe sur un menu à 3-4 pounds, qui correspond à peu près à 4,50 euros.
1: Ah oui, c'est rien.
15: Un menu spécial enfant. C'est-à-dire d'accord. que les enfants sortent de l'école vers 15h et la première chose qu'ils font, c'est aller au KFC, au McDonald's à 15h30, 16h en Angleterre, à Londres. Vous allez dans n'importe quel fast-food, c'est blindé de gamins entre 5 ans et 14 ans.
1: D'accord.
15: Donc, il peut y avoir autant d'interdictions de pub à la télé, c'est que tant que c'est dans les mœurs, tant que c'est là, tant qu'on le voit, bah tiens, où est-ce qu'on va goûter aujourd'hui ? En McDonald's.
1: D'accord. Ce qui marcherait mieux, peut-être, Jennifer, ce que vous me dites que c'est des menus à 4,50, 5 euros, c'est peut-être de taxer plus ces menus, quoi. S'ils étaient plus chers, peut-être que les personnes iraient moins.
15: Bah forcément, quand on voit le prix des menus pour adultes, quand moi j'y vais avec mon compagnon et mon fils, parce qu'on a eu un petit garçon depuis la dernière fois qu'on s'est parlé, on a vu tout a augmenté, pardon, j'arrive pas à le dire. Les prix ont augmenté de manière considérable. Et donc, tu te dis, mince, avant, c'était un McDo pour 15-16 pounds. Maintenant, c'est 20, 25.
1: Sauf pour les enfants.
15: Voilà, pour les jeunes. Alors, peut-être pas au McDo, parce qu'ils sont obligés de suivre un peu l'inflation pour que ça soit pas extrêmement fou. Mais dans
1: tout ce qui est petit.
15: Oui, bien sûr. Et quand on va dans les petits bouibouis qui vendent du poulet frit pas cher, c'est vrai qu'il y a le menu spécial enfant, le menu spécial sortie d'école.
1: Et est-ce que ça frappe à Londres l'obésité infantile ? Est-ce que vous, ça vous frappe ?
15: Écoutez, de ce que moi je vois dans mon quartier, je trouve que c'est pas si affolant que ça.
1: D'accord.
15: Donc je suis chanteuse, donc je suis dans les pubs, je vois beaucoup de monde, hein, je travaille principalement donc les vendredis, samedis et dimanches, quelquefois les jeudis. Je peux pas dire que je vois énormément de personnes obèses.
1: D'accord.
15: De manière générale chez les adultes comme chez les enfants. Mais après, c'est vrai que dans des grandes villes comme Londres, on a aussi beaucoup de tourisme, et donc il y a beaucoup de gens qui vont... qui vont parce que tout le monde connaît McDonald's, c'est facile,
1: évidemment.
15: C'est accessible, ça va vite, parce que quand on est un touriste, on n'a pas envie de passer 2h30 attendre un service, etc. Mais c'est vrai qu'en parallèle, la différence avec la France, c'est que les activités extrascolaires sportives sont peut-être un petit peu plus poussées chez
1: c'est
15: les
1: ça.
15: jeunes.
1: Mais en tout cas, ce que vous dites, Jennifer, c'est que cette interdiction ne changera pas grand-chose, finalement, puisqu'il y a des menus enfants pas chers dans tous les fast-foods. Merci beaucoup, en tout cas, Jennifer, de nous avoir appelé depuis Londres. Est-ce que ça semble être une bonne idée sur le WhatsApp, Charles?
3: Ouais, ça fait réagir, en tout cas. Alors, Xavier nous dit, mais alors, attendez, comment on fera, par exemple, même la Ligue 1, aujourd'hui, un nom de fast-food ouais, sponsorisé. Voilà, les sponsors de malbouffe, on va le dire comme ça, sont partout. J'ai Mickaël qui nous dit, avant de supprimer les pubs qui font vivre les chaînes de télé, il faudrait commencer par interdire les placements de produits pour parfois de l'alcool. Certains qui vantent même la drogue dans leurs clips musicaux. On voit de l'alcool et de la cigarette dans toutes les séries. Donc quelque part, il n'y a pas que le problème de la pub. Voilà ce que pense Mickaël. Ludo nous dit, mais de quoi je me mêle? Chacun mange ce qu'il veut selon ses envies.
1: Non, parce que ça nous coûte cher en fait.
3: Je ne me fais que le porte-parole de Ludo. Et puis Sylvain nous dit, pas besoin de supprimer la pub. Nos enfants mangent déjà parfois n'importe quoi. Essayez de leur faire manger chez moi des légumes, du poisson, voire des brocolis. Mes atos de 16 ans refuseront systématiquement, nous dit Sylvain. Voilà.
1: Oui, on connaît tous ce problème. On est avec Lotfi qui nous appelle de Bordeaux. Il est chef d'entreprise. Bonjour Lotfi.
16: Bonjour à tous et à toutes. Bonne année aussi.
1: Bonne année Lotfi. Alors vous avez un fils de 9 ans. Est-ce que vous souhaiteriez pour lui qu'il n'y ait plus de pub pour des sodas, des chips ou des burgers à la télé?
16: Vous pouvez mettre toutes les pubs que vous voulez. Et je vous mets au défi de ramener mon fils dans un McDo.
1: Ah bon?
16: Ça, c'est grave, bien sûr. Mon fils ne mange pas McDo, n'a jamais mangé McDo, d'accord?
1: D'accord.
16: Et ça, c'est pas parce que j'ai mangé McDo, ma fille a mangé McDo, ma femme aussi. Mon fils n'a jamais mangé McDo. Et tout est une histoire d'éducation. Et c'est pas moi qui lui ai forcé à pas manger McDo. Mmh. Il avait un professeur, un maître d'école en maternelle. Je m'en souviendrai toute ma vie. Mmh. Et je le remercie d'ailleurs à ce monsieur qui expliquait à tous ses enfants dans cette classe, d'accord? Voici d'où vient l'huile de palme, voici d'où vient le McDo, voici ce que ça fait à votre corps, voilà les industriels, ce qu'ils ont fait, voici. Et lui, il a grandi avec ça, avec ce maître-là qui disait. Et puis, un jour, on voulait s'arrêter, on était à Roissy, on partait en voyage, et on voulait aller au McDo. Et il a dit, non, on va pas chez McDo, parce que c'est des escrocs.
1: On ne peut pas dire que c'est des escrocs, pas du tout. Que vous n'aimiez pas, c'est une chose, mais...
16: Il avait 4 ans, donc il a dit ça. J'ai dit, mais qu'est-ce que tu dis, machin? J'ai dit, oui, parce que le maître a dit que ça, c'était pas bon, ça, c'était pas bon, ça, c'était pas bon. Suite à ça, moi, on s'est dit, ok, très bien. On a tous fait des efforts dans notre famille, et personnellement, tout est une histoire d'éducation.
1: D'accord. Comme donc vous allez plus au fast-food, en fait?
16: Ah si, il y a fast-food et fast-food.
1: D'accord.
16: Et on va dans des restaurants. Si je veux aller manger un hamburger, aujourd'hui, dans la tête des Français, manger un hamburger, c'est obligatoirement aller dans un fast-food. Mais il existe déjà des bouchers qui font des bonnes viandes. Il existe des restaurants qui font des très bons burgers. Quand vous allez aux États-Unis, quand vous allez aux... Eh ben, justement, si on aime nos enfants, on leur donne ce qui est de mieux. Et bien sûr, quand on peut. Si vous allez aux États-Unis, vous avez des burgers faits maison avec un gars qui vous fait la viande, qui vous fait tout, et vous avez les fast-food.
1: Ça dépend, mais notre fille, par exemple, est-ce que
16: n'importe quoi.
1: Et que votre fils n'aille pas au fast-food, je comprends, mais en plus, c'est quand même vous qui décidez, parce qu'il a que 9 ans. Mais
16: déjà,
1: il regarde la télé.
16: Oui.
1: Est-ce que quand il voit une pub pour des barres chocolatées, des céréales, il vous dit jamais, oh là là, papa, j'aimerais trop avoir ça?
16: Estelle, je suis en voiture tous les jours avec mon fils parce qu'on se promène. On est dans une belle ville qui s'appelle Bordeaux, mais bon, c'est difficile quand même à circuler. Mais il y a quand même de la pub dans les rues. Il y a des panneaux avec écrit dessus McDo, Mars, Twix, toutes ces marques-là qui vous vendent avec des jolies photos. Tout à l'heure, Falarmen, il a vu un burger dans votre écran derrière. Ce soir, il va se faire un burger.
1: Oui, mais un burger maison.
16: Fred Armel, il n'a pas 9 ans.
1: Mais bien sûr, j'entends, mais
16: c'est une histoire de quantité. On peut aller, pourquoi pas. Moi, j'avais un entraîneur de basket qui me disait, tu peux aller manger au McDo une fois de temps en temps. Une fois de temps en temps.
1: On n'est pas sur la malbouffe, on est sur la publicité. Mais effectivement, voilà, si vous êtes souvent en voiture et que votre fils regarde peu la télé, il est moins concerné. Merci en tout cas, Lotfi, d'avoir été avec nous. Ce que nous dit Lotfi, c'est que c'est aussi une histoire d'éducation, quoi, de pas être toujours sensibilisé à la
3: pub.
1: Quand
3: on a 9 ans, moi, je me souviens encore des pubs pour les céréales quand j'étais petit.
1: Ah, bien sûr.
3: Elles m'ont marqué et je réclamais à mes parents. Je disais, je veux ces céréales. Je savais même pas quel goût elles avaient.
14: Mais
3: je les voyais à la télé, je voyais la pub, il y avait toujours un animal, un truc sympa, etc.
14: Bien sûr.
3: Je veux manger ça. Les enfants avaient l'air heureux de manger ça. Les pubs pour les alors je peux pas dire la marque, mais les chocolats avec un truc jaune dedans là.
14: Mais bien sûr,
1: on pareil.
14: Mais bien sûr.
1: Voilà,
14: ouais, bon, pubs,
1: avec l'enfant qui avait les dents très très blanches.
3: Mais oui, ils étaient tous beaux. On avait dans la famille Grâce Kinder, ça faisait rêver. Et ben voilà, c'est ancré dans notre mémoire. C'est vous dire, on était enfant et on a réclamé ensuite dans les rayons du supermarché des Kinder.
1: Bah évidemment.
13: Et je suis d'accord avec le fils. En fait, il faut vraiment éduquer éduquer les enfants dès le plus jeune âge, parce que moi,
1: plutôt
13: mon fils,
1: d'interdire la pub.
13: Quand on dit oui, est-ce que c'est une question d'éducation de la part des parents, moi, mon fils, depuis qu'il est au lycée en seconde, il va une fois sur deux à la cantine, mais le reste du temps il va prendre des tacos, etc. Mais parce que il a pas eu peut-être l'éducation à la diététique, il faudrait
1: mais
13: vraiment
1: parce qu'il fait comme ses potes aussi.
13: Oui, mais
14: que dans les programmes scolaires, tu donnes pas les sous, tu dis je te paye la cantine.
1: Bien sûr, ils vont pas les
13: traites de Noël. Mais il faudrait vraiment qu'il y ait des cours d'éducation à la diététique dans les programmes scolaires.
1: Ça donne quoi sur le WhatsApp, Charles ?
3: C'est divisé. Nicolas nous dit j'adore l'idée, mais qu'est-ce qu'on va mettre comme pub à la place à la télé ?
1: Des voitures.
3: Pub pour les patates douces et les flocons d'avoine. ça va changer le programme télé, estime Nicolas. Ludo aussi nous dit si on met que des pubs pour les choux de Bruxelles, je suis pas sûr que le succès soit garanti à la télé. Et puis certains sont pour. Par exemple, j'ai Ludivine, elle qui nous dit moi je suis à fond pour. Quand je vois des enfants qui réclament des sodas dans les rayons des supermarchés dans le caddie de leurs parents, ça me fait honte et je me dis qu'ils ont forcément vu la pub à la télé pour d'un seul coup avoir envie quand ils sont dans le rayon du supermarché. Alors faut-il interdire la pub pour la malbouffe à la télé ? Eh bien, vous avez répondu que c'était une bonne idée à 63%. Ouais.
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1: On poursuit Estelle Midi tout de suite avec le sondage du jour. Selon une enquête Ipsos, 57% des Français auraient préféré naître en 1975 plutôt qu'en 2025. Seuls 5% de nos compatriotes estiment que l'on est plus heureux aujourd'hui qu'il y a 50 ans. Nous sommes les champions du monde de la nostalgie. Mais est-ce que tout était vraiment mieux avant, Charles ?
3: Pas vraiment. Si on regarde par exemple l'espérance de vie. J'ai regardé, en 75, elle était de 69 ans pour les hommes, 77 ans pour les femmes. Aujourd'hui, c'est 80 ans pour les hommes, 85 pour les femmes. En clair, on vit plus longtemps et globalement en meilleure santé que dans les années 70. En 75, seuls 25% des candidats décrochaient leur bac. On est aujourd'hui aux alentours de 90%. Mais quand on interroge les Français, oui, beaucoup estiment que la vie était plus douce en 1975. Les trois quarts estiment que le sentiment de sécurité était plus élevé, tout comme la qualité de l'environnement. Seuls 16% des Français interrogés pensent que, par exemple, le système éducatif est meilleur aujourd'hui qu'en 75.
1: Alors, vie quotidienne, éducation, pouvoir d'achat, est-ce que c'était mieux avant ? Élise Goldfarb, est-ce que vous êtes comme Fred Hermel à dire ah, « c'était mieux avant » et être un petit peu réac comme lui, quoi ?
10: Ben, il y a certains aspects où je trouve que c'était mieux avant. Par exemple, la vie avant les réseaux sociaux, quand même, c'était fou. Enfin, fallait prendre des nouvelles des gens,
1: fallait leur parler,
10: rester en contact,
1: écrire.
10: Lire. Et puis surtout, on savait moins de choses, on était moins au courant de tout. Donc, aujourd'hui, on est assez malheureux. Enfin, moi, par exemple, des infos. Bon, après, c'est normal. Hein, mais comme Grand Montana, comme le Venezuela, la guerre, En fait, ça fait beaucoup et ça joue vachement sur notre santé mentale. Et c'est des choses qu'on ne savait pas à l'époque parce qu'on avait l'info quand on lisait Le Monde ou quand on lisait le journal. Oui. Mais on n'était pas inondé sur les réseaux sociaux.
1: C'est ça que veut dire Élise. Il n'y avait pas les journaux à 20h.
3: Il y avait la radio. Le soir où toute la France regardait le 20h.
1: Oui, ça durait une demi-heure. Ça durait pas la journée.
10: Voilà,
1: en fait.
10: Là, sur les réseaux sociaux, déjà, maintenant, il y a les chaînes d'infos en continu. Et même, je parle même pas de ça. J'ai même pas de télé chez moi. Enfin, je regarde pas la télé, mais sur les réseaux sociaux, on est inondé d'histoires horribles.
1: C'est vrai.
10: Et donc, et d'histoires horribles de l'écologie, de la santé mentale, de tout. Et donc, c'est vrai que ça rend malheureux. Après, c'était pas mieux avant, dans le sens où moi, en tant que femme lesbienne, avant, en 75, l'homosexualité c'était pas dépénalisé, donc je serais peut-être en prison. Hein, je vais pas vous mentir. Surtout que je suis plutôt public.
1: Oui, vous seriez pas en prison.
10: Voilà, je suis pas du genre à me cacher. Oui. Non, mais en tout cas, c'était un délit. Hein. L'homosexualité.
14: Oui, mais en 75, il y avait beaucoup de figures homosexuelles en France, elles n'étaient pas en prison.
1: Moi, je suis des femmes. Hein.
10: Mais je te signale que quand tu te situes en 75, il faut attendre 40 ans pour pouvoir envisager de te marier.
1: T'avais beaucoup plus de moqueries, l'homophobie n'était pas un délit. Voilà,
10: le mariage
1: n'était pas très bien vu, si tu veux. Oui. Tu vois,
10: voilà, il n'y avait pas encore le mariage pour tous. Exactement. Surtout en tant que femme, il y a quand même eu, depuis 75 notamment, depuis l'IVG, beaucoup d'avancées, c'est-à-dire la notion de consentement, la notion de déconstruction de plein de choses. En fait, si t'es un mec blanc, bon bah toi 75 t'es au top de ta life, évidemment. T'es oui, Dieu en vrai. Fait, t'es Dieu. Mmh. Mais si t'es une meuf lesbe et pas forcément blanche, c'était pas forcément la folie. Mmh. Mais en termes de pouvoir d'achat, je veux bien croire que c'était incroyable.
1: Fred Hermel, bon bah, j'ose même pas vous poser la question parce que alors là, ça va être l'autoroute du kiff avec Fred Hermel. C'est votre question préférée. On a voulu faire un petit cadeau.
14: C'est votre cadeau.
1: Allez Fred, vous pouvez dérouler. Est-ce que c'était mieux avant?
14: À part pour la santé, oui.
1: C'est-à-dire la santé. Mieux avant.
14: La santé a fait des progrès extraordinaires. Mmh. Voilà, on sait par exemple, voilà, aujourd'hui, on est beaucoup mieux soigné parce que il y a des évolutions techniques incroyables. Moi, c'est surtout sur la qualité de l'école publique où c'est désastreux. C'est-à-dire que moi, si j'étais né aujourd'hui, s'il y avait eu la qualité, le manque de qualité de l'école publique qui est grêle aujourd'hui, à mon époque, je ne serais pas là aujourd'hui. Je ne serais pas là aujourd'hui. C'est-à-dire que encore à cette époque-là, il y avait une véritable possibilité d'émancipation sociale qui n'existe plus aujourd'hui. Voilà.
10: Parles en termes d'émancipation, pas d'intelligence.
14: C'est-à-dire que l'école a été un niveau.
1: Il y avait un ascenseur social.
14: Un ascenseur social grâce à l'école qui était incroyable. Je veux dire, on était vraiment, et vraiment, moi, j'ai vraiment connu la bonne période. C'est-à-dire, je suis né en 70, on avait des profs absolument formidables. Tout le monde, même les enfants d'ouvriers pouvaient sortir, les enfants de paysans, etc. Il y avait vraiment une l'ascenseur social fonctionnait vraiment. On est beaucoup beaucoup de gens de mon milieu, c'est-à-dire le milieu français.
1: Attends, mais sorti de ça, qu'est-ce qui était mieux avant? L'éducation,
14: la liberté.
1: Oui, c'est vrai.
14: Ah bah les années 80, moi je suis né en 70, donc 85, j'ai 15 ans, donc j'ai conscience un peu de tout. Il y avait une créativité dans tout. Il y avait une liberté dans tout. Il y avait une liberté de ton. Il y avait des rapports étaient beaucoup plus sains entre les gens, étaient beaucoup plus naturels. Il y avait beaucoup moins de violence dans les échanges entre les gens. Il y avait beaucoup plus d'humour. On riait beaucoup plus dans les années 80 qu'aujourd'hui.
10: Bah, les hommes blancs riaient.
14: Non, arrête, c'est pas une question d'hommes blancs.
1: Franchement,
14: non, arrête. Vraiment là-dessus.
1: J'étais une fille dans les années 80
10: Moi, je vois des extraits des émissions d'Ardisson d'il y a 20 ans. Je suis pas bien.
14: Non, on parle pas d'émissions télé, on parle de la vie réelle.
1: Moi, j'avais 8 ans en 1984 et je jouais au foot dans une équipe de garçons. On avait le même vestiaire, etc. Il y avait, voilà. Et j'ai pu faire.
10: Encore, non?
1: Mais oui, mais ce que je veux dire, c'est que je me suis éclatée. Voilà, il n'y avait pas de.
10: Bah attends, je m'éclate là.
14: Oui, mais bah, non, mais. Bah,
1: c'est alors, pour ça qu'on dit ça.
14: Cet été, on a fait le dîner des anciens du lycée Gambetta d'Arras, nos 40 ans.
1: D'accord.
14: Voilà, on était en seconde, première terminale ensemble. Et on était moitié garçon, moitié fille. On a expliqué en fait que les rapports entre les garçons et les filles étaient très simples. C'était même une fille qui a posé les questions. On était très engagés d'un point de vue social dans les associations. C'était l'époque des bandes, etc. On faisait plein de trucs. La société était beaucoup moins individualiste qu'aujourd'hui.
1: C'était aussi les réseaux, comme a dit.
14: Ouais. Alors nous, on était vraiment. Cette notion. Et puis surtout, enfin. Les parents t'inquiétaient pas quand tu sortais le soir, quoi. Parce qu'il n'y avait pas d'insécurité qu'il y a aujourd'hui.
1: Alors, on a Christian en ligne. Alors, Christian, c'est, à mon avis, le prénom, c'est un peu la même génération que Fred, je pense, qui nous appelle de hier. Bonjour,
14: bien,
1: Christian.
14: Quoi.
17: C'est ça, exactement, 69.
1: Voilà, bon, écoutez, on est à peu près kiff-kiff. Christian, est-ce que vous êtes heureux d'avoir vécu ces années, hein, les années 70-80, ou est-ce que vous dites, oh, quand même, j'aurais préféré naître dans les années 2010, hein, 2000-2010?
17: Non, je vais me rapprocher de ce que dit Fred, dans le sens où c'est vrai qu'à cette époque-là, la santé, elle n'était pas du tout ce qu'elle est maintenant.
1: Bien sûr.
17: Donc ça, c'était un moins, évidemment. Mais en revanche, je trouve que ce qui était bien avant, ça fait vieux de dire ça, mais bon, je le dis comme ça, c'est qu'on avait le respect des gens, on se respectait les uns des autres, il y avait encore une éducation, on pouvait croiser quelqu'un, le regarder, il n'allait pas vous sauter dessus parce que vous l'aviez regardé soi-disant de travers. C'était moins stressant, en fait. On n'avait pas cette culture, la performance avant tout. Et on se parlait plus. Alors bizarrement et paradoxalement, maintenant on a les réseaux sociaux, mais au final on se parle de moins en moins.
1: C'est très vrai ce que vous dites.
17: C'est ce qu'on avait avant en fait. On n'avait pas de réseaux sociaux bien évidemment, parce que Internet n'existait pas. Mais on se parlait, on passait du temps ensemble, on sortait, on faisait des trucs. Enfin c'était, on vivait vraiment quelque chose de physique, de réel j'allais dire. Pas virtualisé comme beaucoup ça se passe maintenant.
1: Et j'ai lu votre message, Christian, et ce qui m'a beaucoup intéressé dedans, vous dites la société de consommation aussi était moins omniprésente. C'est-à-dire qu'on consommait moins, on n'était pas moins heureux finalement.
17: Non, on consommait moins et puis surtout on n'avait pas le regard des autres si on n'avait pas pris, par exemple, la bonne marque de vêtements, admettons, comme on a maintenant. Et on consommait, mais pas pour dire j'ai tout ça. On consommait parce qu'on en avait besoin simplement.
1: Voilà, c'est ça. C'était moins la société de, et puis moins la société de la superficialité aussi. Peut-être quand on voit qu'aujourd'hui on achète en moyenne par an et par personne près de 50 pièces de vêtements. Quand on était petit, je veux dire, les jeans, on les usait jusqu'à la corde et ça allait aux gamins de derrière ensuite, quoi.
10: Oui, mais au bonheur donc, des dames, au bonheur des dames, c'est vieux quand même.
1: Oui, c'est Zola, c'est un merveilleux. Mais donc,
14: mais c'était pas la France.
1: Ouais. Exactement.
14: C'était un tout petit.
1: On consomme. En fait, on consommait moins aussi, voilà, dans les années. Il y avait moins de superflu.
10: Oui, oui, oui.
1: En fait, évidemment, il y avait moins de magasins aussi qu'aujourd'hui. Merci beaucoup, Christian, en tout cas pour votre témoignage. Jean-Philippe Doux, vous avez deux ados, donc vous pouvez confronter finalement vos modes de vie avec eux. Est-ce que eux, ils sont finalement très heureux, très bien dans leur basket, ou est-ce que vous dites, moi, ado, j'étais quand même plus heureux qu'eux.
13: Bah, exactement. Moi, je suis né en 72 et j'ai eu une adolescence beaucoup plus libre, beaucoup plus drôle, beaucoup plus émancipé. Aujourd'hui, en fait, on veut les géolocaliser. Moi, à l'époque, j'avais mon vélo et je faisais ce que je voulais parce qu'on avait moins ce sentiment d'insécurité. Je pense que l'insécurité était plus forte, mais qu'on en avait moins conscience. C'était aussi l'époque, quand même, je vais vous rappeler des choses, c'est que dans la 304, on se mettait, quand on partait en vacances, ma grande sœur se mettait sur le siège à l'horizontale et moi par terre, et il n'y avait pas de ceinture de sécurité.
1: Ça, c'était pas bien, ça.
13: Non, c'était pas bien. La mortalité était tellement plus forte sur les routes, mais voilà, on n'en avait pas conscience. En fait, je pense que c'était une insouciance. On avait une insouciance aussi. Une légèreté. C'est-à-dire que moi, les faits divers, j'avais les faits divers dans l'Est républicain, qui était notre journal autour de Bar-le-Duc. On connaissait quelques faits divers, mais on n'avait pas.
1: Il y en a eu quelques-uns dans cette région, quand même.
13: Oui, il y en a eu quelques-uns.
1: C'est pas la région où il y en a eu le moins, quand même.
13: Mais malgré tout, on avait quand même.
1: Vous méfiez quand vous étiez enfant, quand même.
13: Mais on avait moins conscience, quand même, des dangers qu'il y avait autour de nous. Aujourd'hui, on a conscience de tous les dangers. C'est-à-dire que s'il y a un fait divers à 500 km ou à 1000 km de chez nous, on est au courant. Alors qu'à l'époque, on n'était pas au courant. Donc,
3: mais vous rigolez ou quoi ? Toute la France a suivi le petit Grégory dans les années
1: 80. Oui, d'accord. Et aujourd'hui,
13: il y avait un petit Grégory. Aujourd'hui,
3: de tous les faits divers qui ont émaillé la France dans les années 70 et 80.
13: Oui, mais c'était loin de nous. Et c'est pas pour ça que ma mère m'interdisait.
1: On te matraquait pas tous les jours là-dessus. On te disait pas, fais attention, il y a eu le petit Grégory. Voilà, donc
3: je pense que ça inquiétait les Français quand même.
14: Oui, il y avait des grands drames, il y a toujours eu ça, etc. Mais en fait, c'était l'incivilité et la petite violence au quotidien qui pourrit la vie. Il y avait pas, Christian le dit, il y avait beaucoup plus de respect sur les gens. On pouvait se regarder, on pouvait se parler. Il y avait déjà beaucoup plus de.
3: Je vois Sylvie qui nous dit, dans les années 80, on se faisait aussi dépouiller à la sortie du RER. C'est pas né aujourd'hui, la sécurité dans les transports.
1: Voilà, c'est vrai.
3: Ça arrivait aussi dans les années 80.
1: Oui, enfin, on ne se battait pas non plus à coup de machette, par exemple.
14: Oui, il n'y avait pas ça.
1: Ça a aussi changé.
3: Oui, j'ai l'impression qu'on confond liberté et on faisait n'importe quoi. Oui, on pouvait ne pas attacher les enfants dans la voiture, on pouvait fumer dans l'avion, dans l'ascenseur, on fumait.
14: Bien sûr,
3: à l'époque.
1: À l'école,
3: oui, mais est-ce que c'est.
1: Moi, j'ai connu des salles de rédaction où tu arrivais le matin, il y avait des cigarettes dans les verres, quoi.
3: Et moi, j'ai connu la cigarette dans l'avion. Oui. Aujourd'hui, ça paraît très dingue, quelqu'un qui allume une clope dans l'avion.
14: Moi, j'ai c'est bien, ça a évolué.
1: Mais d'ailleurs,
3: on nous a enlevé des libertés. Mais tant mieux.
13: Mais c'est vrai qu'à l'époque, on n'avait pas conscience. Quand on était dans le train, il y avait des voitures fumeurs, des voitures non fumeurs. On traversait la voiture fumeur, mais c'était horrible. Mais on n'en avait pas conscience. Du coup, il y a ce sentiment, en effet, que c'était mieux avant. Mais évidemment que c'était pas mieux avant. Mais on avait aussi, moi, je portais des survêtements Adidas parce que ma mère avait pas les moyens. Donc j'avais un truc qui ressemblait au laser d'Adidas. C'était
1: le
13: Challenger. Après, c'est des survêtements que tout le monde se devait d'avoir. Donc il y avait déjà cette petite pression.
1: Oui, mais t'en avais un par an.
13: Mais, et puis si on l'avait pas, tant pis. Voilà. On faisait avec.
1: Tu t'en demandais pas 15, tu te disais pas, tiens, il y avait
3: pas
1: une
3: pas
1: pièce.
3: Eu les doudounes Chevignon.
1: Si,
13: j'en avais pas, mais je rêvais.
14: Moi j'avais un faux sac US.
1: C'est le drame de ma vie.
3: Oui, mais ça existait déjà.
14: Vous vous souvenez des sacs US ?
13: Oui.
14: Moi j'avais un faux parce que le sac US ça coûtait cher.
1: Exactement.
14: Donc moi j'avais un faux, pas cher.
13: Et on avait une frustration qu'on savait gérer parce qu'on pouvait pas se le payer.
3: Aujourd'hui, ma fille, elle a un faux la boubou et dans 30 ans, elle dira à ses potes, moi quand j'étais petit, mon père il m'a pas acheté un vrai la boubou, il m'a acheté un faux la boubou, mais c'est la même chose.
1: Mais sauf que tu vois, ma doudoune Chevignon que je n'ai jamais eue, et à chaque fois je me dis, il faut quand même que j'en achète une, je l'ai voulu pendant 3 ans. C'est-à-dire que pendant 3 ans, c'était le truc, et je ne l'ai jamais eue, c'était trop cher, etc. Mais aujourd'hui, quel gamin voudrait absolument un truc? Il se dit, si j'ai pas celui-là, j'en aurai un autre. Non, là, pas le moi, côté désir.
10: J'étais petite, après, je suis plus jeune que vous, désolé.
1: Mais
10: dans les années 90. Mais dans les années 90, je fais des caprices pas possibles à mes parents pour avoir des trucs complètement nuls, des cahiers Diddl. C'était génial. Les cahiers Diddl, il me fallait toute la collection. Je voulais un moment Adidas, ils avaient sorti des baskets connectées, c'était la nouvelle mode. Les trucs, quand tu marchais, ça faisait de la lumière comme les Spice Girls. Mais ça, mais j'ai tué mes parents, j'ai hurlé, j'ai menacé. Mais évidemment que je les ai eus. On avait la Nintendo 64. Non, mais moi, vous savez pas ce que j'ai fait vivre à mes parents. On avait déjà ce truc.
1: Oui, voilà. C'est sûr, ouais. On l'a bien.
10: Vous voyez comment je suis dans l'émission, on va imaginer.
1: On a Evan, tiens, avec nous. Evan qui est jeune. Oui, alors là, pour le coup, des Evan de 70 ans, il y en a assez peu. Donc tout de suite, vous voyez comment on peut situer l'âge de quelqu'un grâce à son prénom. Et qui nous appelle d'Angers. Vous avez quel âge, Evan?
18: Ouais, bonjour, Estelle, 33 ans maintenant.
1: Voilà, c'était à peu près comme ça que je situais. C'était mieux avant, Evan, ou finalement, vous êtes très très content d'être né dans les années 90.
18: Moi je suis assez content finalement. Moi, quand j'entends Christian et même Fred, j'ai pas l'impression qu'on vive dans le même pays, pardon. Hein. On peut plus se regarder, c'est faux. Les gens sont mal polis, c'est faux. Les réseaux sociaux sont horribles, enfin on peut plus se rencontrer, c'est faux, faut juste un peu de discipline personnelle, c'est tout. Mais aujourd'hui, on vit dans un confort de dingue. C'est vraiment de dingue. En fait, on ne s'en rend même plus compte.
1: On ne peut plus se loger, c'est trop cher. Il y a plein de choses, on pouvait se loger, vous voyez, dans les années 80, quoi.
18: Oui, après, on peut toujours chercher des... Voilà, évidemment, il y a toujours des choses qui ne vont pas, évidemment. Mais, vous savez...

0: dit Thierry. Jean-Marie nous dit ce qui est surtout troublant, c'est que la génération d'aujourd'hui va vivre moins bien que celle de ses parents. C'est ça qui nous inquiète aujourd'hui. C'est l'impression que les belles années sont derrière nous. David nous dit, mais on vous dit n'importe quoi. Pensez aux années 70, c'était la galère pour avoir accès à un film ou écouter de la musique. Fallait se déplacer, payer très cher un support physique.
1: Mais on ne savait pas que c'était la galère.
0: Oui, mais aujourd'hui
1: on allait aux vidéos futures, oui, des cassettes, et c'était une joie incroyable.
2: Et on avait du désir parce que c'était accessible.
0: Mais aujourd'hui, nos enfants ont accès à tout facilement, rapidement, grâce à Internet et au streaming. Ah bah ça c'est un autre débat. Oui, on y a accès plus facilement en tout cas, et ça coûte sûrement moins cher aujourd'hui d'écouter plein d'albums.
1: Tout le monde regardait pas, tous les gamins ne regardaient pas du porno à l'époque dans les années 80. Oui, bah alors... non, il fallait qu'il y ait le papa, parce que c'était toujours le papa d'un ami qui enregistre la cassette du. Ah bah, j'ai vécu ça, tout le monde.
3: Avec le décodeur.
1: Non, pas mon père, mais le père d'un ami. Et donc il enregistrait évidemment Canal Plus sur sa cassette VHS, et donc l'ami conviait tout le monde à voir ce qui se passait le samedi soir.
2: Il avait le décodeur ou pas?
1: C'était tout.
0: Ça crée du lien social,
1: Et c'était pas.
0: C'était pas chacun chez soi.
1: Non, et c'était pas dans la cour de récré avec. Tu tapais je sais pas quoi sur un site et t'avais accès à tout.
0: C'est vrai, j'avais pas pensé à cet angle-là.
2: La convivialité.
1: Mais il y avait des histoires de. Tu pouvais regarder le film sur Canal Plus encrypté en mettant une passoire devant. Bon, ça ne marchait pas. Mais tu vois, il y avait.
2: Vous avez essayé.
3: Si, ça marchait.
2: Non, mais Estelle a essayé.
4: Non, mais moi, je me rappelle surtout de mon père quand on était en voiture. Quand on devait aller quelque part, il avait une carte IGN.
2: Bah oui.
4: Et il devait la déplier comme ça. Et, et on devait trouver le chemin.
2: Il y a des couples qui se sont étropiés.
4: Voilà, et Waze a changé le monde.
0: Mais tu m'avais dit de tourner à droite.
1: Oh,
0: mais
1: c'était formidable.
4: Voilà, non, mais le GPS. Charles.
0: C'était pas mieux les cartes que Waze.
4: Mais bien sûr que si.
0: Mauvaise foi.
2: C'était convivial.
0: On a le droit d'en être nostalgique, mais pas de dire que c'était mieux.
4: Mais d'ailleurs, le magasin IGN, le magasin de cartes, c'était un énorme magasin sur les champs. C'était fou, quoi.
1: Ah oui, je n'ai jamais vécu ça.
0: Alors, vie quotidienne, éducation, pouvoir d'achat, est-ce que c'était mieux avant? Vous avez répondu oui, et franchement oui à 88%.
2: On a un jeune public a priori.
1: On a que des vieux qui
0: On a plus de Christian que des vannes.
1: Allez, 14h23, c'est l'heure du Tu préfères, c'est parti.
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1: Et on repart Galette des Rois. Et oui, j'adore cette chanson, c'est formidable. Merci à Donatien de nous la mettre tous les jours.
3: Ah oui.
1: Oh, bah là, c'était vraiment très avant. Tu préfères Galette des Rois nature, c'est-à-dire la frangipane, ou Galette des Rois aromatisée, Fred Hermel?
3: J'adore les amandes, donc la frangipane, il faut pas qu'on en rajoute. Quand je joue des trucs, j'ai vu que là, il y a une fameuse marque qui a fait une pizza cookie.
1: Galette
3: cookie.
1: C'est génial, elle cartonne.
3: C'est horriblement sucré. Avec
1: parce que la frangipane, c'est pas sucré.
3: C'est moins sucré. C'est moins écœurant. Pur, simple, la frangipane, c'est merveilleux.
1: Ah oui. Elise Goldfarb, vous qui aimez les découvertes culinaires, je suis sûre que vous aimez les galettes au chocolat, la pomme, ce genre de truc.
4: Mais à chaque fois que je goûte, en fait, ce n'est pas bon. Voilà, je vais vous le dire. Enfin, c'était pas de la galette. Ah ben. Donc, je suis galette nature. Mais ce soir, je vais goûter la galette dont on a parlé avec le cookie. Parce qu'il faut quand même, on va pas mourir bête. Voilà, il faut quand même goûter. Et l'année dernière, j'ai goûté une galette pâtée en croûte au foie gras.
1: Ça s'appelle une tourte, ça n'a rien à voir.
4: Ouais, non, mais. C'est un boucher.
1: A priori, il n'y avait pas de fèves à l'intérieur.
4: Si, il y avait une fève.
0: Ah, il y avait des lardons.
2: J'ai la fève. Non, c'est le lardon.
0: Il y avait de la sauce tomate et du jambon.
4: Non, c'est un boucher. Alors, c'est un boucher très connu. C'est un boucher très connu, champion de France de pâté en croûte, qui a fait sa galette des rois. Et donc, il y a une fève et tout, en forme de cochon, c'est très sympa. Bon, c'était délicieux, mais c'est pas une galette. Donc, moi, je suis pour la galette nature.
1: Très rapidement, en 3 secondes, Jean-Philippe.
2: Alors, moi, je suis pour la frangipane, mais une bonne frangipane. Oui. Et pour le même prix, à ce moment-là, si c'est pas une bonne frangipane, je préfère avec les pommes. Voilà. Parce que les pommes, c'est moins cher que l'amande.
1: Vous êtes vraiment un gros rat. Ça n'a pas changé.
2: Non, pour ceux qui ont des petits budgets. Parce que quand je vois les galettes de roi à plus de 40 euros, je me dis, c'est fou.
1: Donc, en grande surface, c'est 5 euros.
2: Bah oui, mais bon, faut voir la qualité. Donc, en revanche, celle à la pomme, généralement, c'est mieux pour moins cher.
1: C'est une tarte aux pommes, quoi.
2: Oui, mais avec une fève dedans.
1: Alors tout va bien.
0: En attendant, on vous a posé la question sur nos réseaux et c'est la galette nature qui l'emporte largement, 82%.
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0: Et tout de suite, eh bien, nous allons évoquer la polémique du jour. Et cette polémique, elle concerne Georges Clooney, tout nouveau citoyen français, puisque le beau Georges a obtenu la nationalité française la semaine dernière, au même titre que son épouse, et que ses deux enfants ont une naturalisation qui pose question, alors même que d'autres citoyens attendent leurs papiers depuis de très nombreuses années. Même la ministre déléguée à l'Intérieur, Marie-Pierre Védrenne, hein, dont on a appris l'existence à ce moment-là, a estimé qu'il y avait eu un passe-droit pour l'acteur, Charles.
1: Mais ce qui est vrai, la famille Clooney n'a pas eu le même traitement que les autres demandeurs de naturalisation. Son délai a été particulièrement raccourci à l'heure où, par exemple, dans les mêmes départements du Sud-Est, eh bien, les préfectures traitent aujourd'hui les demandes qui datent de 2020. Par ailleurs, la France vient de durcir là, ces derniers jours ses critères de naturalisation, avec notamment la maîtrise de la langue comme critère très important. Il y a quelques semaines encore, Georges Clooney expliquait qu'il ne savait pas du tout parler français. Si les Clooney ont obtenu une forme de passe-droit, c'est parce que, selon le Quai d'Orsay, ils contribuent par leur action émérite à l'influence internationale et au rayonnement culturel de la France. Fin de citation. Mais on l'a dit, tout le gouvernement n'est pas au diapason. La ministre Marie-Pierre Védrenne parle d'un mauvais message d'équité. Son collègue à l'économie, Roland Lescure, lui a répondu hier. Il parle à l'inverse d'une polémique à deux balles. Et pendant ce temps, Donald Trump préfère en rire. Parce que le couple Clooney est un fervent soutien démocrate. Bonne nouvelle, écrit le président américain. George et Amal Clooney, deux des pires pronostiqueurs politiques de tous les temps, sont officiellement devenus citoyens français. Fin de citation de Donald Trump.
0: Alors, un passe-droit pour la naturalisation de George Clooney. Est-ce que vous trouvez ça logique ou choquant? Je vais commencer avec vous, Karine Galli.
2: Écoutez, j'étais à deux doigts d'aller manifester devant leur maison à Brignoles, vu que je vis pas très loin, puis je me suis dit que non, j'avais mieux à faire, vous voyez. Non, mais je trouve que c'est une tempête dans un verre d'eau. Il y a 10 naturalisations de ce genre par an. Donc c'est vraiment un cas exceptionnel. Je trouve qu'on en fait beaucoup. Est-ce que c'est une bonne nouvelle que Georges Clooney, Amal et ses enfants deviennent français? On s'en fout. Ils ont décidé de devenir, ils vivent à Brignoles une partie de l'année. Est-ce qu'ils aident la commune du Var? Ça, c'est vrai. Ils ont notamment aidé pour la cantine, pour qu'elle soit bio et que ça soit financé grâce à eux. Ils ont aidé également pour qu'il y ait un cinéma dans la commune de Brignoles.
0: Ils ont inauguré le cinéma, d'ailleurs.
2: C'est quelque chose de bien. On rappelle que quand même, l'épouse et les enfants parlent français. Il n'y a que Georges, en fait, qui est le vilain petit canard de l'histoire. Mais je trouve qu'on en fait beaucoup, en fait. C'est vraiment un cas exceptionnel. Et je trouve que les polémiques pour tout et rien, c'est pas la peine. Il y a d'autres choses plus importantes. On va pas faire un drame et on va pas les manifester contre Georges et Amal.
0: Après, il y a des gens que ça choque, évidemment, ceux qui attendent leur papier depuis 15 ans, qui travaillent en France.
2: C'est un cas exceptionnel.
0: Mais oui, mais on peut comprendre qu'il y ait des gens aussi qui soient choqués, Benjamin Amar, parce qu'encore une fois, eux, ils parlent français, ils connaissent tout sur l'histoire de France, ils travaillent et puis pas de papier, quoi.
3: Moi, ce qui me choque, c'est pas le traitement exceptionnel pour les Clooney. Moi, ce qui me chagrine, c'est autre chose. Moi, je suis rentré à la CGT sur la question de la régularisation des travailleurs migrants.
0: D'accord.
3: Et moi, je connais des ça fait un bout de temps que j'ai milité dans ce secteur pendant de longues années. Il y a des tas de gens en France qui bossent en France, qui vivent en France, qui cotisent, qui payent des impôts et qui galèrent comme c'est pas possible pour être régularisés et encore plus pour être naturalisés. Et donc moi, je c'est des gens qui j'ai même des gens dans mon entourage, des gens de la famille de ma compagne, etc., qui se sont retrouvés dans cette situation dramatique alors qu'ils bossaient dur, vraiment très dur, pour arriver à obtenir ce Graal. Et c'est pas tellement moi que monsieur Clooney, pour des raisons de rayonnement culturel, soit traité, arrêtons d'être tartuffe, ça existe depuis un bout de temps. Moi, ce qui me choque surtout, c'est la manière dont on traite, et encore plus par la dégradation des services publics, parce que dans les préfectures, il y a un manque cruel de moyens. Donc, quand vous avez des papiers à récupérer en général dans les préfectures, ça peut être des galères monstrueuses. Alors, pour ces personnes.
0: Mais lui, il a eu moins de galères, quoi.
3: Hein?
0: Eh oui. Lui, il a eu moins de galères.
3: Oui, mais je pense que le problème, c'est
0: mais
3: pas.
0: Il va aider les services publics grâce à ses impôts.
3: Non, oui, alors écoutez, tant mieux.
0: Mais il va en payer un peu.
3: Encore que c'est pas lui qui fait des choix de politique fiscale. Mais je veux dire, moi, je préférerais mettre la lumière justement pour ces gens qui galèrent comme c'est pas possible, parfois pendant des années, pour obtenir une situation de régularisation, voire de naturalisation. Le problème, il est là.
0: On est quand même le seul pays, à mon avis, Baptiste Desmontiers, je veux dire, à être parfois choqué qu'il y ait une naturalisation pour Georges Clooney. Je pense que tous les pays auraient adoré que Georges Clooney ait un passeport chez eux, quoi.
4: Mais moi, je vais vous dire, ça me va très bien. Regardez, vous vous souvenez pas, Depardieu, il avait le passeport russe. Pas un de perdu, un de retrouvé. Dans ce sens-là, on perd Depardieu, on récupère Clooney. Moi, ça me va très bien.
0: On a perdu au change.
4: Non, on n'aurait pas perdu au change, à mon avis, on s'en tire plutôt pas mal. Non, moi, je trouve ça, évidemment, je suis d'accord avec ce que tu dis, Benjamin, parce que ce qui est choquant, c'est le retard et le temps que ça prend pour la régularisation d'autres travailleurs qui ont besoin de ce passe-droit. En revanche,
0: oui, mais Georges Clooney, t'as besoin de faire peut-être moins de vérifications.
4: C'est très bien déjà.
0: Après, faut être honnête.
4: Bien sûr, déjà il y a moins de vérifications. Et puis surtout, on va pas oublier un truc. Hein. Georges, ce qui vient de se passer, c'est du soft power. Hein. C'est comme quand on a les JO, les trucs. Voilà, on shine, on brille auprès des autres. On est en train, depuis l'arrivée de Trump, d'essayer de récupérer les chercheurs américains qui sont menacés par la politique de Donald Trump. Mais c'est très bien. Récupérons des portes, des gens comme ça qui ont, voilà, qui brillent, qui portent haut. Georges Clooney, c'est quand même une image, on le sait, des démocrates, etc. Si ça permet de faire venir des chercheurs américains qui se sentent en danger dans les universités américaines parce qu'on leur coûte des budgets, moi ça me va très bien.
0: Et eux aussi, ils auront des passe-droits, on va pas mentir.
4: Et aussi, ils auront des passe-droits, et c'est comme ça. Et puis de toute manière, on va rentrer dans une petite bagarre avec Trump, donc voilà, on prend des petites têtes d'affiche, moi ça me va, on fait dégager Depardieu, on récupère Clooney, on est content.
0: Et il y a le réalisateur aussi américain, Jim Jarmusch, qui devrait aussi faire une demande de naturalisation en France. Ça donne quoi sur le WhatsApp, Charles? Est-ce qu'on est choqué ou pas du tout?
1: Oui, beaucoup sont choqués, comme Françoise. Je suis en France depuis 32 ans. Mon dossier de naturalisation est déposé depuis plus de 4 ans. Je parle français parfaitement. Je travaille depuis 30 ans en France. Mais visiblement, c'est allé beaucoup plus vite pour Georges Clooney et son épouse. Je ressens vraiment ce deux poids, deux mesures, nous écrit Françoise, qui n'est pas la seule. Vous êtes nombreux dans ce cas. Céline, mariée depuis 2014, mon mari portugais, on a fini par abandonner les demandes de nationalité française. Trop de procédures, trop complexes. Et pourtant, j'ai rempli tout ce qui était demandé, mais je ne pense pas que Georges Clooney soit passé par là. Vous êtes nombreux dans ce cas-là. Roby, lui, qui nous dit, petit rappel, les joueurs de foot aussi ont ce genre de privilège quand il s'agit de devenir français. Quand on a besoin d'eux pour l'équipe de France, on trouve rapidement le moyen de leur faire des passeports. Et puis, Jean-Marie, qui nous dit, on devrait être fier qu'un homme comme Georges Clooney choisisse la France parce qu'il l'aime et qu'il le choisit. Vraiment, c'est un vrai choix. Félicitons-nous d'attirer encore des talents internationaux.
0: C'est vrai que c'est plus facile, évidemment, pour les sportifs, notamment quand ils ont des très bons résultats.
2: Bah oui.
0: Effectivement, ils ont une naturalisation qui est souvent...
1: ça va plus vite dans la préfecture.
0: Oui, qui est souvent beaucoup plus rapide. On a Saba qui nous appelle de Lyon. Et Saba, elle est auto-entrepreneuse dans le nettoyage. Bonjour Saba, bonne année.
5: Bonjour tout le monde, meilleurs vœux, une bonne année à tous.
4: Meilleurs vœux.
0: Bah, merci beaucoup, bon Saba. Alors,
5: moi, je voulais vous dire simplement que Georges Clooney, la nationalité française, grand bien lui fasse. Ça ne me dérange pas. Là où ça me dérange, c'est que moi, je suis née en France. Mes parents, à l'époque, n'avaient pas demandé la nationalité française. Ensuite, eh ben, on grandit, on fait des enfants, les aléas de la vie, etc. Et le jour où j'ai décidé de faire ma naturalisation française, parce que j'ai quand même eu 60 employés pendant des décennies, j'ai payé des impôts, eh ben, on me l'a refusé parce que j'avais des amendes en cours. Ah. Des amendes de voiture.
0: Bah, faut les payer, ça va.
5: La belle-mère de ma fille, Estelle, qui a des milliers, je dis bien, d'employés, on lui a refusé pour la même chose.
0: Mais pourquoi vous ne les payez pas, ça va, vos amendes?
5: Non, mais attendez, quand vous en avez deux ou trois qui traînent, et puis quand j'ai eu un passage de ma vie à vide, hein, où j'ai tout perdu par une escroquerie, il a fallu que je me repasse. C'est pas évident, Estelle. Je veux dire, ce ne sont que des PV. En
0: oui, j'entends.
5: En attendant l'URSSAF, les impôts, j'ai toujours payé pour mes
0: bien
5: employés.
0: Sûr. Mais donc aujourd'hui, ça a l'air d'aller mieux, Saba. Est-ce que vous allez redemander votre naturalisation?
5: Alors, j'ai refait mon dossier. Mais sachez une chose, que c'est très complexe. On ne vous reçoit pas à la préfecture. On ne vous répond pas à la préfecture. Et quand vous faites ça sur Internet, il y a toujours un problème où vous ne pouvez pas avancer. Il y a 5 étapes.
1: Il y a des situations kafkaïennes.
0: Il le faut exprès.
5: Vous ne pouvez pas avancer. C'est quand même déplorable, franchement, Estelle. Et attendez, et non seulement on vous demande les papiers de tous vos enfants, les extraits de naissance, ceux de vos parents, quand vous ne voyez plus vos parents ou quand vous ne parlez pas à vos enfants, ce n'est pas mon cas, mais j'en connais,
0: bien sûr.
5: On a tout bloqué. Et là, mon dossier, vous savez qu'il va attendre au moins 3 ans avant que je sois convoquée à la police.
0: Bien sûr. Et c'est payant, en plus, ça va.
5: Et c'est payant.
0: Bien sûr.
5: Et bien, moi, je trouve que ce n'est pas normal. Je veux dire, là, c'est injuste. Le passe-droit... Oui, il y en a beaucoup en France. Et je peux en citer des passe-droits, hein, que ce soit dans le social, dans tout ce que vous voulez. Hein.
2: Bah, merci en tout cas pour ce coup de gueule, ça va, et puis on vous souhaite bon courage, on espère que vous serez vous aussi naturalisé. En plus voilà, vous le dites, vous payez les impôts, vous avez créé des emplois, on espère de tout cœur que ça marchera aussi pour vous. Merci beaucoup Saba. D'autres messages sur le WhatsApp.
1: Lassie, je suis d'origine américaine naturalisée française avec ma famille, mon mari qui est militaire français. Eh bien, j'ai galéré pendant 5 ans pour avoir la nationalité alors que ça faisait plus de 20 ans que j'étais sur le territoire. Mes 3 enfants sont nés en France. J'ai passé 5 ans à galérer avec l'administration. Je ne pense pas que les clownets en soient passés par là, nous écrit Lassie. Mira aussi qui nous dit, je suis français. Mon épouse est étrangère. On a 3 enfants. Le père de mon épouse était prof de français dans son pays d'origine. Eh bien, on galère toujours. La naturalisation est toujours refusée. Bref, beaucoup de parcours comme ça de galère avec l'administration et qui ressentent ce deux poids deux mesures vis-à-vis de Georges Clooney. À l'inverse, d'autres s'en réjouissent. Comme Fred, je m'en réjouis. Ça ramène quelques millions aux impôts français. Ça fait rayonner la France. On ne peut qu'applaudir cette décision.
2: Voilà, et ça repeuple Brignoles.
6: Brignoles, bien sûr.
2: Voilà,
6: il y a plein de gens qui ne connaissaient pas Brignoles avant que les Clooney s'installent à Brignoles.
2: Mais oui.
6: Mais c'est un petit village très mignon et ils aident.
1: Mais je connais très bien Brignoles aussi, mais c'était pas mort avant Georges Clooney. Il y avait une vie à Brignoles avant Georges Clooney.
6: Non, je pense que quand tu as un
1: petit Brignoles ou quand tu as Brignoles, j'adore Brignoles. Je connais très bien le coin.
2: On t'a pas demandé d'adorer Brignoles. Ça va être la cité du cinéma. Le fait, franchement,
4: il retourne sa veste.
2: Non, pas du tout.
1: C'est
2: un très beau décor.
1: C'est pas encore Hollywood.
6: Déjà, la cantine de l'école, c'est un truc super.
2: Oui. Et puis il y a 2 enfants à l'école, excusez-moi.
6: Oui.
2: Ça peut permettre à ce qu'une classe ne ferme pas, Charles.
1: Oui.
2: Ben quoi ?
1: On n'était pas à 2 enfants près. Il y avait
2: une vie. Alors,
1: on est
2: à 2 enfants près.
6: Dans certains endroits, tu es à 2 enfants près.
2: Bien sûr.
6: Là, c'est pas le cas parce qu'ils étaient dans une école de toute façon internationale.
2: Oui, bon, d'accord. Bon, enfin bref.
6: Vive les petits villages.
4: C'est bien, c'est bien.
2: Bon, bah passons à autre chose.
1: Vous allez fermer le centre aéré avant l'arrivée des petits clownets, c'est
6: ça
1: sûr.
6: Ça paraît qu'ils sont très bien intégrés dans la vie du village. Il fallait qu'on appelle le maire de Brignoles.
2: Eh bien, écoutez, là d'abord, on a Céline qui nous appelle de l'Ain.
6: Peut-être
2: Céline,
6: qu'elle le connaît.
2: Eh bien, peut-être. Elle est administratrice de vente. Bonjour Céline.
7: Bonjour.
2: Et Céline, vous vouliez nous parler du cas de votre mari, c'est ça ?
7: Oui, donc mon mari est portugais et il avait envie de demander donc sa nationalité française. Donc nous, on a pris la procédure normalement la plus simple, du fait qu'il est marié donc avec moi qui suis française.
2: Ouais.
7: Donc la procédure devait être simplifiée. On a carrément abandonné, compte tenu de tout ce qu'on nous demande. Donc, bien sûr, il y a ce fameux diplôme de niveau B1 qui est demandé.
2: C'est quoi ce
1: maîtrise
2: diplôme
1: de la langue.
2: Ah oui, d'accord.
7: Alors,
2: la maîtrise
7: en fait,
2: de la langue.
7: Voilà, c'est un niveau, le B1 oral écrit.
2: D'accord.
7: Qui rentre dans le cadre européen commun des références des langues.
2: Et ça, votre mari n'a pas voulu le passer ?
7: Si, il n'y a pas de souci. Il pourrait le passer.
2: Alors...
7: Nous, on n'a même pas été jusque-là. Hein.
2: Ah bon ?
7: Parce qu'en fait, on a été bloqué par le fait des documents qu'ils demandent. Et notamment, ils nous demandent tous les documents de nos vies conjugales antérieures.
2: C'est-à-dire ?
7: J'ai été divorcée, lui il est divorcé aussi. On demande les actes de mariage antérieurs, les copies de jugement de divorce, tous les actes de naissance de nos enfants.
2: Oui, mais ça, alors ça, c'est Céline, moi les actes de naissance, je viens de les demander pour mes 2 enfants. En 3 jours, je les avais, hein.
7: Oui, il n'y a pas de souci. Là, c'est juste pour vous faire un petit peu l'état des lieux de tout ce qu'on nous demande.
2: Non, mais ça, c'est de la paperasse, Céline. C'est pas très grave, en fait.
7: Ah non, allez retrouver vos, par exemple, l'ex-femme. Et souvent, c'était rédigé des fois en portugais. Il faut trouver un traducteur.
2: Bon, avec l'IA, maintenant.
1: Il y a des gens qui ne maîtrisent pas. Hein.
2: Oui, mais là, aujourd'hui, un traducteur, je veux dire, si pour une naturalisation, tu dois trouver un traducteur ou traduire un document, en vrai, alors oui, j'entends que c'est embêtant et que ça prend du temps. Oui. Et que,
6: c'est une paperasse qui gonfle tout le monde.
2: Si c'est important pour toi, et si c'est, tu le fais. Bien sûr que certainement, Georges Clooney, il n'a pas eu à le faire, ou alors des gens s'en sont occupés pour lui.
4: Mais c'est peut-être pour des questions de sécurité, peut-être d'ailleurs.
2: Mais c'est aussi, exactement. Et il y a aussi beaucoup de gens qui réclament qu'effectivement, il y ait des procédures qui soient. Allez, on va dire plus strict pour justement lutter contre l'immigration illégale. Parce qu'en fait, le problème, c'est pas l'immigration de travail, c'est l'immigration illégale, etc. C'est ça qui peut gêner. Évidemment que quand les gens travaillent, là, le mari de Céline, bien sûr, il est intégré, ils sont mariés depuis 10 ans. Évidemment qu'il faudra accélérer les procédures, mais en même temps, vous avez aussi beaucoup de gens en France qui demandent à ce que les procédures elles soient plus dures. Donc c'est ça aussi la difficulté.
1: Il y a un autre exemple que nous cite Fabien, c'est Gims, le chanteur, qui n'est toujours pas français, qui attend toujours toujours sa naturalisation. Il l'a demandé plusieurs fois et ça a été refusé, a priori pour des raisons aussi là, d'amendes impayées. Comme
4: Oui, et puis attendez, oui. Gims, on
6: enfin, a oublié. Gims me paye ses amendes, excusez-moi.
4: Gims qui, pardon, excusez-moi, moi je suis toujours outré de voir le tapis qu'on déroule à Gims. Gims qui a eu des propos sur les pyramides, et encore c'est pas le plus grave. Gims qui a eu, si vous vous souvenez bien, des propos polygames, qui a, enfin voilà, il y a quand même plein de sujets.
1: Le chanteur le plus populaire de France.
4: Et alors, il y a plein de sujets qui posent problème avec Gims. Donc ça m'étonne pas que ça pose peut-être, il y a peut-être moins de problèmes avec Clooney qu'avec Gims.
6: Oui, en même temps, déjà il pourrait payer ses amendes.
4: Déjà,
6: je pense qu'il a de quoi les payer et qu'il n'est pas à sec. Donc il peut payer ses amendes et puis après, après on verra. Encore une fois, ça me paraît normal que tu doives payer tes amendes avant de demander la nationalité française. Donc Gims pourrait le pourrait le faire. Céline, est-ce que vous êtes encore avec nous?
8: Oui.
6: Céline, est-ce que quand même, à un moment, puisque ça fait 10 ans que vous êtes mariée, est-ce que votre mari va reprendre cette demande de naturalisation ou est-ce que finalement il fait 100 et puis ça va très bien comme ça?
8: Je pense qu'il fera 100 parce que ça décourage quand même tout ça. En plus que nous, comme on est mariés, normalement ça devrait être plus simple. Donc, on n'ose même pas imaginer les gens qui demandent la naturalisation. Donc... Lui, en plus, il est arrivé ici à l'âge de 10 ans. Enfin, il se considère français, quoi. Donc, c'est... Ouais.
6: Mais c'est vrai que c'est fou, bon, ça bloque. Alors, il travaille, votre mari, en plus. Il travaille, votre mari.
8: Oui, il a toujours travaillé.
3: Après, bien sûr qu'il faut payer ses amendes, bien évidemment que la paperasserie, il faut la remplir, etc. Mais je pense que Céline, elle détaille pas tout. Mais moi, j'ai eu des situations concrètes où vous avez un certain, vous avez différents problèmes. Vous avez aussi parfois des situations kafkaïennes qui sont liées au manque de moyens dans les préfectures. Et vous avez véritablement un parcours du combattant qui est prévu. Et moi, encore une fois, je le redis, le problème, c'est pas Georges Clooney. Que la logique du shining, ou comme tu disais, ou du rayonnement, etc., me pose pas de soucis. Moi, je suis content qu'il y ait des gens, que c'est un grand comédien, ou Jim Jarmusch, un grand cinéaste, qui veuille demander la nationalité française. Ça me va très bien. Je veux dire, la France, elle a une vocation comme ça. Elle a un rôle universel, ça me va très bien. Moi, le problème, c'est quand on a, effectivement, un parcours d'embûche vis-à-vis de gens qui se saignent aux quatre veines, qui travaillent, comme des damnés pour obtenir cette régularisation et cette naturalisation. C'est ça qui me pose problème.
6: Alors, un passe-droit pour Georges Clooney, est-ce que c'est logique ou choquant, Charles Magnin ?
1: C'est logique pour 62% d'entre vous, parmi ceux qui ont voté sur nos réseaux. Un dernier message, celui d'Hervé, qui à mon avis est un peu jaloux de Georges Clooney. S'il était laid comme un pou, vous ne diriez pas la même chose.
6: Quel rapport ?
1: Hervé qui n'est pas très Wallace, visiblement.
6: Il est jaloux.
1: Il n'est pas très Wallace.
6: Allez, j'adore.

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2: C'est la troisième partie de ce best-of d'Estelle Midi. On est ensemble jusqu'à 15h et j'espère que vous passez un excellent moment en notre compagnie. Et tout de suite, on va parler de mendicité en ville. Faut-il l'interdire? On parlera également de taxes sur l'alcool et les boissons sucrées. Y êtes-vous favorable? Et puis, le mariage vous fait-il encore rêver? La troisième partie de ce best-of, c'est tout de suite. Et nous allons tout de suite nous intéresser dans Estelle Midi à l'interdiction du jour. Ça se passe à Melun où la mendicité est désormais prohibée. Dans cette ville, on ne pourra donc plus faire la manche du lundi au samedi entre 9h et 19h à cause des troubles que cela engendre. Et à l'image de Melun, eh bien de plus en plus de communes prennent des arrêts anti-mendicité. Et ne me demandez pas pourquoi c'est de 9h à 19h, je n'en sais rien.
3: Oui, on pourrait citer Angoulême, La Rochelle, Cholet, Lorient, Sablé-sur-Sarthe, Vierzon, Nevers, Pontoise. Des dizaines de communes ont pris ce type d'arrêté ces dernières années, des arrêtés systématiquement contestés en justice, notamment par la Ligue des droits de l'homme, car la mendicité n'est plus interdite en France depuis 1994. On a le droit, théoriquement, de faire la manche et le droit de circuler, d'occuper librement l'espace public est garanti, là aussi, par la loi. Les maires doivent donc prendre des arrêtés qui interdisent plutôt, je cite, les attroupements qui causeraient un trouble grave à l'ordre public. Une définition floue qui pousse régulièrement la justice à casser ces arrêtés. Exemple, Sablé-sur-Sarthe, l'été dernier, la justice a suspendu l'arrêté anti-mendicité considérant qu'il n'y avait pas de troubles graves à l'ordre public causés par la mendicité, ce qui n'empêche pas les maires de continuer à rédiger ce type d'arrêté pour répondre essentiellement, il faut le dire, aux plaintes des commerçants.
2: Alors, interdire la mendicité en centre-ville, est-ce que ça vous semble justifié ou est-ce que ça vous choque, Baptiste Desmontiers?
4: Moi, ça me choque, mais parce que y a, vous savez, en France, il y a un espèce de truc qui s'appelle liberté, égalité, fraternité. La fraternité, c'est un peu la solidarité, quoi. Donc, en fait, c'est-à-dire, en fait, cacher ces pauvres que je ne saurais voir, dégager les pauvres des centres-villes où les riches vont gentiment faire leurs achats. Moi, je trouve ça profondément choquant. Et puis, en fait, la problématique, c'est pas les pauvres qui font la manche. La problématique, c'est qu'il y ait autant de personnes pauvres en France. Et allez, petit cadeau pour Emmanuel Macron qui nous avait promis plus de SDF, blablabla, blablabla, encore une belle promesse non tenue. La question qu'on se pose aujourd'hui, elle illustre la faillite du système français. Qu'on ne soit pas capable d'aider les plus précaires et qu'en plus de ça, on n'ait surtout plus envie de voir leur gueule de pauvre. Je trouve ça dégueulasse, ça me donne envie de vomir. Qu'il y ait des problématiques liées à la consommation d'alcool sur la voie publique,
2: c'est ça, en fait.
4: Peut-être, mais attendez, ces maires là, parce que ce que disait Charles, c'est hyper intéressant. En fait, avant, c'était la loi qui interdisait. Maintenant, on n'a plus le droit. Donc, c'est ce qu'on appelle la police administrative. Donc, c'est les maires et c'est la police municipale. Pourquoi les maires, ils font ça? Parce qu'on est en période de municipale. Parce qu'ils veulent faire du petit clientélisme pour leur...
2: Franchement, on en a parlé aussi il y a un an, il y a deux ans. Après,
4: c'est dégueulasse.
2: Mais on est d'accord, bien sûr que c'est choquant. Et mais après, c'est pas pour s'attaquer encore une fois à un sans-abri qui ferait la manche dans son coin.
4: C'est sur
2: les attroupements. C'est parfois quand il y a quand il y a des chiens. C'est parfois quand effectivement les gens font de la manche de manière agressive.
4: Oui, mais
2: voilà. Et qu'il y a une alcoolisation.
4: On prend toujours l'exemple caricatural du punk à chien avec sa 8-6 qui soi-disant saute sur le sac à main de la petite dame qui va faire ses courses dans le
2: 16e. Non, mais personne ne te dit sauter sur le sac à main, mais ça existe aussi.
4: Mais c'est pas un problème national. Moi, je pense que le problème national, c'est la pauvreté, les gens qui traînent dans les rues.
2: On est d'accord.
4: Et qui est des maires, Sablé-sur-Sarthe. Sablé-sur-Sarthe, c'était François Fillon, à l'époque, c'est son fief. C'est la belle droite dégueulasse qui veut pas avoir la pauvreté en France.
2: Yael Mellul.
5: Ah, moi, je trouve que c'est immonde, c'est abject, c'est d'une inhumanité, mais abyssale, mais vraiment, j'ai pas de mots assez forts pour manifester le mépris que m'inspirent les municipalités qui vont faire ça comme si d'une baguette magique par un arrêté, on allait effacer la mendicité. Voilà, ça y est, on la verbalise. Et puis en plus, enfin, je veux dire, parce qu'il y a aussi des municipalités qui la verbalisent, hein, comme si les mendiants avaient les moyens de payer
2: une carte bleue dans la
5: 35
2: poche,
5: balles d'amende. Oui. Enfin, je veux dire, c'est à un moment en plus hein, où le nombre de SDF en France n'a jamais été aussi fort. On est en train d'atteindre des records absolus. On est à 350 000 SDF en France. Oui. Voilà, c'est ça le chiffre. Donc on est voilà, dans une situation d'échec et de fiasco total. Et au lieu de leur tendre la main, eh ben, qu'est-ce qu'on fait? On va, il y a des municipalités qui vont.
2: C'est parce que t'as des riverains qui se sont plaints. Sinon, oui, ça n'arriverait pas. Oui, mais les municipalités. Oui, mais c'est Melun, ou La Rochelle. Et elles prennent pas comme ça un arrêté en disant, tiens, aujourd'hui, on va interdire la mendicité. C'est parce que vous avez certainement, des gens qui se sont plaints en les disant, devant mon immeuble, les commerçants.
5: Mais alors qu'on leur apporte des solutions.
2: Devant mon immeuble, moi, j'ai un problème parce que il y a parfois quelques incivilités. Ça peut arriver et tu le sais très bien.
5: Oui, mais.
2: Et donc, tu peux avoir des gens. Et donc, c'est parce qu'il y a eu des plaintes.
5: D'accord, mais les arrêtés que prennent les municipalités, c'est pas dirigé sur tel ou tel mendiant, d'accord ? C'est un arrêté qui est général,
2: mais tu sais très bien
5: contre
2: que
5: la mendicité.
2: Tu sais
5: donc
2: très bien
5: il y a un problème.
2: Style.
5: Donc il y a un problème, si vous voulez, au niveau du concept, dans la société, du concept de solidarité. On n'est plus une communauté nationale du tout, parce que en faisant ces arrêtés, qu'est-ce qu'on fait de ces mendiants ? Qu'est-ce qu'on leur propose quoi comme solution ?
4: D'aller avec des retraités.
2: Oh, mais arrête.
5: On leur propose quoi en fait?
2: Il faudrait qu'on leur propose des centres d'hébergement, évidemment.
5: On va interdire la mendicité, ils font où? Ils font quoi?
2: Je ne sais pas.
5: Donc voilà.
2: Mais j'ose espérer que les mairies. Non mais parce que c'est quand même plus pervers que ça, parce que c'est la mendicité est interdite dans certains quartiers. Ce qui veut dire qu'il y a des quartiers où c'est autorisé. Certainement les quartiers les moins touristiques, tu penses bien.
5: D'accord. Donc on va les ghettoiser,
2: c'est ça. Voilà tout simplement. Donc tu leur dis là vous allez pas en centre-ville, mais en revanche en périphérie, il y a aucun souci, vous faites ce que vous voulez. Et donc ça va engendrer aussi des squats et des situations peut-être encore pire qu'aujourd'hui. Est-ce que vous pouvez trouver quand même Fred Hermel une justification quand même à tout ça sur peut-être parfois les désordres que ça engendre?
6: L'acheter, ça s'appelle. C'est tellement plus facile de s'en prendre aux mendiants qu'aux véritables délinquants. Ah bah oui, ça c'est clair. Moi je pense à cette petite vieille qui vient de Roumanie je crois et qui fait la manche depuis des années en face du Monoprix en face de chez moi. Voilà. C'est un troubadour le public cette dame?
2: Non.
6: Bah voilà.
2: Mais tu sais que c'est pas elle qui est visée, Fred.
6: Mais non, mais le problème c'est que il y a tellement d'histoires incroyable derrière des destins de blessures énormes devant des gens qui se retrouvent à la rue. Il y a des gens des types qui, comme ça, ça arrive souvent, il y a des hommes, ils perdent leur boulot. Voilà. Qu'après, ils perdent leur femme, ils perdent leurs enfants et ils se retrouvent, ils dorment dans la voiture, puis finalement, il y a plus d'argent, donc ils ont plus de voiture et puis ils finissent à la rue. Il y a des tonnes d'exemples comme ça. Je veux dire, tout le monde, enfin, pas tout le monde, mais enfin, il y a quand même beaucoup de gens qui peuvent passer d'un jour au lendemain de l'autre côté.
2: Bien sûr.
6: Je veux dire, psychologiquement, d'avoir un gros burn-out, de tout perdre, d'être abandonné par les siens, ça arrive aussi. Et c'est ces gens-là qu'on veut mettre dehors, qu'on veut condamner, qu'on veut tout, alors que il y a comme une ultra-violence dans ce pays. Et le problème, ce sont les gens qui font la manche. Même si oui, le punk à chien, un peu bourré, qui va.
2: T'as aussi dans certains quartiers les toxicomanes,
6: Mais là, c'est pas des mendiants les toxicomanes.
2: Qui font la manche de manière violente.
6: C'est pas les mêmes.
2: Oui, mais c'est contre cela que le maire, il veut lutter. C'est pas contre la vieille dame qui demande une pièce.
6: On essaie de lutter contre la colline du crack, contre les marchands de crack qui viennent du Sénégal et qui ont des maisons extraordinaires au Sénégal et voilà. Mais c'est ça. Mais à Paris, c'est ça le truc. Oui, c'est un truc.
2: Mais
6: dans ce cas-là, on lutte contre les trafics, on lutte contre la drogue, on lutte contre les délinquants,
4: contre l'évasion fiscale aussi, par exemple.
6: On ne lutte pas contre les pauvres gens qui souvent sont des gens qui ont connu une descente. Il y a des gens qui ont connu une descente aux enfers.
5: Et beaucoup de femmes.
6: Il y a beaucoup de gens et de plus en plus de femmes. Ici, on a notre amie Lina Dumont. Il y a Dumont qui est GG.
2: Bien sûr.
6: La vie qu'elle a connue, il y a quelques années, elle était dans la rue.
2: Je sais.
6: Donc, elle aurait fait partie des gens qui auraient été condamnés par ce décret.
2: On a Kader Dali en ligne. C'est un habitué de l'émission. On est ravis de l'avoir dans Estelle Midi. Il nous appelle de Nancy. Il travaille dans le social. Bonjour Kader Dali.
7: Bonjour Estelle, bonjour tout le monde.
2: Et merci beaucoup d'être une nouvelle fois avec nous dans Estelle Midi. Kader Dali, ça vous semble justifié ou choquant ces arrêts anti-mendicité?
7: Alors écoutez, je pense qu'il y a une confusion entre Dans le milieu du sans-abrisme, il y a celui qui est vraiment un parcours de vie un peu chaotique ou qui lui arrive une galère, et le toxicomane qui fait une mendicité agressive qu'on peut voir maintenant dans les centres-villes de plus en plus, parce qu'il y a une hausse de la toxicomanie en France qui est exponentielle, et je pense que tout le monde le voit. Même
2: fait.
7: Si on veut pas le voir, on le voit, vous êtes attablé. À l'époque, le mendiant lambda qu'on avait qui souffrait du sans-abrisme, il était presque pudique quand il vous demandait de l'argent. Celui qui est en manque, il va vous le demander de manière très agressive même.
2: Exactement.
7: Et si vous lui donnez pas, il se peut qu'il vous insulte juste après. Parce qu'il en manque, parce que il a une pathologie, il en manque, il est malade. Et je pense qu'il y a une confusion dans tout ça. Le maire dont on parle, je ne sais pas, comment dirais-je, la véritable analyse de sa population ou de sa problématique, qui peut être compréhensible. Hein. Nous, à Nancy, il y a quelques années, on n'avait pas ce... On avait ces punks à chiens, mais c'était une philosophie de vie, de vouloir vivre sans dette, sans toit, sans devoir rien à personne. C'était leur délire. On savait à qui on avait affaire. Et d'ailleurs, à l'époque, quand on voyait quelqu'un qui était à moitié boulot, on disait, si je lui donne, il va s'acheter... de la bibine avec ou de la boisson, donc on allait lui acheter un sandwich plutôt que de lui donner l'argent. Maintenant, celui que vous allez voir vous chiner de manière très agressive, vous lui achetez un sandwich, il va te dire non, il va vous dire non, pardon. Il va vous dire non, il va dire non, je veux de l'argent, parce qu'il a un besoin d'accumuler les 20 euros pour acheter la dose, ou 10 euros si c'est un cracker ou autre chose. Mais on a affaire à une vraie présence où il faut, au-delà de critiquer et de dire, trouver une solution, parce qu'ils sont présents. Ils sont plus visibles et ils ont plus de zone. Hein. Ils
2: peuvent être ça crée des nuisances, encore une fois. Voilà. Et vous avez raison de le dire, Kader Dali. Et il y a différentes manières de faire la manche. Et quand c'est une personne toxicomane ou très alcoolisée, c'est pas du tout la même chose que, effectivement, comme tu disais, Fred, quelqu'un qui va demander une petite pièce. Et voilà. Et donc les maires, en fait, ils veulent lutter contre l'agressivité et les nuisances que cela peut engendrer, même si c'est quand même compliqué, effectivement, de faire la part des choses et de dire, lui, il a le droit de faire la manche, mais lui, non.
3: Là, on est en train de faire le tri entre le gentil et le méchant SDF.
2: Quoi. Non, mais pas du tout.
3: C'est un peu ça. C'est le toxico qui est en moins, qui n'aurait pas le droit de faire la manche. Et
2: ça dépend comment il l'a fait. Mais s'il vient de manière agressive,
3: c'est déjà interdit. Il n'y a pas besoin de prendre un arrêté. On n'a pas le droit d'agresser quelqu'un dans la rue.
4: C'est ce que j'allais dire, c'est exactement ça. Il y a une police municipale dans la ville.
2: Et l'alcool est interdit sur la voie publique
4: également. Quand il y a des problèmes avec des gens, ils interviennent. Est-ce qu'on a besoin de faire un arrêté qui vient sanctuariser l'idée qu'être pauvre, c'est dégueulasse et qu'on ne veut pas le voir? Non, moi je trouve ça atroce.
2: En tout cas, on va remercier Kader Dali d'avoir été avec nous, et puis on espère l'avoir de nouveau en ligne dans Estelle Midi. Puis on a beaucoup de messages sur le WhatsApp.
3: Oui, vous êtes nombreux à témoigner des nuisances causées par la mendicité, comme Kevin, dans certaines zones commerciales, dans certaines rues du centre-ville, près de chez moi. C'est très compliqué quand on se fait à moitié agresser à l'entrée ou à la sortie d'un magasin, surtout quand il y a des bandes, quand ils sont plusieurs. Même moi, ça m'inquiète, nous dit Kevin. J'imagine pour les jeunes femmes qui essayent de se balader seules en ville, parfois ça doit être très agressif, nous dit Kevin. Sandrine aussi nous dit du côté de La Rochelle, certains SDF sont très agressifs. J'ai parfois peur, rien que quand je vais acheter mon journal, il suffit qu'il y ait 2-3 SDF un peu alcoolisés qui m'agressent pour que j'ai très peur. Voilà ce que nous raconte Sandrine. Et puis on vous a posé la question d'ailleurs, interdire la mendicité en ville, ces arrêtés anti-mendicité, est-ce que c'est justifié ou scandaleux? Là aussi ça a été très partagé, mais vous estimez que c'est justifié à 60%.
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2: Et on va tout de suite poursuivre Estelle Midi avec la réclamation du jour. Et c'est celle de l'OMS, l'Organisation Mondiale de la Santé, qui souhaiterait augmenter les taxes sur l'alcool et sur les boissons sucrées. L'idée est bien sûr de lutter contre l'obésité, mais aussi contre le diabète, les maladies cardiovasculaires et certains cancers. En France, il existe déjà une taxe soda, Charles. Est-ce que ça marche?
3: Alors la taxe soda, oui, elle est apparue en 2012 et depuis, elle a régulièrement été revue à la hausse, notamment en avril dernier. Hein, les boissons comportant plus de 80 grammes de sucre par litre sont taxés à hauteur de 35 centimes d'euros par bouteille d'un litre. Pour vous donner une idée, le prix de la bouteille de Coca, la classique, 1,5 litre, est passé de 2,20 euros à 2,72 euros en moyenne, 50 centimes de hausse sous l'effet de cette taxe. Difficile d'en mesurer l'effet concret. Selon le cabinet Nielsen IQ, en début 2025, la consommation de soda sucré avait baissé. Quant à l'alcool, il est déjà taxé et même surtaxé en France, hein, parce qu'il y a d'abord la TVA de 20% à laquelle s'ajoutent différentes taxes, un système complexe qui varie en fait selon le degré d'alcool. Pour le dire simplement, une bouteille de rhum est beaucoup plus taxée qu'une bouteille de cidre. D'accord. Et la consommation d'alcool ne cesse de baisser en France ces dernières années. On ne sait pas si c'est sous l'effet des taxes ou si c'est sous l'effet de la santé, une volonté d'être en meilleure santé des Français. Enfin, rappelons le coût social de l'alcool. C'est 120 milliards d'euros par an en France si on prend en compte la valeur des vies perdues, des soins, de la prévention, des accidents. Quant à l'obésité, elle coûterait plus de 10 milliards d'euros par an aux finances publiques.
2: Et ben voilà, on cherchait de l'argent.
3: Oui, c'est
2: la maladie, oui. Faut-il augmenter les taxes sur l'alcool et les boissons sucrées, Fred Hermel?
6: Alors, je pense qu'on peut pas tout prendre d'un coup comme ça. Sur les boissons sucrées, oui, parce qu'on sait que, quand vous savez que dans une boîte d'un soda, vous avez 7 carrés de sucre. Enfin, on n'imagine pas prendre un café avec 7 carrés de sucre, donc c'est terrifiant. Au niveau alcool, les prémix, qui sont catastrophiques parce que c'est du mauvais alcool mélangé, préparé avec plein de trucs avec du sucre et des goûts pour masquer le mauvais goût de l'alcool. Ensuite, on est en France, on a un secteur qui est le secteur vinicole, même le secteur de la bière, etc., qui est déjà très taxé. Là, je suis pas pour au nom de notre culture et des gens qui travaillent parce que c'est une spécificité française. Je ne suis pas pour le fait qu'on taxe le vin, par exemple, parce que ça va faire disparaître un pan de notre culture. Donc voilà. D'accord. Moi, je suis pour taxer la mauvaise.
2: Taxer les boissons étrangères, quoi, en fait.
6: Bah, surtout les mauvais alcools, c'est ça le truc. Parce que
2: Il y a les mauvais alcools français aussi.
6: Il y a les mauvais alcools. Non, mais par exemple, un prémix avec un mauvais rhum français, c'est beaucoup plus dangereux pour la santé qu'un vin consommé avec modération.
2: Mais tout dépend les doses d'alcool. Pardon, donc c'est une question de dose d'alcool.
6: La différence, tu prends je suis désolé, un verre de vin à 12 degrés, c'est moins dangereux qu'un prémix à 40 degrés.
2: Ça dépend des doses. C'est la même chose sur les doses. En fait, Laurent Carilla nous l'a expliqué 20 fois. Ça dépend de ta dose, c'est-à-dire que en fait ça dépend de la taille de ton verre, voilà, ça dépend de la dose. Parce que tu bois, par exemple, quand tu bois un verre de rhum, ce n'est pas la même contenance qu'un verre de vin. En fait, tout ça dépend.
6: Oui, mais les prémix, oui.
2: Les prémix,
6: pour moi, devraient être interdits. Oui. Parce que les prémix, c'est du très mauvais alcool avec du soda, c'est-à-dire c'est la double condamnation.
2: Mais tu vas pas autoriser que le Dom Pérignon, tu vois, c'est pas possible.
6: Non, mais tu comprends ce que je veux dire, c'est-à-dire que il y a des degrés de dangerosité différents suivant les alcools.
2: L'alcool est dangereux.
6: Oui,
2: tu peux devenir
6: les prémix, c'est il y a tout, ça cumule tout ce qui est dégueulasse. Donc il faudrait d'abord commencer par ça. Et on a déjà eu un débat là-dessus. Je suis pour qu'on taxe la malbouffe aussi, les produits ultra transformés avec ça. Mais moi, avant d'attaquer le vin, je pense qu'il y a d'autres choses aussi dangereuses.
2: Mais c'est vrai que c'est quand même bizarre de taxer juste les boissons sucrées et pas les paquets de gâteaux, par exemple. Il y a quand même un truc qui est étrange. Baptiste Desmontiers, est-ce que vous êtes favorable à cette taxe?
4: Oui,
2: en plus que ça marche quand même, Charles l'a montré.
4: Oui, il faut. En fait, il y a l'alcool et le sucre coûtent, sont taxés aujourd'hui, mais coûtent 4 fois, 6 fois plus à la société qui ne rapporte en taxes, coûtent énormément. Le sucre, je regardais des chiffres, le diabète de type 2, c'est 10 milliards d'euros par an, le surpoids, 20 à 30 milliards. Bon, il y a un problème. Et moi, là où je m'inscris, pardon, je suis pas totalement d'accord avec ce que dit Fred, c'est évidemment qu'il faut privilégier notre filière, etc. Mais l'alcool, c'est l'alcool. Hein, que il y a pas de mauvais et de bons alcools. Non. Fred, c'est une contre-vérité scientifique ce que tu dis.
6: Non, il y a des alcools de très mauvaise qualité qui sont encore plus dangereux pour la santé. C'est encore plus.
4: Je dis pas.
6: Mais c'est vrai. Enfin, après, des alcools qui sont très mauvais, encore plus mal destinés, qui sont encore plus mauvais.
2: En tout cas, il y a pas d'alcool qui soit bon pour la santé.
6: J'ai dit qu'il y en a certains qui sont encore plus mauvais que d'autres, dont par exemple les Premix sont plus dangereux. Ça, c'est prouvé. Enfin, je veux dire, c'est.
4: Alors, on va pas faire un débat, mais je crois que c'est faux, mais c'est pas grave. Il faut de toute manière, on faisait un calcul avec Charles, j'ai regardé sur internet, je sais pas si c'est vrai, 90 grammes de sucre dans un litre de coca. Vous imaginez 90 petits morceaux de sucre? Attendez, moi je pense que il faut taxer, mais il faut éduquer les gens, il faut en parler. Je suis content effectivement de faire gaffe aux biscuits et aux sodas chez moi parce que j'hallucine.
2: Mais à moi, il y a des petits plaisirs de la vie quand même aussi.
4: Non, mais des petits plaisirs, je suis d'accord. Mais en fait, on peut pas. On va rentrer dans un débat. Ah oui, mais du coup, les Français vont être privés de s'acheter du coca. Non.
2: Ouais. Est-ce que les riches pourront et pas les pauvres?
4: Non.
2: C'est pas
4: Est-ce
2: un
4: qu'on
2: problème.
4: Pourrait pas peut-être à un moment demander à Coca et à ses fabricants de saloperie? De retirer un peu de sucre.
6: On est d'accord.
2: Mais c'est ce qu'ils font. Regarde, les coca, il y a des alternatives. Oui. Moi, personnellement, je ne bois jamais de coca normal, mais je bois du coca zéro. Oui, il y a des alternatives. Aujourd'hui, Orangina, c'est pareil.
4: Il y a des alternatives, mais
2: est-ce que le Fanta, c'est pareil.
4: Est-ce que le coca normal peut pas passer de 90 grammes dans un litre? Enfin, je suis en train de tomber de ma chaise, j'hallucine sur la quantité. Donc, je pense qu'il faut effectivement peut-être taxer plus et puis contraindre les industriels à un peu améliorer les recettes, quoi.
2: C'est 90 grammes, mais c'est pas 90 morceaux de sucre, évidemment. Hein.
3: Oui, ça fait 6 grammes, je crois, un morceau de sucre. Donc, il faut diviser.
4: D'accord.
2: C'est 14 morceaux de sucre.
4: J'ai jamais pesé mon morceau de sucre.
3: Ça fait entre 13 et 14 morceaux de sucre dans une bouteille de
2: coca. C'est déjà beaucoup.
3: Ça reste trop.
6: Ce qui est sûr, c'est que la boîte classique, c'est 6 à 7 morceaux de sucre.
2: Yael Mellul, je sais que vous n'êtes pas très taxe, pour le coup, Yael, mais celle-là, elle vise quand même à améliorer notre santé et à faire que nos enfants, peut-être, soient moins gros plus tard.
5: Je suis d'accord, mais le problème, c'est qu'on ne peut pas se contenter en fait de taxer. On ne peut pas se contenter d'une mesure purement fiscale en réalité. Il faut, si jamais on décidait d'augmenter cette taxe, qu'il y ait une véritable campagne derrière, qu'il y ait une véritable politique.
2: Ça, c'est vrai.
5: Une véritable politique globale, qu'il y ait de la prévention dans les écoles. Par exemple, je trouve qu'il n'y a pas assez de dénonciation du lien massif entre l'alcoolisme et les violences conjugales.
2: Bien sûr.
5: Par exemple. Voilà. Et ça, c'est absolument essentiel. Dans 55% des morts violentes au sein du couple, il y a de l'alcool.
2: Comme les accidents de la route, d'ailleurs.
5: Absolument. Donc, c'est sur ça qu'il faut taper. C'est-à-dire, l'alcool rend les violences conjugales plus fréquentes, plus graves et plus mortelles. Voilà. Il suffit juste de véhiculer ce message pour avoir une politique de prévention digne de ce nom. Je suis pas pour interdire l'alcool. Enfin, je veux pas non plus, faut pas faire n'importe quoi. Je suis pas non plus pour à chaque fois répondre par de la fiscalité à des fléaux. Enfin, on peut pas toujours répondre par des taxes, en fait.
2: Oui, mais au moins, enfin, ça rapporterait de l'argent pour faire des campagnes de prévention. Et puis aussi, parce que je suis désolée, mais ça nous coûte 100 milliards par an. À un moment, tout le monde paye des impôts. Et il y a un moment où, quand même, tu te dis, au moins, ça ferait de l'argent qui rentrerait.
5: Mais il y a déjà de l'argent qui rentre. C'est déjà taxé, en fait.
2: Mais peut-être pas assez.
5: Mais peut-être, oui, peut-être.
2: Charles le disait, ça a fait baisser la consommation. L'alcool, ça a jamais été aussi bas. Donc voilà,
4: alors, évidemment,
2: c'est malheureux pour la filière viticole.
5: La cigarette, c'est pareil, bien sûr.
4: Ça marche.
6: Il y a moins la culture de l'alcool qu'avant. Oui. On boit moins. Et déjà, parce que quand tu prends la voiture, aujourd'hui, avant, tout le monde prenait des risques. Après un aujourd'hui, maintenant, ça, je vois chez les jeunes, par exemple, il y a toujours quelqu'un qui les ramène, etc.
2: Non, mais les jeunes boivent beaucoup moins, de toute façon.
6: Mais déjà,
3: sur l'alcool, ce ne sont pas les taxes qu'on fait baisser la consommation. Elles n'ont pas bougé depuis des années.
2: Aussi.
3: Et on trouve toujours de l'alcool pas cher,
4: sur le tabac, ça marche. On le sait.
3: Mais parce qu'on a énormément aussi.
2: Mais moi, je suis désolée.
6: Puis on a interdit de fumer dans les endroits publics.
2: Comme je savais qu'on allait faire ce sujet, hier, je suis allée dans mon supermarché. Alors, oui, c'est dans une ville plutôt bourgeoise, etc. Mais effectivement, le prix des sodas, c'est plus comme mois avant ou pour 80 centimes, t'avais ta bouteille de soda. Ah, oui. Je veux dire, t'en as pour 3 euros.
5: Absolument.
2: Bah, alors, excusez-moi de ramener tout en francs, mais bon, quand tu te dis, bah, 20 francs ma bouteille de coca, bon, en fait, on va aller boire l'eau du robinet. Donc, pour le coup, il y a quand même un truc dissuasif. Et après, mais c'est discriminant pour les plus.
5: Et le coca zéro a beaucoup augmenté.
2: Bah oui.
5: Ces derniers mois.
2: Ce qui n'est pas normal d'ailleurs.
5: Ce qui n'est pas normal en fait.
2: Voilà. Il devrait y avoir une
5: très bonne alternative au coca normal.
2: Mais pareil, entre les bières avec alcool et les bières sans alcool, ça se joue à quelques centimes pour la même marque et c'est totalement aberrant. Alors qu'on veut essayer de faire baisser, je veux dire, le fait que les. Enfin, on veut essayer que les Français boivent moins d'alcool et on met quasiment au même prix les bières avec alcool et sans alcool. Donc là, il y a quand même des aberrations.
3: Ouais. Valérie nous écrit sur le WhatsApp de l'émission: le sucre est devenu la drogue numéro 1 dans le monde, y compris en France. Évidemment qu'il faut lutter contre, il faut en protéger nos enfants. Donc oui, je suis souvent contre les taxes en général, mais là, il faut surtaxer les cochonneries industrielles en général, nous dit Valérie. J'ai Valou, visiblement une autre Valérie, qui nous dit, mais alors, ok, pourquoi pas surtaxer les sodas, l'alcool, mais dans ce cas-là, enlever toutes les taxes sur les fruits et légumes. Il faut équilibrer aussi, il faut nous donner les moyens
2: TVA,
3: de mieux manger.
2: 0%. Et allez, Jean-Christophe nous appelle de Champignol, les Mondeville, c'est dans l'Aube, et il est viticulteur. Bonjour Jean-Christophe.
11: Bonjour tout le monde.
6: Bonjour.
2: Et merci beaucoup d'être avec vous, avec nous, Jean-Christophe. Alors là, c'est l'OMS hein, qui réclame, c'est pas Estelle Midi, qui est des taxes sur l'alcool pour lutter justement contre la surconsommation. Vous, en tant que viticulteur, vous pensez que ça vous ferait mal ou pas du tout?
11: Bah, ça pourrait. Moi, déjà encore toujours des taxes pour trouver des solutions à tous les maux. Ça commence à m'exaspérer, ça déjà. Ça, je trouve que c'est des solutions de facilité. Moi, je suis parti pris en étant viticulteur, mais moi, ce qui me dérange, c'est qu'on fasse déjà pas de différence entre des bières de 8-6, des cochonneries comme ça, puis des vins où on pourrait déjà éduquer les gens, éduquer même dès la, je sais pas, éduquer peut-être même dès le lycée. Moi, je me rappelle en BTS, bon, j'ai fait une spécialisation, mais on nous apprenait à boire le vin, à déguster le vin sans faire n'importe quoi.
2: Oui, mais là, on ne pourra pas tout ça.
6: C'est dommage.
11: Pas avant la 6e, quoi. J'aurais eu une bonne note au bac, moi. Non, mais j'ai eu la chance de faire sans BTS, c'était
2: plutôt sympa. Oui.
11: Mais je trouve qu'on infantilise encore les gens là-dessus. On peut pas se rendre compte que le coca aussi, par exemple, en boire tous les jours H24, c'est pas bon pour la santé. Aller au McDo tous les jours, c'est pas bon pour la santé. On est obligé de rappeler aux gens, c'est un truc de fou quand même. J'arrive pas à comprendre ça.
2: On est obligé de le rappeler parce que la malbouffe, ça se porte plutôt bien en France, Jean-Christophe.
11: On fait un dry January, pourquoi on fait pas un malbouffe January ou February pour dire aux gens, arrêtez de l'eau McDo ou KFC?
2: Mais pourquoi pas?
6: Il a raison, Jean-Christophe.
2: Mais moi, je serais pour de faire un malbouffe January.
6: Un légume January.
11: Surtout qu'en France, je peux dire, quand on dit alcool, on mélange tout. Le vin, on peut boire une bonne bouteille de vin avec des amis. Si on est 6 à table avec une bouteille de vin, ça passe.
2: Avec modération.
11: Voilà,
2: oui, si on est 6 à table, une bouteille de vin, oui, ça passe. Et on est en dessous.
11: Et boire de la 8-6, boire des trucs comme ça, je trouve ça. Mais voilà, le problème, c'est qu'on mélange un peu tous les alcools. Je vous dis, je prêche pour ma paroisse, mais moi, si on surtaxe encore, au bout d'un moment, comme vous dites, ça va être les gens qui sont plus riches pourront aller se payer des hôpitaux privés parce qu'ils sont plus malades, parce qu'ils ont fait trop d'excès. Et ceux qui veulent se faire un petit peu plaisir, ils vont acheter des cochonneries et ce sera encore pire. Enfin, pour moi, la taxe, pour moi, c'est pas la solution à tous les maux.
2: Mais Jean-Christophe, plus les choses sont chères et plus finalement, je vais pas dire on les apprécie, mais là, ça veut dire que le vin, s'il est un petit peu plus cher, on fera peut-être un petit peu plus attention aussi et on se dira.
11: C'est surtout qu'on en achètera plus. Moi, je vois par exemple, je vais parler pour mon cas en Champagne. Il y a beaucoup de viticulteurs qui ont commencé à augmenter leurs tarifs parce que ça se vendait plutôt pas mal. Bon. Moi, c'est pas l'erreur que j'ai faite, personnellement. Mais par contre, je me rends compte que maintenant, les ventes de champagne, elles sont en grosse baisse. Pourquoi? Pas parce que les gens font attention, mais ils font attention à leur portefeuille.
2: Mais vous avez vu comment c'est cher, un bon champagne aujourd'hui, Jean-Christophe? Même un champagne moyen?
11: Moi, je trouve que je suis plutôt un bon champagne parce que j'en vends plutôt pas mal. Et je vais vous dire, je suis à 18 euros la bouteille.
2: 18 euros? Ça va, parce qu'aujourd'hui, vous allez en supermarché. C'est au moins 30 balles.
11: Il faut regarder ce qu'on boit, c'est comme un peu.
2: Bien sûr.
11: Quand on est consommateur, on est aussi, moi j'appelle ça un consommateur. Voilà, faut regarder ce qu'on fait, faut surveiller ce qu'on fait. On prend le passe dans notre corps, tout ce qu'on met, Faut pas l'oublier.
2: Je suis d'accord.
11: Et donc, avant d'aller chez le médecin, faut déjà peut-être surveiller ce qu'on mange et ce qu'on boit.
2: Mais c'est vrai qu'après, faire aussi des différences entre les degrés d'alcool, c'est pas tout à fait pareil de boire une bière à 8,6 et de boire une bière à 4,5. C'est pas tout à fait pareil, évidemment. Merci en tout cas, Jean-Christophe, d'avoir été avec nous. On a Christophe également en ligne de Quincy sous Sénard dans l'Essonne. Il est postier. Bonjour, Christophe.
12: Bonjour.
6: Bonjour.
2: Et Christophe, vous vouliez réagir également sur ce débat, allez-y.
12: Oui, alors moi je voudrais dire que moi je serais d'accord pour payer 2 ou 3 euros de plus sur ma bouteille.
13: Moi qui aime bien prendre l'apéritif ou un petit verre de vin entre amis, à une seule condition, c'est que ces 2 ou 3 euros soient fléchés vraiment vers la prévention et pas pour rembourser la dette de l'État.
2: Mais vous avez raison, mais je pense que c'est ce que veut l'OMS, hein. Ce serait une taxe mondiale pour aller justement sur des politiques de prévention et de lutte justement contre l'alcool, le tabac et tous les produits nocifs. Ça, dans ces cas-là, vous dites oui, Christophe. Mais est-ce que vous réduiriez votre consommation ?
13: Bah, je suis pas un grand consommateur, je suis un consommateur régulier, mais pas forcément grand. Mais après, moi, je suis prêt à me dire, mais il faut vraiment qu'il y ait de la prévention, que ça soit de la prévention qui se voit, parce que la prévention dans les écoles, moi, j'ai mes filles qui ont été à l'école, il y a eu aucune prévention là-dessus. Il y a aucune prévention, même à la télé, on voit pas beaucoup de campagnes, on voit pas beaucoup de gendarmes sur les bords des routes pour nous faire souffler dans les ballons. Donc, si on m'assure que l'argent va de ce côté-là pour la prévention, pour le contrôle. Pas de problème, je suis prêt à payer un petit peu plus cher.
2: Et vous avez raison sur la prévention. Moi, je me souviens que mes enfants, quand ils étaient petits, ils ont appris à trier les déchets. Vous savez, dès que vous trompiez de poubelle, voilà, c'était un esclan. Mais jamais on leur dit, bah, attention à ce que tu manges. Tu vois, le sucre, c'est pas très bon. Et c'est vrai que, ne serait-ce que, en plus, ça imprime beaucoup. Les enfants, quand ils sont en primaire, ça imprime grave. Donc, on pourrait leur donner ces cours. Qu'est-ce qu'il y a, Baptiste?
4: Il y en a partout à la télé, on entend ça tout le temps.
2: Mais, je te parle à l'école, en fait.
4: Ah oui, d'accord. Mais on en parle souvent ici. Les gens disent, attendez, on nous sermonne. Je pense qu'on a beaucoup de campagne de bien manger, bien lire,
2: assez
4: sur l'alcool, je suis tout à fait d'accord.
3: Et l'enfant à la télé, quand il entend manger bouger, c'est parce qu'il vient de se voir une pub pour des Kinder, des vaches.
6: Ouais. Bien sûr.
3: Voilà, et à la fin, on lui dit au fait, faut
2: et comme
3: pas
2: il l'entend toujours, en fait, ça n'imprime absolument pas. Il sait même pas ce qu'il entend. C'est comme un slogan, mais en tout cas, à l'école, qui est quand les mômes sont en primaire, un ou deux cours sur c'est pas très bon de manger des sodas, voilà pourquoi. C'est pas très bon de manger des bonbons, voilà pourquoi. Et l'alcool et le tabac, c'est pas bon non plus pour la santé. Franchement, ça mange pas de pain. Et si, évidemment, si ça permettait d'avoir une consommation un peu plus raisonnée, ce serait pas mal. Merci Christophe, en tout cas, d'avoir été avec nous. On vous a posé la question sur le compte Twitter d'Estelle Midi également, Charles.
3: Oui, faut-il augmenter les taxes sur l'alcool et sur les boissons sucrées comme le recommande l'OMS ? Eh bien, vous avez répondu non à 67%. Deux tiers, un tiers. Ouais, non.
2: Je crois que les gens en ont marre des taxes.
3: Quelle surprise. J'avais comme un pressentiment qui vient se confirmer. Là.
2: Au doigt mouillé, je vous dirais, tiens, peut-être que les gens en ont marre.

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9: Et on poursuit Estelle Midi avec la hausse du jour. Et bien sûr, la hausse du jour, c'est celle du nombre de mariages célébrés en 2024 en France. 251 000 unions, c'est une hausse de 2% par rapport à l'année d'avant. Alors, qui sont ces nouveaux mariés, Charles? Et comment peut-on expliquer ce boom des mariages?
10: Alors, d'abord, les jeunes mariés sont de plus en plus vieux. L'âge moyen du mariage est en constante progression depuis 20 ans. 37 ans en moyenne pour les femmes, 39 ans en moyenne pour les hommes. Non. Côté finance, là aussi, ça progresse. Le budget moyen pour un mariage, c'était élevé à 16 000 euros environ.
9: C'est cher, oh là là.
10: Voilà, quand on leur demande qu'est-ce que le mariage, eh bien, les jeunes mariés répondent d'abord l'amour, c'est ce qui les motive en premier à 64%.
9: C'est et les 36 autres pourcents.
10: Alors, il y en a 15% qui répondent formalité administrative et juridique, et 14% qui estiment que c'est avant tout une tradition culturelle et religieuse. Par ailleurs, les Français n'attendent plus d'être mariés pour fonder une famille. Hein. En 1968, seuls 6% des enfants naissaient hors mariage. Aujourd'hui, c'est plus de 60% des enfants qui naissent hors mariage. Enfin, n'oublions pas le PACS. Léger recul en 2025, mais il y en a toujours autour de 200 000 chaque année depuis un peu plus de 10 ans maintenant.
9: Mais alors, la question, est-ce que le mariage fait le bonheur?
10: Ah, vous attendez la réponse?
9: Il y a eu une dizaine
10: d'études et de sondages sur le sujet.
9: Ah ouais.
10: Tiens, l'une des plus sérieuses a été menée par une équipe de la Michigan State University. 7500 personnes suivies de 18 à 60 ans. Résultat, ceux qui étaient mariés depuis des décennies ne présentaient pas un indice de bonheur supérieur à ceux qui étaient restés célibataires ou ceux qui avaient divorcé. En France, selon un sondage IFOP mené en 2018, on apprend que 3 Français sur 10 regretteraient leur mariage quelques jours ou quelques semaines seulement après la cérémonie.
9: Ah mais quelques jours après,
11: il y a eu
9: 16 000 euros et tu regrettes.
10: Parfois c'est beau papa qui a mis les 16 000 euros.
9: Ça va alors.
10: En famille, oui.
9: Le mariage vous fait-il encore rêver? C'est la question qu'on se pose et je vais me tourner tout de suite vers la championne du mariage dans cette émission. C'est Yaël Mellul qui a été mariée 2 fois.
12: Oui, Yaël. Deux mariages, 2 divorces. Bon, oui. On va pas dire que c'est un échec, on va dire que ça n'a pas marché. mais j'y crois. Encore, je crois en la sacralisation de l'amour. Voilà, je crois en la victoire de l'amour. Je crois en l'amour qui va durer jusqu'à la fin.
9: On est obligé de se marier pour ça.
12: Non, on n'est évidemment pas obligé de se marier, mais je trouve que, bon, en plus, moi, c'est vraiment, c'est comme certes, un 14%, je crois, des gens qui se marient, c'est très culturel, voilà, c'est dans la tradition, c'est vraiment, voilà, c'est le côté sacré, en fait, de l'amour. Moi, je suis très fleur bleue. Hein. Mais ça n'a pas anéanti, en fait, ces deux expériences malheureuses, n'ont pas anéanti ma croyance en l'amour. Voilà, ouais,
9: c'était beau. Yael, c'était quoi comme type de mariage? C'était des mariages en toute intimité ou c'était plutôt des grands?

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1: Mais voilà, non, c'est des expériences qu'on... Il faut rien
2: regretter. Mais vous ne regrettez pas.
1: Non, il ne faut jamais regretter, tout sert, voilà, tout a un sens.
2: Fred Hermel, oui. Je sais que vous êtes très attaché aux traditions. Bon, alors vous, ça ne s'est pas fait.
3: Non.
2: Mais est-ce que c'est un regret de votre vie de ne pas vous être marié?
3: Oui, quand même, oui. Enfin, c'est surtout de ne pas avoir d'enfant. C'est ça qui restera le grand regret de ma vie, même si j'ai mon neveu qui est tout pour moi.
4: L'horloge
2: tourne. Donc,
3: pour un enfant, tu veux dire?
4: Oui,
3: ah non,
4: mais
3: je ne ferai pas d'enfant.
2: Non, pour l'enfant, c'est possible. Oui, ah non, mais là, on sait.
3: Le mariage, oui. Il y a cette fameuse chanson de Edith Piaf avec Théo Sarrapo qui dit « Regarde-moi, à chaque fois j'y crois et j'y croirai toujours, ça sert à ton amour. » Je ne sais pas. Mais c'est vrai que la cérémonie, ça me tente bien. J'ai parfois fantasmé à ce que je dirais pendant une cérémonie et tout ça.
2: Trouver une amie.
3: Oui. Oui, mais tu vois, le côté cérémonial, etc. Et en fait, le retour du mariage est très significatif d'un retour d'un besoin de rite, de choses structurantes dans la société. Oui. Parce qu'on est quand même parti un peu n'importe où avec, où c'est, tout est mondialisé, où on n'a plus d'identité, etc. Le fait de retrouver des rites comme ça, oui. Les gens aiment bien. Puis les gens aiment bien.
2: Ils ont envie de faire la fête aussi. Bah,
3: bien sûr.
2: Une grosse fête.
3: Mais vraiment.
2: C'est se rassembler.
3: De se rassembler parce qu'on est dans une société de plus en plus individualiste, où c'est vrai qu'avec le temps, avec le boulot, avec le fait que les familles sont souvent éclatées aujourd'hui. Avant, on se voyait tout le temps. Maintenant, les familles sont éclatées. Il y a un frère là-bas, une sœur là-bas, un cousin là-bas, enfin voilà, etc. Les enfants loin des parents. Donc en fait, ce sont des moments où des gens que tu ne vois pas pendant 10 ans, tu les vois au moment du mariage. Donc oui, moi, je trouve ça très beau et je comprends cet intérêt des gens pour le mariage.
2: Baptiste, vous avez déjà été marié ou pas?
5: Oui.
2: Ah,
5: oui, j'ai été marié. J'ai été marié 10 ans, mais moi j'ai pris perpète hein, parce que j'ai fait un enfant. On a divorcé, mais on a des enfants, donc on est condamné à passer le restant de nos vies ensemble entre guillemets.
2: C'est
5: et
2: un
5: ça
2: peu
5: tombe
2: fort condamné quand même.
5: Très bien, non parce qu'en fait on est un peu condamné à bien s'entendre et ça tombe bien parce que ça va très bien avec mon ex-femme. 10 ans de mariage. Bon, c'est ça a foiré quand même quelque part puisqu'on n'est plus ensemble, mais on est resté très très très très proches l'un de l'autre.
2: Et vous vous souvenez de votre cérémonie de mariage?
5: Oh oui.
2: Oula. Et ça c'est pas c'était ça a pas l'air d'être un très
5: j'ai
2: bon
5: pas
2: souvenir.
5: Que non, j'ai un très bon souvenir de la cérémonie, j'ai un très mauvais souvenir du discours de mon père, j'entrerai pas dans les détails, mais vraiment
2: c'est horrible.
5: Genre, mais pourquoi tu me fais ça?
2: Ça c'est dur ça.
5: Ouais, c'était un peu
2: Mais qu'est-ce qu'il a dit votre père? Il a raconté des anecdotes de quand vous étiez petit?
5: Non, j'ai une espèce de filiation qu'il y avait entre lui et moi, on était pas très très très très potes avec
2: d'accord,
5: mon papa. Mon père était un peu dur pour pas dire autre chose et bon quand il nous explique je vais pas faire un long discours sur mon fils, sans ça j'aurais l'impression de parler à un miroir, je me suis dit c'est pas très cool parce que t'es quand même une saloperie. Il n'était pas très gentil.
2: Mais une belle fête, ou pas?
5: Une très belle fête. On s'est marré. J'ai des super photos. D'ailleurs, le mariage souvent c'est mieux en photo qu'à Lviv parce que ça va super vite. Moi, j'ai pas fait un mariage de confession juive. Du coup, c'était un mariage catho. Boum, une journée là, bam, en sprint. Tu comprends rien. T'as payé cher pour des petits fours, t'en as pas bouffé un seul. Champagne, tu t'es pris la tête pendant 6 mois pour le choisir. Bam, t'as bu une demi-coupe et elle était tiède. Le dîner, tu comprends rien. Les discours,
2: est-ce que vous aviez des petits
5: fagots
2: d'haricots verts au dîner?
5: Alors, je me souviens plus quand même à ce niveau-là. Non, il y avait pas les fagots de haricots verts. Je me souviens qu'il y avait un stand là où il y avait des gens qui faisaient du four. J'étais là, je le voyais, je tournais la tête. Oui, bonjour, merci d'être venu. Je voulais en bouffer, j'en ai pas eu.
2: Mais en fait, normalement, votre stand de foie gras, il n'est pas arrivé là par hasard. Ça, vous l'avez commandé, vous voyez, vous avez.
5: Ah, mais bien sûr, on avait fait bien les choses, on avait un traiteur, etc. Et c'était un chouette cadeau pour
2: Est-ce
5: les invités. J'ai rien bouffé. Est-ce que j'y crois encore? Vous allez me foutre dans la sauce parce que j'ai refait ma vie. On habite ensemble depuis peu. Oui, non, moi je crois, en fait, je fais une grande différence entre la cérémonie.
2: Vous allez être obligé de faire votre demande là.
6: Ah ouais?
5: Et c'est pour ça que je vais pas trop m'étendre là-dessus. En fait, je fais une vraie différence entre la cérémonie qui est un très chouette moment et ce que le mariage confère, parce que le mariage c'est un contrat. Et c'est un contrat qui a été fait à la base pour protéger la partie faible, pour protéger les femmes.
2: Au départ,
5: en fait, le contrat de mariage, c'est quelque chose, c'est Napoléon, c'était il y a longtemps, mais c'était pour protéger les femmes. Et c'est bien, je pense, de donner un cadre à une union.
2: Charles, vous n'y échapperez pas, je vous poserai bien sûr la question dans un instant, mais nous allons prendre Bruno avant, le temps que vous vous prépariez. Bruno qui nous appelle du Bourget-du-Lac, en Savoie. Bonjour Bruno.
7: Bonjour tout le monde.
3: Bonjour.
2: Alors Bruno, vous êtes un jeune marié.
7: Oui, c'est ça, tout à fait, ouais. Du mois d'août dernier.
2: D'accord. Et vous êtes marié à quel âge, Bruno?

0: Alors moi j'ai 28 ans, ma femme elle a 26 ans.
1: Ah donc vous êtes marié très tôt parce que c'est quasiment 10 ans de moins que la moyenne. Pourquoi cette envie de vous marier si tôt avant 30 ans Bruno ?
0: Bon, ça faisait déjà 6 ans qu'on était ensemble et puis après c'était un peu pas une étape obligée mais pour moi c'était quelque chose d'assez symbolique, d'assez important. Je savais que c'était aussi un rêve pour ma femme, voilà, donc tout le processus de la demande en mariage aussi a été pas une expédition mais a été très prémédité de sorte à ce que ça soit aussi, ça fasse partie aussi du rêve parce qu'il y a une grosse pression que les gens peuvent se mettre aussi sur cette partie-là en amont. Et voilà, pour l'anecdote, nous on a fait un petit voyage au Kenya, un safari, et du coup j'en ai profité pour faire ma demande là-bas, donc c'était plutôt assez romantique, assez sympa, et du coup c'était le début un peu de l'aventure mariage, si on peut dire ça comme ça.
1: Et grand mariage ou mariage en petit comité, Bruno ?
0: Alors j'aime bien dire qu'on était en petit comité parce que ça reste la famille et les amis, mais on était quand même jusqu'à 90 au vin d'honneur, et puis pour le repas on était une soixantaine. Quand on compte après tous les enfants et puis les prestataires, on arrive à 80, quoi, grand max.
1: Ouais, donc c'était quand même un bon comité. En tout cas, bravo, félicitations Bruno, jeune marié. Merci beaucoup d'avoir été avec nous. Yael, je vous ai pas demandé, ça s'est fait comment les deux demandes en mariage ?
2: Mais
3: s'appelait comment tes ex, tu te souviens ou pas?
2: Super méga. Non, j'ai pas le sentiment que c'était super méga romantique. Le deuxième, le premier était pas super romantique. Le deuxième un peu plus. Ouais. Et c'était pas non plus le truc.
1: Enfin, ça vous a pas marqué?
2: Non.
1: D'accord, super. Et vous, Baptiste, votre demande?
4: Bah, vous allez pouvoir vous foutre de ma gueule, ouais. Estelle.
1: Ah. Bon, bah, non, on demande. Je me fous de la gueule de personne, je vous assure.
5: Alors, oui.
1: Là,
5: c'est vrai.
1: S'il y a bien un domaine où je laisse les gens s'exprimer et je ne dis rien, c'est bien celui-là.
4: Oui. C'était plus intime, on va dire.
1: Oui, bah moi, écoutez, j'étais en mondovision. Allez.
4: J'avais oublié quand même cette histoire.
1: Oh, bah moi non, vous voyez, c'est un truc qui m'a un peu poursuivi en quelques années, mais enfin, écoutez, si peu. Bon, alors bref.
4: Moi, il y avait moins de monde. J'ai fait ça au sommet d'une montagne à Madagascar, le plus haut sommet. Et ouais, c'était vraiment un truc, j'y avais. Et en plus, je te raconte ma life, mais c'est un endroit vraiment où personne qui va. Et il y avait un espèce de petite boîte en métal avec un livre pour les gens qui pouvaient écrire un petit mot pour ceux qui étaient montés. On a mis un petit mot, etc. C'est un très très beau moment dont je me souviens. Très beau moment.
1: Et on va terminer avec Charles. Alors Charles,
5: des messages sur le WhatsApp.
1: Non.
5: J'ai jamais été marié. Bon.
1: Mais vous n'avez jamais demandé?
5: J'ai jamais demandé. Ah bah non, non. Ah non, j'aurais eu
4: peur de subir un échec.
5: Non, j'aurais.
1: Non, mais comme vous avez eu deux enfants.
5: Ouais, mais c'était. On n'a jamais envisagé à l'époque de se marier. On était paxés pour des raisons administratives, mais aucun de nous deux ne rêvait d'un mariage. Donc on s'en est parlé très librement. C'est dit toi non plus. On voulait pas se marier.
4: Et mais le pax, vous l'avez demandé? Il y a eu une demande.
5: Ouais.
4: Ah bah voilà.
5: Ouais, on en a parlé. On s'est dit bah non, ça nous correspondait plus à un pax. On était jeunes aussi et je pense que ni mon ex ni moi n'avions envie. Moi, j'ai pas un tempérament. Moi, rien que fêter mon anniversaire et inviter 50 personnes, c'est déjà
1: il est mal. Il arrive pas à faire un discours.
5: J'aime pas être le centre de l'attention. Oui. Donc là, moi aussi, je suis d'une famille.
1: C'est pour ça que tu fais de la télé.
4: Bien fait de travailler dans les médias.
1: C'est pour ça que tu fais de la télé, de la radio.
5: Oui, non, j'aime bien discuter, partager. Mais être le centre de l'attention comme ça, ça veut dire convoquer 200 personnes pour leur dire venez célébrer notre amour, etc. Un petit côté un peu égocentrique. Moi, j'aurais pas eu le choix. J'ai une famille qui fait que j'aurais dû avoir 200 invités et j'avais pas envie de ça. Mais je pense me marier plus tard. Un jour.
1: Nous écoute.
5: Oui, non, mais j'aime bien l'idée de me marier au bout de 15, 20, 30 ans de relation et de célébrer une relation qui a duré des années. Ouais. Alors que se marier au bout de 6 mois, 1 an de relation, on va rester ensemble toute la vie. C'est une belle promesse aussi, mais je suis un peu moins naïf que ça aujourd'hui.
1: Des messages sur le WhatsApp, Charles.
5: Oui, j'ai par exemple Luc qui nous dit 54 ans, je me marie dans moins d'un mois et j'en suis ravi pour la première fois de ma vie. Voilà ce que nous dit Luc. Pauline, 33 ans, avec mon conjoint, nous ne voulons pas d'enfants. En revanche, me marier a toujours été pour moi un rêve de gosse. Du coup, on se dit oui le 2 mai prochain. Alors, vive le mariage, nous écrit Pauline, qui est à Rennes. Et puis, j'ai beaucoup de messages d'amour, tout simplement. Nathalie, 20 ans ensemble, dont 18 de mariage. Je suis encore plus amoureuse qu'au début.
1: Oh, c'est beau ça, dis donc.
5: Yannick, ma femme me supporte depuis bientôt 30 ans. Toujours aussi heureux de me réveiller à côté de mon âme sœur. Je ne changerai rien. C'est la plus belle réussite de ma vie. Et Dario qui nous dit, l'amour est aveugle, mais le mariage redonne la vue. Voilà ce qu'on pense.
1: Il fallait quand même qu'il y en ait un. Allez, on termine rapidement avec Fred de Bandol. Il est retraité. Fred, bonjour.
6: Oui, bonjour à tous.
1: Marié combien de fois, Fred ?
0: trois fois, divorcé trois fois.
1: Ça n'a pas été un franc succès.
0: Ah oui, non, première fois un an et les deux autres fois environ 17 ans.
1: Oh, ah. Bah c'est pas mal quand même.
0: Ouais, c'est pas mal. Mais je serais capable de replonger une quatrième fois. Hein.
1: Alors, Yael est avec nous. Fred, finalement, alors vous dites vous seriez prêt à replonger, c'est-à-dire que malgré les trois échecs, on peut le dire, de ces mariages, vous en gardez un bon souvenir.
0: Oui, oui, parce que ça a été quand même des belles années, des bons moments, il s'est passé plein de choses. Oui, oui, c'est bien. Puis bon, à chaque fois, on a fait une fête pas possible, ça c'est pas mal c'est aussi. Ça. Et c'est des super souvenirs. Le deuxième, il y avait tout le monde a fait un peu d'hélico. Le troisième, c'était en moto, une limousine, sur le thème des USA. Enfin non, c'était vraiment super sympa.
1: Non, mais génial.
0: Bon, voilà, au bout d'un certain moment.
1: Yael a des étoiles dans les yeux, Fred. Hein.
5: Yael est déjà sur la Harley.
1: Et elle adore le sud.
4: Elle n'a jamais fait d'hélico, me disait-elle.
1: Eh ben voilà.
0: Je vais laisser mes coordonnées.
1: Oui,
5: on transmettra.
1: Vous inquiétez pas, Thomas est là au standard pour faire le lien. Merci beaucoup, Fred, en tout cas, d'avoir été avec nous. Voilà, on peut se marier trois fois et avoir encore envie de se marier une quatrième fois. On vous a posé la question, en tout cas, sur le compte Twitter d'Estelle Midi.
5: Le mariage vous fait-il encore rêver? Ah, je vais décevoir les romantiques, car la réponse est non à 63%.
1: Oh, quel dommage.
5: Oui, réaliste.
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1: Ça va, Pierre-Antoine?
5: Bah oui, et vous, tout le monde est en forme. Personne s'est explosé le coccyx en venant sur le trottoir.
1: Non, on a
5: personne
1: fait très attention.
5: A défoncé sa bagnole sur un. Non, tout va bien?
1: Non, tout va bien.
5: Oh, c'est pas
1: tout
5: drôle, il n'y a pas une petite anecdote croustillante. Bah,
8: même pas glissé, non.
5: Ah ouais. Vous marchez comme un pingouin?
8: Ouais, je suis, ouais.
5: Le Parisien, hein, a dit qu'il fallait marcher comme des pingouins. Donc, allez-y, envoyez-nous vos vidéos. On écoute un premier message.
9: Oui, bonjour, Philippe Tabarot, ministre des Transports. C'était pour dire à nos concitoyens qui râlent parce qu'ils sont bloqués à cause de la neige. Je suis désolé, hein, mais à un moment, stop la cistana. On anticipe, on prévoit, on prend des précautions. Voilà, voilà, c'est bon, j'habite ici, hein, déposez-moi là. Oh, les services de l'État, super.
5: C'est agaçant, je ne comprends pas pourquoi les Français n'utilisent pas beaucoup plus l'hélicoptère.
1: Mais oui, je suis bien d'accord.
5: Ça libérerait les routes.
1: Mais bien sûr.
5: Alors pensez hélico, voilà.
1: Allez, message suivant.
10: Non mais... Mais laisse-le-moi, espèce de gars!
11: Non, je l'avais vu avant!
10: Eh bien, bah, je te préviens, je vais te griffer! Allez, mais elle est folle, celle-là! Oui, ma puce, c'est maman! Bon, je fais les soldes, là, je suis tombé sur une folle dingo! M'obligez pas à utiliser les arts martiaux! C'est bon, je l'ai, ton pull chine à moins 50, ma pupuche.
5: C'est beau, une maman prête à tout pour vous gâter, Estelle, vous avez de la chance.
1: Ouais, bah oui, oui, j'ai de la chance, Elle nous écoute.
5: On embrasse Christiane,
1: On l'embrasse, évidemment. Message suivant.
12: Oui, salut RMC, José de Rouen. Hier, j'ai regardé le grand concours des animateurs sur TF1. Alors RMC, ils ont envoyé les intellos de la bande, hein, Estelle Denis, Apolline de Malherbe, et bah super, elles sont sorties au premier tour. Donc la prochaine fois, bah envoyez Roten et Dimeco. Le résultat sera pareil, mais au moins, on va se marrer.
5: Je suis d'accord.
1: J'étais fatiguée.
5: Qu'est-ce qui s'est passé, Estelle?
1: J'étais fatiguée.
5: Premier tour.
1: Bah oui, oui, écoutez, j'ai gagné deux fois quand même.
5: Oh,
1: ouais, c'est vrai.
5: Un puits de science.
1: Ah oui,
5: on dit, c'est pas Wikipédia, c'est pas Wikipédia, c'est Wikidenis.
1: Ah, magnifique. Allez, message suivant.
13: Bonjour, c'est Rachida Dati. Je suis à Val d'Isère, là, avec Robert, responsable de l'entretien des pistes. On est dans sa dameuse. Allez, Robert, voilà, quand tu arrives en bas de la piste, tu continues tout droit, on prend la D83 et l'autoroute A6. Et ton gros paquet de neige, tu me le déposes en plein Paris. T'étales bien, hein. Ah, la Hidalgo, elle va jamais s'en sortir avec toute sa neige.
5: Ah, c'est moche, Rachida. Estelle va jamais pouvoir rentrer chez elle.
1: Si, j'ai des raquettes.
5: Vous avez des raquettes? Ah, elle est,
1: super équipée.
5: Super équipée.
1: Message suivant.
14: Ouais, bonjour Estelle, c'est Zinedine Zidane. Bon, je regarde le 8e de finale de l'Algérie avec mon fils Lucas dans les cages et je vais laisser exploser ma joie. L'arbitre va siffler la fin du match. Ça y est, c'est fini, alors je laisse exploser ma joie. Voilà, c'est bien.
5: Oh, notre Zizou, la classe. Ouais, rappelez-nous Zizou, hein, on est très heureux.
1: Et le petit Zizou, voilà, qu'elle est qualifiée.
5: Bravo, en quart de finale.
1: En quart de finale de la CAN avec l'Algérie.
5: La Côte d'Ivoire. On est sur RMC ou quoi?
1: Oui, bah, j'ai un doute.
5: Estelle, elle a lâché le foot de toute façon.
1: Oui, c'est vrai, j'ai un peu lâché.
5: Allez, on enchaîne.
1: Message suivant.
15: Oui.
13: Oui, bonjour, c'est Gaëtan, reporter BFM, premier sur l'info. Alors depuis ce matin, je suis en duplex en plein Paris. J'ai pas bougé d'un centimètre, là je suis recouvert d'une épaisse couche de neige et aïe. Ah putain, il y a un gamin qui m'a planté une carotte en plein dans le pif. Dégage, sale gosse, je suis pas un bonhomme de neige. Aïe, ah, le balai dans le fiac. Oh non.
1: Oh non.
4: Respecte le travail des journalistes. Courage Gaëtan, qu'on retrouvera évidemment au printemps.
1: Et c'est après le dégel.
4: Après le dégel.
1: Évidemment. Message suivant.
13: Oui, bonjour, c'est la maman de Charles Magnin. Écoute-moi bien, mon Charlot, tu vas arrêter de filtrer mes appels. Tu crois que je t'ai pas vu essayer de revendre sur Vinted le pyjama pilou-pilou qu'on t'a offert à Noël? Alors on est en route pour Paris, et je peux te dire que demain, tu vas aller au travail avec. Ah, oh, il nous les aura toutes fait, ce petit con, hein.
4: Mais c'est pas vrai, ça.
8: Donc ça m'arrangerait qu'il parte d'ici ce soir, le pyjama pour non,
4: on ne revend pas les cadeaux de Noël.
1: Bah oui, Charles, il arrête pas de faire ça, c'est non, incroyable.
4: C'est quand même la règle
1: d'or. Jamais je fais un truc pareil.
4: Mais non, on fait pas ça.
1: Surtout les cadeaux des parents.
4: Les cadeaux des parents, c'est ça incroyable. Ne se revend pas. Allez, dernier message.
13: Oui Estelle, c'est maman. Dis donc, j'ai croisé Armelle, ta copine là. Elle portait le même pull vert que je t'ai offert à Noël. Alors je lui ai dit, c'est marrant, tu portes le même pull vert que j'ai offert à Noël à Estelle. Et tu sais ce qu'elle m'a dit? Elle m'a dit, c'est normal, je l'ai acheté sur le Vinted d'Estelle. Alors écoute-moi bien ma grande. Tu vois ton haut que j'ai acheté en sol chez Chine? Mais écoute ça. Voilà, hein. Et viens pas faire la galette dimanche, hein. Oh, je te jure les gosses.
4: Oh là là, Estelle, c'est dégueulasse.
1: Mais jamais je ferai ça.
4: Je suis choqué.
1: Mais jamais je ferai un truc pareil. Mais ça va pas d'essayer sous-entendre des trucs comme ça.
4: Quelle indignité. Allez.
1: Voilà, c'est la fin de ce best-of d'Estelle Midi. Merci d'avoir été avec nous pour les meilleurs moments de l'émission. On se retrouve demain, midi 15h, pour d'autres meilleurs moments d'Estelle Midi. Salut à tous.
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4: Bonsoir à tous. Peu avant 17h, le tour de Jonas Vingegaard s'est arrêté 25 km avant l'arrivée. La journée de repos dans un virage dangereux et très mal signalé. Le deuxième du classement général s'est retrouvé au sol et obligé d'abandonner. Un premier tournant dans la grande boucle qui fera évidemment réagir nos consultants de l'After Tour. La suite de l'étape fut malgré tout passionnante avec la victoire de Remco Evenepoel au nez et à la barbe de Pogacar et Del Toro. Et si les UAE avait les yeux plus gros que le ventre. Pas forcément face à la concurrence puisque Paul Sexas, quatrième, a concédé près d'une minute et Juan Ayuso le double. Dans quelques instants, on revient sur ces différentes performances avant de vous consacrer notre dernier quart d'heure, chers auditeurs, puisqu'en nous appelant au 32-16, vous pourrez poser vos questions à nos consultants, les Jérôme Coppel et Pinault et Richard Virenque. Mais tout de suite, retour sur cette journée mouvementée et ce final tout en rebondissement au plateau de Solaison.
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4: Les Alpes, nous voilà pour la 15e étape de ce Tour de France, la haute montagne, avec une arrivée au sommet classée en hors catégorie. Ça se passe quelque chose dans le peloton?
11: On va dire en arrière pour mon pari.
4: Oui, parce que
11: le vainqueur est dans le groupe.
4: Ah, bien sûr. Parce qu'à l'instant, Lévis Malizebak
11: vient
4: de récupérer Bruno Armirail dans une partie très roulante et ils sont 5 devant Jonas Vingegaard à rouler pour revenir éventuellement.
11: La course, elle est finie avec Tadej Pogacar.
4: Oui, oui.
11: Vingegaard, faut qu'il fasse sa course comme si Pogacar n'était pas là pour essayer de distancer Evenepoel, Sexas, Lipovic, Ayuso, etc. Il y a, en fait, on a 3 courses en une.
15: Vingegaard par terre. Vingegaard par terre. Il est par terre.
4: Ouais, il y
15: a du monde.
4: Il est touché. Il est touché. Jonas Vingegaard. Peut-être qu'on va avoir une très mauvaise nouvelle. Il se touche la clavicule. Jonas Vingegaard qui est au sol avec des équipiers dans ce virage. Isaac Del Toro également au sol qui lui semble se relever. Isaac Del Toro qui va essayer de repartir. Mais je crois que pour Jonas Vingegaard c'est terminé. Ce tour est en train de se terminer pour Jonas Vingegaard dans ce virage. Terrible image.
15: Attention dans le groupe maillot jaune. Accélération. de Tadej Pogacar.
16: Tadej Pogacar qui prend la barre avec Isaac Del Toro dans sa roue, avec Remco Evenepoel, avec Paul Sexas. Ça va encore accélérer très certainement. On va surveiller les chronos. Attention à Paul Sexas qui est légèrement décramponné. Il y a un petit groupe. Tadej Pogacar, Isaac Del Toro, Remco Evenepoel. C'est dur pour Juan Ayuso qui va recoller. C'est dur également pour Lipovic.
15: Il n'arrive pas à suivre Kim Simons qui a fait toute l'étape devant. Donc l'Espagnol est bel et bien in trouble, comme on dit en anglais.
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16: Attention, on démarre à Isaac Del Toro, c'est ça qu'il avait dit. Très certainement, et Remco Evenepoel qui va réagir. Et Tadej Pogacar qui va aller se placer en troisième position. Tadej Pogacar qui va peut-être revenir et qui va être obligé de la gagner. S'il ne démarre pas Tadej Pogacar, c'est Remco Evenepoel qui va gagner cette étape. On n'est plus très loin de l'arrivée, on est à 350 mètres. C'est parti pour Remco Evenepoel, le sprint de Remco Evenepoel, c'est lui qui va gagner. À moins que Tadej Pogacar n'arrive à le sauter sur la ligne. Remco Evenepoel qui joue un drôle de tour à Rouillon. Attention, il sera soit Tadej Pogacar, c'est pas terminé. Il est bien Tadej. Non, c'est pour Remco. Remco, la victoire belge. La victoire belge. Les UAE se sont fait piéger aujourd'hui. Victoire de Remco Evenepoel devant Tadej Pogacar et Isaac Del Toro. Bravo monsieur. Bravo Remco.
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16: Quelle journée, mamma mia, que de rebondissements. Toute l'équipe de l'After Tour est rassemblée pour analyser cette 15e étape avec Christophe Cessieux et nos consultants Richard Virenque, Jérôme Coppel et Jérôme Pinault. Bonsoir messieurs.
11: Bonsoir à tous.
17: Bonsoir à tous.
16: Il n'est pas toujours évident de hiérarchiser les informations quand il se passe beaucoup de choses. Richard, quelle est selon toi la plus importante de cette journée?
17: C'est la chute de
16: Vingy.
17: De Vingegaard qui tombe et pour le spectacle, pour la course, pour le stress, tout ça, ça casse un peu ce tour. C'est un peu la douche froide quoi. Même si après on s'est enthousiasmé dans la dernière ascension, et beaucoup d'humanisme. J'étais touché aussi par l'humanisme de Pogacar à l'arrivée. Son attitude, il aurait pu gagner, mais il voulait pas gagner alors que son adversaire numéro un était à terre. Donc il y a eu beaucoup d'humanisme et pour Pogacar, je pense qu'il il montre en tout cas beaucoup de choses derrière ce grand champion, mais très touché par la chute de Vingegaard.
16: Et oui, c'est comme toi, Richard. On s'est dit, c'est l'info de cette journée. On commence par évoquer effectivement donc l'abandon de Jonas Vingegaard, qui ne sera pas au départ mardi. Et on sent que ça peine de nombreux suiveurs du Tour de France. Jérôme Coppel.
11: Bah oui, bien sûr, quand tu perds le deuxième meilleur coureur du Tour, ça peine forcément. Et même si certains l'aiment pas ou lui reprochent son manque de panache, etc., je crois que ce soir tout le monde est un peu triste de la chute de Vingegaard, parce que en plus avant la chute, ils avaient mis une stratégie en place, on s'attendait peut-être à quelque chose. Donc ils avaient une idée derrière la tête, même si on se faisait pas d'illusions par rapport à Pogacar, il avait en tout cas pas lâché l'affaire de peser sur la course. Et puis nous on aime bien voir les coureurs se battre à la régulière et pas perdre un coureur par rapport à une chute. Malheureusement, ça fait partie du vélo, mais on n'aime pas voir des coureurs partir sur chute.
16: C'est la chute de Pogacar, c'est la chute d'une équipe, parce que tu le disais, Jérôme. De Vingegaard, lapsus. La chute de Vingegaard et la chute d'une équipe, parce que quand on regarde les classements, Piganzoli est 18e à 5 minutes, Jorgensen et Kuss 40e et 41e à 21 minutes. Cette équipe-là elle va avoir une toute autre course, Jérôme, aujourd'hui à faire, et c'est vraiment dommage parce qu'il reste une belle semaine.
8: Ouais, je dirais que dans leur malheur, ils ont la chance d'avoir demain une étape de repos qui va pouvoir peut-être leur permettre de faire retomber tout ça et d'établir un dernier plan pour la dernière semaine, même si...
18: Et qu'est-ce que ça peut être, quoi le plan?
8: Ça va être Voiron, peut-être vers Orsier Merlet. Ils ont quand même un Piganzoli, un Sepkus, un Jorgensen, essayer de jouer les étapes. Maintenant, il va y avoir aussi un débrief, parce que j'ai croisé Nicolas Roche dans les paddocks, et on a regardé ensemble, parce que Nicolas m'a dit que l'erreur venait peut-être de Campenaerts lui-même. Et en fait, effectivement, il prend cette trajectoire extérieure avec une double trajectoire, on va dire, et il emmène Jonas Vingegaard vers l'extérieur, ce qui oblige le Danois à freiner très fort. Est-ce qu'ils sont passés trop vite? Ont-ils pris la bonne trajectoire? Il y a peut-être une erreur de leur part. Donc, en plus, De la déception d'avoir perdu leur leader. Si en plus ils s'aperçoivent qu'ils ont peut-être fait une boulette, ça va être très dur la fin du tour pour Vingegaard et pour Visma Lusebike.
18: Richard, tu l'as vu aussi ce virage. Moi j'ajoute une donne. Alors du côté de l'ASO, on dit ils allaient très vite, certes. D'habitude, ces moments-là où on sait que c'est un peu dangereux, il y a souvent un drapeau jaune avec un gendarme qui signale. Et là, on a le sentiment qu'ils arrivent sans avoir cette information-là.
17: Je pense qu'il devait y avoir ce drapeau jaune comme toujours. Le problème, quand il y a une équipe qui tire comme ça, c'est le premier coureur. Si le premier coureur emmène tout le monde dans le trottoir, le premier et le deuxième va éviter le trottoir. Mais celui qui est derrière, il est obligé de freiner un grand coup. Aujourd'hui, on a des freins à disque. Les freins à disque, on met un coup de patin, on passe par-dessus. Et là, ce qui s'est passé, Vingegaard, il a freiné trop fort, il a glissé sa roue avant, et en plus, il a freiné très fort sur une bande blanche, et il est tombé. Donc, c'est sûr que le premier coureur, c'est lui qui s'est mal engagé, parce qu'il y avait deux passages. Un premier passage à serrer à la corde, et un deuxième passage plus loin. Et donc, il y a eu une faute technique de celui qui amène le peloton. Et c'est sûr que c'est les Visma. Les Visma sont fautifs de ça. En plus, le seul qui tombe, le premier qui est tombé, c'est Vingegaard qui est tombé. C'est lui le premier qui est tombé. Alors, parce que peut-être il était pas assez relâché. Après, on a entendu des choses aussi par rapport au contrôle. Ils l'ont levé à 2h du matin. Oui. Oui, mais bon, imaginez quelqu'un qui récupère dans la nuit, on le réveille à 2h du matin, c'est la nuit de sommeil est super important pour la récupération. Donc à un moment donné, il n'avait pas peut-être toutes les bonnes, on va dire, réflexes, attitudes de récupération et un petit truc, et ben voilà, on se retrouve par terre. Donc c'est sûr que c'est le premier coureur qui est parti, on va dire, emmener toute son équipe dans le trottoir.
18: Christophe, il y a aussi un élément, c'est que les suiveurs du Tour se disent ça tombe un peu toujours sur lui, parce qu'on se rappelle de cette chute très importante autour du Pays Basque.
5: Ouais, terrible, c'était en 2024 dans ce Tour du Pays Basque, dans une descente, un virage à droite là aussi, oui. Où tout le monde était parti dans la forêt pour certains, notamment Remco Evenepoel qui s'était gravement blessé lui aussi, mais le plus sérieusement touché avait été Jonas Vingegaard. On avait eu très peur ce jour-là, hein. Très très peur pour lui. On rappelle ses blessures. Sur pneumothorax, contusion pulmonaire, fracture à la clavicule, fracture aux côtes. On a eu très peur pour lui ce jour-là parce qu'on l'a vu, vous vous souvenez sans doute de ces images terribles où il était en position fœtale, allongé sur le sol avec tout le monde autour de lui. Ça avait duré des heures et ça a duré. Cette blessure, il a mis beaucoup de temps à s'en remettre, des mois et des mois. Il avait tenu quand même à faire le Tour de France en 2024, c'était quasiment un miracle parce que ça intervenait 3-4 mois derrière sa chute, mais il n'était pas au même niveau. Et là, cette année, il avait retrouvé un semblant de niveau. On l'avait vu notamment sur le Giro, et on pensait que sur le Tour de France, il pourrait s'accrocher à Pogacar. Ça n'a pas été le cas.
18: Et Jérôme Coppel, on peut aussi s'inquiéter sur la suite de la carrière de Vingy. On n'a pas encore toutes les infos forcément sur la blessure.
11: Mais... Oui, on va pas aller trop vite, mais Jonas Vingegaard l'a déjà dit qu'il avait, qu'il réfléchissait à sa fin de carrière, qu'il vieillissait, qu'il oui. avait une famille. Etc. Et après la chute que vient d'évoquer Christophe, il y a le retrouver son niveau physique, mais c'est retrouver son état d'esprit aussi, ne plus avoir peur sur le vélo, parce qu'on ne se rend pas compte à la télé, mais en fait, quand tu descends à 100 km/h, quand tu prends des virages à 80 km/h, quand tu es 180 dans un peloton coude à coude à 60 à l'heure, quelque part, tu mets un petit peu ta vie en danger aussi. Et à partir, quand tu as frôlé, parce qu'on peut quasiment dire qu'il a, je ne pense pas exagérer, mais la presse frôlait la mort quand même au Pays Basque, psychologiquement, tu as des enfants, tu as une famille. T'es revenu une fois, il est revenu sur le tour, comme a dit Christophe, il a pris la deuxième place, donc psychologiquement il est déjà revenu, physiquement il est revenu, là tu reprends. Alors attention, on annonce une fracture de la clavicule, finalement c'est un moindre mal, c'est oui. presque rien une clavicule pour un coureur cycliste, mais est-ce que mentalement il va avoir envie de reprendre des risques en 2027, en 2028, etc.
5: Rappelez-vous de ce qu'il disait en 2024 après sa gamelle, il disait j'ai pas pu respirer pendant les 10 premières secondes et déjà je sais que quelque chose ne va pas, quand je peux enfin respirer, je crache du sang. Je pense que j'ai une hémorragie interne, ce qui signifie que je vais me noyer dans mon propre sang et que je vais mourir. Il a vraiment aussi cet aspect psychologique que tu évoquais, Jérôme. Il a vraiment morflé ce jour-là et retrouver la confiance. Et là, une nouvelle gamelle, c'est terrible. On rappelle, fracture de la clavicule qui va nécessiter une opération dans les jours qui viennent. Et multiples abrasions. A priori, sa saison est terminée.
18: On verra si en fin de saison il peut revenir, mais il n'y a pas de certitude, effectivement. Richard, tu évoquais il y a un instant ce contrôle qui a eu lieu. Je te propose d'écouter Tadej Pogacar, qui lui aussi est revenu sur ce contrôle et peut-être lié à cette chute ensuite.
19: Yeah, it's really, really, really sad to see.
8: Oui, c'est vraiment très triste de voir
15: et de savoir que Jonas est out.
19: Depuis 2021,
15: on a une belle bataille tous les deux pour la victoire. Peut-être qu'au début, on n'avait pas la meilleure des relations, mais les dernières années, ça s'est beaucoup amélioré. Et on a énormément de respect l'un pour l'autre. C'est devenu quasiment un pote. Oui, le Tour de France ne sera pas le même sans lui.
19: Interview for France TV today.
15: Comme je disais tout à l'heure à France Télé, aujourd'hui nous avons eu un contrôle antidopage, lui à 2h du matin. Et peut-être que ce manque de sommeil l'a rendu un peu moins lucide, peut-être un peu moins concentré dans les descentes notamment. Et peut-être que c'est peut-être à cause de ça, je n'en sais rien, mais c'est peut-être dû à ce contrôle. Oui. C'est très, très triste de le voir ainsi.
18: On précise que Jonas Vingegaard, lui, ce matin, disait, alors c'est sûr, j'ai eu mon sommeil interrompu pendant une quarantaine de minutes, mais ça va bien. Voilà, il se disait reposé. Mais on précise que le logiciel ADAMS, qui est utilisé par l'Agence mondiale antidopage pour le suivi des sportifs, autorise des contrôles entre 5h et 23h. Mais en France, il y a une ordonnance de 2016 qui indique que les opérations de contrôle peuvent avoir lieu aussi entre 23h et 6h. Donc c'est en pleine nuit là que ça a été fait. Donc voilà, il y a eu ce contrôle, on le rappelle, à 2h pour l'équipe de Jonas Vingegaard et à 5h pour l'équipe de Tadej Pogacar.
11: Ouais, bah comme on en a parlé pendant le direct, moi je trouve ça très bien. Si alors très bien pour la lutte antidopage, très bien parce qu'il faut, s'ils ont des doutes, si voilà, il faut contrôler les coureurs. Par contre, c'est sûr. Alors je dis pas du tout que c'est lié à sa chute, mais c'est sûr que sur un Tour de France, ce qui te fait enchaîner les étapes, c'est la récupération. La meilleure des récupérations, ça reste le sommeil. Si ta nuit qui devait déjà être courte parce qu'il fallait descendre du Markstein pour aller jusqu'à Champagnole, donc ils ont dû arriver très tard, plus les massages, plus la nourriture, etc. Si ta nuit et ta récupération est coupée, bah, potentiellement, tu peux être moins vigilant et moins alerte le lendemain. Donc moi, ce qui me gêne, c'est qu'il faut que ça soit régulier, j'allais dire, je sais pas comment on dit, pour tous les coureurs, en fait. En tout cas, les prétendants équitables, voilà. Il faut que ça soit équitable pour tous les coureurs du classement général, parce que sinon, ça peut faire une vraie différence quand même. Si une fois ou deux t'es réveillé en pleine nuit, ça peut avoir une incidence sur la récupération et la performance. Après, je mettrai pas la chute de Jonas Vingegaard là-dessus, pas du tout par contre.
18: Non, d'ailleurs, du côté de l'équipe également, il n'y avait pas de polémique à ce niveau-là. Je reprécise juste ce que le code du sport complète ça en disant que quand il y a un contrôle qui est effectué entre 23h et 5h, il doit exister à l'encontre du sportif des soupçons graves et concordants qu'il a contrevenu ou va contrevenir aux dispositions du présent chapitre et un risque de disparition de preuves. C'est-à-dire que ce contrôle, s'il a été fait,
5: c'est qu'il y avait des soupçons.
18: C'est qu'il y a des choses qui se trament.
11: Sur deux quoi ?
18: Sur deux équipes.
11: Deux équipes. Deux équipes, ouais.
18: Sur deux équipes.
5: Bon, il faut savoir qu'en droit pénal classique, les perquisitions et les arrestations à un domicile ne peuvent pas se faire dans la nuit. Il faut attendre 6h du matin et après 21h. Donc là, on considère les coureurs cyclistes comme plus dangereux finalement que des trafiquants de drogue.
15: C'est des grands bandits, on le sait. Hein, si le monde va mal, c'est
18: depuis 2000, depuis 2016. Hein, ça n'existait pas à votre
15: époque. Oui, non, mais d'accord, c'est une chose. Alors les soupçons, si c'est. Le soupçon avéré du contrôle et d'un contrôle précédent, qu'on aille voir très vite si dans la nuit qui suit ou deux nuits après qui suit, il n'y a pas un problème. D'accord. Si c'est le soupçon, c'est l'opinion publique qui trouve qu'il domine.
18: La rumeur.
15: C'est un peu dommage. Juste à dire aussi à tous ces crétins qui disent qu'il est tombé exprès parce qu'il veut fuir le tour parce qu'il a eu un contrôle cette nuit.
18: Non.
15: Changez de chaîne.
5: T'as entendu ça?
15: Ah, c'est marqué partout sur mon Instagram et partout sur les réseaux sociaux. Il faut juste rester à peu près sensé et
18: là. Oui, là en fait, on rappelle le cadre.
15: On rappelle le cadre. Juste qu'un coureur est tombé, qu'il est fracturé, qu'il va quitter le tour, que c'est sa vie, sa préparation, qu'il passe longtemps, très longtemps, loin de sa famille. Il est tombé. Peut-être était-il moins lucide parce que ça roulait vite, mais absolument pas parce qu'il a dormi une heure de moins. Ça, c'est une certitude.
18: Non, mais là. Voilà, on rappelait le cadre, que tout le monde sache bien ce qui s'est passé cette nuit et ce que dit la loi. Voilà.
15: Ce que dit la loi, c'est important. Pierre-Yves, je suis d'accord avec toi, mais...
18: Duralex, c'est de l'ex. La loi est dure, mais c'est la loi.
15: Allons plus loin. Qu'est-ce que ça veut dire, soupçon ? explique-nous. On a eu tout à l'heure un intervenant pendant l'émission sur le groupe WhatsApp qui nous dit ouais, bah, lorsque ça me fait rire de vous entendre, bah appelez.
18: Un ancien contrôleur. Hein.
15: Oui, mais appelez-nous, dites-nous.
18: Bah, 32-16, nous, on sait pas, si nous, on vous voulez pas. Poser des questions.
15: Les gens savent, si les gens savent que Vingegaard et Pogacar se dopent, bah dites-les nous. S'ils ont des preuves.
11: Prouvez-le.
18: Eh bien, 32-16, je vous le redonne. 32-16, ou à partir de 19h45, tout à l'heure, vous pourrez poser vos questions à nos consultants. L'autre info importante, évidemment, c'est la victoire de Remco Evenepoel, parce que la course s'est relancée. Il y a eu un petit peu de flottement pendant quelques instants, et puis la course s'est relancée ensuite avec Remco qui a réussi à... bah, dompter les UAE. Alors ça, on s'y attendait pas. D'une part, que ça soit Remco, et qu'en plus, les UAE soient piégés. Vous avez été surpris, Jérôme Pinot, j'imagine.
15: Ah oui, moi, j'aurais pas parié sur une victoire de Remco aujourd'hui. Encore moins suite à ses dernières prestations sur des pentes, certes raides, mais beaucoup moins longues. J'avais plutôt misé sur un coup d'éclat aujourd'hui, mais dans l'autre sens. C'est-à-dire, d'un Remco en difficulté aujourd'hui. Peut-être pas dans le Salève, même si on a eu les premières images dans le Salève, on le voyait très à l'aise, mais dans le plateau de Solaison, je pensais qu'il allait perdre du temps sur les Tadej Pogacar, sur les Paul Sexas, et aujourd'hui il a été, on peut le dire, phénoménal. Hein. Mm-hmm.
18: Jérôme, il a été impressionnant.
11: Oui, oui, il a été impressionnant. Son équipe aussi, ils ont parfaitement manœuvré aujourd'hui. Je pensais même qu'il allait... Alors moi, déjà, je suis très content qu'il ait gagné par rapport à la stratégie de UAE. On y reviendra peut-être plus tard.
18: On va y revenir, effectivement.
11: Mais déjà, rien que pour ça, je suis content. Je suis content qu'il m'ait fait taire aussi. Et
18: on va y revenir aussi.
11: On y reviendra aussi. Mais aujourd'hui, il y a... J'étais un peu d'accord avec GG. Moi, je pensais qu'il allait un peu coincer aujourd'hui, et c'est même tout l'inverse qu'il a montré. Il a pas montré un seul signe de défaillance. Il était même plutôt à l'aise, peut-être même le deuxième plus fort de la course. On le saura jamais. Il a gagné l'étape, mais on sait pas ce qu'aurait fait Tadej Pogacar. Voilà, bah, c'est bien. Ça ramène un petit peu pas de suspense pour la victoire finale du tour. Il y en avait déjà plus, mais pour le podium, en tout cas.
18: Richard, il a été impressionnant aujourd'hui, Remco Evenepoel. On l'attendait pas forcément à ce niveau, sachant qu'en plus il y avait quelques tensions dans l'équipe, surtout sur des plateaux comme ça, comme Solaison, sur des cols difficiles.
17: Oui, exactement. Il a été aérien, il était très fort. Il a montré dans son équipe que c'était lui le boss aujourd'hui. Hein. Donc ça, c'est une réalité. Et tout au long de la course, hein, que ça soit dans le Salève, la montée du Salève, on le voyait. Il respirait par les narines, même pas la bouche ouverte. Il était très aérien. Et dans la dernière montée finale, il était aussi très facile. Donc il a été récompensé, on va dire, par rapport à sa volonté de vouloir réussir en montagne. Je pense qu'il a beaucoup travaillé dans ce domaine-là. Mais bon, là encore, à l'arrivée, si Pogacar n'est pas endeuillé par, on va dire, la victoire, je le comprends, Pogacar, qui n'a pas vu. Il voulait que Del Toro gagne, ça c'est sûr. Les UAE voulaient à tout prix gagner. Mais donc Remco a bénéficié, on va dire, que du deuil de Pogacar pour rester dans la roue. Mais c'est une belle victoire pour lui parce que ça l'encourage, tout ce qu'il a fait dans le passé de travail pour s'améliorer en haute montagne, parce que là il gagne une étape de haute montagne. Donc chapeau, non vraiment, il le méritait quand même, sa victoire.
18: Et on verra s'il va réussir à progresser, Christophe.
5: Oui, on rappelle que c'est la première fois que Remco Evenepoel remporte une étape en ligne du Tour de France. Jusque-là, il avait deux succès, deux contre la montre, mais il ne s'était jamais imposé dans une étape en ligne. Il avait été souvent lâché, même s'il avait fait des trois, des quatrièmes places. Mais à chaque fois, en haute montagne, il prenait des éclats. Là, c'est la première fois qu'il s'impose. Sur le Tour d'Italie, il a également remporté des étapes en contre la montre. Il n'y a que sur la Vuelta où il avait remporté des étapes de montagne lorsqu'il s'était imposé en 2023.
18: On l'écoute. Remco Evenepoel, vainqueur aujourd'hui à Solaison.
19: Je
20: m'attendais plus vraiment à une attaque d'Isaac, mais il a accéléré dans la dernière partie la plus raide. C'était une attaque très violente, puis il est reparti à environ 400 mètres de l'arrivée, et au final c'était presque le scénario idéal pour lancer mon sprint. J'ai simplement essayé de conserver mon élan et de pousser le plus fort possible jusqu'à la ligne. Remporter une étape aussi prestigieuse, c'est incroyable. J'ai gravi cette montée une vingtaine de fois à l'entraînement, alors gagner ici a une saveur toute particulière, et partir en journée de repos avec une telle victoire, c'est tout simplement fantastique. With this feeling.
18: Jérôme, tu avais une question pour Richard.
15: Oui, parce qu'en fait, je trouve que Richard à l'époque, quand tu étais face à Jan Ullrich, par exemple, tu savais qu'il fallait lui mettre des à-coups pour le faire décramponner. Il fallait lui faire changer de rythme à l'allemand pour essayer de le mettre en difficulté. Et on sait qu'aujourd'hui, Remco, il a aussi bénéficié de ça. Alors, effectivement, il était aérien, comme tu dis. Il a été très costaud. Mais on va dire que, depuis le pied, la montée, Richard, elle a été parfaite pour Remco parce que c'est Poggi qui lui a fait le train, en fait.
17: Oui, tout à fait. Mais pourquoi ? C'est à cause de Del Toro. Puisque Del Toro est pas à son maximum, mais très fort. Mais l'envie de Pogacar, c'est d'amener Del Toro sur le podium et de décrocher tout le monde. Si Pogacar part comme un avion, personne le suit. Donc ça, c'était pas la bonne tactique. Et t'as raison. La montée s'est faite. C'était à la perfection pour Remco. Et c'est pour ça qu'il a été, on va dire, super. Et même à un moment donné, il s'est pris à prendre des relais avec parce que le rythme lui convenait et Del Toro était à sa pogne. Donc après Del Toro, à un moment donné, ils lui ont dû lui dire, bon maintenant, si tu veux gagner, c'est à toi d'y aller. Mais c'était des pétards mouillés, entre guillemets. Et là, il est allé le chercher et après, au sprint, il avait une puissance beaucoup plus supérieure. Donc oui, tout à fait, je reconnais dans ce que tu dis.
18: Et on verra si la semaine prochaine il est capable de suivre aussi, si c'est à son rythme ou si ça monte un peu trop vite. Dans quelques instants, on revient pour la suite de l'After Tour. On évoquera justement la stratégie des UAE et puis la quatrième place de Paul Sexas. Quatrième au général et quatrième de l'étape.
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18: La deuxième partie de l'After Tour, après l'abandon de Vingegaard, la victoire de Remco Evenepoel, on s'intéresse à ceux qui n'ont pas réussi à s'imposer aujourd'hui. Et on va commencer, Christophe, avec toi, pour rappeler les classements, puisqu'on ne les a pas donnés. On a juste dit que Evenepoel avait gagné et que notre ami Jonas Vingegaard avait abandonné.
21: La victoire donc de Remco Evenepoel, on le rappelle, premier succès pour le coureur belge dans une étape en ligne du Tour de France. Il s'impose avec dans sa route Tadej Pogacar, Isaac Del Toro qui était dans le groupe de trois termine légèrement derrière avec 6 secondes de retard. Et puis un peu plus loin, c'est Paul Sexas qui termine à la quatrième place avec un retard de 58 secondes derrière Remco, mais donc à 52 secondes seulement de Del Toro. Lipovic est dans la roue de Paul Sexas. Lini Martinez termine une minute plus tard à 1,57 du vainqueur. Il emmène dans sa roue Skelmose. Et puis Ayuso est l'un des grands battus du jour puisqu'il termine seulement 8e à 2 minutes de Remco Evenepoel. Au classement général, évidemment, il y a des changements car Jonas Vingegaard n'est plus là. Pogacar est donc toujours largement en tête de ce Tour de France, encore plus que jamais. 5 minutes pile poil d'avance sur Evenepoel, son nouveau dauphin. Del Toro gagne 4 places au classement général. Il est ce soir sur le podium avec un retard de 5,58. Paul Sexas reste à la même place, mais ce n'est plus les mêmes qui sont devant lui. Il est 4e donc à 6 minutes 23. Lipovic 5e à 6,48. Ayuso 6e à 7,28. Et Lini Martinez est toujours dans le top 10 puisqu'il est ce soir 8e avec un retard de 10 minutes 28. Changement également au classement du maillot blanc puisque la belle tunique de meilleur jeune Paul Sexas a dû l'abandonner ce soir à Isaac Del Toro avec le même écart que le classement général, soit 25 secondes. Ayuso est 3e à 1,30. Et puis au classement de la montagne, Tadej Pogacar a accentué encore un peu plus son avance sur Valentin Paré-Pinte qui portait aujourd'hui le maillot à poids. Il est à 22 points derrière Pogacar et Carapaz est à 6 points derrière Paré-Pinte. Au classement par points, pas de changement, Pedersen toujours en tête.
18: On revient donc sur cette fin d'étape avec ces trois hommes qui sont pendant quelques kilomètres dans Solaison, dans cette ascension. Tadej Pogacar avec son lieutenant Isaac Del Toro, accompagné de Remco Evenepoel qui les suit comme un sparadrap. comment les UAE n'ont pas réussi à gagner cette étape ? Jérôme Coppel.
11: Ben, ils n'ont pas réussi par leur faute à eux, parce que Tadej Pogacar voulait, je pense, faire gagner Del Toro, ou en tout cas créer des écarts avec Paul Sexas, avec Ayuso, avec Lipovic, pour ramener le Mexicain sur le podium. Ça, ça a fonctionné, puisque Christophe l'a dit, le Mexicain est troisième. Par contre, je pense qu'il voulait faire coup double, gagner l'étape. Tu peux pas emmener Remco Evenepoel dans un fauteuil, surtout en utilisant une manière de courir qui convient parfaitement aux Belges, c'est-à-dire sans à-coups, régulier, tu montes ça comme un chrono. D'ailleurs, dans une de ses interviews, Pogacar le dit, il dit c'est un test de 30 minutes aujourd'hui. Ben, un test de 30 minutes, quand tu fais un test, tu mets pas d'à-coups. Tu roules le plus régulier possible. C'est ce qui s'est passé. C'était une montée comme un rouleur qui convenait parfaitement à Remco Evenepoel. Et à part Del Toro qui a essayé dans le final de lâcher Remco Evenepoel, en fait, ils n'ont jamais essayé. Donc la stratégie, c'était. Pogacar, on le voyait parler avec Del Toro. Il calait son rythme sur Del Toro. Del Toro devait dire plus vite, moins vite, etc. Ils ont joué comme ça.
18: Résultat, il a même peut-être dit à un moment, vas-y maintenant, parce qu'il venait de parler à l'oreillette et Del Toro a placé sa première.
11: Peut-être, mais Remco Evenepoel a dit, bah, finalement, la stratégie était parfaite. C'était parfait pour lancer mon sprint. Bah moi, je suis très content que Remco Evenepoel les ait eus, parce qu'à vouloir tout faire et s'amuser un petit peu avec les autres, bah au moins, ils ont perdu l'étape. Ils ont réussi une partie de leur pari en remettant Del Toro dans le jeu. On rappelle quand même, on verra les dégâts, mais Del Toro est tombé. Il n'avait pas l'air fringant quand il est monté sur le podium. On sait que les chutes, c'est deux jours plus tard qu'on en ressent les conséquences. Dans deux jours, c'est le chrono. Ce n'est pas la spécialité du Mexicain. Aujourd'hui, c'est à moitié une bonne affaire pour moi. Quant à les jambes de Tadej Pogacar, il aurait pu gagner, à mon avis, tout seul 10 fois.
18: Il peut démarrer à 5 km.
11: Il peut démarrer.
2: Donc, il n'a pas voulu gagner.
11: Voilà, il n'a pas voulu gagner. Donc, ils ont pas gagné l'étape. Après, ils ont remis le Mexicain sur le podium. Ouais, c'est 50% en pari gagnant.
21: Je rappelle que l'an dernier, il n'a pas voulu gagner certaines étapes également. Hein.
18: Mais là, c'était pour l'offrir à son, après, oui, à son lieutenant.
11: Après, c'est là où on est en même temps jamais content, parce que s'il si avait gagné, on aurait dit il en gagne 6, il ne laisse rien aux autres, etc.
18: Ça avait été pour son équipier. Là, il veut faire gagner son équipier, Richard. Richard, aujourd'hui, il a échoué.
21: C'est un sport d'équipe.
18: Il a échoué aujourd'hui. Tadej Pogacar.
17: Oui, bon, échoué. Je pense qu'ils pensaient énormément au podium. Et ils sont tombés sur un os. Ils sont tombés sur Rinko. Rinko qui a donné des signes de faiblesse déjà hier. Donc ils pensaient vraiment pas qu'il allait suivre et qu'il allait sauter. Le problème, c'est qu'il était collé au basque et Rinko était dans un grand jour. L'os, il était là, hein, parce que Rinko, il était aussi fort que Del Toro. Et voilà. Donc ils ont eu ce problème-là. Ils se sont dit, bon, on va la jouer comme ça jusqu'à la fin, en pensant qu'ils allaient pouvoir le lâcher, mais non, ils sont tombés sur un Belge qui avait une jambe de feu, et c'est pour ça. Après, je pense que derrière, c'était uniquement la victoire pour Del Toro et le podium. Ils se sont concentrés sur ça. La victoire d'étape, Poggi, il aurait voulu gagner, il aurait gagné dans le dernier kilomètre sans aucun problème. Mais je pense qu'il a eu beaucoup d'humanisme. Et moi, pour moi, il m'a fait plaisir dans sa réaction. Parce que gagner une étape de montagne avec son adversaire numéro un à terre, je pense qu'il a pas voulu le faire. Il était ému à l'arrivée, mais triste. C'était pas quelqu'un qui était heureux par rapport à ça. Donc il était triste du scénario qui s'était passé et ça lui plaît pas. Ça lui a pas plu que son, on va dire, adversaire numéro un parte au tapis comme ça s'est passé.
18: C'est sûr qu'il dit souvent qu'il aime le jeu, qu'il aime l'adversité. Donc là, il y a un adversaire de moins. Néanmoins, Jérôme Pinault, peut-être qu'il y a eu un peu trop de gourmandise, un peu trop d'arrogance, de suffisance aussi dans ce final.
2: Mais quand on domine de trop, des fois, c'est pas là où on est le meilleur. Hein. Et là, aujourd'hui, on a vu que chez UAE, il y a eu un manque de communication. Rappelez-vous quand même qu'on a longtemps attendu avant de démarrer parce que Yates était devant. Yates, à aucun moment, il a dit « Allez-y, je suis pas bien ». Alors que je pense que dans un col comme celui-là, tu le sais très vite si tu vas pas bien. Et si Yates le dit plus vite, la course change. Je reste persuadé que si Vingegaard tombe pas, c'est pas du tout le même final.
18: Ça, c'est sûr.
2: Et qu'il peut même pas jouer avec Del Toro parce que Del Toro l'aurait pété. Il y a aussi quelque chose, c'est que il a perdu Groschartner sur chute.
18: Oui.
2: Il a McNulty qui a coupé de ses pompes. Il a Wellens qui a pété dans les 50 ou 70 premiers kilomètres de l'étape.
11: Après, il a roulé quand même, il est revenu.
2: Après, il a roulé, mais il a quand même pété. Donc, c'est pas des grands UAE. Ce qui peut se passer maintenant, c'est qu'il sait que Remco, il a le podium entre les jambes, il est aujourd'hui solide en montagne, il va se servir de cette équipe Red Bull. Donc en plus de vouloir offrir la victoire à Del Toro, quand il a vu que ce n'était pas possible, Je pense qu'il a préféré que ce soit Remco qui gagne. Et comme ça, on est content. On va pouvoir trouver des alliés de circonstances et on ira jusqu'à Paris comme ça.
11: Mais après, on ne sait pas quel était le but premier de UAE avec leur manœuvre. Si le but premier, c'était de ramener Del Toro sur le podium, eh ben c'est 100% réussi pour eux et tant pis pour la victoire d'étape. Ils en ont déjà assez.
2: Sinon, la première attaque de Del Toro à deux bornes, là, il contre et il n'y a personne qui peut y aller.
11: Oui, non, mais est-ce que la stratégie, c'était pas et de le remettre sur le podium et de le faire gagner l'étape? Si c'est ça, c'est 50% réussi.
21: Ça s'était passé à Barcelone, voilà. Ils avaient réussi à le faire. Ouais. Mais aujourd'hui, Del Toro n'avait pas les jambes pour gagner. Et je pense qu'ils s'en sortent à moindre mal. On aurait encore dit si. Imaginez si Poggi avait encore écrasé un peu plus le tour aujourd'hui.
11: Non.
21: On aurait dit, mais c'est
11: pas filant comme ça. Non, mais que, justement.
18: S'il amène Del Toro, on dit la même chose.
11: Non, mais là,
18: s'il amène Del Toro à la victoire qu'ils sont. Que tous les deux, on dit la même chose. Et c'était l'objectif.
21: Ouais, mais je pense que l'objectif du AE, c'est de faire 1 et 2 du Tour de France. Oui. C'est clairement
11: en tout cas, les deux sur le podium.
21: Del Toro et le lieutenant et le successeur de Pogacar. Je pense qu'on a un peu trop bassiné Pogacar avec Sexas. Il a envie que Del Toro montre que c'est lui, le deuxième patron derrière Pogacar. Et donc, leur but, eh ben, c'est qu'il fasse 1 et 2. Et ben, donc, l'objectif, c'est faire ça. Et je pense qu'il veut aussi éviter d'écraser encore un peu plus le tour. Il sait qu'il peut le faire, mais il le fait pas.
11: Et bah, c'est ça, alors c'est mission accomplie. Ils ont bien couru parce que comme tu dis, ils ont ramené Del Toro sur le podium et en plus, comme a dit Gégé, ils ont mis une équipe un peu avec eux, avec la Red Bull Bora. Donc si l'objectif c'est ça, et bah, la journée est réussie pour eux, on n'a rien à leur reprocher.
18: Et désormais, tout va peut-être dépendre des autres, on en parlera dans un instant, des autres potentiels intéressés par le podium. Mais juste avant, on écoute Mauro Gianetti, on va avoir le sentiment justement du manager de cette équipe UE.
0: Je crois que Remco, il a plus que mérité cette étape, il a fait son boulot, il a fait un super sprint, il a bien gagné cette étape. Tadej, il a roulé tout à la montée, il a fait un bon tempo, mettons Isaac dans la position d'avancer dans le classement général, vu que aujourd'hui à cause de la chute de Jonas Vingegaard, disons que le classement et aussi le style des courses étaient bouleversés parce que c'est complètement une course différente maintenant, parce qu'on aurait pu s'attendre une attaque en montée finale de Vingegaard comme il avait fait relais l'équipe, et puis malheureusement sa chute a tout changé. Et donc c'est pour ça que aussi dans notre plan, je vois qu'ils ont changé le frein comme dans la montée.
18: On va voir si du côté du AE cet objectif donc de placer deux hommes sur le podium va fonctionner ou si ça va être un piège qui va peut-être permettre aux autres de se rapprocher. Et on pense évidemment à celui qui a fait 4 aujourd'hui, c'est Paul Sexas, qui n'est pas si loin, tu le disais tout à l'heure Christophe, au classement, c'est une poignée de secondes. Paul Sexas, 4e du général et de l'étape. Est-ce que c'est une bonne ou une très bonne journée pour lui selon toi, Richard?
3: C'est une bonne journée, il a tenu le rang, même s'il a un peu craqué, il faut quand même le féliciter pour être, on va dire encore, à ou deux semaines de ce Tour de France, là où il est. Il a monté à son train, il a gardé le contact, il a pas fini à deux minutes, il était au contact. Donc pour moi, il a fait une très bonne gestion de la montée, comme il la connaissait très bien et que ça montait sûrement très vite. Il s'est dit je vais monter en l'air, donc il a pas voulu le faire. Non, je crois que c'est vraiment encourageant pour la suite. Tout va bien pour le Français, il est quatrième et il y a encore de belles étapes. Il y a le chrono qui va être favorable à par rapport à Del Toro, le duel, on va dire, du maillot blanc.
18: Mardi.
3: Donc mardi, tout à fait. Donc il y a une journée de repos, c'est une bonne journée pour le Français, il s'est rassuré je pense aussi, et il est avec les champions. Faut pas oublier que il y a qui devant, il y a trois coureurs devant et c'est que des champions. Donc lui il a toujours 19 ans, il démarre, il découvre, félicitations et qu'il continue comme ça.
18: On va voir quelle est l'ambiance du côté de l'équipe Décathlon CMA CGM avec Léna Marjac, notre reporter, au contact de Paul Sexas et de son équipe. Bonsoir Léna.
22: Bonsoir tout le monde.
18: Voilà, t'es peut-être plus juste à côté du bus, mais tu as vécu ce final aujourd'hui. Comment ça s'est passé? Quel était le sentiment à l'arrivée?
22: Oui, alors c'est vrai que nous, au bus, on était à 20 km de l'arrivée, donc on a vécu tout ça à distance, clairement. Et donc, au bus, il n'y avait pas grand monde. Il y avait surtout Dominique Seriès, hein, le manager de l'équipe, qui avait le sourire, parce que, évidemment, quand on dresse le bilan pour l'équipe Décathlon, CMA, CGM, à l'issue de cette deuxième semaine, on est satisfait, parce que Paul Sexas est quatrième, ok, mais il est surtout qu'à 25 secondes hein, de ce podium, et ils nous l'ont tous confié. Maintenant, c'est sûr que sur cette troisième semaine, qui va être dure, hein, faut pas l'oublier, ça c'est sûr, le podium va être le très très gros objectif, et c'est d'ailleurs pour ça que demain, pour cette journée de repos, une nouvelle fois l'équipe a décidé de couper avec les médias. Personne ne va venir à l'hôtel demain à part les proches de coureurs, parce que ils veulent rester dans cette bulle, ils veulent rester dans ce cocon pour préparer au mieux la dernière semaine, qui là aussi va être, on en parlait beaucoup hein, de l'inconnu de Paul Sexas. Bah, cette troisième semaine va être une nouvelle fois une inconnue pour lui, avec des grosses étapes qui vont l'attendre. Donc demain, Paul va aller rouler un petit peu, 60-70 km, un peu de décrassage, mais surtout ça va être préparer, se reposer, parce que on imagine bien que ça tire un petit peu forcément dans les jambes après deux semaines de Tour de France. Mais donc voilà, on va préparer au mieux. Il y avait du sourire ce soir. Paul Sexas est arrivé après au bus, il est redescendu en vélo, il a fait un peu de home trainer devant le public, et ça aussi je pense que ça lui fait du bien de prendre un peu effervescence autour de lui, même autour du bus le soir, où il y a des petits jeunes qui viennent chercher encore des autographes. Ça, je pense que ça lui donne le sourire forcément, et ça lui donne aussi beaucoup d'énergie pour la dernière semaine.
18: Pas de médias, donc demain pour cette journée de repos, tu peux rentrer à la maison, tu peux faire 60-70 km, Léna, à vélo également, ce sera un repos pour toi, donc du coup, merci beaucoup.
22: Moi je propose, Léna, qu'on fasse 15 bornes de rando tous ensemble demain.
18: Oui, bah voilà, on va faire ça, très bien, on va aller rouler un petit peu ou marcher. Merci.
9: Attends, au bord du lac,
18: Léna, Marjac, ah, Christophe abandonne apparemment, on a déjà un abandon. C'est notre PNS. Vingegaard, Christophe Cessieux. Jérôme, toi, c'est une bonne ou une mauvaise journée? Enfin, pas une mauvaise, mais une bonne ou une très bonne? Une bonne ou une très bonne journée pour Paul Sexas?
10: C'est une journée moyenne.
18: Journée moyenne.
10: Journée moyenne, parce que la montée s'est faite au train, et Paul, on sait que c'est plutôt sa spécialité, et il n'a pas été capable de suivre le train ni de Del Toro ni de Remco. Donc c'est une journée moyenne. Il a perdu du temps sur l'un de ses adversaires principaux, qu'on estime être Del Toro. Il est dans la course au podium, ça pas de problème, mais ça reste le premier moment où il est un peu queené par rapport aux autres. Donc on peut pas se cacher derrière ça. Il a 19 ans, c'est un super Tour de France pour le moment, mais je pense que voilà, je le disais hier pour d'autres, donc je vais le dire pour pareil aujourd'hui. Quand tu commences à perdre du temps sur tes adversaires, la soirée est moins bonne que quand tu en gagnes. Maintenant, il est dans les clous. Il a que 19 ans. Il fait un Tour de France extraordinaire. Il va remettre du temps à Del Toro. Et on peut être à peu près sûr qu'il soit en blanc dans deux jours. Maintenant, il reste une semaine. Et on l'a vu qu'en montagne, selon les scénarios, et ses adversaires apprennent de lui aussi, bah, il est plus ou moins bien. Et ça, ils vont certainement s'en servir.
18: Premier clignotant.
21: Clignotant qui s'allume. Alors évidemment, on s'y attendait. On entre dans la dernière semaine. Donc c'est formidable ce qu'il a réussi.
10: On se l'est dit, Christophe, c'est pas une amorce de serrage non plus, parce qu'il a bien tamponné. Il a bien géré.
21: Bien limité, mais il a pour la première fois un peu perdu de temps. Il a perdu du temps en plus sur Del Toro, qui est quand même son rival numéro un. On sait que le maillot jaune, c'est pas son objectif. Le maillot blanc, c'est plus son objectif. Ils ont 3 ans d'écart avec Del Toro, donc évidemment l'autre a plus d'expérience. Mais c'est la première fois que Del Toro lui reprend du temps. En revanche, il en prend sur Ayuso, donc ça, c'est bien. Mais voilà, j'espère que c'était juste une petite alerte et qu'il va pouvoir se relancer, notamment dans le chrono mardi et dans la dernière semaine. Voilà, c'est une journée moyenne.
18: En tout cas,
21: il y a
18: une info qui est quand même tombée. juste, Jérôme, on aura l'occasion d'en reparler ces prochains jours. Là, on va partir dans quelques instants en pub, et puis on va avoir les auditeurs qui reparleront peut-être de Paul Sexas, mais l'info quand même, elle est claire aujourd'hui, c'est le top 5.
10: Annoncé.
12: Donc c'est une bonne journée. Ça dépend de l'objectif. Hein.
10: Ouais, on a changé d'objectif en deux heures, hein, parce que tout à l'heure on a eu Dominique Seriès qui nous disait top 5, et là Léna vient de nous confirmer que pour la troisième semaine, l'objectif c'est podium, donc on a gagné deux places. Donc là on y est plus.
21: Et pour Jérôme, 4, c'est de finir 4. Le tour l'objectif.
10: Mais je suis d'accord avec toi sur le fait que ce soit une bonne journée malgré tout. On sait le phénomène que c'est. Tu montes et tant mieux, parce que c'est le caractère qui est comme ça. Ce soir, lui-même,
18: oui,
10: ça va le faire chier.
18: Oui, sans doute un petit peu, parce que c'est un compétiteur.
11: Mais lui, quand il, demain, il va se retourner sur son étape d'aujourd'hui, il va dire qu'il a fait une bonne étape.
18: Bah, c'est simple, de toute façon, hier, il était premier derrière les UAE, aujourd'hui, il est deuxième derrière les UAE. Donc voilà, c'est plutôt une très bonne journée pour Paul Sexas, effectivement, on aura l'occasion d'en reparler. On se retrouve dans quelques instants pour la suite de l'After Tour. Avec vous, les auditeurs, 32-16, n'hésitez pas, vous nous appelez pour poser vos questions à Richard Virenque, Jérôme Coppel et Jérôme Pinault. À tout de suite.
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2: Dans quelques instants, les auditeurs qui posent des questions à nos consultants pour ce Tour de France et cette arrivée à Solaison aujourd'hui avec beaucoup d'événements. Mais tout de suite, on va aller du côté des États-Unis retrouver Jean-Louis Tour et Valentin Jamin parce qu'il y a un événement ce soir, évidemment. C'est la finale de la Coupe du Monde et les compos sont tombés, messieurs. Bonsoir.
3: Eh ben oui, on a les compos effectivement, parce qu'elle se rapproche cette finale qui fait rêver les amateurs de foot. On aurait aimé y être, mais on n'y est pas. Mais il y a quand même un Espagne-Argentine de feu et la compo espagnole, Valentin.
4: C'est la même que celle qui a battu la France en demi-finale. Pas de changement opéré par Luis de la Fuente. Unai Simón, le gardien de Bilbao, dans le but. La charnière centrale avec Cubarsí et avec un Français, Aymeric Laporte, né à Agen, qui représente l'Espagne. À droite, Pedro Porro. À gauche, Cucurella. Le milieu de terrain avec le Parisien Ruiz, associé au capitaine Rodri, excellent pendant cette Coupe du Monde. Et puis Dani Olmo sera en position de numéro 10 en soutien d'Oyarzabal. À gauche en attaque Baena et à droite le prodige du Barça, Lamine Yamal.
3: Et plusieurs changements côté argentin, Emiliano Martinez.

0: Johan d'Aurillac, bonsoir Johan.
1: Bonsoir. Bonsoir Olivier, ça fait plaisir de vous avoir.
0: Ben voilà, Jérôme Pino, Jérôme Coppel, Richard Virenque sont avec toi. Est-ce que tu as une question précise à leur poser ?
1: Une question précise, ouais, c'est de savoir si Paul, sur le chrono de mardi, serait capable de refaire son retard sur Del Toro sur les 20-30 secondes qu'il a pris.
0: Le spécialiste du chrono ici, c'est Jérôme Pino. Jérôme Coppel. Vas-y, Jérôme.
2: Écoute, moi je pense que oui, pour plusieurs raisons. Alors déjà on l'a évoqué un peu tout à l'heure, mais Del Toro est tombé, on ne sait pas, il y a l'air d'avoir rien de grave du tout vu l'étape qu'il a fait, mais une chute n'est jamais anodine. Deux jours après, on ne sait pas ce qui peut se passer. Del Toro n'est pas le spécialiste du chrono. C'est simple, hein, Paul Sexas, il a 25 secondes de retard sur Del Toro, il y a 26 kilomètres au chrono. Donc ça fait une seconde au kilomètre. Malheureusement, le chrono, au désavantage de Paul Sexas, c'est qu'il y a 7 km de descente. Donc c'est assez simple, il y a 10 km de faux plat montant pour partir, 7 km de descente et 9 km de plat vallonné un peu technique dans les rues de Thonon. Donc dans les 7 km de descente, déjà Del Toro descend très bien, Paul Sexas descend bien aussi, mais c'est pas là où tu vas faire reprendre beaucoup d'avance, tu vois, tu vas pas faire un gros écart dans cette descente. Mais moi je pense qu'il est capable de reprendre ses 25 secondes parce que je pense qu'il va encore une fois en surprendre plein sur le chrono. Il l'a reconnu, il connaît les routes par cœur. D'ailleurs, je pense même pas qu'il va venir à la journée de repos refaire encore ce chrono. Il le connaît par cœur. Je pense qu'il est largement capable de reprendre les 25 secondes sur Del Toro.
0: Richard, tu y crois également ?
3: Oui, tout à fait. Je suis confiant que Paul Sexas va refaire son retard sur le contre-la-montre. Et il y aura un vrai duel entre Del Toro et Sexas dans les 4 derniers jours du Tour. Et bon, l'avantage de Del Toro, c'est qu'il a à sa disposition
1: un coéquipier de luxe. Et aujourd'hui, il y a quelqu'un un coéquipier comme Pogacar.
2: Au chrono, ça ne va pas lui servir.
4: Ils ne font pas entendre au chrono.
1: Et oui, c'est pour ça que je vous pose la question sur le chrono. Ça sera du mano à mano, ça sera du 1 contre 1, quoi. Ah.
2: Après, clair. L'avantage de Del Toro, c'est qu'il part derrière Paul. Alors, il va partir 2 minutes derrière. Il aura les temps, mais voilà, ça va pas changer grand chose. Mais c'est toujours mieux de partir derrière que devant pour avoir les temps intermédiaires.
4: Ça m'est arrivé de partir derrière toi, ça m'a pas avantagé.
2: Ouais, mais tu partais souvent derrière.
0: Merci beaucoup, Johan.
1: Attends, je pourrais lancer un petit message vite fait.
0: Vas-y, rapidement.
1: Un petit coup de gueule pour France Télé. Moi, je suis d'Aurillac, il y avait l'étape Aurillac-Lurent. Il y a des gars qui organisent un virage d'Orient qui est exceptionnel au niveau d'ambiance, qui peint la route et tout, à aucun moment.
4: Ah, on y était.
1: France Télé, à aucun moment, dans les diffusions, on les voit. Il y a 2 ans, c'était pareil. Ça fait cette année, c'est pareil. Je trouve ça dommage. Ils m'ont peint au bord de la route, ce qui est rigolo. Mais là, c'est quand même la meilleure ambiance de l'étape Aurillac-Lurent.
2: Et c'était avec les rugbyman.
1: C'est les rugbyman, oui, mais bon.
2: Ah ouais, les oranges, là, on en a monté 2.
1: Il y a une super ambiance. Et les mecs, les fans de vélo, ils respectent les coureurs. Ouais, ils sont là
2: vous nous avez pas payé à boire, donc, tu vois.
1: Ah, ça, je suis désolé. Hein.
2: Je rigole. On nous a proposé.
5: Ils avaient des provisions.
2: On nous a proposé. Ouais, c'était bonne ambiance, c'est vrai.
4: Si ça peut te rassurer, Johan, aujourd'hui, on a beaucoup vu Pitcock lâché dans les voitures et on voyait plus le groupe de tête. Hein, donc
0: merci en tout cas.
1: Ils sont pas calés. C'était juste un petit coup de gueule à passer pour France TV.
4: T'as raison.
5: En tout cas, c'était magnifique.
0: On récupère également Lucas qui nous a appelé au 32-16, qui est de la Nièvre, lui. Bonsoir Lucas.
6: Bonsoir l'After Tour.
4: Ciao Lucas.
6: Très content de vous avoir au téléphone.
0: Toi, tu voulais revenir sur un événement de la journée.
6: Oui, bien sûr. Pour moi, c'était votre avis et c'est surtout par rapport à la chute de Vingegaard. Pour moi, la faute, elle est clairement de Victor Campenaert et je voulais voir avec vous si vous partagez l'avis.
4: Alors, on va pas taper sur quelqu'un dans une chute parce que c'est toujours malheureux et c'est toujours des dramatiques, on va dire, pour une équipe comme celle-ci. Mais je te rejoins. Je pense que Victor Campenaert arrive beaucoup trop vite dans ce virage. Il n'y a pas panique à bord. Il restait 12 km pour aller jusqu'au pied du col. Et même dans le col, ils auraient pu regagner du temps. Il arrive trop vite et il ne prend pas la bonne trajectoire puisque le virage, certes, a mal été annoncé. Mais en prenant à l'intérieur, s'il arrive un peu moins vite, il y a zéro risque et la course continue. Je suis un peu d'accord avec toi, Victor Campenaert, avec l'échappée et peut-être un peu moins lucide. Il prend les extérieurs et il a emmené la file derrière lui vers l'extérieur.
6: On le voit bien en fait à l'image parce qu'il prend cette courbe et en fait il s'y reprend à 2 fois pour la prendre correctement. Il y a une double manœuvre de sa part pour vraiment bien prendre la courbe et derrière il se retourne tout de suite. En fait, on voit il sait qu'il, que, ça, que c'est limite, quoi. Donc, c'est vraiment, c'est là-dessus que je voulais rebondir.
2: Ouais, mais alors, il y a ça, mais c'est même pas ça. C'est qu'il rentre surtout trop vite. Et du coup, Vingegaard, lui, doit couper encore un peu.

0: peu plus sa trajectoire, donc il arrive trop vite, il coupe sa trajectoire et il perd la roue avant. Alors c'est vrai que ça part de Kampenaerts qui arrive un peu vite et qui prend pas une bonne trajectoire, mais voilà, on peut pas lui taper dessus à Victor Kampenaerts. C'est des faits de course qui peuvent arriver, mais là où Jérôme a raison, c'est qu'il y avait pas le feu non plus à ce moment-là. Ils avaient largement le temps de tout faire. Ils sont arrivés beaucoup trop vite dans cette portion de route.
1: Ce qui est d'autant plus dommage, c'est que sur les 22 derniers kilomètres de l'étape, il y avait un virage.
2: Oui, loupé. Exactement. Et il partait derrière sur Solaison. Merci.
3: Des aménagements routiers terribles.
1: Oui, parce que la Roche-sur-Foron, après, il n'y avait plus de village et il fallait pas prendre de risques.
2: Eh oui, mais ça, c'est le pays de Jérôme Coppel. Voilà.
1: Et il a mis un piège.
2: Et voilà, il a mis des pièges. Merci beaucoup, Lucas, de nous avoir appelé au 32-16.
4: Merci à vous. Continuez comme ça. C'est super.
2: Merci beaucoup, bonne fin de Tour de France. Dans quelques instants, l'intégrale Coupe du Monde avec la finale de la Coupe du Monde. Merci Richard Virenque, merci Jérôme Coppel, merci Jérôme Pinot. On se retrouve évidemment pour la troisième semaine. Merci Christophe Cessieux, bon repos demain au bord du lac.
3: Vivement mardi pour le contre-la-montre, on va se régaler. Mardi 14h pour l'intégrale.
2: On rentre dans la troisième semaine. Ciao.
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7: Et bonjour à tous, bonjour à toutes, bienvenue et bon réveil si vous vous réveillez avec nous à 5h56 sur RMC. C'est parti pour le morning, jusqu'à 7h on est ensemble et quand je dis on, c'est avec Charlène Villemer. Bonjour Charlène.
8: Bonjour Victor, bonjour à tous.
7: Comment ça va ce matin?
8: Oh bah écoutez, on est que mardi donc ça va.
7: Un peu frisqué sur Paris, on en reparlera évidemment. Dans nos journaux ce matin, la loi d'urgence agricole adoptée dans une assemblée nationale agitée. Les députés, avec l'aval du gouvernement, ont réautorisé notamment sur dérogation de pesticides interdits en France mais autorisés en Europe. Alors est-ce que ça vous choque? Est-ce que ça vous inquiète en tant que consommateur? Je veux aussi vous entendre si vous êtes agriculteur. Sur le pont ce matin, de bonne heure à l'écoute d'RMC évidemment, comment vous avez accueilli cet allègement de règles? Rendez-vous au 3216 et sur le WhatsApp au 0612 424 424. Autre sujet qui va vous faire réagir, j'en suis sûr, les soignants qui pourraient bientôt ne plus avoir le choix que de se vacciner contre la grippe.
9: Ça devrait être un choix plutôt qu'une obligation. Après, on se protège avec des masques, des gants. Je pense que c'est déjà pas mal.
7: Oui, pas mal, mais pas suffisant pour la Haute Autorité de Santé. Sa recommandation, c'est l'obligation. En premier lieu, dans les EHPAD et les services avec des personnes vulnérables. Le gouvernement veut suivre cet avis. Alors, médecins, infirmiers, infirmières, aides-soignants, aides-soignantes, votre état d'esprit, vos réactions ce matin au 32-16 à ce projet du gouvernement et au-delà des professionnels. D'ailleurs, on a tous quelqu'un de vulnérable dans notre entourage, peut-être de malade. Vous vous dites plutôt il était temps ou plutôt ça suffit? Ce matin, on rappelle que cet hiver, la grippe a encore fait plus de 12 000 morts. Il y aura le choix de la rédaction aussi à 6h15 avec cette question. Les saisonniers, c'était mieux avant?
10: Je vais faire la vieille, mais avant, c'était vraiment, on s'investissait sur une saison, c'était 6 mois, et même si c'était dur, on restait. Alors que là, ils s'en vont.
7: 180 000 postes vacants de serveurs, de caissiers, de vendeurs, bref, de jobs d'été. Et surtout, de plus en plus de démissions en pleine saison, d'abandon de poste, en plein rush. Patron, est-ce que ça vous est déjà tombé dessus là? On est le 21 juillet au milieu à peu près de la saison. Et puis, salariés, est-ce que vous avez jeté l'éponge cet été? Vous nous dites pourquoi? De chaque côté, vous êtes les bienvenus, évidemment, vous et votre témoignage au 32-16. Si vous nous écoutez en direct ce matin, c'est que vous faites partie de la grande famille d'élèves tôt et que vous êtes forcément concerné par notre autre sujet du jour. Comment rattraper notre dette de sommeil? Parce que oui, les vacances, c'est pour certains le repos, mais c'est pas toujours reposant justement. Et puis les canicules successives ont mis un sacré coup à nos nuits. Résultat, eh bien on est pas mal à être un peu au bout du rouleau. Allez, on va se le dire ensemble. Et comme toutes les familles, on serre les coudes. Vous nous dites si vous arrivez à récupérer en ce moment, comment vous faites? Est-ce que c'est plus compliqué, tiens, que les étés précédents avec ces fortes chaleurs? Vous envoyez aussi vos questions sur le WhatsApp. Et à 6h45, je reçois soit la docteur Sylvie Royan-Parola, psychiatre spécialiste du sommeil. Et puis il y aura votre série de l'été, RMC dans vos villes. 4 mois après les municipales, on part à la rencontre des maires, leurs premières mesures, la réaction des habitants. Et ce matin, direction Allonne, dans la Sarthe, où le maire met le paquet, vous l'entendrez, pour occuper les jeunes. Ce sera à 6h40. Dans un instant, le journal de 6h avec Quentin Vinet. Mais donc d'abord, Charlène Villemer, la météo, avec toujours 6 départements en vigilance orange canicule.
8: L'Hérault, le Gard, les Bouches-du-Rhône, le Var et puis la Corse. Fin de la vigilance ce soir prévue pour le Gard et puis les Bouches-du-Rhône en cause des conditions anticycloniques. Et puis, cette grosse différence de masse d'air. Il fait très frais au nord. Ce matin, on a des températures inférieures à 10 degrés, notamment à Rouen. Partout ailleurs, le temps sera encore très ensoleillé dès ce matin avec un vent du nord. Cet après-midi, le vent du nord va se renforcer en vallée du Rhône. Donc, on aura 5 départements. On a 5 départements en risque feu de forêt très élevé. Et puis, on aura toujours de très fortes températures dans le sud. On attend notamment 39 degrés dans le Var. Ce sera la maximale. Partout ailleurs, on est dans les normales de saison, entre 24 et 28 degrés dans le nord.
7: Merci d'être avec nous et bon réveil à l'écoute d'RMC. Il est 6h.
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7: À l'heure de retrouver Quentin Vinet pour le journal. Bonjour Quentin.
11: Bonjour Victor, bonjour à tous.
7: Et à la une ce matin, les députés qui votent assez nettement pour le projet de loi d'urgence agricole.
11: Le texte qui réintroduit deux pesticides controversés, la soirée a été agitée à l'Assemblée. Vous allez voir, le gouvernement ouvertement critiqué par des députés de son propre camp. Le gouvernement qui réfléchit, et on en parle ce matin, à rendre obligatoire la vaccination des soignants contre la grippe. Et l'image de la soirée, on va y revenir, les 2 millions de personnes hier à Madrid, impressionnant pour le retour des champions du monde espagnol.
7: La soirée a donc été très agitée à l'Assemblée nationale.
11: Où les députés ont finalement adopté le projet de loi d'urgence agricole promis par le gouvernement. 296 voix pour, 224 voix contre. Ce texte qui sera définitivement adopté en cas de vote au Sénat aujourd'hui, ce qui a priori ne fait aucun doute. Mais si les débats ont été houleux, c'est parce que le bloc central était fragmenté, que Matignon avait décidé de ne pas toucher à la réintroduction contestée de deux pesticides et que ce choix a été ouvertement critiqué dans l'hémicycle par des membres de la majorité, comme nous le raconte Romain Cluzel.
12: Soupir de soulagement pour Jean-René Cazeneuve après le vote favorable hier soir. Le député Renaissance le rappelle, l'acétamipride ne sera autorisé que sur avis de l'autorité de sécurité sanitaire.
13: En aucune manière, ce que nous faisons aujourd'hui, c'est la réintroduire. On donne simplement le dernier mot à l'ANSES.
12: Pourtant, son collègue du même groupe, Éric Botorel, a voté contre le texte. Il refuse tout retour de cet insecticide qui a fait l'objet d'une pétition largement signée l'été dernier.
14: On ne peut pas faire l'impasse sur le fait qu'une mobilisation citoyenne qui aboutisse à plus de 2 millions de signatures, c'est quelque chose qui ne veut rien dire. Si l'acétamipride est de nouveau présente, et a priori ça a l'air de plaire à Mme Genevard, c'est le choix du gouvernement.
12: L'opposition est encore plus nette à gauche. L'écologiste Benoît Biteau dénonce un texte contre-productif pour les agriculteurs.
15: Je vous prédis que dans moins de 6 mois, les agriculteurs sont encore dans la rue parce que ce texte-là ne va rien régler, va même continuer de les enfoncer dans une ornière dont ils n'arrivent pas à se sortir.
12: Et comme les écologistes, les socialistes et les insoumis ont d'ores et déjà annoncé qu'ils comptent saisir le Conseil constitutionnel.
7: Mais la réintroduction de ces deux pesticides dans cette loi, ça fait débat évidemment à l'Assemblée nationale, mais ça fait aussi débat entre agriculteurs. Certains sont pour, d'autres sont un peu plus mitigés. Vous nous le dites au 32-16, vous nous donnez votre avis et votre témoignage. Qu'est-ce que ça va changer pour vous dans votre métier? Et puis en tant que consommateur aussi, est-ce que ça vous choque qu'on puisse réintroduire ce genre de produit? Là aussi, vous êtes les bienvenus, notamment sur le WhatsApp au 0612 424 424. Il est 6h03 sur RMC. Autre dossier sur la table, celui de la vaccination obligatoire pour les soignants.
11: Oui, le gouvernement a dit dans la soirée qu'il allait étudier les conditions de déploiement d'une obligation vaccinale pour tous les professionnels de santé. On parle là des infirmiers aux étudiants, en passant par les établissements accueillant des personnes âgées. Cette obligation vaccinale a en fait été recommandée hier dans un avis qui était très attendu par la Haute Autorité de Santé, justifiée, et je cite cette Haute Autorité, par l'ampleur du fardeau sanitaire que représente la grippe. Alors concrètement, Lucas Laubert, qu'est-ce qui est prévu là désormais?
16: Le ministère de la Santé doit d'abord déterminer d'ici les prochaines semaines qui sera concerné par cette obligation de vaccination contre la grippe, quels soignants et dans quel établissement. Autre question en suspens, comment s'assurer qu'elle soit bien respectée? La concertation sera conduite avec les représentants des professionnels et des étudiants ou encore les fédérations sanitaires, puis tout cela devra faire l'objet d'un décret. Aucune sanction ne sera appliquée la première première année d'application, précise le gouvernement. La Haute Autorité de Santé recommande de déployer en priorité cette obligation vaccinale dans les EHPAD et les unités de soins de longue durée, là où les résidents sont les plus âgés et en contact répété avec les soignants, avant un déploiement progressif dans les autres lieux concernés, les hôpitaux par exemple. Elle rappelle que la grippe a fait près de 12 700 morts l'hiver dernier.
7: Oui, je vous donne ce chiffre, seul un soignant sur cinq se fait vacciner contre la grippe. Est-ce que ça vous choque, vous, en tant que patient, ou en tout cas famille et proche de patients? Est-ce que c'est une bonne solution, une bonne manière d'enrayer ce phénomène que de rendre obligatoire la vaccination contre la grippe pour ces soignants? Vous nous le dites évidemment au 32-16.
11: La bonne nouvelle ce matin nous vient du Var, où les pompiers disent avoir fixé le feu qui a parcouru 200 hectares depuis dimanche près de Draguignan et où une enquête est ouverte pour en connaître l'origine. Fixé, ça veut dire que les flammes ne progressent plus. Mais les dégâts sont bien là, nous dit Charlotte Guerre sur place pour RMC.
17: Des arbres nus et une terre calcinée pleine de cendres. Gaëtan observe en silence, triste, la colline noircie par l'incendie.
18: Ah, ça fait mal au cœur de voir notre forêt dans cet état, quoi.
17: Comme beaucoup d'habitants, il redoute les prochains jours.
18: Par rapport au vent, qu'il y a des reprises, j'ai peur que ça empire, quoi.
17: C'est précisément pour ça que les pompiers déploient des centaines de mètres de tuyaux sur toute la colline qui répandent une mousse qui humidifie et refroidit les sols, comme l'explique le lieutenant Ramani, officier dans le Var.
19: Traiter les points chauds pour éviter les reprises, mais en même temps traiter donc cette partie lisière pour éviter de gagner en superficie de brûler.
17: Des moyens aériens sont également déployés pour venir en aide aux équipes mobilisées au sol.
19: Les avions, les hélicoptères, des équipes spécialisées telles que les drones qui nous permettent de venir avec leurs capteurs repérer des points chauds qu'on n'aurait pas vus à l'œil nu.
17: Une vigilance accrue, d'autant que les conditions météorologiques resteront défavorables toute la semaine avec du vent chaud et sec.
11: Alors hier soir, une cinquantaine d'habitations ont été évacuées à l'autre bout de la France, à Nantes, en raison d'un feu qui a pris dans un camp de Roms un bidonville, c'est ce que dit la préfecture. 10 hectares ont brûlé près du périphérique. Et un autre incendie ravage en ce moment une montagne des Hautes-Alpes, 50 hectares déjà partis en fumée dans une zone escarpée au sud de Briançon, pas très loin d'ailleurs de la station d'Orcières-Merlette, où une arrivée du Tour de France est prévue dans 48 heures. Tiens, le Tour de France qui repart aujourd'hui au bord du lac Léman pour un contre-la-montre de 26 km au lendemain de la journée de repos.
7: Il est 6h06 sur RMC. Deux enquêtes sont ouvertes en Isère, une semaine après le suicide d'un jeune homme de 21 ans.
11: Il est prénommé Joris. Vous allez entendre le témoignage de sa famille qui évoque des insultes racistes répétées à l'origine du passage à l'acte. C'est d'ailleurs l'objet d'une des enquêtes ouvertes, je cite, pour injure à raison de la race. Vincent Chevalier, c'est vous qui avez recueilli pour RMC le témoignage de la famille.
20: La famille dénonce des insultes et des agressions à caractère raciste depuis 2 ans.
21: Joris se plaindra à plusieurs reprises, à différentes reprises, d'insultes, de sale bougnoule, sale arabe à son papa.
20: Selon son oncle, il est le bouc émissaire d'une bande de copains, notamment des rugbyman du club voisin que fréquente Joris, une bande qu'il retrouve fin juin à une fête de village.
21: Ils lui diront « Tire-toi, qu'est-ce que tu fais là ?» Et puis ils se moqueront de lui, ils l'insulteront. Et puis là, on a des témoignages qui diront même qu'ils l'ont mis tout nu à la buvette des conscrits.
20: S'il vit mal les jours qui suivent, Joris n'en parle pas à sa famille.
21: Il avait sa petite voiture, son petit travail, ses projets d'acheter sa maison. Voilà, il était mature, il aidait son papa. Ça transparaissait pas malheureusement.
20: Puis le jeune homme disparaît avant d'être retrouvé mort à côté de chez lui. Reste désormais pour la famille les 2 courriers qu'il a écrits avant de se suicider.
21: On pense que c'est une accumulation, c'est ça, d'insultes. Parce que voilà, sur les derniers temps, il faisait que de se plaindre à son papa, de sa couleur de peau. Il se sentait un peu basané, quoi. Ils ont réussi à le complexer, à lui faire regretter d'avoir des origines, quoi.
20: La famille attend désormais la vérité et la justice pour faire son deuil et pour qu'il n'y ait plus jamais d'autres victimes.
11: Voilà qui tombe bien en plein été à Paris. Le nouveau président du musée du Louvre annonce là ce matin la réouverture de la galerie d'Apollon. Celle, souvenez-vous, qui avait été cambriolée en octobre dernier. Elle sera accessible à partir de demain, mais vide. Marion Gauthier, vous nous dites que la direction du musée veut faire de cette galerie d'Apollon une galerie des glaces comme à Versailles.
22: Oui, une galerie d'apparat, toute d'or et de stuc. Le président du Louvre veut retrouver le palais sous le musée, redonner leur place aux décors muraux, peints et sculptés. Il allait de toute façon manquer quelque chose dans la galerie d'Apollon, lance Christophe Le Ribaud, référence au joyau de la couronne dérobé, pas encore retrouvé, mais il veut y croire. Les autres bijoux, les vases taillés dans des pierres précieuses, tous les objets jusque-là exposés quitteront cette immense salle voûtée pour une chambre forte, sans fenêtre, ultra sécurisée, mais pas encore inventée. Il faut trouver l'endroit et il devra être grand pour accueillir notamment la couronne d'Eugénie, abandonnée par les braqueurs dans leur fuite. Plus célèbre qu'avant, elle devrait attirer les foules. Le président du Louvre espère attirer les mécènes, car le champ chantier de rénovation, la création de nouvelles salles et d'une entrée est déjà estimée à 1 milliard d'euros.
7: C'est assurément l'image de la soirée, ce monde fou dans les rues de Madrid en Espagne.
11: Pour célébrer les nouveaux champions du monde qui ont paradé et puis participé à une grande cérémonie dans la capitale espagnole devant plus de 2 millions de personnes. Voilà ce qu'écrit ce matin le journal espagnol Marca. 2 millions quand même dans une ville de 3 millions et demi. Corentin Roland nous raconte.
0: Un bus à Imperial remonte les grandes artères de Madrid, estampillé de 2 étoiles et de l'inscription Reyes del Mundo, roi du monde. Rodri, le capitaine de la sélection espagnole, brandit le trophée doré de la Coupe du Monde. Après leur victoire dimanche face à l'Argentine, à New York, les champions du monde sont de retour en Espagne. Le trajet de près de 3 heures vers le centre de la capitale est escorté par des milliers de supporters.
1: Je viens d'Estonie, même si je suis espagnol. Je suis venu spécialement pour la célébration parce que c'est fantastique.
4: Il y a beaucoup de monde, on est serrés les uns les autres, mais on a tellement de chance. C'est un rêve d'être champion du monde.
23: Je suis très ému parce que je vois l'euphorie et le bonheur que notre sélection procure chez les gens.
0: Une scène est érigée, place de Cibeles. Lunettes de soleil sur les yeux, une superstar y prend la lumière. L'attaquant Lamine Yamal esquisse quelques pas de danse avant les mots de son sélectionneur Luis de la Fuente.
24: Merci à tous de nous avoir soutenus. Ce succès est le vôtre. Vive l'Espagne!
25: Vive l'Espagne! Gracias!
0: Mené par le meilleur joueur du mondial Rodri au micro, la fête s'est poursuivie toute la nuit à Madrid.
11: Bon, et vous imaginez bien qu'il y avait une autre ambiance en Argentine, mais il y avait quand même des milliers de personnes dans la soirée à l'aéroport de Buenos Aires pour le retour des perdants de la finale. Le tapis rouge quand même déroulé sous la pluie. Lionel Messi n'était pas du voyage, lui qui a exprimé sa très vive douleur dans la soirée dans un message publié sur ses réseaux sociaux.
7: Merci Quentin Vinet. Prochain journal à 6h30 sur RMC. Mais d'ici là, on va partir au 32-16 pour accueillir Jean-Philippe. Bonjour Jean-Philippe.
26: Bonjour.
7: Qui nous appelle du Lot-et-Garonne, producteur de pruneaux bio, Jean-Philippe.
26: Je suis producteur de pruneaux bio à Agen et j'ai entendu parler des produits de synthèse, donc je suis contre tous ces produits de synthèse. Mais de l'autre côté, je trouve anormal que mes collègues conventionnels soient pénalisés parce qu'on achète, nous on a des noisetiers autour de chez nous, on achète 80% des noisettes qui viennent de Turquie, qui sont traités avec ces produits, et on met en concurrence nos Français avec des produits qui ne sont pas autorisés. Je trouve ça,
7: ouais, pour remettre le contexte, normal. Jean-Philippe, c'est cette loi d'urgence agricole qui a été adoptée par les députés hier et qui réintroduit deux pesticides qui sont alors interdits en France, mais c'est vrai, autorisés ailleurs en Europe, et notamment l'un d'eux qui est particulièrement utilisé pour les productions de noisettes, et donc la filière française en pâtissait un petit peu. Vous, ce que vous dites, c'est que ça. Finalement, cette loi, quand bien même elle fait polémique et elle fait débat, elle remet une sorte de concurrence plus loyale qu'auparavant.
26: C'est ça. Je trouve qu'on devrait interdire toutes les molécules de synthèse, mais il faudrait aussi interdire les produits de molécules de synthèse et des produits étrangers.
7: Mais donc, vous, Jean-Philippe, vous ne seriez pas non plus hostile au fait de les interdire. Ce que vous nous dites, c'est quitte à ce que personne ne les interdise, il ne faut pas qu'on soit les premiers en tête de wagon alors que les autres ne le font pas.
26: Mais le problème, c'est qu'on met une concurrence déloyale et qu'on va tuer des productions. Et de l'autre côté, on va les acheter avec des produits de synthèse plus importantes que chez nous. Donc, moi, je suis contre les molécules de synthèse parce que je suis producteur bio. Par contre, je trouve que c'est pas normal que les réglementations ne soient pas pour tout le monde pareilles.
7: Et en tant que producteur bio, justement, vous qui n'utilisez pas ce genre de produits, la concurrence qui vient de l'étranger, alors je ne connais pas le marché du pruneau, je vous l'avoue, Jean-Philippe, mais elle est plus rude, c'est difficile de faire face.
26: Mais nous, en production bio, on arrive à maîtriser notre production, mais mes collègues qui font de la noisette ont des problèmes avec les insectes, ils n'arrivent pas à la maîtriser. Et aujourd'hui, on met en concurrence nos producteurs français
7: et contre d'autres qui ne respectent pas les mêmes règles. Entend en tout cas, Jean-Philippe, ce matin une forme de soulagement, quand bien même vous n'êtes pas directement concerné, mais pour vos confrères, pour vos collègues producteurs du conventionnel, comme vous nous le dites. Merci beaucoup Jean-Philippe de nous avoir appelé au 32-16. Vous aussi, ça vous fait réagir, vous n'hésitez pas, vous composez le 32-16, on vous accueille au standard et on en discute ensemble, évidemment. À suivre dans le Morning RMC, la solution conso, Charlène.
8: Et ce matin, on va parler des pièges des parkings de vacances. Faux QR code, faux PV, les parkings clandestins aussi. Je vous donnerai les bons réflexes.
7: Et on écoutera ça avec attention. On ira aussi écouter avant cela le choix de la rédaction avec ces saisonniers et ces démissions de saisonniers en plein été qui s'accumulent. C'est pas toujours facile à gérer pour les patrons. Je suis sûr que ça vous fait réagir aussi. Patron, ça vous est arrivé. Saisonnier, vous y pensez. Vous êtes les bienvenus au 32-16. A tout de suite sur RMC.
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7: Bon réveil à tous, il est 6h16 sur RMC.
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7: 180 000, c'est le nombre de saisonniers manquant à l'appel cet été, chiffre issu de la dernière enquête dite main-d'œuvre de France Travail. Alors si la situation est compliquée pour de nombreux employeurs, d'autres ont pu démarrer leur saison au complet. Problème, certains patrons doivent faire face à des démissions en pleine saison. Et on en parle avec vous, Pierre Bourgès, correspondant en Gironde. Pierre, illustration avec vous donc à la cano.
29: Guillaume pensait démarrer sereinement sa saison en cuisine, mais ça n'a pas duré très longtemps.
30: Un jeune qui me dit bah, c'est bon, parfait, on valide la saison après sa période d'essai, etc. On met tout en place, on crée le contrat, on avance, etc. Puis le lendemain matin, même sans me prévenir à moi, il vient juste dire à notre chef cuisinier que finalement bah, il ne fera pas la saison avec nous et je ne suis même pas au courant et c'est la veille de la saison, donc je dois trouver des solutions rapidement.
29: Scénario similaire dans le restaurant d'à côté. Laurent est responsable de l'assiette à la cano sur le front de mer. Il a perdu un serveur et un cuisinier depuis début juillet.
31: Ah, du jour au lendemain, sans prévenir, les gens s'en vont. Maintenant, il y a une démission quoi, hein, voilà, qui est rapide. Hein, du jour au lendemain, les gens partent sans trop savoir des fois pourquoi. Hein.
29: Le nouveau cuistot est arrivé hier.
32: Allô, en cuisine ? J'ai une profiterole, s'il vous plaît.
29: Une situation inédite pour la gérante Agnès Brand.
32: Et nous, ça fait 4 ans qu'on est installés et c'est vraiment la première année où il y a autant de turnover. Ils ne veulent pas s'investir, donc ils font un mois. Si ça ne leur va pas, ils s'en vont. Alors que je vais faire la vieille, mais avant, c'était vraiment, on s'investissait sur une saison, c'était 6 mois. Et même si c'était dur, on restait. Alors que là, ils s'en vont.
29: Décision totalement assumée par certains saisonniers comme Mélissa, cette étudiante de 22 ans assignée. Il y a un contrat chez McDonald's pour cet été.
33: J'ai commencé à partir du mois de mai, une fois que j'ai passé mes partiels.
32: et j'étais censée terminer fin août.
29: Censée seulement, puisque sa lettre de démission est déjà prête, Mélissa partira donc début août.
32: Je trouve que la charge de travail, elle était trop importante pour moi, pour un job d'été. Après, j'ai déjà reçu mon salaire du mois de mai, du coup, qui n'était pas à la hauteur de mes espérances, on va dire.
29: À cela s'ajoutent des conditions de travail difficiles, expliquent d'autres saisonniers démissionnaires que j'ai pu rencontrer. Victor, qui travaille sur la plage, pense aussi à rompre son contrat plus tôt pour mieux s'organiser pour l'année prochaine.
1: Enfin, ça m'arrangerait finalement de rentrer plus tôt pour me retrouver dans un cadre assez simple et où je me sens bien. Pour en effet commencer à la recherche d'appartement pour l'année qui arrive et même la recherche de boulot en tant qu'étudiant voilà, pour l'année.
29: Reste à trancher entre démission et abandon de poste. Dans les deux cas, il n'aura pas le droit au chômage.
7: Ouais, le choix de la rédaction signé ce matin, Pierre Bourgès, correspondant en Gironde pour RMC. Ça vous fait réagir. Vous êtes patron, vous êtes saisonnier. Vous nous appelez au 3216 et sur le WhatsApp RMC au 06 12 424 424. Allez, avant de retrouver les solutions conso de Charlène, je vous rappelle les trois grands titres de l'actualité ce matin. Et d'abord, les députés qui ont adopté la loi d'urgence agricole, malgré des dissensions au sein même du camp gouvernemental, notamment sur la réintroduction de deux pesticides, jusque-là interdits en France, mais autorisés ailleurs en Europe. Aucun répit pour les frappes américaines en Iran, 10e nuit de tirs consécutives. Washington dit avoir visé des cibles maritimes et des centres de commandement militaire du régime des Mollahs. Riposte de Téhéran dans le détroit d'Ormuz, avec deux pétroliers stoppés, selon les gardiens de la Révolution. Et puis Madrid en fête, plus de 2 millions d'Espagnols dans les rues de la capitale pour fêter le retour des joueurs de foot, sacré champion du monde de foot pour la deuxième fois consécutive. Que pas consécutive d'ailleurs, ça faisait un moment qu'ils n'avaient pas gagné, pardon. Il est 6h20 sur RMC.
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7: Tous les jours, des astuces conso avec Charlène. Ce matin, Charlène, les pièges à éviter quand on se gare là avec sa voiture pendant les vacances.
8: Eh oui, vous avez prévu de prendre l'avion. Votre voiture devait stationner sagement chez Vinci, Indigo, Q-Park. Mais vous avez repéré ce petit parking clandestin avec des prix défiant toute concurrence, parfois jusqu'à deux fois moins cher. Sauf qu'à votre retour, votre véhicule a été déplacé, utilisé, voire accidenté. Le bon réflexe, passer par le site officiel de l'aéroport ou celui de la ville concernée. Les grandes villes, elle propose généralement une carte des parkings référencés. Si vous tombez sur un parking inconnu, vérifiez son identité, le nom de la société, l'adresse réelle aussi, puis le numéro Siret.
7: Oui, alors, et je ne le savais pas, l'arnaque la plus répandue, c'est celle des QR codes.
8: Eh oui, présent sur l'horodateur, pratique, rapide. Mais parfois, une arnaque. Le piège, à première vue, est invisible. Vous êtes renvoyé sur une copie du site officiel. Vous payez, non pas pour le stationnement, mais directement l'escroc. En plus de cet argent volé, vous laissez aussi vos coordonnées bancaires. Et cette technique, elle a un nom, ça s'appelle le phishing. Et selon une étude de l'éditeur d'antivirus McAfee, 2 Français sur 3 utilisent régulièrement ces flashcodes, donc vigilance, même en vacances.
7: Et alors, le bon réflexe, on utilise ses petites mains et on touche avant de scanner.
8: Exactement, on passe son doigt sur le QR code. S'il semble avoir été collé par-dessus un autre, c'est suspicieux. En cas de doute, on ne scanne pas. Préférez plutôt le site officiel de la ville ou de l'opérateur de stationnement. Là aussi, on vérifie l'URL, mais ne vous fiez pas uniquement au petit cadenas ou au HTTPS. Le bon réflexe, c'est de regarder attentivement l'adresse du site, le nom, les fautes d'orthographe, les répétitions de lettres ou de tirets. Attention aussi aux faux PV. Avec un QR code, eux aussi, avant de sortir votre carte bancaire, vérifiez s'il s'agit d'un avis officiel. Tapez le numéro sur le site officiel amende.gouv.fr et uniquement celui-ci. Si le numéro est invalide, alors c'est un faux document.
7: Eh oui, obligé de tout vérifier, le moindre détail. Et grâce à vous, Charlène Villemaire, on ne se fera plus avoir. La solution conso, c'est à retrouver quand vous le souhaitez en podcast sur rmc.fr et sur l'appli RMC, évidemment. Dans un instant, on va rire avec le meilleur d'Arnaud Demanche. Et puis je vous attends, surtout vous, au 32-16. A tout de suite sur RMC.
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7: De réveil, de bonheur et de bonne humeur avec vous, surtout de bonne humeur à 6h25 parce que c'est le meilleur d'Arnaud Demanche.
21: Et oui, bonjour. Je suis un peu votre protoxyde d'azote du matin. On va rigoler. Tiens, Apolline.
22: En moins dangereux.
21: Est-ce que vous... En moins dangereux, ouais. Très bon pour la santé. Apolline, est-ce que vous voulez voyager ce matin ? J'ai envie de vous offrir un beau voyage.
22: Bien sûr.
21: Je vous emmène assister à une campagne électorale locale en Namibie où le grand favori pour les élections du jour s'appelle Adolf Hitler Unona.
22: Mais non.
21: Si. Rien à voir, évidemment,
22: non,
21: rien à voir
22: sûr,
21: avec Jean-Michel Unona, qui est mon charcutier, dépend au fond, le nom prête à confusion. Donc là, c'est Adolf Hitler Unona, il s'appelle donc comme l'inventeur des marchés de Noël, c'est Arthur Chevalier qui expliquait ça tout à l'heure.
22: Référence à la très belle chronique d'Arthur
21: Très belle chronique d'Arthur, et ancien dictateur nazi, le vrai Adolf Hitler doit être tellement fier qu'un noir africain porte son nom. Alors, en vrai, c'est pas son vrai nom, c'est Stéphane Plaza Unona, mais il a préféré changer pour pas être associé au bad buzz. Alors, Adolf Hitler Unona a expliqué « Je comprends pas très bien pourquoi mon père m'a appelé comme ça. Il a pas dû bien comprendre ce que représentait Hitler. » Ça veut dire qu'on peut entendre parler d'Hitler
22: vaguement,
21: sans bien comprendre ce que ça représente. Vaguement, ouais, vaguement. Non, mais c'est plus le peintre, en fait. Il faut dissocier l'homme de l'artiste au bout d'un moment. Donc, on souhaite une bonne et belle grande carrière politique à Adolf Hitler. Peut-être président de la Namibie un jour. Ce serait formidable, son premier voyage diplomatique en Israël. Qu'est-ce qu'on va se marrer. Le douanier, il va halluciner.
23: La chaîne info de la galaxie Bolloré, CNews, a lancé une déclinaison, ça s'appelle CNews Prime.
21: Oui, tous les cadres ont fait une réunion chez Vincent Bolloré qui a dit « On va lancer un nouveau CNews, un CNews 2, et je serai le maître du monde !» Mais en attendant, je vais me faire des crêpes. Bon, en vrai, il a réuni ses proches dans son manoir breton. Bon, Yann, Erwan, Gwenaël, encore Yann, Swazik, l'autre Yann, Yann numéro 3. Je vous ai rassemblés parce que j'ai une idée. Si on lançait un nouveau CNews.
24: Super idée, patron. Qu'est-ce qu'on mettrait dedans ? Des vraies infos ?
21: Comment ? Qu'est-ce que tu as dit, Yann ? Insolent ! Qu'on le jette dans l'oubliette des gauchistes ! Il rejoindra Laurent Geoffrin.
22: J'ai
21: peur que chez Canal, ils déclinent la marque un peu trop, quoi. Dans 5 ans, on pourra zapper sur CNews Cinéma.
24: 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C'est Intouchable et c'est à 21h sur CNews Cinéma. Demain, vous retrouverez l'histoire réjouissante de deux guerriers médiévaux français qui chassent à grands coups d'épée les sarrasins qui infiltrent le service public. 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Et vendredi, Louis de Funès et Bourvil dans le rôle de deux terroristes antipatriotes qui s'attaquent lâchement à nos amis allemands et au gouvernement légitime du glorieux maréchal qui a sauvé tant de juifs. 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Allez, à demain.
7: Le meilleur d'Arnaud Demange qu'on retrouvera à 8h20 dans Apolline Matin. 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Il est 6h28. Oui, je voulais absolument vous parler du retour de Stevie Wonder ce matin. Retour en grande pompe avec un nouvel album et une série de concerts. Là, pendant que toute la planète foot vibrait pour le sacre de la Roja espagnole, c'était samedi à Los Angeles au festival Grand Performance. Une soirée évidemment organisée en son honneur. Alors oui, il a 76 ans, mais l'artiste déborde encore d'énergie, des concerts à venir pour fêter les 50 ans de son album culte, Songs in the Key of Life, et le nouveau projet, lui, est attendu l'année prochaine.

0: Mer, est-ce qu'elle est lovely cette météo?
1: Alors ça dépend pour qui. Il fait encore très très chaud dans le sud. On a les 6 départements toujours en vigilance orange aujourd'hui. L'Hérault, le Gard, les Bouches-du-Rhône, le Var et puis le Var et la Corse également. Partout ailleurs, le ciel est bleu ou partiellement voilé par moment. Seul le nord se réveille sous la grisaille ce matin. Alors le ciel, il va alterner aujourd'hui entre nuages et éclaircies toute la journée de la Normandie. Au nord, Pas-de-Calais, partout ailleurs, c'est plutôt frais, entre 22 et 26 degrés dans le nord. Dans le sud, on va dépasser les 39 degrés, notamment dans le Var, comme hier. Demain, légère baisse des températures dans le sud. Et puis, les Bouches-du-Rhône vont sortir de la vigilance orange, comme le Gard.
0: Il est 6h30 sur RMC.
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0: L'heure de retrouver Clément Gouitz pour le journal. Bonjour Clément.
3: Bonjour Victor, bonjour à tous. Les tensions au Moyen-Orient font de nouveau grimper les prix à la pompe. 2,14 € en moyenne le gazole, 2 € le sans-plomb 95 ce matin. C'est une piste sérieusement étudiée par le gouvernement, rendre la vaccination contre la grippe obligatoire pour tous les professionnels de santé. Une mesure qui est loin de faire l'unanimité. Après les agriculteurs, les producteurs de moules frappés à leur tour par le réchauffement climatique, certains d'entre eux voient leur production divisée par 4.
0: Et la nouvelle menace cette nuit de Donald Trump.
3: L'Iran paiera le prix fort pour chaque soldat tué au Moyen-Orient. Son homologue iranien parle d'une guerre totale face aux États-Unis. Ça fait 10 jours de suite que l'armée américaine pilonne Téhéran. Téhéran riposte également. Et Tiffaine Dubuard, on constate les conséquences immédiates pour les consommateurs. Les prix des carburants repartent à la hausse. 2 € le sans-plomb 95, 2,14 € le gazole.
4: Dans cette station d'autoroute, le prix du gasoil atteint même les 2,30 € le litre, une hausse à laquelle ne s'attendait pas Alex, automobiliste.
5: Le prix est assez exorbitant quand même. On s'est dit, ça y est, ça redescend, ça va durer un petit moment, ça réaugmente et on ne sait pas combien de temps, on ne sait pas jusqu'où ça va aller.
4: Les gros rouleurs doivent donc s'adapter, c'est le cas de Bénédicte, elle utilise quotidiennement sa voiture.
6: Tant pis, je vais faire des petits pleins plus fréquemment, dès que je me déplace en station-service, ça doit être à 90 € le plein, je peux pas. C'est pas possible.
4: Pour partir en vacances, cette responsable en ressources humaines avait prévu de parcourir 700 km. Mais avec l'augmentation du budget essence, elle n'exclut pas de chambouler toute son organisation.
6: Si on peut s'arranger pour emmener les enfants avant, ben on le fait en transport en commun, plutôt en train. Mais sinon, ça fait 2 allers-retours, c'est ingérable au niveau du prix.
4: Avec les prix actuels du gasoil, son aller-retour Paris-Toulouse pourrait ainsi lui coûter jusqu'à 250 €.
0: Ouais, c'est reparti pour un tour, la barre des 2 € le litre de carburant, que ce soit le sans-plomb 95 ou le gasoil est largement dépassé. Quel état d'esprit pour vous? Est-ce que c'est la foi de trop? Est-ce que vous avez encore dû faire des sacrifices pendant les vacances? Vous nous le dites au 32-16 et sur le WhatsApp au 06-12-424-424.
3: Les députés ont tranché. La loi d'urgence agricole a été adoptée cette nuit avec une mesure polémique, la réintroduction dérogatoire de 2 pesticides interdits en France mais autorisés en Europe. Une victoire pour Jérôme Vol, vice-président de la FNSEA.
7: On est très heureux du vote qu'il y a eu à l'Assemblée nationale. Pour nous, c'était important d'avoir cette loi d'urgence qui permettait de faire en sorte qu'on remette les moyens de production, la production agricole, au centre des débats. Déjà, il y a les sujets autour de l'eau. Ça veut dire qu'aujourd'hui, on le voit avec la canicule que l'on est en train de vivre et la sécheresse. Si demain, on a plus de capacité à pouvoir faire des retenues d'eau qui nous permettent de pouvoir aussi garantir la souveraineté alimentaire, c'est une première reconnaissance de l'action de l'agriculture et de la capacité à pouvoir répondre aux enjeux de souveraineté alimentaire.
3: Le texte doit être désormais examiné aujourd'hui par le CEDA et sera ensuite définitivement adopté. TikTok, Instagram, Snapchat, bientôt interdit au moins de 15 ans, le Parlement pourrait adopter aujourd'hui une loi inédite en Europe avec une entrée en vigueur dès la rentrée.
0: Cette question ce matin, les soignants devront-ils bientôt se faire vacciner contre la grippe?
3: Le gouvernement planche sur une obligation pour tous les professionnels de santé, annonce effectuée après la recommandation de la Haute Autorité de Santé et de l'Académie de médecine. Mais Cassandre Brault, la mesure est loin de faire l'unanimité.
8: 15 ans que Sarah est infirmière, elle ne s'est jamais fait vacciner contre la grippe.
9: Ça devrait être un choix plutôt qu'une obligation. Après, on se protège avec des masques, des gants. Je pense que c'est déjà pas mal.
8: Ce vaccin pourrait devenir obligatoire au sein de son service.
9: On a déjà vécu tout ça avec le Covid, où on a quand même beaucoup de nos collègues qui ont refusé le vaccin, qui ont effectué leur droit de retrait et qui sont vus licenciés. Donc moi, j'ai peur que ça recommence.
8: Aide-soignante, Anaïs s'est fait vacciner il y a 2 ans, mais pas l'année dernière.
10: Je tombais souvent malade cette année-là. Je pense que ça peut être important de nous faire soigner aussi pour éviter de contaminer des personnes personnes plus fragiles.
8: C'est aussi ce qui pousse Jérôme, médecin, à le faire chaque hiver.
11: Ça me choque pas que ce soit obligatoire, mais bon, le mieux, ce serait de faire de l'éducation, de la formation. Après, malheureusement, des fois, il faut en passer par l'obligation.
8: Le gouvernement doit à présent décider des modalités d'application de cette mesure, notamment les professions de santé qui seront concernées. Et c'est ce qui inquiète Jeanne Pinte, présidente du syndicat national des infirmières et infirmiers libéraux.
12: C'est là où on a, nous, des craintes. Et ce qu'on souhaiterait, c'est que cette mesure, si elle doit se rendre obligatoire, la vaccination contre la grippe, c'est qu'elle soit équitable et qu'elle concerne tous les professionnels de santé.
8: De son côté, la Haute Autorité de Santé recommande de déployer l'obligation vaccinale en priorité dans les EHPAD et dans les unités de soins de longue durée.
3: Un dernier recours pour Marine Le Pen, la chef de file du RN, et les 11 autres condamnés en appel pour détournement de fonds publics se pourvoient en cassation. C'est le cas également du Parlement européen. Une décision est désormais attendue avant la présidentielle de 2027. Les pompiers toujours mobilisés dans le Var. L'incendie qui s'est déclaré dimanche près de Draguignan est désormais fixé. Il a parcouru près de 200 hectares et dévasté plusieurs maisons. Une enquête a été ouverte pour déterminer l'origine de ce feu.
0: Et le réchauffement climatique, lui, s'invite également dans nos assiettes.
3: Les moules se font de plus en plus rares à cause de la hausse des températures. Direction la baie de Saint-Brieuc, où notre correspondant RMC, Martin Lange, a rencontré des producteurs qui voient leur récolte divisée par 3, voire par 4.
13: Depuis plus d'un mois, Guillaume Hurtaud a débuté sa récolte sur les bouchots, ces puits en bois sur lesquels grandissent les moules. Mais la production n'est pas au rendez-vous.
14: Il manque des moules, en fait. Quand on pêche une branche de 100 mètres, et notre référence, sur une année normale, je fais 20 bacs de moules. Là, j'en fais 8 ou 9. Quand on les lave, en plus, elles sont toutes petites.
13: Une situation inédite qui met en danger l'entreprise familiale.
14: Je fais en moyenne 200-250 tonnes. Cette année, je vais peut-être sortir 50-70 tonnes. On va tenir l'année, mais il faudrait que l'année prochaine soit une bonne année. Et ça, on n'en sait strictement rien.
13: En cause notamment le plancton qui se raréfie, encore des prédateurs comme les araignées de mer qui arrivent de plus en plus tôt. Des bouleversements qui pourraient être liés à la hausse de la température de l'eau. Anthony Juin est le président du syndicat mythilicole de la baie.
15: La pompe là en ce moment à 24 degrés, donc on a bien 2-3 mois d'avance. Oui, forcément il y a un impact sur la façon de se nourrir, sur la nourriture elle-même pour la moule. Nous, quand il fait très chaud, on n'a pas envie de manger. Je pense qu'elles, c'est pareil. Elles ne vont pas grossir. Le tout additionné fait une saison catastrophique.
13: D'autres zones de production sont aussi touchées. Dans la baie du Mont-Saint-Michel, l'AOP moule de Bouchot, qui représente 20% de la production française, n'a pas encore débuté sa saison, faute de moules suffisamment grosses.
0: RMC, il est 6h37, le football anglais perd une légende.
3: Le double ballon d'or, Kevin Keegan, est mort d'un cancer hier à l'âge de 75 ans. L'ancien attaquant avait remporté la Ligue des Champions, la Première Ligue, et avait ensuite entraîné plusieurs clubs et la sélection anglaise, Antoine Brard.
16: Une chose est sûre, Kevin Keegan aura marqué tous les clubs où il est passé. À commencer par Liverpool, son esprit indomptable, sa contribution remarquable resteront à jamais gravés dans notre histoire, réagit le club. L'attaquant y a joué plus de 300 matchs et marqué 100 buts pour les Reds, avant de briller en Allemagne, à Hambourg, où il a remporté les Ballons d'Or 1978 et 79. Seule une poignée de joueurs, hein, comme Platini, Cruyff ou Messi, ont réussi à en gagner deux de suite. Un grand joueur, puis un grand coach, notamment à Newcastle, où il a fait progresser David Ginola, très ému après le décès de son ex-entraîneur.
17: C'était un homme avec un cœur immense, quelqu'un de très respectueux, qui respectait son football, qui respectait énormément les gens, les fans. À Newcastle, c'est quelqu'un qui nous a beaucoup appris à ce niveau-là, au niveau humain.
16: La carrière de Kevin Keegan a aussi été marquée par son échec à la tête de la sélection anglaise lors de l'Euro 2000. Mais il restera quand même un vrai héros du foot anglais, selon les mots de Thomas Tuchel, l'actuel sélectionneur de l'Angleterre.
3: Et l'Espagne a accueilli hier ses héros. Près de 2 millions de personnes ont envahi les rues de Madrid hier pour célébrer la deuxième étoile et apercevoir Yamal et ses partenaires brandir le trophée de la Coupe du Monde. Autre ambiance en Argentine, des milliers de supporters sous l'appui pour accueillir les finalistes. Hier, certains joueurs manquaient à l'appel, notamment Messi. Messi qui a publié sur son compte Instagram sa déception de ne pas avoir décroché cette Coupe du Monde. Et après une journée de repos, place à la 16e étape du Tour de France, contre la montre de 26 km entre Évian-les-Bains et Thonon-les-Bains. Intégral Tour dès 14h sur RMC.
0: Et on y sera évidemment. Le quintet sur l'hippodrome de Vichy à 18h30.
3: Le pronostic de la Dream Team, leur favori est l'As, Lohengrin, et leur outsider le 3, Salvo.
0: Merci Clément Gouitz, prochain journal sur RMC, ce sera à 7h évidemment, vous restez avec nous. Il est 6h39.
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1: Nous sommes allés voir ces maires élus ou réélus en mars. Quelles sont leurs premières mesures concrètes? Comment vivent-ils ce rôle de maire et sur quoi repose leur engagement?
0: Et ce matin, nous sommes à Allonnes, 11 000 habitants dans la Sarthe, dont un tiers de jeunes, des jeunes qu'il ne faut pas laisser sans rien faire, c'est la priorité absolue. L'une des des priorités absolues du maire communiste réélu Gilles Leproust et ça se voit dans son budget 2026. 800 000 euros pour la jeunesse, l'un des portefeuilles les mieux fournis. Et il n'y a pas de secret, Amélie Courtet, ça fait beaucoup d'activités à la clé, surtout cet été.
10: Alors du coup là, c'est une partie des séjours qu'on propose cet été.
18: Dans le local du service jeunesse de la mairie d'Allonne, plusieurs grandes affiches punaisées au mur, des excursions à la montagne, la mer.
10: Et notre séjour aussi foot, et on a un stage basket.
18: Plus de 200 jeunes entre 6 et 17 ans vont ainsi pouvoir voyager. Personne n'est refusé, s'engage le maire Gilles Leproust.
19: Comme toutes les villes populaires et les villes ayant des quartiers prioritaires, nous avons la caractéristique d'avoir beaucoup de jeunes. Et donc, pour la période estivale, et cela depuis maintenant des années, nous créons les conditions que le droit aux vacances pour toutes et tous devienne réalité.
18: L'un des premiers à en profiter, c'est Christ Emmanuel, 16 ans, de toutes les colos ou presque.
20: Ah oui, il faut se battre pour avoir les places. Ah oui, les places sont chères. C'est connu pour avoir une très longue file d'attente dès 5 heures.
18: Mais 5 heures du matin.
20: Dès 5 heures du matin, il y en a qui campent parce que ce sont des colos à bas prix dans toute la France.
18: Des prix calculés en fonction du quotient familial, entre 3 et 15 euros par jour maximum.
20: Là, je parle à La Rochelle, on est une quinzaine. Tu pars à l'aventure, tu découvres des trucs, un groupe, et c'est super.
21: C'est très, très convivial.
19: Parfois, les enfants, ils pleurent pour aller partir en colo. Puis quand ils reviennent, ils pleurent parce qu'ils laissent leur animateur. Quand on a fait ça, on a gagné. C'est un vrai plaisir. Il est d'autant plus fort que nous sommes dans une ville où un grand nombre de personnes ne partent pas en vacances, y compris les moules.
18: Leur donner donc la possibilité de partir.
22: Hey, t'as fait les colos, toi ?
18: Et pour ceux qui restent, comme Djibril, Mehdi, 18 ans.
22: T'as fait les colos, Alan, ou pas ?
18: Des activités sur place, souvent gratuites.
23: Ça permet de passer une après-midi, une journée à faire autre chose qu'être chez soi ou dehors.
22: Et même comme ça, ça nous permet de nous connaître entre nous.
23: Moi, je sais que même si je partais pas l'été, je passais quand même un excellent été ici. Je garde que des bons souvenirs. Le meilleur pâtissier, on avait fait ça ensemble et c'était catastrophique. On avait fait un gâteau. Mais à l'intérieur, c'était pas cuit, c'était cuit qu'à l'extérieur.
22: Il manquait de l'expérience, mais ça,
23: pas
22: ça
23: le talent
22: arrive
23: de nos mamans.
18: Et toi, si t'étais maire, est-ce qu'il y a encore des choses que t'améliorerais là-dessus pour les jeunes ?
23: C'est toi, t'améliorerais des trucs, toi ?
22: Non, moi, j'ai dit que le maire, il avait fait tellement de choses que.
23: Non, franchement, merci au maire, c'est un boss.
22: Ouais. Merci Gilles Leproust.
18: Et le maire n'a de toute façon pas l'intention de se relâcher au programme cet été.
19: Tous les samedis soirs, ou soirée cinéma.
18: Ou soirée théâtre.
19: Précédé par karaoké. Dans la journée.
18: Du sport, paddle, équitation, danse, roller.
19: Sortie culturelle. La piscine est à 1 euro.
18: Et à la fin de l'été, un concert pour la paix.
19: 1 euro.
18: Et vous, vous donnez pas de la voix, monsieur le maire.
19: Non, je suis un piètre chanteur et je veux pas qu'il pleuve. Puis sincèrement, fier des jeunes de la ville d'Allonne. Et le aller vers est déterminant. On réussit quand on part des jeunes et quand on leur donne les clés du camion.
18: Malgré tout, il reste des jeunes que la mairie n'arrive pas à atteindre. Ce sont les invisibles.
0: RMC dans vos villes, épisode ce matin signé Amélie Courtet. C'est votre série de l'été que vous retrouvez évidemment sur rmc.fr. Et si ça vous fait réagir, vous composez le 32-16. On est ensemble, on en discute. Justement, le 32-16, nous y allons pour retrouver Julien. Bonjour Julien.
24: Bonjour
1: Julien.
0: Qui nous appelle de Montpellier, dans l'Hérault, Julien, ouais. Infirmier. Alors, je suis très heureux de vous avoir ce matin parce qu'ensemble, on va pouvoir parler. Alors, d'une part, de cet avis de la HAS, la Haute Autorité de Santé, qui recommande la vaccination contre la grippe obligatoire pour les soignants et le gouvernement dans la foulée, qui dit qu'il va mettre les choses en état de marche pour que ça puisse aboutir par un décret qui rendrait effectif cette mesure. Infirmier vacciné, Julien?
24: Oui. Ouais. Jusqu'à la grippe, là j'ai fait mon pneumo il n'y a pas longtemps, j'ai refait les vaccins contre le pneumocoque et tout ça il n'y a pas longtemps, oui bah après c'est les vaccins c'est pratiquement rien, je comprends pas que les gens aient peur d'un simple vaccin, ça, déjà.
0: Non, vous seriez, de ce que je comprends, vous seriez plutôt favorable à cette obligation.
24: Alors mais c'est logique de le rendre obligatoire, donc mais après moi je comprends pas, on peut pas travailler dans le médical et être anti-vax, c'est juste pas possible, ça veut dire qu'on croit pas à la médecine et à ses progrès quoi, enfin. Et puis on fait prendre des risques à des patients. Et comment on va expliquer à nos patients qu'il faut qu'ils se préservent pour leur santé et leur sécurité ? Parce que même on ne croit pas à ce qu'on dit.
0: Vous dites que c'est impossible, Julien. Et en même temps, ce matin, j'ai été, il faut le dire, assez étonné quand je suis allé regarder les chiffres, et notamment le dernier qui est disponible. On parle de 20% de soignants qui sont vaccinés contre la grippe. Alors, c'est plus de la moitié chez les médecins. C'est un tiers chez les infirmiers. Et on tombe effectivement à 20% chez les aides-soignants. Ça vous choque, ces chiffres ? Est-ce qu'ils vous surprennent autant qu'ils vous surprennent ce matin ?
24: C'est ce que je vois. C'est-à-dire qu'il y a... Parmi les médecins et les personnes infirmières, une grosse majorité est vaccinée et croit au vaccin. Et après, malheureusement, c'est au plus bas de l'échelon, les brancardiers, les aides-soignants, où c'est là où il y a le plus de refus.
0: Pourquoi ? Est-ce que vous en avez déjà discuté avec vos collègues ? Qu'est-ce qu'ils vous disent ?
24: Bah, parce qu'ils n'y croient pas, parce qu'ils ont peur des effets secondaires. Alors après, ils s'imaginent, il n'y a pas une molécule où il n'y a pas d'effet secondaire. Donc, je pense que ça n'arrivera jamais. Mmh. Et c'est des vaccins qu'on maîtrise, c'est pratiquement rien. Mmh. Quand on sait dans certaines unités ce qu'on injecte comme produits qui sont hautement plus toxiques pour sauver des vies, dire, bon, avoir peur d'un simple vaccin, moi je ne comprends pas. Mmh. C'est rien du tout un vaccin.
0: Et justement, Julien, vous venez ce matin chez nous, sur RMC, au 3216, pour nous dire et nous exprimer un peu votre étonnement. Et quelque part, on l'entend, votre agacement aussi.
24: Ah oui.
0: Et j'imagine que ça doit donner lieu, ça a pu peut-être donner lieu à des discussions un peu animées avec certains de vos collègues.
24: Non, pas spécialement, parce que moi, j'ai arrêté de discuter avec ça. Mais le pire, c'est plus moi, du côté des patients, parce que nous, on a un patient qui est complotiste anti-vax. Je peux vous assurer qu'il arrive même à décider, les personnes âgées, de ne pas se faire vacciner, de ne pas faire tel ou tel soin, de ne pas se rendre à tel ou tel rendez-vous. Ces gens-là sont hyper dangereux. Je veux dire, je ne comprends pas qu'on soit encore assez laxiste avec les complotistes anti-vax. Ces gens-là sont des dangers pour les autres. Qu'ils aient le droit, ils ont le droit eux-mêmes de ne pas y croire et de ne pas vouloir suivre les recommandations. Mais de là à essayer d'inciter les autres à suivre leur chemin, qui est quand même assez suicidaire, c'est quand même un problème, quoi.
0: Faut interdire les gens non vaccinés contre la grippe d'exercer quand ils sont soignants.
24: Ça, après, c'est pas le ministre, moi, et c'est pas à moi de décider. Mais je comprends pas déjà qu'on travaille dans le médical et on soit contre le vaccin, parce que, je vous répète encore une fois, c'est qu'un petit vaccin, c'est que dalle.
0: Et on entend, en tout cas, ce matin, votre... je le disais, votre incompréhension et aussi, on le sent aussi, votre résignation face à ce phénomène. Oui. Merci beaucoup, Julien. Merci d'avoir composé le 32-16. Et si ça vous fait réagir, le témoignage de Julien, évidemment, vous composez ce 32-16 et vous nous envoyez vos messages sur le WhatsApp RMC au 06 12 424 424. Il est 6h46. À suivre dans le Morning RMC. Il a fait et il continue de faire chaud par endroits. On dort peu, on dort mal. Et ce matin, on va essayer de faire mieux. Le docteur Sylvie Royan-Parola, psychiatre spécialiste du sommeil, est l'invité du Morning dans un instant. A tout de suite sur RMC.
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0: Il est 6h48 sur RMC.
1: Les vacances, c'est le repos, en tout cas ça devrait l'être. C'est sans compter sur les canicules qui mettent à mal nos organismes et notre sommeil.
0: Et RMC arrive avec des solutions ce matin. Bonjour docteur Sylvie Royan-Parola.
3: Bonjour.
0: Vous êtes psychiatre spécialiste du sommeil. Je rappelle aussi que vous êtes présidente d'honneur du réseau Morphée. C'est un réseau qui regroupe des professionnels de santé spécialistes du trouble du sommeil. On va commencer par la base, poser les choses. Est-ce qu'effectivement la chaleur, la canicule, ça a un impact sur notre sommeil ou est-ce que c'est juste une impression ?
3: Ah, tout à fait, la chaleur impacte notre sommeil, le fractionne, diminue aussi le sommeil paradoxal qui est très sensible à la chaleur ambiante. Et du coup, on se réveille souvent plus fatigué et avec moins de sommeil.
0: Oui, c'est ça, même quand on arrive finalement à s'endormir, parce qu'on parle beaucoup de « j'arrive pas à dormir parce qu'il fait trop chaud », mais même quand on arrive à s'endormir, c'est du sommeil de moins bonne qualité.
3: Voilà, c'est un sommeil qui est plus léger. En fait, l'organisme met en place des processus d'éveil pour arriver à recontrôler la température.

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1: Dormir dans un coin, sur son bureau, enfin partout où l'on est. Et du coup, on récupère quand même un petit peu de sommeil.
2: Je vous lis le message de Christian qui nous a envoyé un message sur le WhatsApp d'RMC et qui nous dit, bon, déjà qu'il passe un été caniculaire assez épouvantable, et qui nous dit, je m'habitue difficilement à dormir comme ça, je me réveille avec l'impression d'avoir gonflé. Et puis, les siestes, elles sont longues, mais elles sont pas réparatrices. Ça aussi, ça joue, ou les siestes, c'est la bonne idée, ou faut faire attention, il y a des règles à respecter?
1: Alors, quand on est vraiment en privation de sommeil, la sieste peut être plus longue que d'habitude. On est dans des circonstances qui sont exceptionnelles, donc du coup, on met en place des processus exceptionnels. Autant habituellement, on conseille plutôt des siestes courtes, hein, de un quart d'heure, 20 minutes maxi. Autant si on est en plein été, qu'il fait chaud, qu'on continue à travailler dans des circonstances où il fait des températures excessives, bien, ce sera plutôt un sommeil court la nuit, enfin 6 heures de sommeil la nuit par exemple, et une heure et demie de sieste dans la journée.
2: À partir de combien de nuits de mauvais sommeil, si je puis dire, on commence à avoir de vrais effets délétères?
1: Je dirais déjà une première nuit, on est fatigué, on est moins concentré. Au bout de quelques nuits de mauvais sommeil, il y a des troubles de l'humeur qui apparaissent. On est un peu plus à cran, plus irritable. Donc, il n'y a pas de conséquences habituellement sur le plan cardiovasculaire, sur le plan immunologique, comme on peut le voir dans les privations chroniques de sommeil. Mais chez les gens vulnérables qui ont des pathologies associées, déjà des pathologies cardiaques ou une faiblesse quelconque, là, pour le coup, ça va être plus difficile d'encaisser tout ça. Et ils vont être plus sensibles à des complications dans cette période-là.
2: Docteur Sylvie Royan-Parola, je rappelle que vous êtes psychiatre spécialiste du sommeil. Au-delà de cette canicule, en vacances, on change de rythme. Le retour, il est souvent compliqué, encore plus quand on travaille très tôt. Là, ceux qui nous écoutent ont des horaires de boulot un peu particuliers. Comment on se prépare à ce retour? Ça s'improvise pas, faut s'y mettre quelques jours avant?
1: On est plutôt en train de gérer, je dirais, une situation particulière, un peu urgente. Non, par contre, ce qu'il faut savoir, c'est que si les températures s'améliorent, le retour d'un sommeil continu, normal, tranquille, ne va pas se faire tout de suite. Il va falloir quelques jours pour récupérer de la fatigue. Quelques jours, c'est entre 3 et 5 jours, en gros.
2: C'est la première semaine de rentrée qui est un peu compliquée, on peut pas y couper.
1: Voilà.
2: Dernière question, en deux mots, globalement, on entend assez peu parler de sensibilisation à bien dormir, à mieux dormir. On a beaucoup d'alertes et de sensibilisation sur d'autres sujets, pas forcément sur celui-là. Vous avez l'impression que c'est assez pris en compte dans les politiques publiques, mais est-ce que les Français sont assez sensibilisés à ça?
1: Alors, les Français sont très conscients de l'importance du sommeil. Néanmoins, ils savent pas nécessairement quoi faire parce qu'il n'y a pas d'éducation à la santé sur le sommeil, et qu'il faudrait vraiment un grand plan d'information, de formation des enfants, de formation des professionnels de tout type et particulièrement, bien sûr, des soignants sur le sommeil.
2: Et on entend en tout cas votre appel ce matin sur RMC. Merci beaucoup, docteur Sylvie Royan-Parola. Je rappelle que vous êtes psychiatre spécialiste du sommeil et présidente d'honneur du réseau Morphée, qui regroupe ces professionnels de santé spécialistes du trouble du sommeil. Merci d'avoir été en direct avec nous assez tôt ce matin, en sacrifiant quelque peu votre sommeil, comme Sébastien Krebs qui vient de nous rejoindre et qui est debout de bonne heure.
3: Bonjour à tous, j'espère que vous allez bien. Vous êtes en vacances, vous allez bosser cet été. Bon, on est là pour démarrer la journée ensemble. Apolline Matin dans un instant. Si vous avez peut-être remarqué sur vos lieux de vacances, il manque cet été encore beaucoup de saisonniers. Recherche employés désespérément, ce sera l'appel d'une restauratrice juste après le journal de 7h. Mais tiens, est-ce qu'on se donne les moyens, en fait, de bien les accueillir, ces saisonniers? Bon salaire, logement, je lui poserai la question et vous venez témoigner. Vous êtes saisonnier, vous êtes chef d'entreprise, on vous attend. 3216, le WhatsApp RMC, 06 12 424 424. À tout de suite.
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0: aujourd'hui, Barbara Lefebvre, la prof d'histoire géo, Abel Boyi, l'éducateur, et l'entrepreneur Emmanuel Duvillier, et bien sûr vous, 32-16. 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
10: Bonjour à tous, bienvenue sur RMC et sur RMC Story. On est ravis d'être avec vous tout l'été. C'est Apolline Matin en direct jusqu'à 9h avec toute l'équipe pour ce mardi 21 juillet. Manu Le Chypre est avec nous. Salut Manu.
11: Bonjour à tous.
10: Avec Victor Pourchet, Charlène Villemer pour la météo, Quentin Vinet pour le journal. Et avec vous au 32-16, si vous êtes agriculteur ce matin, est-ce que vous vous réveillez soulagé ? Le projet de loi d'urgence du gouvernement a été adopté hier soir à l'Assemblée dans une ambiance électrique avec des mesures qui font débat sur l'eau, le stockage, les bassines. Les règles vont s'assouplir et sur le retour des pesticides, notamment l'acétamipride qui va pouvoir être réautorisé. Bonne nouvelle ou catastrophe écologique ? Un agriculteur de la Confédération Paysanne sera avec nous. Il est plutôt en colère contre ces décisions. Ça vous fait réagir ? Vous venez en débattre au 32-16 et à 7h40 la ministre Aurore Berger sera mon invitée. On parlera aussi avec elle de ce projet de loi du gouvernement visant à protéger les mineurs contre les pédocriminels, texte qui sera soumis aujourd'hui au vote des députés avec notamment la vérification des antécédents judiciaires de tous ceux qui s'occupent des enfants dans le périscolaire notamment. Est-ce qu'il faut instaurer la perpétuité pour les auteurs de viols en série sur les mineurs ? Ça ferait partie des questions qui font débat. On vous attend au 32-16. Enfin, le voile, faut-il l'interdire partout dans l'espace public ? Le RN veut un référendum en cas de victoire de Marine Le Pen pour l'interdire dans les services publics et à terme dans la rue. Qu'en pensez-vous ? Pensez-vous, comme le RN, que c'est un instrument de soumission qu'il faut faire disparaître ? Ou est-ce qu'on confond islam et islamisme ? 32-16, le WhatsApp RMC, c'est le 06 12 424 424. On lit tous vos messages. Le journal de 7h dans quelques secondes. D'abord, la météo avec Charlène Villemer. Et donc, 6 départements qui sont toujours ce matin en vigilance canicule.
12: Et oui, l'Hérault, le Gard, les Bouches-du-Rhône, le Var et puis la Corse. Fin de la vigilance annoncée ce soir pour le Gard et les Bouches-du-Rhône. Et cette grosse différence de masse d'air, notamment frais au nord. Ce matin, on a des températures inférieures à 10 degrés, notamment à Rouen. Temps globalement très ensoleillé partout ailleurs avec toujours ces températures très chaudes dans le sud. On attend jusqu'à 39 degrés dans le Var, comme hier. Et partout ailleurs, on est dans les normales de saison, entre 25 et 30 degrés aujourd'hui.
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10: Bon réveil, vous êtes bien sur RMC, il est 7h.
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10: Le journal avec Quentin Vinet. Bonjour Quentin.
11: Bonjour Sébastien, bonjour à tous.
10: Et à la une, le vote à l'Assemblée de la loi d'urgence agricole.
11: Le texte qui réintroduit deux pesticides controversés, notamment la soirée est agitée. Vous allez voir le gouvernement ouvertement critiqué par des députés de son propre camp. À la une aussi ce matin, le gouvernement qui réfléchit à rendre obligatoire la vaccination des soignants contre la grippe. Et on va revenir aussi sur l'image de la soirée vraiment impressionnante. 2 millions de personnes hier soir à Madrid pour le retour des champions du monde espagnol.
10: Soirée très agitée à l'Assemblée nationale.
11: Où les députés ont donc finalement adopté le projet de loi d'urgence agricole promis par le gouvernement. 296 voix pour, 224 voix contre ce texte qui sera définitivement adopté en cas de vote au Sénat aujourd'hui, ce qui a priori ne fait aucun doute. Mais donc, les débats étaient houleux parce que le bloc central, vous le savez, était fragmenté, que Matignon avait décidé de ne pas toucher à la réintroduction contestée de deux pesticides et que ce choix a ouvertement été critiqué hier dans l'hémicycle par des membres de la majorité. C'est ce que nous raconte Romain Cluzel.
13: Soupir de soulagement pour Jean-René Cazeneuve après le vote favorable hier soir. Le député Renaissance le rappelle, l'acétamipride ne sera autorisé que sur avis de l'autorité de sécurité sanitaire.
14: En aucune manière, ce que nous faisons aujourd'hui, c'est de réintroduire. On donne simplement le dernier mot à l'ANSES.
13: Pourtant, son collègue du même groupe, Éric Botorel, a voté contre le texte. Il refuse tout retour de cet insecticide qui a fait l'objet d'une pétition largement signée l'été dernier.
15: On ne peut pas faire l'impasse sur le fait qu'une mobilisation citoyenne qui aboutisse à plus de 2 millions de signatures, c'est quelque chose qui ne veut rien dire. Si l'acétamipride est de nouveau présente, et a priori ça a l'air de plaire à Mme Genevard, c'est le choix du gouvernement.
13: L'opposition est encore plus nette à gauche. L'écologiste Benoît Biteau dénonce un texte contre-productif pour les agriculteurs.
16: Je vous prédis que dans moins de 6 mois, les agriculteurs sont encore dans la rue parce que ce texte-là ne va rien régler. Va même continuer de les enfoncer dans une ornière dont ils n'arrivent pas à se sortir.
13: Et comme les écologistes, les socialistes et les insoumis ont d'ores et déjà annoncé qu'ils comptent saisir le Conseil constitutionnel.
10: On va y revenir juste après le journal et on vous attend si vous êtes agriculteur soulagé ou choqué par ces mesures. Est-ce qu'on ou de cadeaux faits aux agriculteurs. Est-ce que ces mesures vont dans le bon sens? On vous attend au 32-16. Autre dossier sur la table, celui de la vaccination obligatoire pour les soignants.
11: Alors le gouvernement a dit dans la soirée qu'il allait étudier les conditions de déploiement d'une obligation vaccinale pour tous les professionnels de santé. Cette obligation vaccinale a en fait été recommandée hier dans un avis qui était très attendu par la Haute Autorité de Santé, justifié, je la cite, par l'ampleur du fardeau sanitaire que représente la grippe. Concrètement, Lucas Lobert pour RMC, qu'est-ce qui est prévu désormais?
17: Le ministère de la Santé doit d'abord déterminer d'ici les prochaines semaines qui sera concerné par cette obligation de vaccination contre la grippe, quels soignants et dans quel établissement. Autre question en suspens, comment s'assurer qu'elle soit bien respectée? La concertation sera conduite avec les représentants des professionnels et des étudiants ou encore les fédérations sanitaires, puis tout cela devra faire l'objet d'un décret. Aucune sanction ne sera appliquée la première année d'application, précise le gouvernement. La Haute Autorité de Santé recommande de déployer en priorité cette obligation vaccinale dans les EHPAD et les unités de soins de longue durée, là où les résidents sont les plus âgés et en contact répété avec les soignants, avant un déploiement progressif dans les autres lieux concernés, les hôpitaux par exemple. Elle rappelle que la grippe a fait près de 12 700 morts l'hiver dernier.
10: Et si vous êtes soignant, là aussi, hein, on vous attend, vous êtes soignant, vous travaillez dans un EHPAD, dans un hôpital, est-ce que vous êtes prêt à vous soumettre à cette obligation vaccinale? On vous attend au 32-16 et sur le WhatsApp RMC 06 12 424 424.
11: Alors la bonne nouvelle ce matin nous vient du Var, où les pompiers disent avoir fixé le feu qui a parcouru 200 hectares depuis dimanche près de Draguignan, où une enquête est ouverte pour tenter d'en connaître l'origine. Fixé, ça veut dire que les flammes ne progressent plus, hein, dans le jargon des pompiers, mais les dégâts sont bien là, nous dit Charlotte Guerpe sur place pour RMC.
18: Des arbres nus et une terre calcinée, pleine de cendres. Gaëtan observe en silence, triste, la colline noircie par l'incendie.
19: Ah, ça fait mal au cœur dans notre forêt, dans cet état, quoi.
18: Comme beaucoup d'habitants, il redoute les prochains jours.
19: Par rapport au vent, qu'il y a des reprises, j'ai peur que ça empire, quoi.
18: C'est précisément pour ça que les pompiers déploient des centaines de mètres de tuyaux sur toute la colline qui répandent une mousse qui humidifie et refroidit les sols, comme l'explique le lieutenant Ramani, officier dans le Var.
20: Traiter les points chauds pour éviter les reprises, mais en même temps traiter donc cette partie lisière pour éviter de gagner en superficie de brûler.
18: Des moyens aériens sont également déployés pour venir en aide aux équipes mobilisées au sol.
20: Les avions, les hélicoptères, des équipes spécialisées telles que les drones qui nous permettent de venir avec leurs capteurs repérer des points chauds qu'on n'aurait pas vus à l'œil nu.
18: Une vigilance accrue, d'autant que les conditions météorologiques resteront défavorables toute la semaine avec du vent chaud et sec.
11: Alors il y a 5 départements qui sont au niveau le plus plus élevé pour les risques d'incendie ce matin près de la Méditerranée. Mais c'est en Vendée, hier soir, au Sable d'Olonne, qu'un camping et 2000 personnes ont été évacuées en raison du feu. En Loire-Atlantique aussi, à Nantes, une cinquantaine d'habitations évacuées en fin de journée en raison d'un feu qui a pris dans un bidonville près du périphérique. Je reprends là les termes de la préfecture.
10: Il est 7h05 sur RMC. On n'en finit plus de subir les conséquences de la guerre au Moyen-Orient.
11: Où les États-Unis ont de nouveau frappé l'Iran. Cette nuit, l'Iran qui a répliqué en retour en visant les pays du Golfe Persique. L'Iran aussi pointé du doigt par la France pour, je cite, une intimidation extrêmement grave. C'est ce que dit le Quai d'Orsay à l'égard de deux agents de l'ambassade de France à Téhéran qui ont été retenus, même malmenés dimanche par les services de sécurité iraniens. Vous avez des précisions sur ce qui s'est passé, Inès Zegloul?
0: Retenus, selon nos informations, par les services de sécurité iraniens en plein Téhéran, sur le lieu de leur interpellation, l'un d'entre eux aurait été agressé physiquement. Les deux diplomates français, en plein exercice de leurs fonctions, sont questionnés pendant de longues heures, et ce, malgré leur immunité diplomatique. C'est gravissime, inadmissible, condamne le chef de la diplomatie française. Et pourtant, juge Guillaume Lagan, professeur spécialiste en géopolitique, ce n'est presque pas étonnant.
21: Cet acte déclare qu'il est là pour envoyer un message à la France.
0: L'Iran reste en guerre, rappelle-t-il, en guerre contre les États-Unis.
21: Les forces militaires françaises ont quand même aidé leurs alliés, les Émirats Arabes Unis, le Qatar, le Koweït. Et peut-être que créer un tel incident diplomatique, c'est une autre manière pour les radicaux de montrer leur hostilité à tout accord avec les Occidentaux.
0: Reste qu'il s'agit d'une violation du droit international et cela ne restera pas sans conséquences, prévient le Quai d'Orsay.
11: Et conséquences de la situation justement au Moyen-Orient, il y a les prix des carburants qui remonte en flèche, repassant la barre des 2,14 € de plus en une semaine pour le gazole, 9 € de plus pour le sans-plomb, selon les chiffres du site carbu.com.
10: C'est l'une des infos de la matinée. Le nouveau président du Louvre annonce la réouverture de la galerie d'Apollon.
11: Oui, celle qui, souvenez-vous, avait été cambriolée en octobre dernier. Elle rouvrira donc demain, ça tombe bien, on est en plein été, mais alors elle sera vide. Le nouveau président du musée explique en fait, dans le journal Le Parisien, qu'il veut transformer cette galerie d'Apollon en galerie des glaces, comme à Versailles, avec l'espoir d'attirer des mécènes pour financer le chantier déjà estimé à 1 milliard d'euros. Et que penser de cette réouverture? Question posée à Didier Rickner du magazine La Tribune de l'Art.
22: Dans un premier temps, il fallait la rouvrir. Donc qu'on la rouvre vide n'est pas forcément choquant. Ça donnera peut-être l'occasion aux visiteurs de regarder les peintures du plafond, les tapisseries, de regarder les objets d'art que constitue cette galerie. N'oublions pas que le Louvre est avant tout un palais avant d'être un musée, et que c'est une galerie qui avait les mêmes fonctions que la galerie des glaces, oui. Une galerie qui est faite pour le décor, qui n'est au départ sûrement pas faite pour exposer les bijoux de la couronne, même si ça fait très longtemps qu'ils y étaient. Ça n'est pas forcément une mauvaise idée de les mettre ailleurs. Qu'il y ait un endroit qui soit fermé, qui soit sans fenêtre, et par lesquels les cambrioleurs ne peuvent pas rentrer facilement.
11: Paul Seixas va-t-il continuer d'épater la galerie, lui qui est un peu craqué dimanche? L'état du jour lui convient normalement sur le Tour de France qui reprend aujourd'hui au bord du lac Léman. Mais ce sera tout sauf une promenade, prévient l'organisation. Un contre-la-montre de 26 km entre Évian et Thonon-les-Bains, avec une longue montée de 9 km pour commencer, puis une descente qui est décrite comme dangereuse.
10: Allez, à 7h08 sur RMC, direction Madrid pour vraiment l'image très impressionnante de la soirée. C'est le monde fou dans les rues de la capitale espagnole.
11: Pour célébrer les nouveaux champions du monde qui ont paradé puis participé à une grande cérémonie dans la capitale devant plus de 2 millions de personnes. Voilà ce qu'écrit ce matin la presse en Espagne. Pour vous donner une idée, 2 millions, c'est énorme dans une ville, une capitale de 3,5 millions d'habitants. Corentin Roland nous raconte.
23: Un bus à Imperial remonte les grandes artères de Madrid, estampillé de 2 étoiles et de l'inscription Reyes del Mundo, roi du monde. Rodri, le capitaine de la sélection espagnole, brandit le trophée doré de la Coupe du Monde. Après leur victoire dimanche face à l'Argentine, à New York, les champions du monde sont de retour en Espagne. Le trajet de près de 3 heures vers le centre de la capitale est escorté par des milliers de supporters.
24: Je viens d'Estonie, même si je suis espagnol. Je suis venu spécialement pour la célébration parce que c'est fantastique.
25: Il y a beaucoup de monde, on est serrés les uns les autres, mais on a tellement de chance. C'est un rêve d'être champion du monde.
26: Je suis très ému parce que je vois l'euphorie et le bonheur que notre sélection procure chez les gens.
23: Une scène est érigée place de Cibeles. Lunettes de soleil sur les yeux, une superstar y prend la lumière. L'attaquant Lamine Yamal esquisse quelques pas de danse avant les mots de son sélectionneur Luis de la Fuente.
27: Merci à tous de nous avoir soutenus. Ce succès est le vôtre. Vive l'Espagne!
28: Viva España! Gracias!
23: Mené par le meilleur joueur du mondial Rodri au micro, la fête s'est poursuivie toute la nuit à Madrid.
11: Alors vous imaginez bien que c'était pas la même ambiance en Argentine où des milliers de personnes attendaient les Argentins, les perdants de la finale à l'aéroport de Buenos Aires sous la pluie. Le tapis rouge a quand même été déployé. Tiens, je vous signale que la FIFA a ouvert une procédure disciplinaire sur les incendies en fin de match après la finale dimanche, impliquant notamment l'ancien parisien, l'argentin Leandro Paredes, qui a littéralement agressé deux joueurs espagnols.
10: C'était le journal de Quentin Vinet. Il est 7h10 et vous êtes bien sur RMC et sur RMC Story. On vous en parlait dans le journal. Le projet de loi d'urgence agricole a donc été adopté hier soir dans une ambiance électrique à l'Assemblée nationale, ambiance électrique notamment sur la question des pesticides. Bonjour Stéphane Gallet.
2: Bonjour.
10: Merci d'être avec nous ce matin en direct. Vous êtes le porte-parole de la Confédération Paysanne, troisième syndicat agricole, syndicat qui a manifesté hier près de l'Assemblée nationale contre la réintroduction de l'acétamipride, ce pesticide dangereux notamment pour les abeilles, qui va donc pouvoir être réautorisé, mais avec des garanties, disent les défenseurs du texte, puisque c'est l'ANSES, autorité scientifique, qui devra donner son feu de vert. Ça vous semble insuffisant comme garantie ?
2: Bah, c'est insuffisant, puisque l'acétamipride ou le retour de ces insecticides interdits ne va pas résoudre le problème des paysans et des paysannes. En fait, c'est un recul environnemental qui ne va pas résoudre sur le fond ce qui traverse le monde agricole. Donc nous, on est très très en colère de l'adoption de cette loi, pas seulement pour le retour de ces insecticides, mais dans son intention entière, c'est-à-dire vouloir poursuivre un modèle qui fait disparaître des paysans et des paysannes dans les campagnes.
10: Mais sauf que tous nos voisins européens utilisent ces pesticides. Qu'est-ce que vous dites à ces producteurs français de betteraves, de noisettes qui ne peuvent pas produire sans et qui voient leurs voisins européens de toute façon utiliser ces pesticides pour des produits qu'on va ensuite importer en France?
2: Bah oui, mais la solution, c'est pas d'aller vers le moins-disant environnemental, parce que la prochaine étape, ça sera le moins-disant social, en vérité. Si on court après une compétition vers le pire, on va vers la catastrophe. On est quand même dans une situation climatique qui devrait nous appeler à une vraie bifurcation. Alors la solution, c'est de protéger, oui, c'est de nous protéger, nous, paysans et paysannes, de la concurrence déloyale, mais ça se fera pas en abaissant nos normes environnementales ou sociales. Ça se fera en mettant en place des outils de régulation du marché, des outils de protection de nos filières agricoles qui sont des filières de qualité, mais certes, des outils économiques en fait. Mmh. C'est par là qu'il faut prendre le sujet, mais pas en abaissant. En plus de quoi, je vais vous dire, hein, sur la filière betterave, ils sont impactés beaucoup plus par la question économique et la dérégulation du marché que par l'absence d'acétamipride. Dans cette année, ils ont fait une production assez record, mais ce qui les met à mal, c'est d'être en concurrence sur un marché international. Donc c'est
10: Stéphane
2: Gallet,
10: restez bien en ligne, on fait vivre le débat sur RMC. Il y a un autre agriculteur qui nous a appelé au 32-16, c'est Cédric qui est en ligne avec nous. Bonjour Cédric.
3: Bonjour.
10: Vous êtes agriculteur dans l'Indre-et-Loire. Qu'est-ce que vous pensez, vous, de ce projet de loi qui a été adopté hier soir?
3: Bah, je trouve que c'est une bonne chose, parce que je peux rejoindre que ça va pas régler tout avec mon collègue agriculteur, que ça va pas régler tous les problèmes économiques, mais ça va sûrement régler une partie de la compétitivité des exploitations françaises. Aujourd'hui, le changement climatique, c'est vrai qu'il est présent. On le voit notamment, moi je suis en zone intermédiaire, ce qu'on appelle une zone intermédiaire, avec des faibles potentiels agronomiques. Et on se rend compte que sans eau, demain, nous, on aura en Indre-et-Loire quasiment plus, on aura plus de la moitié des départements qui sera en friche, qui sera délaissé de l'agriculture, parce qu'aucune agriculture sera possible sans eau.
10: Donc vous, c'est les mesures sur l'eau qui vont vous aider, notamment l'assouplissement des règles pour pouvoir stocker de l'eau?
3: Il y a celle-ci, et puis après, il y a aussi la facilité pour construire des nouveaux bâtiments d'élevage. Aujourd'hui, quand on voit qu'on manque d'œufs, qu'on va importer des œufs qui viennent d'Ukraine, qui sont faits dans des façons, on va dire, déplorables en termes de bien-être animal par rapport à ce qu'on peut faire en France, je pense qu'il faut, c'est pas du moins-disant, comme disait mon collègue, c'est être réaliste par rapport aux besoins des Français. Aujourd'hui, les Français ont des besoins en termes de quantité pour manger, ont des besoins en termes de prix, qui sont pas prêts à mettre plus pour manger différemment. Il y a un moment donné, faut avoir cette réalité-là en tête, c'est qu'on produit pour un consommateur et que le consommateur aujourd'hui n'est pas prêt à payer un produit 20, 30, 40% plus cher parce qu'il est produit différemment que chez nos voisins européens ou même mondiaux.
10: Merci pour votre témoignage, Cédric, dans l'Indre-et-Loire. Merci à vous, Stéphane Gallet, porte-parole de la Confédération Paysanne. On fait vivre le débat sur RMC. On voit que voilà, c'est aussi deux modèles d'agriculture qui s'opposent sur ces questions-là. Merci à tous les deux. Il est 7h15 sur RMC. Et cet été encore, les hôtels et restaurants cherchent désespérément des bras. 180 000 saisonniers manquent à l'appel. Bonjour Catherine Kérard.
1: Bonjour.
10: Merci d'être avec nous. On en parle dans un instant. Vous lancez un appel ce matin. Venez bosser chez nous. À tout de suite.
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3: Il est 7h18, vous êtes bien sur RMC et RMC Story. L'été a bien démarré, mais dans les lieux touristiques, il y a un secteur qui cherche encore beaucoup de bras, c'est le secteur de l'hôtellerie et de la restauration. Rebonjour à vous, Catherine Kérard.
4: Bonjour.
3: Merci d'être avec nous. Vous êtes la présidente donc, du groupement des hôteliers et des restaurateurs de France. Il manque donc plusieurs dizaines de milliers de saisonniers. 65 000 offres non pourvues encore aujourd'hui. Ça n'attire plus le poste de saisonnier?
4: En fait, nous avons deux types de saisonniers. Nous avons les saisonniers professionnels qui alternent saison estivale et saison hivernale. Et puis, nous avons également besoin de renforts, notamment avec les étudiants. Et il nous manque toujours un peu de saisonniers, effectivement.
3: C'est pour quel poste? C'est des postes de serveur, d'accueil
4: Poste de serveur, cuisinier, poste de plongeur, poste d'employé d'étage, tous les postes... à forte intensité, tous nos métiers à forte intensité de main-d'œuvre.
3: Alors la question, on se la pose tous les étés, puisque tous les étés ce sujet émerge. Est-ce qu'on se donne les moyens de bien les accueillir, de bien les rémunérer, de les loger? Est-ce que c'est pas ça le cœur du problème?
4: En fait, on a plusieurs sujets. D'abord, le logement des saisonniers est un vrai sujet, puisque quand on arrive sur une station balnéaire, on a besoin, pour accueillir nos clients, il nous faut également des professionnels, et donc on a besoin de les loger. Ça, c'est un vrai sujet de tension. Et puis, il y a des sujets de mobilité, puisqu'on travaille également en horaire décalé. Donc, pas possibilité toujours d'avoir des transports en commun. Et on est obligé souvent d'éloigner nos salariés des centres touristiques pour pouvoir les loger à des prix décents.
3: Mais donc, les professionnels, vous dites le logement, c'est le nerf de la guerre, mais il y a beaucoup de professionnels qui ne peuvent pas proposer de logement.
4: Absolument.
3: C'est ça aussi qui limite.
4: Absolument. C'est une vraie problématique de pouvoir loger aujourd'hui nos saisonniers. Beaucoup de professionnels s'y mettent, mais ça ne suffit pas. Donc, on recherche différentes activités, différents sujets, avec les bailleurs sociaux notamment, avec les collectivités territoriales, avec les campings également. En tout cas, tout est bon pour loger nos saisonniers et puis chez l'habitant également.
3: Et les salaires, vous jugez que les efforts sont suffisants chez les professionnels pour être vraiment attractifs?
4: Mais écoutez, déjà dans notre secteur d'activité, les salaires ont augmenté de plus de 20% en 4 ans. Donc, notamment sur les minima sociaux. Donc, pour nous, c'était important, effectivement. Mais ça ne suffit pas et on a aussi besoin de former nos saisonniers, notamment les non professionnels, les étudiants, pour accueillir au maximum. Mais ce qui nous contraint aujourd'hui, c'est de ne pas pouvoir toujours ouvrir suffisamment nos restaurants ou nos rangs pour pouvoir accueillir toute la clientèle.
3: Alors il y a des témoignages qui nous parviennent de saisonniers, notamment sur le WhatsApp RMC Victor.
5: Et des premières fois, comme Mathias qui nous dit, c'est la première fois que je suis saisonnier dans un camping, et je comprends pourquoi certains fuient. Les horaires sont très compliqués pour des payes pas forcément beaucoup plus élevées que le SMIC. Et puis on a Greg qui nous dit, alors lui c'est pas la première fois, mais qui nous dit qu'il va arrêter. Il va arrêter d'être saisonnier, il a un contrat de 43 heures, ça c'est ce qui a marqué sur le papier, mais souvent il fait beaucoup plus et les patrons n'ont pas toujours les moyens de payer les heures supplémentaires.
3: Oui. On abuse un peu parfois des petites mains l'été, parce qu'il y a du monde, parce qu'il faut un peu étendre les horaires.
4: Je crois que notre secteur d'activité s'est énormément doté d'outils digitaux qui nous permettent aujourd'hui de bien contrôler les horaires de travail. C'est certes peut-être pas complètement suffisant, mais ça tend dans le bon sens. Et je pense qu'aujourd'hui, quand on veut compter les heures, c'est possible. Et puis n'oublions pas que si les heures ne sont pas payées au mois le mois, elles sont souvent récupérées à la fin de la saison.
3: Vous disiez, ça a un effet sur l'activité d'un certain nombre d'établissements. Ça veut dire quoi, qu'on doit ne pas ouvrir certains jours parce qu'on n'a pas le personnel pour ouvrir?
4: Oui. Avant 2022, un établissement en saison ne fermait jamais. C'était ouvert 7 jours sur 7. Depuis la crise Covid, on voit maintenant des restaurants qui sont, ou des bars qui ont un jour de fermeture ou un soir de fermeture.
3: Ok, très bien. Vous avez des solutions que vous proposez pour essayer d'être plus attractif. Qu'est-ce que vous dites à vos adhérents, aux professionnels de la restauration, de l'hôtellerie?
4: Alors d'abord, c'est un gros travail local en concertation, d'abord avec les pouvoirs publics, avec les autorités locales, avec notamment avec les mairies, les Comcom pour les PLU notamment, pour pouvoir construire davantage de saisonniers ou également organiser des circuits de mobilité destinée aux saisonniers, à tous les saisonniers.
3: Il est encore temps, en tout cas, si vous cherchez du travail, hein, on l'a compris, 65 000 offres non pourvues pour aller travailler cet été sur les lieux de vacances, dans les hôtels et dans les restaurants. Merci Catherine Carrard d'être
4: Merci
3: venue ce matin sur RMC, RMC Story. Vous êtes la présidente du groupement des hôtelleries, et restauration de France. Dans un instant, l'économie avec Manu Le Chip. Manu, on ne met pas assez de sous dans le ferroviaire.
6: Oui, c'est ce que nous dit un classement allemand. 70 euros par français et par habitant.
3: À tout de suite.
6: Et par an, pardon.
3: À tout de suite sur RMC.
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3: Il est 7h25, vous êtes bien sur RMC et c'est l'heure de l'économie. L'économie avec Manu Le Chypre. Et le chiffre du jour, c'est 70 euros. C'est ce que dépensent chaque année les Français pour financer le train.
6: Oui, vous connaissez ce fameux dicton, on n'en a toujours que pour son argent. Eh bien, cas pratique avec le train. Je ne vous rappelle pas tous ces Ouigo supprimés à cause des fortes chaleurs, les retards sur les TGV. Et alors, a priori, on a une partie de l'explication avec les calculs de l'association allemande Alliance pour le rail, puisque selon son classement 2025, la France se retrouve lanterne rouge des pays étudiés avec seulement 70 euros d'argent public dépensé par habitant pour le rail. C'est 5 euros de plus qu'en 2024, c'est 24 de plus par rapport à 2022, donc ça augmente. Mais on est très très loin de ce que dépensent nos voisins, 209 euros par exemple pour la Grande-Bretagne, 222 pour l'Allemagne. Et puis alors vous savez, tout le monde loue la qualité, la ponctualité des chemins de fer suisses. Et bien nos amis suisses, ils dépensent plus de 500 euros par habitant et par an pour le rail. Donc oui, effectivement, la France fait peu.
3: Et la France n'investit pas dans son chemin de fer.
6: Alors, c'est plus subtil que ça. En fait, vous vous doutez bien que s'il y a des écarts aussi importants, c'est qu'il y a des choses qui sont pas prises en compte. Et effectivement, n'est pris en compte dans ce comparatif que l'argent versé par l'État pour le rail. Or, en France, l'État s'est complètement défaussé sur la SNCF pour financer un réseau qui est pourtant public. C'est exactement comme si on avait demandé à Air France, par exemple, de financer la construction des aéroports, puisque ce sont les recettes des ventes de billets et d'autres activités de la SNCF qui sont transférées à SNCF Réseau, qui lui investit. Alors SNCF Réseau qui profite aussi des péages les plus élevés d'Europe payés par les concurrents de la SNCF comme Trenitalia, mais c'est un modèle extrêmement fragile pour financer notre rail. Qu'est-ce qui se passera, par exemple, le jour où la SNCF ne fera plus de profit? La seule solution prévue par l'État, c'est la taxation des péages autoroutiers. Une partie serait reversée à la SNCF. On peut penser que c'est très insuffisant. Donc oui, la SNCF fait des efforts pour moderniser notre réseau ferroviaire. L'État, lui, n'en fait aucun.
3: Mais donc c'est nous qui payons avec nos billets de train, en fait.
6: En partie, c'est effectivement ça. C'est nous qui payons avec nos billets de train. Mais sachant que nos amis suisses payent aussi très cher pour leurs billets de train, nos amis allemands aussi et nos amis britanniques aussi.
3: Emmanuel Le Chypre, qu'on retrouvera tout à l'heure après le journal de 8h. On parlera de l'impact de la canicule sur la croissance. On a des premiers chiffres. À tout à l'heure, Manu. 7h27, dans un instant, la météo, le journal de 7h30. Et juste après, l'invité du jour, c'est la ministre Aurore Berger. On va revenir sur le vote de la loi agricole hier soir, sur la question de la protection des enfants aussi contre les pédocriminels. Le projet de loi du gouvernement est soumis aujourd'hui au vote des députés, avec notamment la question de la perpétuité. Faut-il la perpétuité pour les auteurs de crimes? crimes en série, de viols en série sur mineurs. La fin de la prescription aussi pour les victimes, on en parle à 7h40 et vous venez bien sûr dialoguer, interpeller la ministre. On vous attend au 32-16. À tout de suite sur RMC et RMC Story.
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3: La météo avec Charlène Villemer et un temps estival toujours très chaud au sud.
9: Eh oui, exactement, avec cette vigilance canicule orange, notamment pour 6 départements comme hier, l'Hérault, le Gard, les Bouches-du-Rhône, le Var et puis la Corse. Des températures beaucoup plus fraîches dans le nord, on a moins de 10 degrés ce matin, notamment à Rouen. Partout ailleurs, ce sera très ensoleillé aujourd'hui, avec des températures estivales entre 25 et 30 degrés en général, et beaucoup plus chaud au sud, on aura jusqu'à 39 degrés comme hier, qui seront recensés notamment dans l'arrière-pays varois. Et puis, on aura également 30 degrés du côté de Nice. À Paris, il fera 27 degrés aujourd'hui. Lyon, 29. Et puis, 33 degrés à Bordeaux.
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3: Il est 7h29.
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3: Tout de suite un nouveau journal avec Clément Gouitz. Bonjour Clément.
10: Bonjour Sébastien, bonjour à tous. Les soignants devront-ils bientôt se faire vacciner contre la grippe? Le gouvernement planche sur une obligation, mais la mesure divise sur le terrain. Le RN change de ton sur le voile. Fini l'interdiction dans la rue défendue en 2022 par Marine Le Pen. Place désormais une proposition plus ciblée. Le RN se dit prêt à consulter les Français par référendum. Et après un jour de repos, Paul Sexas repart à l'attaque avec de grandes ambitions dans la dernière ligne droite du Tour de France.
3: La vaccination contre la grippe sera-t-elle bientôt obligatoire pour les soignants?
10: Le gouvernement ouvre la porte à cette mesure après l'avis favorable des autorités sanitaires, des étudiants, au personnel des EHPAD, en passant par les infirmières libérales. Tout le monde serait concerné. Une mesure, Cassandre Brault, qui ne fait pas l'unanimité.
11: 15 ans que Sarah est infirmière, elle ne s'est jamais fait vacciner contre la grippe.
12: Ça devrait être un choix plutôt qu'une obligation. Après, on se protège avec des masques, des gants. Je pense que c'est déjà pas mal.
11: Ce vaccin pourrait devenir obligatoire au sein de son service.
12: On a déjà vécu tout ça avec le Covid, où on a quand même beaucoup de nos collègues qui ont refusé le vaccin, qui ont effectué leur droit de retrait et qui sont vus licenciés. Donc moi, j'ai peur que ça recommence.
11: Aide-soignante, Anaïs s'est fait vacciner il y a 2 ans, mais pas l'année dernière.
13: Je tombais souvent malade cette année-là. Je pense que ça peut être important de nous faire soigner aussi pour éviter de contaminer des personnes plus fragiles.
11: C'est aussi ce qui pousse Jérôme, médecin, à le faire chaque hiver.
14: Ça me choque pas que ce soit obligatoire, mais bon, le mieux, ce serait de faire de l'éducation, de la formation. Après, malheureusement, des fois, il faut en passer par l'obligation.
11: Le gouvernement doit à présent décider des modalités d'application de cette mesure, notamment les professions de santé qui seront concernées. Et c'est ce qui inquiète Jeanne Pinte, présidente du syndicat national des infirmières et infirmiers libéraux.
15: C'est là où on a nous des craintes. Et ce qu'on souhaiterait, c'est que cette mesure, si elle doit se rendre obligatoire, la vaccination contre la grippe, c'est qu'elle soit équitable et qu'elle concerne tous les professionnels de santé.
11: De son côté, la Haute Autorité de Santé recommande de déployer l'obligation vaccinale en priorité dans les EHPAD et dans les unités de soins de longue durée.
10: Une concertation doit être menée dans les prochaines semaines avec les représentants des professionnels et des étudiants au ministère de la Santé. Aucune sanction ne sera appliquée la première année.
3: Et si vous êtes soignant, ça vous fait réagir. On vous attend au 32-16. Autre sujet qui va sans doute vous faire réagir et qui peut faire débat ce matin au 32-16, c'est le voile qui revient au cœur du débat politique en plein été.
10: Le Rassemblement National se dit prêt à consulter les Français par référendum sur son interdiction dans les bâtiments publics en cas de victoire en 2027, une position Thomas Becker qui marque un changement par rapport à 2022.
16: Oui, d'un côté, il y a la doctrine historique du FN puis du RN de Marine Le Pen. Interdire le port du voile partout, y compris dans la rue. Désormais, le RN imagine un référendum. Il porterait sur une loi plus générale de lutte contre l'islamisme qui comprendrait l'interdiction du port du voile dans les bâtiments publics. Plus d'interdiction pure et simple, parce qu'au sein du parti, la mesure crispe interroge, y compris Jordan Bardella ou la députée Laure Lavalette. C'est répulsif dans l'opinion publique, ajoute un député RN. Pour un autre, c'est clair, le référendum est une manière d'enterrer l'interdiction du voile parce qu'il y a de bonnes chances qu'il ne voit jamais le jour, ajoute ce même député. Référence aux contraintes juridiques qui pourraient empêcher Marine Le Pen, si elle est élue, de poser directement la question aux Français.
10: Les députés ont tranché. La loi d'urgence agricole a été adoptée cette nuit avec une mesure polémique, la réintroduction dérogatoire de deux pesticides. Le texte doit désormais être examiné aujourd'hui au Sénat avant d'être définitivement adopté.
3: Les incendies se multiplient cet été.
10: Plus de 50 hectares parcourus par les flammes dans les Hautes-Alpes. Fort heureusement, aucune habitation n'est menacée. Un secteur difficile d'accès pour les pompiers, comme l'affirme le maire de Fressinière, Cyril Drujon d'Astros.
17: C'est l'accélération, quand on regarde la nature brûler, et puis des flammes qui font une dizaine de mètres. C'est en haute falaise pour partie, donc les arbres qui brûlent, ils tombent, et puis ils mettent le feu au pied de la falaise. Donc ça repart d'en bas, enfin, voilà, c'est un cercle un peu vicieux. Donc là, on a une fumée très épaisse qui s'élève, et des flammes. Ils prévoient une reprise un peu plus importante en milieu de matinée. La chaleur monte, donc le vent se met à souffler, voilà. Donc ça attise le feu quand il est encore présent. C'est quand même beaucoup d'inquiétude. Sur notre secteur, c'est le deuxième gros feu en 25 ans. J'allais dire, une fois que tout sera éteint et que tout sera noir, on n'aura plus que les yeux pour pleurer, mais pour l'instant, on est dans l'action. Donc voilà, c'est ce qui prend le dessus, et je pense que le contre-coup se fera après.
10: Et cet incendie au Sable d'Olonne, 13 hectares ont brûlé hier soir et plus de 2000 vacanciers ont dû être évacués d'un camping. Une centaine de pompiers mobilisés, épaulés par des bombardiers d'eau. Un autre feu a eu lieu hier dans un camping de Saint-Jean-de-Mont, toujours en Vendée. Une enquête ouverte pour déterminer l'origine de l'incendie près de Draguignan dans le Var. Incendie fixé depuis hier soir qui a parcouru près de 200 hectares. Les pompiers sont toujours mobilisés ce matin.
3: Il est 7h34 sur RMC. La famille de Joris prend la parole.
10: Cet homme de 21 ans s'est donné la mort il y a une semaine, jour pour jour, à Châteauneuf dans l'Isère. Deux enquêtes ont été ouvertes et pour son oncle, il ne s'agit pas d'un geste isolé. Une plainte a été déposée. Ses proches ont lancé un appel à témoins pour que la vérité éclate. Vincent Chevalier.
18: La famille dénonce des insultes et des agressions à caractère raciste depuis 2 ans.
19: Joris se plaindra à plusieurs reprises, à différentes reprises, d'insultes, de sale bougnoul, sale arabe à son papa.
18: Selon son oncle, il est le bouc émissaire d'une bande de copains, notamment des rugbyman du club voisin que fréquente Joris, une bande qu'il retrouve fin juin à une fête de village.
19: Ils lui diront « Tire-toi, qu'est-ce que tu fais là ?» Et puis ils se moqueront de lui, ils l'insulteront. Et puis là, on a des témoignages qui diront même qu'ils l'ont mis tout nu à la buvette des conscrits.
18: S'il vit mal les jours qui suivent, Joris n'en parle pas à sa famille.
19: Il avait sa petite voiture, son petit travail, ses projets d'acheter sa maison. Voilà, il était mature, il aidait son papa. Ça transparaissait pas malheureusement.
18: Puis le jeune homme disparaît avant d'être retrouvé mort à côté de chez lui. Reste désormais pour la famille les 2 courriers qu'il a écrits avant de se suicider.
19: On pense que c'est une accumulation, c'est ça, d'insultes. Parce que voilà, sur les derniers temps, il faisait que de se plaindre à son papa, de sa couleur de peau. Il se sentait un peu basané, quoi. Ils ont réussi à le complexer, à lui faire regretter d'avoir des origines, quoi.
18: La famille attend désormais la vérité et la justice pour faire son deuil et pour qu'il n'y ait plus jamais d'autres victimes.
3: C'est reparti sur la route du Tour de France après une journée de repos, place aux choses sérieuses.
10: Un contre-la-montre de 26 km entre Évian et Thonon-les-Bains. Et Clément Brossard, le français Paul Sexas, 4e au général, espère frapper un grand coup et surtout grappiller du temps.
20: Oui, même si à l'aube de cette dernière semaine de course, Paul Sexas ne veut pas griller les étapes.
21: L'histoire du Tour, c'est à la fin du Tour qu'on l'écrit.
20: À seulement 6 minutes 23 de la tête du classement général occupé par Tadej Pogacar, celui qui a découvert le cyclisme en Haute-Savoie, lieu de l'étape du jour, fait frissonner son père Emmanuel.
22: Je pense qu'il a un plan et il s'y tient. Il sait gérer. Si on lui met pas trop la pression, ça peut aller au bout. On sait jamais. Il nous a toujours fait rêver, Paul.
20: Et si le directeur sportif de la Groupama FDJ, Stéphane Goubert, émet quelques réserves.
23: Mais je suis pas impressionné puisque j'avais dit qu'il ferait 3 du tour. Ce qui m'étonne et là où je serai vraiment attentif, c'est sur sa faculté de récupération sur la 3e semaine.
20: Le consultant RMC Sport, Jérôme Pinault, voit encore plus haut que le top 5 l'objectif annoncé par son équipe Décathlon CMA-CGM.
24: Je pense que lui, il a envie de mieux, il a croqué dans le tour, il fait partie des tout meilleurs. Il y a une semaine qui lui convient qui arrive avec un chrono puis 2 grosses étapes de montagne. Avec ce qu'il nous a démontré jusque-là, il peut espérer monter sur le podium à Paris.
20: Ce qui ferait de Paul Sexas le plus jeune coureur de l'histoire du Tour de France sur un podium final.
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3: On termine avec le Quintet, c'est à Vichy aujourd'hui, 18h30.
10: Le pronostic de la Dream Team, leur favori est l'As, leur outsider est le 3, Selvo.
3: Clément Gouitz pour le journal sur RMC, il est 7h37.
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3: Et on est avec Philippe au 32-16 qui vient de nous appeler depuis l'Ain. Bonjour Philippe.
26: Bonjour Sébastien Victor.
3: On parlait des saisonniers à l'instant avec notre invité. Plus de 60 000 offres non pourvues sur les lieux de vacances, les lieux touristiques, dans les hôtels, dans les restaurants. Vous êtes vous-même saisonnier ?
26: Non, je suis chef de cuisine dans un collège, donc ce qui fait que comme je suis annualisé en temps de travail, je pourrais travailler un petit peu l'été pour dépanner ces patrons qui cherchent.
3: Ouais.
26: Mais il y a deux problèmes. Une, c'est mal payé, et deux, quand vous travaillez un petit peu, vous redonnez tout aux impôts. Alors, pourquoi faut aller au boulot ?
3: Donc, en fait, vous, l'été, vous êtes libre ? Donc,
26: Oui, parce que je suis annualisé, je suis libre, j'aurai 15 jours, 3 semaines à peu près de dispo à, où je pourrais travailler.
3: Mais en fait, vous ne faites pas, ça ne vaut pas le coup ?
26: Quand on voit les salaires et puis qu'il faut ce qu'il faut redonner aux impôts, mais pourquoi vous voulez qu'on y aille ?
3: Vous l'avez déjà fait dans le passé ?
26: J'ai eu fait dans le passé parce que quand j'ai fait, je suis comme tout le monde, hein, quand on commence dans la vie active, les salaires sont pas hauts, faut faire construire la maison, donc on va bosser. Mais au jour d'aujourd'hui, quand on voit les contraintes de, imposées par l'État avec les impôts et puis tout ce qui s'ensuit, on ne libère pas assez le travail.
3: Mais vous avez regardé les offres, parce que notre invité nous disait à l'instant que les salaires dans la restauration avaient pris 20% en 4 ans, que les restaurateurs faisaient justement des efforts sur les salaires.
26: C'est faux. Puis alors moi, je sais, je fais partie de ces vieux cuisiniers où si c'est pour aller bosser dans une tambouille où ils font pas leur dessert, où c'est juste pour faire de ce qu'on appelle de la cuisine d'assemblage, ça m'intéresse pas du tout.
3: Donc, pas intéressé, en tout cas, vous allez profiter de vos vacances, Philippe.
26: Exactement, et puis ils ont qu'à conformer les cuisiniers, les payer comme il faut, puis arrêter de faire de l'assemblage.
3: Le message est passé. Merci Philippe d'avoir composé le 32-16.
26: Merci.
3: À très bientôt sur RMC. À suivre, 7h39. L'invité du jour, c'est vous, Aurore Berger. Bonjour et bienvenue.
0: Bonjour.
3: Vous êtes la ministre en charge de l'égalité entre les hommes et les femmes et de la lutte contre les discriminations. Beaucoup de sujets abordés ce matin. On va revenir sur le vote hier soir du projet de loi agricole, le retour des pesticides et puis la protection des enfants contre les violences sexuelles en débat aujourd'hui à l'Assemblée. Faut-il la perpétuité pour les auteurs de viols en série ? On en parle dans quelques minutes, dans un instant. Et si vous nous écoutez, vous voulez réagir, vous composez le 32-16. À tout de suite sur RMC et RMC Story.
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3: 7h41 sur RMC et RMC Story. Comment mieux protéger les enfants contre les pédocriminels ? Les députés votent cet après-midi. Bonjour Aurore Berger.
0: Bonjour.
3: Vous êtes la ministre en charge de l'égalité entre les femmes et les hommes, en charge aussi de la lutte contre les discriminations. On va revenir sur ces mesures soumises au vote aujourd'hui, destinées à protéger les enfants, notamment dans le périscolaire, la question de la perpétuité aussi qui fait débat contre les violeurs en série. On parlera du voile aussi que Marine Le Pen veut interdire. D'abord un mot sur le projet de loi agricole qui a été adopté hier soir tard dans l'hémicycle, dans une ambiance plus qu'électrique, sur la question de l'eau, sur la question des pesticides, avec l'acétamipride qui pourra être réautorisé. Vous, député, vous auriez voté ce texte ?
0: Oui, j'aurais voté ce texte parce que c'est un texte qui est équilibré, c'est un texte qui permet à nos agriculteurs de continuer à produire avec l'agriculture qui est la plus saine et la plus durable au monde dans notre pays, parce qu'on n'a pas arrêté de parler de souveraineté, mais si on veut rester souverain, ça veut dire qu'il faut qu'on continue à produire. Et sur la question des néonicotinoïdes, de l'acétamipride en particulier, on l'a dit, ce ne sera pas une décision politique, ce sera une décision de l'autorité sanitaire qui sera prise, de savoir si c'est oui ou si c'est non, uniquement par dérogation. Donc c'est extrêmement encadré.
3: Est-ce qu'on va dans le sens de l'histoire quand on réintroduit des pesticides et quand on assouplit les règles sur l'eau alors qu'on traverse peut-être la pire canicule de ces 20 dernières années?
0: Je crois qu'il faut qu'on arrête d'opposer agriculture et écologie, parce que si on fait ça, alors je pense qu'on s'expose à des choses qui sont très graves dans notre pays, parce que d'ailleurs les agriculteurs ont été en première ligne dans les mouvements de canicule qu'on a eu à vivre. Ils ont été les premiers à être mobilisés, à être en soutien. Donc on a besoin de réconciliation, on n'a pas besoin d'opposition et de fracturation en permanence dans la société. On a besoin de souveraineté agricole. Je préfère qu'on produise en France plutôt que d'importer des produits avec des normes qui sont bien moins exigeantes que les nôtres.
3: Pourquoi il n'y a pas eu de débat à l'Assemblée sur cette question de l'acétamipride? Les sénateurs ont introduit cette mesure dans le texte. Les députés hier soir ont déposé des amendements pour ouvrir ce débat. Le gouvernement a refusé de les inscrire à l'ordre du jour.
0: Mais parce qu'on a eu un débat à l'Assemblée nationale en première lecture, puis un débat au Sénat, et ensuite il s'est passé ce qui se passe sur chaque projet de loi. Commission mixte paritaire, des députés et des sénateurs qui se mettent d'accord sur un texte.
3: Mais il n'y a pas eu de débat sur cette question précisément
0: des pesticides. Et ensuite, ce texte final, il est soumis au vote. Et donc il y a eu un vote, souverain, large des députés hier. Il y aura un vote aujourd'hui au Sénat. Donc à un moment, c'est la fonction même des parlementaires que de voter et que de décider sur des choses qui sont importantes, singulièrement comme celle-ci, c'est-à-dire garantir la souveraineté alimentaire de notre pays.
3: Alors venons-en à ce projet de loi qui sera soumis cette fois aujourd'hui au vote des députés sur la protection de l'enfance, notamment contre la pédocriminalité. Plusieurs mesures ont été ajoutées après le scandale du périscolaire, la vérification des antécédents judiciaires, après l'affaire Liana aussi. Et il était question d'instaurer la perpétuité pour les violeurs en série visant des mineurs de moins de 15 ans. Cette mesure a été rejetée à l'Assemblée, notamment par les voix de la gauche. Vous avez compris pourquoi ?
0: Non, moi je comprends toujours pas comment il est possible de se dire que pour des criminels qui violent en série des enfants, ils ne pourraient pas demain être condamnés à perpétuité. Je pense que ça suscite de la colère, de l'indignation et de l'incompréhension de la part des Français. On parle de pédocriminels, on sait qu'en cas de pédocriminalité, il y a très souvent de la récidive, c'est-à-dire des enfants qui sont ciblés. On parle d'enfants qui ont confiance dans les adultes. On parle de l'inceste, c'est-à-dire d'un parent, de celui qui est supposé protéger le plus, aimer le plus, sécuriser le plus et qui abuse de cette confiance pour dominer, pour contrôler, pour briser l'enfance de tant et tant d'enfants aujourd'hui. Et pour avoir rencontré beaucoup de victimes de violences sexuelles, elles ont souvent cette expression qui est de dire « mais nous, on a été condamnés à perpétuité ». Le fait d'avoir subi dans l'enfance des violences sexuelles ou l'inceste nous condamne à perpétuité. C'est toute une vie pour espérer et essayer de se réparer, et on n'aurait même pas la symétrique, c'est-à-dire on n'aurait même pas le fait que des criminels, eux, pourraient, il n'y a pas d'automaticité, pourraient être condamnés à perpétuité.
3: Il y aura un nouveau vote aujourd'hui.
0: J'ai demandé à ce qu'il y ait un nouveau vote. C'est une prérogative du gouvernement. On le fait dans des cas exceptionnels. Moi, j'ai estimé avec le Premier ministre que c'était un cas exceptionnel, que ça supposait de pouvoir en redébattre au sein de l'hémicycle, dans un hémicycle, j'espère, qui sera plein, avec des parlementaires nombreux aujourd'hui, parce que c'est un sujet essentiel. On parle de la protection de nos enfants. Donc j'espère que chacun va se ressaisir et que chacun pourra voter cette mesure aujourd'hui.
3: Il y aura bien une loi plus large contre les violences sexuelles, cette fameuse loi intégrale. Il était question d'une réunion aujourd'hui, vous nous le confirmez?
0: Oui, on se réunit cet après-midi même avec le Premier ministre, la présidente de l'Assemblée nationale, les parlementaires qui sont engagés sur le texte, juste après le vote qui aura lieu sur le texte sur la protection de l'enfance. Moi, je l'ai dit, le texte sur la protection de l'enfance, c'est un commencement, c'est un début, c'est un texte utile, solide. Il y a l'imprescriptibilité qui a été ajoutée à ce texte, c'est-à-dire garantir que les enfants qui ont été victimes aient toujours accès à la justice, parce qu'on sait que parfois, c'est des dizaines d'années après qu'on est en capacité essayer de révéler les violences, la question du périscolaire, garantir que quand on dépose nos enfants à l'école le matin, eh bien, parfois on les dépose avant que l'école ne commence, mais on ne connaît même pas l'identité de ceux auxquels on confie ce qu'on a de plus précieux, c'est-à-dire nos enfants, la garantie de la vérification des antécédents judiciaires de tous ceux qui sont en contact des mineurs.
3: Donc, c'est le texte du jour.
0: Ça, c'est le texte du jour. Donc, c'est
3: pour
0: des choses utiles et importantes, mais oui, il y aura une loi intégrale.
3: Est-ce qu'il y aura une juridiction dédiée aux violences sexuelles comme le réclament les partisans de cette loi intégrale?
0: On a dit avec le garde des Sceaux qu'on était favorable au fait qu'il y ait des juridictions spécialisées, donc c'est l'un des sujets qui doit pouvoir être abordé dans le cadre d'une loi intégrale. Donc on se réunit dès aujourd'hui à nouveau avec les parlementaires, je réunis demain les associations, parce que c'est aussi un collectif d'associations à la fois féministes et de protection de l'enfance qui ont permis et qui ont mis dans le débat, bien avant d'ailleurs l'affaire Liana, la question d'une loi intégrale. Ça fait des mois qu'on y travaille, et on l'a dit, dès le mois d'octobre, ça pourrait être en débat à l'Assemblée nationale.
3: Aurore Berger, il y a une autre question qui concerne votre ministère chargé de l'égalité entre les hommes et les femmes. C'est la question du voile qui revient dans le débat avant la présidentielle. C'est le vice-président du Rassemblement national, Sébastien Chenu, qui annonce que l'interdiction du port du voile islamique dans l'espace public est bien au programme de Marine Le Pen et qu'elle envisage un référendum. Quelle est votre position de ministre sur le sujet? Est-ce que vous estimez, comme le RN, que c'est un instrument de soumission qu'il faut faire disparaître de nos rues, de nos espaces publics?
0: Déjà, il y a beaucoup de tergiversations, vraisemblablement au sein du Rassemblement national. Ils se sont aperçus que cette mesure, elle était clairement inconstitutionnelle. Donc, ils essayent de la revendre aujourd'hui sous forme de référendum. Je pense que c'est ça qu'il faut que chacun aussi mesure, parce que ça a été soi-disant une mesure phare du Rassemblement national pendant des années, de dire dans l'espace public, partout, le voile doit être interdit. Moi, j'ai une position qui a toujours été très claire. Moi, je suis pour l'interdiction du voile pour les enfants, parce que je pense que quand on a 7 ans, 8 ans, 9 ans, eh bien, on est soumis aussi aux diktats des parents, aux règles qu'imposent les parents, et on n'a pas un libre arbitre nécessaire pour faire un choix en toute conscience. Mais je considère qu'on ne peut pas avoir une interdiction générale et qu'on ne peut pas avoir une interdiction dans l'espace public. C'est la liberté aussi des adultes de savoir si oui ou non ils souhaitent, elles souhaitent porter le voile. Ce qu'on doit toujours garantir, c'est que ça reste une liberté. C'est qu'aucune femme ne soit jamais contrainte de devoir le porter, ne se sente jamais contrainte de devoir le porter en fonction de telle famille, en fonction de tel quartier, en fonction voilà, de ce qu'on lui imposerait.
3: Est-ce que pour vous, c'est un instrument de l'islamisme, comme le disent les proches de Marine Le Pen?
0: En fait, je pense qu'on peut pas voir derrière chaque femme voilée une islamiste en puissance. Si c'est ça qu'entend le Rassemblement National, alors c'est extrêmement grave. C'est-à-dire qu'on doit faire la distinction entre la garantie du respect individuel des libertés. C'est une liberté de le porter comme de ne pas le porter. Moi, je considère qu'il y a une distinction à faire en fonction de l'âge. C'est la même chose sur la question de la protection de nos enfants. Encore une fois, quand on a 9 ans, on n'a pas le même libre arbitre que quand on en a 20 ou quand on en a 40. Et moi, je ne considère qu'on ne peut pas empêcher les femmes dans notre pays, de tout simplement être libres de le porter ou de ne pas le porter.
3: Juste un dernier mot, Aurore Berger, très vite sur la nomination du sénateur François-Noël Buffet comme défenseur des droits. Cette nomination est soumise à la validation du Parlement aujourd'hui. Est-ce que quelqu'un qui a refusé de voter l'inscription du droit à l'IVG dans la Constitution peut occuper ce poste de défenseur
0: des droits? Vous savez, moi, le combat qui a été le mien avec le président de la République pour permettre la constitutionnalisation de la liberté d'accès à l'IVG, il sera auditionné aujourd'hui, il l'a été à l'Assemblée, il le sera au Sénat. C'est les parlementaires qui choisissent, c'est les parlementaires qui ont le dernier mot. Ce que je sais, c'est que le défenseur des droits, c'était clair et donc jusque-là, c'est un rôle qui est important et qui dépasse en fait la personne qui est nommée. Ce qui compte, c'est qu'ensuite, la personne qui est choisie, nommée par les parlementaires, se conforme à ce qui est attendu, c'est-à-dire protéger les droits et protéger les libertés dans un mouvement où on le voit, on a des discriminations qui persistent.
3: Vous lui auriez donné votre feu vert comme député ?
0: Oui, parce que le sujet, c'est est-ce qu'on est en capacité à exercer en toute indépendance ensuite cette fonction-là, qui est une fonction importante sur la question du respect des droits humains, respect de la dignité humaine, lutte contre toutes les formes de discrimination dans un moment, on le sait et on le voit, où il y a encore des discriminations qui persistent à l'embauche, au logement. Et donc, c'est ça qui compte, c'est qu'ensuite, cette fonction, elle soit exercée

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4: 7h52, c'est l'heure du bonus RMC avec Charlène Villemer. Et ce matin, on parle du retour de Stevie Wonder. I just
5: Oui, le retour, un retour en grande pompe avec un nouvel album et puis une série de concerts pendant que la planète foot vibrait pour le sacre de la Loja. C'était samedi à Los Angeles au festival Grande Performance, une soirée organisée en son honneur. À 76 ans, l'artiste aveugle depuis sa naissance déborde d'énergie, des concerts à venir pour fêter les 50 ans de son album culte, Songs in the Key of Life. Le nouveau projet, lui, est attendu l'année prochaine. Pas de date pour l'instant pour les concerts annoncés, mais ça devrait arriver d'ici la fin de l'année.

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2: 7h53 et c'est l'heure de dresser le portrait du jour avec Victor Pourchet. Aujourd'hui, on en parlait à l'instant avec Aurore Berger, on évoquait le probable futur défenseur des droits. Il s'appelle François-Noël Buffet et son profil fait polémique.
3: Et ça vous dit sûrement quelque chose si vous avez suivi le multiplex des remaniements il y a quelques mois. Ministre chargé des Outre-mer sous Michel Barnier, ça a duré 3 mois. Ministre auprès du ministre de l'Intérieur sous François Bayrou, 9 mois cette fois-ci, François-Noël Buffet. C'est surtout 20 ans en tant que sénateur LR du Rhône. Un gaulliste social, comme il se décrit, un homme de dialogue, rabâche ses soutiens, une figure de la droite dure, rétorque ses détracteurs. C'est en tout cas lui qu'Emmanuel Macron veut nommer à la tête de l'institution qui s'assure que l'État applique bien à tous les droits garantis par la loi.
2: Et ça, certains pensent que François-Noël Buffet ne saura pas le faire.
3: Alors, certains, ce sont des dizaines d'associations du SIDAction en passant par Maison du Monde et France Handicap. Certains, c'est 150 000 personnes qui ont signé une pétition pour annuler sa nomination. Et certains, ce sont tous les députés de gauche à l'unisson.
2: Pourquoi cette levée de bouclier ?
3: Eh bien, parce qu'à son probable futur poste, François-Noël Buffet va devoir protéger des droits qu'il a combattus toute sa carrière politique. Le mariage pour tous, il était contre. La PMA étendue à toutes les femmes, il était contre. L'IVG inscrite dans la Constitution, alors il n'était pas contre, mais il fait partie des 50 abstentionnistes face à 780 votes pour. On pourrait citer aussi son soutien au texte pour instaurer une présomption de légitime défense pour les forces de l'ordre. Texte dénoncé, figurez-vous, par l'actuel défenseur des droits. Alors François-Noël Buffet, en audition devant les parlementaires, a dit valider sa validation. Lui a dit avoir évolué. C'est à vous de juger de la bonne volonté de François-Noël Buffet.
2: Et on saura aujourd'hui si sa nomination est validée. Merci Victor. Allez, on part chez vous, dans vos villes.
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2: Nouveau rendez-vous cet été, on parcourt la France avec les reporters RMC à la rencontre de vos maires, les maires élus ou réélus au mois de mars au moment des municipales. Ce matin, nous sommes à Allonne dans la Sarthe, 11 000 habitants dont le tiers sont des jeunes et la jeunesse fait partie des priorités du nouveau maire communiste Gilles Leproust qui a prévu un budget, 800 000 euros pour leur proposer de nombreuses activités cet été. Amélie Courtet.
4: Alors du coup là, c'est une partie des séjours qu'on propose cet été.
5: Dans le local du service jeunesse de la mairie d'Allonne, plusieurs grandes affiches punaisées au mur, des excursions à la montagne, la mer.
4: Et notre séjour aussi foot, et on a un stage basket.
5: Plus de 200 jeunes entre 6 et 17 ans vont ainsi pouvoir voyager. Personne n'est refusé, s'engage le maire Gilles Leproust.
6: Comme toutes les villes populaires et les villes ayant des quartiers prioritaires, nous avons la caractéristique d'avoir beaucoup de jeunes. Et donc, pour la période estivale, et cela depuis maintenant des années, nous créons les conditions que le droit aux vacances pour toutes et tous devienne réalité.
5: L'un des premiers à en profiter, c'est Christ Emmanuel, 16 ans, de toutes les colos, ou presque.
7: Ah oui, il faut se battre pour avoir les places. Ah oui, les places sont chères. C'est connu pour avoir une très longue vie.

0: le temps dès 5 heures.
1: Mais 5 heures du matin.
0: Dès 5 heures du matin, il y en a qui campent parce que ce sont des colos à bas prix dans toute la France.
2: Des prix calculés en fonction du quotient familial entre 3 et 15 euros par jour maximum.
0: Là, je pars à La Rochelle, on est une quinzaine. Tu pars à l'aventure, tu découvres des trucs, un groupe et c'est super.
3: Vraiment très, très convivial.
4: Parfois, les enfants, ils pleurent pour aller partir en colo. Puis quand ils reviennent, ils pleurent parce qu'ils laissent leur animateur. Quand on a fait ça, on a gagné. C'est un vrai plaisir. Il est d'autant plus fort que nous sommes dans une ville où un grand nombre de personnes ne partent pas en vacances, y compris les mômes.
2: Leur donner donc la possibilité de partir.
5: Ah, t'as fait l'écolo, toi ?
2: Et pour ceux qui restent, comme Djibril, Mehdi, 18 ans.
5: T'as fait l'écolo, Alan, ou pas ?
2: Des activités sur place, souvent gratuites.
6: Ça permet de passer une après-midi, une journée, à faire autre chose qu'être chez soi ou dehors.
5: Et même comme ça, ça nous permet de nous connaître entre nous.
6: Moi, je sais que même si je partais pas l'été, bah, je passais quand même un excellent été ici. Je garde que des bons souvenirs. Le meilleur pâtissier, on avait fait ça ensemble et c'était catastrophique. On avait fait un gâteau. Mais à l'intérieur, c'était pas cuit, c'était cuit qu'à l'extérieur.
5: Il manquait de l'expérience, mais. Ça,
6: pas
5: ça
6: le talent de nos mamans.
1: Et toi, si t'étais mère, est-ce qu'il y a encore des choses que t'améliorerais là-dessus pour les jeunes?
6: Toi, t'améliorerais des trucs, toi?
5: Non, moi, j'ai dit que le maire, il avait fait tellement de choses que...
6: Non, franchement, merci au maire, c'est un boss.
5: Ouais. Merci, Gilles
2: de
5: Proust.
2: Et le maire n'a de toute façon pas l'intention de se relâcher au programme cet été.
4: Tous les samedis soirs, ou soirée cinéma...
2: Ou soirée théâtre...
4: Précédé par karaoké. Dans la journée...
2: Du sport, paddle, équitation, danse, roller...
4: Les sorties culturelles, la piscine est à 1 euro.
2: Et à la fin de l'été, un concert pour la paix.
4: 1 euro.
1: Et vous, vous donnez pas de la voix, monsieur le maire?
4: Non, je suis un piètre chanteur et je veux pas qu'il pleuve. Puis sincèrement, fier des jeunes de la ville d'Allonne. Et le aller vers est déterminant. On réussit quand on part des jeunes et quand on leur donne les clés du camion.
2: Malgré tout, il reste des jeunes que la mairie n'arrive pas à atteindre. Ce sont les invisibles.
7: Et demain, on continue notre tour de France des maires. Dans un instant, le journal de 8 heures avec à la une la loi d'urgence agricole adoptée hier soir. La météo, bien sûr. Emmanuel Chypre pour l'économie.
8: Jamais les canicules n'auront coûté si cher à l'économie française.
7: À tout de suite.
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7: La météo, Charlène Villemer, deux salles, deux ambiances aujourd'hui. Frais dans le nord, chaud dans le sud.
15: Exactement, avec ces six départements toujours en vigilance orange dans le sud. L'Hérault, le Gard, les Bouches-du-Rhône, le Var et puis la Corse. Beaucoup plus frais dans le nord ce matin. On est en dessous des 10 degrés, notamment près de Rouen. Cet après-midi, on va avoir du vent qui va se renforcer près de la Méditerranée pour atteindre 70 km/h en basse vallée du Rhône. Demain, légère baisse des températures dans le sud, notamment grâce au vent marin qui va se renforcer aujourd'hui. Et puis peu de changements pour le reste de la semaine.
9: C'était la météo sur RMC. 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
7: Très bon début de journée, vous êtes bien sur RMC et RMC Story, il est 8h.
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2: Bonjour Sébastien, bonjour à tous. Du remous après le vote à l'Assemblée nationale du projet de loi d'urgence agricole. C'était hier dans la soirée, tension dans le bloc central, tension au sein du gouvernement, vous allez tout entendre. En attendant ce soir au Sénat, le vote et sans doute l'adoption définitive de ce texte. Un nouvel incendie, et on va en parler cette fois en Vendée, 2000 vacanciers évacués d'un camping hier soir, on va vous raconter ce qui s'est passé. Et on sera aussi dans le journal en Haute-Savoie, d'où repartira le Tour de France aujourd'hui en pleine polémique sur les contrôles antidopage réalisés en pleine nuit durant le week-end.
7: Le projet de loi d'urgence agricole est désormais entre les mains des sénateurs.
2: Alors ce texte promis par le gouvernement et qui fait tant débat, hein, même entre les agriculteurs, on l'entend depuis ce matin sur RMC, il a donc été voté dans la soirée à l'Assemblée, 296 voix pour, 224 voix contre, au terme d'une soirée qui a été complètement électrique, puisque le gouvernement a ouvertement été critiqué par des députés du Bloc central. C'est la question du stockage de l'eau et la réintroduction de deux pesticides, hein, qui est ouvertement contestée. Romain Cluzel, du service politique à RMC. La prochaine étape, c'est donc dès aujourd'hui le vote au Sénat, et si vote il y a, le texte sera définitivement adopté.
3: Et ce vote des sénateurs, il ne fait aucun doute parce que de nombreuses mesures qui ont fait débat à l'Assemblée ont été introduites par le Sénat. C'est le cas par exemple de l'acétamipride, cet insecticide très controversé, défendu mordicus par le sénateur LR Laurent Duplomb. Les sénateurs sont également à l'origine de plusieurs mesures sur la gestion locale de l'eau et l'influence plus grande des agriculteurs sur cette gestion. Pour autant, même si les sénateurs valident ce texte, il devra passer par le filtre du Conseil constitutionnel. Plusieurs groupes de gauche ont déjà prévu de saisir l'instance. Et puis un conseiller ministériel s'inquiète déjà de la réaction de l'opinion publique avec le retour de l'acétamipride.
2: Oui, c'est le fameux insecticide qualifié de tueur d'abeilles qui provoque des remous au sein même du gouvernement. Je vous le disais, la ministre de la Transition écologique, Monique Barbu, y était opposée. Pas celle de l'agriculture, Annie Genevard, qui salue le vote des députés dans un message ce matin sur ses réseaux sociaux.
7: Alors, est-ce que c'est une victoire pour les agriculteurs ou une catastrophe écologique? On en vous attend au 32-16 si vous êtes agriculteur. Notamment, vous venez témoigner. 32-16, le WhatsApp RMC 06 12 424 424. Ça tombe mal, hein, en plein été, les prix des carburants repartent et repartent fortement à la hausse.
2: Et c'est évidemment lié à la situation au Moyen-Orient où États-Unis et Iran ont à nouveau mené des frappes durant la nuit. Le gazole a pris 14 centimes en une semaine. Le sans-plomb lui a pris 9 centimes et repasse la barre symbolique des 2 euros le litre, hein, selon les chiffres du site internet carbu.com. Alors dans ce sens-là, la répercussion est immédiate à la pompe, avec des incidents sur la route des vacances, nous dit Tiffaine Dubuer.
20: Dans cette station d'autoroute, le prix du gasoil atteint même les 2,30 euros le litre, une hausse à laquelle ne s'attendait pas Alex, automobiliste.
21: Le prix est assez exorbitant quand même. On s'est dit, ça y est, ça redescend, ça va durer un petit moment, ça réaugmente et on ne sait pas combien de temps, on ne sait pas jusqu'où ça va aller.
20: Les gros rouleurs doivent donc s'adapter, c'est le cas de Bénédicte. Elle utilise quotidiennement sa voiture.
22: Tant pis, je vais faire des petits pleins plus fréquemment dès que je me déplace en station-service. Ça doit être à 90 euros le plein, je peux pas. C'est pas possible.
20: Pour partir en vacances, cette responsable en ressources humaines avait prévu de parcourir 700 km. Mais avec l'augmentation du budget essence, elle n'exclut pas de chambouler toute son organisation.
22: Si on peut s'arranger pour emmener les enfants avant, ben on le fait en transport en commun, plutôt en train. Mais sinon, ça fait 2 allers-retours, c'est ingérable au niveau du prix.
20: Avec les prix actuels du gasoil, son aller-retour Paris-Toulouse pourrait ainsi lui coûter jusqu'à 250 euros.
2: Alors ça aussi, c'est le feuilleton de l'été rythmé par les incendies. Et hier soir, c'est le département de la Vendée sur la côte atlantique qui en a fait les frais. 2000 personnes donc évacuées d'un camping au Sable d'Olonne en raison d'un feu de végétation. Lucas Lebert, vous avez des précisions?
23: Oui, le feu a démarré au bord d'une route départementale dans une zone de végétation très sèche et poussée par un vent fort. Il a progressé très vite en direction d'un grand camping 5 étoiles et la menace a été prise très au sérieux, explique le colonel Martin Boutier, directeur départemental adjoint des pompiers de Vendée.
24: Très rapidement, le camping a été sous les fumées, ce qui a nécessairement inquiété un petit peu la population qui se trouvait dans ce camping. Il y a 2200 personnes qui se trouvaient dans le camping. Nous avons décidé de l'évacuation des 2200 personnes du camping de manière préventive. Nous les avons dirigées vers une salle communale pour qu'ils puissent être en sécurité, donc à proximité du camping, le temps de l'intervention des sapeurs-pompiers.
23: C'est grâce à l'intervention de plus de 120 pompiers à plusieurs largages, dont un avion Dash, que le feu a pu être fixé peu avant 22 heures. Hier soir, les occupants du camping ont été autorisés à revenir sur place. Au total, 13 hectares ont été brûlés, mais heureusement, aucun dégât majeur, seulement de la végétation.
2: Alors, je précise qu'il y a 5 départements qui sont au niveau le plus élevé pour le risque d'incendie, des départements près de la Méditerranée, notamment le Var, où le feu de Draguignan qui a ravagé 200 hectares un dimanche et est désormais fixé depuis hier soir. Un autre feu ravage en ce moment la montagne dans les Hautes-Alpes, dans une zone escarpée au sud de Briançon. Un hameau a été évacué de façon préventive et 50 hectares de forêt ont déjà brûlé. Yeah.
7: Et voici une autre conséquence des canicules à répétition. On manque de fruits de mer sur les étals.
2: Et pourquoi ? Parce que les températures de l'eau explosent avec les canicules. On parle de canicules marines jusqu'à 29 degrés pour la mer en Méditerranée. C'est bien plus que la normale. Le constat est le même sur la côte atlantique et dans la Manche. Comme ici dans la baie de Saint-Brieuc où les producteurs de moules disent déjà à notre correspondant Martin Lange eh bien que leurs rendements sont divisés par 4 cet été.
0: Depuis plus d'un mois, Guillaume Hurtaud a débuté sa récolte sur les bouchots, ces puits en bois sur lesquels grandissent les moules, mais la production n'est pas au rendez-vous.
1: Il manque des moules en fait. Quand on pêche une branche de 100 mètres, c'est notre référence. Sur une année normale, je fais 20 bacs de moules. Là, j'en fais 8 ou 9. Quand on les lave, en plus, elles sont toutes petites.
0: Une situation inédite qui met en danger l'entreprise familiale.
1: Je suis en moyenne 200-250 tonnes. Cette année, je vais peut-être sortir 50-70 tonnes. On va tenir l'année, mais il faudrait que l'année prochaine soit une bonne année. Et ça, on n'en sait strictement rien.
0: En cause notamment le plancton qui se raréfie, encore des prédateurs comme les araignées de mer qui arrivent de plus en plus tôt. Des bouleversements qui pourraient être liés à la hausse de la température de l'eau. Anthony Juin est le président du syndicat mythylicole de la baie.
4: La pompe là en ce moment à 24 degrés, donc on a bien 2-3 mois d'avance. Oui, forcément il y a un impact sur la façon de se nourrir, sur la nourriture elle-même pour la moule. Nous quand il fait très chaud, on n'a pas envie de manger. Je pense qu'elles c'est pareil. Elles ne vont pas grossir. Le tout additionné fait une saison catastrophique.
0: D'autres zones de production sont aussi touchées. Dans la baie du Mont-Saint-Michel, l'AOP moule de Bouchot qui représente 20% de la production française n'a pas encore débuté sa saison, faute de moules suffisamment grosses.
7: C'est au bord du lac Léman que le Tour de France reprend aujourd'hui, au lendemain de la journée de repos. Ça repart avec un contre-la-montre de 26 km entre Évian et Thonon-les-Bains, avec une montée de 9 km pour commencer, puis une descente qui est décrite comme dangereuse. Un parcours qui convient normalement au prodige français Paul Sexas, à l'aise en contre-la-montre et qui est ce matin à une trentaine de secondes du podium au classement général. Ça reprend donc sans le Danois Jonas Vingegaard, vous savez bien, qui a abandonné après une chute dimanche au niveau d'un rond-point. Chute qui fait beaucoup parler depuis. Parce qu'il avait été réveillé la nuit précédant l'étape par un contrôle antidopage en pleine nuit. Pareil pour le maillot jaune Tadej Pogacar. L'agence qui mène les contrôles se justifie. Et alors elle explique à Clément Brossard pour RMC que si elle mène des contrôles en pleine nuit, c'est pas pour rien et surtout elle en a le droit.
6: Oui, un tel test n'est pas anodin, nous fait savoir l'Agence internationale du contrôle. Afin d'effectuer cette opération à une heure si tardive et la rendre légale, l'agence a dû la faire valider par un juge des libertés et de la détention du tribunal judiciaire de Paris, juge qui ne donne son aval qu'en cas de risque de soupçon grave, de dopage imminent ou de disparition de preuves. Ce contrôle nocturne a surpris l'ensemble du peloton, un peloton inquiet de savoir qu'il peut être contrôlé en pleine nuit, perturbant ainsi son sommeil au cœur d'une compétition si énergivore qui a vu Jonas Vingegaard abandonné suite à une chute au lendemain de ce contrôle. Si la situation suscite forcément le doute, l'agence de contrôle internationale a expliqué à RMC hier soir qu'il ne fallait pas interpréter ce test comme l'assurance d'une violation des règles antidopage.
7: Bon, on vivra ça cet après-midi, ce contre-la-montre sur RMC dans l'intégral tour. Et ça, c'est l'image de la soirée. Vous allez forcément l'avoir passée aujourd'hui, celle de la foule monstrueuse hier soir à Madrid, en Espagne, pour le retour des champions du monde espagnols. Avec une parade, puis une cérémonie. Écoutez.
8: Nous sommes les champions du monde.
25: Vive le roi !
8: Vive le roi et vive l'Espagne.
7: Alors la presse, c'était Rodri, le milieu de terrain, meilleur joueur du tournoi que vous entendiez. La presse espagnole parle de 2 millions de personnes dans les rues de la capitale Madrid. C'est énorme pour Madrid qui compte 3,5 millions d'habitants, un peu plus de 6 millions si on comprend la banlieue. Ça fait une personne sur trois, grosso modo, qui assistait à cette cérémonie donc de sacre pour célébrer les champions du monde. En parallèle, je vous signale que la FIFA a ouvert une procédure disciplinaire sur les incidents qu'on a pu voir dimanche en fin de match après la finale, impliquant notamment l'Argentin Leandro Paredes, qui avait agressé deux joueurs espagnols après le coup de sifflet final.
23: C'était le journal de Quentin Vinet sur RMC. Il est 8h10 et vous continuez de réagir sur le WhatsApp RMC 0612 424 424. Victor, on lit tous les messages avec beaucoup de réactions ce matin sur la perspective d'une éventuelle vaccination obligatoire des soignants contre la grippe.
26: Oui, et on a d'abord Christian qui nous dit que c'est une très bonne idée, selon lui, de devoir obligatoirement être vacciné pour ces professionnels de santé. La vaccination pour ces gens qui la refusent est assez suspecte. Je n'irai pas voir quelqu'un, un soignant qui ne se vaccine pas et qui serait amené à me soigner. On a aussi des messages sur cette loi d'urgence agricole votée et cette réintroduction de certains pesticides. On a par exemple Jean-François qui nous dit « Le monde agricole a besoin de payer payer ses factures, a tellement besoin de payer ses factures qu'il est prêt à utiliser des produits potentiellement dangereux et à mettre en œuvre des politiques de gestion de l'eau à la va-vite. C'est de la politique agricole à la petite semaine. Voilà, très peu de gens convaincus dans les messages, notamment Yannick, par cette réintroduction des deux pesticides interdits en France, mais autorisés en Europe.
7: Sur WhatsApp, vous nous écrivez au 06 12 424 424 par téléphone, c'est le 3216, vous connaissez le chemin. Et vous avez la parole pour réagir à tous les sujets d'actualité sur RMC.
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7: Dans un instant, l'économie avec Manu Le Chypre. On va parler du coût de la canicule qui pèse déjà sur notre croissance. Et puis, le Sénat qui a enterré son propre rapport sur le burn-out. 200 pages, 5 mois de travail, 39 recommandations jamais publiées. Restez dans un tiroir. Bonjour Christelle Mazza.
12: Bonjour.
7: Merci d'être avec nous. Vous êtes avocate en droit de la fonction publique, en droit pénal au travail. Pour vous, c'est une censure, tout simplement, de la réalité de la souffrance des Français au travail. C'est votre parti pris. On en parle dans un instant et ça vous fait réagir. 32-16, à tout de suite.
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14: 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À tout à l'heure, 9h.
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8: Il est 8h15, merci d'être avec nous ce matin sur RMC et sur RMC Story. C'est Apolline Matin qui continue, on parle du burn-out, la souffrance au travail. C'est une crise sanitaire cachée, voilà ce qui était la conclusion d'un rapport de 200 pages rédigé par des sénateurs après 5 mois d'enquête et d'audition. Sauf que ce rapport a terminé à la poubelle avec ses 39 recommandations. Début juillet, les sénateurs ont tout simplement voté contre sa publication. Bonjour Christelle Mazza.
9: Bonjour.
8: Vous êtes donc avocate en droit de la fonction publique, en droit pénal au travail. Vous aviez été vous-même auditionnée dans le cadre de cette mission d'information menée par les sénateurs. Votre parti pris ce matin, c'est de dire que c'est une forme de censure de la réalité de la souffrance des Français au travail. Ça veut dire que vous êtes d'accord avec ce terme utilisé par les sénateurs. C'est une réelle crise sanitaire.
9: Ah oui, je suis tout à fait d'accord à la fois avec le terme de crise sanitaire et de censure pour ce qui concerne ce rapport, oui.
8: Pourquoi crise sanitaire ?
9: Crise sanitaire parce que les taux de souffrance au travail pour les informations qu'on peut avoir, parce qu'évidemment il y a une invisibilisation générale hein, dans le travail public et privé, montrent un taux d'épuisement professionnel extrêmement alarmant, avec de très nombreux aussi passages à l'acte, décompensations psychiques graves. L'OMS d'ailleurs parle d'un chiffre de 1,37% du PIB. Au-delà d'une crise sanitaire, c'est un phénomène social et politique qui appartient au débat public et qui ne doit en aucun cas être à ce point invisibilisé. Je voudrais rajouter d'ailleurs que finalement, avec beaucoup de cynisme, le fait de vouloir cacher ces informations permet aux citoyennes et citoyens français de comprendre à quel point le travail est un objet politique et appartient à notre débat collectif.
8: Alors, on n'a donc pas la totalité du rapport, mais certaines de ces conclusions ont fuité. On sait que dans les conclusions, le rapport pointait la dégradation, ce que vous dites, hein, la dégradation d'un ensemble de facteurs liés à l'environnement au travail, les pratiques managériales, les réorganisations permanentes, et pointait aussi que tous les secteurs, en réalité, sont touchés. Ça veut dire quoi ? C'est du cadre supérieur jusqu'à l'ouvrier. En fait, il n'y a pas vraiment de... la souffrance au travail, elle est partout.
9: Oui, et ça c'est très important de le souligner parce que le discours presque de propagande politique pour masquer quelque chose de majeur là qui est à l'œuvre, c'est de dire que finalement ce sont les plus vulnérables du travail qui craquent. Est-ce que c'est à nous de payer pour ces personnes qui ne tiennent pas la cadence ? Or, ce que l'on constate, c'est totalement faux. C'est qu'on a une souffrance majeure, une vraie crise auprès des cadres, des chefs d'entreprise, petite, moyenne, même grande entreprise. Ça touche absolument toutes les catégories sociales. Et ce qu'il faut comprendre, c'est la décorrélation qu'il y a entre l'économie, c'est-à-dire la rémunération, et le sens au travail, c'est-à-dire l'engagement émotionnel et même psychique qu'on va mettre au travail. Donc, ce n'est pas une question d'argent, on va en faire une simple question économique. C'est une vraie question politique. Et ça, c'est vraiment ce qu'il faut comprendre, parce que continuer d'invisibiliser ces questions, le système craque, y compris les personnes, et on se retrouve avec un scandale que manifestement, une certaine politique veut invisibiliser. Et j'irai même plus loin, c'est que deux jours après le refus de publication de ce rapport, le président de la République, Emmanuel Macron, a nommé 4 experts technocrates pour réfléchir sur notre modèle social. C'est-à-dire en pleine campagne présidentielle, puisque le rapport doit être remis en décembre, on aura une appropriation de ce débat qui appartient au peuple, qui doit être débattu au Sénat, à l'Assemblée nationale, et même en dehors, et c'est à l'ensemble des travailleurs, c'est-à-dire une grande partie des Françaises et des Français, de débattre de ces sujets qui ne doivent pas être monopolisés.
8: Certains des sénateurs qui ont expliqué leur vote de rejet de ce rapport en expliquant que ce rapport était trop orienté, ne donnait pas suffisamment la place aux employeurs. Vous vous dites qu'il y a une réelle volonté de masquer les choses. Comment vous comprenez cette frilosité ?
9: Écoutez, c'est un argument extrêmement grossier. C'est des gens qui n'ont probablement pas lu le rapport ni entendu les auditions. Il y a absolument l'intégralité des représentants du travail, que ce soit employeurs, salariés et même fonction publique. Et ça, je prêche un peu pour ma paroisse, parce que c'est vrai que la fonction publique est littéralement invisibilisée dans le débat. Et là, il y a eu un vrai effort de compréhension sur ce qui se passe dans le secteur public. Tout le monde a été entendu. On veut en faire quelque chose de basiquement idéologique, là où il y a un sujet qui rassemble tout le monde. C'est-à-dire que cette souffrance au travail est un sujet qui rassemble. Interrogez n'importe qui dans un dîner autour de vous. Il y a énormément de gens qui souffrent au travail, quelle que soit, encore une fois, la catégorie socio-professionnelle.
8: Les sénateurs dans ce rapport demandaient à ce que l'épuisement et les souffrances psychiques soient reconnus comme maladies professionnelles. Ça n'est pas le cas aujourd'hui ?
9: Alors, ça fait partie justement du débat politique qu'il faut avoir à ce sujet. Aujourd'hui, il n'y a pas de catégorie spécifique qui attribue, par exemple, le burn-out ou l'épuisement professionnel à une maladie psychique. On peut le reconnaître, et ça se fait un peu au cas par cas, devant les organismes sociaux publics ou privés. Et en fait, ce qui est important, et ça, je comprends parfaitement la démarche, c'est de mettre des mots sur les choses dans les catégories de maladies professionnelles possibles. À partir du moment où vous nommez les choses, vous comprenez que le phénomène existe. Cette invisibilisation, elle est problématique parce qu'on essaye encore une fois de faire croire que le burn-out, ça n'existe pas ou que c'est lié à la fragilité, vulnérabilité de la personne. Or, c'est un phénomène structurel.
8: Merci beaucoup. Une forme de censure, voilà votre parti pris ce matin après le rejet de ce rapport sénatorial qui donc n'a pas été publié, rapport sur le burn-out et la souffrance au travail. Merci d'avoir été avec nous ce matin, Christelle Mazza, avocate en droit de la fonction publique et en droit pénal au travail. Merci beaucoup. Il est 8h20 sur RMC.
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8: C'est l'heure de l'économie. L'économie avec Manu Le Chip. Manu, combien les canicules vont-elles nous coûter et vont-elles coûter à la croissance ?
0: Plus que jamais. La France a déjà essuyé 3 épisodes caniculaires depuis le début de l'année, soit une trentaine de jours. Songez qu'en 2023, en août 2023, la canicule avait duré 16 jours seulement et avait amputé la croissance de 0,2 points sur l'année. Alors, certes, on a déjà revu en baisse la croissance pour 2026. Bercy nous dit que ce sera 0,7 et pas 0,9. L'INSEE nous dit aussi 0,7. Mais ça, c'était en grande partie avant les dernières fortes chaleurs. Et donc, il faut s'attendre sans doute à de nouvelles révisions à la baisse. Les experts d'Allianz nous disent que le coût de ces canicules sera au moins de 0,3 points de PIB. Ça fait une dizaine de milliards d'euros. Ce serait la période caniculaire la plus coûteuse donc de l'histoire. Surtout qu'il faut rappeler qu'en 2003, la canicule, elle était intervenue en août, qui est un mois d'activité faible, alors que là, on a eu canicule en mai, en juin et en juillet. Alors, on connaît les effets sur les entreprises. Production perturbée par la chaleur, avec des pannes, voire des incendies, des salariés moins efficaces, des transports perturbés, que ce soit le train, les pannes de voiture, le trafic aérien. On connaît aussi les effets sur la consommation. Moins d'achats de vêtements, de produits alimentaires, moins de restaurants. La hausse de la production d'électricité et la fréquentation des cinémas ou des centres commerciaux ne compensent pas ces effets négatifs.
8: Et la grande inconnue, c'est l'agriculture.
0: Absolument. En 2003, l'agriculture et la sylviculture avaient été fortement affectées avec des baisses de rendement allant de 20 à 30% pour les grandes cultures céréalières. Là, les fortes chaleurs de 2025, paradoxalement, avaient eu moins d'impact, sauf pour la viticulture. La fréquence et la durée des canicules provoqueront cette année sans doute beaucoup plus de dégâts que l'an dernier. Rexecod calcule qu'une baisse de 10% de l'activité agricole cette année coûterait à elle seule jusqu'à 0,2 points de croissance. Pour ça, on aura la réponse à l'automne. L'autre mauvaise nouvelle qu'on a dès maintenant, c'est que dans toutes les prévisions que je vous ai citées, on tablait sur une fin rapide du conflit au Moyen-Orient et retour des prix du pétrole à un niveau raisonnable. Et ben, manifestement, il va falloir s'habituer encore pas mal de semaines, voire de mois, à vivre avec un pétrole cher.
8: Oui, parce qu'on l'a vu hein, cette nuit, hein, ça se tend à nouveau au Moyen-Orient. On termine avec notre point quotidien sur justement les prix de l'énergie qui ne sont pas bons. Hein.
0: Alors, le gazole, 2,14€ le litre hier, c'est 14 centimes de hausse en une semaine. Sur le samplon 95, la hausse est moins forte, 2,02€ le litre, 5 centimes de hausse en une semaine. Le pétrole est stable depuis 2-3 jours à 89$ le baril, mais ce qu'on n'a pas assez dit et ce qui inquiète le plus, c'est la flambée du gaz. Le gaz, on est remonté à 57€ le mégawattheure. On était à 40€ fin juin. On a pris presque 20€. C'est un record depuis le 23 mars. La hausse du gaz, au moment où on commence à reconstituer les stocks dans les pays de l'hémisphère nord, c'est vraiment, vraiment ce qu'il va falloir surveiller dans les prochains jours.
8: Et on va continuer, bien sûr, de le surveiller, vous le savez, sur RMC. Merci Manu. Allez, après ces mauvaises nouvelles, on va se détendre un peu. On vous a gardé le meilleur d'Arnaud Demanche.
10: Ah, il fait chaud, Apolline, Victor, Géraldine, Élise, j'ai chaud. Tout le monde a chaud. Apo, il faut que vous invitiez Maud Bréjon, de toute urgence, la porte-parole du gouvernement, histoire qu'elle brasse de l'air, comme d'habitude, et dans nos locaux.
11: Le gouvernement est pleinement mobilisé, et nos concitoyens, en conscience,
10: ça fait du bien. Continue, Maud. Bon courage au pauvre gars de la météo sur BFM TV, parce que nous, on a Géraldine Demory, mais on est sympa avec elle, on la laisse au frais, dans le bureau, dans la clim, alors que sur BFM, c'est des sadiques. Guillaume Fleury, vous êtes en exclusivité sur le toit de la Tour Montparnasse où on a retrouvé des pointes à 54 degrés parce qu'il n'y a pas d'ombre et que c'est du zinc. Alors quel temps fait-il ? Il fait chaud. D'accord, eh bien on refera un point dans une heure pour savoir s'il fait toujours chaud. Restez bien là-haut. Et je peux faire la météo en plateau si vous voulez. Alors la direction me dit dans l'oreillette, non, ce sera moins rigolo. Demain, vous irez étudier peut-être les conditions de travail dans les hauts fourneaux à Florange. Mais il va faire super chaud. Bah vous nous direz, hein, nous on sait pas, c'est vous la météo.
12: D'ailleurs, l'Iran empêche toujours les navires américains de traverser le détroit d'Ormuz, le temps a changé.
10: C'est toujours bloqué. Et voilà. Quelle histoire là-bas alors, hein, ça n'en finit pas, va falloir tenir jusqu'à juin avec des vannes sur le détroit qui est bouché. D'ailleurs, j'ai lu un article épouvantable, Apolline, affreux, terrible. Savez-vous, Apolline, qu'une cargaison de coucougnettes est bloquée dans le détroit d'Ormuz? Et oui, c'est absolument authentique, c'est vrai. Alors c'est quoi les coucougnettes? Eh bien, ça, c'est une confiserie, une spécialité de peau. C'est un palace de Dubaï qui a commandé 15 palettes de coucougnettes pour les offrir aux invités. Alors, le PDG de la confiserie, Christian Coucougnette. C'est le fils de Gilbert Coucougnette, le fondateur. Il n'est pas content. Il a dit, un pays étranger nous demande nos coucougnettes sur un plateau et on n'est pas capable de leur donner. Alors que le Quai d'Orsay fait quand même ça tous les jours. Et c'est l'occasion d'un petit quiz très rigolo. Cette spécialité culinaire française et rigolote existe-t-elle?
12: Attention, la beauté de nos régions.
10: Coucougnette, pas coucougnette. Le fion vendéen.
13: Oui,
10: c'est un flan. Le panifou de Provence, un fromage de nos régions.
12: C'est un mini.
10: Bienvenue. Le trou du cru, un fromage de nos régions.
12: Oui, il existe.
10: Les vieux croutons du Luxembourg.
13: Non.
10: Si, ça existe, c'est le Sénat.
13: Ah oui, ça se mange pas.
10: Ça se mange pas, mais ça sent un peu le vieux fromage affiné quand même. Les zézettes de Sète.
13: Oui,
10: ça existe. Le zizi du Bruel.
12: Non.
10: Les glaviots de Clermont-Ferrand. Alors, c'est comme les huîtres, mais ils ont pas la mer.
12: Non, ça
10: n'existe pas. Les nombrils de moine.
12: C'est
10: une sorte de macaron et ça existe. Bah voilà. Les tétons de la reine Margot.
12: Non.
10: Si, ça existe.
12: Ah bon,
10: c'est des chocolats.
12: Ah oui. D'accord, j'aime
10: les tétines du Bourbon des Deux Siciles et des Trois Fromages.
0: Non.
10: Les croûtes de lépreux du Beaujolais.
12: Non.
10: Alors, c'est des tuiles au vin.
12: Ah bon?
10: Non, ça n'existe pas. Non, je déconne. Mais j'ai quand même déposé le brevet.
12: Niveau marketing, moi, je ne la vendrai pas comme ça.
10: Non, mais j'ai déposé le brevet. On va en cuisiner avec Victor Pourchet. On va essayer. On vous en amènera lundi prochain.
12: Ça, voilà.
10: Ce week-end.
12: Apportez-moi ça.
10: Bon appétit. Bon petit déjeuner.
12: Merci.
8: 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Dans un instant, la météo et un nouveau journal avec à la une cette soirée électrique à l'Assemblée nationale sur le vote de la loi agricole. Et puis je vous attends au 32-16 sur ce sujet agricole, sur le manque de saisonniers aussi dans l'hôtellerie, dans la restauration. Est-ce qu'on se donne les moyens de bien accueillir les saisonniers? On avait tout à l'heure un auditeur qui nous disait moi je ne cherche même plus à travailler l'été, ça n'est pas assez bien payé. Qu'en pensez-vous? Vous êtes professionnel, vous êtes saisonnier, vous venez témoigner au 32-16 et ce sera le choix de la rédaction. Et puis ça fait débat, le RN qui promet d'interdire le voile dans l'espace public par référendum si Marine Le Pen est élue présidente de la République. Est-ce un retour aux fondamentaux pour le RN? Et puis surtout, juridiquement, est-ce que c'est faisable? Est-ce que c'est constitutionnel d'interdire le voile partout dans l'espace public? On en parlera avec le politologue et constitutionnaliste Benjamin Morel à 8h40. Et là aussi, vous intervenez au 32-16. A tout de suite.
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8: La météo, Charlène Villemer, on a toujours 6 départements en vigilance orange canicule.
22: Exactement, l'Hérault, le Gard, les Bouches-du-Rhône, le Var et puis la Corse. Et la chaleur va persister dans le sud, notamment dans les prochains jours, au moins jusqu'à samedi. Seul le nord se réveille ce matin sous les nuages. Quelques nuages également attendus cet après-midi sur les Pyrénées. Et puis ce vent qui va se renforcer près de la Méditerranée. On est entre 20 et 25 degrés près de la Manche, entre 30 et 35 dans le sud-ouest, 34 à 38 entre le Languedoc et la Provence et jusqu'à 39 dans le Var.
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8: Tout de suite un nouveau journal avec Clément Gouitz. Bonjour Clément.
23: Bonjour Sébastien, bonjour à tous. La loi d'urgence agricole qui prévoit la réintroduction de 2 pesticides controversés adoptés par les députés. Un vote qui a créé des tensions au sein du bloc central. C'est une piste sérieusement étudiée par le gouvernement, rendre la vaccination contre la grippe obligatoire pour tous les enseignants. Le ministère de la Santé étudie les conditions de sa mise en œuvre. Les Français vont-ils enfin briller sur la grande boucle? Début de la 3e semaine de course aujourd'hui et toujours aucune victoire tricolore.
8: La loi d'urgence agricole a donc franchi une étape décisive.
23: Un texte adopté cette nuit par les députés avec une mesure polémique, la réintroduction dérogatoire de 2 pesticides interdits en France, mais autorisés en Europe. Un vote sous tension à l'Assemblée nationale qui a également créé des divisions au sein du bloc central, Romain Cluzel.
24: Soupir de soulagement pour Jean-René Cazeneuve après le vote favorable hier soir. Le député Renaissance le rappelle, l'acétamipride ne sera autorisé que sur avis de l'autorité de sécurité sanitaire.
25: En aucune manière, ce que nous faisons aujourd'hui, c'est de réintroduire. On donne simplement le dernier mot à l'ANSES.
24: Pourtant, son collègue du même groupe, Éric Botorel, a voté contre le texte. Il refuse tout retour de cet insecticide qui a fait l'objet d'une pétition largement signée l'été dernier.
26: On ne peut pas faire l'impasse sur le fait qu'une mobilisation citoyenne qui aboutisse à plus de 2 millions de signatures, c'est quelque chose qui ne veut rien dire. Si l'acétamipride est de nouveau présente, et a priori ça a l'air de plaire à Mme Genevard, c'est le choix du gouvernement.
24: L'opposition est encore plus nette à gauche. L'écologiste Benoît Biteau dénonce un texte contre-productif pour les agriculteurs.
27: Je vous prédis que dans
1: dans moins de 6 mois, les agriculteurs sont encore dans la rue parce que ce texte-là ne va rien régler, va même continuer de les enfoncer dans une ornière dont ils n'arrivent pas à se sortir.
24: Et comme les écologistes, les socialistes et les insoumis ont d'ores et déjà annoncé qu'ils comptent saisir le Conseil constitutionnel.
23: La ministre de l'Agriculture, Annie Genevard, se dit très satisfaite de ce vote. Un texte selon elle, qui contient des mesures attendues, concrètes et précises pour les agriculteurs. Le texte doit désormais être examiné aujourd'hui par le Sénat et sera ensuite définitivement adopté.
8: Autre sujet sensible et qui va sans doute vous faire réagir ce matin au 32-16, la vaccination obligatoire contre la grippe pour les soignants.
23: Le gouvernement ouvre la porte à cette mesure après l'avis favorable des autorités sanitaires. Une mesure qui ne fait pas l'unanimité sur le terrain. Et Lucas Laubert, le gouvernement étudie les conditions de sa mise en œuvre.
2: Le ministère de la Santé doit d'abord déterminer d'ici les prochaines semaines qui sera concerné par cette obligation de vaccination contre la grippe, quels soignants et dans quel établissement. Autre question en suspens, comment s'assurer qu'elle soit bien respectée? La concertation sera conduite avec les représentants des professionnels et des étudiants ou encore les fédérations sanitaires, puis tout cela devra faire l'objet d'un décret. Aucune sanction ne sera appliquée la première année d'application, précise le gouvernement. La Haute Autorité de Santé recommande de déployer en priorité cette obligation vaccinale dans les EHPAD et les unités de soins de longue durée, là où les résidents sont les plus âgés et en contact répété avec les soignants, avant un déploiement progressif dans les autres lieux concernés, les hôpitaux par exemple. Elle rappelle que la grippe a fait près de 12 700 morts l'hiver dernier.
23: TikTok, Instagram, Snapchat, bientôt interdits aux moins de 15 ans. Le Parlement pourrait adopter aujourd'hui une loi inédite en Europe avec une entrée en vigueur dès la rentrée.
8: On en vient à la politique et le Rassemblement National qui revient sur son idée d'interdire le voile dans l'espace public.
23: Le parti de Marine Le Pen veut désormais limiter sa proposition à l'intérieur des bâtiments publics et se dit prêt à un référendum en cas de victoire en 2027. On est loin, Thomas Becker, de la ligne défendue en 2022 qui visait aussi l'espace public.
3: Oui, d'un côté, il y a la doctrine historique du FN puis du RN de Marine Le Pen. Interdire le port du voile partout, y compris dans la rue. Désormais, le RN imagine un référendum. Il porterait sur une loi plus générale de lutte contre l'islamisme qui comprendrait l'interdiction du port du voile dans les bâtiments publics. Plus d'interdiction pure et simple, parce qu'au sein du parti, la mesure crispe interroge, y compris Jordan Bardella ou la députée Laure Lavalette. C'est répulsif dans l'opinion publique, ajoute un député RN. Pour un autre, c'est clair, le référendum est une manière d'enterrer l'interdiction du voile parce qu'il y a de bonnes chances qu'il ne voit jamais le jour, ajoute ce même député. Référence aux contraintes juridiques qui pourraient empêcher Marine Le Pen, si elle est élue, de poser directement la question aux Français.
8: Alors, faut-il interdire le voile partout dans l'espace public, symbole de l'islamisme, dit le Rassemblement National. Qu'en pensez-vous? Vous réagissez au 32-16, on vous écoute, on vous lit aussi les messages WhatsApp, c'est sur le 06 12 424 424. On va y revenir après le journal avec notre invité Benjamin Morel. Il est 8h35 et le Louvre rouvre une salle emblématique.
23: La galerie Apollon, cambriolée en octobre dernier, accueillera demain de nouveau le public. Mais ses vitrines resteront vides, annonce le président du musée dans une interview ce matin au Parisien. Et Marion Gauthier, le Louvre veut en faire sa galerie des glaces.
4: Oui, une galerie d'apparat, toute d'or et de stuc. Le président du Louvre veut retrouver le palais sous le musée, redonner leur place aux décors muraux, peints et sculptés. Il allait de toute façon manquer quelque chose dans la galerie d'Apollon, lance Christophe Le Ribaud, référence aux joyaux de la couronne dérobés, pas encore retrouvés, mais il veut y croire. Les autres bijoux, les vases taillés dans des pierres précieuses, tous les objets jusque-là exposés quitteront cette immense salle voûtée pour une chambre forte, sans fenêtres, ultra sécurisée, mais pas encore inventée. Il faut trouver l'endroit et il devra être grand, pour accueillir notamment la couronne de génie, abandonnée par les braqueurs dans leur fuite. Plus célèbre qu'avant, elle devrait attirer les foules. Le président du Louvre espère attirer les mécènes, car le chantier de rénovation, la création de nouvelles salles et d'une entrée, est déjà estimé à 1 milliard d'euros.
23: La nouvelle menace ce matin de Donald Trump, l'Iran paiera le prix fort pour chaque soldat tué au Moyen-Orient. Son homologue iranien parle d'une guerre totale face aux États-Unis. Cela fait 10 jours de suite que l'armée américaine pilonne Téhéran. Téhéran riposte également.
8: Le Tour de France reprend la route et on attend toujours une victoire française.
23: Oui, après une journée de repos, le Tour de France est de retour avec un contre-la-montre de 26 km entre Évian-les-Bains et Thonon-les-Bains en Haute-Savoie. Et pour cette troisième et dernière semaine de course, on espère tous voir un Français remporter une étape. Diane Carlotti.
4: Le long des routes du Tour, les supporters français n'attendent que ça.
0: Allez les Français, on veut une victoire d'étape.
6: Allez les Bleus, allez les Bleus, allez les Bleus. Et on veut l'étape.
9: Ouais, allez les jeunes, on veut l'étape. On veut un Français.
4: Mais face à l'ogre Pogacar, déjà vainqueur de 4 étapes sur l'édition 2026, difficile d'exister pour Valentin Paré-Peintre et ses compatriotes.
10: Rien n'est facile au Tour de France, c'est que des champions qui gagnent des étapes. Si on veut faire un bon truc au Tour de France, c'est toujours compliqué, il n'y a rien de gratuit.
4: L'an passé, les tricolores avaient attendu la 16e étape et la victoire de Valentin Paré-Peintre peintre en haut du Mont Ventoux pour débloquer le compteur de la France. Alors Joris Delbove ne veut rien lâcher jusqu'au bout.
11: Je pense que la dernière semaine peut être pas mal pour les Français, surtout mercredi, jeudi. Je pense qu'on peut peut-être avoir un Français qui gagne.
4: Un souhait partagé par Jérôme Pineau, consultant RMC Sport, qui croit notamment en Paul Sexas et Lenny Martinez pour performer.
12: Plus on va tenter, plus on va y arriver. C'est pas impossible que Paul ou Lenny aillent chercher une étape de montagne. Voilà, on compte sur eux aussi. Il y a de l'avenir, il y a du temps, il y a de l'espoir.
4: L'espoir d'éviter un Tour de France sans victoire française, une contre-performance qui n'est plus arrivée depuis 1990.
23: 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Et l'Espagne a accueilli hier ses héros. Hein. Près de 2 millions de personnes ont envahi les rues de Madrid pour célébrer la deuxième étoile et apercevoir Yamal et ses partenaires brandir le trophée de la Coupe du Monde. Autre ambiance en Argentine, des milliers de supporters sous l'appui hier. Et certains joueurs manquaient l'appel, notamment Messi qui a publié sur son compte Insta sa déception de ne pas avoir décroché cette Coupe du Monde.
8: Le quintet, c'est à Vichy à 18h30.
23: Et le pronostic de la Dream Team, leur favori est l'As, leur outsider. Et le 3, Selvo.
8: Clément Gouit pour le journal, il est 8h38.
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8: Et dans un instant, le choix de la rédaction. Il manque 65 000 saisonniers dans l'hôtellerie et la restauration. En reportage dans un instant. Et puis le Rassemblement National qui veut faire trancher les Français sur l'interdiction du voile. Un référendum en 2027 si Marine Le Pen est élue. Est-ce que c'est légal, crédible? Quelle stratégie politique y a-t-il derrière? On en parle avec le politologue et constitutionnaliste Benjamin Morel. Et avec vous, bien sûr, au 32-16. A tout de suite.
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23: Tout à l'heure, 9h, vos grandes gueules seront en direct, comme tous les matins de 9h à midi sur RMC, RMC Story. Autour de la table aujourd'hui, Barbara Lefebvre, la prof d'Histoire Géo, Abel Boyi, l'éducateur, et l'entrepreneur Emmanuel Duvillier, et bien sûr vous, 32-16. À tout à l'heure, 9h.
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9: Il est 8h42 et vous êtes bien sur RMC et RMC Story. C'est l'heure du choix de la rédaction avec ce matin Pierre Bourgès. Bonjour Pierre. Vous êtes notre correspondant en Gironde et on parle des saisonniers. Ce matin, il en manque plusieurs dizaines de milliers, 65 000, nous disait notre invité tout à l'heure, cet été, dans les hôtels et dans les restaurants. Manque de main-d'œuvre, situation compliquée pour de nombreux employeurs. D'autres ont pu quand même démarrer leur saison au complet. Problème, certains patrons doivent faire face à des démissions en pleine saison. Illustration à Lacano avec vous, Pierre Bourgès.
10: Guillaume pensait démarrer sereinement sa saison en cuisine, mais ça n'a pas duré très longtemps.
11: Un jeune qui me dit, c'est bon, parfait, on valide la saison après sa période d'essai, etc. On met tout en place, on crée le contrat, on avance, etc. Puis le lendemain matin, même sans me prévenir à moi, il vient juste dire à notre chef cuisinier que finalement, il ne fera pas la saison avec nous et je ne suis même pas au courant et c'est la veille de la saison, donc je dois trouver des solutions rapidement.
10: Scénario similaire dans le restaurant d'à côté. Laurent est responsable de l'assiette à Lacano sur le front de mer. Il a perdu un serveur et un cuisinier depuis début juillet.
12: Ah, du jour au lendemain, sans prévenir, les gens s'en vont. Maintenant, il y a une démission qui est rapide. Du jour au lendemain, les gens partent sans trop savoir des fois pourquoi.
10: Le nouveau cuistot est arrivé hier.
13: Allô, en cuisine ? J'ai une profiterole, s'il vous plaît.
10: Une situation inédite pour la gérante Agnès Brand.
13: Et nous, ça fait 4 ans qu'on est installés et c'est vraiment la première année où il y a autant de turnover. Ils ne veulent pas s'investir, donc ils font un mois. Si ça ne leur va pas, ils s'en vont. Alors que je vais faire la vieille, mais avant, c'était vraiment, on s'investissait sur une saison, c'était 6 mois. Et même si c'était dur, on restait. Alors que là, ils s'en vont.
10: Décision totalement assumée par certains saisonniers comme Mélissa, cette étudiante de 22 ans assise. Il y a un contrat chez McDonald's pour cet été.
14: J'ai commencé à partir du mois de mai, une fois que j'ai passé mes partiels. Et j'étais censée terminer fin août.
10: Censée seulement, puisque sa lettre de démission est déjà prête. Mélissa partira donc début août.
14: Je trouve que la charge de travail, elle était trop importante pour moi, pour un job d'été. Après, j'ai déjà reçu mon salaire du mois de mai, du coup, qui n'était pas à la hauteur de mes espérances, on va dire.
10: À cela s'ajoutent des conditions de travail difficiles, expliquent d'autres saisonniers démissionnaires que j'ai pu rencontrer. Victor, qui travaille sur la plage, pense aussi à rompre son contrat plus tôt pour mieux s'organiser pour l'année prochaine.
15: Ça m'arrangerait finalement de rentrer plus tôt pour me retrouver dans un cadre assez simple et où je me sens bien pour en effet commencer à la recherche d'appartement pour l'année qui arrive et même la recherche de boulot en tant qu'étudiant pour l'année.
10: Reste à trancher entre démission et abandon de poste. Dans les deux cas, il n'aura pas le droit au chômage.
9: En reportage de Pierre Bourgès, correspondant RMC à Bordeaux. Anthony est avec nous au 32-16. Bonjour Anthony.
16: Oui, bonjour.
9: Depuis Saint-Palais-sur-Mer en Charente-Maritime. Anthony, vous avez vous-même été longtemps saisonnier, c'est ça ?
16: J'ai fait des saisons pendant 26 ans et les 10 dernières années en tant que chef de cuisine.
9: Et quels souvenirs vous en avez ?
16: C'est-à-dire qu'il y a 15 ans de ça, pour revenir à ce que disait votre restauratrice à Lacano, c'était vrai, c'est qu'en fait, quand on attaquait une saison, on était une équipe, on était une famille.
9: Ouais.
16: On ne se lâchait pas. On bossait 7 sur 7, parce que ça, faut le savoir, c'était du 7 sur 7 pendant 3 ou 4 mois. Et là, les dernières saisons, c'est que les jeunes, ça sort, ça n'embauche pas le matin, enfin, c'est faut assumer.
9: Ça veut dire que vous acceptiez aussi de travailler 7 jours sur 7, même si ça n'est pas forcément ce que dit le contrat et ce que dit la loi.
16: Mais ça faisait partie du jeu. Ça faisait partie du jeu, et puis on avait souvent des primes en fin de saison. Pour compenser tout ça, c'est comme ça que ça se passe. Hein. Pour ça, des fois, moi, quand j'entends les 35 heures, ça me fait rire. 35 heures, on faisait en 3 jours cet été. Hein.
9: Qu'est-ce qui a changé alors? Est-ce que c'est les jeunes qui sont moins motivés? On les a entendus. Ouais. Bon, il faut prendre une petite pause avant de reprendre les études, etc.
16: Non, c'est même pas ça.
9: Ou est-ce qu'ils sont simplement moins motivés parce que les conditions se sont dégradées?
16: Alors, je pense qu'il y a un tous les deux. Il y a déjà, c'est que les jeunes, ils pensent tous qu'à faire la bringue, qu'à travailler. Donc déjà le soir ils vont se prendre des berles, et puis le matin ils viennent pas travailler. Donc ça c'est insupportable. Et c'est pour ça aussi, moi je comprends les patrons où après ils mettent des bas salaires parce qu'ils savent que les mecs vont pas tenir. En fait c'est un cercle vicieux, c'est un engrenage quoi. Je comprends les patrons qui en ont marre de proposer des gros salaires pour des gens qui vont pas faire le job. Et à côté il y a des gens comme moi où on demandait des gros salaires parce qu'on connaît le travail. Mais à la fin, quand on arrive à 40, 41 ans, on en a marre, quoi.
9: Mais sauf qu'on a peut-être un peu plus envie de faire le job si on est mieux payé. Enfin, on peut aussi se dire ça. Ça fait une carotte, quand même.
16: Mais il arrive un moment aussi, quand vous prenez de l'âge, vous ne pouvez plus enquiller des heures comme avant. Enfin, moi, personnellement, j'ai vécu dans des grosses structures où c'était du 800, 1000 couverts jour. Il y a un moment donné, quand vous n'avez pas le staff avec vous, ça devient compliqué.
9: Ce sont des métiers, ce sont aussi des métiers difficiles. Hein. Merci beaucoup Anthony pour votre témoignage. Anthony, ancien cuisinier, ancien saisonnier. Merci beaucoup pour votre témoignage. 32-16, dans un instant, le Rassemblement National qui veut faire trancher les Français par référendum pour interdire le voile dans l'espace public. Est-ce que c'est possible, légalement? Et puis, quelle est la stratégie politique qu'il y a derrière? On en parle avec Benjamin Morel et avec vous au 32-16 dans un instant. À tout de suite.
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9: Vous êtes sur RMC et sur RMC Story, il est 8h49, on parle du voile. Faut-il interdire le voile islamique dans l'espace public? Le vice-président du Rassemblement National, Sébastien Chenu, a annoncé hier un référendum en cas d'élection de Marine Le Pen, estimant que ce voile, c'est un symbole de l'islamisme. Bonjour Benjamin Morel.
18: Bonjour.
9: Merci d'être avec nous. Vous êtes politologue, maître de conférence en droit public à l'université Paris Panthéon Assas, auteur de Crise politique, crise de régime, c'est chez Odile Jacob. Pourquoi le RN relance ce débat maintenant? Est-ce que c'est le retour aux fondamentaux de l'extrême droite avant la présidentielle?
18: C'est quelque chose que le RN propose depuis déjà un certain temps. Alors ça crée des tensions en interne du Rassemblement National, cette affaire d'interdiction du voile dans l'espace public. Néanmoins, c'est pas quelque chose qui est une nouveauté, donc ça permet de marquer un petit peu l'actualité au cœur de l'été. L'objectif, évidemment, étant que ça vienne plutôt d'un lieutenant, en l'occurrence de Sébastien Chenu, pour que la candidate ne soit pas non plus engagée par cette proposition qui pourrait éventuellement fâcher une partie de l'électorat qu'elle vise.
9: Oui, c'est pas elle qui le dit, elle envoie Sébastien Chenu. Est-ce qu'on peut voir ça comme une sorte peut-être de ballon d'essai?
18: C'est sans doute un peu un ballon d'essai, puis si jamais Marine Le Pen a besoin d'élargir son électorat en disant que ce n'est finalement pas quelque chose qu'elle reprend à son compte, elle pourra. Et si au contraire elle a besoin de mobiliser sa base qui est plutôt abstentionniste et qui peut répondre à ce genre de stimuli, eh bien à ce moment-là elle pourra assumer cette proposition, donc ça lui laisse une amplitude stratégique qui fait que pour l'instant ça n'engage à rien et que c'est plutôt malin.
9: C'est vrai que c'était dans le discours du RN depuis longtemps, mais moi, en regardant le programme écrit de Marine Le Pen, que ce soit celui de 2022 ou celui de 2022,

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1: C'est ce qu'on veut chez soi. Dans ce cas-là, plus aucun signe religieux ne doit être toléré en extérieur. Pas uniquement le voile pour surfer sur les peurs de l'islamisme, parce que bien évidemment... Il n'y a que des islamismes qui portent le voile, bien
2: sûr. Sandrine, Benjamin Morel va vous répondre. Et j'en profite pour doubler la question, Benjamin Morel. Est-ce qu'en fait, c'est possible d'interdire uniquement le voile, ou est-ce que, comme le dit Sandrine, il faudrait interdire tous les signes religieux dans l'espace public ?
3: Déjà, la question, c'est est-ce que c'est possible juridiquement ? Ça, c'est pas tout à fait évident. Quand vous prenez notamment la convention EDH, etc., si on respecte le droit européen, voile ou pas voile, il est en effet assez difficile... Quand on a interdit le voile intégral, l'a fait non pas pour des raisons religieuses, on l'a fait pour des raisons d'ordre public, considérant que la dissimulation du visage pouvait représenter un problème de sécurité. Et si on est passé par ce détour, qui en fait était quand même un peu hypocrite, c'est que les solutions juridiques pour l'interdire sur une base religieuse étaient très réduites. Donc, quoi qu'il arrive, il y a un risque juridique à minima au regard du droit européen et également au regard du droit constitutionnel.
2: Ça veut dire qu'il faudrait modifier la Constitution ?
3: Alors, ça veut dire qu'a priori, on aurait au moins un problème avec la Convention européenne des droits de l'homme, mais que potentiellement, en effet, mais on n'a pas de jurisprudence du Conseil constitutionnel pour que je puisse vous l'affirmer, on peut avoir en effet des sujets de constitutionnalité. Ensuite, est-ce qu'on peut faire ça par référendum ? Ça pose un autre type de question, parce que normalement, ce qui relève du pénal, alors là, on parle bien de pénaliser un acte, en l'occurrence porter le voile dans l'espace public, ça ne relève pas du champ du référendum. Donc si vous couplez ça avec la réalisation d'un référendum, ça vous fait beaucoup, beaucoup de lignes rouges a priori à franchir.
2: Ce qu'on comprend derrière ce que vous nous dites, Benjamin Morel, c'est que c'est surtout une proposition très politique et on n'oublie pas qu'on est en campagne présidentielle. Merci beaucoup Benjamin Morel, politologue, maître de conférence en droit public à Panthéon Assas à Paris. Je remercie également Sandrine qui était avec nous au 32-16. Dans quelques minutes, ce sont les grandes gueules qui s'installent déjà avec Olivier Truchot. Bonjour Olivier.
4: Salut Sébastien, bonjour à tous. Les grandes gueules se préparent à débattre pendant 3 heures de l'actualité. Emmanuel De Villiers, Abel Boyi, Barbara Lefebvre, ce matin, on va revenir sur le souhait du gouvernement de rendre obligatoire le vaccin contre la grippe pour tous les professionnels de santé. Et pas seulement les médecins. Par exemple, les personnels qui travaillent dans les EHPAD, il faudrait les vacciner obligatoirement. Et on sait que tout le monde n'est pas d'accord sur cette obligation. Est-ce que c'est liberticide ou au contraire, c'est la meilleure chose à faire pour protéger notamment nos aînés ? Eh bien, j'attends vos appels au 32-16. Vous êtes nombreux, professionnels de la santé, à écouter les grandes gueules chaque matin. Venez débattre à partir de 9h sur RMC. RMC Story.
2: Les grandes gueules dans quelques secondes. Et moi, je vous dis à demain. Belle journée.
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7: La météo tout de suite sur RMC, Charlène Wilmer.
8: Avec deux salles, deux ambiances, frais au nord, toujours chaud au sud. On n'est pas descendu en dessous des 17 degrés cette nuit. Six départements sont toujours en vigilance orange canicule. L'Hérault, le Gard, les Bouches-du-Rhône, le Var et puis la Corse. Le nord de la France, lui, s'est réveillé sous la fraîcheur. Et la grisaille ce matin de la Normandie jusqu'au nord. Pas-de-Calais, du soleil partout ailleurs et un temps estival avec des températures de saison. On est entre 20 et 25 degrés près de la Manche. Entre 30 et 35 dans le sud-ouest. 34 à 38 degrés du Languedoc. À la Provence, la maximale, ce sera pour le Var avec encore 39 degrés dans le détail. Cet après-midi, vous aurez 27 du côté de Paris. On aura 29 à Lyon, 28 degrés du côté de Biarritz, 31 pour Nice. Le Mistral va souffler aussi sur la Méditerranée jusqu'à 70 km/h. 5 départements du Sud-Est ont un risque très élevé, feu de forêt aujourd'hui. Quelques nuages sur les Pyrénées, puis ce vent qui se renforce près de la Méditerranée. Pas de changement de prévu pour demain. Et on attend une dégradation orageuse. Ce sera ce week-end pour le sud de la France.
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7: Il est 9h, dans un instant, vous retrouvez les grandes gueules sur RMC. Bonne journée à tous. Mais juste avant les GG, un point sur l'actualité avec Quentin Vinet. Bonjour Quentin.
9: Bonjour à tous. Un nouvel incendie, cette fois en Vendée, où 2200 vacanciers ont été évacués d'un camping des Sables d'Olonne hier en fin de journée. Ils ont pu regagner les lieux dans la soirée, le temps d'éteindre un feu de végétation qui a brûlé 13 hectares sur place et à proximité du camping. Comme nous l'explique, vous allez l'entendre ce matin, Martin Boutier, c'est un des dirigeants des pompiers dans ce département.
10: Il a démarré en bordure d'une départementale. Ce feu a été poussé par un fort vent. Au regard de la sécheresse de la végétation, il s'est propagé très vite. Le camping était en fait juste dans la direction du vent et très rapidement le camping a été sous les fumées. Nous avons décidé de l'évacuation de manière préventive. Ça a nécessité pour les sapeurs-pompiers de demander des renforts très conséquents. Deux avions bombardiers d'eau et un avion qui lui a largué du retardant. Le feu s'est arrêté 500 mètres avant le camping. L'ensemble des structures ont été préservées. Donc pour les sapeurs-pompiers, leur action a permis effectivement d'enrayer la propagation au-delà de la simple végétation.
9: Des bombardiers d'eau, chose inédite, hein, chose inhabituelle dans ce département de Vendée. Il y a 5 départements qui sont au niveau le plus élevé ce matin pour le risque d'incendie près de la Méditerranée, notamment le Var où le feu de Draguignan est fixé depuis hier soir. Du remous depuis hier au gouvernement et au sein de la majorité en raison du projet de loi d'urgence agricole que les députés ont donc voté dans la soirée. Le texte prévoit notamment la réintroduction de deux pesticides controversés comme celui qui est qualifié de tueur d'abeilles. La ministre de la Transition écologique, Monique Barbu, y était opposée, pas celle de l'agriculture Annie Genevard qui salue ce vote des députés. Romain Cluzel du service politique à RMC, ce soir ce sont donc les sénateurs qui doivent voter le texte et si vote il y a, ce sera même l'adoption définitive.
11: Et ce vote des sénateurs, il ne fait aucun doute parce que de nombreuses mesures qui ont fait débat à l'Assemblée ont été introduites par le Sénat. C'est le cas par exemple de l'acétamipride, cet insecticide très controversé, défendu mordicus par le sénateur LR Laurent Duplomb. Les sénateurs sont également à l'origine de plusieurs mesures sur la gestion locale de l'eau et l'influence plus grande des agriculteurs sur cette gestion. Pour autant, même si les sénateurs valide ce texte, il devra passer par le filtre du Conseil constitutionnel. Plusieurs groupes de gauche ont déjà prévu de saisir l'instance. Et puis un conseiller ministériel s'inquiète déjà de la réaction de l'opinion publique avec le retour de l'acétamipride.
9: La compagnie Air France annonce ce matin la suspension de ses vols vers Dubaï et Riyad au Moyen-Orient pour des raisons de sécurité. C'est ce qui est évoqué dans un contexte de reprise des frappes américaines et iraniennes dans la région. Tiens, conséquence de la guerre, et vous le constatez sans aucun doute à la pompe, les prix des carburants qui sont en forte hausse là sur une semaine, plus 14 centimes pour le gazole, plus 9 centimes pour le sans-plomb, selon les chiffres du site carbu.com. Le sans-plomb à nouveau au-dessus de la barre des symboliques des 2 euros. Ce matin, il y a le ministre des PME, Serge Papin, qui assure que les aides ciblées du gouvernement seront maintenues tout l'été jusqu'au mois de septembre. Et puis deux infos en sport ce matin. D'abord, 2 millions de personnes. Hier, image impressionnante, c'était dans la soirée, dans les rues de Madrid, pour le retour des champions du monde espagnol. Et le Tour de France qui repart aujourd'hui de Haute-Savoie contre la montre de 26 km entre Évian et Thonon-les-Bains avec Paul Sexas à une trentaine de secondes du podium. Il est 9h02.
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0: la radio, RMC Story, la télé. Merci de votre fidélité. 3 heures de débat et de liberté d'expression. Avec autour de la table aujourd'hui un entrepreneur, Emmanuel Devilliers. Bonjour Emmanuel.
1: Bonjour à tous.
0: L'éducateur Abel Bouilly. Salut Abel.
2: Salut les amis.
0: Et puis la professeure d'histoire géo, Barbara Lefebvre. Bonjour Barbara.
3: Bonjour à tous. Ça fait plaisir de revoir ce studio. Alors, mais le public nous manque.
0: Alors rappelons que nous avons changé de studio. Nous sommes sur ce qu'on appelle le grand plateau de BFM et d'RMC, le plateau 1. Car notre plateau, au bout du couloir, est en travaux. Donc là, on a eu le droit à ce grand plateau qu'on a connu, Barbara, tu te souviens, lorsqu'il y avait du public.
3: Ah, oh, c'était sympa.
0: C'était plusieurs années ici. Alors c'est vrai que c'est impressionnant, il est, hein, Emmanuel.
1: Une certaine solennité.
0: Oui, ça change tout. La table, t'as vu, c'est une table un peu poutinesque.
3: Voilà,
0: un peu
3: la poutine, hein,
1: très grande table. Mais il fallait ça pour le grand Truchot.
2: Il faut c'est parler vrai, un peu gentil, plus fort aussi.
0: Bon, de quoi va-t-on parler? Je vous propose aussi de rentrer dans le vif du sujet, parce que le gouvernement souhaite rendre obligatoire le pour tous les professionnels de la santé, c'est-à-dire pas seulement les médecins, les infirmières, les infirmiers, les aides-soignantes, les étudiants en médecine, et certains commencent à dire attention à ma propre liberté. En fait, le gouvernement veut suivre un avis qui a été émis par la Haute Autorité de Santé, qui se dit favorable à cette mesure, qui serait étendue aussi à tous les personnels des établissements médico-sociaux en contact avec des personnes âgées, qui, on le sait, décèdent en nombre chaque année à chaque épidémie de grippe. L'obligation vaccinale se justifie au regard de l'ampleur du fardeau sanitaire que représente la grippe et du risque augmenté de sa transmission aux personnes soignées ou hébergées. La grippe, cet hiver, a tué 12 700 personnes. Elle coûte 1 à 2 milliards d'euros chaque année. Elle pèse donc fortement sur notre système de soins. Le ministère de la Santé précise qu'aucune sanction ne sera appliquée pour la première année d'application de ce dispositif. Est-ce qu'il faut effectivement une obligation vaccinale pour tous ceux qui nous soignent? Le 32-16, vous êtes concerné, appelez-nous pour venir en débattre. Emmanuel Devilliers.
1: Non, moi, je pense que c'est une prescription qui est excessive. On sent l'arrière-goût du Covid en sous-texte avec cette volonté de tout régenter. Encore une dépense qui n'est pas nécessaire au moment où on est en faillite.
0: Non, bah, c'est la grippe, c'est un coût aussi. Hein.
1: Oui, mais c'est trop de réglementation. Quand on est soignant, c'est un acte personnel, c'est un engagement de sa vie. On n'a pas à subir quelque chose qui vient s'ajouter à ces contraintes professionnelles.
0: Et quand on est soignant, on n'a pas aussi à transmettre des maladies aux personnes soignées.
1: Oui, mais la justification médicale est très ténue. C'est un peu tiré par les cheveux. Si c'était vraiment légitime, il y a longtemps que ce serait en place.
0: Alors déjà, elle est fortement recommandée. Déjà, dans la pratique, beaucoup de soignants se vaccinent avant l'épidémie de grippe. Abel Bouilly, est-ce qu'il faut aller vers une obligation?
2: Le message est calamiteux parce que ça veut dire que l'État ne fait pas confiance aux soignants. Et je suis désolé, quand un étudiant s'engage dans des études pour les métiers de la santé, il ne se dit pas que l'État va lui rajouter des injonctions tout au long de sa carrière. Donc pourquoi c'est quelque chose qui n'a pas été mis en place il y a 20 ans, il y a 30 ans? La grippe tue chaque année. Alors c'est vrai, on peut dire qu'il y a plus de personnes âgées qu'avant et qu'on va vers un vieillissement de la population. Mais est-ce qu'on peut faire confiance aux gens? Après, on va se plaindre qu'il y a un État nounou, qu'on est trop dépendant de l'État. Mais l'État est en train de tout régenter. Et en plus, il donne une épée de Damoclès. Vous avez un an pour vous conformer. Sinon, quelles seront les sanctions? Moi, j'aimerais bien voir la liste des sanctions. On va révoquer des médecins, on va révoquer des aides-soignants, des accompagnants. Donc non.
0: Alors qu'on en manque.
2: Il faut laisser la liberté. Il faut vraiment, c'est important.
0: Oui, mais la liberté, c'est une chose. Après, protéger les soignés, c'est quand même vital.
2: Mais évidemment.
0: Et donc, si tu vas à l'hôpital, déjà, à l'hôpital, tu peux attraper ce qu'on appelle les maladies nosocomiales. Mm-hmm. Si en plus, tu attrapes la grippe, parce que finalement, la personne, pour question, on ne sait pas d'ailleurs pour quelle raison, elle ne veut pas se faire vacciner, il faudra le savoir, mais il ne se vaccine pas, excuse-moi, quand même, tu l'as mauvaise.
2: Donc on assume de ne pas faire confiance au personnel de santé, et on assume de dire qu'ils sont irresponsables. Bah oui, c'est ça le message.
3: Tu as justement...
0: Est-ce que ce n'est pas irresponsable de ne pas se vacciner, c'est surtout ça.
3: Tu as à juste titre évoqué la question des infections nosocomiales. Alors la Haute Autorité de Santé donc, s'inquiète de cette question de la grippe, mais les maladies nosocomiales, c'est entre 2,4 et 6 milliards d'euros par an de coûts pour la société. C'est 750 000 infections par an. D'accord. Donc là, on voit bien ici que, alors on sait que dans beaucoup d'hôpitaux, beaucoup d'efforts ont été faits. On le voit d'ailleurs même quand on va à l'hôpital, ils ont des indices qui montrent le niveau de maladies nosocomiales déclarées, etc. Mais enfin, ça c'est un vrai, une vraie épine dans le pied aujourd'hui du monde soignant, parce que ça induit une prise en charge parfois hospitalière qui rallonge le séjour. C'est aussi des maladies chroniques, parce que ça fait 4000 morts par an, les maladies nosocomiales, donc c'est quand même énorme. Parce que vous rentrez pour je dis n'importe quoi, moi, une opération de la cheville, vous repartez avec un staphylocoque doré et vous finissez peut-être 5 ou 10 ans plus tard amputé. Bon, donc c'est vraiment, je pense que la haute autorité de santé...
0: L'un n'empêche pas l'autre.
3: Non mais d'accord, mais quand on nous dit la grippe elle coûte 1 milliard, les maladies nosocomiales, là vraiment, je veux dire, même quand les les soignants se nettoient les mains 50 fois, portent des masques, etc., les maladies nosocomiales sont là aussi.
0: Ils le font peut-être pas toujours.
3: Mais là sur la grippe, excuse-moi, le personnel soignant dans les EHPAD notamment, et les personnels soignants à domicile, ils ont des masques FFP2,
0: voilà,
3: ils se lavent les mains.
0: Voilà.
3: Pourquoi est-ce qu'on va les obliger à se
4: vacciner ? On peut faire confiance au lobby pharmaceutique pour avoir fomenté ce vote.
3: Pfizer, ça y est.
2: Attention, l'épisode du Covid est une cicatrice qui n'est pas refermée. Il y a beaucoup de Français qui pensent qu'on a enrichi les laboratoires, et avec une mesure comme ça, vous avez encore des Français qui vont penser que c'est un business.
5: Mais bien entendu,
4: on a sauvé des gens, on a coulé la France.
2: Je fais partie de cela.
4: 400 milliards d'endettement inutile.
0: C'est pas ça qui a.
4: Maintenant, on peut plus baisser les carburants à cause de cette folie du Covid.
0: Non mais alors déjà.
3: Et je demande les textos d'Ursula qu'on a toujours pas.
0: C'est pas les vaccins qui ont ruiné la France, là vous mélangez.
4: C'est toute la démarche d'ensemble.
0: Deux,
4: mais les vaccins, c'est des milliards. Hein.
0: Deux, je ne vois pas en quoi c'est gênant de se faire vacciner. Enfin, c'est anodin, un vaccin contre la grippe. Il y a des millions de gens qui le font chaque année parce que les personnes âgées, dans la très grande majorité, se vaccinent. En quoi, quand tu es soignant,
4: qu'est-ce que ça peut te faire de te
0: Olivier,
4: faire vacciner?
0: Le principe de la vaccination, c'est si la vaccination est nécessaire. Le vaccin contre la grippe est recommandé pour les personnes déficientes et âgées,
4: mais pas pour le commun des mortels.
3: Les personnes âgées, elles sont vaccinées majoritairement, les personnes vulnérables également, donc elles vont déjà être en position de moins l'attraper. Si elles l'attrapent, elles auront juste un syndrome grippal. Pourquoi est-ce qu'on veut obliger des gens bien portants, pas vulnérables et pas des personnes âgées à se vacciner?
2: Et le message que tu envoies, c'est personnel de santé, vous êtes potentiellement des facteurs de transmission, donc vous faites mal votre travail.
3: Mais
2: parce qu'ils sont responsables, ils portent des masques, ils ont des gants, ils ont des gels hydroalcooliques. Quelqu'un qui fait des études pour être médecin, pour accompagner des personnes, il sait qu'il ne doit pas transmettre la grippe.
0: Vaccine-toi alors.
2: Mais non.
0: Mais c'est quand même plus simple que de porter un masque toute la journée.
2: Je me vaccine si je le veux. Il faut que ça reste une liberté. Donc la partie du personnel qui veut se vacciner, qu'elle le fasse.
0: Et chaque métier a des obligations. Oui. On demande à un chauffeur de poids lourd de respecter des obligations. Ben, on peut demander à un médecin, et parmi ces obligations...
4: La différence...
0: Le vaccin contre la grippe, c'est pas anodin.
4: Sur le plan de l'organisme.
2: Et obligation arrive... Pour colmater.
0: Donc en fait, j'ai trois anti-vaccins là.
2: C'est pas une question
3: c'est pas
2: de ça.
3: Je suis vacciné.
4: Et moi, je suis pas vacciné contre le Covid et j'en suis fier.
0: Emmanuel Devilliers est un anti-vax.
3: Contre le Covid. Contre le Covid. Mais t'es bien vacciné contre le tétanos?
4: Peut-être.
3: Oui. Non mais on est vacciné.
2: Je suis désolé. On dit obligation, c'est-à-dire qu'on colmate une éventuelle défaillance. Donc qu'on dise quelle est la défaillance du personnel de santé.
3: Exactement.
2: C'est qu'on ne leur fait pas confiance, c'est tout.
0: Ouais, moi je comprends pas vos arguments.
4: On te donne notre dos.
3: On t'a donné tous les arguments possibles.
0: Non, parce que
3: les auditeurs vont trancher.
0: Parce que en gros, une personne âgée de 80 ans, c'est pas grave.
3: Voilà,
0: qui se fait vacciner, vous dites, c'est normal. Un médecin qui se vaccine, ça devient un problème. Je comprends pas votre logique.
3: C'est pas une question que c'est
0: la liberté.
3: Tu peux le faire ou pas, mais c'est pas lui.
0: Mais la liberté. Ton obligation de protéger
3: tes patients. Mais puisque la personne âgée, elle est vaccinée. Il va pas lui transmettre la grippe, ou s'il la lui transmet, c'est sous une forme atténuée, très atténuée, elle aura un syndrome grippal.
2: Donc le médecin qui ne se vaccine pas, c'est un meurtrier potentiel alors.
3: Ben
2: voilà,
3: c'est ça.
0: Mais pardon,
3: c'est ça
0: le discours. Moi, si j'apprends effectivement que ma grand-mère, mon grand-père a attrapé la grippe parce que le médecin qui la soignait n'était pas vacciné, oui, pour moi, ça sera un criminel.
3: Mais,
0: bien entendu.
3: Et pour les maladies nosocomiales.
0: C'est normal.
2: Et tu penses que même si le médecin est vacciné, la grippe ne peut pas se transmettre?
0: Ah bah oui, bien sûr. Il y a moins de risques.
2: On disait pareil du Covid.
0: Julien est avec nous. Il nous appelle du Creusot en Saône-et-Loire. Bonjour, Julien.
5: Bonjour.
0: Vous êtes cadre dans la santé, formateur, c'est ça?
5: C'est ça, je suis formateur en IPSI.
0: Est-ce que vous êtes pour cette obligation vaccinale?
5: Alors moi, je suis plutôt pour, en effet, parce que déjà, nous, on en parle chaque année avec nos étudiants. Et moi, dans les groupes d'étudiants que j'ai eu, souvent, les facteurs de l'hésitation vaccinale, ils sont assez fragiles. Ils sont souvent mésinformés, manque d'informations. Et il n'y a pas d'argument vraiment concret, en fait, contre l'hésitation vaccinale. Et c'est quand même un premier facteur pour limiter la transmission auprès des résidents dans les EHPAD, etc. Enfin, moi, j'ai vu à l'époque du Covid, enfin, ça a été une hécatombe. Et la grippe, il y a autant de risques.
0: Mais alors, vous avez entendu l'argument notamment de Barbara qui dit oui, mais puisque les personnes âgées sont vaccinées, pourquoi vacciner les soignants?
5: Alors, les personnes âgées sont pas toutes vaccinées. Alors, c'est là où moi je trouve il y a un manque de cohérence. Il faudrait aussi qu'on impose la vaccination aux résidents. Alors, je parle surtout dans les EHPAD parce que c'est surtout là où j'ai travaillé.
0: Oui.
5: Mais faut aussi l'imposer aux résidents parce que derrière il y a aussi. Enfin, nous pendant le Covid, ce qui a été aussi facteur de transmission du Covid, c'est les familles par exemple qui ne respectaient pas les règles, etc. Donc moi, je suis plutôt pour que ce soit un peu les résidents aussi qui soient vaccinés en parallèle des soignants.
0: Donc obligation pour les résidents et pour les soignants.
5: Ah, tout à fait.
0: D'où la protection en quelque sorte.
5: C'est ça, parce que en fait nous on risque quand même de le transmettre, même si le risque est réduit. Mais si la personne l'attrape, enfin elle l'attrape quand même quoi. Et du coup c'est pour elle qu'on le fait. Donc c'est aussi un sens que elle se protège.
1: Oui, et on pense pas que le type qui a la grippe il peut en être conscient et prendre des mesures personnelles au lieu d'être vacciné en masse.
5: Alors, pour l'avoir vécu pendant le Covid, je vous assure, j'ai vu des gens passer par les portes-fenêtres, mentir.
3: Évidemment, on a rendu les gens fous, évidemment. On leur a interdit d'aller voir leurs personnes âgées dans les EHPAD. On les a interdit de venir aux enterrements. Vous ne pensez pas que ça a rendu les gens complètement malades?
0: Le Covid, c'était il y a quelques années.
3: Ah ben voilà, mais il ne faut pas s'étonner aussi.
2: Et on a débranché des gens trop tôt aussi, hein, ce qui est un autre scandale d'État.
5: Je suis complètement d'accord, on a rendu les gens fous, mais les gens, il y en a qui connaissent déjà le goût des feutres naturellement, j'ai envie de vous dire. Parce que, enfin, il y a eu des choses, enfin, c'est inadmissible. Quand on sait que la personne, elle est positive, etc., que les gens venaient presque en défonçant les fenêtres pour rentrer dans les chambres, enfin, au bout d'un moment, on leur demandait juste de nous prévenir, on mettait des choses en place. Pour le coup, j'ai été un fervent défenseur des droits des résidents, j'ai limité au maximum les mesures de confinement, etc., dans les EHPAD. On a toujours favorisé au mieux les visites, notamment les personnes en fin de vie, ont levé toutes les barrières malgré les consignes, mais il y a quand même des gens qui ne respectaient rien.
3: Mais bien sûr, mais Julien, on vit pas, Julien, on n'est plus au XVIIe siècle. Les gens sont informés, surinformés, archi-informés.
0: Sont-ils plus responsables?
3: La question, à un moment donné, vous êtes toujours aussi, et moi la première, mais toi aussi, à se plaindre de l'État nounou. À un moment, les gens sont informés, les gens sont alphabétisés à 99% dans ce pays, ils peuvent lire les informations, ils sont au courant.
0: Oui, mais
3: les gens font des choix éclairés. Arrêtez de toujours penser que les gens ne font pas des choix éclairés. Tu fais le choix éclairé de ne pas être vacciné,
0: tu
3: prends ton risque.
0: C'est un choix qui ne t'impose pas.
3: Tu prends ton risque.
0: Non,
3: c'est
0: mais non, parce que le risque, c'est pas le soignant. Bien sûr, à 35 ans, il ne mourra pas de la grippe. Non, tu te soignes pas seulement pour toi, tu te soignes aussi pour les autres.
3: Oui, compris.
0: Ben oui, c'est toute la différence.
3: Mais quand j'aurai 90 ans, si j'ai pas envie de me faire vacciner pour la grippe, fichez-moi la paix et laissez-moi tranquille.
0: Mais alors, dans ce cas-là, pas dans un EHPAD, pour pas contaminer les autres.
3: Je resterai chez moi, puis je mourrai toute seule chez moi, tranquille.
0: Et personne viendra te voir.
2: Mais Julien, j'ai une question. Vous qui êtes un professionnel de santé, pour étayer votre argument, vous prenez en exemple la période Covid. S'il n'y avait pas eu le Covid, il n'y avait pas eu tout ce confinement et toute cette organisation sociétale, auriez-vous la même position?
5: Ah oui, complètement. En fait, déjà avant le Covid, moi, j'ai déjà échangé avec des collègues là-dessus. Mmh. Parce que j'étais infirmier, après je suis passé cadre, donc j'encadrais dans le service. Et j'encourageais vraiment mes collègues avec l'appui de l'infirmière hygiéniste. Parce qu'on a des infirmières hygiénistes qui viennent avec des données scientifiques, prouvées, etc. Et qui viennent expliquer la vaccination, qui viennent aussi déconstruire. Parce qu'il y a aussi beaucoup de choses qui sont complètement folles, qui se racontent. Donc d'où l'information, attention, entre ce que les gens comprennent et ce qui est vraiment dit. Et du coup, j'avais quand même des collègues qui me disaient non, mais au bout d'un certain temps, à force d'arguments, ils me disaient non, mais en fait, c'est juste que j'ai pas envie. Ben ouais, mais ça, c'est de l'inconscience, quoi, au bout d'un moment. C'est juste parce que t'as pas envie, en fait, il n'y a rien d'argument derrière. C'est juste parce que j'ai pas envie qu'on me donne un ordre. Ben ouais, mais sauf qu'au bout d'un moment, on a des patients.
1: Et puis maintenant, avec la loi sur l'euthanasie, le patient, il ne saura plus si c'est le vaccin contre la grippe ou qu'on va le liquider.
0: Oh.
5: Alors, par contre, ça. Alors, pour être un. pour avoir beaucoup travaillé, notamment sur le sujet des soins palliatifs, faut pas non plus faire ce genre d'amalgame.
0: Non, mais au début,
1: c'est pas de l'amalgame, mais à la fin, croyez-moi, ça va tomber. Hein.
0: C'est une provocation, Julien, vous laissez pas.
5: Non, mais quand même.
0: Emmanuel Devilliers.
5: Non, mais c'est vrai qu'il y a des gens qui prennent pour argent comptant, quoi.
0: Oui, bien sûr, c'est pour ça qu'on précise que c'est une provocation. En tout cas, merci Julien. Merci d'avoir appelé au 3216 depuis le Crozon en Saône-et-Loire. On salue l'ami Didier Giraud qui vit dans votre département. Dans un instant, on sera avec Christian Guillaume. Je peux vous dire que ça vous fait beaucoup réagir, ce sujet d'obligation vaccinale pour les soignants. C'est une volonté affichée de la Haute Autorité de Santé. Le gouvernement devrait suivre et fixer les modalités dans quelques semaines. Est-ce qu'il faut aller vers cette obligation vaccinale pour la grippe, hein, pas tous les vaccins contre la grippe. Oui ou non, le 32-16, à tout de suite sur RMC, RMC Story.
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0: 22 sur RMC, RMC Story avec aujourd'hui Barbara Lefèvre, Abel Boyi et Emmanuel Devilliers. 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L'obligation vaccinale pour le vaccin contre la grippe, on y arrive, hein, parce que le gouvernement va sans doute suivre les préconisations de la Haute Autorité de Santé, et donc rendre obligatoire le vaccin contre la grippe pour tous les professionnels, médecins, infirmiers, aides-soignants, étudiants en médecine, avec bien sûr une priorité dans les EHPAD, là où il y a des résidents âgés de 75 ans et plus, et qui sont bien sûr les plus fragiles. Alors, on voit que les grandes gueules sont assez réticentes à l'imposition de cette obligation. Qu'en pense Christian au 32-16 du côté de Toulon dans le Var ? Bonjour Christian. Christian.
1: Bonjour messieurs, dames, et un bonjour particulier à monsieur Devilliers qui avait certainement apprécié l'ouverture des Jeux Olympiques de 2024.
0: Ah non, le relancez bien. Pas là-dessus.
2: Oui, absolument.
0: Ah, oui. S'il vous plaît.
1: On va éviter. D'accord.
0: Non, surtout pas. Non, on va pas refaire débat là-dessus. Christian, approchez-vous bien du poste de téléphone.
1: Je ne peux pas être plus près.
0: Bon, voilà. Parfait. Est-ce qu'il faut effectivement rendre obligatoire cette vaccination contre la grippe pour les soignants ?
1: Oui, bien sûr. Et puis, il n'y a pas que les personnes en EHPAD qui en ont besoin. Il y a aussi les personnes en déficience immunitaire comme moi qui ont besoin d'avoir des gens et des soignants qui soient vaccinés. Qui, à mon avis, s'ils refusent le vaccin contre la grippe, ils refuseront évidemment le vaccin contre le Covid, ce qui fera un double risque.
0: Donc vous vous sentiriez en danger d'aller par exemple à l'hôpital si vous savez qu'il y a des infirmières, des soignants, des aides-soignantes qui ne sont pas vaccinées?
1: Heureusement, moi je sais qu'en infectiologie, tous les soignants et toutes les personnes autour sont vaccinés, je leur ai demandé en tout cas en infectiologie, ouais. Et puis voilà, il le faut tout simplement pour protéger les gens. L'hôpital, la salle d'attente et l'hôpital, ce sont des gens sans masque aujourd'hui, heureusement, et des patients qui risquent effectivement tous d'avoir, de contracter la grippe, qui reste une maladie mortelle tout autant que le Covid. Voilà, n'oublions pas qu'il y a des morts du Covid et de la grippe tout le temps. Et donc, il faut absolument arrêter cette histoire. D'autant plus dans le pays de Pasteur. Ce qui est déplorable, c'est ce manque de conscience de la part des soignants, ce manque de volonté d'aider leurs malades, en fait, finalement.
0: C'est égoïste.
1: Voilà. Totalement. Je veux dire, pourquoi ne pas penser que vous avez en face de vous quelqu'un qui a des problèmes de santé, et puis finalement, c'est pas bien grave, de toute façon... il attrapera la grippe, il attrapera une petite grippe, comme disait Madame Lefèvre. Et puis non, il n'y a pas de petite grippe, Madame. Il y a une grippe qui risque d'être mortelle.
3: Non, alors excusez-moi, Christian.
0: Qui est mortelle chaque année.
3: Excusez-moi. Dans la grippe, il y a plein de gens qui disent j'ai eu la grippe cet hiver. Quand vous avez un petit syndrome grippal, que vous êtes juste pas bien 24 heures, c'est pas la grippe. La vraie grippe, elle tape pas à chaque fois. Quand on parle de l'épidémie de grippe, c'est pas à chaque fois la grippe, la vraie grippe, celle qui est la vraie grippe qui vous laisse cloué mort pendant 3 jours et vous en mettez 3 semaines à vous remettre. Ça, c'est la vraie grippe.
0: Elle a tué près de 13 000 personnes.
3: Maintenant, la question que je voulais vous poser, Christian, est-ce que vous-même, vous êtes vacciné ? Êtes-vous vacciné ?
1: Oui, absolument. Je suis vacciné tous les ans contre le Covid, contre.
3: Si vous êtes vacciné, pourquoi voulez-vous attraper la grippe ?
1: Tout simplement parce que le vaccin n'empêche pas d'obtenir et d'avoir la grippe, d'avoir le Covid.
3: Voilà, alors,
0: Christian, justement, mais je vais rebondir.
3: Attends.
0: Puisque le vaccin.
1: Ça diminue les risques.
0: Ça arrive.
3: Donc, c'est bien ce que je dis, vous attraperez une petite grippe.
4: C'est-à-dire qu'un médecin vacciné peut vous la transmettre quand même.
3: Voilà. Le médecin vacciné, vous la transmettez quand même.
0: Enfin, on réduit les risques, quand même.
1: Il faut diminuer les risques au maximum possible.
3: Mais le risque zéro n'existe pas.
0: Comme le risque zéro n'existe pas, on ne fait rien. C'est bizarre.
4: Donc, dans ce cas, les médecins vaccinés, ils peuvent ne plus porter de masque, alors.
0: Mais sur la route, je respecte l'imitation de vitesse. Mais même en respectant l'imitation de vitesse, je peux avoir un accident. Enfin, j'ai moins de chances d'avoir un accident en roulant moins vite que si je roulais trop vite.
4: Donc, on en revient à ce qu'on disait tout à l'heure, c'est-à-dire que tous les médecins, depuis des années, qui ne sont sont pas vaccinés, ce sont des mauvais médecins. Vous êtes en train de dire tous ces médecins qui ont des dizaines d'années de carrière derrière eux, qui ont sauvé des milliers de personnes.
2: Souvent. Oui. Ben voilà.
0: C'est oui, très bien. Ceux qui refusent, c'est souvent les infirmières, les infirmiers, les aides-soignants, les médecins. Je crois à 99% se font vacciner.
4: Donc on est un pays avec.
0: Ils savent précisément ce qu'est un vaccin.
5: Christian, vous êtes très crédule parce que vous pensiez au moment du Covid que le vaccin allait être quelque chose de formidable. On a découvert qu'il empêche.
1: Est-ce que je vous ai dit ça, monsieur de Villiers?
5: Mais vous avez l'air de militer. Vous avez l'air d'être comme un Mexicain avec des vaccins et un baudrier de vaccins.
0: Il est malade.
5: De militer pour les vaccins. Le Covid a été une escroquerie. On a fait croire aux gens que ça empêchait la transmission. Ça n'empêchait rien. La seule chose, c'est que ça a ruiné l'État et a ruiné la santé de plein de gens avec les effets secondaires.
1: Tous ceux qui n'ont pas eu le Covid et tous ceux qui n'ont pas eu la grippe remercient les vaccins et les chercheurs qui ont trouvé les vaccins contre ça.
0: Merci
1: et ça
0: Christian.
1: Ça a diminué de toute façon énormément les choses.
0: Et ça nous a permis de revivre en quelque sorte. Christian, merci Christian.
3: Ça nous a pas permis de revivre. Que ça a permis à l'État d'arrêter de nous prendre pour des débiles et de nous confiner.
0: C'est toujours facile.
5: Les gens qui nous écoutent ne partagent pas le point de vue de Christian. Je me permets de le dire.
3: Excuse-moi, je voyais pas.
0: Les gens qui nous écoutent n'ont pas forcément ton avis non plus.
3: On va voir la consultation.
0: Je voudrais qu'on écoute. Merci Christian d'avoir appelé au 32-16. Sarah est avec nous. Bonjour Sarah.
6: Oui, bonjour Olivier.
0: Vous travaillez dans le secteur sanitaire et social. Vous êtes en reconversion pour devenir infirmière, c'est ça?
6: Oui, c'est ça. Donc moi, je fais fonction d'aide-soignante, on va dire, dans le domaine sanitaire et social. Et donc, je suis en reconversion et donc j'ai une place en IFSI qui m'attend à la rentrée de septembre.
0: Est-ce que vous ferez vacciner?
6: Non. Et puis si la loi passe, je renoncerai à ma reconversion et je retournerai faire du droit, ce que j'ai fait pendant un temps.
0: Si on rend obligatoire le vaccin contre la grippe, vous arrêtez et vous ne serez jamais infirmière.
6: Sincèrement, à 90%, voilà. Il reste. En fait, moi, quand j'ai entendu ça hier, je me suis dit, est-ce qu'ils vont imposer ça aux étudiants? Parce que bon, moi, l'objectif, c'est l'expatriation. Voilà. Donc, en fait, je me suis dit, s'ils n'imposent pas ça aux étudiants, je fais juste mon cursus, ensuite j'arrête et je partirai à l'étranger.
0: Alors, la Haute Autorité de Santé préconise de rendre obligatoire ce vaccin également pour les étudiants en santé.
6: Eh ben alors, ce sera sans moi. Et laissez-moi vous dire que...
0: Mais pourquoi, je voudrais comprendre, Sarah?
6: Parce qu'en fait, on a été traumatisés, parce que moi, je travaille dans la santé avant je fais fonction d'aide-soignante, on a été traumatisés par ce qu'on nous a fait pendant le Covid. Mmh. Et qu'on se demande où est-ce que ça va s'arrêter.
5: Oui, parce que c'est les mêmes, la Haute Autorité, ils étaient déjà là, c'est les mêmes.
6: Voilà. Donc, les Avengers. Excusez-moi, la Haute Autorité, elle n'a plus aucune autorité, en fait. Elle n'a plus, il ne lui reste que très peu de légitimité.
0: Mais là, on parle pas du vaccin contre le Covid.
6: Aux yeux des soignants.
0: On parle du vaccin contre la grippe qui est en général assez efficace.
6: D'accord, mais peu importe. Pour moi, ça doit rester une liberté. Je suis une adulte. J'ai pas 15 ans. Hein. J'ai le droit de voter, j'ai le droit de conduire, j'ai le droit de faire tout un tas de choses. Donc c'est aussi à moi, en mon âme et conscience en tant que soignante, à prendre la décision de me vacciner.
0: Et si vous transmettez la grippe à une personne malade que vous soignez?
6: Mais alors déjà, si j'ai la grippe, je suis censée ne pas aller travailler. Voilà.
0: Vous le savez pas, vous savez très bien que comme avec le Covid, on peut l'avoir sans symptômes.
6: Ok, mais par rapport à la grippe, déjà, si on avait ce qu'il faut en termes d'équipement, si on avait ce qu'il faut en termes de personnel, il y aurait déjà aussi moins de risques de transmission, parce que les protocoles, tout à l'heure, j'entendais, il me semble que c'était Barbara qui parlait des maladies...
3: Nosocomiales
6: à l'hôpital. Il faut aussi parler de ça, en fait. C'est à peu près du même registre, hein, où les soignants qui ne prennent pas le temps de se laver correctement les mains entre deux patients, etc., ou... c'est tout un tas de problèmes et pour moi, mais si on en revient à l'essentiel, c'est une affaire de liberté. Et moi, je vais pas me lancer dans un cursus où je vais y donner 3 ans de ma vie pour que à la fin, on fasse ce qu'on a fait à une amie où en fait, pendant 18 mois, parce qu'elle a pas voulu se faire vacciner du Covid, on l'a empêchée de démissionner, on lui a interdit de travailler ailleurs et elle ne voulait pas se vacciner. Donc vous voyez, bah, en fait, on a vu
0: en même temps, pardon,
6: le gouvernement était prêt à aller. En fait.
0: Ouais, mais moi, si je suis malade à l'hôpital, si j'apprends que la personne qui me soigne n'est pas vaccinée contre la grippe et que j'ai un problème d'infection grave, etc., et que je suis très fragile, moi, je demanderai que cette personne ne me soigne plus. C'est normal. C'est parce que vous parlez de votre liberté. Mais votre liberté, elle s'arrête quand aussi commence l'enjeu vital de votre patient, quand même.
5: Ça, ton comportement, c'est ce qu'on appelle un emmerdeur.
0: Non, mais le serment d'Hippocrate, c'est de soigner à tout prix. C'est pas de.
3: Elle peut te transmettre d'autres maladies. Elle peut te transmettre, par exemple, la méningite. Il y a un vaccin contre la méningite. Oui. Tu vas demander aussi la vaccination contre la méningite. Personnellement, j'ai fait vacciner ma fille. Non, mais j'ai fait vacciner ma fille contre la méningite parce que je trouve que vraiment la méningite. Aujourd'hui, on a ces vaccins. C'est très bien pour les jeunes, comme le papillomavirus, etc. Mais je suis désolée. Il y a des adultes qui font des métiers de
0: n'importe quel adulte.
3: Mais c'est pas n'importe quel. Mais
0: on parle de ceux qui sont au contact de gens âgés et fragiles et malades.
3: Ils ont des modes de protection qui s'appellent les masques FFP2, qui s'appellent le gel hydroalcoolique, les gants, les tout ce que tu veux.
0: Il y a tout déjà.
3: Je n'arrive pas à comprendre pourquoi.
0: Pourquoi un masque, bretelle. C'est mieux qu'un vaccin.
3: Mais vous voulez ceinture, bretelle et risque zéro. La vie doit être un tapis roulant. Voilà. Et on va tous mourir sans terre, sans jamais être malade. Vous voulez tous mourir en bonne santé. Ils veulent mourir en bonne santé, c'est tout.
0: C'est facile de dire quand on est en bonne santé.
5: La phrase de Sarah est extraordinaire. Il faut la donner pour les auditeurs.
3: Elle est à l'écran actuellement.
5: Sarah dit : je refuse de laisser mon corps au gouvernement. C'est une affaire commerciale. Deux vaccins payants, le troisième offert.
0: Mais bien sûr.
5: Bon, Sarah, merci.
6: Excusez-moi. Oui. Vous savez, je pense que s'il y avait beaucoup plus de pédagogie, ce serait beaucoup plus bénéfique.
0: Alors ça, vous avez raison,
6: sans doute. Cette façon qu'ils ont de vouloir tout nous imposer. Moi, de façon générale, sincèrement, je n'en peux plus de ce gouvernement. Je n'en peux plus de ce pays où on veut nous obliger à tout, nous contraindre à tout, nous protéger de tout, comme si on était des enfants de 4 ans.
3: Mais Sarah, ils ont été galvanisés par leur toute puissance pendant le Covid. Pendant un an, ils nous ont tenus comme des bébés.
0: Quel serait leur intérêt à tout de
5: même enrichir les laboratoires, Olivier ?
3: Contrôler la population quand tu contrôles la population.
0: Déjà, l'État veut nous maintenir sous perfusion et après nous dire en même temps
5: le vaccin, tu devrais écrire la phrase de Paul Éluard, liberté, j'écris ton nom.
6: Moi,
0: c'est les mêmes qui trouvent qu'on dépense trop d'argent dans la santé,
6: nous.
0: Vous êtes gonflé.
6: Mon mari aussi travaille dans le secteur de la santé, en fait, ils feront pas ça avec nous. Et sincèrement, on en a marre.
0: D'accord.
5: Et en plus, on est en pénurie de personnel. Vaccinez-vous.
0: Mais c'est quoi la sanction dans un an s'ils ne se vaccinent pas? Il faut que le gouvernement ait le courage de le dire.
5: C'est des gens qui seront plus en contact avec les malades.
0: Donc on va empêcher des gens de travailler.
6: Au lieu de s'arrêter sur les vrais problèmes où les soignants n'arrêtent pas de se plaindre, où on lance des appels à l'aide à n'en plus finir, ils ne se posent pas sur les vrais problèmes, ils nous pendent des trucs, des effets d'annonce qui vont donner l'impression aux gens que l'État, ça en a quelque chose à faire de la santé, alors qu'on sait très bien que c'est faux. Tout ce qu'ils veulent, c'est amener à la privatisation de tout. Mais allons-y, en fait.
0: Merci,
3: exactement.
0: Merci Sarah, quand on peut faire compliqué, voilà le gouvernement.
6: Avec 280 patients, tout un établissement, elle est sur plusieurs établissements, plusieurs services.
0: Vous avez raison.
6: En tout, il n'y avait qu'une seule infirmière pour 280 patients et résidents.
0: Et là, n'empêche pas l'autre.
6: Ça, on ne va pas en parler. On va nous dire que le problème, c'est parce qu'il y a quelques soignants qui ne veulent pas se faire vacciner contre la grippe. Excusez-moi, mais c'est aberrant et c'est un don qu'on a dans ce pays en ce moment, c'est de déplacer les problèmes et de nous parler de choses qui ne sont purement et simplement que de la fumisterie.
0: Ouais, enfin, il y a quand même 12 700 personnes qui meurent de la grippe chaque année.
4: Est-ce que c'est à cause des
3: maladies guider
5: les vieux, là, ça pose pas de problème, par contre.
6: Excusez-moi, avec tout le respect que je vous dois, on va tous mourir.
0: C'est sympa
6: la plupart des gens qui sont morts du Covid, c'était des gens qui avaient des comorbidités et s'ils n'étaient pas morts de ça.
0: D'accord, laissons mourir les gens.
3: Mais c'est pas ça, mais elle a raison.
0: Mais tu es en train de dire que les 12 000 personnes qui sont mortes de la grippe, c'est le personnel de santé qui les a tuées.
5: C'est les mêmes qui veulent. Pardon, c'est les mêmes qui veulent imposer un vaccin pour les soignants qui militent pour l'euthanasie.
0: Guillaume est avec nous. Merci Sarah d'avoir appelé au 3216. Bonjour Guillaume. Guillaume de la Marne, du côté de Reims, président d'un centre de santé. Vous avez entendu les arguments de Sarah. Elle est en reconversion, elle veut devenir infirmière. Si jamais on l'oblige à se vacciner contre la grippe, elle arrête tout.
2: bah c'est dommage parce que bon alors Sarah, moi je pense qu'il faut garder la tête froide, arrêter de faire de la politique et faire de la santé publique. Les professionnels de santé et les infirmières, par exemple, on est déjà contraint à certaines vaccinations pour lesquelles le reste de la population n'est pas concerné, l'hépatite par exemple. Donc on a déjà des obligations vaccinales. Dans tous les métiers, il y a sûrement des obligations qui est professionnelle, voilà. Et ça, je veux dire, la vaccination en fait partie.
0: Vous avez entendu l'argument que développe notamment Abel Boyer, qui nous explique en fait, ce sont les lobbies pharmaceutiques qui poussent à cette obligation vaccinale.
2: Oui, alors ça, encore une fois, après, moi, je vais pas, à mon niveau, je vais pas rentrer dans ce schéma où les lobbies pousseraient à droite, à gauche, ça doit peut-être être vrai en partie. Après, moi, j'ai la faiblesse de penser que la plupart des professionnels de santé, y compris la Haute Autorité de Santé, qu'on peut critiquer par ailleurs si on veut, néanmoins, il y a quand même des collèges médicaux de gens plutôt brillants, d'horizons différents, qui s'entendent sur la nécessité vaccinale. Je pense que quand on est professionnel de santé, oui, c'est vrai, on protège nos patients avec des masques, avec plein de, enfin, je veux dire, le lavage des mains,
0: Vous êtes vacciné, vous, Guillaume, chaque année?
2: Oui, bien sûr. Moi, je suis vacciné chaque année. Alors, j'ai 50 ans, je commence à vieillir, je suis peut-être un peu plus concerné, mais même avant, par principe, parce que le cœur de notre patientèle est une patientèle de personnes âgées, de personnes fragiles, qu'on essaye d'encourager à la vaccination, pour essayer de courir un maximum la population. Mais je crois, voilà, la vaccination...
0: Vous avez entendu, parmi les arguments qui sont développés, c'est le souvenir du Covid, où on a l'impression qu'on leur a imposé un vaccin qui n'était pas utile.
2: J'entends qu'il y ait eu, pendant la période Covid, sûrement une pédagogie qui n'a pas été bonne et qui a braqué une partie de la population sur le principe vaccinal. Il y a eu, sur les plateaux télé, on a tous entendu, nous, on est les soignants, on était sur le terrain, dans nos voitures, pour ceux qui faisaient du domicile, et c'est vrai que des fois, on entendait, de gros bêtises sur le ce qu'était le vaccin, le fonctionnement du vaccin. Voilà, effectivement, un vaccin, ça n'empêche pas d'attraper la maladie. Mais on est là, on touche à la notion de santé publique, c'est-à-dire la responsabilité individuelle au service d'une œuvre collective. Se protéger soi pour protéger les autres, sur un ensemble. Alors le Covid, on pourrait revenir sur ce qui s'est passé. On peut être d'accord avec certaines décisions et on trouvait des décisions complètement iniques. Voilà, moi hier soir, j'étais avec des collègues et on se souvenait des attestations, enfin toutes ces choses administratives qui ont été, c'est vrai, sûrement un peu bêtes parfois. Néanmoins, voilà, sur la partie vaccination, l'idée était effectivement de protéger, parce que bon, la société peut-être n'aurait pas accepté. Je suis pas sûr que la société aurait accepté de perdre. On n'a déjà pas accepté en 2003 de perdre des personnes âgées au cours de la première canicule. Je pense qu'il y aurait eu un volume de décès important avec le Covid, et on n'est pas sûr que la société aurait accepté. Donc, la société, elle s'est prémunie en passant par la vaccination, qui. La vaccination, le confinement, toutes ces mesures qui ont, j'allais dire, permis sûrement de limiter la casse. Ça aurait sûrement pu être mieux avec l'expérience, peut-être qu'il y a des choses qui seraient faites différemment. Mais je crois que sur le domaine de la vaccination concernant les professionnels de santé, gardez la tête froide. On parle de notion de santé publique. Alors,
0: pour vous, c'est normal.
2: Sarah, j'espère qu'elle entame, je crois, ses études d'infirmière.
0: Oui.
2: Bien, j'espère qu'à l'issue de ses études d'infirmière, quand elle aura eu des cours de santé publique, quand elle aura eu des cours d'infectiologie, quand elle aura eu toute cette notion d'approche de pharmacologie, eh bien, peut-être qu'elle aura revu sa position, elle aura été, on l'aura nourri d'informations qui lui auront permis de prendre un peu de recul et de ne plus voir la vaccination comme un geste politique, mais comme un geste de santé publique.
5: Ok, merci Guillaume. Les effets secondaires du vaccin Covid, faut pas les oublier quand même.
0: Merci Guillaume. Merci d'avoir été au 32-16. On a demandé à ceux qui nous écoutent et nous regardent sur le compte X des grandes gueules de se prononcer. Ah. Obligation vaccinale pour les professionnels de santé. Est-ce indispensable ou liberticide? C'est assez serré, mais c'est le terme liberticide qui l'emporte. 56% contre 44%. On voit que c'est un vrai débat. Dans un instant, Anaïs Sens nous rejoint à cette grande table des GG. Pour le OSEF, on s'en fout pas. Tout de suite sur RMC, RMC Story.
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0: grande gueule sur RMC, RMC Story, avec autour de la table aujourd'hui Abel Boyer, l'éducateur, Emmanuel Devilliers, l'entrepreneur, et la prof d'histoire géo, Barbara Lefebvre. Nous accueillons Anaïs Sens, c'est le OSEF.
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0: Bonjour Anaïs.
3: Bonjour les GG, bonjour à tous. La foule immense à Madrid hier pour célébrer les nouveaux champions du monde qui ont paradé dans la capitale espagnole devant près de 2 millions de personnes quand même selon la presse madrilène. 2 millions dans une ville de 3,5 millions d'habitants. Et ce sans incident majeur. Hein. Quelques petits mouvements de foule, des policiers qui sont intervenus à quelques reprises, ça et là, mais rien de bien méchant. Est-ce qu'on s'en fout ou pas, Emmanuel?
4: Non, on s'en fout pas.
3: Barbara?
5: Non, on s'en fout pas.
3: Abel.
4: On s'en fout pas.
3: Abel.
4: Alors, ce qui est intéressant, c'est de voir qu'à Madrid, il n'y a pas eu de heurts, mais je ne sais pas si vous avez vu en Argentine, ça a été un bordel monstre, hein, avec des scènes d'émeutes et tout. Et moi, quand j'ai regardé.
0: Comme sur le terrain.
4: Exactement, je me suis dit, bon, bah, c'est bien, ce n'est pas toujours les mêmes, entre guillemets. Donc voilà, c'est plus une question de mentalité, de conditions sociales.
3: Mais ils ont une façon très passionnée, les Sud-Américains, pour célébrer le football.
0: Ils sont surtout voyous sur le terrain.
4: Oui, voilà. Mais ça fait du bien quand même de voir. Ça fait du bien de.
0: C'était des racailles sur le terrain.
3: Quoi?
4: Ah bah si,
5: c'était juste un jeu un peu musclé.
4: Ah oui, c'est vrai, tu es tellement fan de Milley que tu es déçu.
0: Milley qui n'est pas venu d'ailleurs voir le match.
4: Exactement. Et Trump qui a voulu rester sur le podium avec les Espagnols.
0: Non mais pardon, c'est vrai que c'est étonnant parce que, excusez-moi, mais quand le Paris Saint-Germain gagne la Ligue des Champions, Paris est à feu et à sang, c'est un carnage. Quand l'équipe espagnole revient à Madrid, il y a un monde dingue et ça se passe bien. On n'a pas vu d'heures importantes entre policiers et jeunes ou moins jeunes rassemblés. On n'a pas vu de
4: magasins pillés. Il y a un rapport à l'autorité qui est différent, tout simplement. Tu blagues pas avec la police en Espagne. Hein.
0: Ah bon,
4: tu t'amuses pas avec la police en Espagne.
0: Pourquoi on ne fait pas pareil, nous?
4: Surtout à Madrid. Amuse-toi avec un policier à Madrid, tu vas voir.
6: Et la police dite municipale est aussi répressive au sens efficace, pas au sens négatif. Donc effectivement, il y a une culture.
0: Il faudrait s'inspirer de la police espagnole.
6: Il y a une culture de l'ordre à Madrid.
3: Bon.
0: Barbara?
5: Oui, non, je trouvais que c'était agréable de voir tous ces Espagnols, c'est pas seulement des Madrilènes, parce qu'il y en avait dans beaucoup d'autres villes d'Espagne.
0: Oui, partout.
5: Tous ces drapeaux espagnols. Donc je pense que c'était pas l'Espagne de Pedro Sanchez qui était dehors, c'était vraiment l'Espagne, les Espagnols, fiers de l'Espagne. Ils ont d'ailleurs dit vive le roi, vive l'Espagne.
0: Ils ont été reçus par la famille royale.
5: C'était un peu plus agréable que ce que l'Espagne a donné à voir ces derniers mois.
3: En 2018 et en 98, c'était la célébration dans toute la France. Il n'y a pas eu de débordement.
0: Non, c'est vrai qu'en 98, ça s'est relativement bien passé. Alors, il y a eu cette voiture folle sur les Champs-Élysées parce que la personne a paniqué.
3: Non, mais il n'y a pas eu de pillage dans les magasins.
0: Il y a pas eu, effectivement, à l'époque.
3: Bon,
4: après, en 2018, c'était particulier. Le défilé sur les Champs-Élysées était très cadenassé.
3: Oui, mais le soir même de la victoire, ça s'est quand même relativement bien passé.
0: Le bus, souvenez-vous, en 2018. Il accélérait parce que Emmanuel Macron,
5: pour être à l'heure chez Macron
0: attendait les joueurs de l'équipe de France et donc le défilé sur les champs à 150 quasiment
4: avec Alexandre Benalla qui avait pris la coupe. Voilà,
0: ça avait été quand même assez scandaleux.
3: Bon, les GG, tiens, Didier Deschamps qui a dîné avec Emmanuel Macron hier soir.
0: Tout à fait.
3: Bon. Les GG, c'est ce qu'on appelle de la curiosité morbide. Le maire de Mallorca dans le Tarn a dû prendre un arrêté pour interdire les badauds d'accéder au terrain où les ossements de Delphine Jubilar ont été retrouvés. Est-ce qu'on s'en fout ou pas, Barbara?
5: Oh bah non, on s'en fout pas.
3: Abel?
4: On s'en fout pas.
0: On s'en fout complètement.
3: Certains étaient même venus avec des pioches et des pelles. C'est ce que raconte le maire à nos confrères d'ici. Barbara?
5: Non, moi, je pense qu'il y a des gens, il faut non seulement les empêcher de venir, mais il faut aussi avoir un petit entretien avec un psychiatre. Hein, parce que franchement, il faut vraiment...
3: Santé mentale.
5: Non, mais il faut avoir un sacré grain pour venir... Alors, avec des pelles, là, on est carrément dans, au-delà du sordide.
0: Bah, ils se prennent pour des policiers.
5: Mais ils se prennent pour je sais pas quoi. Enfin, je veux dire, c'est un lieu. Je vais pas dire que c'est une sépulture parce que.
0: Mon avis, regarde, Dieu merci, c'est pas encore sa sépulture.
5: Mais, oui, ben, ça m'a fait penser donc au personnage de Marina Foïs dans le film de Barbac, qui passe sa vie à regarder Faites entrer l'accusé. Et qui devient complètement dingo parce que je dis
0: ça. C'est à cause de demi-crise.
5: Mais oui. Non, mais moi, je regarde énormément de films sur les serial killers et tout ça, donc c'est pas le problème. J'adore les documentaires sur ce genre de choses. Mais enfin, ça me viendrait même pas à l'esprit de prendre ma voiture.
0: Ah bah, je suis sûr.
5: Parce qu'il faut anticiper le truc. Tu prends ta voiture, tu dis, ouais, je vais aller regarder là où il l'a enterré. Mais en fait, c'est absolument atroce. Je trouve vraiment qu'il y a des gens qui ont un petit.
4: Mais ça montre toujours ce basculement de l'inversion des valeurs. C'est-à-dire qu'aujourd'hui, un lieu morbide peut devenir potentiellement un lieu de pèlerinage. C'est ça qui est terrible. Ouais. Avant, on allait dans des lieux de pèlerinage, dans des lieux historiques, dans des lieux qui nous font du bien. Aujourd'hui, la mort attire, en fait. Donc, il y a toujours eu des tarés comme ça, mais je le redis toujours, cette culture du buzz, les réseaux sociaux amplifient tout ça. Est-ce qu'on a l'habitude de voir sur Snapchat
0: les sociaux.
4: Évidemment, mais j'ai dit, ça amplifie aujourd'hui. Ouais. Je pense pas que, même il y a 10-15 ans, les gens... Il y aurait eu deux, trois fous, mais pas autant.
5: Rappelez-vous, là, au Vernet aussi, il y avait des gens qui venaient pour voir le village,
4: ça un lieu touristique
5: où Émile avait été retrouvé. Franchement, les gens ne sont pas nets.
6: Les masses médias agissent sur les personnes faibles, ils veulent être dans l'actu.
0: Oui, avec leur pioche. C'est-à-dire qu'il y en a qui viennent quasiment pour.
6: Ils veulent être dans
0: l'actu. Essayer de trouver.
4: Avoir un morceau d'os, limite, pour aller le revendre au marché. Non,
5: donc,
4: c'est incroyable, quoi.
3: Les GG, le bilan des fêtes de Bayonne, tiens.

0: d'agression sexuelle. Donc effectivement, là, il y a un chiffre qui peut sembler effarant. Je pense que chaque année,
1: sur un million de personnes, ça reste quand même.
0: Évidemment, mais c'est comme dans tout.
2: Mais c'est lui a passé la main aux fesses.
3: Oui, non, parce que l'agression sexuelle.
0: Ah, c'est pas une agression sexuelle.
3: C'est une agression sexuelle.
0: Les fesses de quelqu'un.
3: Non, mais c'est
4: quand même une agression sexuelle.
3: Non, mais on parle pas de viol.
2: Emmanuel, faut me laisser répondre. C'est évidemment une agression sexuelle caractérisée, mais sur un million de personnes, deux personnes qui font ça, c'est dérisoire.
0: D'accord, donc on s'en fout de ces victimes. En fait, comme elles ne sont que deux. Non, mais je te laisse des
3: mots.
0: Faut attendre le viol, faut attendre la pénétration. D'accord, ok.
2: À l'heure des problèmes du monde, il y a
4: les policiers.
0: Deux femmes agressées sexuellement.
4: Du coup, Abel, les policiers ont fait leur boulot parce qu'il y a eu des interpellations.
3: Ça peut être des hommes agressés sexuellement.
4: Mais oui, enfin, c'est plus rare. C'est comme les poissons volants, ça existe, mais enfin, c'est pas la majorité de l'espèce. Mais.
1: Ceci dit, si t'as Barbara dans la foule, on sait pas.
4: Il y a quand même quelques années de ça, en 2023-2024, il y a eu des morts.
3: Oui, il y a eu des morts.
4: Voilà. Et donc, on voit quand même, c'est ce que dit la préfecture, dit effectivement, il y a toujours des faits de délinquance, mais que quand même, ça s'est plutôt bien passé par rapport au nombre de personnes réunies. Il y a 800 policiers quand même mobilisés, hein, c'est pas rien. Ils sont mobilisés d'ailleurs toute la journée, toute la nuit. Il y a aussi ceux qui ont été pris en charge parce que se sont blessés légèrement. Il y a peut-être eu des bagarres et autres. Mais bon, quand tu gères une telle foule,
0: oui, le risque zéro n'existe pas.
3: Une telle foule et une telle alcoolémie, parce que c'est à mon sens, le vrai problème en règle générale de cette société, c'est le niveau d'alcoolisme.
1: Vous aviez dit que vous en foutiez de toute façon.
2: Bientôt, la haute autorité de santé demandera le vaccin pour participer à la fête.
4: Allez, dans un instant, on va continuer de débattre de l'actualité. Sébastien Chenu, le député RN, vice-président du parti, a confirmé que si Marine Le Pen était élue présidente de la République, elle organiserait un référendum sur l'interdiction du port du voile dans les bâtiments publics. Alors là, il y a une petite reculade du côté du RN, parce qu'au départ, c'était dans tout l'espace public, la rue, y compris. Comme juridiquement, c'est pas sûr que ça passe. On recule un peu du côté du RN. Visiblement aussi, ils sont pas d'accord entre eux, entre Marine Le Pen et Bardella. On va tout vous raconter, mais est-ce qu'il faut effectivement interdire le port du voile dans les bâtiments publics? À tout de suite sur RMC, RMC Story.
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11: 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Les infos avec Grégoire Morilli avant de retrouver les grandes gueules. Bonjour Grégoire.
12: Bonjour, bonjour à toutes et à tous. Il a été adopté cette nuit par l'Assemblée nationale. Le projet de loi agricole voté par une majorité de députés. Le texte prévoit notamment la possibilité de réintroduire à titre dérogatoire deux pesticides interdits en France mais autorisés en Europe. Mais aussi d'augmenter le volume d'eau stockée dans les bassines. Pour Johan Coulmont, chargé de plaidoyer chez Génération Future, association opposée à ce texte, c'est une grande déception.
13: On est vraiment sur la continuité des politiques qui ont été menées jusqu'à présent et qui emmènent l'agriculture dans un modèle toujours plus dépendant aux intrants de synthèse, jamais plus adapté au changement climatique, toujours plus tourné vers l'exportation et avec cet alignement vers le bas sur les normes internationales. C'est ça l'avenir qui nous est promis. C'est absolument pas la durabilité de l'agriculture. Là, on est vraiment sur des exploitations toujours plus grandes et toujours moins nombreuses et dans des conditions environnementales et sanitaires toujours pires.
12: Le texte doit désormais faire l'objet d'une validation au Sénat aujourd'hui pour être définitivement adopté. Il est toutefois possible que le Conseil constitutionnel retoque certaines mesures. Plus de 50 hectares déjà partis en fumée dans les Hautes-Alpes. L'incendie qui s'est déclaré dans une zone de montagne particulièrement escarpée entre les communes de Largentière-la-Bessée et Fraissinière continue de faire des ravages et cela pourrait encore durer selon le maire de Fraissinière, Cyril Drujon d'Astros, qui décrit des conditions défavorables pour venir à bout des flammes.
14: La chaleur monte, donc le vent se met à souffler, voilà. Donc ça attise le feu quand il est encore présent. C'est quand même beaucoup d'inquiétude. On regarde la nature brûler et puis des flammes qui font une dizaine de mètres. C'est en haute falaise pour partie, donc les arbres qui brûlent, ils tombent et puis ils mettent le feu au pied de la falaise. Donc ça repart d'en bas, voilà, c'est un cercle un peu vicieux. Donc, sur notre secteur, c'est le deuxième gros feu en 25 ans. J'allais dire, une fois que tout sera éteint et que tout sera noir, on n'aura plus que les yeux pour pleurer, mais pour l'instant on est dans l'action. Donc voilà, c'est ce qui prend le dessus et je pense que le contre-coup se fera après.
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11: Avec le tour de la table aujourd'hui sur RMC, RMC Story, l'entrepreneur, le chef d'entreprise Emmanuel Devilliers, l'éducateur Abel Boyi et la prof d'histoire géo Barbara Lefebvre. 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Mes chères grandes gueules, dans l'actualité, il y a le Rassemblement National qui précise, s'il arrive au pouvoir, qu'il organisera un référendum sur le port du voile, symbole, selon le député Sébastien Chenu, de l'islamisme dans notre pays. Interdiction dans l'ensemble des bâtiments publics.
6: Il ne s'agit pas de l'interdiction du port du voile qui est soumise à un référendum, c'est l'interdiction de l'islamisme. Et dans l'islamisme, son financement, ses financements, ses expressions, le voile en est et l'une de ses expressions sera soumis effectivement à un référendum des Français. Une femme qui, en 2026, choisit de porter le voile dans notre République, elle envoie un message de sécession avec la République.
11: Alors, notez que le RN voulait auparavant l'interdiction dans la rue, dans l'ensemble de l'espace public. Donc, il y a une petite reculade. Pourquoi ? Parce que, si l'on en croit notamment mes confrères du Monde, il y a eu discussion en interne entre Jordan Bardella et Marine Le Pen. Le président du RN, présenté comme le futur Premier ministre en cas de victoire à la présidentielle, aurait proposé carrément la suppression de cette mesure du projet présidentiel parce qu'il pense que ce n'est pas faisable, que les juristes, de toute manière, seront contre cette mesure et qui n'est pas sûr des bénéfices politiques d'une telle interdiction. Et finalement, Marine Le Pen n'a pas vraiment voulu trancher et donc elle a décidé de s'en remettre aux Français par référendum. C'est eux qui décideront si oui ou non il faut interdire le voile dans les bâtiments publics. Est-ce qu'on en a besoin ? Est-ce que vous pensez que ça passera ? Est-ce que c'est utile ? Est-ce que ça ne va pas fracturer la société ? Le 32-16 pour intervenir. Emmanuel De Villiers.
15: Oui. Alors, tu citais, Olivier, les juristes, mais le problème, de toute façon, c'est pas les juristes. Les juristes sont là au nom de l'opinion française. Donc, il faut écarter cet argument purement de forme. Alors, de fait, le port du voile n'est pas une tradition ancrée dans l'histoire de France et dans les usages communs. Moi, j'ai été élevé dans un village en Vendée, par exemple. Mais même si j'avais été élevé à La Roche-sur-Yon, le chef-lieu de ce département, il n'était pas commun jusqu'à présent d'avoir couramment dans la rue ou dans tout autre endroit. Des femmes, quel que soit leur âge, avec un voile.
11: La population a changé.
15: Donc, ça n'est pas dans les traditions françaises. C'est pour ça que le RN s'élève contre ce qu'il considère comme une dérive. Maintenant, pour être nuancé, car c'est un sujet délicat, et il y a port du voile et port du voile, assimiler, réduire le port du voile à une démarche islamiste, c'est sans doute exagéré. Voire partisan. Donc moi je pense qu'il faut raison garder et revenir à une limitation du voile dans l'interdiction telle qu'elle est pratiquée, je parle sous ton contrôle Olivier, actuellement dans les administrations, oui. et les lieux de représentation publique de l'État et collectivités, et peut-être y ajouter aussi dans cette volonté quand même de régulation nuancée une interdiction pour toutes les personnes mineures, parce que l'argument aussi du RN est de dire que c'est quelque chose qui est réalisé sous une pression sociale et qu'il n'est pas normal que sans un avis personnel et libre, quelqu'un soit amené à porter le voile, qui plus est, dans la vie publique française.
11: Abel Boyi.
16: Tu sais, il y avait un sketch dans les guignols de l'info où on sortait un iPhone et dessus il y avait l'application iSlam, avec le slogan « Il y a toujours un arabe pour justifier vos conneries ». J'invite le Rassemblement National à désinstaller cette application de leur téléphone. Outre le fait qu'on soit pour ou contre, c'est pas ça le sujet. Je pense pas qu'un Français qui est dans le rouge aujourd'hui et qui regarde son compte bancaire qui a moins 500 euros, il se dit « Oh là là, purée, mon problème c'est le voile ». Oui, oui, oui, je commence. Et deuxièmement, c'est un débat, soit tu l'assumes, et tu le mets dans ton programme présidentiel, mais tu ne passes pas par un référendum. Ça veut dire que tu es lâche sur la question, que tu vas laisser les Français se déchirer entre eux, et ça va avoir des effets très néfastes. Et la dernière chose, il faut réfléchir aussi avec les personnes concernées, parce qu'elles sont toujours mises de côté. Quand Monsieur Chenu dit qu'en gros, une femme voilée est une islamiste en puissance, évidemment, je le redis avec mes mots, il n'a pas dit dans ses mots, ben c'est extrêmement dangereux. parce qu'il y a multiplicité de raisons, multiplicité de cas. Et même au sein des Français musulmans, il y en a qui sont pro-voile, il y en a qui sont anti-voile. Donc il faut discuter avec les personnes concernées et ne pas toujours brandir le sujet de l'islam comme jeter de l'huile sur le feu pour donner une sorte de peps à sa campagne, parce que c'est un sujet qui est inflammable et bankable à chaque fois.
17: Après, il y a quand même beaucoup de questions qui restent assez floues. Quel type de voile ? Qu'est-ce qui sera vraiment interdit ? Comment effectivement imposer cette mesure ? Parce que quand on a interdit le voile à l'école, c'était pour des raisons de sécurité, de trouble à l'ordre public. Il faut un motif. Bon, est-ce que le fait d'interdire le voile partout, est-ce que c'est un motif de trouble à l'ordre public, de danger?
18: Il va falloir
17: quand même
16: mais
17: définir
16: surtout,
17: un
16: faut
17: motif.
16: Qu'ils assument. Non, mais le Rassemblement national, après je finis. Eux, ils ont une position claire dessus, d'accord ou pas?
17: Ils disent que le voile, c'est des islamistes.
16: Le problème, c'est pas ça. Qu'ils assument de le mettre dans leur programme. Le fait de le mettre en référendum, c'est un signe de lâcheté démontre justement les tensions et les dissensions à l'intérieur du parti.
18: Excusez-moi, la loi de 2004, ce n'est absolument pas pour des questions de sécurité ou même de troubles à l'ordre public, c'est sur la question de la neutralité politique et religieuse qui est due dans le cadre scolaire. Donc c'est pour des questions liées à la neutralité qui est spécifiquement clairement indiquée comme politique et religieuse. Le voile, le hijab, n'est pas un signe purement religieux, c'est un signe politico-religieux. Preuve en est, je vais vous donner un autre exemple. Je me suis rendue plusieurs fois au Mali en 1995, dans le cadre de mes études, etc. Au Mali, Bamako, Ségou, Mopti, etc. Jamais vu de femme voilée à la saoudienne
17: c'était
18: en hijab, 95.
17: Ouais, ça a beaucoup changé, le Mali.
18: Voilà. Eh ben alors, le Mali en 2025, 30 ans plus tard, oui. Tu y vas, même pas l'Arabie Saoudite, c'est des femmes contraintes, en plus dans les régions du Nord, autour de Mopti, etc., qui sont carrément sous le joug des pires islamistes qui existent. Donc, excusez-moi, maintenant je regarde, je vais partir du Mali, donc le Mali, pays qui est devenu en Afrique.
17: On
18: n'est pas le Mali, mais quand un pays dans lequel l'islam qui était pratiqué était un islam spécifique au Mali, matinée des traditions animistes précoloniales et où cet islam s'était adapté aussi à la culture malienne précoloniale et pré-islamique. Maintenant, c'est devenu un pays complètement islamique, tenu par des djihadistes.
17: Non, mais on s'en fout du Mali, tu prends.
18: Non, non. Alors, je vais te
17: c'est
18: dire
17: vrai,
18: déjà.
17: C'est un peu long sur le Mali.
18: Non, parce que ce que je vous explique, c'est.
17: On va devenir le Mali, quoi, en fait.
18: Non, ce que je vous explique,
16: il va y avoir
18: c'est
16: un minaret sur la tour Eiffel,
18: ce que j'essaie de vous dire, c'est que le voile, la conquête du corps des femmes, l'invisibilisation du corps des femmes, c'est une conquête politique. C'est le djihad qui a cet objectif qui est rendre visible dans l'espace social la conquête d'un certain islam qui n'est pas l'islam pacifique qui permet de vivre tous ensemble. Et cette réalité-là, si tu la regardes à travers des études longitudinales comme celle que fait l'IFOP, tu te rends compte qu'au cours des 20 dernières années, tu as en effet un durcissement de la pratique religieuse. Et maintenant, je vais vous donner 2-3 chiffres. En 2003, 16% des femmes musulmanes françaises portaient le voile. En 2025, c'est 31%. Avec une accélération chez les jeunes. Les 18-24 ans, en 2003, c'est-à-dire au moment de la loi sur le voile à l'école, c'était 16%. Vous savez combien c'est aujourd'hui en 2025 qui déclare les 18-24 ans ? C'est 45%.
17: C'est pour ça,
18: multiplié par 3. Et dans le même temps,
17: c'est peut-être ça qu'il faudrait travailler. C'est
18: et dans le même temps, vous avez 44% des musulmans qui vivent en France qui disent que la loi religieuse est prévaut sur la loi de la République. Donc il y a une offensive de l'islam politique, que je distingue de l'islam familial, culturel, etc. Et cet islam politique, il fait d'abord du mal aux musulmans et il fait beaucoup de mal aux femmes musulmanes qu'on veut ainsi invisibiliser. Bon, alors, et c'est création d'un apartheid sexuel dans un espace comme la
17: vie. L'alerte tunnel, s'il vous plaît.
16: Est-ce qu'on fait le référendum?
18: Mais bien sûr, vox populi, vox dei.
19: Mais le problème du référendum, de manière très dépassionnée, très posée et concrète, c'est que le référendum quand même va créer un climat délétère.
18: Et parce qu'il n'est pas délétère.
19: Et d'autre part, si le référendum, par hypothèse d'école, est contre le port du voile, l'application sera compliquée.
18: Mais il est contre. Mais non. Vox populi, vox dei. Oui, si les Français disent le voile islamique n'est pas un signe politique, ce n'est pas l'expression d'une forme de conquête politique d'un islam politique, pas de problème. Vox populi, vox Barbara, des... au contraire, je suis pour le
20: Barbara,
18: référendum.
20: Avant d'écouter Frédéric Abel,
16: Barbara, ce que tu dis, effectivement, il y a des gens qui sont comme ça et cette réalité, elle existe. La personne qui dit que cette réalité n'existe pas ment. La problématique, c'est la manière dont le sujet est posé. Ça laisse entendre que tous les musulmans potentiellement seraient dans un plan. D'ailleurs, c'est ce que dit souvent Éric Zemmour. J'ai pas dit que c'est toi qui l'a dit. La manière dont il est posé, ça laisse entendre que tous les musulmans veulent conquérir la France, veulent soumettre les femmes. Et il y a un autre mensonge aussi. Qu'on soit pour ou contre, moi je veux même pas débattre dessus, on connaît nos positions à chacune. Il est faux de dire qu'une femme qui porte le voile en France ne défend pas une femme qui se bat pour l'enlever en Iran, par exemple. Mmh. Je connais des femmes voilées qui se battent et qui militent pour que d'autres puissent avoir la liberté. Mais faut parler avec nuance et de tous les cas. Alors, oui, les paris, ils existent. Frédéric. Oui, les islamistes, ils existent. Mais la majorité sont des musulmans et des musulmans.
18: C'est très bien le rôle des minorités tyranniques, Frédéric, sur les majorités silencieuses.
21: Stop. Frédéric est avec nous au 32-16. Bonjour Frédéric.
22: Bonjour les GG. Bonjour.
21: Vous vous appelez Danières-sur-Seine, dans les Hauts-de-Seine. Vous êtes traiteur. Est-ce qu'il faut ce référendum?
22: Alors, moi, je ne vais pas faire de politique. Je vais donner un exemple concret de mon expérience personnelle. J'ai travaillé à Alger en 2015 pour la formation de tout un nouvel hôtel qui réouvrait sur les sud d'Alger. Donc là, on va pas refaire le truc. Hein. Algérie, quand même bien musulman. On y est bien, là. Aucune femme voilée dans l'hôtel. Ah, ça laisse un silence. Hein. Aucune femme voilée dans l'hôtel.
21: Mais parce que c'est interdit ou...
18: Oui, parce que c'est interdit.
22: Hôtel géré par l'État, c'est un hôtel étatique. Ouais. Le règlement intérieur, c'était aucune femme voilée, parce qu'on veut se mettre à la mode de l'Occident. On veut attirer des touristes de l'Occident, et donc il n'y a pas de raison de mettre le voile. J'ai été choqué. Je peux vous dire aujourd'hui, ma meilleure expérience humaine en termes de formation, c'était en Algérie. Personne voulait y aller. Tout le monde des a priori. On est très loin de l'islamisme qu'on voit en France, qui effectivement se radicalise de plus en plus.
21: Donc vous voulez un référendum, Frédéric, si je comprends bien.
22: Ah bah moi, bien sûr, moi, je suis pour le référendum. Hein. Parce que moi, j'ai discuté avec des femmes là-bas. Il y a une dame, d'ailleurs, dans mes premiers jours, qui m'arrête dans la rue, qui me dit bonjour. Je la reconnaissais pas. Bah forcément, je la vois tout le temps sans voile. D'un coup, je la vois avec le voile, je la reconnaissais pas. Et j'ai discuté énormément avec eux. Et eux, ils m'ont dit, mais ça, c'est un choix personnel. Il y a personne qui oblige à porter le voile.
21: Ah bah, si c'est un choix personnel, donc, pourquoi obliger cette personne à ne pas porter son voile?
22: Mais le problème, c'est qu'ici, qui fait monter le port du voile?
18: Voilà.
22: C'est là où il faut se poser les bonnes questions.
21: Frédéric, je suis d'accord avec vous.
16: Pensez à qui?
18: Et dans quel objectif?
21: Si une adulte décide elle-même de porter le voile, ça va être compliqué de lui interdire de le faire dans un état de liberté.
18: Mais c'est
21: la liberté qui prime.
18: Alors moi,
22: Il y a un moment, excusez-moi, il faut mettre les pieds dans le plat. Parce que moi, je passe à côté d'une mosquée régulièrement qui se trouve à côté à Gennevilliers. Pour le coup, pour avoir travaillé avec des musulmans pratiquants, j'ai pu discuter de leur coutumes et ainsi de suite. Une petite fille de 4 ans.
21: Ah, mais c'est différent.
22: N'a pas à porter le voile.
21: Oui, mais vous voyez, Frédéric.
22: Vous voyez?
21: Et moi, je parlais d'adultes.
22: Et pourtant, on les oblige.
21: Attendez.
16: Il faut interdire pour les mineurs.
21: Il fait une proposition, Emmanuel Lydie, il faut interdire pour les mineurs. Mais personne adulte est libre de choisir.
18: Je vais faire comme tout le monde maintenant, c'est la nouvelle truc. Quand pour pas répondre, on parle d'autre chose. Au baccalauréat de français, non mais de toute façon vous pouvez toujours parler sur moi, je vais continuer à parler. Au baccalauréat de français, les élèves étudient discours de la servitude volontaire d'Étienne de la Boétie. J'invite tous les gens qui parlent de on peut pas, un adulte il est forcément libre de décider. On va vous expliquer ce que c'est le conditionnement au consentement de lois liberticides qui vont justement dès votre plus jeune âge vous expliquer pourquoi vous devez refuser d'exercer votre liberté de penser, votre liberté individuelle. Vivre en France, c'est justement vivre dans un pays, le pays des Lumières, qui a pour objectif d'émanciper l'individu, de faire en sorte que l'individu exerce son libre arbitre et puisse sortir des conditionnements dans lesquels sa culture d'origine le met. Il ne veut pas en sortir, pas de problème.
21: Tu vas sonder toutes les femmes musulmanes pour leur demander si elles sont victimes de cette pression ou si elles ont décidé vraiment.
18: La femme musulmane, comme tu dis, qui vraiment est très attaché à son voile, pour qui c'est un signe religieux fondamental,
21: ah oui.
18: Si demain le peuple français dit pas de voile islamique, je crois qu'il existe 57
21: donc,
18: pays dans le monde qui sont des pays musulmans où elle pourra porter son voile et respecter les règles de la charia.
21: À partir.
18: Donc si demain je vis dans un pays qui m'empêche de vivre, je change de pays.
21: Regarde le problème.
0: Enfin, si elle est française, tu vas dire une française.
18: Et en France, les mœurs. Je crois même que c'était Monsieur Macron.
21: Mais faut le faire pour toutes les religions dans ce cas.
18: Dans son hypocrisie habituelle, avait dit à un moment donné que le voile ne correspondait pas aux mœurs françaises.
21: Mais Macron, il a dit tout et son
18: contraire. Ah voilà. C'est parce que moi, je suis d'accord avec ça depuis toujours.
21: Le mot de la fin, Noël. Merci Frédéric d'avoir été avec nous. Noël, qui nous appelle de Charente. Bonjour Noël.
1: Oui, bonjour, salut les GG, salut tout le monde, salut la France. Vous m'entendez là ?
21: Oui,
18: difficilement.
1: Voilà, pour moi c'est clair, net et précis. L'idée de référendum, je me dis ouais, pourquoi pas ? Mais faut quand même pas pourquoi à chaque fois ça est tout le temps sur le voile. Pourquoi ils ne veulent pas faire de référendum sur les autres signes religieux ostentatoires.
18: Lesquels?
21: Ah, c'est vrai que si on
18: interdit. Attends, j'attends lequel signe religieux ostentatoire.
21: Il faut interdire
18: les kippas dans l'espace public. Qui invisibilise le corps. Non, mais attendez, le voile islamique, c'est parce que il faut que la femme soit pudique, qu'elle montre dans l'espace social qu'elle appartient à la culture musulmane et que son corps peut ainsi empêcher.
21: Laisse Noël à peine parler que déjà tu le.
1: S'il vous plaît, laissez-moi terminer.
18: Oui.
1: Parce que bon, vous prétendez connaître l'islam. Moi, j'ai baigné dans une culture musulmane. Je sais de quoi je parle. Je maîtrise parfaitement le sujet, beaucoup mieux que vous.
18: Mais ça, vous en savez rien, monsieur.
21: Attends, tais-toi, Baba. Laisse Noël terminer.
18: Il n'en sait rien, puisqu'il en sait de ma vie.
21: Oui, mais parce que tu ne le laisses pas parler.
1: Bah oui, c'est vrai que moi, je peux vous dire à titre personnel que je suis que mon grand-père était recteur de la mosquée d'Angoulême pendant de nombreuses années.
18: Mais tant mieux.
1: Que sa femme ne portait pas le voile. Il ne lui a jamais imposé, déjà. Mais moi, ce que je veux dire par là, je regarde cette idée de référendum, elle est complètement ridicule. Soit on fait un référendum
21: sur tous les signes religieux, je suis d'accord.
1: Sans distinction, ou
21: d'ailleurs,
1: soit pas de référendum.
21: Ce qu'on a fait, c'est qu'on a interdit à l'école tous les signes religieux, pas
1: bah
21: ça.
1: Oui. Voilà. Moi, je suis pas, moi, à titre personnel, je ne suis pas pro-voile. Hein. Attention, je ne suis pas pro-voile. Ceux qui me connaissent le savent. Ceux qui me connaissent savent que je suis donc. Je suis binational, je suis français et algérien et je milite au Rassemblement pour la culture et la démocratie qui est un parti profondément laïque. Et d'ailleurs, même au sein de ce parti, en Algérie, il y a des femmes qui portent le voile sans que ça ne pose problème du tout.
21: Mais vous dites que ce référendum, vous sentez que c'est surtout une attaque contre
18: quand les hommes porteront le voile,
21: l'islam.
18: On verra. Pour l'instant, ils portent pas le voile.
21: Merci Noël.
18: Ils ont pas
21: merci
18: besoin
21: d'avoir
18: de cacher leur corps.
21: C'est terminé.
18: Mais
21: eh ben
18: voilà.
21: C'est terminé.
18: C'est ça les religions patriarcales.
21: Barbara,
18: voilà.
21: Merci. On a proposé une question sur le compte X des grandes gueules sur ce sujet. Ô combien inflammable. Pour ou contre le référendum sur le port du voile, vous dites contre à 18,3%. Vous dites pour à 81,7%. Donc, il y a une demande de référendum de la part de ceux qui nous écoutent.
20: Bankable.
21: Dans un instant, vous avez vu que c'est reparti à la hausse, à la pompe. Je ne sais pas si vous avez fait le plein récemment. Malheureusement, la guerre au Moyen-Orient qui a recommencé, tout de suite des conséquences pour les automobilistes. Mais pour l'instant, le gouvernement ne veut rien changer à son dispositif. Est-ce qu'il a raison ou pas ? Oui, je vais vous le rappeler. Mais ça ne concerne pas tout le monde et d'ailleurs pas grand monde. À tout de suite sur RMC.
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0: 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Pour l'heure, on va s'intéresser malheureusement à ce qui fait le quotidien de millions d'automobilistes français, c'est de constater qu'à la pompe, c'est reparti à la hausse. Bah, cherchez pas, hein, ça y est, les 2 euros de nouveau atteint la pompe, aussi bien pour le diesel que pour le sans-plomb, parce que bah, malheureusement, il y a eu la reprise de la guerre au Moyen-Orient et tout de suite, les conséquences se font sentir lorsqu'on va faire son plein. Le répit aura été de courte durée pour nous automobilistes. Une mauvaise nouvelle pour les vacances estivales. Alors, j'écoutais ce que disaient les représentants du gouvernement, bah, on ne change rien. Bah, là, on ne va pas mettre de nouvelles mesures d'aide. On est toujours sur l'aide pour les travailleurs grands rouleurs, qui avait été, souvenez-vous, décidé par le gouvernement au mois de mai. Ça concernerait 3 millions de Français, mais jusqu'à présent, il y a seulement 40% des gens concernés qui ont sollicité cette aide, qui consiste à une indemnisation de 100 euros. Donc, ça te fait deux pleins ou un plein et demi. Bon, est-ce qu'il faudrait baisser les taxes, comme le proposent certains, ou est-ce qu'il faut attendre que ça se passe? Je rappelle que Total aussi plafonne toujours, mais un peu moins. Ça ne concerne plus que 1200 stations-service. Alors, est-ce que, bah, tant pis. Et je voudrais surtout savoir comment vous allez faire pour payer ce carburant toujours plus cher. Est-ce que vous avez renoncé à une partie de vos vacances? Est-ce que vous allez partir en vacances, mais vous allez renoncer peut-être à des restaurants, des attractions, etc.? Le 32-16 pour intervenir à Belle.
1: Cher Olivier, quand tu parles de répit, est-ce qu'une baisse à 1,98 € ou 95 €, c'est un répit? Oui, moi, je suis à côté de chez moi, ça a baissé à 2,003 €. Ah ouais, bravo le répit, quoi. Moi, on avait dit de toute façon que ça baisserait pas. Et même quand tu vas dans les stations Total ou autres, tu discutes avec les vendeurs. Ils savent que ça va monter. Tout le monde sait qu'on va vers des prix de l'essence. D'ici 5 ans, on sera sur du 2,50 €. Il faut se rappeler que la crise des gilets jaunes, une des raisons, c'est parce que l'essence est à 1,50 €.
0: Parce qu'il y avait une taxe supplémentaire.
1: Voilà, exactement. Donc oui, la solution, c'est baisser les taxes. Mais ça, on va le répéter, ils ne veulent pas. Moi, je pense que le gouvernement veut gagner du temps. Macron, il y reste moins d'un an. Ils vont tirer le truc et ils vont refiler la patate chaude au successeur ou à la successeuse si c'est une femme. Et ça va être débrouille-toi avec. Mais on est dans une société qui ne veut pas faire confiance aux Français. On explique qu'on ne peut pas baisser les taxes parce qu'il n'y a pas d'argent, il n'y a pas l'esprit d'entreprise en France et à commencer chez les politiques. Tu baisses les taxes, tu fais confiance à la consommation, tu en profites pour baisser les taxes pour les artisans, les commerçants, tu arrêtes avec cette république soviétique des taxes en fait. Là ça suffit, mais ils ne le feront pas. Donc ils vont inventer des aides et on nous bassine qu'il n'y a pas d'argent en France.
0: Parce que le gouvernement va t'expliquer qu'on n'a pas les moyens
1: de se passer
2: des taxes.
1: Et on a les moyens de payer 70 000 aux fonctionnaires à plus de 15 000 euros par mois.
0: Emmanuel de Villiers.
3: L'État est en banqueroute. Si les taux montent, les intérêts d'emprunt nous asphyxient complètement. Le problème, pour prolonger le propos d'Abel, c'est le cours mondial du pétrole. Or, qu'est-ce qui se passe? Trump s'est mis dans une impasse avec cette guerre en Iran. Il a été poussé par les Israéliens qui avaient un intérêt à s'en prendre aux proxys qui les harcelaient. Et il a été euphorisé par l'opération extraordinaire au Venezuela et a cru qu'il était invincible. Mais maintenant, il est dans une situation, je ferai référence à mon frère Pierre, ancien chef d'état-major des armées, il s'est mis dans une situation impossible, selon ses termes, et on est complètement coincé. Les Iraniens sont des bêtes blessées, et extrêmement virulents et ne veulent pas négocier. Par conséquent, avec l'amateurisme des Américains qui ont fait l'impasse sur Hormuz, on est impuissant, nous, la France, on est impuissant. Et dans le même temps, là où on est puissant, on fait pas ce que l'on fait, puisqu'on fait défiler les Ukrainiens sur les Champs-Élysées, alors que l'Ukraine bombarde les raffineries de gasoil russes, faisant monter gravement aussi le cours du pétrole. Au lieu d'imposer la paix en Ukraine à Zelensky, en disant maintenant, on coupe les vivres,
0: à Poutine.
3: Vous faites une partition. Pas de solution militaire à cette guerre en Ukraine. On va pas faire flamber les cours pour des raisons morales où il n'y a que des morts à la clé.
0: Bon, en tout cas, Barbara Lefebvre, pour l'instant, c'est le statu quo. C'est-à-dire qu'il faut faire avec. Donc les Françaises débrouillent.
2: Je rejoins Abel parce que, alors évidemment, comme vous le savez, étant avec un véhicule électrique, je regarde de façon plutôt touristique les abords des routes. Mais alors quand même, comme je veux rester en contact avec mes concitoyens, je regarde quand même le prix à chaque fois à la pompe. Et là, excusez-moi, mais je suis d'accord avec Abel, j'ai jamais vu que ça descendait en dessous de 2 euros. Hein. Donc le répit, je vois pas où il est.
1: Oui, 1,95 €.
2: En tout cas, moi, à chaque fois que je regarde, je vois écrit 2. Donc je me dis, mes pauvres amis concitoyens qui roulent en voiture thermique, eh ben, ils sont toujours dans la panade. Qu'est-ce qu'on pouvait attendre de ce gouvernement? Non, bah, l'électrique, si tu fais de la citadine ou de la petite distance comme moi je fais, c'est-à-dire pour aller de ma ville qui est en banlieue parisienne à Paris, et encore Paris bord de périph, parce que je rentre jamais dans Paris.
0: Les gens font des trajets domicile-travail.
2: Voilà, domicile-travail en voiture électrique, oui. Après, on aura un autre problème parce que tu verras qu'après, ils viendront nous taxer l'électricité. Et là, on va prendre très cher sur les voitures électriques. Donc, moi, je vois que l'État a un levier qu'il ne veut toujours pas actionner, qui s'appelle l'allègement des taxes. On l'a répété 350 milliards de fois, donc on a ras-le-bol. 60% de taxes, 40% de pétrole. Mm-hmm. Donc on arrête de nous saouler avec ça, c'est la guerre à Trump, c'est la guerre à Bibi ou je ne sais quoi.
0: Non,
2: c'est d'abord la guerre des taxes de monsieur Macron et de sa clique.
0: Elles ont été mises en place.
2: Mais aujourd'hui, qui est aux manettes, c'est pas moi. Donc venir dire c'est la faute à Trump, c'est la faute à Bibi, la photo iranienne.
3: C'est le cours du pétrole, quand même.
2: Non, si tu allèges les taxes, demande à Abel, il est allé à Malte.
3: On n'a pas les moyens, puisqu'on l'argent on donne à l'Ukraine pour continuer une guerre qui fait monter les coûts.
0: C'est pas l'Ukraine, c'est des prêts.
3: 17 milliards. Non, absolument pas pro-Poutine, Abel, ne dis pas des choses comme ça. 17 milliards donnés à l'Ukraine, c'est l'argent à l'euro près dont on aurait besoin pour baisser.
0: Mais pardon, la dette de la France
3: est à l'Ukraine. Au lieu de faire une partition en Ukraine, il n'y aura pas de solution. Non. Il n'y a que des morts.
1: Là où je te rejoins, c'est quand il y a un an, Macron donne 3 milliards à Zelensky et il dit la France peut se le permettre. Voilà,
2: oui,
1: ça c'est scandaleux. À Malte, l'essence c'est 1,31 € le litre. 1,31 €.
0: Pourtant, il y a l'Ukraine.
1: Alors oui.
2: Et t'as eu l'impression d'être dans un pays du tiers-monde?
1: Non, parce qu'ils font confiance au peuple pour dynamiser l'économie, la consommation et l'investissement.
0: C'est pas le même modèle social qui nous coûte très cher.
1: Faut faire confiance au peuple.
2: Le modèle social. Clac, clac, clac.
0: Valérie est avec nous au 32-16. Bonjour Valérie.
4: Bonjour les grandes gueules.
0: Vous nous appelez du Gard.
4: Oui.
0: Alors, est-ce que vous avez tiré les conseils? Oui.
4: Juste une chose, j'adore Barbara, je vous aime tous, mais Barbara, c'est mon coup de cœur.
2: Merci beaucoup Valérie, vous êtes très gentille.
0: Valérie, est-ce que vous avez changé vos habitudes par rapport à ces prix du carburant qui deviennent insupportables?
4: Alors moi, j'ai changé ma voiture il y a 15 jours pour une toute électrique. Le dernier plein que j'ai fait, 105,80 €, ça m'a fait vriller.
0: Et donc, vous avez changé de voiture, vous avez pris une électrique?
4: Voilà, 100% électrique, je fais le plein pour 2,80 € à la maison. Voilà.
0: Et vous en êtes contente?
4: Super.
2: C'est quoi comme modèle, sans donner la marque?
4: J'ai pris une Corsa.
2: Ah oui, donc c'est
4: ça. Voilà. Électrique, ouais.
2: Une voiture. Mmh.
0: Et donc ça vous suffit?
4: Ah ben parfait. J'ai acheté une occasion qui est encore garantie 5 ans. Et
2: vous chargez chez vous ou vous chargez dans les bornes?
4: Non, je charge chez moi.
2: Voilà, très bien.
4: Comme un smartphone. J'arrive, je mets ma prise. Hop. Et voilà.
0: Eh ben voilà. Et donc, ça y est, vous êtes passé à l'électrique et finalement, vous avez réglé le problème. Alors après, à l'achat,
4: on n'a pas pris une française. De l'État, en fait.
2: Elle a acheté une occasion, t'es pas obligé d'acheter.
0: Ouais, alors les occasions d'électrique, il n'y en a pas beaucoup.
2: Et là, il relance le leasing social. Mais vous savez, Valérie, c'est parce qu'elle en a eu marre de son plein. Moi, je me suis mise à l'électrique. À l'époque, vous allez vous dire, c'était vraiment, mais c'était pourtant pas 14-18. Il y a eu un moment où il y a eu une montée de l'essence et un jour, j'ai fait le plein à 1,60. Alors qu'on était à 1,30 ou 1,40 deux mois avant. C'est à 1,60, je me suis dit stop.
0: Voilà. Merci Valérie.
2: Deux, je te raconte pas.
0: Valérie a pris une électrique et elle est ravie. Benoît est avec nous, il aura le mot de la fin. Benoît, bonjour, du côté de Chaumontel, dans le Val d'Oise.
5: Oui, bonjour.
0: Alors, comment vous allez faire avec ce prix de l'essence?
5: Eh ben moi, je suis en vacances là dans 2 semaines.
0: Ouais.
5: Je fais une semaine en vacances dans le sud avec ma voiture.
0: Ouais.
5: Et après, je fais ma deuxième semaine tout seul en train. Et ça me revient à la dernière fois que j'ai fait un plein d'essence avec ma voiture. J'en ai eu pour 70 €. Et j'ai pris un billet de train pour exactement le même prix. D'accord. J'ai fait juste l'aller. Et je préfère, à la limite, prendre un billet de train que mettre 70 euros dans un plein d'essence que je fais assez souvent.
0: Donc, en fait, vous avez adapté votre façon de faire, là.
5: Exactement. C'est exactement ça. Et j'ai une application qui me, sur mon téléphone, qui me montre les stations les moins chères sur les autoroutes ou en ville.
0: Ouais.
5: Et je ne me sers que de ça.
0: Et vous avez trouvé des différences entre autoroute et ville? C'est toujours un peu moins cher.
5: Donc,
0: en ville,
5: sur les autoroutes, on est quasiment à 2 euros le litre d'essence. Et en ville, moi, j'ai une station à côté de chez moi. Je suis à, c'est une station totale, justement. Et je suis à 1,99.
0: Ouais, parce que c'est plafonné. Merci, Benoît. Ouais. Donc, Benoît, il coupe la poire en deux. Une semaine voiture, une semaine train. On va, dans un instant, s'intéresser aux saisonniers. Ça, c'est la galère chaque année pour les restaurateurs, les hôteliers. Ils ont du mal à recruter des saisonniers. Là, il manque plusieurs dizaines de milliers de postes qui ne sont pas pourvus. Alors pourquoi? Parce que c'est pas bien payé, parce que c'est trop dur, parce que c'est passé de mode d'être saisonnier. Qu'en pensez-vous? Tiens, venez témoigner. Vous recherchez des gens, justement, là encore, en plein cœur de l'été. Le 32-16, à tout de suite sur RMC, RMC Story.
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0: sur RMC, RMC Story, avec autour de la table aujourd'hui Barbara Lefebvre, Abel Boyer, Emmanuel Devilliers. C'est une plaie chaque année. Comment trouver des saisonniers? Il y a environ 65 000 saisonniers qui manquent chaque été. C'est la moyenne en France, dans l'hôtellerie, la restauration, dans les campings, etc. pour les vacances d'été. Alors, comment expliquer cette pénurie? Question de salaire, de conditions de travail, de logement aussi, parce que c'est vrai que il y a une tension aussi sur le marché de l'immobilier sur les zones touristiques, on le sait. Appelez-nous au 3216. Bah tiens, on va commencer par Franck qui vient d'arriver. Franck est restaurateur. Bonjour Franck. Bienvenue dans les grandes gueules, Franck, qui nous appelle du Var au Muy. Vous avez trouvé, vous?
1: Oui, non, j'ai pas eu de mal parce que en fait, faut pas les chercher bien loin. Vous savez, parfois c'est des jeunes qui sont là dans le village d'à côté. Parfois, on est même démarché par les parents qui viennent nous voir en disant oui, vous cherchez pas des saisonniers. Bon, après, c'est sûr que ce sont pas forcément des confirmés, ils ont pas forcément l'expérience, mais s'ils sont bien encadrés, il y a pas de souci par les confirmés. Il y a aucun problème. Donc, il faut pas aller bien chercher bien loin. Par contre, je voudrais juste revenir sur un point qui a été évoqué ce matin sur vos antennes, c'était par les grandes gueules, que les gamins, ils partent, ou les gamines, elles partent du jour au lendemain. C'est pas parce que le boulot est trop dur, ou c'est pas parce que ils s'entendent pas avec ça. C'est parce que parfois, les clients sont durs. Depuis le Covid...
0: Les clients sont durs ?
1: Ouais, ils sont durs parfois. Alors, quand on est dur avec un confirmé, il a la réponse, il sait prendre sur soi, etc. Il n'y a pas de souci. Mais parfois, les saisonniers, les jeunes, bon, ils font souvent ça aussi pour se payer le permis, pour se payer la première petite voiture ou le scooter. Eh bien, parfois, je ne comprends pas cette attitude parce que...
0: Mais parce donnez-nous que un exemple.
1: Leur fille ou leur fils qui est en train de servir, quoi.
0: Donnez-nous un exemple.
1: Ah, voilà, un exemple, c'est simple. On a un jeune qui a commencé, il a fait quasiment un mois avec nous, et du jour au lendemain, il s'est arrêté, il nous a envoyé, donc il nous a appelé en disant, voilà, je ne le reviendrai plus. Je dis, juste essayez de m'expliquer pourquoi. Est-ce qu'il y a un problème avec le personnel, avec les autres, avec nous, ou quoi? Il dit non. Il dit, les gens, ils sont durs.
0: Les gens sont durs.
1: Ils supportaient pas, alors.
0: Mais ça veut dire quoi, dur? Moi, je voudrais comprendre. C'est quoi? Ils parlent mal.
2: Ils sont exigeants, certainement.
1: Ma viande, elle est ceci, elle est cela. Prenez. Vous voyez, ces petites réflexions. Vous avez pas vu qu'il reste plus qu'un pain dans notre panier? Vous pourrez quand même déjà le ramener. Vous voyez, ces petites piques qui font que.
0: Après, c'est tout est dans la façon dont on dit les choses.
1: Exact. Et eux, ils sont pas formés pour forcément
0: encaisser.
1: Encaisser et puis voilà, gérer le truc. Alors qu'un confirmé, lui, il a la réponse de suite. Hein. Moi, il me dit ça à moi. Bon, je tourne ça dans la façon à la rigolade, etc.
2: Mais voilà, vous qui avez de l'expérience, est-ce que les clients vous les trouvez plus exigeants et plus durs aujourd'hui qu'à une époque où ça a toujours été pareil et c'est le personnel qui a une moins bonne capacité d'adaptation?
1: Non, je pense que les gens ont, je pense que dans tous les corps de métier, on le remarque. Depuis le Covid, beaucoup de choses ont changé.
2: Mmh. Voilà, exactement. Voilà.
3: Le Covid a tout désorganisé.
4: Et bien sûr, ça a rendu les gens.
3: Le Covid a tout désorganisé.
2: Merci de le dire, effectivement.
0: Oui, mais en quoi le Covid pousse ses clients à être plus exigeants?
4: Ça a rendu certaines personnes vraiment hargneuses. Mmh. Ça a rendu les gens hypersensibles à tout.
0: Les saisonniers existaient avant le Covid. Hein.
4: Oui, mais ça, je pense vraiment, quand on voit sur les jeunes les problèmes de santé mentale qui sont exacerbés depuis le Covid, mais même sur les personnes adultes, combien ça a ravagé de couples, de familles. Non, vraiment, ils se rendent toujours pas compte de l'état psychologique dans lequel ils ont mis les gens. Et aujourd'hui, on sent chez certaines personnes une forme d'impulsivité à s'en prendre à autrui, en particulier dans le plus anonymement possible. D'ailleurs, je trouve, à titre personnel, n'y étant pas, mais néanmoins, je trouve quand même, par exemple, sur les réseaux sociaux, ça s'est quand même beaucoup dégradé aussi après le Covid. Sûr. Les gens se jettent là-dessus une telle haine, et souvent dans l'anonymat le plus complet.
0: Franck, est-ce qu'il dit que donc ces jeunes ne
4: supportent
0: pas...
4: C'est facile de s'en prendre un petit jeune, en plus.
0: Ne supportent pas, oui, en plus, c'est vrai que c'est pas très bien, mais est-ce qu'aussi les jeunes sont peut-être un peu plus fragiles, encaissent moins aussi les réflexions?
2: Oui, mais il y a aussi la récurrence. Le Covid a arrêté l'économie et la restauration, donc a cassé la récurrence de recrutement des saisonniers. Moi, je me souviens, dans les années 90, quand je m'occupais du Puy du Fou, on avait 3 candidats pour un poste. C'était la difficulté, c'était de ne pas mécontenter. On faisait des sessions pour essayer de trouver les gens les plus motivés. Maintenant, il y a une carence. C'est vrai que le coût du logement aussi est prohibitif. Mais ça a cassé l'engagement des jeunes qui préfèrent ne rien foutre, profiter de l'été que l'engagement, parce que l'économie a été cassée.
0: Nathan est avec nous au 32-16. Bonjour Nathan. Et on remercie Franck pour ce témoignage en le Var. Nathan, du côté de la Gironde, vous êtes viticulteur, effectivement, aussi dans le monde agricole, on cherche des saisonniers.
5: Exactement. Ben alors ouais, voilà, pour ma part, moi, donc forcément, bon, c'est pas encore le cas, mais les vendanges vont bientôt arriver. Donc vous doutez bien que si on a envie de faire des vendanges à la main, on a besoin de personnel. Alors du coup, forcément, deux choix s'offrent à nous. Donc le premier choix, ça va être de trouver des personnes justement pour venir les vendanges directement, embauchées par nous-mêmes, par le patron de l'entreprise, ou alors de faire venir des entreprises. Donc là, c'est des grosses entreprises du côté de chez nous, forcément, dans le viticole, on en a énormément, qui embauchent beaucoup de monde. Donc on va être sur le cliché, hein, comme on m'a dit au standard, sur le cliché un peu des Marocains, des Espagnols qui montent travailler en France pour la saison. Bon, forcément, mais eux sont très mal payés. Par contre, à côté de ça, les entreprises coûtent très très cher. Donc on a une vraie problématique, surtout que la vigne, autant que la restauration, bien sûr, parce que j'ai pu prendre en cours ce que vous disiez, autant que la restauration est un métier plutôt compliqué, hein, on va pas se mentir, hein, d'être dehors en pleine chaleur tout le temps, même si on adapte les horaires en commençant plutôt le matin, mais ça reste loin d'être facile.
0: Mais Nathan, quand vous dites mal payé, c'est combien?
5: Bah alors en fait, on peut pas descendre en dessous du SMIC, mais voilà, pour un travail qui, je crois de mémoire, n'est pas reconnu comme travail pénible, on va dire que les gens, comme vous disiez, les jeunes sont de moins en moins motivés depuis le Covid, etc. Plus personne n'a envie de travailler. Quoi. Forcément, on gagne autant à rester à la maison qu'à aller travailler dans la vigne ou aller travailler en restauration. Donc je peux comprendre les jeunes qui se disent bah, autant que je reste à la maison, que je fasse la fête et que bien sûr j'en fais partie de ces générations-là parce que j'ai que 20 ans. Hein, voilà,
0: oui, mais bon, en même temps, ils ne sont
4: pas
0: payés, les jeunes.
4: Le premier facteur de réticence des jeunes, souvent, c'est la question du logement pendant la saison. Vous, est-ce que vous répondez à cette problématique du logement pour vos saisonniers?
5: Voilà, alors par exemple, en fait, s'il vous plaît, il y a beaucoup d'exploitations autour de chez moi, moi et autour de chez moi. Par exemple, on a des mobil-homes. Voilà, c'est un peu rudimentaire, on va dire, mais bon, c'est toujours mieux que de devoir dormir en tente en plein milieu du soleil, quoi. Enfin, je veux dire, nous, on a des bâtiments qui sont couverts, donc parce que bon, il y a les trucs des panneaux photovoltaïques, etc. Donc, on a pu construire des bâtiments et installer des mobil-homes en dessous, où c'est des mobil-homes où les gens peuvent dormir, et puis le soir, ils ont pas faire leur vie, le soir après la débauche.
4: Donc, ils sont logés à titre gratuit?
5: Toujours. Alors ça, moi en tout cas, c'est une des politiques que j'aimerais mettre en place. Ouais. C'est obligatoire pour moi.
2: Et puis Nathan, il y a un point. Vous avez reconnu que certains métiers d'été sont très mal payés. Et il faut mettre ça en corrélation aussi avec le prix de la vie qui coûte de plus en plus cher. Avec 1000 euros. Il y a 7-8 ans, on faisait beaucoup plus de choses qu'aujourd'hui. On a fait un débat sur l'essence juste avant. Donc, il y a un côté très anxiogène dans la société.
0: Tu règles le problème du carburant.
2: Oui, mais ça, c'est dans ce cas-là, bien entendu. Donc, les gens sont, il y a une anxiété qui est prenante dans la société. De plus en plus de dépressifs, de plus en plus d'addictions à différentes drogues aussi. Oui. Donc, tout
0: après,
2: ça, c'est lié.
0: Savoir si t'as de l'argent ou pas pour la drogue.
2: Oui, mais le problème de l'addiction.
3: C'est sûr que le mec qui est drogué, qui a le vaccin contre la grippe.
2: Le problème de l'addiction et de la dépression.
3: Et qui a 1000 km avec le coût du transport.
5: Oui, c'est compliqué, mais.
0: Qui nous appelle au 32-16.
4: Nous fait une petite synthèse de l'émission.
0: Oui, merci Nathan, merci et bon courage. Bon été à vous. Et nous sommes avec un restaurateur, Joël. Lui, il a trouvé son personnel. Il va nous expliquer comment, du côté de Châteauroux, dans l'Indre. Bonjour, Joël.
6: Oui, bonjour, les GG, oui. Bonjour. Oui, je disais que nous, depuis, on est au bord d'un lac, une belle guinguette. On embauche une quarantaine de personnes tous les ans. Ouais. La moitié de nos saisonniers reviennent chaque année. Donc, ça facilite un peu le... Mais on a toujours une abondance de candidatures. Alors, on fait le tri, mais on n'a surtout pas de problème de candidats, ça, c'est clair.
0: Et vous payez bien?
6: Ben je pense qu'on les paye pas trop mal puisqu'ils veulent tous revenir.
0: Bon, ben c'est bien.
4: Et au niveau du logement, vous faites comment?
6: Ben on a plutôt une demande locale. Donc, c'est les familles qui fréquentent l'établissement, qui connaissent un peu l'endroit.
4: Ah,
0: d'accord.
6: Il y a une bonne équipe de jeunes qui se stimulent eux-mêmes. Et puis qui reviennent pour la moitié d'entre eux chaque année. Donc à chaque fois, on a
0: ça tord le cou à ceux qui disent que les jeunes aujourd'hui ne veulent plus travailler,
6: oui.
0: Etc.
6: On
2: voit la pointe de dynamisme dans la voix de Joël que c'est un bon manager.
6: Je vais faire un petit peu d'exemple. Je suis pas tout jeune, j'ai 67 ans bientôt. Donc, vous voyez. Alors, mon fils a repris l'affaire, mais quand j'ai entendu le sujet, j'ai dit, il faut absolument intervenir. Mais c'est pas un problème de jeunes. Les jeunes, il faut leur fixer un cap, c'est tout. Et ils savent ceux qui s'engagent avec nous, qui doivent bosser. Et la contrepartie, c'est de pas trop les mal payer. Pas trop mal les payer, les considérer.
2: Et les valoriser.
6: La recette est la bonne.
4: Vous payez les heures sup et aussi adapter le temps de travail parce que ce qui est difficile aussi parfois dans la restauration, ce qui est difficile aussi.
6: Ils arrivent le matin, ils pointent leur heure d'arrivée et leur heure de départ.
4: Parce que ce qui est quand même difficile dans la restauration, il faut le dire, surtout pour ceux qui démarrent, c'est les horaires décalés et la coupure. Quand vous avez 5-6 heures de coupure et que vous ne pouvez pas quitter le lieu où vous êtes, voilà.
6: C'est vrai, c'est pas un métier facile, mais on leur met le pied à l'étrier. Je pense que c'est une belle formation.
0: La restauration, c'est une bonne formation.
2: C'est aussi le contact avec la clientèle.
4: De toute façon, tous les jobs d'été, c'est une bonne formation.
6: Puis les jeunes sont contents. Après, bon, j'en ai pas là à portée de la main. Je suis pas sûr. Mais je peux vous garantir que nous, on n'a pas de problème de candidats. Et après, effectivement, on leur explique le truc. Ils font l'affaire, ils font pas l'affaire. Et on leur laisse un peu de temps, évidemment. Mais on a.
0: Est-ce qu'il y en a certains qui partent du jour au lendemain? Parce qu'il paraît que c'est quand même ça aussi maintenant. C'est que du jour au lendemain. Pour vous, ça s'est jamais arrivé. Bon, bah, c'est bien.
6: C'est jamais arrivé. Alors après, il y en a qui peuvent avoir un petit coup de fatigue et puis qui nous préviennent à l'avance. Ils partent pas comme ça du jour au lendemain. Et puis ceux qui ont pas le profil ni la niaque pour faire ce boulot-là,
0: on
6: joue cash avec eux, on le voit et puis
0: vous voyez ça assez vite.

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1: Il y a des élections terribles, ça pourrait être intéressant. Moi, j'aimerais bien débattre avec vous.
2: Avec plaisir. Si vous nous appelez dans votre guinguette, on peut faire une belle émission.
1: Ça serait bien. Vraiment, l'endroit mérite le. On a un bon maire en plus. Là, je vais envoyer une petite. On a une ville qui est très bien, vraiment.
2: Bon, super. Il est content. Voilà, ça fait plaisir. Un restaurateur heureux.
1: Content. Et puis les jeunes, faut arrêter les jeunes, faut les stimuler, faut les motiver, faut les encourager. Puis des fois, faut les secouer aussi un peu.
2: Et parfois, vous les secouez. Mais Joël, il a du bien à l'entendre. Il a trouvé la recette.
3: C'est un vrai manager.
4: C'est un vrai chef d'entreprise. Mmh, et voilà pourquoi son entreprise marche et que son fils reprend l'entreprise.
1: Et on les respecte, évidemment.
2: Bien sûr, on les respecte, bien entendu.
4: Oui, bien sûr qu'on les respecte.
1: Je respecte un peu, mais mon fils me le reproche. Mais je pense que des fois, il faut respecter aussi pour.
2: Parfois, c'est nécessaire. Merci, Joël. Merci d'avoir appelé au 3216.
1: Merci
2: de votre fidélité. À très bientôt.
4: Oui, merci Joël.
2: Je pense que tu peux aller à la guinguette.
3: Ouais,
2: parce qu'il fera un prix.
3: Tu manges
2: on a,
3: même
2: on avait une consultation ou pas
1: sur...
2: Non. C'est je parlais de la consultation. Est-ce que sur le compte X des grandes gueules. Non, il n'y allait pas. Bon, ben voilà, on passe à autre chose. Dans un instant, on va parler du pesticide. De deux pesticides qui vont être introduits en France. Ça a été voté par les députés. Est-ce que c'est une bonne idée? A tout de suite.
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8: 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Avant de retrouver les grandes gueules, les infos, Grégoire Morilly.
9: Sébastien Lecornu appelle à ne pas instrumentaliser à des fins politiciennes la loi d'urgence agricole. Le Premier ministre précise sur X que le vote du texte ne lève pas l'interdiction de l'acétamipride, cet insecticide dont l'utilisation soulève de vives oppositions. L'interdiction des réseaux sociaux pour les moins de 15 ans pourrait être adoptée aujourd'hui. Une première en Europe. La proposition de loi sera soumise au vote du Sénat dans l'après-midi, puis à l'Assemblée nationale en fin de journée. Les pompiers toujours mobilisés contre plusieurs incendies qui touchent le pays. Dans les Hautes-Alpes, le feu qui a parcouru 50 hectares n'est toujours pas fixé. En revanche, dans le Var et en Haute-Corse, les autorités rapportent que les incendies évoluent favorablement. Météo France va lever la vigilance orange, canicule dans le Gard et les Bouches-du-Rhône. À partir de ce soir, l'Hérault, le Var et la Corse sont-elles maintenues à ce niveau d'alerte, au moins jusqu'à demain. L'Iran a ciblé des installations américaines dans certains pays du Golfe et averti Washington d'attaques encore plus puissantes à venir. De son côté, l'armée américaine dit avoir frappé des cibles militaires de la République islamique, affirmant vouloir diminuer la faculté de l'Iran à attaquer les navires transitant par le détroit d'Ormuz. On en vient à présent au Tour de France, 16e étape du Tour. Entre Évian-les-Bains et Thonon-les-Bains, après la deuxième journée de repos donc, place à un contre-la-montre individuel de 26 km qui doit débuter vers 13h. On va terminer avec le quintet, ce sera sur l'hippodrome de Vichy à 18h30. Voici le pronostic de RMC, le favori est l'As Login Green, l'outsider est le 3 Selvo, l'As le 3. Il est 10h02 sur RMC, les grandes gueules, ça continue.
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0: Sur RMC, RMC Story avec Abel Boyer, l'éducateur, Barbara Lefebvre, la prof d'histoire géo et Emmanuel De Villiers, le chef d'entreprise. Laissez-moi vous donner le programme jusqu'à midi. Vous avez vu que Zizou arrive.
1: Yes.
0: Un secret de Polichinelle. Son nom n'a toujours pas été annoncé officiellement. Enfin, a priori, il sera nommé la semaine prochaine sélectionneur de l'équipe de France pour remplacer Didier Deschamps, Zinedine Zidane. Alors, le problème, c'est que le poste de sélectionneur, c'est capé. C'est 450 000 euros par an. Ce qui est d'ailleurs une belle somme déjà. Mais visiblement, pour Zizou, il faut plus d'argent. Donc, on est en train de voir comment on peut faire pour casser la tirelire, déjouer les règles.
2: Deschamps touche beaucoup plus.
0: Donc voilà, Zizou, est-ce que Zizou, il faut se le payer à n'importe quel prix? Ou au contraire, c'est à lui aussi de faire un effort, d'autant plus qu'il n'a pas vraiment besoin de ça pour vivre. Donc s'il veut devenir sélectionneur, il faut qu'il se plie aux règles. Bref, on en discutera ensemble dans les grandes gueules. Et puis on reviendra également sur les restrictions d'eau cet été dans de nombreux départements, remplissage des piscines, arrosage, etc. Est-ce que vous les respectez vraiment? Ou est-ce que discretos vous remplissez de votre piscine en espérant que le maire ne s'en rende pas compte?
3: Je fais comment avec ta piscine, voilà. Emmanuel?
2: Vous l'avez
4: cette année, je ne l'ai pas ouverte.
0: Emmanuel il a décidé de ne pas l'ouvrir. C'est dommage parce que c'est quand même l'année de la canicule.
4: C'est la malchance.
0: Bon, on en reparlera tout à l'heure avec vous au 32-16. Mais pour commencer, on va peut-être vers une crise gouvernementale majeure, au cœur de l'été. Mmh. Madame Monique Barbu, ministre de la Transition écologique, menace de démissionner. Elle avait dit d'ailleurs, si la loi d'urgence agricole est votée telle quelle, je m'en vais. La loi a été votée cette nuit.
3: Et tout le monde s'en fout.
0: Autant dire que Monique Barbu ne sera peut-être plus ministre d'ici la
2: ce
0: fin
2: soir.
0: De la journée.
2: Et alors là,
0: donc
2: là, la
0: nous
2: France
0: allons
2: va trembler.
0: Monique Barbu,
3: remplacée par Jean-Pierre Sourmont,
0: pour savoir si, oui ou non, elle avale son chapeau, elle reste au gouvernement, ou si elle va au bout de ses convictions et elle démissionne ce gouvernement qui a osé réintroduire deux pesticides. Alors de quoi s'agit-il? Parce que les débats ont été très houleux à l'Assemblée nationale. Finalement, la loi a été votée avec cet article qui a été introduit et qui fait beaucoup parler. En fait, c'est permettre de réintroduire à titre dérogatoire, et sous condition, deux pesticides qui sont interdits en France, mais autorisés partout dans l'Union européenne, dont l'acétamipride. On en a beaucoup parlé, parce que on en a besoin pour certaines filières en difficulté. Et donc, le gouvernement dit OK, mais dans ce cas-là, il faudra demander à l'ANSES de dire si oui ou non on peut utiliser cet insecticide qui est accusé d'être un tueur d'abeilles. Alors, est-ce qu'on a eu raison de faire ça pour aider les agriculteurs, ou est-ce que vous êtes du côté de Monique Barbu et vous dites non, on n'aurait jamais dû céder? Emmanuel Le Billier.
3: L'agriculture a déjà assez de difficultés pour qu'on arrête d'emmerder un peu plus les agriculteurs. Ne laissons pas des faux écolos jouer sur les peurs, puisque c'est pratiqué ailleurs, et ce sont des le mot est un peu exagéré, mais ce sont des ayatollahs de toujours vouloir tout interdire. Et comment on va cultiver? Faut quand même être réaliste. Et les agriculteurs méritent d'être aidés. Il suffit pas de les applaudir sur le bord des routes. Faut les aider concrètement. Donc là, il n'y a pas photo. L'Assemblée nationale a eu parfaitement raison.
5: Pour moi, c'est un petit peu comme le premier débat qu'on a eu avec le personnel de santé. C'est-à-dire que quelque part, des écolos accusent des agriculteurs qui sont en contact avec la nature de 6h du matin, des fois jusqu'à 20h, 22h le soir.
2: C'est pas parce que t'es en contact avec que tu peux pas la dégrader.
5: Ah oui, d'accord, mais je pense pas qu'un agriculteur soit anti-nature. S'il y avait pas les agriculteurs, je pense qu'on n'aurait pas tous ces merveilleux paysages devant lesquels on s'émeut tous les jours. Donc aujourd'hui, est-ce qu'on laisse nos agriculteurs français mourir à cause de la concurrence internationale, ou est-ce qu'on les aide un peu, sachant qu'on parle de situations dérogatoires, de situations bien précises, et surtout il faut travailler avec les agriculteurs, il faut aussi leur faire confiance. Donc est-ce que, entre guillemets, la baisse du nombre d'abeilles en France, c'est du fait uniquement de l'agriculture? Je n'en suis pas sûr. Donc on peut pas à chaque fois mettre des épées de Damoclès sur les gens, dire vous êtes des tueurs de ceci, des tueurs de cela, et on vous interdit tout.
0: Concernant Monique Barbu, je donne une information qui nous vient du Parisien. Oui. Elle doit être reçue d'ici la fin de la matinée par M. Lecornu pour évoquer son avenir au sein du gouvernement. Mais c'est assez intéressant. Je me moquais un peu de Monique Barbu parce que c'est vrai que les Français la connaissent pas, mais c'est une militante écologiste. Hein. Mais c'est toute la limite du en même temps de Macron. C'est-à-dire, en même temps, Emmanuel Macron à Madame Annie Genevard, ministre de l'Agriculture, qui est très proche des agriculteurs et qui a promis cette loi agricole. Et puis, il a aussi dans son gouvernement Monique Barbu, qui est une écologiste type Marine Tondelier et qui forcément est pas du tout sur la même longueur d'onde. Et il pense que tous ces gens-là dans le même gouvernement, ça va fonctionner. On voit bien que dès qu'on rentre dans le dur, ça explose.
1: L'acétamipride, elle vient lutter contre le puceron qui transmet la jaunisse, le virus de la jaunisse, à la plante de la betterave. Donc ça concerne essentiellement les grandes exploitations de betteraves à sucre, qui elles-mêmes sont soumises évidemment à la grande compétition mondialisée. Donc là aussi, moi je suis désolée pour les agriculteurs qui n'ont pas choisi la mondialisation et de la subir, mais force est de constater qu'elle est là, et que d'ailleurs certains de leurs responsables syndicaux se portent plutôt bien avec la mondialisation agricole. Encore une fois, excusez-moi, mais Monsieur Arnaud, le chef de la FNSEA, est aussi à la tête d'un grand consortium agroalimentaire qui s'appelle Avril. Donc encore une fois, vous savez, quand ces gens viennent parler des paysans et des agriculteurs, mais ils participent du système qui a appauvri les agriculteurs et qui les a mis en concurrence avec la betterave à sucre ou avec le sucre d'autres parties du monde, où effectivement on pollue et on tue les abeilles à grande échelle, excusez-moi, il ne faut pas venir jouer les vertueux. Donc encore une fois,
0: c'est une bonne idée d'interdire uniquement en
1: la
0: France un produit que tu dis partout.
1: La question, oui, mais moi je pose une autre question. Est-ce qu'on a envie d'un pays dans lequel on aura plus de pollinisateurs, c'est-à-dire les abeilles et les insectes auxiliaires qui jouent un rôle majeur
3: je préfère les agriculteurs aux abeilles dans l'immédiat.
1: Non, mais alors excuse-moi, Emmanuel, je veux bien les formules à l'emporte-pièce, mais je pense que tu n'es pas sans ignorer, puisque tu es un homme de la terre.
3: Moi, je vis à la campagne.
1: Voilà, donc tu sais quand même quel est le rôle majeur des pollinisateurs, parce que sans pollinisateurs, t'as pas d'agriculture.
3: Oui, d'accord, mais dans l'alternative, je préfère les agriculteurs.
5: Il n'y a pas une possibilité de nuance.
1: Il y a une possibilité, puisqu'il existe des méthodes alternatives, en agroécologie notamment. Il y a la rotation des cultures, il y a l'utilisation d'insectes prédateurs du puceron, notamment les coccinelles, il y a le biocontrôle et il y a la sélection des variétés. Donc il y a des choses qui sont sur la table. Seulement, on ne laisse jamais le temps.
0: Alors,
1: et on n'investit pas assez. On n'investit pas assez dans les nouvelles formes d'agriculture. On préfère, parce que c'est plus facile dépendre de l'acétamipride dans les champs, parce que ça permet aussi aux agriculteurs.
0: Mais dans tous les aliments, t'en manges toi-même.
1: Je comprends les agriculteurs, il faut bien qu'ils payent leurs factures. Mais on dit, oui, mais ça va pas assez vite de nous prouver que l'agroécologie, ça fonctionne. Investissez dedans et vous verrez que ça fonctionne. Mais courir derrière pour essayer de rendre.
5: Y a-t-il un exemple d'un pays qui passe par cette méthode et ça cartonne?
1: T'as des pays.
5: Non, mais je demande vraiment.
1: Oui, il y a des pays.
5: Comme pas en Europe.
1: Non, mais s'il y a des régions où on pratique l'agroécologie.
3: Tu veux que les agriculteurs se déguisent en coccinelles?
1: Il faut maintenant le faire sur de très grandes
0: rien
1: surfaces.
0: Rien ne les empêche.
1: Mais là, il faut que tu puisses produire des coccinelles. Oui, mais il faut produire.
0: Ça marche pas très bien.
1: Non, mais il faut produire. Non, mais arrêtez de prendre.
0: Mais non, mais le bio, ça ne marche pas très bien parce que c'est trop cher.
1: Vous tournez ça au ridicule. Il y a des systèmes.
0: Mais le pouvoir d'achat a tué le bio.
1: Il y a des. Mais je vais vous dire. Il y en a toujours eu des pucerons sur les plantes de betteraves. Seulement, comme on est dans l'hyperproduction et l'hyperconsommation, ça va plus. Vous voyez pas. Vous savez quand même les problématiques cancérigènes et de perturbateurs endocriniens de tous les produits pesticides.
0: Alors là, il y a aucune étude qui démontre que l'acétamipride. Non,
1: il y a des suspicions de cancer. J'ai dit, il y a des suspicions de cancer et de.
0: Il n'y a aucune étude sérieuse qui démontre que l'acétamipride.
1: Il y a des suspicions,
5: c'est pas une affirmation.
1: C'est un système de précaution. Là, c'est le principe de précaution. Moi, je veux bien qu'on le refasse, l'acétamipride, mais il ne faut juste pas venir nous dire que c'est complètement inoffensif. C'est tout. Et qu'il n'y a pas d'autres moyens. C'est pas vrai.
0: Rémi est avec nous. Il est agriculteur.
1: On va pas se donner les moyens, c'est tout.
0: Rémi, bonjour.
6: Oui, bonjour les GG. Bon, j'espère que Barbara va me laisser parler un petit peu.
0: On va espérer.
6: C'est beaucoup hypocrite et désolé, j'ai la boule au ventre quand j'entends tout ça. Parce que déjà, les abeilles, si on n'en a pas, on ne produit pas d'alimentation, de légumes, de fruits, c'est la pollinisation, vous l'avez dit. Donc, moi, venez vraiment sur le terrain et je vous montrerai les abeilles. Parce qu'apparemment, dans les bureaux, il n'y en a pas tellement. Moi, j'en vois tous les jours, tout comme je vois des oiseaux, tout comme je vois des insectes. Aujourd'hui, c'est de l'hypocrisie et c'est un faux problème. De l'acétamipride ou d'autres produits, vous en mangez tous les jours, pour la bonne et simple raison qu'on importe des quantités astronomiques de notre alimentation. Bah oui. Et petit à petit, les politiques, et pas la science, parce qu'aujourd'hui l'ANSES n'est pas contre l'acétamipride, aujourd'hui je parle bien, tout comme l'EFSA au niveau de l'Europe, parce que tous les pays en utilisent, aujourd'hui, politiquement, on est en train de tuer l'agriculture française depuis des dizaines d'années. Moi, ça
0: on
6: fait
0: instrumentalise, on instrumentalise, comme le dit le cornu, cette histoire pour des fins politiciennes.
6: Mais bien sûr, mais déjà l'ANSES n'a pas donné d'avis contraire pour l'instant. Je dis bien pour l'instant, parce que peut-être dans quelques années, on démontrera autre chose. En ce moment, ce qu'il y a de sûr, c'est qu'encore une fois, ce qu'on demande, c'est pas d'interdiction sans solution viable, économiquement, écologiquement, etc. Parce que moi, je veux bien les alternatives. Tous les jours, on expérimente des alternatives sur les exploitations. On n'est pas débile, désolé du mot. Mais au bout d'un moment, on est les premiers concernés, que ce soit notre santé lorsqu'on emploie des produits. On est formé pour, on le fait à bon escient. Ça coûte extrêmement cher. Donc en plus de ça, on va pas gaspiller notre argent qu'on a déjà pas. Et puis ensuite, ce qu'il faut comprendre, c'est que on a envie de produire de qualité, mais au bout d'un moment, on n'y arrive plus, en fait. On n'arrive plus à aller plus loin que ce qu'on nous demande. Et surtout, c'est de l'hypocrisie, parce qu'on nous demande des choses, mais on ne nous l'achète pas. Aujourd'hui, exactement. On produit en bio autant que faire se peut. On se met un label, mais en fait, c'est un gage de qualité pour le consommateur. On le fait quand on peut. Au maximum, moi je suis en bio sur la partie production fruits et légumes, je n'ai pas fait un traitement de l'année parce que j'en ai pas besoin. Par contre, j'ai des pertes, j'estime que pour l'instant c'est raisonnable, donc je ne mets pas de produits. Maintenant, on est combien de Français à nourrir et puis on est combien sur la planète? Parce qu'il y a ça aussi, c'est qu'aujourd'hui, des Barbara Lefebvre, elle regarde son petit nombril pour manger tous les jours, mais les pays où on exporte
1: écoutez,
6: l'alimentation...
1: Écoutez, arrêtez un peu cette espèce de truc. Non, mais cette espèce de discours de vous connaissez la campagne et les autres la connaissent pas, ça va bien.
3: Barbara, il sait de quoi il parle.
1: Mais non, mais c'est
6: désolé,
1: donc quand t'es soldat, il y a qu'un soldat qui peut parler de la guerre, il y a qu'un prof qui peut parler de l'école, il y a qu'un agriculteur qui peut parler de l'agriculture. Voilà. Il y a qu'un chasseur qui peut parler du chevreuil.
5: Un prof connaît mieux l'école, un agriculteur connaît mieux l'agriculture et un soldat connaît mieux la guerre.
1: Non, je suis désolée, c'est un débat d'utilité publique. Moi, je voudrais juste demander une chose à Rémi. Rémi, est-ce que dans l'histoire, en particulier des 40 dernières années, il y a eu des produits que vous appelez phytosanitaires, des produits chimiques mis sur les plantes, etc., qui ont rendu des agriculteurs malades, gravement malades, et qu'on a ensuite interdit.
6: Alors, il y a deux choses. Déjà, oui, c'est des produits phytopharmaceutiques parce que c'est des médicaments pour les plantes.
1: Oui, personne ne regarde les médicaments. Qui tue les abeilles, qui tue les animaux, etc.
6: Il y a des mises à marché, tout comme le doliprane, quand vous le prenez à forte dose, il vous tue, madame.
1: Non, mais je vous demande s'il y a eu des produits pour les humains, des agriculteurs qui ont eu des cancers, et grâce aux démarches juridiques qu'ils ont faites, ça a permis d'interdire des produits qu'ils utilisaient, qui les ont rendus malades, eux, leur famille, etc. Est-ce que c'est arrivé ou pas dans l'histoire récente?
6: Alors moi, ce que je vais vous répondre, c'est qu'aujourd'hui, pour démontrer quelque chose de A à Z, c'est impossible. Je ne dis pas que c'est des produits qui ne sont pas dangereux.
1: Bah écoutez, vous irez le dire aux Antillais, le chlordécone, par exemple.
6: Ce que je veux vous dire, c'est qu'aujourd'hui, mon grand-père, il y a eu une période où mon père était dans sa vigne, et il traitait à l'hélicoptère, il montrait à l'hélicoptère où c'est qu'il fallait passer. C'est un temps passé. Je ne vais pas blâmer mon grand-père parce qu'ils ont fait ce qu'on leur donnait. Aujourd'hui, on est en 2026, on a des technologies qui sont autres, on a des produits qui sont autres.
1: Oui, mais vous voyez, je suis d'accord avec vous, Rémi.
6: Et aujourd'hui,
1: mais vous êtes bien
6: madame,
1: d'accord que les organochlorés ou les organophosphorés ou le chlordécone, ça a produit, on les a utilisés pendant des années en pensant que ça ferait pas de mal, ça ferait pas de mal, jusqu'au jour où on s'est rendu compte que c'était dangereux.
0: Mais là, tu joues avec les peurs.
3: Tu compares à la guerre du Vietnam, là, attends.
6: Laissez-moi finir, s'il vous plaît.
1: Va voir aux Antilles la guerre du Vietnam, ce que ça a fait le chlordécone.
0: Mais quel est le rapport avec
1: l'acétamipride? Mais parce que ce que j'essaie d'expliquer, c'est qu'aujourd'hui... l'acétamipride, aujourd'hui, si la France a décidé et que l'ANSES, etc., ont décidé de suspendre, c'est qu'il y a des fortes suspicions.
0: Mais non, justement, l'ANSES, c'est quoi? Non, l'ANSES dit qu'on peut réintroduire à titre dérogatoire.
1: Oui, mais avant, ils avaient dit qu'il fallait... avant, il fallait l'arrêter. Maintenant, on peut à titre dérogatoire la remettre. Il y a un système de précaution. Pourquoi est-ce que ça a été fait sur les néonicotinoïdes? C'est parce qu'il a été prouvé que ça avait des effets sur les sols, sur la plante et les insectes.
3: Oui, c'est facile d'être dans un bureau.
1: Et qu'il y a des suspicions sur les êtres humains.
3: C'est facile d'être dans un bureau d'emmerder les agriculteurs.
1: Eh oui. Ceux qui emmerdent les agriculteurs, c'est le Mercosur. Ceux qui emmerdent les agriculteurs, c'est la mondialisation.
3: Oui.
1: C'est ça qui emmerde les agriculteurs. Et ça, la FNSEA,
5: la mondialisation qui utilise ces produits qui sont interdits en France.
1: Parce que c'est la FNSEA qui
3: cultive en France aussi. Ce sont tous ces agriculteurs.
1: Évidemment. évidemment, mais non, ils ont mis en situation nos paysans de devenir des agriculteurs productivistes et ils n'arrivent pas à produire puisque de toute façon, il y a la concurrence internationale qui produira toujours moins cher et toujours plus de merde.
0: Oui, mais enfin, Barbara, alors là, du coup, c'est contradictoire parce que justement, en interdisant les produits chez nous et en les laissant ailleurs, on va dans le sens, effectivement, d'une concurrence complètement
1: faussée. Ah, ben ça, c'est parce que t'as un pays qui n'est pas protectionniste et que c'est parce que t'as un pays qui signe des Mercosur, des CETA et compagnie.
0: Mais non, parce qu'on a un pays. On a un pays qui a voté le principe de précaution pour tout et n'importe quoi et qu'à un moment donné, on a peur de tout,
1: crois-moi. Va voir encore aujourd'hui qu'on n'a même pas accepté de dédommager toutes les dizaines de milliers d'Antillais qui sont malades du chlordécone. Si, c'est un rapport avec le chlordécone. Le chlordécone, pendant des années, on t'a expliqué qu'il n'y avait pas de problème. Encore aujourd'hui, les sols aux Antilles sont pourris par le chlordécone.
3: Le principe de précaution, c'est le passé. Il y a d'ailleurs un candidat Retailleau qui propose sa suppression.
0: Allez, est-ce qu'il y a une consultation là-dessus, sur ce sujet? Non, il n'y en a pas. Bon, très bien. Il n'y a plus de consultation en régie. Ils sont déjà partis en vacances. Allez, dans un instant, Zizou. Zizou, lui, il arrive. Il se prépare avec son
1: banquier. Personne n'étant entraîneur sur ce plateau, personne n'a le droit de parler, apparemment, puisque vous êtes
3: entraîneur. Il arrive avec son banquier.
0: Zinedine Zizou. Zidane, qui.
5: La légende.
0: Peut-être voudrait être mieux payé que Deschamps. En tout cas, il y a un salaire de. Qui est prévu, hein, c'est 450 000 euros à l'année. Et visiblement, il faudrait plus pour faire venir Zidane. Donc, on va trouver des moyens de le payer davantage. Est-ce qu'il faut casser la tirelire pour Zidane ou au contraire, il faut qu'il se plie à ses règles, d'autant plus qu'on n'a plus d'argent. A tout de suite sur RMC, RMC Story.
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Grande gueule sur RMC, RMC Story autour de la table ce matin. Belboyer, l'éducateur, Barbara Lefebvre, la prof d'histoire géo, et l'entrepreneur Emmanuel Devilliers. Vous n'êtes pas sans savoir que Didier Deschamps quitte son poste de sélectionneur de l'équipe de France après 14 ans de bons et loyaux services. Et vous n'êtes pas sans savoir que son remplaçant, a priori, sera Zizou Zinedine Zidane. Même si officiellement, pour l'instant, son nom n'a pas été prononcé. Ça sera la semaine prochaine. Oui, mais il y a peut-être un problème de salaire.

0: va marquer? Non, parce qu'il ne joue plus, mais Zidane, il va faire marcher. On espère, en tout cas, quand il s'occupera des Bleus. Alors, en fait, il y a une loi. Parce qu'il y a, il y a toujours des lois en France, hein. Ça, on adore voter des lois. Il y a une nouvelle loi qui va être votée aujourd'hui et qui réforme le sport professionnel. Et dans cette loi, il y a un amendement qui plafonne à 450 000 euros le salaire annuel des dirigeants et des salariés du sport. Donc, a priori, si cette loi est adoptée, Zidane, c'est 450 000 euros par mois et pas un euro supplémentaire. Le problème, c'est que Zidane, pour 450 000, vous ne l'avez pas. Donc, Marina Ferrari, la mise des sports, c'est elle. Oui, il y a une mise des sports qui s'appelle Marina Ferrari.
1: Qui s'appelle Alpine Renault.
0: Bon, elle n'a pas choisi son nom. Mais Marina Ferrari, vous savez, c'est elle qui avait donné des pierres porte-bonheur aux Bleus. Bon, voilà, visiblement, ça n'a pas marché pour gagner cette Coupe du Monde. Mais bon, en tout cas, Marina Ferrari, qui était interrogée récemment, a expliqué que pour Zidane, il y aura une dérogation et que c'est prévu par la loi, c'est-à-dire qu'il y a une loi, mais il y aura des dérogations.
2: Des niches fiscales.
0: Signées par la ministre des Sports, parce qu'elle dit, quand on est sur des postes comme ça, des sélections nationales, partout dans le monde, ce sont des postes qui coûtent effectivement un peu d'argent. Alors, Madame Ferrari ne va pas jusqu'à nous dire précisément combien elle est prête à donner à Zidane. Ça serait bien d'avoir le transparent, parce que c'est de l'argent public. Hein.
2: Non, mais justement, t'es sûr que c'est de l'argent public ?
3: Non, justement.
2: C'est pas de l'argent public.
3: Non.
0: C'est la fédération qui gère ça.
3: Attendez.
0: Laissez-moi terminer. Donc, est-ce que oui ou non, il faut déroger à cette règle qui va être votée, donc permettre à donner plus à Zidane, ou est-ce que Zidane doit se plier aux 450 000 euros et puis parce que derrière, de toute façon, il a de l'argent et que là, c'est pour la bonne cause. Qu'est-ce que vous en pensez, le 32-16, Emmanuel?
1: Pour aller sur les éléments principaux, Zidane est un très grand joueur que les Français apprécient. C'est aussi un très grand entraîneur, puisque pour mémoire, il a remporté 3 Ligues des Champions.
4: Ouais. Deux championnats
1: d'Espagne. Un palmarès extraordinaire. Mais s'il vient derrière Deschamps pour l'argent, alors là, moi, je suis pas d'accord.
4: Mais non.
1: Je suis pas d'accord parce que Monsieur Zidane, il a une fortune considérable. C'est de l'argent qu'il a pas volé. Il a une fortune évaluée entre 100 et 130 millions d'euros. Est-ce qu'on se rend compte des montants? Et même s'il ne l'a pas volé, cet argent, grâce à son talent et son professionnalisme, on peut quand même s'étonner aussi des rémunérations dans le monde du football qui sont extravagantes par rapport à tous les autres métiers. Quand un couvreur va sur une église ou autre, il n'a même pas une rémunération qui peut être comparée aux joueurs de foot. Et là, s'il vient pour l'argent, c'est vraiment profondément décevant. Et la rémunération déjà de 40 000 euros par mois est tout à fait suffisante. Et quand on est un petit milliardaire comme Zidane, on n'a pas besoin d'aller décrocher la timbale en emmerdant la ministre.
4: Toi qui dénonces le populisme partout, tu nous sors les bégonias et tu racontes n'importe quoi.
0: Les bégonias.
4: La Fédération française de foot, sur l'exercice 2024-2025, est sortie avec un déficit de 8,7 millions à cause de la crise des droits TV. Année 2025-2026, Coupe du Monde oblige. Il y a un excédent, ça va mieux. Et pour l'année qui vient, on part sur un budget exceptionnel de 348 millions d'euros. Donc, les comptes sont ouverts parce que d'où vient l'argent de la Fédération française? L'État ne met que 2 à 4% seulement. Ce sont les droits TV, les sponsors et ce sont des fonds privés. L'État, c'est 2 à 4% seulement. Donc oui, si l'État était actionnaire majoritaire, je veux bien. Et Zidane, mais Zidane, ce qu'il va rapporter en termes de droits TV, en termes de sponsors, on verra. Rien que son nom. Ben non, mais le nom de Zidane, c'est une marque mondiale,
1: ça va rapporter.
4: Mais
1: ça se monnaie pas, ça. Rien. Il n'est pas en train de se vendre. Il a l'honneur d'être appelé à la tête de l'équipe de France. Il est fortuné. Il y a un salaire.
4: Mais
1: c'est
4: toi
1: bon.
4: Qui es chef d'entreprise, tu sais très bien qu'il y a l'image commerciale qui
1: compte.
4: Qu'est-ce
1: que ça va lui changer? Non, mais est-ce que tu te rends compte des montants 100 millions d'euros par rapport à un salaire annuel? Même si son salaire est amené à 1 million, c'est-à-dire serait doublé par rapport à la règle, ça ne change rien à son niveau de vie.
0: Alors, tu mets à combien le salaire de Zidane? Combien il vaut,
4: Zidane? Moi, je lui donne ce qu'il veut. Et je finis, promis.
0: Tu lui donnes ce qu'il veut.
4: Moi, je lui donne ce qu'il veut, c'est Zidane.
2: Évidemment
4: que pour nous, personne lambda, ces sommes semblent totales. Attends, laisse-moi finir.
2: Lambda, mais parce que c'est pas une personne lambda.
4: Écoute-moi.
2: C'est quoi, c'est un demi-dieu?
4: Arrête de faire exprès. Quand on prend un joueur, même par exemple, qui gagne, on entend 50 millions à l'année. Mais ça veut dire que le système, lui, gagne 50 fois plus.
1: Tu le sais très bien.
4: Le milieu du foot, ce sont des milliards et des milliards. Donc si on donne, par exemple, à Zidane 500 ou 600 000 euros par mois, tu sais très bien que le système, il rapporte plus et que Zidane va rapporter aussi. Tout ce que tu dis, c'est populisme, mais bien sûr que si.
2: Alors, Barbara Lefebvre. Abel a raison sur un point, il n'y a pas d'argent public. Donc moi déjà, Ça te rassure. Je considère que je ne paie pas ce monsieur pour télé, un sport en plus qui ne m'intéresse pas. Donc ça me va très bien. Donc, déjà, premièrement, non, mais c'est important pour nos auditeurs de savoir que le salaire de Zidane, c'est pas eux, c'est pas leurs impôts. Donc ça, c'est important.
1: Non, mais c'est inexact.
2: En revanche,
1: c'est totalement
4: inexact.
1: Non, c'est
4: 2 à 4.
2: Non, mais je peux terminer. Didier Deschamps était payé 3,8 millions d'euros bruts. Oui. Brut, ça fait 1,2 net. 1,2 net, si tu retires tous les impôts, parce que 45% d'impôts. Hein.
4: Oui, bah, donc, comme pour tout le monde.
2: Voilà, hein. Donc apparemment, Zidane voudrait plus que 3,8 millions d'euros bruts par an de la FFF. Oui. Juste savoir que le sélectionneur espagnol ou le sélectionneur anglais, c'est entre 10 et 15 millions.
4: Ouais. Oui, oui.
2: Bon, donc ils sont beaucoup plus payés ailleurs.
4: Deschamps n'était que le 7e sélectionneur.
2: Ceci étant, moi je trouve que ce foot fric, ça me dégoûte.
4: Oui, mais ça
2: mais c'est le système maintenant merveilleux dans lequel nous vivons,
4: qui est
2: extraordinaire. Depuis que les grandes pétromonarchies ont mis la main là-dedans, ça, les milliards de dollars coulent à flot. Très bien, bon, ils sont là-dedans, que ce soit que j'y fasse. Moi, ce qui compte, c'est que un, pas d'argent public.
4: Oui.
2: Et deux, je trouve que ce serait quand même honnête de demander pas plus que Didier Deschamps. Parce que si on apprend qu'il demande 5 millions...
1: Ou alors il faut des primes
2: millions,
1: au résultat.
4: Aussi, ouais.
2: Ils ont déjà des primes de résultat. Voilà. Mais ça, il ne faudrait pas qu'il demande quand même plus que
1: Non, il faut qu'il ait la même base que Didier.
2: Voilà.
1: Et des primes au résultat. Il y a
2: parce que c'est
1: sur
2: quand
1: les primes,
2: même déjà bien 1,2 million net par an, c'est déjà pas trop mal, je pense. Ça va aller pour faire vivre
4: déjà,
2: la petite famille.
4: J'apprécie ton honnêteté intellectuelle, parce que même si
2: Ravel.
4: On peut rejeter le système... Malheureusement, c'est comme ça. Il y a énormément d'argent. Et Deschamps n'était que le 7e sélectionneur le mieux payé des parmi tous les sélectionneurs.
2: Moi, j'aimerais
4: de
2: que le rugby, j'aimerais
1: enfin,
2: que
1: les salaires
2: rugby,
1: en France sont plus bas qu'en Angleterre aussi pour le foot.
2: J'aimerais que la natation bénéficie d'autant d'argent que le football, mais apparemment.
1: Alors moi, je voudrais qu'on donne la parole à Julien et à Chou qui sont avec nous déjà. Julien, bonjour.
5: Oui,
1: Julien.
5: Bonjour Olivier.
1: Vous nous appelez du Nord. Alors, je ne vais pas prononcer le nom de votre ville ou de votre village parce que je pense que je vais me tromper. Alors, dites-le, vous, Julien.
5: C'est Saint-Germain-en-Laye, bref, c'est à côté de Lille.
1: Saint-Germain-en-Laye, d'accord. Alors, est-ce qu'on a, raison de dire ce que dit la ministre, que 450 000, ce n'est pas assez, qu'il va falloir forcément donner plus à Zidane?
5: Alors, en fait, au-delà des chiffres, il faut replacer un petit peu le débat en quelque sorte, c'est-à-dire qu'aujourd'hui, quel choix a la fédération? C'est-à-dire.
1: Voilà.
5: Mettre un sélectionneur qui, enfin aujourd'hui, qui peut apprendre à Mbappé à tirer au but, qui
1: Je
5: peut apprendre
1: personne,
5: à Olivier
1: il a pas besoin,
5: à faire
1: il sait
5: une passe millimétrée, qui peut apprendre à Dembélé à faire des dribbles. Donc d'un point de vue purement technique, footballistiquement, il nous faut la référence. Ces 20-30 dernières années, c'est Zinedine Zidane. D'un
1: Après,
5: point
1: on
5: vue
1: verra.
5: Tactique,
1: hein. C'est pas sûr que ça marche. Mais... Hein. Souvenez-vous, l'ami Michel Platini. Moi, c'est mon dieu vivant, Michel Platini, parce que c'est ma génération. Ça n'a pas été un grand sélectionneur, Michel Platini. Mm-hmm. Attention, un grand joueur, un grand entraîneur peut aussi parfois échouer pour X raisons.
5: On est d'accord.
1: On a d'autres exemples.
5: Mais aujourd'hui, qui coche toutes les cases pour être sélectionneur de cette équipe de France? Zinedine Zidane, d'un point de vue
1: Bien
5: historique,
1: sûr.
5: Technique, etc., il coche les cases. D'un
1: Et
5: point
1: les Français
5: de vue
1: tactique, le veulent.
5: Il a côtoyé l'Italie, hein, qui, on connaît, était une référence tactique.
1: Tout ça, ça n'a pas de prix?
5: Ben, je sais pas. Mais aujourd'hui, qui coche toutes ces cases-là? Donc aujourd'hui, la fédération a le candidat idéal. Le candidat idéal, ben, il faut le payer. Donc,
1: oui, mais le choix de Zidane fait l'unanimité. C'est pas ça le problème, Julien. Le problème, c'est de savoir combien on le paye. Voilà, c'est ça.
4: Oui, mais même si on peut discuter sur le salaire, la marque Zidane, ça va rapporter un nombre de sponsors. Vous allez voir que les caisses de la Fédération française vont être ouvertes.
1: Mais on n'a pas besoin de Zidane. Si. On a déjà une équipe. On a parmi les meilleurs joueurs au monde.
5: Tu crois que Mbappé,
4: c'est pour ça qu'on était à presque 9 millions en 2024-2025.
1: Là où est notre désaccord, Abel, c'est peut-être que tu as raison, sous réserve, mais c'est pas pour ça qu'il doit monnayer ça. Il y a pas que
4: non,
1: l'argent.
4: Mais ça, c'est une question
5: Emmanuel,
4: de valeur. Moi, je peux être d'accord avec toi.
1: Dans son reçu à l'Elysée, tout ça, il y a pas que l'argent.
2: Mais moi, je suis désolé. Il doit prendre pour commencer le même salaire que Didier Deschamps.
1: Mais c'était un salaire au bout de 14 ans. C'était un salaire au bout de 14
2: oui,
1: ans.
2: Oui, bah, à minima. Et ensuite, il augmentera peut-être s'il a des résultats. Pas de résultats, pas d'augmentation.
1: On remercie Julien qui dit que c'est normal, que de toute façon on peut n'avoir
6: que Zidane,
1: c'est le meilleur.
6: J'ai fait mes études avec Philippe Diallo, qui est un ami. Je lui dis, déconne pas Philippe, sois ferme.
1: Le patron de la Fédération française de football. Achour est avec nous. Bonjour Achour.
7: Bonjour les GG.
1: Vous nous appelez du département de l'Essonne, à Fleury-Mérogis précisément.
7: J'étais en train de faire mon footing et je suis tombé abasourdi. J'ai des pulsations cardiaques qui sont montées à 200. J'apprends qu'on paye un fonctionnaire de football avec l'argent du contribuable qui en plus est déjà bien payé, bien plus qu'un ministre. Et en plus, non, je sais pas, j'ai même pas les mots, j'ai envie de
8: alors,
7: dire.
8: C'est, alors,
2: non, c'est pas payé par nous, hein.
6: Alors, sûr que si,
2: c'est de l'argent privé.
8: Alors, l'Achour, c'est non, essentiellement parlez, des droits télé, hein, qui payent le salaire de Zidane.
4: Les sponsors.
7: Oui, mais non, mais vous parlez de casser la, tirelire. Madame
2: la
7: Ferrari,
2: FFF.
7: Vous Ferrari ou pas?
8: Ah, bah oui, c'est sûr que, Madame Ferrari a dit qu'il faudrait faire un effort supplémentaire parce que c'est Zidane.
7: Mais les Français n'ont pas à faire d'efforts pour une personne qui ne remplit pas le frigo des Français.
2: Mais non, mais Achour, il n'est pas payé par le contribuable. Et d'ailleurs, je vous rejoins sur ce point. De quel droit la ministre?
7: C'est quoi, casser la tirelire? C'est le contribuable français, la tirelire, non?
2: Non, Achour.
8: C'est une partie de l'argent de la fédération.
2: Non, mais pourquoi Achour, comme bien des Français, a raison de s'inquiéter? On se demande pourquoi la ministre des Sports vient se mêler de quelque chose qui ne la regarde pas, puisque c'est de l'argent privé, c'est la FFF.
6: N'importe quoi, tu racontes n'importe quoi. C'est la Fédération française, elle est portée à bout de bras par l'État.
2: Non, non, c'est pas vrai financièrement, mais arrête de dire n'importe quoi.
6: C'est pas un club de foot.
2: Vas-y, prouve-le.
6: Mais qu'est-ce que tu racontes?
2: Viens nous prouver.
6: Mais non,
2: viens donner des chiffres.
6: Et quand il y a des
2: mots, alors
6: c'est quoi les chiffres?
8: Calmez-vous.
2: Alors c'est quoi la part du budget de la FFF payée par le contribuable?
6: Il y en a pas. Il y a plein de tuyaux.
4: Oui, oui, et puis il y a des plombiers, puis il y a des bégonias.
6: C'est pas du tout indépendant.
4: L'État met 3 à 4% et cet argent va où? Cet argent va où? Il va justement dans l'antichambre des centres de formation, donc dans les pôles espoirs et dans le football amateur.
8: Oui, mais Abel,
4: ça va.
8: Là,
4: ça
8: pour
4: va
8: rejoindre pour quand Zidane. Même Emmanuel de Villiers, c'est que l'argent que tu donneras en plus à Zidane, c'est de l'argent que tu donneras moins au foot amateur, etc. Donc ce sont des choix quand même.
2: D'accord.
8: Et la Fédération française, je suis désolé, c'est une délégation de service public.
2: Tout à donc, fait. C'est une loi 1901.
8: Et ça regarde les Français.
2: Oui, c'est donc, une loi 1901 avec délégation de service
8: donc,
2: public.
8: Donc, l'argent utilisé par la Fédération française, M. Diallo ne peut pas faire n'importe quoi avec cet argent.
2: Oui, mais ce n'est pas même l'argent du contribuable pour autant.
8: D'accord, voilà. Mais il a quand même il a un souci d'exemplarité et de transparence.
4: Olivier, tu connais le foot quand
8: donc,
4: même.
8: Voilà.
4: La marque Zidane, c'est une marque mondiale. Oui. Ça va te rapporter des dizaines
8: d'accord. Oui, alors ça, non, parce que les droits télé.
4: Sur le banc.
8: Non, parce que les droits télé.
4: Mais bien sûr.
8: Non, parce que l'équipe de France, qui paye l'équipe de France?
7: En gros, c'est
8: TF1. Bon, ou M6. Bon, je peux te dire qu'en ce moment, ces chaînes de télé, n'ont pas une santé économique extraordinaire. La pub rentre moins, etc. Moi, je ne crois pas du tout à l'explosion des droits télé sur l'équipe de France.
4: Mais en tout cas, il y a un budget de 348 millions pour l'année à venir.
8: Comme le dit Barbara, ce qui serait bizarre, c'est qu'il soit mieux payé que Deschamps. Je suis désolé. Il faut qu'il fasse ses preuves.
2: Voilà.
8: Et que si, effectivement, il a des résultats, dans ce cas-là, tu augmentes les primes, etc. Au mérite.
6: Oui, mais même au salaire. Là, on a Achour au téléphone. Il est scandalisé. Voilà, c'est tout.
2: Oui, mais il est scandalisé d'une certaine façon à juste titre, puisqu'il entend la ministre s'en mêler. Donc il se dit, si la ministre s'en mêle, c'est que c'est moi qui paye.
8: S'il nous fait gagner l'euro, si Zidane nous fait gagner l'euro, super
2: prime. Est-ce qu'elle se mêlerait du sélectionneur de l'équipe de handball? Non. Est-ce qu'elle se mêlerait du sélectionneur de l'équipe de golf? Non. Le foot.
6: Ah oui,
2: voilà.
6: Il se contenterait d'un salaire bien inférieur.
2: Ah ben ça c'est sûr. De toute façon le foot c'est quand même assez
4: répugnant là-bas malheureusement donc.
2: Enfin tant qu'il y aura encore des gens qui gagnent 1200 euros par mois pour aller s'acheter des maillots à 300 balles, ben faut pas s'étonner non plus. C'est vraiment le sport.
4: Sur ce point je suis d'accord.
2: Non mais c'est le sport pour endormir les gens. C'est vraiment le truc.
8: Ça c'est autre chose.
2: C'est l'opium du peuple.
6: Au contraire là.
2: Non, je n'ai pas dit tout, c'est au contraire, j'ai toujours pensé que c'était l'opium du
8: club. Achour, merci.
6: Allez les bleus.
8: On a une consultation cette fois-ci. Ah bah c'est clair. Doit-on casser la tirelire pour Zizou? Vous dites non à 83%. Voilà, au moins les choses sont claires. Nous sommes avec Marc. Marc, bonjour. Marc est avec
9: bonjour
8: nous.
9: Bonjour les GG.
8: Bonjour, de Charente-Maritime. Vous connaissez le parc Astérix?
9: Non, pas du tout, j'ai jamais été.
8: Eh ben voilà, eh ben vous allez pouvoir y aller en famille, puisque c'est vous qui remportez ce séjour de 2 jours avec nuit d'hôtel pour 4 personnes, 2 adultes, 2 enfants au parc Astérix.
9: Oh, c'est super, merci beaucoup. Merci
8: vous allez vous régaler. Moi, je connais ce parc. Voilà, c'est un des meilleurs parcs en France. Vous avez vraiment passé 2 jours formidables. 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Bref, un été gaulois pour vous, Marc.
9: Oh, merci beaucoup. Merci. C'est très gentil. On vous écoute tous les matins sur le chantier. Donc, continuez comme ça.
8: Merci, Marc. Bonne journée à vous.
2: Merci.
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8: Exactement. Eh bien, justement, vous allez vous rester des Gaulois réfractaires, mes chers grandes gueules, dans un instant. On va parler de toutes ces restrictions d'eau qui ont été décidées dans de nombreux départements. On arrête de remplir les piscines, d'arroser, etc. Est-ce que vous les respectez véritablement? Allez, dites-moi tout au 32-16. À tout de suite sur RMC, RMC Story.
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0: Abel Boyi, Barbara Lefèvre, vous le savez, c'est un été de sécheresse. C'est tout le territoire quasiment qui est concerné par le manque d'eau. Et ce qui est aberrant, c'est qu'il a tellement plu cet hiver. Et malheureusement, cet été, on manque de pluie. Et alors, il va pleuvoir un peu ce week-end, mais enfin, c'est pas suffisant. Donc, c'est la sécheresse partout. Il y a eu 3 canicules déjà. Et donc, il y a des interdictions d'utiliser l'eau pour remplir les piscines, pour arroser son jardin. Est-ce que vous respectez ces restrictions d'eau cet été? Allez, soyez honnête au 32-16. Mes chers grands gueules, toi, Emmanuel, qui vit à la campagne.
1: Oui, il faut s'y plier, mais elles sont souvent excessives parce qu'on voit, des débats. Moi, je trouve que, par exemple, pour les piscines, c'est pas celui qui a économisé pour se payer sa piscine, qui remet un petit peu d'eau en attendant la pluie, de l'eau qui paye, qu'il faut pointer du doigt et qu'il faut sanctionner. C'est le voyou qui casse une bouche à incendie, qui fait consommer beaucoup d'eau et qui ne la paye pas.
0: Mais il est sanctionné, hein, c'est un délit. Hein.
1: Non, il est sanctionné marginalement, mais dans la vie réelle, il n'y en a même
0: et
1: pas.
0: Et toi, 1% tu as une petite piscine, tu ne l'as pas ouverte?
1: Cette année, je ne l'ai pas ouverte parce que voilà, mes enfants sont plus grands. Et puis, c'est toute une contrainte, c'est des coûts aussi de suivre une piscine. Donc, voilà, j'ai fait le mauvais choix.
0: En même temps, lorsqu'il fait très chaud, qu'il y a la canicule, la piscine, ça peut être aussi une solution. Quand on nous dit qu'il faut nous rafraîchir, il faut se. Voilà. C'est peut-être aussi. Et je vois aussi qu'il y a des gens qui disent aux voisins de venir, etc. Mmh. Donc, c'est pas forcément. Quelque chose d'égoïste, la piscine.
2: Ouais, mais de toute façon, il y a beaucoup de confusion. Moi, par exemple, j'ai une pelouse assez grande. Je prends le risque de ne pas l'arroser du tout en cette période-là.
0: Donc là, elle est jaune.
2: Ouais, elle est vraiment jaune, quoi. Couleur terre presque. Et ce qui est terrible, c'est que pour le français lambda, en quelques semaines, tu vois des personnes qui perdent leur maison à cause d'inondations. Quelques semaines plus tard, des personnes qui perdent leur maison à cause d'incendies. Oui. Et tu te dis,
0: l'eau
2: des inondations, qu'est-ce qu'on en a fait? On n'a pas pu récolter l'eau de pluie à cause des débats politico-écolo et tout. Et on perd du temps. Donc aujourd'hui, on subit les situations plutôt qu'être dans l'anticipation. Aujourd'hui, on devrait être en train de préparer l'été prochain ou l'hiver prochain. Donc aujourd'hui, on
0: Tu sais, on commande des clims là en ce moment pour les hôpitaux en urgence.
1: Oui, oui.
0: On ne sait pas d'ailleurs où elles sont. La
1: Exactement.
0: Ministre était incapable visiblement de dire précisément combien de clims étaient arrivés.
1: Ils sont coincés dans le détroit d'Ormuz.
3: Enfin, en même temps, cet hiver, on nous a dit les nappes phréatiques sont pleines à ras-bord.
0: Hein. Voilà.
3: Donc, non, mais je veux dire, quand tu dis on ne récupère pas l'eau, etc. D'abord, la nature, par elle-même, par principe, elle récupère l'eau.
1: Les
3: nappes phréatiques, elles étaient pleines. Et donc, qu'est-ce qu'ils nous disaient? Pas de problème, les nappes phréatiques sont pleines. Donc, on voit le niveau d'anticipation. Et c'est normal, ils viennent juste d'arriver. C'est les amateurs, on nous avait prévenus. La piscine, moi je suis pas très pro-piscine, mais c'est une eau qui est renouvelée.
0: Oui, alors maintenant,
3: c'est
0: en plus, avec les nouvelles piscines, on ne change pas l'eau en fait.
3: On change pas l'eau tous les 4 matins. Donc moi, ce qui me dérange plus, c'est, et c'est pour ça qu'Abel en parlait, les gens qui arrosent
0: à 15h
3: leur jardin, voilà, ou qui tiennent vraiment absolument à arroser le massif de rosiers ou le massif de fleurs,
0: si
3: parce que
0: potager.
3: Sinon il va pas être beau.
0: Bah, il y a beaucoup de gens qui ont des potagers.
3: Alors le potager c'est pareil, tu peux faire de la micro irrigation.
0: Quand tu fais pousser quelques tomates, etc.
3: Oui,
0: tu
3: mais
0: vas
3: là,
0: emmerder
3: attends,
0: la personne qui fait pousser
3: non,
0: tomates.
3: Non, mais quand tu fais pousser quelques tomates, c'est pas parce que tu vas arroser tes plants de tomates que tu vas mettre en péril tout le département. La question c'est les gens qui lavent leur bagnole, arrosent à tout va leur pelouse. Non, je suis désolée. Moi, dans ma résidence, on a un grand parc. Bon bah, on a des massifs de fleurs. Bah là, on les arrose pas. Faut voir la.
0: Il y a les golfs aussi.
3: Oui.
0: Et qu'est-ce qu'on fait des golfs? Parce que c'est aussi une activité touristique et ça, bah oui, mais c'est
3: les golfs, c'est pareil. Tu as quelques golfs qui ont maintenant une nouvelle stratégie d'irrigation et aussi des golfs qui acceptent d'avoir des parties entières du golf qui va être laissé un peu en jachère en quelque sorte, hein, pour pérenniser d'autres parties de golf. Moi, je trouverais normal que le 18 trous ferme et qu'on n'ait plus qu'un 9 trous quand c'est sécheresse ou qu'on ferme. Je suis désolée, on peut se passer du golf pendant un mois ou deux.
0: C'est une activité économique. Yann est avec nous, bonjour. Yann, il est du côté de Saint-Brieuc, dans les Côtes-d'Armor, en Bretagne. Bonjour Yann.
4: C'est ça, oui, bonjour.
0: Comment vous faites-vous alors? Parce que vous avez une cuve de récupération, c'est ça, d'eau?
4: Eh bien, comme je disais au standard tout à l'heure, je vous avais appelé il y a à peu près, on va dire 2 ans. Et pour vous dire ce que j'avais fait, et le truc, c'est qu'on avait rigolé là-dessus, parce que moi, j'ai construit il y a maintenant 11 ans, j'ai pris l'initiative de mettre une pile dans une pluie entière.
0: Alors attendez, Yann, parlez bien près du téléphone, sinon vous perdez.
4: Oui, ça vous entendez?
0: Ne bougez plus, voilà.
4: Ok. Ouais, donc moi j'ai construit. J'avais pris l'initiative de mettre une cuve à réception d'eau de pluie de 3000 litres enterrée sous terre pour alimenter toilettes, machine à laver et robinet de puisage pour arroser mon jardin ou laver la voiture par exemple entre
0: Et ça fonctionne?
4: Ah, ça fonctionne très bien. Ça fonctionne très bien. Et par contre, moi, on m'avait dit, si tu fais ça, il faut le déclarer parce que tu seras imposé.
0: Ah, et vous l'avez fait ?
4: Non.
3: Ouais, vous avez bien fait. Non, mais vous avez bien fait.
0: C'est incroyable ce que vous racontez.
3: Et vous l'avez installé vous-même en plus. Donc pourquoi vous, qu'est-ce qu'on va venir vous pomper l'air avec une taxe ?
4: J'ai installé moi-même, non, par un artisan. Mais
3: oui, mais vous avez payé. C'est pas, vous n'avez pas été aidé par une subvention de l'État, que je sache.
4: Non, du tout.
3: Bon, bah voilà alors.
0: Ah oui, parce que sinon, il y a des taxes là-dessus.
4: Oui, parce que ce qu'ils trouvent à dire, c'est que l'eau des toilettes et de la machine à laver, bon, on ne les ont plus. Parce que moi, je suis raccordé à tout à l'égout, si vous voulez.
0: Ah oui.
4: Oui. Et donc, comme ça va dans tous les goûts, le traitement m'est imposé.
1: Enfin, faites gaffe quand même, parce que si l'eau des toilettes va dans la douche, bon.
3: Non, mais Yann a mille fois raison, parce que c'est un scandale absolu d'avoir l'eau des toilettes qui est potable. Mm-hmm. À chaque fois que vous tirez la chasse, tirez la chasse d'eau avec de l'eau potable. Et ça, ça va faire des années qu'on le dénonce. Ça fait des années qu'on le dénonce. Bah oui, moi, mes chats, des fois, ils pourraient boire l'eau des toilettes.
0: Tes chats
3: j'ai trouvé une fois mon chat qui buvait l'eau des toilettes. Mais une fois la chasse tirée, bien sûr.
0: Mais Yann, pardon, c'est intéressant votre système. Donc vous avez cette cuve, ça vous permet donc l'eau des toilettes, la machine à laver.
4: Oui. Et le robinet de puisage dehors de notre jardin.
3: Parfaitement.
0: Et donc
3: bravo.
0: Vous dites en fait, il ne faut pas de taxe là-dessus pour inciter les gens à installer ce type de système.
4: Aidé, et pourquoi on me taxerait derrière ?
0: C'est pas
3: bien
0: faux.
3: Sûr.
0: Parce que tout est taxé, Yann, vous le savez bien.
3: Mais ils taxent les petites cabanes que tu mets dans ton jardin aussi.
0: Exactement.
3: Hein.
0: Merci,
4: moi,
0: Yann.
4: De mon plein gré, et puis
0: bien sûr.
4: Moi, je serais taxé là-dessus. C'est pour ça, moi, je n'ai rien dit à personne.
1: Vous avez parfaitement raison et bravo.
0: Et là, ça tombe bien parce qu'il y a des millions de gens qui vous ont entendu.
3: Et
0: je suis sûr
3: que
0: l'inspecteur des impôts de Saint-Brieuc va se faire un malin plaisir.
3: Non, mais de toute façon, il l'a enterré, donc on ne voit même pas. Vous l'avez enterré sous terre.
0: Et puis des Yann en Bretagne, il y en a plein. On ne va jamais le retrouver.
3: Exactement.
0: Allez, Yann.
3: On préservera votre anonymat.
0: C'est Navo. Et Karim est avec nous de Grenoble, en Isère, dans l'Isère. Bonjour Grenoble. Bonjour Karim.
5: Bonjour
0: Grenoble aussi.
5: Bonjour.
0: Vous êtes gardien d'immeuble et vous avez un problème parce que vous avez beaucoup de mètres carrés arrosés, c'est ça ?
5: Exactement, malheureusement. J'ai 7209 mètres carrés d'espace vert.
0: Ah oui.
3: Mais donc, qui vous oblige à les arroser ? C'est le syndic ?
5: Exactement. En fait, ça fait partie de mon contrat. Je suis obligé. Quand j'aurais posé la question justement par rapport aux restrictions du fait que. Avec la chaleur et tout, la canicule, est-ce que je dois arroser ? Ils m'ont dit, rien à secouer, vous arrosez.
3: C'est honteux.
0: Est-ce qu'il y a des restrictions d'eau dans le département ?
5: Honteux. Honnêtement, je ne sais pas du tout. Je viens d'arriver il y a une semaine et demie sur Grenoble. Moi, j'étais rouennais avant.
0: Ah oui.
5: Et d'ailleurs, à ce sujet, on s'est déjà parlé plusieurs fois.
0: Mais Karim, dites-moi. L'herbe, elle est comment ? Alors,
5: elle est jaune.
0: Ça sert à rien d'arroser.
5: Mais le problème, c'est qu'on a énormément de plantes. Ce que je veux dire, c'est qu'on a énormément de plantes.
3: Ah oui. Vous avez des massifs, etc.
0: Donc vous êtes en fait coincé parce que vous avez d'un côté le syndic qui vous dit c'est dans votre contrat, il faut arroser, et de l'autre vous dites peut-être qu'en ce moment l'eau, il faut pas la gaspiller, on en a besoin. Je comprends. Mais renseignez-vous parce que je sais pas si dans l'Isère il y a des restrictions d'eau. On va vérifier.
5: Je sais juste qu'à Grenoble, la canicule continue.
0: Il fait très chaud là encore en ce moment côté-là.
5: C'est vraiment supportable. Petite précision, pardonnez-moi, messieurs, dames, évidemment. Je voulais simplement faire un énorme remerciement à Barbara Lefebvre. Vous savez, on s'est eu au téléphone il y a quelques années par rapport au viol de ma fille.
3: Je me rappelle.
5: Et donc, Barbara, je te remercie du plus profond de mon cœur parce que grâce à toi, j'ai pu passer avec Rotaillot. Et puis, il y a trois semaines de ça, je suis allé sur votre plateau. Vous savez, la violence, la jeunesse, le grand forum.
0: Sur le forum BFM TV.
1: Je vois qui vous êtes. Vous êtes très sympathique. Oui.
3: Quelle histoire.
5: À la fin, j'ai envie de faire pipi. C'est moi. Enfin, voilà.
0: Est-ce
3: que ça avance un petit peu ?
5: Non, cette pourriture est toujours en liberté.
3: Oh, c'est pas vrai.
5: Et cette histoire, c'est avec ma fille et moi, on a décidé de tourner la page. Mais cette pourriture est toujours en liberté.
0: Bon courage à vous, Karim. Et simplement, j'ai votre réponse. Hein. Effectivement, il y a des restrictions d'eau pour le département de l'Isère qui s'appliquent notamment au lavage des voitures.

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1: Le compte X des grandes gueules, qu'avez-vous répondu? En toute honnêteté, bien sûr. Oui, bien sûr, 52,1%. Non, pas du tout, 47,9%. Ah ouais, quand même, ça s'est partagé. Hein. Ouais. Eh, les Français ont du mal à suivre les consignes. Bien, on va s'arrêter là pour aujourd'hui. Merci, mes chers GG. Dans un instant, le meilleur d'Estelle Midi sur RMC. Et nous, on va se retrouver demain matin à 9h avec une nouvelle tablée de grandes gueules. Antoine Dierz, Didier Giraud, l'éleveur, et Flora Gebali, l'entrepreneur dans la transition écologique. D'ici là, passez une très belle après-midi.
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14: Allez, nous sommes partis pour le défi hippique, direction Vichy aujourd'hui pour le quintet du jour, 2400 mètres, 18h30, c'est des galopeurs avec 15 concurrents des 3 ans, une épreuve pas évidente au 32-16 pour essayer de me défier. C'est Meng qui vient nous rejoindre. Salut Meng et bienvenue.
15: Oui, bonjour.
14: Alors tu pars sur qui aujourd'hui?
15: Le 1, Lohan Green, pour moi, malgré un lot relevé, il va prendre une place.
14: Écoute, c'est l'un des favoris, je pense qu'il y a une première chance, hein. T'as sûrement raison. Pour pouvoir te battre, je vais partir sur le numéro 4, Hepburn, dans cette épreuve, sur ses dernières sorties, très régulier. Et puis surtout, elle a tiré un bon numéro derrière les boîtes, hein, donc ça me paraît intéressant. En tout cas, pour pouvoir gagner ce défi hippique, il faut que le numéro 1, Lohan Green, termine devant le numéro 4, Hepburn, dans le quintet du jour, 18h30. Bon quintet à tous.
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1: 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Les infos avec Grégoire Morelli. Bonjour Grégoire.
2: Bonjour Estelle, bonjour à toutes et à tous. Le projet de loi d'urgence agricole adopté cette nuit par l'Assemblée. Le texte prévoit notamment la possibilité de réintroduire à titre dérogatoire deux pesticides interdits en France mais autorisés en Europe. Une mesure à laquelle Monique Barbu était opposée. La ministre de l'écologie va être reçue par Sébastien Lecornu à Matignon. Matignon où nous sommes en direct avec Thomas Becker. Thomas, la question désormais est de savoir si Monique Barbu va rester ou non au gouvernement.
3: Oui, Monique Barbu convoquée en dernière minute par le Premier ministre. Alors pour tout vous dire, une voiture vient d'entrer là dans la cour de Matignon. À l'heure où l'on parle, donc le scénario d'une démission de la ministre de l'écologie est toujours le plus probable. C'est ce que m'a confirmé son entourage il y a encore quelques minutes. Elle a présidé tout à l'heure à son ministère comme si de rien n'était une réunion sur les forêts sans rien laisser paraître. Mais a-t-elle déjà pris sa décision? En tout cas, le vote du projet de loi d'urgence agricole hier soir était un camouflet pour elle qui n'est pas parvenue à peser politiquement, y compris au sein du gouvernement, auprès du Premier ministre pour retirer la mesure qui réautorise sous condition deux pesticides interdits. Était-ce la goutte de trop pour cette ministre issue de la société civile, sous pression depuis plusieurs semaines? La canicule, souvenez-vous, et cette sortie sur les clims qui ne résoudrait pas les problèmes. Le gouvernement avait d'ailleurs tenté de rétro-pédaler. L'urgence avec la sécheresse et les feux de forêt qui ravagent le pays. Dans ce contexte, sa démission serait un message politique fort contre le gouvernement. Sébastien Lecornu tentera peut-être une dernière fois de la dissuader.
2: Thomas Becker du service politique de RMC. Le texte doit désormais faire l'objet donc d'une validation au Sénat aujourd'hui pour être définitivement adopté. Il est toutefois possible que le Conseil constitutionnel retoque certaines mesures. 5 jours après avoir reçu 2 balles de calibre 9 mm dans une lettre signée de l'inscription DZ Mafia, le maire d'Alès, Christophe Rivinck, exfiltré en urgence cette nuit par le raid information du Parisien confirmé par RMC, Pierre Bazin, une enquête a donc été ouverte pour menace de mort.
4: Ah oui, cette décision a été prise directement par le ministre de l'Intérieur lui-même après une nouvelle menace visant le maire d'Alès. Hier soir, les autorités sont alertées par la présence d'une voiture suspecte à proximité du domicile de Christophe Rivinck qui pourrait avoir été piégé. Après la lettre de menace, après des tags sur la clôture du maire, ce dernier élément déclenche immédiatement une opération de mise à l'abri. Dans la soirée, Christophe Rivinck est exfiltré par les hommes du raid, alors que jusque-là, il avait refusé toute protection policière, expliquant même qu'il poursuivrait sa mission malgré les menaces. En parallèle, la surveillance déjà en place depuis plusieurs jours avec le déploiement de CRS a été renforcée devant l'hôtel de ville et le domicile du maire. L'enquête ouverte pour menace de mort et intimidation se poursuit sous la direction du parquet de Marseille.
2: Pierre Bazin du service police-justice de RMC. Le Rassemblement national va porter plainte après un piratage informatique survenu ces dernières heures. Une source au sein du parti affirme qu'aucune donnée personnelle n'a été volée à ce stade. 42 000 hectares ont brûlé en France à la mi-juillet selon les données satellitaires du système européen EFIS. C'est un record depuis le début de ces mesures il y a 20 ans. En Espagne, c'est 26 000 hectares. Ce sont 26 000 hectares qui sont partis en fumée ces 5 derniers jours dans le centre du pays. Les fortes chaleurs avec plus de 40 degrés attendus compliquent les opérations de secours. On en vient à présent au Tour de France, 16e étape aujourd'hui avec un contre-la-montre individuel. On est en direct avec Richard Virenque. Bonjour Richard.
5: Bonjour, bonjour à tous.
2: Alors Richard, à quoi va ressembler le contre-la-montre aujourd'hui qui se déroule entre Evian et Thonon?
5: Ça va être les favoris de ce Tour de France qui vont s'expliquer. Donc il faut attendre, on va dire, à Pogacar ou à Rinko, le Belge, qui a gagné l'étape d'avant-hier, peut-être pour s'imposer. Et Paul Sexas, qui est un spécialiste du contre-la-montre, qui a été quand même champion du monde junior du contre-la-montre, devrait être pas mal dans ce contre-la-montre. Il pourrait peut-être reprendre le maillot blanc et passer à la 3e place du classement général.
2: Et alors Remco Evenepoel a joué un drôle de tour à l'équipe UAE dimanche. Est-ce qu'il peut encore s'imposer aujourd'hui?
5: Écoutez, oui, je pense qu'il peut s'imposer. C'est le champion du monde de la discipline. Il est en très grande forme. Il nous l'a montré en montagne. C'est le grand favori avec Ganna, l'Italien, pour ce contre-la-montre.
2: Alors, vous l'avez déjà en partie évoqué, mais quelle performance attendre de la part de Paul Sexas, le Français de 19 ans? Il peut reprendre du temps à Del Toro et peut-être réendosser le maillot blanc de meilleur jeune, c'est ça?
5: Oui, exactement. Il y a 25 secondes qui les séparent sur ce contre-la-montre, donc c'est bien possible qu'ils reprennent 25 secondes, voire plus, et reprennent le maillot blanc du meilleur jeune. Mais après, tout reste à faire dans les derniers jours de ce Tour de France qui vont être très compliqué, très difficile, très montagneux. Il a que 19 ans, donc on va voir. Mais aujourd'hui, c'est une belle étape pour lui.
2: Richard Viran, consultant vélo pour RMC, le début de cette 16e étape, cette course contre la montre individuelle, ce sera à 13h à suivre, bien sûr, sur RMC. Il est midi passé de presque 5 minutes. Tout de suite, vous retrouvez le meilleur d'Estelle Midi.
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1: Bonjour à tous, soyez les bienvenus dans ce best-of d'Estelle Midi. Durant toutes les vacances d'été, on va vous faire revivre les meilleurs moments de l'émission tous les jours, du lundi au vendredi. C'est parti pour le best-of d'Estelle Midi. Et on démarre Estelle Midi tout de suite avec ce constat terrible à la une du Parisien ce matin. La France est devenue le royaume des fast-foods. On en compte 51 000. C'est 42% de l'offre de restauration dans notre pays. Dans certaines communes, près de 7 restaurants sur 10, même plus de 7 restaurants sur 10 sont des fast-foods, avec évidemment des conséquences dramatiques pour les jeunes, mais aussi pour nos centres-villes, Charles.
6: Oui, 77% des restaurants d'Argenteuil sont des fast-foods, par exemple. Idem dans les quartiers nord de Marseille ou à Corbeil-Essonnes. 7 restaurants sur 10 sont des fast-foods à La Valette du Var ou bien à Tourcoing et à Roubaix. Une expansion essentiellement dans les villes populaires, à la périphérie des métropoles. À l'heure où les restaurants traditionnels sont en grande souffrance, eh bien, les fast-foods attirent de plus en plus, notamment le jeune public. On ne parle pas que des grandes chaînes hein, comme McDo ou KFC, mais aussi les Chicken Street, les Testi Krusty, Otakos ou encore Geladal, qui s'associent à des influenceurs pour faire leurs promos sur les réseaux sociaux, vanter leurs offres à bas prix, avec des conséquences directes évidemment sur la santé des jeunes. Chez les 18-24 ans, l'obésité a été multipliée par 4 entre 1997 et 2020. En face, les municipalités sont assez démunies, car la loi garantit la liberté d'installation du commerce, comme l'explique dans Le Parisien une adjointe au maire de Cergy-Pontoise. On ne peut pas lutter uniquement avec de la réglementation, ce sont aussi nos modes de vie qu'il faut faire évoluer, notamment chez les jeunes.
1: Alors, obésité, préservation des centres-villes, faut-il boycotter les fast-foods? Fred Hermel.
7: Je le fais déjà depuis 10 ans.
1: Ah.
7: Et pas pour des raisons économiques. Oui, parce que c'est vrai qu'en plus pour l'écologie, c'est pas très très bon les fast-foods, hein, parce que c'est pas vraiment de la viande de bonne qualité. Donc, mais pour une raison de santé, en fait, je fais attention et encore plus depuis que je fais d'hypertension, je vais plus jamais, jamais. J'allais parfois au McDo quand j'étais à Madrid, coup de temps en temps, mais voilà, plus jamais. Ça fait 10 ans que je suis pas allé. Et en fait, parce que c'est mauvais pour la santé. Enfin, c'est tout. Quand on est jeune, on s'en rend pas compte parce que ça a très peu d'influence à court terme. Tu peux manger ce que tu veux, tu grossis pas. C'est-à-dire, moi, je pesais 58 kilos à 22 ans. Donc, voilà, tu mangeais. Bah, aujourd'hui, je fais très, très attention. Donc, je pense que c'est dramatique pour la santé. Ça va nous coûter. Parce que c'est aujourd'hui, quand on voit 77% à Tourcoing, là, une ville que je connais bien, c'est-à-dire que c'est une bombe à retardement pour dans 20, 30 ans au niveau santé.
1: Alors, vous qui êtes du Nord, Fred, on le voit dans Le Parisien, il y a aussi effectivement, il y a quand même une corrélation entre nombre de fast-food et obésité. On sait qu'il y a des territoires qui sont plus touchés que d'autres. Le Nord, notamment, est plus touché que d'autres.
7: Parce qu'il est plus pauvre.
1: Est-ce que vous, quand vous sortez de Paris, que vous allez dans le Nord, est-ce que c'est quelque chose qui vous frappe, le fait qu'il y ait plus d'obésité dans le Nord qu'à Paris, par exemple?
7: Oui, enfin, ça dépend. Après, ça dépend dans quelle zone du Nord. Par exemple, quand tu es dans la zone minière, le bassin minier du Pas-de-Calais, Lens, autour Bully-les-Mines et tout ça, c'est ce qui choque, c'est pas les fast-foods, c'est la misère en fait. Et l'obésité est vraiment associée à la misère. Donc il y a une misère, enfin c'est terrible quoi, c'est terrible vraiment et ça se voit. Ce sont des gens qui sont abîmés par la vie aussi, donc et qui mangent mal, etc. Ensuite, par rapport aux villes, le gros problème c'est qu'aujourd'hui, comme il y a beaucoup de vacances de commerce et que les loyers sont très chers en centre-ville, il n'y a que les chaînes qui ont les moyens de racheter en fait les baux. Donc en fait, il faut aider financièrement d'autres types de commerces qui veulent s'installer dans le centre-ville. Dans le centre-ville.
1: Et après, c'est vrai que c'est en lésine au centre-ville. Bah, c'est pas très joli. Je veux dire, une façade de fast-food. Juliette Briens, s'il y a autant de fast-food, c'est quand même de notre faute. Parce que si on n'y allait pas, il n'y aurait pas de fast-food. Est-ce que c'est à nous aussi, à un moment, je veux dire, de tenter une action, parce que les pouvoirs publics ne peuvent pas faire d'action. Est-ce que c'est à nous de dire, on n'y va plus? Et comme ça, peut-être que ça permettra à d'autres commerces, je veux dire, de se réimplanter. Peut-être que c'est à nous aussi de nous prendre en main, quoi.
8: Pour moi, c'est la seule solution. Vous l'avez très bien dit, c'est-à-dire qu'effectivement, il y a quand même une notion en France, d'offre et de demande, c'est sûr. Si la France est la championne du monde des fast-foods après les États-Unis, c'est parce que la demande explose dans notre pays. Et effectivement, les fast-foods ont le droit de s'implanter. C'est une liberté. Moi, j'ai pas personnellement très envie qu'on leur enlève, parce que pour moi c'est une porte ouverte après à toutes les interdictions. Encore une fois, il y a d'autres choses.
1: C'est pas interdit, mais c'est à nous de faire qu'il y ait moins de facile parce que ça marche pas.
8: Boycotter ce que vous voulez. Moi, je pense que ça peut être une idée. Moi, par exemple, je boycotte tous les fast-foods qui sortent sur le communautarisme en passant à l'al. Voilà, je n'oblige personne à le faire. Moi, je le fais. Et d'ailleurs, vous voyez, ils s'implantent dans des communes, justement, Argenteuil, etc. Il y a une forte communauté musulmane. Ils passent à l'al.
1: Non, mais toutes les communes. Il n'y a pas une commune en France qui soit préservée des fast-foods. Moi, je boycotte. Même les communes très riches.
8: Eh oui. Je pense qu'on peut pas interdire. Moi, je suis contre les taxes fast-food, je suis contre les taxes soda, je suis contre. Par contre, même aux États-Unis, aujourd'hui, ils essayent de tirer la sonnette d'alarme. Par exemple, bon, il y a quelques mesures qui sont mises en place. J'imagine, par exemple, quelque chose pour lequel je ne serais pas totalement contre, ce serait de limiter l'exposition à la publicité pour les fast-food. On l'a fait, après tout. Pour la cigarette, on l'a fait pour l'alcool. Ce serait pas complètement con. Effectivement, on est quand même très souvent exposé,
1: certes,
8: à la publicité.
1: À côté de chez moi, il y a un Master Poulet. Je savais même pas ce que c'était, mais en fait, je me suis rendu compte que même à 16h30, il y a la queue devant Master Poulet. Ouais. Je savais pas ce que c'était. J'ai jamais vu de pub Master Poulet. Oui, mais c'est un fast-food. Ouais. Et il se trouve que c'est plein tout le temps.
8: C'est sûr qu'on est arrivé.
1: J'ai jamais vu de la pub pour J'ai la dalle.
6: Sur les réseaux, l'algorithme, il se dit pas Estelle Denis, elle va aimer les hot-tacos ou les J'ai la dalle.
1: Non, Master Poulet n'est pas venu jusque moi dans les.
6: Mais si Estelle avait 16 ans, toute la journée, elle recevait son téléphone. Des pubs, des promos pour lui dire, ah, autour de chez toi, il y a une promo, on fait telle barquette à 10 euros, tel burger pas cher, etc. Et c'est pas forcément des pubs nationales. À la télé ou à la radio.
8: Non,
6: ce sont des chaînes qui ciblent sur les réseaux.
8: Mais on peut cibler les réseaux aussi. Il n'y a pas de publicité pour l'alcool, pour la cigarette, sur les réseaux sociaux. Je trouve que c'est pas bête, effectivement, de limiter. C'est du moment où on se dit, en tant que société, c'est la crise sanitaire, crise nationale sanitaire, le taux d'obésité explose et ça
1: pèse très cher,
8: sur notre pays en tant que société, ça nous coûte
1: quand
8: cher
1: quand même,
8: tout ça. J'estime qu'on peut prendre certaines mesures, effectivement, de prévention et de sensibilisation qui sont intéressantes.
1: Et en même temps, je vous entends beaucoup, Juliette et Pierre Rondeau, dire c'est aussi à nous de nous prendre en main. Faut que l'État ne peut pas tout, etc. Et faut arrêter d'être désassisté. Grosso modo, c'est à peu près ce que vous dites tous les deux. Est-ce que là, justement, mais enfin, on a une occasion aussi de prendre. Je vais utiliser les grands mots, mais quand je dis notre destin en main, mais en tout cas celui de nos enfants. Si on fabrique une génération d'obèses, de sédentaires, etc., ça va pas le
9: mais
1: faire.
9: Mais vous ne pourrez vous en prendre qu'à vous-même. Encore une fois, vous l'avez très bien dit, parfaitement dit, sur le côté intérêt individuel, ou en tout cas incitation individuelle.
1: Ça coûte cher à la société et à vous, même si vous n'y allez pas.
9: Ça coûte, évidemment que ça coûte cher. Vous l'avez dit, obésité, sédentarité, on est à plus de 100 milliards. Juste l'obésité, c'est 60 milliards. Donc si on rajoute à ça la sédentarité, l'obésité, le tabagisme, etc., ça coûte très cher. On peut aussi parfaitement considérer que c'est un peu de votre faute. On va pas boycotter, on va laisser faire la loi du marché, le jeu de l'offre et de la demande. Il y a des fast-foods, les gens y vont, point final. Si derrière, ils sont obèses, si derrière, ils ont des problèmes cardiovasculaires, si derrière, ils sont malades, ils ont du mal à respirer, ils perdent en productivité, ils vont se faire soigner par la sécu, on peut aussi trouver des solutions et des moyens pour ne pas aller vers une espérance à ce que les gens se prennent en main, parce que j'ai pas le sentiment qu'on s'approche de ça, mais leur dire tout simplement, écoutez, les personnes en surpoids, non pas pour des raisons génétiques qui existent, mais les personnes en surpoids parce que le mode de vie leur donne pas des solutions pouvoir vivre décemment et manger sainement.
8: Il faut vivre avec les fumeurs, comme il faut vivre avec les alcooliques. C'est le modèle qu'on a choisi. Tu ne peux pas choisir ceux qui vivent bien, ceux qui vivent pas bien, ceux qui prennent des risques, ceux qui prennent pas risques. Le modèle, c'est on soigne tout le monde dans ce pays.
9: Moi, je me pose beaucoup de questions sur, par exemple, les fumeurs. On sait que le tabac, les coûts sociaux, c'est plus de 140 milliards, en gros. Je me pose beaucoup de questions sur l'intérêt de maintenir légalement une consommation qui tue des gens, qui nous coûte de l'argent.
1: On est avec Julien, qui nous appelle du Finistère, de Dirinon, donc en Bretagne, et qui est commercial. Bonjour Julien.
10: Bonjour Estelle, bonjour à tous.
1: Merci d'être avec nous, Julien.
10: Avec grand plaisir, c'est une première et je suis vraiment heureux de vous entendre. Ah,
1: écoutez, vous serez bien accueillis. En plus, vous êtes breton, donc écoutez, tout va bien.
10: Parfait.
1: Tout va très bien se passer. Exactement, Julien. Julien, est-ce que vous seriez prêt, vous, à boycotter les fast-food? Parce que on voit quand même tous les méfaits que ça engendre.
10: Mis à part les questions de santé qui sont évoquées, c'est vrai que c'est important, mais moi c'est plus pour une raison éthique. Aujourd'hui, moi, je suis dans une toute petite commune proche de Brest. Si je tape sur mon Waze autour de moi, autour de chez moi, j'ai 11 McDo dans les 25 km à venir.
1: Ah, c'est énorme.
10: Ah oui, c'est hallucinant. C'est hallucinant et ça fait que monter tous les jours. On avait même perdu le Quick il y a déjà plusieurs années. Ils sont réinstallés cette année. Donc ça prouve quand même qu'il y a une demande. Après, de là à dire que... Je sais pas. Je sais pas ce qu'il faut en penser. Est-ce que
1: vous êtes commercial, Julien. Ça veut dire qu'en fait, vous passez beaucoup de temps dans votre voiture, beaucoup de temps sur la route. Avant, il y avait les restos routiers. Il y avait beaucoup de commerciaux. Aujourd'hui, vous faites quoi? Vous allez au McDo sur les aires d'autoroute?
10: Bah non, moi c'est bien plus simple. J'essaye de m'arranger même des fois à cause des prix exorbitants qu'on peut trouver dans les restaurants.
1: Ouais.
10: Je mange mal. Je m'arrête dans un grand magasin, une grande enseigne. Je mange pas très bien à midi, mais une fois de temps en temps, une fois par semaine ou deux, j'essaye de me retrouver avec des collègues, mais dans un vrai restaurant.
1: D'accord.
10: Un vrai resto et à éviter absolument le McDo. Mais je sais que beaucoup de mes collègues sur la route, c'est le passage obligé. Parce qu'en plus, il faut savoir que le McDo, c'est encore ce qui reste, on va dire, accessible. Au niveau de tarif, aujourd'hui, au resto, moi, je vais au resto, j'en ai pour 30 euros à chaque fois. Quoi.
1: Ouais, alors que McDo, ça a beaucoup augmenté, mais vous en avez pour 15 euros, quoi.
10: Ouais, mais les frais repas, à côté de ça, eux, n'ont pas augmenté aussi fort que tout ça.
1: C'est ça. Donc, et puis, c'est la facilité, c'est la rapidité. Quand on est commercial, on rentre plutôt chez soi si, effectivement, on est allé au McDo et qu'on n'a pas fait une heure et demie de pause déjeuner. Voilà, c'est aussi la facilité, hein, les fast-foods, si ça marche, c'est aussi pour ça. On passe de moins en moins de temps à déjeuner et les fast-foods, effectivement.
6: Quand on a des enfants, ils réclament. Moi, mes enfants, si je leur dis on va au McDo, ils sont plus ravis que si je leur dis on va dans un restaurant traditionnel, il va falloir être sage pendant une heure, etc. Ouais. Même à 5, 10, 15 ans, je ne sais pas si Julien est encore avec nous. Si vous avez des enfants, Julien?
10: Ben justement, c'est un peu le sujet. Moi, j'ai deux filles qui ont 11 et 13 ans, qui sont au collège. C'est une bagarre de tous les jours. Pour éviter. Bon, après, on essaie de trouver une alternative. C'est vrai que de temps en temps, on a tendance à faire des sorties famille cinéma. C'est, on va au ciné, mais par contre, on oublie le McDo. Bon, si on doit faire, on évitera de faire le passage par McDo. On essaiera de garder cet argent-là pour faire autre chose, mais ensemble.
1: Le McDo, c'est le départ en vacances pour la Bretagne. C'est la petite aire d'autoroute là au milieu du chemin.
8: Mais quand c'est comme ça,
1: pour les grandes vacances,
6: il faut que ça reste un événement.
8: C'est plutôt sympa.
1: Moi, je me prépare 3 jours à l'avance. Je sais que je suis tellement heureuse.
9: Oui, 3 jours à l'avance, tu vas courir, tu vas éliminer les calories.
1: Exactement.
9: Quand t'arrives, ça va.
7: Et tu pars en vacances pour avoir l'excuse d'aller au McDo.
1: Mais en vrai, pour moi, ça fait partie des vacances. Mais donc, c'est deux fois par an.
6: C'est double maxi message.
1: Je mange pour toute l'année. Merci beaucoup Julien d'avoir été avec nous. Première fois pour Julien dans Estelle Midi. On espère qu'il reviendra évidemment très vite. On est également avec Hicham de Cergy, qui est infirmier libéral. Bonjour Hicham.
11: Bonjour Estelle, bonjour Juliette, bonjour. Je crois qu'il y a
1: Fred, Charles et Pierre.
11: Et Pierre Rondeau, comment allez-vous?
1: Vous êtes très bien, très bien. Hicham, vous êtes infirmier libéral. Ouais, est-ce que vous avez l'impression?
11: C'est une catastrophe. je pense qu'on se rend pas compte. Il faudrait envoyer un reporter dans les services de chirurgie digestive. Tout ce qu'on met dans notre ventre aujourd'hui est ultra transformé. C'est de la sauce dégueulasse, c'est de la viande dégueulasse. Même ce qu'on appelle les crudités, les tomates, la salade, tout ça, c'est fait dans des serres en Espagne. Enfin, tout ce qu'on met dans notre ventre, c'est dégueulasse. Nous, il y a une vraie corrélation entre ce qu'on mange et ce qu'on voit dans les services de digestif. Aujourd'hui, on a des jeunes patients de 40 ans, 50 ans, qui partent avec des cancers digestifs, des cancers colorectaux. En fait, c'est vraiment, il faut aujourd'hui arrêter de taper sur les commerçants, arrêter de taper sur les maires. Il faut faire de l'éducatif en primaire, au collège. On éduque les gens. Qu'est-ce que vous mangez? Qu'est-ce que le chemin que va faire ce lardon ou ce burger qui a été ultra transformé dans votre corps? Qu'est-ce qu'il va faire? Comment il va se décomposer? Quel effet il va avoir sur votre corps? L'obésité, qu'est-ce que c'est? Le diabète, qu'est-ce que c'est? Le cholestérol, le bon, le mauvais, qu'est-ce que c'est? On doit éduquer les gens. On doit leur faire comprendre que ce qu'ils mettent dans leur bouche, c'est ce qui va les faire vieillir ou pas, en fait. Ou ce qui va les faire mourir jeunes. Arrêtons de taper sur les gens. Arrêtons de faire croire que l'amende ou
1: le fait de ne pas y aller, Hicham, l'éducation, si jamais on éduque nos enfants, on ira moins au fast-food. Si on y va moins, croyez-moi, ils vont pas s'installer. Vous voyez, il y a quand même des études de marché. En fait, pourquoi ils s'installent? Et bien donc, il faut boycotter aussi.
11: Non, non, mais en fait, le boycott ne va pas de pair si on n'éduque pas les gens. Comment voulez-vous que les gens comprennent le boycott s'ils ne comprennent pas ce qu'ils mettent dans leur ventre et les effets que ça sur leur santé? Il faut vraiment faire ce travail. L'éducation nationale, c'est, j'ai l'impression, c'est une usine à gaz, ce truc. C'est, on met énormément d'argent et les profs ne sont jamais là. Les heures de cours, ton fils, tu l'envoies à l'école, il dit, j'ai pas cours parce que. Mais on ne peut pas mettre des cours. Je sais pas, moi, il n'y a pas longtemps, Thibaut InShape, il a fait le tour des plateaux télé. Il ne peut pas, lui, aller à l'éducation nationale, monter une petite cellule, mettre en place des cours d'éducation à qu'est-ce qu'on met dans notre.
7: Il le fait sur les réseaux.
8: Il le fait énormément. Il le fait. Et je pense qu'il y a beaucoup de jeunes aussi qui se sont mis peut-être à mieux manger aussi grâce à lui. Non, mais vous avez raison, Hicham. Après, il y a aussi une autre solution, hein, c'est que sur les paquets de cigarettes, on se souvient tous de la mise en place de photos horribles avec marqué fumez-tu. Peut-être que il faudrait mettre sur les vous savez, les emballages de burgers, la malbouffe tue, histoire que effectivement on soit sensibilisé. Merci Hicham, en tout cas, d'avoir été avec nous. Merci beaucoup pour ce coup de gueule. On a plein de messages sur la RMC. Charles
6: Ali qui nous dit, la semaine dernière, j'étais du côté de l'aéroport de Marseille, je devais prendre l'avion, je cherchais à manger des McDo, des KFC, des Burger King. Impossible de trouver quelque chose d'équilibré. Voilà ce qu'il nous raconte. J'ai Pierre qui nous dit, le problème, c'est pas la malbouffe en tant que telle, c'est l'éducation. De temps en temps, ça va, mais faisons bouger nos enfants. Plus de sport, une heure de cuisine par semaine à l'école pour apprendre
8: génial,
6: à bien faire à manger. Puis j'ai Gaëtan qui nous dit, depuis tout à l'heure, je vous écoute et je culpabilise. Est-ce qu'on a quand même le droit de temps en temps d'aller s'acheter de la malbouffe juste pour le kiff? C'est important de le dire aussi.
8: Mais pour que ça reste un kiff, faut pas que ce soit tous les jours.
12: Je connais même la commande McDo d'Estelle, alors.
6: Ah, on peut y aller.
12: Elle prend des filets aux fiches, ça.
8: Oh, j'adore ça. Alors, faut-il boycotter les fast-foods pour lutter contre l'obésité et préserver nos centres-villes?
6: Un magnifique 50-50.
8: Oh.
6: Oui, pile.
8: D'accord.
6: 50-50 pile, oui et non pour le boycott.
8: Écoutez, on n'est pas plus avancé du coup.
6: Non, ça veut dire qu'on en reparlera peut-être un jour aussi.
8: Oui, exactement.
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29: Et on va tout de suite s'intéresser à la révolution du jour et elle concerne le droit de grève dans les transports. Les députés ont en effet approuvé en commission une limitation de la grève de 30 jours par an. Concrètement, si ce texte déjà adopté par le Sénat est aussi adopté à l'Assemblée, eh bien les cheminots, bon bah au hasard hein, par exemple, ne pourront plus bloquer des trains lors des grands départs en vacances, lors des jours fériés ou lors des jours d'examen nationaux. Charles, ça se passerait comment exactement ?
6: Eh bien, cette loi prévoit que chaque année, il y aura une négociation autour de la table, les syndicats, les autorités, les représentants des usagers, qui devraient se mettre d'accord sur les 30 jours sanctuarisés dans l'année. Ouais. Les 30 jours où il n'y aurait pas de grève. Et s'ils n'arrivent pas à se mettre d'accord, ces jours seraient fixés par un décret en Conseil d'État. Ces 30 jours seraient donc cantonnés à certaines périodes, de la veille au surlendemain d'un jour férié, pendant les vacances scolaires, pendant les élections aussi, qu'elles soient nationales ou locales, de la veille au lendemain d'un concours, d'un examen national, ou pour les événements de portée internationale, comme les Jeux Olympiques par exemple. Le texte prévoit aussi d'allonger le délai de déclaration des grévistes, de 48 à 72 heures avant une grève. Texte porté et défendu par la droite, donc, et le RN qui estime que si le droit de grève reste un pilier du modèle social, la liberté de circulation l'est tout autant. Ouais. Alors qu'à gauche, les élus LFI notamment dénoncent, je cite, une restriction inédite, brutale et profondément idéologique d'un droit constitutionnel.
29: Alors, vacances, jours fériés, faut-il limiter les grèves dans les transports ? Pierre Rondeau, est-ce que vous y êtes favorable ?
30: Alors, je n'y suis pas favorable, mais je ne suis pas non plus défenseur aveugle des grévistes et de faire grève tout le temps. Ça me dérange aussi profondément et j'ai aussi du mal parfois à pouvoir me déplacer à cause des grèves. Mais rappelons que le modèle social français, qu'on met en avant depuis toujours, a été construit sur ces mouvements de grève. Malheureusement, et je le déplore, malheureusement, la France n'est pas construite sur un modèle d'Europe du Nord comme en Allemagne ou en Scandinavie, où il y a un fort taux de syndicalisation et les négociations interbranches sont très importantes et on peut trouver des points d'achoppement entre les patrons et les salariés pour éviter les grèves. Nous, en France, le taux de syndicalisation est inférieur à 10%.
29: Donc, c'est dommage, d'ailleurs.
30: Ce qui est profondément dommageable. Mais de fait, la culture et l'histoire française est basée sur les mouvements sociaux. Cette histoire, elle est basée sur ces mouvements de grève où, pour obtenir des avancées sociales et sociétales, on fait grève. Oui. Aujourd'hui, si demain...
29: Et on bloque les gens.
30: Mais oui, mais c'est le but.
29: Bah oui, non, mais
30: c'est malheureusement, si je puis dire, le but. Les congés payés, les droits sociaux, les acquis sociaux ont été obtenus via des mouvements de grève. Oui. Donc demain, si on nous dit vous ne pouvez pas faire grève au moment où...
29: Attention, les acquis sociaux, c'est pour tout le monde. Hein. C'est-à-dire que quand tu as les cheminots qui font grève juste pour
30: les cheminots,
29: sont là pour assurer... Une prime de 55 euros juste pour eux, c'est pas tout à fait un grand mouvement social national.
30: Sont là pour assurer le droit à la mobilité. J'ai pris un autre exemple parce qu'on parle beaucoup des cheminots. Les policiers qui n'ont pas fait grève pendant les Jeux Olympiques, ils n'ont pas fait grève pour obtenir des primes. Si demain on leur dit que quoi qu'il arrive, vous n'aurez pas le droit de faire grève pendant les Jeux Olympiques, ils ne pourront pas obtenir les primes de 1500 euros qu'ils ont obtenues pendant les Jeux Olympiques.
29: C'est vrai.
30: Il n'y a pas que les cheminots. Si demain on nous dit, voilà, vous n'avez pas le droit de faire grève pendant les Jeux Olympiques, pendant les départs en vacances, les grandes vacances, Noël et
29: c'est
30: autres.
29: C'est 30 jours.
30: Ça ne dérangera plus. Et comme ça ne dérangera plus, eh bien, on pourra. Accepter l'idée de grève.
29: 30 jours, il t'en reste plus de 300. Donc
30: non, mais les plus importants, là encore, j'ai en tête les Jeux Olympiques. Si demain on interdit pour les JO 2030, les flics qui ne pourront pas faire grève ne pourront pas obtenir des primes. Oui. Les flics étaient bien contents d'avoir 1500 euros de primes pendant les Jeux Olympiques. Demain, ils pourront.
29: Après, les cheminots et les employés de la RATP ont aussi eu des primes et c'est bien normal.
30: Mais parce qu'il y avait cette menace de grève. Et s'il n'y a plus la menace, s'il n'y a plus le bâton, bah, on détruit le tissu social français et on laisse porte ouverte au libéralisme. Et merci, au revoir. d'accord. Terminer les acquis sociaux.
29: Fred Hermel, ce serait une bonne mesure, vous, voilà, de sanctuariser 30 jours où on ne pouvait pas faire grève dans les transports.
0: Oui, bien entendu. D'ailleurs, pour moi, ce n'est pas une limitation du droit de grève, mais une organisation du droit de grève. C'est pas pareil. On n'interdit pas la grève, hein. Le droit de grève n'est pas remis en cause. Simplement, il est mieux organisé. Voilà. À partir du moment où la SNCF, ou alors on peut se la faire. Ok, vous faites ce que vous voulez, mais l'État va arrêter de rembourser la dette de la SNCF. Voilà. Un moment. À partir du moment où nous, les citoyens, même quand on ne prend pas le train, on paye la SNCF. On paye. Hein, les 2-3 ans, on renfloue. Hein. C'est des milliards et des milliards. Hein. Donc, à un moment, il faut, quand on bénéficie de l'argent public, des usagers et des contribuables, même ceux qui ne prennent pas le train, je pense qu'on peut accepter qu'il y ait certains arrangements pour que dans la société actuelle...
29: Donc tu dis les fonctionnaires ne doivent pas faire grève, en fait. C'est ça que tu dis.
0: Bah,
29: les profs ne doivent pas faire grève parce qu'ils reçoivent de l'argent public.
0: Non, mais à partir du moment où ça dérange fondamentalement les gens, ceux qui payent, qui sont les usagers et les contribuables, je pense qu'on a le droit d'organiser un petit peu. C'est-à-dire qu'en plus, aujourd'hui, le droit de grève est d'autant plus impactant, enfin les grèves pendant les vacances, plus impactant que la société a changé. On sait très bien qu'il y a beaucoup de familles recomposées, qu'il y a des parents qui sont des pères, des mères qui sont séparés de leurs enfants, et que c'est un drame de pas pouvoir les voir pendant les vacances. Et comment on peut être contre le fait de prévenir 24 heures de plus, 48, que ce soit 72 heures au lieu de 48 heures? Franchement, c'est du bon sens, non? Pour laisser aux gens le droit et le temps de s'organiser pour qu'il y ait une grève. Franchement, je vois pas comment on peut être contre ça.
29: Alors, en tout cas, nous avons notre camarade cheminot, Bruno Poncet, notre camarade DGG, qui est avec nous, bien sûr, pour réagir. Bonjour Bruno, rebonjour. Alors, est-ce que Bruno Poncet est avec nous?
2: Oui, je suis avec vous.
29: Ah, super. Ouais. Bruno, on en parlait tout à l'heure, justement, lors du passage d'antenne avec les GG, de cette limitation du droit de grève. Le Sénat a voté pour. Là, il y a un texte qui a été adopté par les députés en commission. Est-ce que vous êtes totalement défavorable à ce projet de sanctuariser 30 jours où on ne pourrait pas faire grève dans les transports en France? En Italie, c'est beaucoup plus que ça et manifestement, ça se passe plutôt pas mal.
2: Ouais, sûrement. Après, les Italiens font ce qu'ils veulent. Hein. Oui. On n'a pas du tout la même histoire, et puis surtout, on n'a pas du tout la même histoire sociale. Après, moi, je vous rappelle que le droit de grève est déjà encadré depuis 2007. Hein. Il y a déjà une loi qui fait qu'aujourd'hui, on est obligé de se déclarer, que certains métiers se déclarent, et que depuis, ça a quand même hyper contrecarré la grève de plein d'agents, en fait. Hein, parce qu'à un moment donné, quand vous êtes obligé de vous déclarer, les patrons, en échange, vous l'avez vu dernièrement, ils avaient demandé à des patrons, à des cadres, de devenir contrôleurs, parce qu'il y avait une grève de contrôleurs.
29: Ouais.
2: Donc, en fait, vous vous rendez bien compte qu'en fin de compte, maintenant, la grève, et tous les moyens sont bons pour la
29: défendre. Ouais, c'est moins suivi.
2: Et puis tout à l'heure, l'a dit Pierre. Pierre qui devient un camarade. Je retire ce que j'ai dit à l'antenne tout à l'heure. Pierre est devenu gauchiste, donc tant mieux.
29: Ouais, enfin, il n'était pas au début de l'émission. Hein. C'est depuis 13h31. Hein.
0: C'est variable, c'est comme le temps, comme la météo.
2: Non, mais il y a un vrai sujet. C'est-à-dire que ça va au-delà des 30 jours, là. Enfin, mon dieu, si vous voulez, on fera grève que le 16 novembre de 14h à 18h. Et puis voilà, il y aura des trains.
29: Pourquoi
2: en fait,
29: pas
2: c'est, moi, je comprends, mais en fait.
29: Comme les horaires de la poste.
2: Et Pierre vous l'a dit, en fait, c'est qu'à un moment donné, nous, tout ce que vous avez gagné, Estelle, vous me faites rire avec les 55 euros. Enfin, quand il y a une grève pour la retraite, et qu'il n'y a que les cheminots et les RATP qui sont en grève, et que tout le monde nous regarde en disant c'est bien ce que vous faites, et que derrière, je crois que la retraite n'était pas que pour nous, hein. Parce que moi, je vous rappelle que je pars en retraite comme vous, hein, plus de 65 ans. Hein. Donc, à un moment donné, voilà. Donc, moi, je pense que, et au-delà, en plus, au-delà de contingenter 30 jours, il y a aussi des sanctions prévues contre les grévistes. À un moment donné, si vous voulez, on a qu'à recommencer comme Germinal. Vous êtes en grève et puis on envoie l'armée pour nous tirer dessus. Hein.
29: Mais c'est pas ce qu'on a dit, Bruno. C'est pas ce qu'on a dit.
2: C'est pas ce que vous dites, mais en fait, si vous regardez bien, à un moment donné, on revient toujours en arrière. Donc autant aller quasiment au bout du bout, puis à la fin, il n'y a plus de droit de grève, il n'y a plus rien. Et puis c'est la guerre, c'est le Far West. Et puis je voudrais rappeler à Fred qu'en fait, ouais, même s'il paye la. Évidemment, il a raison de dire que on a repris une dette. Ça, c'est la loi ferroviaire poussée par Djebari en 2018. Enfin, je vous rappelle quand même que c'est ce que vous reprenez comme dette, c'est la dette du réseau. C'est des gares qui ont été faites, des gares TGV qui n'ont pas servi à personne pendant des années. Mmh. C'est pas le salaire des cheminots que vous remboursez et c'est pas surtout la production des trains que vous faites tous les jours. Hein.
29: Mais Bruno, concrètement quand même, il vous resterait 320 jours pour faire grève. C'est quand même largement suffisant. Vous pourriez impacter les travailleurs et pas les vacanciers.
2: Oui, alors moi je suis d'accord avec vous. Et le but c'est d'impacter personne, c'est plutôt d'avoir un vrai dialogue social avant où nos patrons on leur dit, bah écoutez, ce serait bien qu'on discute, comme ça se fait dans plein beaucoup de pays. Mais nos patrons, ils ont compris un truc depuis longtemps, c'est le rapport de force. Et comme vous l'avez dit, il y a de moins en moins de syndiqués, ils se disent, bah écoutez, il y en a 10 qui vont parler, peut-être qu'il y en aura 50 en grève, bon, allez, hop, ça limitera le truc. Mais si on fait ça, moi je veux bien en fait, mais sauf que nos patrons, ils n'entendent que quand on fait grève sur des... On parle de faire grève sur des jours importants. Mmh. Rappelez-vous, les dernières, vous parliez des JO, moi j'entends ce que vous dites sur les JO, on a touché une prime. Mais au départ, la prime qu'on nous donnait, hein, ça n'avait rien à voir avec ce qu'on a touché à la fin. On nous donnait des clopinettes alors qu'on nous demandait une continuité de service, on demandait plus de service pendant la... On demandait à des gens de décaler leurs vacances et tout. J'entends, hein, c'est normal, les JO, c'est la France, allons-y. Hein. Mais sauf qu'en derrière, on nous proposait peut-être 100 balles de plus, alors qu'on entendait que les policiers avaient 1500 balles, donc on se disait, oh, attendez, on va essayer de discuter. Mais si on n'avait pas fait une menace de grève sur des dates importantes,
29: ah, vous n'auriez rien eu.
2: Bah oui, c'est comme ça que ça fonctionne, en fait.
29: Mais oui.
2: Et le sujet-là, en fait, c'est plutôt un sujet de dialogue social. Et un peu de s'entendre un peu quand même dans la vie et de se dire avant de bloquer, de dire bon écoutez qu'est-ce que vous voulez, voilà, et puis faire des compromis. Nous, on en fait des compromis. Enfin, la réforme ferroviaire en 2018, moi je suis passé partout pour expliquer que c'était de la merde. Aujourd'hui, on est 7 ans plus tard. Vous vous rendez compte les problèmes, là qu'on ferme des gares, on ferme des lieux de vente, on transforme des lignes, et après on nous dit ah ouais, mais c'est pas bien. Bah, on vous l'avait dit il y a 7 ans, 10 ans, 20 ans, 30 ans.
29: Merci beaucoup. Bah, merci Bruno, en tout cas Bruno Poncet, d'avoir été avec nous. Il n'est pas très favorable, mais bon, on pouvait s'y attendre quand même, Bruno, à limiter le droit de grève dans les transports. Juliette Briens, est-ce que vous avez été convaincue par les arguments de Bruno Poncet, justement, et c'est vrai que voilà, le droit de grève, c'est important en France et c'est constitutionnel.
7: Mais je suis attachée au droit de grève. Loin de moi l'envie d'empêcher les cheminots de réclamer leur 30e augmentation de salaire en 30 ans. C'est pas du tout ce que je veux.
29: Ils ont moins fait grève l'an dernier.
7: Je trouve vraiment que 30 jours à sanctuariser, je trouve ça équilibré. Honnêtement, c'est équilibré. Pourquoi ? Parce qu'il y a des périodes qui sont trop importantes pour les gens et qui font partie aussi d'un droit, donc la liberté de circuler. Par exemple, Noël, je suis désolée, Noël c'est sacré. Noël, c'est un moment familial qui est essentiel, qui fait partie de notre tradition extrêmement importante, qui nous permet de reconnecter avec notre sphère familiale, les départs en vacances d'été aussi. Pardon, mais quand on part une fois en vacances dans l'année, qu'on travaille toute l'année pour se payer son départ au camping, son départ je ne sais où en vacances, parce qu'on a 2 semaines de vacances, mais c'est de la question, ça relève de la question de santé mentale en fait. Donc quand on est empêché de partir, que nos vacances sont gâchées par une énième grève et pardon, mais c'est toujours un petit peu les mêmes. Vous voyez, donc c'est vrai qu'au bout d'un moment, la patience pour certaines grèves plus que d'autres des Français, ça me nuise un petit peu. Donc il y a quelques jours comme ça à sanctuariser, juste pour laisser les Français aussi.
29: Même 30, ça me paraît beaucoup. Hein. Si vous sanctuarisez,
7: oui. Je sais pas, ça veut dire 30 jours.
29: 4 jours pour Noël.
7: Et les départs en fait et les retours.
30: Il y a 30 départs.
8: Il y a 60 jours dans l'été. Hein.
29: Oui, voilà, c'est ce que je veux dire. D'accord, mais déjà, tout le monde ne part pas 60 jours. Ensuite, les jours fériés, tout le monde ne fait pas des ponts, tu vois.
8: Toi, tu sanctuarises le bac, ça me paraît normal.
29: Non,
8: mais ça va être très sensible. Si tous les ans, il y a une commission qui se réunit et qui choisit les 30 jours, certains diront, il faut privilégier le bac. D'autres diront, bah non, c'est le week-end de Pâques qu'il faut privilégier. Ah bah non, le week-end du 1er
29: mai. Noël va être sanctuarisé.
8: Le
0: 1er juillet, 1er août.
8: Et du coup, voilà. Et alors, à la Toussaint, et on laisse la grève à la Toussaint.
7: La proposition me paraît équilibrée, non excessive, et je trouve qu'elle ne vient pas à l'encontre du droit de grève. Et c'est très facile aussi d'exagérer dans l'autre sens en disant bientôt on pourra faire grève que le 14 novembre de 14h à 18h. C'est pas ce qui est proposé en fait. C'est pas du tout ce qui est proposé.
0: Le stress que représente quand tu sais pas si ton train va être là ou pas.
29: Oui, mais là,
0: franchement, là c'est une torture. Pour moi, c'est une torture. Quand tu as prévu un voyage important et que tu sais qu'il y a une menace de grève, on t'annonce 2 mois à l'avant, et ben tu stresses.
29: Bien sûr, non mais d'accord.
0: Ça m'impacte sur ma vie.
29: Sauf que là, je suis désolée. En fait, moi, je trouve qu'on privilégie aussi des vacanciers par rapport aux travailleurs. Il y a beaucoup de gens en fait qui prennent le train tous les jours pour aller travailler. Et là, on leur dit bon alors, il y aura une grève sur vous, il y a aucun problème. Vous pourrez pas aller travailler, pas de souci. En revanche, alors les vacances, c'est hyper important.
7: Mais
29: ça veut dire aussi un petit peu ce qui est devenu ce pays où aujourd'hui on prend plus en compte le loisir que le travail. Moi, franchement, je vous le dis, mais ça me gêne. Qu'on sanctuarise le baccalauréat, bah ouais, c'est normal. Quand t'as ton gamin gamin qui doit prendre le train pour aller passer le bac et que tu te demandes s'il va pouvoir aller le passer, ça c'est pas possible. On peut pas, on peut pas pourrir la vie d'un gamin. Mais en revanche, voilà, les privilégier les vacances par rapport au travail, bah, moi ça me pose question.
7: Parce que si t'arrives pas à l'heure au travail parce qu'il y a une grève, je veux dire, voilà, c'est.
29: Mais si tu peux pas aller travailler, en fait, ça déstabilise ton entreprise.
7: Je comprends totalement. Tu vois,
8: 30 fois dans l'année.
7: Enfin, moi, même pardon, ça me brise plus le cœur, en fait, de voir un mec qui s'est tué toute l'année au boulot pour se payer ses deux semaines de vacances en août et dont les vacances sont évidemment gâchées.
29: Bah, moi, la mère de famille qui est obligée de se lever à 4h30 du matin pour être sûre d'avoir un train et tout, moi, ça me fend le cœur aussi.
30: Et par exemple, Juliette, moi, la personne comme moi, qui ai travaillé l'été parce que je fais du remplacement pour la matinale et qui part en vacances en septembre.
7: Oui, je comprends, mais d'accord.
30: Ah oui, bah cela, okay, oui, bah ok, bah voilà,
7: on
30: moi
7: peut
30: aussi,
7: parler de chacun individuel,
30: ou
7: alors on peut optimiser en sanctuarisant alors, quelques jours parce que la majorité des Français utilisent ces jours,
30: majorité prime.
8: Alors, vacances, jours fériés, faut-il interdire le droit de grève dans les transports lors de ces journées sanctuarisées? Vous avez répondu oui. Ah bah. C'est pas oui à 100%, hein, on le soupçonnait, mais non, c'est oui à 70%.
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8: On va parler tout de suite du flicage du jour, le flicage lié à la géolocalisation avec des appareils comme les petits AirTags ou bien tout simplement en activant sur son téléphone la géolocalisation. De plus en plus de Français savent en permanence où sont leurs enfants, leurs conjoints, leurs amis parfois. Alors au départ, souvent ce sont pour des raisons de sécurité, mais peu à peu s'installe la question de la confiance, de la jalousie, du flicage. Alors Martin, ça n'a jamais été aussi simple de traquer ses proches, mais pour autant, faut-il vraiment le faire?
16: Eh ben, visiblement, de moins en moins de parents se posent la question. 41% des parents géolocalisent leurs enfants, d'après la dernière étude sur le sujet. C'est quasiment la moitié, quand même. Des AirTags, on en vend des millions chaque année. Il y a aussi des applis de géolocalisation. La plus connue, c'est Live 360, par exemple. 96 millions d'utilisateurs dans le monde, d'utilisateurs actifs chaque mois. 96 millions, c'est un phénomène tellement répandu que même Taylor Swift en a fait une chanson. Tiens, donc si ça, c'est pas un indicateur d'une tendance, voilà. Reste à savoir si ça peut avoir du bon ou non. Oui, pour des raisons de sécurité, on peut être averti plus facilement en cas d'urgence, savoir si notre enfant, si notre conjoint est bien en train de rentrer, s'il est en train d'arriver, s'il vient nous chercher. Ça peut apporter une certaine sécurité. Si on est bien rentré après une soirée, ça permet de coordonner finalement le quotidien, sauf qu'évidemment, eh bien, il y a aussi des risques, notamment si vous vous localisez dans un couple, ça peut vite tomber dans la jalousie, dans la peur. C'est ce que notent plusieurs experts et notamment des psychologues.
8: À 13h31, Jacques Legros, savez-vous précisément où sont vos enfants, votre épouse? Est-ce que, en regardant votre téléphone, vous pouvez géolocaliser tout le monde?
17: Surtout pas. J'aime pas beaucoup cette... Je pense plus à la dérive qu'à l'utilité. Peut-être qu'avec un jeune enfant qui rentre seul de l'école, le long d'un chemin un peu désert, on a envie de savoir où il en est. Ça, à la limite, je peux comprendre. Dans un couple, c'est affreux. C'est horrible. Mais quel manque d'amour et de confiance, c'est horrible.
8: Au contraire, ça peut être de la totale transparence. Je n'ai rien à te cacher, on est ensemble.
17: Le flicage, ça n'a jamais été de la transparence. Localiser son vélo, son bateau, son train, tout ce que tu veux, oui. Oui, bien sûr, sa voiture, oui. Mais pas sa femme ou son mari, c'est horrible.
8: Un animal de compagnie, éventuellement, c'est pour de la sécurité, ça, peut-être, oui. Sur un chien.
17: S'il est fugueur, on lui met un petit truc au collier et ça permet de savoir où il en est. Oui, ça, évidemment.
1: Ou si ta femme est fugueuse.
17: Ma femme est fugueuse.
8: Elle ne la boit pas.
29: Aïe. C'est une émission avec que des hommes.
8: Hein. Merci, Élise, de le souligner. Mais tiens, si elle vous le demandait, Jacques, j'aimerais que tu actives la géolocalisation de ton téléphone. Comme ça, je sais en permanence où tu es.
17: Elle ne le me demandera pas.
8: OK. Élise Goldfarb, est-ce que vous savez en permanence où sont... je ne sais pas, votre conjointe, vos parents, vos amis, est-ce qu'avec certains, vous l'activez peut-être en rentrant de soirée, je ne sais pas, est-ce qu'on dit en permanence à ses proches où on est ?
7: Alors, en couple, je trouve ça terriblement malsain, toxique, ça dégage, hors de quest, hors de question. Par contre, le jour où j'aurai des enfants, écoutez-moi bien, ils auront, si je peux leur mettre un GPS sous la peau, ils seront GPSés en permanence. Franchement, j'ai trop, dans ma jeunesse, fait n'importe quoi et risqué ma vie pour que je laisse mes enfants être sans filet de sécurité. En fait,
8: mais
7: c'est pas pour les fliquer.
8: T'aurais aimé être une ado de 15 ans sous GPS ?
7: Bah oui, j'aurais aimé que ma mère sache au moins où je suis. Ça veut pas dire ce que je fais. Si j'étais en train de faire nimp et de faire des bêtises, ça, tu le sais pas. Par contre, elle sait où je suis. C'est-à-dire que si j'arrête de répondre pendant 24 heures, elle sait où je suis. Donc ça.
8: Tu faisais ça à 15 ans,
7: non, mais moi, j'ai plein de copains dans mon lycée qui fuguaient, qui disparaissaient, ou qui avaient plus de batterie. Mais ça, mais c'est horrible. Ça fait tellement peur pour des parents. Donc, parents, GPS. Ensuite, quand t'es une femme, faut le savoir. Quand tu es une femme et que tu rentres seule le soir, moi, je dis à mes copains, je leur envoie ma localisation en direct. J'ai besoin qu'ils sachent où je suis. Quand je pars de chez mes potes, je leur dis t'as ma loc. Donc tu sais que si j'arrive pas chez moi, tu fais quelque chose.
16: Mais c'est toi qui la partage, c'est pas un truc qui est...
7: Non, mais il y a des applications qui existent, mais c'est vrai qu'avec WhatsApp, c'est très simple. Et souvent, mes copines me le font, parce que aujourd'hui, quand t'es une femme et que tu rentres seule, et que t'es à pied, ou même dans un VTC, ou dans n'importe quel moyen de transport d'ailleurs, il peut t'arriver des bricoles. Donc on sait que... Bon, moi, j'ai souvent l'inquiétude, quand des copines partent de chez moi, je leur dis, tu m'envoies absolument un texto quand t'es chez toi.
16: Et ça, c'est
7: on a toujours
16: pas pareil,
7: cette peur.
16: Le texto, c'est pas pareil.
17: Que... J'ai dit.
16: C'est
7: mais pas on s'envoie notre localisation en réalité. Donc ça, oui, les animaux, évidemment, mon chien a un AirTag permanent.
8: On l'a bien compris. Si les enfants ont des puces.
7: Ah ouais, mais les enfants.
8: Le chien peut avoir un AirTag.
7: Vous savez, de toute façon, c'est à la mode la localisation aujourd'hui. T'as des applications, j'ai plus le nom en tête, mais t'as des gens qui ont une appli où entre potes ils se localisent. C'est carrément une mode.
16: Sur ton smartphone, tout simplement.
3: Tu peux le faire via les réseaux sociaux aussi, via Snapchat, des choses comme ça.
8: Mais il faut choisir de l'activer ou pas. Moi, j'ai choisi de pas l'activer. On ne sait pas partout où je suis tout le temps.
7: En couple, je trouve ça très étrange. C'est-à-dire quoi, t'as pas confiance en ta meuf. Enfin, c'est comme mes parents. Si ma mère, elle avait voulu me géolocaliser à 15 ans, super. Mais à 32 ans, non.
8: Je ne sais pas si vous êtes en couple, mais je sais que vous êtes parents.
30: Oui.
8: De deux jeunes enfants. Ils ont un téléphone. Est-ce que la géolocalisation est activée dessus ?
30: Alors, j'ai mis le doigt dedans, en effet, quand mon fils aîné, qui a 16 ans maintenant, est rentré au collège. J'ai mis la géolocalisation. Je regardais régulièrement. Et à un moment, en fait, j'étais devenu un petit peu addict à ça. C'est-à-dire, tiens, au fait, où est-ce qu'il est ? Et parano. Et surtout, je voulais tout savoir, etc. Et puis, à un moment, il a changé de portable. Ça a sauté, le truc. Et donc, j'ai pas pu le faire et ça m'est complètement passé et heureusement je ne veux plus jamais retourner là-dedans en fait.
7: Ah, tu dirais que c'est une addiction.
30: C'est une addiction pour le parent et c'est aussi un manque de confiance. C'est-à-dire que moi je suis en quête de d'autonomie pour mes enfants, donc j'arrête pas de leur dire je vous fais confiance. Donc allez-y, je vous fais confiance. Si vous avez un problème à un moment, je vous fais confiance, vous arriverez à trouver quelqu'un pour vous sortir de là et je leur donne des consignes de dire allez vers un commerce si vous passez si
1: se passe quelque chose, etc.
8: Oui, parfois, ils peuvent appeler, tout simplement.
1: Voilà, parfois j'ai des numéros inconnus qui m'appellent, et qu'est-ce que c'est que ça ? Oui, papa, pardon, mais j'ai plus de batterie, j'ai demandé à quelqu'un de pouvoir t'appeler, etc.
8: Exactement.
1: Donc en fait, ils se débrouillent, et je préfère largement ça, et j'ai arrêté d'avoir toujours peur et de leur transmettre cette peur. Et tout à l'heure, on le disait, Jacques le disait, la voiture, le vélo, etc. Oui, pour des objets, oui, parce que si on se le fait voler, etc. Moi, j'ai confiance en mes enfants.
8: Et en couple.
1: Et en couple, pareil. Je veux surtout pas savoir, je veux surtout pas que ma conjointe...
8: Pas qu'elle sache, surtout.
1: Mais oui, parce que finalement, on se fait confiance. En fait, pour moi, c'est vraiment c'est l'antagonisme de la confiance. En fait, c'est l'inverse de la confiance. Et moi, je veux avoir confiance.
8: On va faire
16: Qu'est-ce
8: plaisir
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8: On va faire plaisir à Jacques Legros. On va partir en Corse, à Ajaccio, d'où nous appelle Claire. Bonjour, Claire.
4: Bonjour.
8: Claire, vous êtes mariée. Vous avez un fils adolescent. Est-ce que on se géolocalise dans la famille?
4: Alors oui, on est tous, alors sans forcément regarder sans arrêt la géolocalisation, mais c'est vrai que mon fils, ben on a besoin de savoir sans arrêt où il est, puisqu'à 13 ans, il sort, se promener avec ses copains, etc. Donc c'est vrai que quand il nous dit, maman, je vais dans ce supermarché ou dans ce parc, etc. On a besoin de savoir entre guillemets que c'est vrai, puisque les ados, on les connaît, ils ont tendance à nous faire croire des choses, mais voilà, on a besoin d'être en sécurité, de savoir où il est tout le temps, pour être rassuré,
8: voilà. Ça, j'entends l'argument de la sécurité, mais avec votre mari aussi, vous savez en permanence
4: alors,
8: où il est?
4: En permanence entre guillemets oui, puisque c'est actif, mais on regarde pas forcément, c'est toujours pareil. Il me dit je pars du travail en étant en scooter. S'il n'arrive pas au bout de un quart d'heure, 20 minutes à la maison, j'ai tendance à m'inquiéter. Donc c'est vrai qu'il y a beaucoup d'embouteillages à Ajaccio, mais en scooter, forcément, ben, il rentre en 10 minutes à la maison. S'il n'est pas rentré, quand on est un petit peu... on peut être facilement inquiet. Donc c'est vrai que...
8: Oui, c'est ce que disait Jean-Philippe, parce que ça ne rajoute pas de la parano. On passe son temps à regarder,
4: peut-être,
8: du coup, non?
4: Peut-être. C'est vrai que ce n'est pas...
1: Claire, quand vous étiez ado, vous n'étiez pas géolocalisable. Est-ce que vous auriez dû l'être? Est-ce que vous pensez que vos parents auraient dû vous géolocaliser?
4: Alors, c'est vrai que, en ayant 40 ans, c'est vrai que j'ai grandi dans les années 90, on sait tous que c'est pas du tout la même époque. Mais c'est vrai que, quand on y réfléchit aujourd'hui avec mon mari, on se dit, comment faisaient nos parents pour ne pas savoir où
7: on était? Ça me fascine, ça aussi.
4: Quand elle me disait, tu rentres avant la nuit, mais mon Dieu, moi mon fils, je lui dis tu rentres l'été, je lui dis tu rentres avant la nuit. L'hiver c'est hors de question parce que ici en plus il fait nuit plutôt que sur le continent. Mais c'est vrai que c'est je ne sais pas comment nos parents n'ont pas pris des anxiolytiques à longueur de journée. Ne pas où on était,
7: je suis trop d'accord.
1: Mais vous n'est rien arrivé.
8: Attendez, on va poser la question à Jacques. Est-ce qu'on peut élever des enfants sans les géolocaliser, Jacques?
16: Moi je partais, moi gamin, je partais avec mon vélo le matin, je rentrais le soir et personne ne savait où j'étais. Parce que souvent je tombais. J'avais le genou en sang, le pantalon déchiré, on faisait les fous. Mais mes parents n'en se souciaient pas. Quoi.
8: Et vos enfants, après, vous les avez pas géolocalisés, Jacques?
16: Non plus.
8: On leur faisait confiance, on leur disait tu rentres à telle heure.
7: Mais les histoires des enfants qui se faisaient enlever et qui se faisaient violer par des Jacques Dujou et des Pierrot Lefou.
16: Mais aujourd'hui encore, mon fils qui a 20 ans, quand il est à Paris, puisqu'il ne vit pas en France, je l'oblige à prendre un Uber ou un taxi le soir quand il rentre. Même pas le métro, parce que même un garçon de 20 ans, j'ai moins confiance aujourd'hui. Ce n'est pas, comme disait madame, la même époque.
8: Oui, on reste inquiet quand même pour ses enfants. Merci Claire pour votre témoignage.
4: Je veux juste rajouter aussi quand même, on est en Corse, Jacques, monsieur Legros le sait, on n'a pas du tout non plus la même...
16: Non, c'est pas la même chose.
4: Au niveau de la sécurité, moi je m'inquiète quand même pour mon fils. Mais on est quand même très privilégié au niveau de
16: la... On n'est pas obligé de fermer sa voiture à clé, hein, Claire.
4: Exactement. Je ne ferme pas ma voiture à clé, je ne ferme pas ma maison à clé.
16: Non, voilà. Moi non plus.
4: Et monsieur Legros, d'ailleurs, vous avez le bonjour de mon mari qui vous a servi chez Noroto cet été.
8: Ah, voilà, en plus, on a fait la révision. La belle clé de Jacques.
16: On reste en famille.
8: Voilà. J'ai bien compris.
4: Non, Sadacia.
8: Sadacia, voilà. Claire. Merci.
16: Merci beaucoup.
8: Et Dick Cady pour aller au marché aussi. Donc là, Dacia existe bien. On en avait entendu parler de cette légendaire Dacia. Merci Claire d'être venue le vérifier. Et en plus, elle est passée chez Renault.
17: Bonne journée. Voilà. Bon week-end.
8: Merci beaucoup Claire. On va donner la parole à Yann qui lui nous appelle d'Eure-et-Loire à Saint-Arnoult-des-Bois. C'est ça? Bonjour Yann.
5: Oui, bonjour.
8: Yann, vous êtes maraîcher et père de famille, c'est ça?
5: Oui, tout à fait, oui.
8: Votre fille est adolescente. Est-ce que vous savez en permanence où elle est?
5: Ah oui, tout à fait, oui. Depuis qu'elle est rentrée au collège, je l'ai toujours suivie.
8: Et vous pouvez regarder à tout moment. Et est-ce que, tiens, est-ce que c'est réciproque? Est-ce qu'elle-même, elle sait où vous êtes?
5: Ah oui, oui, elle peut regarder à n'importe quel moment où je suis. On géolocalise tous, mais c'est pas dans une idée malveillante, quoi.
8: À tous, ça veut dire qu'avec avec sa mère aussi, avec votre épouse?
5: Avec vous... sa mère aussi, voilà. C'est vraiment qu'une question de sécurité. On n'est pas là-dessus en train de s'espionner, quoi.
8: Oui, mais vous savez en permanence où est votre femme, Yann?
5: Oui, aussi. Je peux savoir, oui, en permanence où elle est, oui.
8: Et elle sait en permanence où vous êtes?
5: Oui.
8: Et
5: c'est vraiment une idée de sécurité, c'est surtout sur les trajets, quoi. C'est un moment, si elle est en retard, je regarde si elle est sur la route, au moins, je n'ai pas besoin de l'appeler.
8: Oui, mais ça, vous pourriez choisir de l'activer qu'au moment des trajets. Ouais, ça fait rire, Jacques.
17: Mais oui, parce qu'on commence avec la sécurité, puis on finit avec du flicage.
7: Oui, mais ça se sent que ce n'est pas fait dans une démarche malsaine, là. Je le sens.
5: Certaines personnes, peut-être. Moi, ce n'est pas du tout ça, quoi. Nous, c'est vraiment, si par exemple, elle sort avec des copines au restaurant, je me dis, bon, bah, il est tard, elle n'est pas rentrée, je regarde juste où elle est. Si je vois qu'ils sont encore là-bas, ça ne m'inquiète pas.
8: Oui, mais si vous voyez que le petit point sur l'écran n'est pas exactement au restaurant dont elle vous a parlé, ça va vous inquiéter.
5: Ah bah peut-être, je ne sais pas.
8: je vous le souhaite pas, Yann, évidemment.
5: Non,
8: mais,
5: moi non plus.
8: Mais voilà, c'est des choses auxquelles... voilà, qu'on, non, après, ça rajoute de la parano, non? Parce qu'on mais est tenté de vérifier en permanence, non?
5: Non, je ne suis pas en train de vérifier en permanence. Au contraire, de moins en moins, je trouve.
8: Et vous faites ça qu'en famille ou...
5: Encore hier soir.

0: on s'inquiète. Et en fait, j'ai pris ma décision et je pense que ça sera non. Ça sera non, je ne le ferai pas. Et ça va être rapide, hein, tout simplement, parce que quand j'étais petit, quand j'étais au collège, pardon, ça m'est arrivé de rentrer chez moi parfois seul. J'habite à Cabriès, donc il y a une forêt, tout ça, je traversais la forêt. Ouais. Parfois, je le faisais seul. Et en fait, ça me faisait des aventures. Ça me faisait des petites aventures. Et pour reprendre une fameuse émission de Jacques Legros, ça m'en mettait un peu plein les yeux.
1: Oh, magnifique, John, bravo. Mais merci, oui, mais je suis d'accord. John. C'est des petites aventures qu'on
2: c'est
1: vit.
2: C'est un petit côté Club des Cinq, effectivement.
1: Ouais. Mais oui, ouais. Et on apprend un peu dans le cadre fixé par nos parents. J'imagine, John, que vous aviez un horaire auquel il fallait être rentré, John.
0: Ah oui, bien sûr, voilà, bien sûr.
3: Après, ça n'empêche pas les aventures.
0: Tout à fait. Mais c'est vrai que ça rappelle des souvenirs. Et on s'en rappelle après, à vie, quoi.
2: C'est vrai. Donc, c'est vrai.
1: Les premiers frissons.
2: Là, ça s'appelle la liberté.
1: Et oui, les premiers frissons de liberté. Merci, John. Merci, Yann. Merci, Claire, pour tous vos témoignages. On va aller regarder sur le WhatsApp. Et puis, notre consultation, Martin.
4: Ouais, Cyril nous a écrit. Il prenait la route pour aller récupérer son fils. Chez nous, tout le monde est géolocalisé. Il sait exactement à quelle heure je vais arriver. C'est bien utile, donc, pour se coordonner. Thierry, si nous étions tous géolocalisés, ça éviterait peut-être certains drames et certaines disparitions. Mon téléphone, celui de ma femme, de ma fille. La géolocalisation est activée pour tout le monde, nous écrit Thierry. Et puis on a Tug qui nous dit « Je ne suivrai jamais aucun de mes proches. J'ai refusé ce genre de surveillance quand moi-même j'étais ado. » Vous êtes plus de l'avis de Tug, visiblement, sur la consultation.
1: Alors, faut-il géolocaliser ses proches en couple, les enfants, les amis, pourquoi pas?
4: Vous répondez non à 67%.
1: Ah, ouais. Team Jacques Legros, j'ai envie de dire. Ouais, non, ouais. À la géolocalisation.

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0: Les infos avec Grégoire Morelli. Bonjour Grégoire.
1: Bonjour Estelle, bonjour à toutes et à tous. Monique Barbu va-t-elle démissionner? La ministre de la Transition écologique vient de quitter Matignon où elle était reçue par Sébastien Lecornu. Nous sommes en direct rue de Varennes avec Thomas Becker. Thomas, Monique Barbu pourrait donc quitter le gouvernement en cas d'adoption définitive du projet de loi d'urgence agricole cet après-midi.
2: Oui, et la ministre est sortie il y a quelques minutes, un entretien qui a donc duré une petite heure. Les équipes du Premier ministre sont passées devant les quelques journalistes sans dire un mot. Alors Sébastien Lecornu est-il parvenu à la convaincre, Monique Barbu, à convaincre de ne pas démissionner? Forcément, dans leur échange, ils sont revenus sur ce qui s'est passé hier soir, l'adoption du projet de loi d'urgence agricole et surtout le refus par le gouvernement, par le Premier ministre, de permettre à l'Assemblée nationale de voter la suppression de la réintroduction de deux pesticides. Publiquement, Monique Barbu s'était prononcée contre la mesure. À ce stade, son entourage, l'entourage de Monique Barbu, répète que sa démission est le scénario le plus probable. Une source au gouvernement me glissait tout à l'heure qu'il fallait peut-être se méfier, que ce n'était pas la première fois que Monique Barbu mettait sa démission dans la balance, mais peut-être que cette fois, cette ministre de l'écologie issue de la société civile estime que la coupe est pleine, que trop d'arbitrages ont été rendus en sa défaveur. Réponse à suivre. Monique Barbu devrait communiquer sur ses réseaux sociaux dans les prochaines minutes.
1: Thomas Becker du service politique de RMC, le maire d'Alès, Christophe Rivin, qui exfiltrait de chez lui cette nuit, parlerait en cause une suspicion de voiture piégée devant son domicile, alors que l'élu a reçu des menaces de mort signées de la DZ Mafia quelques jours auparavant. Plusieurs incendies continuent de faire des ravages en France. Dans les Hautes-Alpes, le feu, toujours pas fixé, a parcouru près de 130 hectares au total à la mi-juillet. 42 000 hectares ont par ailleurs brûlé en France, un chiffre nettement supérieur à l'ensemble de l'année 2025. Presque toute l'Europe fait face à ces risques d'incendie. En plus de la France, l'Espagne, le Royaume-Uni et la Norvège sont aussi concernés. La propagation de ces feux est facilitée par la sécheresse, de fortes chaleurs qui ont aussi des conséquences jusque dans nos assiettes. Les fruits de mer se font en effet particulièrement rares, notamment les moules. La température élevée de l'eau empêche les cultures marines de se nourrir et donc de grandir. Dans la baie de Saint-Brieuc, certains producteurs déplorent des rendements divisés par 3 ou 4, Martin Lange.
3: Depuis plus d'un mois, Guillaume Hurtaud a débuté sa récolte sur les bouchots, ces puits en bois sur lesquels grandissent les moules. Mais la production n'est pas au rendez-vous.
4: Il manque des moules, en fait. Quand on pêche une branche de 100 mètres, c'est notre référence. Sur une année normale, je fais 20 bacs de moules. Là, j'en fais 8 ou 9. Quand on les lave, en plus, elles sont toutes petites.
3: Une situation inédite qui met en danger l'entreprise familiale.
4: Je fais en moyenne 200, 250 tonnes. Cette année, je vais peut-être sortir 50, 70 tonnes. On va tenir l'année, mais faudrait que l'année prochaine soit une bonne année. Et ça, on n'en sait strictement rien.
3: En cause notamment le plancton qui se raréfie, encore des prédateurs comme les araignées de mer qui arrivent de plus en plus tôt. Des bouleversements qui pourraient être liés à la hausse de la température de l'eau. Anthony Juin est le président du syndicat mythilicole de la baie.
5: La pompe là en ce moment à 24 degrés, donc on a bien 2-3 mois d'avance. Oui, forcément il y a un impact sur la façon de se nourrir, sur la nourriture elle-même pour la moule. Nous quand il fait très chaud on n'a pas envie de manger. Je pense qu'elles c'est pareil. Elles ne vont pas grossir. Le tout additionné fait une saison catastrophique.
3: D'autres zones de production sont aussi touchées. Dans la baie du Mont-Saint-Michel, l'AOP moule de Bouchot qui représente 20% de la production française n'a pas encore débuté sa saison, faute de moules suffisamment grosses.
1: Et Martin Lange pour RMC. Le patron de la SNCF, Jean Castex, annonce une réorganisation de la gouvernance de la filiale SNCF Voyageurs. Son actuel PDG, Christophe Fanichet, architecte de l'ouverture à la concurrence, va être remplacé par deux personnes pour, je cite, impulser une nouvelle dynamique et de nouvelles orientations stratégiques. On termine avec le Quintet, ce sera sur l'hippodrome de Vichy à 18h30. Voici le pronostic de RMC, le favori et hélas, Lohengrin, l'outsider et le 3 Selvo, l'As, le 3.
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1: 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Tout de suite, vous retrouvez le meilleur d'Estelle Midi.
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0: Vous êtes toujours dans le best-of d'Estelle Midi avec au programme de cette deuxième heure la sieste au travail. Est-ce nécessaire ou ridicule? On parlera également d'IA, amour, carrière, santé. Êtes-vous prêt à vous confier à l'intelligence artificielle? Et puis faut-il quitter les grandes villes pour être heureux? La deuxième partie de ce best-of, c'est tout de suite. Et on va tout de suite s'intéresser à l'étude du jour.
8: Oh. L'enfer.
0: Cette étude du jour, c'est celle sur les bienfaits de la sieste. Selon des chercheurs du Centre universitaire de Fribourg, dormir 45 minutes l'après-midi permettrait d'avoir une meilleure concentration et d'être plus efficace dans son travail. Il faudrait donc, dans l'idéal, qu'on fasse tous la sieste, mais dans les faits, Charles, c'est très loin d'être le cas.
9: Pourtant, l'année dernière, c'est même le ministre de la Santé de l'époque, Yannick Neuder, qui s'était dit, je cite, « très favorable » à la sieste au travail, car le sommeil des Français ne cesse de se dégrader. Aujourd'hui, un adulte français dort en moyenne 7 heures par nuit, c'est 1h30 de moins qu'il y a 50 ans. Et pour y répondre, le gouvernement a donc incité les entreprises, dans la mesure du possible, à aménager des espaces de pause, des espaces calmes qui permettent aux salariés de faire des micro-siestes. Mais dans les faits, seules quelques entreprises, souvent des multinationales ou des start-up, proposent déjà ces espaces de sieste à leurs salariés. Dans l'ensemble, le sujet reste assez tabou. En France, la culture est surtout au présent. Montrer qu'on arrive tôt, qu'on part tard du travail, que globalement, quand on est au travail, c'est pour travailler et pas pour roupiller. Pourtant, toutes les études le montrent, les bienfaits de la sieste sur la santé et sur la productivité sont vérifiés. Il suffirait d'une micro-sieste de 15 à 20 minutes pour avoir des effets bénéfiques immédiats au travail. Et selon un sondage en 2023, 70% des Français se disaient favorables à l'instauration de la sieste au bureau.
0: Alors, aménager des espaces sieste au travail, est-ce que c'est nécessaire ou ridicule? Baptiste Desmontiers, vous qui êtes grand reporter, souvent en décalage horaire, est-ce que vous faites la sieste?
10: Je dormais dans l'avion, moi, avant, surtout.
0: Bien sûr.
10: Non, mais j'aimerais bien. Le problème, moi, c'est quand je dors, en fait, assez rapidement, je pense que je dois être un peu comme le bruit. Je dois lancer des petits ronflements et puis j'ai peur qu'on me retrouve en train avec un filet de bave au coin de la bouche. Quoi.
0: Dans une salle de sieste, tout le monde se remet au niveau.
10: Oui, dans une salle de sieste. Ok, maintenant je me dis, je vois pas le truc se mettre en place.
0: Et moi, je me vois pas dire, allez, au revoir tout le monde, je vais faire une petite sieste et je reviens.
10: Si, moi, je me vois le faire, mais mais alors de là à trouver une entreprise qui mettrait un vrai coin sieste dans lequel je me sentirais peinard.
0: À TF1, il y avait une salle sieste, je me souviens, mais c'était il y a une dizaine d'années.
9: Jamais testé.
0: Non, je travaillais.
11: Vous êtes sûr que les gens se réveillaient?
0: Je sais pas. Bah oui, j'imagine. Enfin, sinon, ça se saurait.
11: Non, mais je veux dire, moi, si je pars sur une sieste, je me réveille pas. Je me fais une vraie nuit, vous voyez.
10: J'arrive en réunion avec le pli, là.
11: Moi, j'ai un métabolisme qui n'est pas fait pour l'assiette. Les gens qui arrivent, par exemple, à fermer les yeux pendant 10 minutes, à se concentrer, ou je sais pas ce qu'ils font comme ça, et puis pioup, ils réouvrent les yeux et ils repartent. Moi, c'est assez inquiétant. Moi, c'est vrai que je ne peux pas faire de sieste. J'adore dormir. Je suis un gros chat. Si je rentre à 15h, pioup, c'est parti. Je me réveille à 22h.
0: Vous avez déjà essayé?
11: Non. Ah, bah oui, si je rentre à 15h, je me réveille à 22h, vous voyez. Me dis, tiens, une petite sieste.
0: Il y a un truc qui s'appelle un réveil. Tout nouveau, Karine.
11: Mais sauf que donc, moi, si je sais que j'ai 10 minutes de sieste, je cogite.
0: C'est trop peu.
11: Allez, 20 minutes, c'est pareil. Ouais. Je cogite en me disant, j'ai que 20 minutes, j'ai pas fermé un œil, et quand ça sonne, la sieste n'a pas été effective.
0: Donc, mais moi, s'il y avait une salle de sieste au bureau, est-ce que vous l'utiliseriez?
11: Non, parce que déjà, j'ai pas envie qu'on me voit en train de dormir. J'aurais peur en plus que les gens ils vous prennent en photo, etc. Moi, en plus, vu comment je dors, c'est pas présentable.
9: Et on en a une à RMC. Hein.
0: Oui. D'ailleurs, on a pris une photo tout à l'heure de Jérôme Lavrieux en train de dormir au bureau. Si vous êtes sur RMC Story, vous allez voir cette photo de Jérôme Lavrieux, parce que Jérôme est arrivé très tôt ce matin. Et vous avez fait la sieste tout à l'heure, Jérôme. On vous voit là.
9: Jérôme, voilà. A profité des canapés.
12: Mais j'assume complètement. Le dossier du canapé est pas assez haut, je suis obligé de tenir ma tête.
0: Oui, mais ça va te faire mal, ça.
12: Depuis que je travaille, à part. Aujourd'hui, par exemple, est-ce que les horaires ne s'y prêtent pas? J'ai toujours fait une sieste vers 13h30, 14h. Ça dure 20, 25 minutes, une demi-heure maximum. Quand j'étais directeur de cabinet, personne ne se serait risqué à frapper.
0: Nicolas Sarkozy fait la sieste
12: porte.
0: Ou pas?
12: Je pense qu'il aurait dû. Par moment. Oui, mais moi, c'est un truc absolu. C'est une règle absolue. Quand je suis en famille, même l'été, pendant les vacances, etc. Ah bah oui. 13h30, le déjeuner est fini.
0: Ça, c'est
12: ou pas
0: la bonne
12: fini.
0: Planque pour éviter la belle-mère. Tu sais, je suis vraiment allé dormir.
12: Je me lève et tout le monde sait que je vais faire ma sieste et il me voit revenir une demi-heure, trois quarts d'heure après. Ah non, c'est nécessaire. Je peux pas. Moi, quand j'étais directeur de cabinet à l'Assemblée, j'avais des horaires. J'arrivais vers 6h30 le matin, je repartais vers 2h le matin. Donc, vous pouvez, psychologiquement, physiologiquement, vous pouvez pas tenir si vous n'avez pas une coupure en milieu de journée.
11: Mais Jérôme, elle est régénératrice, cette sieste-là, parce que moi, je te vois, t'es tordu, j'ai l'impression que tu te fais très mal à la tête, que tu vas avoir une crampe au niveau du bras.
12: Oui.
11: T'es bien quand tu te réveilles après 20 minutes comme ça?
12: Moi, j'ai appliqué la maxime de Jacques Chirac. C'est que quand t'es en campagne électorale, tu manges à chaque fois que t'as la possibilité de manger, tu bois à chaque fois que t'as la possibilité de boire, et tu fais...
0: De reste aussi, manifestement.
12: Une sieste. Une sieste à chaque fois que tu as l'occasion de
9: tous les besoins nécessaires.
12: Voilà, voilà. Parce que, parce que tu ne sais pas quand est-ce que tu pourras le faire à nouveau.
0: Bah oui, donc, là,
9: bien sûr. Pas avoir de regrets.
12: Voilà.
0: Oui, ce serait dommage.
12: Non, c'est obligatoire. Je veux juste rappeler que normalement, au bout de 6 heures de travail, on a le droit à 20 minutes de pause.
0: Que personne ne
12: prend. C'est dans le code du travail. D'accord. Vous avez le droit à 20 minutes de pause au bout de 6 heures du travail. Il y a même un pays.
0: Ah ben nous, c'est à 14 heures, dis donc.
12: Il y a un seul pays dans le monde.
9: Si vous entendez quelques ronflements pendant l'émission,
12: il y a
9: c'est
12: un
9: que
12: pays,
9: j'ai pris mon temps de pause.
12: Il y a un pays dans le monde qui n'est pas réputé pour la qualité de ses normes de protection des travailleurs, et qui est la Chine, ouais. qui a inscrit la sieste dans la constitution chinoise.
0: Oui, alors est-ce qu'il faut prendre exemple sur la Chine? Ça, c'est un autre débat, Jérôme. Alors, en invité, nous avons une personne qui fait la sieste consciencieusement. Chaque jour, c'est Apolline de Malherbe, et oui, qui présente bien sûr la matinale sur RMC, RMC Story. Bonjour Apolline.
13: Salut Estelle, bonjour à tous.
0: Bonjour. Apolline, bonjour. Sur son bureau, sachez-le, il y a une petite pancarte avec marqué Apo d'or. Apolline, vous faites la sieste combien de temps par jour ?
13: Ah bah la question, c'est plutôt combien de fois par jour ?
0: Ah.
13: Pas seulement combien de temps. Non, ce qui est vrai, c'est que je pense comme Jacques Chirac que tout ce qui est pris n'est plus à prendre.
12: Voilà.
13: Et que dès qu'on peut dormir, il faut le faire. D'abord, je ne lutte jamais contre l'endormissement. Si je sens que j'ai besoin de dormir, alors moi, c'est une discipline de vie, la sieste. Parce que je me lève tous les matins à 4h30 et que, ben, comme vous, Estelle, j'ai 3 heures d'antenne et que tout ça, ça demande une énergie assez importante. Donc, j'ai 3 niveaux de sieste. J'ai la flash sieste, j'ai la micro-sieste et j'ai la grosse sieste. Donc la flash sieste, c'est 3 minutes. La flash sieste, c'est vraiment 3 minutes. Vous sentez que vous avez la tête qui commence à pencher alors que vous êtes en train de bosser. Et ben immédiatement, je me dis, je ne vais pas lutter. Donc je ferme les yeux, je mets mes boules qui est-ce que j'ai toujours dans la poche. Toujours des boules qui est-ce dans la poche.
0: D'accord.
13: Toujours. Et là, je dors vraiment 3 minutes. C'est juste, je m'allonge pas, je reste assis sur ma chaise, mais je mets la tête en arrière et je me laisse dormir 3 minutes. Honnêtement, ça fait le même effet que de manger un carré de chocolat. C'est-à-dire que ça redonne le tout petit boost d'énergie. Donc ça, c'est vraiment la flash sieste. Ensuite, il y a la micro-sieste. Ça, c'est celle que tous les médecins conseillent, c'est-à-dire c'est 20 minutes. Et là, pour le coup, je me mets en boule en général dans le canapé. Effectivement, tous ceux qui m'ont vu dans la rédac d'RMC, voilà, je me mets en boule 20 minutes. Pareil, boule qui est, je mets mon manteau au-dessus de moi comme une couverture. Et là, je dors 20 minutes. Et
0: réveil ou pas réveil ?
13: Je mets mon réveil, toujours.
0: D'accord.
13: Toujours. Donc, en gros, je mets mon réveil une demi-heure après le moment où je commence à m'allonger parce que je me dis le temps de m'endormir, tout ça, ça va faire un gros 20 minutes. Voilà. Et alors, la massi-sieste, ça, c'est assez mauvais signe. C'est quand je suis vraiment trop épuisée que le mois de janvier a été cette espèce d'enfer de pluie et que donc, il n'y a même plus rien à en tirer, quoi. Donc, en fait, je ne mets pas de réveil et je suis capable de dormir 2h30 l'après-midi dans ces cas-là. Ouais.
0: Mais en tout cas, vous ne pouvez pas tenir aujourd'hui, Apolline, sans sieste. C'est impossible.
13: Non. Impossible. Alors après, moi, je dors très bien, c'est-à-dire je dors peu, mais un sommeil très. Je pourrais pas faire la matinale si j'avais pas cette capacité à m'endormir un peu partout tout le temps. J'ai dormi à peu près partout, y compris dans des halls d'aéroport ou dans des halls de gare. Franchement, je suis capable de dormir n'importe où. Encore une fois, j'ai quand même besoin des boules sieste, mais je m'endors partout. Et je confirme qu'il y a une salle de sieste à BFM TV. Alors
0: ah bon
13: BFM TV, je l'ai pas vu, mais à BFM TV, il y a une salle de sieste avec des sortes de lit de camp. Et j'ai déjà utilisé cette salle de sieste à de très nombreuses reprises.
0: Ah bah écoutez, merci Apolline. Et je tiens à dire à Baptiste Desmontiers qu'Apolline ne baffe pas quand elle fait la sieste. On l'a déjà vu et toi, et franchement, elle est toujours digne, toujours élégante, même lorsqu'elle fait la sieste. Voilà.
9: Ouais. Les siestes les plus classes du pape.
0: Bien sûr. Merci Apolline d'avoir été avec nous.
13: Je vais dormir du coup.
0: Voilà. Et puis on vous retrouve demain, évidemment, 7h, 9h sur RMC et RMC Story. Merci beaucoup Apolline. On a Sylvain également avec nous qui nous appelle du Pèlerin en Loire-Atlantique. Il est étancheur dans l'aéronautique. On découvre des nouveaux métiers dans Estelle Midi. Bonjour Sylvain.
14: Bonjour.
0: Et merci beaucoup d'être
14: comment
0: avec nous. Bah bien, c'est quoi étancheur, Sylvain ?
14: Je fais l'étanchéité des réservoirs d'avions.
0: Ah oui, donc c'est important. C'est important. Il faut que Sylvain reste un ami. Et qu'il reste éveillé, surtout quand il fait l'étanchéité.
9: Il soit bien reposé,
0: oui. Oui, Sylvain, là, vraiment, reposez-vous. Vous faites la sieste, Sylvain, vous ?
14: Oui.
0: Combien de temps ?
14: 30 minutes. Sur mes heures de pause, plutôt que de boire un café ou fumer une clope, je vapote, je préfère faire une sieste.
0: Et vous la faites de quelle heure à quelle heure, Sylvain ?
14: De 9h à 9h30.
0: Ah ben alors, ça veut dire que vous commencez tôt, alors ?
14: À 5h.
0: Ah oui. Et cette sieste, elle est réparatrice, Sylvain ?
14: Ouais. Ouais, ouais. Très, très réparatrice et ça me permet de finir jusqu'à 13 heures.
0: Et vous pourriez pas vous en passer ?
14: Si, je pourrais.
0: Mais vous seriez moins bien derrière.
14: En cas de besoin, au niveau du travail, mais moi, ça me fait vraiment du bien.
0: Et vos collègues, ils en pensent quoi ? Ils font la même chose ou eux, ils prennent des post-clopes, post-café ?
14: Non, ils post-clopes, post-café.
0: D'accord, vous êtes le seul à faire ça, quoi.
14: Bah, ouais.
0: Okay. Et vous faites ça où ? Dans ces cas-là, si vous êtes seul, il n'y a pas de salle de sieste, donc...
14: Si, il y a des salles.
0: Ah, ok.
14: Il y a des salles appropriées, avec lumière tamisée, des matelas super confortables. Donc, non, c'est top.
0: Eh ben merci beaucoup Sylvain en tout cas d'avoir été avec nous. Sylvain qui est en milieu de journée hein, puisque se réveille à 5h du matin.
11: Son métier.
0: On compte sur lui. Oui. Voilà pour bien vérifier l'étanchéité des réservoirs. Karine qui voyage beaucoup.
11: Oui.
0: Il tient énormément.
11: Ça m'intéresse beaucoup ce métier là. Il faut vraiment être au taquet.
0: Faut être au top. On a des messages Charles sur la piraterie.
15: Oui, comme Patrick qui nous dit moi je suis commercial, je fais 80 000 km par an, je suis obligé de faire une sieste tous les jours, 20 minutes dans la voiture tranquille. Christophe nous dit moi je vais appliquer la méthode de Jérôme, j'irai faire la sieste en repas de famille au moment de débarrasser ou de faire la vaisselle.
0: Bien sûr, meilleur bon plan ça.
15: La meilleure sieste.
12: Je le fais même quand c'est moi qui reçois des gens.
15: Oui. Francine qui nous dit moi je suis retraité d'une banque et déjà en 2013 on avait même eu une formation sur la sieste au bureau. On appelait ça la pause parking. Ça durait 10 ou 15 minutes. Chacun allait dormir dans sa bagnole pendant un petit quart d'heure.
0: Oui, alors à mon avis, parking, on appelle ça un 5 à 7 normalement.
11: Est-ce qu'on a vu les caméras dans le parking et les images après ?
15: Chacun il fait ce qu'il veut. Tant que c'est réparateur. Fabien nous dit moi je suis obligé de me cacher pour faire la sieste au boulot quand j'en ressens le besoin parce que je sais que je vais être jugé et pourtant ça me fait beaucoup de bien. Voilà que nous dit Fabien qui se planque. C'est honteux visiblement de faire la sieste au boulot. Et puis j'ai Pierre qui nous dit bah moi je suis routier, c'est le seul métier où on
0: emmène... faut pas qu'il fasse la sieste hein.
15: Bah si,
0: il faut qu'il soit à l'arrêt quoi.
15: Voilà, oui, je dis moi j'emmène mon lit avec moi tous les jours et donc pendant chaque coupure je peux faire une petite sieste.
0: La sieste au travail, est-ce que c'est nécessaire ou ridicule Charles?
15: C'est ridicule, ça a été serré Estelle jusqu'au bout, mais c'est finalement ridicule à 53%.
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0: Tout de suite, on s'intéresse à l'objet du jour. Et cet objet, eh bien, c'est un collier dont vous avez peut-être vu la pub dans le métro parisien, notamment un collier dopé à l'intelligence artificielle qui écoute toutes vos conversations et qui vous envoie des messages au fil de la journée sur votre téléphone pour vous encourager, répondre à une question dans une discussion. Bref, ce collier est censé devenir votre meilleur ami. Charles, on peut le dire, en quelques mois, l'IA a fait une entrée fracassante dans nos vies.
15: Oui, selon une enquête Ipsos, 39% des Français, 27 millions de personnes en France, ont déjà recours à l'IA au quotidien pour les aider dans leur boulot, dans la planification d'un voyage, pour des conseils sportifs, des recettes de cuisine. Mais de plus en plus d'utilisateurs, notamment les jeunes, s'en servent comme d'un soutien émotionnel. Il y a eu un sondage en Espagne mené par AXA sur la santé mentale. 24% de la population reconnaît utiliser l'IA pour obtenir un soutien émotionnel. Aux États-Unis, la moitié des adultes voient d'un bon œil cette utilisation aussi comme soutien émotionnel. L'IA générative qui répond en fait à la solitude fondamentale de l'être humain en offrant une présence disponible 24 sur 24, 7 jours sur 7, qui ne juge jamais, qui s'aligne toujours quelque part sur les propos de l'utilisateur. Mais l'IA reste une machine, il faut le rappeler. Elle n'écoute pas au sens humain du terme. Elle traite des données, elle fonctionne comme un système de prédiction statistique qui génère des réponses mot à mot. Et ces réponses ne sont pas toujours appropriées, hein, loin de là. En février 2024, un ado de 14 ans s'est suicidé aux États-Unis après avoir échangé compulsivement avec un chatbot. Depuis, les entreprises, les géants de l'IA, assurent avoir mis à jour leurs algorithmes pour éviter ce type de drame.
0: Alors, amour, carrière, santé, seriez-vous prêt à vous confier à une intelligence artificielle, Jérôme Lavrieux?
12: Jamais.
0: D'accord.
12: Mais alors vraiment jamais. Moi déjà, j'ai même pas Siri sur mon iPhone. Quand je vais chez des gens, je leur demande systématiquement s'ils ont le truc là, dit Alexa ou je sais pas quoi, pour qu'ils le coupent. Je ne supporte pas l'idée de pouvoir être écouté par n'importe qui et me confier. C'est triste.
0: Oui, mais il y a de plus en plus de gens qui disent, par exemple, voilà, ils hésitent à rompre, par exemple, ils envoient c'est vrai. Ils envoient en fait les captures d'écran de tous les messages et ils disent, à ton avis, qu'est-ce que je devrais faire? Est-ce qu'il me ment,
12: etc. Responsabilité.
0: Mais parce que des fois,
12: on confie sa vie à une machine et à un algorithme.
15: C'est un meilleur ami.
12: Il a décidé de.
0: Il va pas décider. Souvent, en fait, il te soutient, donc il va dans ton sens.
11: Bah oui, donc c'est le problème aussi.
0: Et voilà.
12: C'est comme si sur le même système, vous dites, ah, je me sens pas bien, je vais confier à une intelligence artificielle les symptômes que je.
0: C'est ce que fait tout le monde.
12: Ok. Et puis ça veut dire, bah oui, mais là, vous avez une longue maladie, vous n'avez aucune chance de vous en sortir, je me jette. En fait, j'ai pas analysé mes bons.
0: Non,
12: mes
0: mais
12: bons
0: par
12: trucs.
0: Exemple, tu te fais une blessure, tu envoies la photo, je pense que c'est arrivé à plein de gens, t'envoies la photo et tu lui dis, à ton avis, que devrais-je faire? Et il te dit, ça a l'air bénin, désinfecte avec ça et ça. Et puis voilà.
11: Mais pas du tout, parce que vous êtes hypochondriaque.
0: Pas plus tard qu'hier. Je ne pensais jamais faire ça. Franchement, tu m'aurais demandé il y a un an, je m'aurais dit, mais jamais je ferais ça. bon, je faisais une séance de sport et en fait je m'en suis servi comme coach sportif. Je me dis voilà, sur un mois, je vais faire tant de séances de sport par semaine. Dis-moi, voilà ce que je peux faire comme discipline. Dis-moi quel est le meilleur programme. Il m'a fait un super programme, plus un programme alimentaire à côté.
11: Bon, vous tournez mal, hein.
0: J'ai économisé une séance chez le coach sportif et un nutritionniste. Donc autant te dire que j'ai économisé un peu. Et franchement, ses conseils étaient plutôt pas mal. Alors ma vie sentimentale, je vais pas lui confier, mais en tout cas sur certaines choses, non, ça jamais. Mais sur certaines choses, je pense que ça peut être utile. Et il y a un an, jamais, je ne t'aurais dit ça. Voilà. Jamais, ouais, jamais.
12: Je veux bien le considérer. Comme tout à l'heure, Anthony Morel nous disait en médecine, c'est une révolution.
0: Ah oui.
12: Parce que ça peut analyser à la vitesse de la lumière des milliards de données pour détecter des cancers, etc. Là, ok, mais demander un conseil psychologique à une machine.
0: Mais c'est parce que déjà, t'es très seul.
12: J'ai de la chance parce que j'ai des amis et une amoureuse et ça me suffit.
11: Non, mais c'est faux surtout.
0: Baptiste Desmontiers, est-ce que vous, voilà, vous confiez vos peines de cœur ou votre régime alimentaire à une IA?
7: Ouais, deux choses très différentes. Mes peines de cœur,
0: oui,
7: non.
0: Merci, oui.
7: Non, mais j'irai pas, je suis d'accord avec ce que vous dites.
15: Oui, souvent, oui. Il peut y avoir gros pots de glace, hein. Ça peut entraîner un gros chagrin, oui.
7: Voilà, exactement. J'irai pas demander des conseils sur faut-il que je rompe ou voilà. J'irai pas demander des conseils sur ma vie sentimentale. En revanche, je suis assez prêt, moi, à confier une grande partie de ma vie à l'IA. Il y a un an et demi, en septembre dernier, j'avais, pour vous dire que parfois les chaînes de télé sont visionnaires, j'avais proposé un documentaire où je proposais pendant 100 jours de confier la totalité de ma vie, ce qu'on appelle un gonzo reportage, à des IA, et j'avais sélectionné différentes choses, donc que ça soit les finances, la bouffe, les courses, etc. Et j'avais même à la fin décidé d'apprendre à piloter un avion avec 100% d'IA du début à la fin. Donc moi, je suis complètement prêt. D'ailleurs, s'il y a des diffuseurs qui sont intéressés, ce doc, il est toujours prêt. Mais non, moi, je suis complètement prêt à confier une grande partie de ma vie à l'IA. En revanche, je vais pas lui demander.
0: Quoi, les finances, par exemple?
7: Ouais, les finances.
0: D'accord.
7: Les finances, okay. L'alimentation, les finances, la santé. C'est une réalité. Il y a deux ans, j'ai eu un accident de surf. À l'hôpital à Biarritz, ils ont utilisé une IA justement pour vérifier que j'avais pas de lésions de la colonne. Moi je suis totalement convaincu que ça va révolutionner nos vies. En revanche, mon psy restera mon psy. C'est-à-dire que mes petits problèmes de santé mentale, j'irai ou juste mes discussions avec un humain sur je veux avoir un psy, je veux avoir une personne en face de moi. Mais la santé, tout, pour moi, c'est juste inévitable, ça va se passer demain.
0: Karine Galli, vous sens assez. De toute façon, vous savez pas où servir Internet, donc évidemment à partir de là, ça va être compliqué de vous confier à une intelligence artificielle. Mais est-ce que vous pensez pas justement que ça pourrait vous simplifier la vie sur plein de choses?
11: Alors peut-être, mais vu que je suis dans un flou artistique, je n'en ai pas conscience, parce qu'effectivement, il y a des gens, par exemple, qui se servent de l'IA pour avoir une information. Moi, vu que je ne sais pas me servir de l'IA, je n'ai pas, je sais pas ce que tu disais tout à l'heure.
0: ChatGPT.
11: Voilà. Donc tout ça, je ne connais pas. Donc je suis incapable. Et effectivement, j'ai peut-être une perte de temps dans la recherche d'une information. Mais moi, je suis désolée quand vous parlez de relais, de soutien moral, etc. En fait, c'est effrayant parce que c'est faux. En fait, je veux dire, moi, je suis quelqu'un de solitaire et je suis plutôt quand même très seul. Je vis seul, j'ai pas des tonnes d'amis. Mes parents, ils sont très proches de moi, mais ils sont dans le sud de la France. Mais enfin, je ne vais pas me tourner vers quelque chose qui n'est pas réel, parce que la personne ne va pas t'aider. Je veux dire, c'est totalement faux de nous faire croire que tu as un soutien et un support émotionnel quand tu racontes à une machine tes peines de cœur ou un conseil. Je veux dire, ce n'est pas réel. Il faut se rendre compte que tout ce que tu vas recevoir en retour, c'est totalement fake. Et donc, le conseil, certains appellent ça un conseil, moi je trouve pas ça un conseil, finalement, c'est dépourvu de toute réalité. Ils ne connaissent pas ta vie, ils ne connaissent pas la personne dont tu pourrais parler. Que les sentiments, les ressentis, l'IA ne pourra jamais les remplacer. Je suis désolée, parce que toi, tu vas raconter une histoire à l'IA, mais tu vas peut-être pas la raconter parfaitement bien. Il y aura pas le ressenti, il y aura pas la partie émotionnelle.
15: Mais comme quand tu le racontes à ta meilleure amie.
0: Mais
15: à ta meilleure amie, mais sauf que j'ai rencontré un mec, il est comme ci, comme ça, c'est ton ressenti que tu lui racontes.
11: Oui, mais sauf que ton amie, elle est là pour t'écouter déjà, elle peut te donner un conseil, mais de toute façon, la décision quand même, moi, c'est moi qui l'ai. Combien de fois j'ai eu des mères qui m'ont dit, mais quitte-le, mais oui, tu sais que c'est une pauvre merde, mais tu restes.
0: Ben oui, voilà. Oui,
11: et ben, ce sera pareil avec Lia. Et le jour où tu décides de partir, c'est parce que tu l'as décidé, mais tu n'as pas été quand même encouragé par une machine. Je veux dire, c'est effrayant. Et je comprends même pas que vous, qui êtes une personne sensée, vous me disiez, mon prof de sport et mon nutritionniste, c'est une IA. Mais ça se trouve,
0: c'est pas une IA, mais en fait,
11: votre programme de nutrition, est-ce qu'il est bon?
0: Il se trouve qu'il colle exactement avec ce que m'avait conseillé mon nutritionniste. Donc, si tu veux, à un moment,
11: peut-être qu'il a retrouvé dans votre ordinateur le programme que vous aviez du nutritionniste.
0: Ouais, tant mieux. Mais en tout cas, sur les séances de sport, je t'assure, pour en avoir fait quand même des tonnes, et Anthony Morel, qui vient quand même de faire 33 minutes aux 10 km, donc qui court comme un malade, et Anthony Morel, qui est un taré de sport, eh bien aujourd'hui, il confie ses entraînements à l'IA, et il vient de battre son record personnel. Donc après, moi, je veux bien tout entendre, mais en tout cas, sur des choses qui ne sont pas du domaine du sentiment, c'est-à-dire des choses très factuelles. L'argent, les placements financiers, par exemple, il va te dire, tu lui dis, trouve-moi tel ou tel placement, est-ce que ça, c'est bien, pas bien? Et il te fait, je l'ai fait pour voir, il te fait des comparatifs qui sont hallucinants. Après, tu prends pas. Mais en tout cas, sur des choses très factuelles,
11: donc un placement d'argent via l'IA, c'est quelque chose qu'on peut recommander en étant absolument sûr qu'il n'y a pas de risque.
0: Pas forcément, mais tu vérifies derrière. Mais en tout cas, il te fait un comparatif. Après, je veux dire, c'est ta charge d'aller voir les banques, etc. Mais en tout cas, lui, il te fait un comparatif. Et donc, en fait, il te défriche le travail.
11: Oui.
0: En tout cas, si vous aussi, vous avez confié votre amour, votre carrière, votre santé à l'IA, venez tout nous raconter au 3216 ou sur le WhatsApp. On a déjà plein de messages, Charles.
15: Oui, j'ai El Pelo, je pense que c'est un pseudo, qui dit je me confie énormément à l'IA. Je ne prends pas toutes ses réponses comme des solutions parfaites, mais c'est parfois un échappatoire. Ma cuisse est souvent seule. Parfois, je ne veux pas inquiéter mon entourage avec mes problèmes. Je préfère les confier à l'IA qui va me répondre, même si je prends ses réponses avec la distance nécessaire. Aurel qui nous dit aussi, ChatGPT a trouvé plusieurs solutions à mes problèmes de santé.
0: Aurel Gage, notre médecin urgentiste.
15: Non, un autre Aurel.
0: Sinon, ce serait quand même un petit souci, là.
15: Mais il dit, mon médecin galérait, et c'est l'IA qui m'a beaucoup aidé. Et puis, j'ai Jean-Marie qui nous dit, moi, j'ai essayé l'appli Replica. C'est une petite amie IA, mais au bout de 3 jours, ça m'a gonflé.
0: Nous sommes avec Gilles. Gilles, il nous appelle de Saint-Rémy, en Saône-et-Loire. Il est auto-entrepreneur dans l'éducation canine. Tiens, Karine. Ah. Bonjour, Gilles.
8: Eh oui, bonjour. Bonjour à toute l'équipe.
0: Bonjour. Merci d'être avec nous, Gilles. Est-ce que l'IA a chamboulé votre vie, Gilles?
8: Alors, chamboulé, c'est pas le terme. Par contre, oui, je l'utilise. Alors, depuis très peu, j'étais réfractaire au départ. Ça fait peur au départ. Par contre, on se rend compte qu'au niveau de la médecine et des avancées, on est en train de faire des bons en avant, mais phénoménaux dans la recherche. Et surtout, à force de chercher, au moins on trouve d'un coup, ce qui est plutôt pas mal. Donc, à mon avis, au niveau de la santé, on va gagner un temps fou. Et puis moi, je l'utilise. Alors oui, effectivement, je confierai pas mes petits secrets, mes petits sentiments, tout ça. Mais par contre, là, je l'utilise notamment pour 2 trucs très précis.
0: On voudrait
8: refaire notre sol chez nous.
0: Ouais.
8: Et pour en fonction de ce qu'on envoie comme information, le sol actuel, les possibilités de remettre autre chose par-dessus, comment, quelle couleur, dans quel sens les lames, etc. Et puis quand on a fait le tour un petit peu de nos goûts et tout, on peut carrément prendre une photo de notre séjour actuel.
0: Ouais, je l'ai fait, ça.
8: Et on lui demande de modéliser donc avec le nouveau sol. Et comme ça, on a une vue, mais nickel.
0: Exactement.
8: Du rendu terminé, quoi, futur.
0: Et ça fait gagner un temps fou. Et là, tout le monde est en train de dire que je l'ai fait autour de ce plateau. Donc Jérôme Lavrieux qui ne veut rien confier à INIA.
12: Non, rien de psychologique.
0: D'accord. Voilà. Et tu l'as fait sur le sol aussi.
12: Mais moi, j'étais visiter une propriété où j'aimerais pouvoir faire des gîtes ou autre chose. C'est un bordel. Il y avait des arbres partout. J'ai demandé, mais enlève-moi tous les arbres, enlève-moi tout ça, fais-moi un jardin à la française. Mais ça m'aurait coûté 6 mois de travaux à un architecte pour me le faire.
0: Oui. Et sur le sol, juste, tu prends une photo de ton salon et tu dis, est-ce que ce serait mieux avec du jonc de mer ou avec du parquet
12: Change-moi
0: ou avec de la pierre
12: les couleurs des fenêtres.
0: Exactement. Change-moi
11: et donc
0: la
11: vous
0: couleur
11: passez vos journées à parler tout seul à un
0: non,
11: ordinateur.
0: Mais en fait, tu veux faire des travaux chez toi, tu veux changer ton sol.
12: Vite.
0: Donc tu as une idée. Mais là, simplement, tu prends la photo de ton salon, tu lui dis, dis-moi comment ça ferait avec des lames horizontales de parquet, alors il te les met. Des lames verticales, tu dis, il te les met. Dis-moi comment ce serait avec de la moquette, il te met de la moquette. Et là, tout d'un coup, tu n'as même pas là tu vois, et derrière ça défriche, t'es pas.
11: Et donc tu l'envoies après ton architecte en disant je veux ça.
0: Mais t'envoies même pas la photo, tu dis bah finalement je vais opter pour voilà pour du parquet ou pour de la moquette, ou tu vas dans ton magasin et t'achètes de la moquette parce que tu te rends compte qu'en fait c'est bien mieux, alors qu'au départ t'étais parti sur du parquet. En fait ça aide sur des choses un petit peu basiques, mais effectivement ça économise Gilles le prix d'un architecte, d'un conseiller, etc. Et donc ça fait gagner
11: quand même.
0: Ça fait gagner du temps et de l'argent. Oui, mais quand tu sais pas, pour le coup ça peut t'aider. Merci Gilles en tout cas d'avoir été avec nous. Et puis nous sommes, je vous en ai parlé il y a un instant, Anthony Morel, notre journaliste high-tech RFM, BFM, et puis bien sûr notre chroniqueur dont on n'arrête pas le progrès. Rebonjour Anthony.
9: Rebonjour Estelle, salut tout le monde.
0: Vous êtes avec nous à la fois parce que vous êtes notre chroniqueur Anthony, mais aussi parce que vous avez réalisé une performance époustouflante ce week-end lors d'un 10 km. Vous avez fait combien Anthony?
9: Je pensais pas que vous alliez me parler de ça.
0: Mais si, vous allez voir.
7: Record.
9: J'ai fait 36 minutes 28 secondes. Voilà,
0: 36 minutes 28 secondes, c'est votre record personnel?
9: C'est mon record personnel, donc je suis très content. Voilà. Oui. Mais ça reste très modeste par rapport à plein de coureurs que je connais. Hein, donc,
0: ouais, enfin, 36-28, je peux te dire, c'est quand même énorme. Ouais. Comment s'appelle votre coach Anthony Morel?
9: Mon coach s'appelle ChatGPT. Ah, je vois le lien maintenant. Oui.
0: Bah oui.
9: Bah oui. Absolument. Ouais. Moi, c'est un des usages que j'ai pour l'intelligence artificielle, c'est que c'est devenu mon coach personnel. C'est-à-dire que tous les plans d'entraînement que je fais pour les différentes courses, que ce soit des 10 km, des semi-marathons, des marathons, maintenant c'est l'IA qui me les prépare en connaissant absolument tout de moi, parce qu'elle connaît tout de mes séances. À chaque fin d'entraînement, je lui fais un petit débrief sur comment je me suis senti, si j'ai eu une petite douleur. Ah là, j'ai une petite pointe à l'ischio. Ah oui, c'est vrai que tu m'avais dit la semaine dernière, tu avais déjà un petit peu mal, donc ce serait bien de lever un petit peu le pied encore 2 ou 3 jours, tu vois comment tu te sens, si t'as une douleur de 1 à 2 sur 10 tu peux recommencer, enfin ce genre de choses, et en fait elle va me faire un plan qui est hyper personnalisé, et jusqu'ici moi je trouve que les résultats sont formidables. Désolé pour les coachs qui nous écoutent, ils sont géniaux aussi, mais l'IA fait un boulot incroyable en fait de ce point de vue là
0: et Anthony Morel, alors vous êtes le mieux placé d'entre nous pour parler nouvelles technologies, est-ce que vous utilisez l'IA autrement encore dans votre quotidien?
9: Moi, je l'utilise beaucoup pour la santé, un peu comme vous, parce que je suis un peu hypochondriaque. Donc, en fait, dès que j'ai un résultat d'analyse médicale, typiquement résultat d'analyse sanguine, je le donne à manger, entre guillemets, à ChatGPT pour qu'il me l'analyse et pour qu'il me l'explique. Parce que ça, c'est un truc que soit vous n'allez pas appeler le médecin ou le médecin va pas vous appeler pour ça, et il peut y avoir un petit truc qui vous inquiète et l'IA va vous expliquer tous les termes hyper compliqués en termes extrêmement simples. Je m'en sers aussi pour des questions, par exemple pour l'investissement, si j'ai un projet d'achat ou d'action, de crypto, de machin, etc., d'arbitrage, l'IA peut aussi donner des conseils intéressants de ce point de vue là et puis d'une manière générale comme coach de vie, quoi. Dès que j'ai des questions que je me pose, je lui pose aussi.
0: Mais alors, question sentimentale, par exemple, Anthony, vous vous fâchez avec votre copine, est-ce que vous le dites à ChatGPT?
9: Non, ça je suis pas allé jusque là. C'est un peu la limite que je me suis fixée.
0: Oui, on s'est tous fixé des limites et on vous a tous explosé derniers mois.
9: C'est vrai. Non, mais je pense que par contre, il y a un vrai sujet. Moi, je suis persuadé qu'on va avoir un énorme sujet de dépendance émotionnelle avec l'intelligence artificielle, parce que ces IA réellement, elles nous répondent. On a l'impression que c'est un être humain qui nous parle. Elles s'adaptent aussi aux émotions et à la façon dont on leur parle. Il faut jamais oublier que c'est juste des modèles probabilistes, des modèles statistiques qui vous répondent en fait avec la suite de mots la plus probable qui peut répondre à la question qu'on vous pose et qui va vous satisfaire. Donc c'est pas forcément, si vous voulez, c'est une simulation d'émotions humaines. Hein. Ça n'est jamais. Il faut pas faire d'anthropomorphisme, donner à l'IA des caractéristiques qui sont humaines. Ça reste des machines quoi qu'il arrive. Mais c'est vrai que c'est très facile de se laisser tromper, d'autant les fabricants d'intelligence artificielle, ils jouent un petit peu sur cette ambiguïté-là aujourd'hui. C'est-à-dire que ces IA, vous le voyez bien quand vous utilisez ChatGPT, elles vous brossent toujours dans le sens du poil.
0: Oui. Ouais, j'aime bien.
9: Dans
0: l'autre
9: sens, c'est un peu des choses.
0: Ça me change de Charlemagne.
7: Et bien confirmation.
9: Exactement. Ouais. Et du coup, on y revient tout le temps. C'est aussi ça, quoi.
0: Merci beaucoup Anthony Morel, en tout cas, voilà notre spécialiste de la technologie qui utilise dans son quotidien, voilà, ChatGPT comme coach sportif, également comme coach bancaire aussi. Donc voilà, mais pour des choses très très factuelles. Karine Galli, on termine avec des messages et ensuite notre sondage.
15: Vous êtes très nombreux, hein. Laurent, ça fait un an que l'IA me sert pour le sport et la nutrition. Oui. J'ai perdu 40 kilos, 2 heures de sport par jour grâce à l'IA qui analyse toutes mes données corporelles et alimentaires, nous dit Laurent. Hervé, lui, s'en sert pour les placements boursiers. Ça marche très très bien, nous assure Hervé, qui a gagné beaucoup d'argent grâce à ça. Thierry nous dit, ChatGPT me seconde dans la vie de tous les jours pour les travaux, la déco, le boulot, mais aussi personnellement. 3 séances de sport par semaine, toujours coaché par ChatGPT, nous dit Thierry, au quotidien. Bref, l'IA qui s'invite dans la vie de tous les jours. On vous a d'ailleurs posé la question sur nos réseaux. Amour, carrière, santé, êtes-vous prêt à vous confier à l'IA? Pour l'instant, c'est largement non, à 82%.
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0: On se penche tout de suite dans Estelle Midi sur le classement du jour. Et ce classement, c'est celui des villes où il fait bon vivre. En première position, on retrouve pour la deuxième année consécutive Biarritz qui devance Annecy et Angers. Les villes moyennes et les petites communes monopolisent les premières places de ce palmarès, très loin devant de grandes métropoles comme Paris ou encore Marseille ou Lyon. Seule exception à la règle, eh bien c'est Nice qui est 9e de ce classement. Mais alors, quels sont les critères, Charles ?
15: Alors, pour établir ce classement, on a pris en compte 197 critères. Ça va du prix de l'immobilier, la proximité des hôpitaux et des écoles, la sécurité, l'exposition aux phénomènes climatiques, la couverture au débit. Cette année, il y a 9 nouveaux critères qui ont été ajoutés, tels que le nombre de bornes de recharge pour véhicules électriques, le temps d'attente pour consulter un dentiste ou un psychologue, le taux de vol avec arme, et on peut multiplier comme ça les critères qui sont ensuite pondérés en fonction de l'importance qu'y accordent les Français. La qualité de vie et la sécurité sont prioritaires aux yeux des Français devant la santé et les transports. Voilà les 4 critères prioritaires quand on choisit une ville pour s'y installer. Et on le sait, cette fuite des habitants des grandes villes s'est accélérée au lendemain de la crise du Covid. Un sondage a été mené l'an dernier par l'association Paris Je Te Quitte auprès des habitants d'Île-de-France qui ont quitté la région. Résultat, 96% des personnes parties récemment d'Île-de-France confirment ne pas regretter leur choix. Elles ne souhaitent en aucun cas retourner vivre en Île-de-France.
0: Alors, faut-il quitter les grandes villes pour être heureux, Karine Galli ?
11: Oui, moi j'en rêve. Clairement, c'est vraiment un souhait. Je sais que l'autre jour, vous avez fait notamment « Est-ce que revenir chez soi, ça serait un cauchemar ou un paradis ?» Moi, ça serait mon paradis. Je n'ai qu'une envie, c'est retourner dans le sud de la France, de retrouver de l'espace, de retrouver le beau temps, de retrouver des choses qui me permettent d'avoir eu à mes yeux une enfance rêvée, c'est-à-dire de se balader en forêt, de se balader en bord de mer, d'aller ramasser des champignons, d'aller chercher son bois dans le jardin, de jardiner aussi, d'avoir un petit potager. Moi, c'est tout ce que j'aime. Donc, ça me montre aussi que j'ai vieilli, parce qu'à 17 ans, quand j'ai eu mon bac, j'avais qu'une envie, c'était quitter mon sud et aller à Paris pour faire des études, pour découvrir la grande ville. Mais malheureusement, aujourd'hui, je ne vois que les inconvénients de la grande ville. Je vous l'ai dit, moi, vraiment, le côté soleil, la luminosité.
0: Vous avez des grandes villes, Marseille, il y a du soleil.
11: Non, mais d'accord. Mais moi, je vis aujourd'hui à Paris. Je veux dire, et en plus, je veux dire, ma maman, tous les jours, me dit, quel temps fait-il? Je lui dis, mais maman, il fait toujours mauvais. Et puis, je lui dis, ah, mais non, en fait, aujourd'hui, il fait beau. Tu t'en rends même plus compte. Parce que la luminosité, elle est quasiment inexistante. Moi, j'ai besoin de lumière, j'ai besoin de soleil, j'ai besoin de bleu. Et j'ai besoin aussi d'espace. Et j'ai grandi avec cette chance-là. Moi, mon école, la cour d'écré, c'était une pinède. Je trouve ça merveilleux. Mais
0: maintenant, tu es grande.
11: Oui, et ben, j'ai envie de retourner vers ça.
0: Et ben, est-ce que, je veux dire, il y a des choses dans les grandes villes qu'il y a moins, dans les petites villes. Voilà. Il y a un accès à la culture qui est plus facile.
11: Bien sûr.
0: Il y a des infrastructures. Mais ma réalité, est-ce que ça te manquerait pas?
11: Non, mais ma réalité, c'est qu'effectivement, on dit souvent, voilà, quand on vit à Paris, il y a une accessibilité à la culture qui est folle, ce qui est vrai. Sauf que moi, quand j'étais plus jeune, on allait chaque année une semaine à Paris et on faisait la tournée des musées, on allait voir des pièces de théâtre, on se disait on a une semaine pour prendre le meilleur de Paris. Aujourd'hui, ça fait des années que je n'ai pas mis un pied dans un musée. C'est ma faute, bien évidemment.
0: Jérôme Lavrieux, vous avez quitté Paris pour la Dordogne, vous êtes dans une toute petite ville. Est-ce que finalement on est plus heureux dans une petite ville que dans une grande métropole?
12: Ah oui. Moi, j'ai fait 10 ans de ma vie à Paris. En bossant comme un dingue, en plus, j'ai jamais été au musée, jamais été voir la Tour Eiffel, jamais foutu les pieds au Louvre pendant ces 10 ans. Mais oui, justement, depuis que je n'habite plus à Paris, j'ai fait tout ça.
0: D'accord.
12: Parce que, oui, habiter en province, mais pas très loin d'une gare TGV, et avec un TGV qui t'amène dans un grand centre urbain. Pour moi, c'est Bordeaux. Ou c'est Paris. Et donc ça, c'est vachement bien. J'ai les avantages sans avoir les inconvénients des grands centres urbains. Bien sûr, je suis à 40 km du premier cinéma. Mais depuis que je suis à 40 km du premier cinéma, j'y vais beaucoup plus souvent que quand j'avais le premier cinéma à 1000 mètres à pied de chez moi.
0: Et du coup, c'est le paradoxe aussi, c'est la grosse soirée.
12: Et je fais comme un bon provincial qui sort, qui s'habille pour sortir, etc. Et j'assume complètement le truc. Mais sauf que quand je rentre chez moi, j'entends pas le petit du troisième qui vomit toute la nuit et qui dérange tout l'immeuble. J'ai pas de problème pour garer ma voiture. Je me prends pas d'amende. Si j'avais des enfants, les écoles, il n'y a pas de problème de sureffectif ou de sous-effectif. Elles sont ouvertes à proximité. J'ai tous les commerces.
0: Ouais, et les gamins, ils font 1h30 de bus pour aller à l'école.
12: Non. Il y a jamais un gamin qui fait 1h30 de bus pour aller à l'école. Le bus, il passe devant chez moi, il peut t'emmener au collège qui est à 4 km.
0: Excuse-moi, pardon Jérôme, mais tu as quand même, c'est pas pour défendre les grandes villes.
12: Et je sais qu'il risque rien.
0: C'est quand même plus simple dans une grande ville que dans une petite ville. Pardon,
12: bien sûr,
0: Jérôme.
12: Et combien il y a de gens qui laissent leur gamin de 10 ans maintenant prendre le métro tout seul et aller au collège tout seul sans craindre pour lui? En province, quand t'es à la campagne, t'as pas tout ça. C'est une liberté d'esprit, tu rentres. Oh,
7: J'ai pas mal de faits divers à la campagne.
0: Moi j'ai laissé mes gamins prendre le métro à 9 ans et franchement en se disant justement
11: en 2026 vous le referiez?
0: Oui, il y a tellement de gens dans le métro que c'est tout qui leur arrive.
12: J'ajoute un petit truc by the way qu'on voit pas beaucoup mais qui s'appelle la pollution.
0: Ça c'est
12: et la pollution, enfin quand moi j'arrive en voiture ou en TGV que tu regardes par la fenêtre que tu arrives en région parisienne, il fait beau. Le ciel est bleu, tu vois cette espèce de dôme un peu marronnasse sur le truc, tu dis, je suis pas spécialiste, mais pour élever des enfants ou des petits, je suis pas sûr que ce soit le meilleur endroit pour le faire. Oui. Et moi, j'ai trouvé un équilibre fantastique. Je peux aller à Paris quand je veux. Parfois, je fais l'aller-retour dans la journée, mais j'habite à la campagne.
0: Oui, alors, pardon, Jérôme, enfin, il y a 2 ans, vous n'aviez toujours pas Internet. Parce que dans votre petit village, vous étiez en zone blanche. Vous avez dû attendre Elon Musk et Starlink pour avoir Internet.
11: Vous pouvez vivre sans Internet, hein.
0: Lui, il pouvait pas. Donc,
12: que maintenant, je l'ai.
0: Oui, d'accord, mais c'était quand même un des inconvénients.
12: Bien sûr, on peut pas avoir le beurre, l'argent du beurre, et puis l'infirmière qui est dessus.
0: On l'a. Baptiste Desmontiers, alors vous êtes quand même, vous êtes très parisien. Je ne sais pas si vous venez de Paris, mais en fait, vous êtes quand même très bobo parisien, très grande ville. Est-ce que vous seriez attiré par le charme de la campagne ou d'une ville moyenne?
7: Je vais vous surprendre, Estelle. Moi, je n'attends que ça. Je rêve que d'une chose, c'est de me barrer de Paris. Alors déjà, je suis pas très parisien.
0: Mais pour aller où?
7: J'habite pas à Paris même, j'habite en banlieue parisienne à côté. J'ai fait le choix de m'ouvrir les veines pour avoir un jardin parce que j'ai besoin, moi, de jardiner, comme le disait Karine. J'ai besoin de ça. J'ai besoin de voir en ce moment-là. J'ai des petites fleurs qui poussent. J'ai planté des oignons de tulipes. Ça commence.
0: Ça, c'est
7: à
0: pas
7: sortir.
0: Normal, hein, début
7: c'est
0: février.
7: C'est très, très, très tôt cette année. Non, c'est très tôt. Hein. C'est très tôt cette année.
12: Il y a les jonquilles.
11: Il y a les jonquilles en ce moment.
7: Mais c'est très tôt.
0: Et du mimosa, mais vraiment.
7: Bref, oui, bah, mimosa, c'est Paris, normal. Moi. Les jonquilles en région parisienne, c'est trop tôt. Bref, moi, j'ai besoin de ça. Je n'attends qu'une chose, c'est de partir. Et, pardon, mais moi, je suis dans le 92. J'ai une de mes belles-filles qui met 45 minutes le matin pour aller à son école, ce qui est pas beaucoup plus que ce que tu mets quand t'es en province. Moi, ma fille, elle y va à pied, c'est au bout de la rue. Alors certes, effectivement, et j'attends qu'une chose, c'est de partir de Paris parce que je passe je travaille pour payer mon loyer en fait.
0: Oui,
7: en habitant
0: mais pour
7: à Paris.
0: Aller où?
7: Pour aller où? Moi, je suis un amoureux du Pays Basque. Si je pouvais partir pas à Biarritz, parce que je trouve ça un peu trompeur, moi, ce sondage.
0: C'est très
7: bien
0: très
7: vivre
0: cher.
7: À Biarritz.
0: Mais c'est alors, hyper cher.
7: Bien
0: Biarritz.
7: Vivre à Biarritz, effectivement, faut avoir un salaire comme à Paris. Et puis Biarritz, c'est blindé. Moi, je suis plutôt arrière-pays. Je vais pas donner mes petites adresses, mais moi, je rêve d'aller dans le Pays Basque.
15: C'est hyper hypocrite là, votre discours à tous, parce que Karine, comme Baptiste, je rêverais de. Ça veut dire renoncer à vos carrières respectives.
11: Mais c'est pour ça qu'on le fait pas.
15: Donc vous êtes plus heureux. Oui, mais ça vous rend plus heureux votre carrière que vivre.
7: Alors ça fait un moment que j'ai renoncé à ma carrière.
15: Parce que Jérôme, il a renoncé à une carrière en politique, etc.
7: Non, mais je veux dire.
12: Ce qui me concerne, c'est ma carrière qui a renoncé à moi.
0: C'est la justice qui lui a fait renoncer à sa carrière.
15: Oui, je sais bien. Mais si Jérôme avait voulu poursuivre des activités politique, il n'aurait pas pu être en Dordogne.
7: Mais moi,
15: c'est un vrai choix. C'est la carrière qui vous rend plus. Vous tenez plus à votre carrière
0: qu'à vos enfants.
7: Alors Charles,
15: pour Karine ça marche. Je pense.
7: Charles, c'est pas totalement vrai ce que tu dis. C'est-à-dire que moi, pendant un moment, effectivement, c'était inconcevable de partir ailleurs parce que je travaillais à Paris, parce que les rédactions sont à Paris, parce que le travail de journaliste se fait en grande partie à Paris. Quand j'étais à France Télévisions, je rêvais secrètement un jour de récupérer un bureau à Bayonne, etc. Je suis parti depuis bien lurette. En revanche, aujourd'hui. C'est pas qu'une histoire de ma carrière par rapport à mes enfants, c'est que j'ai divorcé, donc j'ai une femme qui mes enfants sont une semaine sur deux. Bref, ma vie fait que c'est plus compliqué. Bah oui. Mais dès que je peux partir, je me casse.
0: On est avec Aymeric de Saint-Nazaire. Aymeric, il est manager en grande surface. Bonjour Aymeric.
1: Bonjour.
0: C'est sympa Saint-Nazaire.
1: Oui, c'est très beau, c'est pas loin de la Bretagne en plus.
0: Exactement. Vous êtes originaire de là-bas ou pas Aymeric?
1: Oui, c'est ça. Je suis né à Saint-Nazaire, du coup, et puis j'ai fait tout mon cursus scolaire là-bas. Et je suis parti faire les études après de licence et BTS sur Nantes, en fait.
0: Ouais, parce qu'il n'y avait pas de fac à Saint-Nazaire.
1: Ben, il n'y avait pas ce que je cherchais, en fait, du coup.
0: D'accord. Et pourquoi vous n'avez pas fait votre vie à Nantes, finalement, Aymeric?
1: Bah du coup j'ai fait mes études à Nantes en fait pendant 3-4 ans, j'ai fait mon premier job à Nantes.
0: Ouais.
1: Et du coup bah les problèmes des grandes villes. Alors je rejoins un petit peu l'intervenante qui disait chez vous que pour la culture c'est super, il y a plein de choses à Nantes, mais par contre après il y a tous les désagréments de la route, du périph, de pas pouvoir se déplacer en voiture, tout ça. Donc du coup je suis retourné à Saint-Nazaire, j'ai recherché du boulot, je suis retourné parmi mes proches en fait, et puis c'est la meilleure vie quoi.
0: Voilà, et vous êtes heureux à Saint-Nazaire finalement, et on le comprend. Aymeric, c'est vraiment une ville sympa, merci beaucoup d'avoir été avec nous. On est également avec Fred, et Fred il vit dans la ville où il fait bon vivre en France, et c'est Biarritz. Il est pizzaiolo à Biarritz, Fred.
11: Oh, le rêve.
0: Comment ça va?
2: Bonjour à tous, ouais on est pas mal, en plus aujourd'hui il fait beau.
12: Il pleut tout
2: le temps. On est plutôt bien quoi.
0: Oui, alors Jérôme l'avait dit, il pleut tout le temps à Biarritz.
7: Faux, archi faux.
2: Ouais, non, mais là ces derniers jours en plus il pleuvait, c'était pas terrible. Ah bah, donc il pleut souvent, mais tout ça pour dire que c'est ce que je disais à votre collègue, ça fait 9 ans que j'habitais à Lyon.
0: Ouais.
2: Et donc au début j'ai passé 4 ans à Haute-Segorre, et là ça fait 5 ans que je suis à Biarritz. Et franchement, on est bien quoi. Même pour ma fille, qu'elle grandisse ici, j'ai aucun regret quoi. Plutôt que de grandir à Lyon. Quand on voit tout ce qui se passe, c'est quand même, c'est un peu le monde des bisounours, le Pays Basque, hein, si vous voulez.
7: Faut pas trop le dire.
0: Ouais, vous êtes préservé, mais.
2: Faut pas trop le dire.
0: Après, y a rien qui vous manque? Y a rien qui vous manque de Lyon, Fred?
2: Ouais, c'est mes amis qui me manquent.
0: Ouais, d'accord.
2: Mais après, sinon, faut pas croire, mais on a quand même, un aéroport, si on
0: est
2: à Bordeaux qui est pas très loin.
0: Une
2: on a l'Espagne aussi, qui est quand même un atout. On a les montagnes, on a l'océan.
7: C'est le plus beau pays.
0: Et après, Fred, j'imagine que quand on vit à Biarritz, on se fait très vite de nouveaux amis. Ou vos amis d'avant viennent vite vous voir, quand même.
2: Ouais, ah oui, les copains viennent surtout l'été. Mais après, pour faire des nouveaux amis, c'est encore autre chose. C'est un autre débat. Mais on a l'impression qu'il faut être peut-être né ici. Mais, mais en tout cas, pour ma fille, je suis ravi qu'elle grandisse ici. Et vous voyez, elle peut aller à l'école à pied. J'ai aucune crainte, quoi.
0: Et après, pour les études supérieures, est-ce que vous êtes déjà posé la question?
2: Et ben alors là, elle va rentrer au collège l'année prochaine, donc elle reste encore à Biarritz, mais après, ouais, c'est sûr qu'il va falloir décaler soit à Bayonne ou soit à Bordeaux. La plupart, pour les études supérieures, c'est Bordeaux, quoi.
0: Fred, c'est vrai qu'il y a 10 ans, Biarritz, c'était encore bon marché. Aujourd'hui, c'est quasiment les mêmes prix que Paris au niveau de l'immobilier, quand même.
2: Ah, c'est la folie. Moi, si vous voulez, là, je cherche plus grand.
0: Ouais.
2: C'est un T3, c'est 1003, 1004, quoi. Alors, je connais pas les prix de Paris, mais...
0: Bah, on est un peu plus que ça, mais il y a certains quartiers où c'est moins que ça. Donc en fait, c'est pas bon marché quand même, Fred.
2: Ah non, c'est pas bon marché. Non, c'est bouché de partout. On voit des annonces passer sur les réseaux. Cherche T2, cherche T3. C'est la folie, quoi. C'est un peu le défaut. C'est le problème, quoi.
0: En tout cas, vous y êtes très heureux. Vous êtes pizzaïolo là-bas. Donnez-nous le nom de votre pizzeria, Fred.
2: Ah ben, maintenant je fais des galettes. Ça
0: s'appelle écoutez,
11: c'est la période.
0: Et ça, c'est... comment vous appelez votre crêperie, Fred?
2: Ah, c'est pas la mienne, c'est avec un ami.
12: D'accord.
2: Bon, là, ouais. Ça s'appelle Bleu
7: c'est
2: de
7: compliqué.
2: Toi, c'est la pub.
0: Ça s'appelle comment?
2: Bleu de Toi.
0: Bleu de Toi, la crêperie Bleu de Toi.
2: Voilà.
0: Bleu de
2: et
0: Toi.
2: C'est pas la grande, à deux pas de l'océan, au vieux port.
0: Écoutez, ce sera super. Et ce sera sushi, l'an prochain chez Fred. Merci beaucoup, Fred, en tout cas, d'avoir été avec nous. Fred, qui est très heureux. Et on le comprend, évidemment, à Biarritz. On termine avec des messages de résultats de notre consultation, Charles.
15: Véro, qui nous dit, avec mon mari, on va quitter Suresnes, en région parisienne, pour aller vivre à Bourges en septembre avec nos deux filles de 7 et 3 ans. Vie plus calme, logement plus grand et moins cher, vie moins stressante. Bref, on est très heureux à l'idée de quitter Paris, nous dit Véronique. Manuel nous dit, pitié, habitants des grandes villes, restez-y. Ne venez pas augmenter les loyers dans nos petites villes, nous dit Manuel. Et Anne nous dit, moi j'habite près d'Angers, c'est vrai que c'est la ville idéale en termes de superficie, de nombre d'habitants. Seulement, ça fait quelques temps que la population augmente, il y a de plus en plus de bouchons, de plus en plus de monde. Forcément, ça fait 5 ans qu'on nous bassine à la télé en nous expliquant qu'Angers est une ville attractive où il fait bon vivre. Bah, c'est la rançon du succès pour les Angevins. Alors,

0: Bah écoutez, calmez-vous, on va jamais y arriver, c'est pas vrai. Non, non, ne faites pas caca sur mon bureau, maman.
1: Oh là là.
0: Lâchez ça. Non, ne mangez pas le testament. Oh merde à la fin.
2: Ah ouais, c'est les héritiers de Bardot chez le notaire ce matin. Grosse ambiance, hein. Courage à lui, ça va être dur de départager tout ça là. Il y a du boulot.
3: Et grosse ambiance également à Paris ce matin.
2: Allez, on écoute.
4: Oui, bonjour, c'est Yann Braun-Pivet. Je suis devant l'Assemblée nationale là et je vais à la rencontre des agriculteurs. Alors écoutez, tout doux la meme. Non, elle me charge. Non, envoyez GIGN, c'est des malades.
2: Ah, c'est dur. En fait, elle a un peu fait Interville, mais à Paris. Quelle ambiance, c'est génial. Message suivant.
5: Oui, bonjour, Vincent Labrune, le patron de la Ligue de football. Alors, ça critique beaucoup notre choix du Coët pour le trophée des champions, mais on l'a fait pour offrir de l'exotisme à nos joueurs, pour les dépayser, et puis en découvrant autre chose. Regardez, c'est la première fois de leur vie qu'ils vont jouer dans un stade où les spectateurs gagnent plus d'argent qu'eux.
2: C'est pas mal. Quoi de plus normal que de jouer à OM Paris à 6000 km de la France? Alors, oui. Moi, je propose de délocaliser l'émission de demain en Thaïlande.
3: Ah oui, bah c'est très bien ça.
2: Je vais demander à RMC.
3: Bah oui, écoutez, ouais. Pourquoi pas, ça fait 3 semaines que je demande une nouvelle imprimante. Donc,
2: ouais.
3: Pourquoi pas une délocalisation?
2: Ça va pas passer. Je pense que ça ne va pas passer.
3: Allez, message mais suivant.
2: On écoute.
6: Ouais, salut la compagnie, c'est Rémi Jean-Jacques. Emmanuel Macron a annoncé qu'il voulait l'inscription des bistrots à l'UNESCO. Ah là là, hey Jean-Louis, serre-moi une badoie, parce que je commence à être d'accord avec Macron, c'est que là, j'ai vraiment trop bigolé.
2: Ça c'est sûr. De l'eau, Rémi.
3: Voilà, c'est la fin de ce best-of d'Estelle Midi. Merci beaucoup d'avoir été avec nous. On se retrouve demain midi 14h pour d'autres meilleurs moments d'Estelle Midi. Salut à tous. 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

0: Evian est au nom. On y revient dans un instant, mais tout de suite, c'est les infos. Et c'est avec Grégoire Morelli. Bonjour Grégoire.
1: Bonjour Christophe, bonjour à toutes et à tous. Monique Barbu pourrait-elle quitter le gouvernement? La ministre de l'écologie était reçue ce matin par Sébastien Lecornu. Elle pourrait en effet démissionner de ses fonctions dans la journée après avoir signalé sa vive opposition à la loi d'urgence agricole qui prévoit d'autoriser à nouveau, sous certaines conditions, deux insecticides. Le Parlement entérine la nomination de François-Noël Buffet comme défenseur des droits. Sa candidature pour succéder à Claire Hédon a fait polémique à cause de positions passées sur le mariage pour tous ou encore l'immigration prise par le sénateur LR. Le parquet anticriminalité se saisit de l'enquête concernant les menaces faites au maire d'Alès, Christophe Rivinck, qui cette nuit a été exfiltré de chez lui par le raid après une suspicion de voiture piégée devant son domicile. L'édile avait reçu quelques jours plus tôt des menaces de mort de la part de la DZ Mafia. 180 000 saisonniers manquent à l'appel pour cet été, c'est ce que révèle une enquête de France Travail. Si la situation est compliquée pour de nombreux employeurs, d'autres ont pu démarrer leur saison au complet. Mais un autre problème subsiste, certains patrons doivent faire face à des démissions en pleine saison. Illustration à Lacano avec Pierre Bourgès.
2: Guillaume pensait démarrer sereinement sa saison en cuisine, mais ça n'a pas duré très longtemps.
3: Un jeune qui me dit, c'est bon, parfait, on valide la saison après sa période d'essai, etc. On met tout en place, on crée le contrat, on avance, etc. Puis le lendemain matin, il vient juste dire à notre chef cuisinier que finalement, il ne fera pas la saison avec nous.
2: Scénario similaire dans le restaurant d'à côté. Agnès Brand a perdu un cuisinier et un serveur depuis début juillet.
4: Donc, ça fait 4 ans qu'on est installé et c'est vraiment la première année où il y a autant de turnover. Faire la vieille, mais avant, c'était vraiment, on s'investissait sur une saison, c'était 6 mois, et même si c'était dur, on restait. Alors que là, ils s'en vont.
2: Décision totalement assumée par certains saisonniers comme Mélissa. Cette étudiante de 22 ans a signé un contrat chez McDonald's pour tout l'été qu'elle va rompre début août.
5: Je trouve que la charge de travail, elle était trop importante pour moi, pour un job d'été. Après, j'ai déjà reçu mon salaire du mois de mai, du coup, qui n'était pas à la hauteur de mes espérances, on va dire.
2: Sa lettre de démission est déjà prête, promet-elle. Elle ne la donnera que quelques jours avant son départ.
1: Pierre Bourgès pour RMC. Agresser une DJ juive ne libérera pas la Palestine. C'est le nom de la tribune signée par environ 300 artistes et universitaires pour dénoncer l'interruption samedi d'un concert de la DJ Barbara Butch par des militants pro-palestiniens et les filles. Un texte notamment soutenu par l'historien Patrick Boucheron, le comédien Alain Chabat ou encore l'actrice et réalisatrice Géraldine Nakache. On termine avec le quintet. Ce sera sur l'hippodrome de Vichy à 18h30. Voici le pronostic de RMC. Le favori est l'As Lohengrin. L'outsider est le 3 Selvo, l'As, le 3.
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0: Bonjour à tous, bienvenue, c'est le Tour de France, le retour de la grande boucle après une journée de repos bien méritée pour tous les coureurs et tous les suiveurs évidemment. On en a bien profité et nous sommes prêts à vous faire vivre cette dernière semaine de Tour de France qui s'annonce passionnante. Une dernière semaine qui débute donc par un contre-la-montre aujourd'hui entre Evian et Thonon. L'heure de vérité pour tous les rouleurs, l'heure de vérité pour notamment Paul Sexas. Va-t-il pouvoir récupérer sa place sur le podium qu'il a abandonné l'autre jour lors de l'arrivée au plateau de Solaison. On va tout vous dire de cette étape dans ce chrono particulièrement compliqué, notamment la descente. On va dans un instant retrouver Jérôme Coppel qui est sur la moto RMC, qui fait la reconnaissance, un premier passage, et ensuite Maria Azé arrivera un peu plus tard. Pierre-Yves Leroux, Jérôme Pinault sont avec moi dans le camion. Bonjour messieurs.
19: Bonjour Christophe, bienvenue pour ce magnifique contre-la-montre. Il y a même des coureurs qui se rapprochent de notre
0: Exactement,
19: camion.
0: Baptiste Westhoffer qui va nous rejoindre dans un instant, lui qui vient d'en terminer avec ce contre-la-montre. Et on va voir un peu quelles sont ses impressions. Jérôme Pinault, salut mon GG.
20: Salut Christophe.
0: En pleine forme, tu as bien récupéré.
20: Très bien, belle journée de repos, très sportive, parfait.
0: Bah oui,
20: belle
0: très sportive, ouais. Course le matin, vélo l'après-midi, apéro
20: Exactement.
0: Le soir.
20: Oui.
0: Tout parfait quoi.
20: Programme parfait.
0: Tout parfait.
20: Tout ce qu'on aime.
0: Très bien, c'est parfait. On va tout de suite aller sur la moto RMC, puisque c'est Jérôme Coppel qui fait un premier tour sur la moto, évidemment. Il est chez lui, au bord du lac Léman. Il est dans son élément, puisque c'est un contre-la-montre aujourd'hui. Et il est parti derrière une fusée verte, blanche et rouge, la tenue du champion d'Italie de contre-la-montre, Filippo Ganna. Salut Jérôme.
21: Salut Christophe, salut à tous. Effectivement, je suis derrière Filippo Ganna. Il a fait un peu plus de 5 km dans ce chrono. Donc très difficile hein, la première partie. Voilà, il roule toujours entre 30 et 35 km/h à peu près. Pour vous donner une idée, un chrono d'habitude, on a l'habitude de voir Filippo Ganna rouler à 50-55 à l'heure. Donc c'est pas assez régulier cette montée. Il va très bien hein, le coureur italien. Il s'est pas mis encore une seule fois en danseuse, le champion d'Italie, tout en position. La montée est très régulière, mais elle est très très longue. Hein, Filippo Ganna a fait 5,4 km, il lui reste 4 km encore d'ascension avant d'arriver au premier point intermédiaire.
0: Très bien, on a déjà des temps les premiers temps, puisque certains coureurs en ont terminé depuis quelques instants. Maintenant Pierre-Yves.
19: Exactement, pour l'instant le meilleur temps est pour Joshua Tarling qui a effectué ce chrono en 34 minutes 21. Il a vraiment fait à fond hein, parce que il est derrière lui il y a Ars, le sprinter qui est à 28 secondes et puis le troisième est à 3 minutes 19. Donc voilà, il y a des coureurs comme d'habitude, surtout à l'approche de la troisième semaine, qui sont à fond sur ce chrono, et puis d'autres qui sont un peu plus, c'est pas leur exercice, ils vont pas chercher du temps, donc ils le font un peu plus tranquille. Dans les temps des garçons arrivés, on peut peut-être se pencher sur le dossard numéro 157, Baptiste Westhoffer.
0: Alors, qu'est-ce qu'il a fait Baptiste?
19: Alors il est à 4 minutes 18 de Joshua Tarling, 38-39 pour Baptiste Westhoffer.
0: Eh bien, il est avec nous dans le camion, il est arrivé tel une fusée, il est échappé, il est souvent échappé depuis le début du tour, même dans un chrono, il s'est échappé à l'avant du peloton, il est dans le camion RMC. Salut Baptiste, on est ravis de t'accueillir.
22: Bonjour, bonjour, merci.
0: Bon, alors, ce chrono
22: Bien, voilà, chacun a des objectifs différents et voilà. Sur un chrono comme ça, en troisième semaine, ouais. Moi, dans mon cas, c'est plutôt l'intérêt de, voilà, de préparer pour la dernière semaine et de réveiller un peu le corps. Et en plus, j'ai pris énormément de plaisir avec le public.
0: Bah oui, parce que là, t'es devenu un peu le chouchou du public, là, depuis tes échappées sur les premières semaines de ce Tour de France. Aujourd'hui, tout le monde te reconnaît.
22: Ouais, c'est fou, c'est fou. Je m'attendais pas à ça. Et voilà, ça motive encore plus. Et ça me donne le sourire toute la journée.
0: Bah oui, j'imagine. T'as connu ça, Jérôme, toi aussi, par le passé. Toi aussi, tu t'échappais de temps en temps? T'essayais de t'échapper?
20: J'essayais, mais j'y arrivais moins.
0: Ouais, Baptiste, c'est quand même... Alors, c'est le dernier des Mohicans, le dernier finalement à arriver à s'extraire du peloton. Tu l'as fait à trois reprises, je crois, depuis le début de ce Tour de France. Pourquoi? Est-ce que dans ton souvenir, peut-être de petit garçon, non, il était même, je crois que t'étais pas né à l'époque de Jackie Durand, c'était le dernier français à essayer de s'échapper comme ça. Qu'est-ce qu'on retrouve comme plaisir différent par rapport à ceux qui roulent en peloton finalement?
22: Moi j'y vois là surtout la beauté du sport et la beauté de l'effort. C'est comme ça que moi je m'y retrouve, c'est dans mes qualités. Aussi les sprinteurs, ils sont très rapides au sprint. Moi je sais plutôt rouler vite, longtemps et maintenir un effort assez constant. Et c'est comme ça que je prends aussi plaisir et que j'arrive à m'exprimer sur le vélo.
0: Ouais.
3: On aura, Baptiste, dans quelques instants, la descente avec Philippe Ogana, avec Jérôme Coppel, qui est un spécialiste de l'exercice. Tu l'as trouvé assez dangereuse, hein. C'est très technique, il va falloir être très prudent.
22: J'aurais pas osé jusqu'à dangereux, parce que c'est safe, le bitume est neuf,
3: c'est sec,
22: c'est signalé, etc. D'où c'est pas dangereux, c'est plutôt piégeux, on va dire. Les virages, ils referment très rapidement. On se rend pas compte avec la vitesse qu'on arrive souvent. Ouais, ça referme un peu vite. Les sorties de virages sont, voilà, c'est aussi très très étroit avec des murets. C'est particulier, ouais.
0: Ouais, compliqué. Donc pour certains qui vont le faire à bloc, toi tu l'as pas fait à bloc ce chrono. Hein, tu le disais, c'est pour remettre le corps en route après la journée de repos.
22: Ouais, voilà, je l'ai fait appliquer comme on dit. Voilà, on fait quand même un bon effort soutenu. C'est quand même le tour et voilà, il y a quand même un très gros niveau pour. Aussi les délais, hein. Je pense qu'il faut faire même attention maintenant, on ne peut pas le faire trop tranquille. 30% ça va vite, normalement j'ai assuré, j'avais pris une petite marge, on ne sait jamais, voilà, petite défaillance, etc. Je l'ai fait appliquer.
0: Ouais.
20: T'avais pointé un seuil de watts pour faire ce chrono, tu savais à peu près où t'en étais. T'avais quoi? T'avais je pars, je vois si je suis bien, je lâche les chevaux, ou t'as dit non, je pars? Je me mets à ce seuil-là, je sais qu'à ce seuil-là, je peux rouler, je serai tranquille dans les délais.
22: J'avais plutôt pris ça, ouais, comme un peu un déblocage, veille de dernière semaine. Je me suis fait avoir sur mon dernier jour de repos où j'ai pas assez roulé la veille, enfin pendant le jour de repos, et mon corps était trop endormi. Donc là, je l'ai fait, ouais, hein. Je l'ai fait en gros un rythme sur une échelle pour que ça parle au public, sur une échelle de 1 à 10. La première montée, je l'ai fait, on va dire, un 6,5-7. Donc c'est quand même assez intense. Et ensuite, j'ai déroulé plutôt sur 5 la deuxième partie du chrono.
20: Ouais, parce qu'il y a aussi cette spécificité chez tous les coureurs qui disent... Parce que Baptiste a les capacités de chrono. Hein, si, quand il lâche les chevaux, si un jour il porte un maillot, il sait faire de très bons chronos. Mais tu peux aussi te dire, je pars, je vais voir. Parce que dans cette spécificité de chrono-là, c'est 9 km 700 de montée dès le pied. Donc on peut vite voir si on est dans le rythme. Et si on est dans le rythme, certains spécialistes de chrono lâchent un peu les chevaux et se disent « bon bah je vais le faire à fond ». Et d'autres, quand ils partent, ils sentent qu'ils ont la grosse patte parce que la veille, ils n'ont pas assez roulé ou parce qu'ils sont un peu cramés en dernière semaine. Et donc, ils lâchent les chevaux. Mais il y a un truc, ce que tu viens de dire, qui est sûr, c'est que malgré tout, c'est le tour, et t'es pris par l'encouragement du public. Et tu leur dois le respect. Tu peux pas le faire tranquille. Ils sont venus voir des coureurs cyclistes professionnels faire une course, faire un chrono. Ça doit passer vite. Puis il y a un autre élément. Moi, j'étais pas un spécialiste du chrono. Toi, un peu plus. Il y a le matos, quoi. Rien que de prendre ce vélo et d'entendre les deux roues qui sifflent, t'as envie de le faire rugir le vélo.
0: C'est ça.
22: Voilà, tu prends ton pied à rouler vite. Hein. On est tous amateurs de vitesse et voilà, on aime tous quand ça roule vite. Et c'est vrai que le public, c'est aussi quelque chose de totalement différent. Il y a que sur le tour qu'on peut être motivé comme ça par le public.
20: Il y a un monde fou aujourd'hui, Baptiste. Tu confirmes? Il y a 26 km de chrono. Il y a 26 km de chaque côté de la route. Il y a du monde.
22: Ouais, c'est sûr, c'est sûr. Il y a toutes les nationalités. C'est fou. Il y a des drapeaux de toutes les couleurs. Les gens ont tous le sourire.
0: Les drapeaux bretons, t'en as vu ou non?
22: Ouais, clairement. On va pas se le cacher. Il y en a plus que des drapeaux français. Tiens, là, je vois des drapeaux danois aussi. Il y en a beaucoup, des Danois. Au sommet, là, de la bosse, sur la droite, il y a, je sais pas, une petite réunion de Danois.
3: Ah là, il y a un Guenadu.
0: Ouais, je pense qu'on en verra quelques-uns aussi dans la montée de l'Alpe. Vendredi et samedi, des Danois, des Hollandais. Il y aura toutes les nations à représenter. Tiens, on va aller retourner sur la moto avec Jérôme Coppel qui est dans la côte, là, derrière Philippe Ogana. Bientôt la descente, mon GG. Hein. Accroche-toi derrière Jean-Marc.
21: Ouais, c'est ça. Filippo Ganna arrive au point intermédiaire, là, dans 300 mètres, dans 500 mètres, à peu près. Il a relancé au kilomètre, à un kilomètre du sommet. On a une partie un petit peu plus raide. Il s'est mis en danseuse, Filippo Ganna. C'est pas souvent le cas pour lui. On sent, bien sûr, que la montée, c'est pas, forcément là où il peut le mieux s'exprimer. Mais dès que la route devient un petit peu plate, il n'y a pas beaucoup de portions, hein, dans ouais, cette montée qui se raplanisse un petit peu. Mais dès que ça redevient un petit peu plat, on sent qu'il remet de la puissance et on sent qu'il va bien, hein, le champion d'Italie.
0: Merci Jérôme. Toujours dans notre camion RMC avec Baptiste Westhoffer, coureur français de la formation Lotto Intermarché, qui en a terminé avec ce chrono. Baptiste, c'est ton premier Tour de France, je crois. Hein, tu en avais.
22: Ouais, premier.
0: Donc maintenant, tu es considéré comme un vrai pro. Hein, parce que c'est comme ça, paraît-il. Hein, il faut passer le cap quand on fait son premier Tour de France, quand tu seras interrogé dans la rue et quand les gens te diront bah, vous êtes coureur cycliste? Oui. Vous avez fait le Tour de France? Oui. Ah, ben là, ça y est, les sourires vont illuminer les visages. Hein.
22: Ouais, c'est sûr, c'est faire le Tour de France, c'est un statut, enfin, c'est un point de passage dans une carrière pro, je pense, pour moi. Et voilà, ça aussi, je pense, c'est un tournant maintenant dans ma carrière. J'en suis très fier et voilà. En tant que Français sur les routes du Tour, découvrir ça, c'est une chance inouïe. Ouais.
0: Il reste quelques belles étapes quand même avant de terminer là. Hein.
22: Ouais,
0: la tête qui fait.
22: Ouais, de l'alpinisme.
20: Il y a l'étape de Voiron quand même, l'étape de demain qui peut te convenir avec les jambes que tu as en ce moment.
22: Ouais, à voir, c'est sûr, demain c'est une belle étape, à voir comment ça va courir, mais c'était une étape intéressante en troisième semaine. Voilà, moi je c'est que la découverte maintenant, la troisième semaine. Je sais pas comment mon corps va réagir, mais c'est sûr, je vais encore tout donner.
3: On a lu qu'il y avait une prolongation de contrat qui était en cours. Je ne sais pas si ça a été officialisé encore, parce que c'est peut-être pas...
0: Pas encore officiel, hein, pas avant le 1er
3: août.
0: Est-ce
3: que ta première semaine, elle aide dans les négociations, ou est-ce que tout était joué avant?
22: Je pense que ça peut aider. Ça, c'est mon agent qui gère ça. Et voilà. Là, je ne me prends pas trop la tête sur ça, sur le Tour.
20: Ouais. Sachant que Baptiste, on le découvre là pour le grand public sur le Tour. Mais il a déjà
0: gagné
20: des courses en début de saison avec ses échappées. C'est pas, le milieu ne découvre pas Baptiste. Hein, c'est le grand public.
0: Loin de là. En revanche, Baptiste, on n'a toujours pas de victoire d'étape française. Là, va falloir que tu fasses quelque chose. On compte sur toi là ces derniers jours. Peut-être pas à l'Alpe d'Huez, mais bon,
3: Voiron.
0: Hein, Voiron.
22: Ouais, Voiron. Non, l'Alpe d'Huez, franchement, c'est dans mes cordes. Non. C'est sûr, c'est dommage, mais en même temps, si on se remet dans le contexte, Pogacar a gagné 4 étapes, Merlier 3. Les autres, c'est qui? Remco. C'est que des
0: Van
22: noms
0: qui.
22: Voilà, Van Der Poel. Voilà, c'est que des mecs. Des extraterrestres, j'ai envie de dire. On a des extraterrestres en formation, je pense, là. On a plutôt un peloton de coureurs français un peu jeunes. Donc je pense qu'il faut peut-être être un peu patient et remettre vraiment dans le contexte du Tour de France de cette année.
0: Ouais, parce que si Paul Seixas réussit à terminer sur le podium, ou même dans le top 5 ou le top 10 du Tour de France à 19 ans, ce sera tout simplement énorme. Baptiste, tu as été élu combatif à plusieurs reprises sur ce Tour. Super combatif même, je crois, de la première semaine. Il y a peut-être aussi cette possibilité de monter sur le podium sur les champs dimanche prochain avec le statut de super combatif.
22: Ouais, c'est sûr, ça peut être un rêve un peu de monter sur le podium des champs. Voilà, maintenant je pense que j'ai tout donné en première semaine. J'ai fait une belle deuxième semaine aussi, une bonne première semaine, etc. Donc voilà, c'est sûr que ça peut être vraiment top de pouvoir avoir cette petite récompense, et ça récompenserait mon tempérament peut-être.
20: On va voter pour toi.
0: On va tous voter pour toi.
22: Si les spectateurs, n'hésitez pas à voter pour moi aussi. Ah ouais.
3: Tu sais quand même que tu as gagné aussi la deuxième semaine. Hein. Tu es super combatif de la deuxième semaine aussi.
22: Ouais, on m'a dit ça ce matin.
0: Ça
22: n'a
0: pas échappé. Hein. Là, je peux te dire que.
22: On m'a dit ça ce matin, mais j'estime que je mérite un peu moins la deuxième semaine. Peut-être que voilà, on peut être un peu chauvin, et je pense parce que j'étais français. Ma première semaine, voilà, je pense que je l'ai plutôt mérité. La première semaine, la deuxième semaine j'ai fait une échappée intéressante, mais voilà, je pense que d'autres coureurs l'ont peut-être plus mérité.
3: Bon, tu l'as eu quand même.
22: Je l'ai eu quand même, donc je vais me taire.
20: prends-le, t'inquiète.
22: Tout ce qu'il y a à prendre est d'apprendre.
0: Bon, en tout cas, et
20: sachant que ce serait tu es du Fouesnant, c'est ça?
22: Oui.
20: C'est loin de Lannion.
3: Un peu quand même. Il y a
22: une heure et demie,
3: ouais.
22: Je pense.
20: Alors, le dernier breton.
0: Alors tu es breton, mais on m'a dit que tu avais des origines aussi à Verneuil-sur-Avre. C'est vrai ça?
22: Ouais.
0: Comme Nico Prodan.
3: Non, il est breton.
0: Non, parce que moi j'ai le président du club de cyclistes de Verneuil qui me dit, mais attends Baptiste, son père était trésorier du club, c'est ça?
22: Mon grand-père était. Grand-père et mon père était licencié quand il était très jeune à Verneuil-sur-Avre. Voilà, que dans les années quand il était en junior ou plus jeune. C'est vrai que j'y suis déjà passé. Je sais que Nico Prodhomme, il est de là-bas aussi. Ouais. Et voilà. Ouais.
0: Voilà, bah super. Donc, t'es un peu normand, un peu breton, quoi.
22: Ouais, voilà.
0: Un peu
22: des deux.
3: Petite question, Baptiste, là, d'actualité. Tu n'as pas été réveillé à des heures indues pour un contrôle antidopage. Ils sont venus aussi vous voir ou pas? Il y a beaucoup d'équipes contrôlées, là.
22: Ils sont venus trois fois, du coup. On a eu trois contrôles aléatoires durant le tour. Il y en avait un, je l'ai eu à 6 heures du matin. Bon, ça, c'est une heure raisonnable, mais voilà, c'est quand même tôt. Hier soir, j'en ai eu un à 21h30. Donc, pour l'anecdote, on était en train de jouer à la pétanque avec un. Voilà, c'était jour de repos.
3: Vous avez pu finir la partie ou pas?
22: Ouais, on a pu. On s'est arrangé. Les contrôleurs, on voulait jouer avec nous. Bref, longue histoire. Non. Et ouais, du coup, hier, on a eu notre contrôle, mais voilà, c'est 21h, c'est des horaires. Voilà, je savais pas qu'on pouvait venir si tôt dans la nuit. C'est vrai que sur un grand tour, ça peut vachement nuire sur les performances. Est-ce que Vingegaard est tombé? Peut-être, on sait jamais. Voilà, c'est des petits détails, mais à notre niveau, sur une course de 3 semaines avec toute la fatigue qu'on en course, c'est quelque chose qui pourrait. Pourquoi pas? Je vois peut-être que vous voulez dire.
3: Oui, mais est-ce que tu as le sentiment et que vous avez le sentiment peut-être de porter aussi le passé et d'être obligé de passer par là? Comment tu analyses toi ça?
22: Oui, on est. Quand on devient sportif professionnel, on doit être aussi conscient, voilà, qu'il faut avoir une éthique et faire tout pour rendre notre sport clean et propre. Et c'est aussi dans notre jeu à 100% de faire ça. Et pour moi, c'est aucun problème. Voilà, il y a peut-être des limites à 2h du matin, etc. Mais je sais que c'est peut-être pour traquer d'autres formes de dopage, peut-être. Donc voilà, c'est peut-être pour éventuellement blanchir cette zone-là et dire ok, ça, c'est pas possible, etc. Donc c'est à nous de nous rendre disponibles pour les contrôles antidopage.
0: Merci beaucoup Baptiste d'être venu nous rendre visite dans le camion. On te souhaite une bonne dernière semaine de tour. Régale-nous et on va tous voter pour Baptiste Westhoffer, hein. On appelle tous les auditeurs de l'Intégral Tour à voter pour Baptiste, super combatif du tour. On veut le voir sur les champs dimanche prochain.
3: Non, mais on le remercie Baptiste parce que nous qui sommes aux commentaires de 14h à
0: 18h, ah ouais, heureusement,
3: avoir des garçons
0: du
3: comme
0: meuble
3: toi,
0: nos qui... après-midi, hein. Ah ouais, heureusement que tu es là. Je peux dire qu'on connaît tout ton CV maintenant, hein.
22: Ah, parfait. Ça me va aussi.
0: Merci Baptiste. Et on a bien compris aussi que lorsqu'il arrêtera sa carrière dans une dizaine d'années, il est bon pour devenir consultant, hein. Super, ouais. Client, hein. Tout le monde te le dit, hein.
22: Non, je sais pas moi. Il y a combien de téléspectateurs là qui nous écoutent?
3: On est à 3-4 millions normalement.
22: Ah, c'est pas mal.
0: Merci Baptiste.
22: Merci, hein, bonne
0: merci
22: journée.
0: Beaucoup, bonne journée. Et bon, bonne fin de Tour de France. On va retourner sur la moto. Oh là là, c'est ça, tourne dans tous les sens. Ghana avec Jérôme Coppel sur la moto, hein, c'est juste derrière lui.
21: Ouais, c'est chaud, c'est pas chaud que pour Philippe Ogana. J'ai jamais suivi un coureur en chrono dans une descente aussi technique. Alors la première partie de la descente est très très rapide. On a fait 2 km entre 92 et 103 km/h, hein, pour Philippe Ogana. Et la dernière partie, ça y est, là, le champion d'Italie vient de terminer la descente. Mais la dernière partie de la descente, comme l'a dit Baptiste, c'est pas qu'elle est vraiment dangereuse, mais les virages se referment, il n'y a aucune visibilité. Faut vraiment, pour ceux qui vont vouloir gagner ce chrono, il faudra absolument prendre des risques, mais surtout connaître les virages par cœur, un peu à l'image des skieurs alpins là, qui font un peu de l'imagerie en haut des bosses là, qui visent les portes. Il faudra vraiment faire la même chose. C'est très très technique. Philippe Ogana s'est fait une ou deux frayeurs. Franchement, je crois que j'ai rarement vu une descente aussi rapide et aussi dangereuse sur un chrono du tour.
0: Ouais, Jérôme Pinot, tu confirmes, hein, parce qu'on a reconnu nous aussi une partie de ce chrono tout à l'heure, notamment la descente, et tu le disais, là, il va falloir prendre des risques, mais pas trop de risques quand même, hein.
20: Eh ben, Baptiste vient de le confirmer, elle est piégeuse cette descente, et on s'inquiète un peu plus pour les derniers concurrents, notamment ceux qui vont devoir gagner du temps. Imaginons un coureur qui est limite à égalité ou en perte de temps, en retard par rapport à son prédécesseur dans les 5-6 premiers coureurs du classement général. On va devoir lâcher les freins, on va devoir prendre un peu plus de risques, et à ce petit jeu, on peut beaucoup perdre de temps, parce que c'est vrai qu'elle est technique, elle est un peu piégeuse, et puis surtout elle est bordée par deux murets, donc il n'y a pas la marge pour aller rouler sur le bas-côté, c'est vraiment tout de suite dans le mur, donc il va falloir être vigilant, être concentré. C'est vraiment très très technique, ça c'est sûr, ouais.
0: Voilà, un chrono très technique. Philippe Ogana est encore à 7,7 km de l'arrivée. Il en a terminé avec les descentes et on a déjà ses temps intermédiaires. Il est devant, Pierre-Yves, toujours devant.
3: Ben c'est lui qui fait le chrono vraiment le plus rapide pour l'instant. Si on prend le point intermédiaire numéro 1, Philippe Ogana. Ah, il était passé 6 secondes derrière quand même Dan Hooley. Il est pas...
0: pour l'instant. 5 secondes derrière Tarling aussi, au point intermédiaire numéro 3.
3: Oui, mais on va voir à l'arrivée. Comme disait Baptiste Westhofer à l'instant, il va faire jouer sa puissance maintenant sur la fin du parcours. Je pense qu'il devrait quand même avoir le meilleur temps.
0: Mais Jérôme nous le dira dans quelques instants. Là aussi, il faut faire gaffe dans les derniers kilomètres, puisqu'on est en ville, en agglomération. On l'a vu l'autre jour, ça peut être dangereux. On revient dans un instant pour vivre la fin du parcours de Filippo Ganna, donc, qui pourrait dans quelques instants décrocher le meilleur temps provisoire de ce chrono. Et tout de suite, c'est l'intégral tour que vous écoutez. Il est 14h25 sur RMC.
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0: La 16e étape du Tour de France est au programme aujourd'hui dans l'intégral Tour. On vous rappelle que c'est la dernière semaine de cette grande boucle, que ça se terminera dimanche. Mais d'ici là, de grandes étapes nous attendent, notamment cette 16e étape, ce contre-la-montre de 26 km. C'est souvent l'occasion de faire des écarts. Et on verra tout à l'heure si Remco Evenepoel peut revenir sur Pogacar. Bon, sans doute pas pour le prendre le maillot jaune. On verra si Paul Sexas parvient à repasser devant Isaac Del Toro et remonter sur le podium. Il y a plein d'incertitudes, mais ça, ce sera pour plus tard, puisque la plupart des favoris s'annonceront tout à l'heure à 17h.
3: Je crois qu'on est avec Julien Alaphilippe en fond de ligne. Ah. Ouais, non, ou au départ peut-être, parce qu'il n'est pas encore parti.
31: Ouais, j'ai été surpris de la descente. Honnêtement, je pense que ça valait le coup de vraiment bien la reconnaître pour ceux qui vont vraiment chercher la performance. Parce qu'on peut vite se faire surprendre, il y a vraiment beaucoup de vitesse et des épingles qui se referment fort. Mais sinon, non, très beau parcours, beaucoup de monde, c'était chouette.
3: Encore beaucoup de monde pour vous applaudir, la cote de popularité, ça pousse, ça donne des ailes aussi.
31: Ah, ça fait plaisir, c'est vrai, ça fait chaud au cœur.
32: Comment vont les jambes en ce début de troisième semaine, Julien?
31: Comme si, comme ça.
33: Et demain, il y a une étape pour les échapper. On te connaît, on sait comment tu aimes te battre. Tu vas essayer quelque chose et aujourd'hui, je crois que tu l'as frappé à fond parce qu'on a dans la tête demain, non?
31: Oui, on va essayer de saisir des dernières opportunités qui vont s'offrir à nous. Il n'y a plus grand-chose à saisir, donc on va donner le maximum et aussi pour soutenir le plus possible Yanis parce qu'il est bien placé au classement général et il a démontré ces derniers jours les jambes qu'il a, donc ça va être important pour nous.
33: Un nom seulement, le favori d'aujourd'hui.
31: Aujourd'hui?
33: Un nom seulement.
31: Bon, je ne sais rien du tout. Filippo Ganna peut-être ou Tadej Pogacar.
33: beaucoup.
0: Voilà, Julien Alaphilippe, il n'a pas la voix des grands jours quand même. Ah non. Pas la voix enjouée, le sourire dans la voix, tout ça a disparu malheureusement. On le sent. Bon, évidemment, il vient de fournir un effort, même s'il a.
3: Non, mais on le connaît depuis longtemps. On le connaît. C'est pas la voix du Julien Alaphilippe enjouée, effectivement, à l'arrivée.
0: Allez, on va tout de suite retrouver Jérôme Coppel qui est dans les derniers kilomètres, toujours derrière Filippo Ganna, champion d'Italie, ancien champion du monde du chrono. C'est un véritable spécialiste et il donne toute sa puissance là dans les derniers hectomètres de cette étape. Va-t-il réussir à repasser devant Tarling qui a réussi le meilleur temps tout à l'heure? 5 secondes les séparent au dernier intermédiaire et là il donne toute la puissance, Filippo Ganna, Jérôme.
21: Ouais, il donne tout, mais le parcours est très compliqué sur ces 4,5 derniers kilomètres. Il peut pas exprimer sa puissance, Filippo Ganna. Les lignes droites sont trop courtes. C'est tout en virage, c'est tout en relance. À peine il se met en position, il prend son rythme. On sent qu'il accélère. Il arrive dans un virage où il doit casser l'allure, relancer derrière. C'est pas ce qui convient le mieux à Filippo Ganna. Il va très bien, hein. Bien sûr, attention. Mais si ça avait été un final rectiligne, la seule ligne droite du parcours qu'on a eu, il roulait à 71 km/h, Filippo Ganna. Pour vous donner une idée, mais là on peut plus, il y a des parties descendantes, des virages, c'est très très technique cette dernière partie. Pour ceux qui vont vouloir gagner le chrono ou reprendre du temps au classement général, va falloir faire la différence dans la montée absolument. Après, ça sera très dur de combler un écart.
3: Les conséquences, Jérôme, c'est que alors qu'il va arriver à la flamme rouge avec vous, eh bien il est pour l'instant en retard, hein, sur Joshua Tarling de 7-8 secondes, donc il va peut-être pas avoir le meilleur temps, ce qui est assez surprenant.
0: Ouais, il passe à l'instant. Alors,
21: j'ai pas tout entendu. Je ne sais pas si.
3: Il est un petit peu en retard par rapport à Joshua Tarling. Hein. Il va sans doute pas avoir le meilleur temps.
21: Ouais, effectivement, déjà dans la descente par rapport à Tarling, il a perdu à peu près 3 secondes dans la descente, alors qu'il est bien descendu hein, quand même. Mais elle est tellement dangereuse, faudra trouver le bon équilibre entre prendre des risques et ne pas partir à la faute. Justement, cette descente est vraiment piégeuse. Et je vous dis, c'est pas vraiment un chrono pour non plus les purs spécialistes comme Ganna qui ont besoin de grandes lignes droites pour vraiment exprimer leur puissance. Là, c'est quand même très très technique. Des coureurs un peu moins spécialistes du chrono pourraient s'en tirer un peu mieux.
0: Voilà, Ganna qui est à 300 mètres désormais de la ligne d'arrivée. Il lui reste 20 secondes pour en terminer, pour passer devant Tarling.
3: Ça va peut-être passer, mais ça va se jouer à rien. Je pense que quand même, dans ce final, il a réussi à rattraper un petit peu de temps sur Joshua Tarling. Il lui reste 10 secondes pour passer 100 mètres. Il va être en retard parce que c'est légèrement en faux plat montant et il sera derrière le Britannique Joshua Tarling. Donc il a vraiment fait une belle performance aujourd'hui et Filippo Ganna passe avec 4 secondes, presque 5 secondes de retard sur Tarling.
0: Ah, il a pas rattrapé grand chose. Ouais, Jérôme.
21: Ben non, il fait jeu égal. Ce que je vous disais, c'est pas possible sur la fin de la descente et sur les 4 derniers kilomètres de faire la différence. Vous avez vu, il avait à peu près 5 secondes d'écart, il termine à 4. Faudra vraiment faire la différence dans la montée.
0: Très bien, merci mon GG. Tu nous rejoins au camion, évidemment. La moto va repartir avec Jean-Marc au départ de ce chrono. Et Maria va monter sur la moto pour à tout à l'heure suivre les grands favoris et notamment les favoris du classement. Un point chronométrique avec
3: belle perf de Thibaut Garnalec. Ouais. Oui, 16 secondes de moins que Filippo Ganna sur le premier point intermédiaire. Très intéressant. On va surveiller la performance du coureur de Total Energy puisque Jérôme nous le disait à l'instant, ça va vraiment beaucoup se jouer dans la montée. Donc Thibaut Garnalec qui fait un beau début de chrono pour le moment.
0: Très bien, je crois qu'on a retrouvé notre Dédé. Ça fait quelques jours qu'on l'avait perdu avec son lait de chaud, mais il est de retour.
3: Et qu'il est, ouais.
1: Il est où ce Dédé?
0: Ah oui, au pays du fromage, on sent qu'il fait des détours. Allez, notre Dédé, il est là. On l'a retrouvé, il est même pas sur la route, il est dans le camion aujourd'hui.
20: Et non.
0: Comment ça va, mon André?
20: Ça va très très bien. Moi, ça va toujours bien, moi.
0: Ah oui, c'est vrai.
20: Il faut garder le moral.
0: Même quand il y a des polémiques qui viennent lui gâcher le Tour de France,
20: ça glisse.
0: Ça glisse. Ah, c'est l'expérience, quoi. Au bout
20: ouais,
0: de
20: ça
0: combien,
20: doit être
0: combien
20: ça.
0: Tour de France,
20: en 30. Attends, ouais, c'est mon 30e. Ouais.
0: 30e.
3: Et le plus vieux sur le Tour de France?
20: Je ne suis pas le plus vieux, monsieur. Ah. Je vous précise. Non, il y en a qui ont plus de 30 tours.
3: Consécutifs.
20: Il doit y avoir des 30 consécutifs. Tours. Moi, 30 consécutifs, ouais. Sinon, j'ai des gens.
0: T'as commencé en quelle année?
20: 97.
0: Ah, même année que moi. Mais moi, j'en ai loupé quelques-uns.
3: Ouais. Attends, on peut. Tu veux reposer la question? Il a fait 30 tours consécutifs et tu lui demandes en quelle année il a commencé?
0: Bah oui.
3: C'était quand même pas compliqué d'avoir la réponse.
0: 30e, 97. Moi j'aurais dit 96 alors du coup.
20: Ah là là, c'est le problème des intervalles.
0: Je ne sais pas compter.
20: C'est le problème des intervalles, c'est toujours pareil.
0: Bon, moi, André, tu t'occupes des routes.
20: Oui.
0: On se rappelle qu'il y avait eu des soucis lors du chrono à Barcelone, mais évidemment, les Espagnols ne savent pas bien gérer les routes. Là, évidemment, on est sur ton territoire. Donc là, les problèmes.
20: Les problèmes de bouche d'égout et d'avaloir, c'est surtout ça. Suite aux chutes qu'il y a pu y avoir, les deux équipes qui avaient chuté sur la même plaque d'égout, qui avait pourtant été notée et qui avait été balisée avec de la peinture. Il y a eu une évolution dans le balisage, on met ça au point, donc c'est l'organisation qui voit ça, avec l'UCI aussi d'ailleurs, pour améliorer. Alors on marque toujours ces plaques d'égout, et en amont de la plaque, quelques mètres, jusqu'à quelques 10-15 mètres avant, on met des traits de peinture rose comme des zébras pour prévenir visuellement en amont du point dangereux, et on va voir ce que ça donne en retour, si c'est véritablement efficace. En tout cas, on essaye d'améliorer.
3: De là l'expression les goûts et les couleurs.
20: Puisque... Et surtout les goûts.
3: Ouais.
0: Les goûts et les couleurs. Il est en forme. Je sens qu'il est en forme.
20: Oh là là,
0: notre Pierre-Yves aujourd'hui. Palais de chaud, hein, la canicule est terminée. Non, donc, tu n'étais pas obligé d'arroser avec ton.
20: Non, je ne l'arrose plus avec mon lait de chaud qui est si polémique, qui glisse, qui ne glisse pas en fonction de. Non, pas de lait de chaud. En plus, les revêtements sont de très, très belles factures ici en Haute-Savoie. Et on parlait.
0: Ah, on sent qu'il y a de l'argent dans ce départ.
20: Ah oui, il y en a. Et surtout, on note bien que le revêtement de la descente est parfaitement roulant et neuf. Il est en très, très bon état. Donc, attention, parce que ça peut être piégeux quand on prend trop de vitesse.
0: Et oui, on a vu la descente. Elle est bien signalée, la descente. Jérôme nous disait, oui, elle est piégeuse, mais bon, vous l'avez bien balisée quand même.
20: Tous les murets sont protégés par une botte de paille juste à l'endroit saillant du muret. Dès qu'il y a quelque chose d'une aspérité, un poteau, un potelet, il y a une botte de paille en protection. Mais attention, parce que les virages se referment. On en parlait tout à l'heure, hein, des virages qui se referment, des épingles qui se referment. Attention de ne pas aller à la faute.
1: On peut avoir une botte de paille pour Christos, qui je trouve un peu potelet, moi aussi.
20: Ah, vous êtes totalement en forme aujourd'hui.
0: J'ai entendu ce qu'il disait parce qu'on parlait en même temps. Donc ça passe, ça glisse.
20: Ça glisse aussi, mais tu as tout à fait raison.
0: Je vais finir avec toi. On va baliser les routes.
20: Ma belle voiture jaune.
0: Et puis on ira chercher les fromages. On est très fort. Dorian Godon, je crois, est à l'arrivée avec Kevin.
5: Ah, j'ai quand même mal à la respiration sur le flanc à droite. C'est pas encore au top. Je pensais que ça allait être mieux. Et bon, je me suis bien débloqué. On verra demain en course. Ça ira mieux en course que tout seul.
6: Comment on aborde une troisième semaine aussi exigeante quand on est un petit peu diminué comme ça sur le plan mental dans l'approche, ça doit pas être facile?
5: Ouais, bah après je suis tombé à 65 km/h, donc ça aurait pu être pire, et ça va quand même de mieux en mieux tous les jours, donc j'y vais, il y a Paris, je pense, qui me correspond bien comme étape aussi, donc j'essaie en lire demi-heure en objectif.
6: Oui, c'est ça, on parlait avec Julien pour l'instant de l'absence de victoire française jusqu'ici. Est-ce que c'est quelque chose auquel vous pensez avec se mettre un peu en mission pour qu'il n'y ait pas un troisième Tour de France sans victoire française?
5: Ouais, c'est sûr, ce serait top. Après, ouais, vu les circonstances, je suis tombé deux fois. C'est clair que j'aurais pu avoir plus d'opportunités et être en meilleure chance. J'aurais pu aussi abandonner et être à la maison, mais ouais, je suis encore là, donc encore en jeu. Et voilà, j'espère donner le meilleur de moi-même pour la dernière semaine.
7: Est-ce qu'il y a quand même une notion de plaisir un peu dans tout ça? Est-ce que tu arrives à en trouver en course, ou finalement c'est...
5: Ouais, avec le public et tout, sur le plateau de Solaison dans la dernière école, c'était quand même cool le dernier jour. Après là, en chrono aussi, là, c'était plutôt tranquille, donc non, c'est cool.
7: Kevin peut bien rouler là sur ce chrono, quand tu as fait parcours là dans cette situation?
5: Ouais, je pense que c'est un beau chrono. Après, il faut voir les objectifs de l'équipe. Je pense que demain, après-demain, c'est une belle étape pour lui. Donc, il faut quand même aussi gérer la semaine.
7: Il y avait de belles cartes avec Kevin aujourd'hui,
6: c'est ça. Et pour demain, oui, c'est vrai que c'est une étape.
0: Il évoque Kevin Vauquelin, évidemment. Très bien, voilà Dorian Godon qui avait chuté, on s'en souvient, il l'évoquait en tout début d'interview, Pierre-Yves, qui avait chuté lors de l'arrivée à Chalon-sur-Saône, qui était vraiment bien amoché, qui finalement a réussi à continuer la course, mais bon, ça s'efface pas rapidement, hein, les chutes à 65 km/h.
3: Hein. Et non, ça a coûté même le Tour de France à plusieurs coureurs comme Fernando Gaviria, le sprinter, et on a bien entendu, hein, avec Jérôme Pinault quand même, l'annonce, je compte bien être là pour cette dernière étape sur les Champs-Élysées, et on en avait parlé à l'époque, on avait dit mais on ne sait jamais, s'il se remet il y a encore peut-être des possibilités pour lui de briller.
1: Oui, bah en plus il faut se donner des caps, il faut regarder loin devant pour pouvoir garder le moral, garder le mental. Il était venu sur ce tour pour peser sur la course, malheureusement à cause de cette chute il n'y arrive pas. Il y a l'étape de demain qui aurait pu parfaitement lui convenir. Maintenant il est blessé, il dit encore qu'il se ressent notamment à la respiration sur le côté droit, il a dû taper les côtes fortement, donc effectivement il doit garder en objectif Paris qui lui convient bien, pour pouvoir se donner une chance d'aller jusqu'à Paris déjà, parce que quand on est blessé, qu'on se fait taper dessus, on a plutôt envie de rentrer à la maison, même si c'est le Tour de France et qu'on n'abandonne pas. Quand on est un coureur comme Dorian Godon, il a gagné cette année en World Tour, c'est vrai que c'est difficile de s'accrocher. Tant mieux qu'il ait cet objectif, ça va lui permettre de rester focus jusqu'à la fin du Tour.
0: Voilà, courageux Dorian Godon qui va tenter de finir ce Tour de France et pourquoi pas y briller lors de la dernière étape. Un point kilo.
3: Oui, parce qu'on surveille la performance de Thibaut Guernalec qui vient de passer sur le pont de la douceur. C'est magnifique. Au niveau du point chrono numéro 2, point intermédiaire, il est dans le même temps que Philippe Ogana. Donc il a perdu un petit peu. Ouais. J'ai peur que la fin du parcours soit un peu moins quand même à son avantage. Il lui reste 8 km à parcourir.
1: Les écarts en temps réel que l'on a l'occasion et le plaisir de pouvoir constater grâce à Tissot, il est loin derrière. Hein. Il a reperdu beaucoup de temps. Il est aujourd'hui, maintenant, à 4 km de l'arrivée, à 30 secondes.
0: Très bien. Tissot, donc. Moi, je croyais qu'on disait Tissot.
3: Oui, c'est vrai, monsieur. Un petit saut, Jérôme.
0: Un petit saut.
1: Un gros saut, même.
0: On en termine avec Dédé, avant de le relâcher dans la nature.
1: Avant de me relâcher, oui.
0: André, la gamelle, l'autre jour, là, de Jonas Vingegaard.
1: Jonas Vingegaard, oui. Hein, un rond-point, arrêtez de me trouver toujours des choses contre moi. Non, c'était ce qu'on appelle un deux côtés droit, donc on peut prendre le rond-point soit par le petit côté, soit en faisant tout le tour. Et ce qui s'est passé, c'est qu'ils ont fait un mélange des deux. L'équipe commence par le petit côté, puis ensuite coupe et rejoint l'extérieur du rond-point, le grand côté. Il y a un terre-plein au milieu. Ils arrivaient vite, probablement trop vite. Et évidemment, c'est pas la bonne trajectoire. Donc pour moi, c'est une simple erreur de trajectoire sur un terre-plein et une aspérité.
0: À tes copains, président de conseil généraux, si
1: de retirer,
0: voilà, quelques terre-pleins.
1: Après, il faudrait peut-être qu'ils en retirent quelques. Oui, c'est sûr.
3: Le seul bémol, et je le redis parce que je l'ai dit moi pendant le commentaire, je ne suis pas certain qu'il y avait un drapeau jaune, un gendarme avec un drapeau jaune pour le signaler avant. Alors ils ne peuvent pas être partout certes, mais là ça me semblait quand même chaud comme passage.
1: Parce qu'ils vont vite, ils vont très vite, les moyennes augmentent, tu en parlais tout à l'heure, hein, les moyennes qui explosent, et il y a peut-être un moment où il va falloir ralentir un peu.
0: Le problème c'est que ce n'est pas les allures des automobilistes habituelles.
3: Là on le prend
1: on ne franchit pas un rond-point à la vitesse à laquelle ils vont, même s'ils sont plus maniables sur deux roues. Il y a un moment quand ça tombe, ça tombe. Hein.
20: Ouais. On a vu aussi hier après la chute, avant-hier après la chute de Vingegaard. Vingegaard lui-même allait faire le tour de tout son staff avant de rentrer et d'aller réconforter Victor Kampenaert qui, selon Dédé, a dit qu'il n'avait pas pris la bonne trajectoire. Ils ont longtemps parlé les deux coureurs et Vingegaard a dit ce n'est pas de ta faute, c'est celle de Dédé.
1: Ah ben, jolie chute, je te remercie de ta sollicitude. J'ai plus qu'à m'en aller.
0: Ah, mais non, t'es bien avec nous.
20: Tu as fait tomber Pidcock au Lyon et Vingegaard vers le plateau de Solaison. C'est qui la prochaine victime?
1: Je ne sais pas. Peut-être sur le contre-la-montre, on va tomber sur quelqu'un qui ne m'aime plus.
3: Non, mais les traductions des langues étrangères par Jérôme Pinault ne sont pas tout à fait toujours très précises.
1: Ceci étant,
3: on revérifiera quand même.
1: Ceci étant, Pidcock avait quand même parlé de choses étranges sur la route. Hein.
3: C'est vrai.
20: Bah, c'est ton Lecho qui est étrange.
1: Ouais. Ah, mais non, il n'est pas étrange, mon Lecho. C'est vous qui.
0: On est encore en stock ou tu as tout jeté dans le lac?
1: Non, mais j'en ai. Non, attends, le lac va devenir tout blanc si je jette le stock. Hein. Je vais me faire attraper par les écolos. Hein.
0: Merci, André, de l'Assemblée.
1: Merci à vous.
0: On dit toujours ça, Assemblée des départements?
1: Oui, on dit toujours ça. D'accord. Département
0: avant,
1: de France.
0: C'était la DDE, c'était plus facile.
1: Oh là là, oui. Mais c'était le bon temps, ça. Tu sais, c'était les 30 tours. Quand toi, tu étais en 96 avec ton premier.
0: Non, en 97 comme toi.
1: Ah oui.
3: Tu vas avoir une médaille cette année 30.
1: Non, c'est plus loin, c'est le plateau de la fidélité.
0: C'est à 40 ça.
1: Non, c'est à 35, attends.
0: Ah ouais,
1: attends.
0: Encore 5 ans à tenir.
1: Encore 5 ans à tenir.
0: Dans un état, mon pauvre ami.
1: Oh là là, mon pauvre. Et toi aussi?
0: Bah oui, moi aussi.
1: Oh là là.
3: Le plateau de la fidélité, ça va être plus dur que le plateau de Solaison encore. Hein.
1: Oui, beaucoup. Oui. Il y a de la descente après. Hein.
0: Oui, c'est ça.
3: Tu l'as commencé.
0: Le problème avec Dédé, c'est la descente. La descente est sévère. Merci, André. 14h44 sur RMC. Un point sur les chronos que l'on a déjà ici dans notre camion arrivé, Pierre-Yves.
3: Eh bien écoute, on va attendre l'arrivée de Thibaut Guernalec dans quelques instants, puisqu'il était bien au dernier point, en tout cas au deuxième, on n'a pas encore le troisième. Et pour l'instant, le meilleur temps est pour Joshua Tarling en 34 minutes 21 devant Philippe Ogana, 34 minutes 25. Le premier français, juste pour vous donner une petite idée, bon il n'est pas tout près. Ah ben c'est Julien Alaphilippe, qui est à plus 3 minutes 11 derrière Joshua Tarling.
0: 14h44, on revient dans quelques instants. instant, Jérôme Coppel nous a rejoint. Il est descendu de sa moto et il va donc nous parler de ce tracé incroyable autour du lac. Alors, je ne sais pas comment on dit, le lac Léman, le lac de Genève, le lac de Lausanne.
8: Ah, ça dépend, Tonon, ça dépend qui tu veux te mettre à dos.
0: Bah non, mais tu personne. Moi, je veux.
8: Bah, lac Léman, alors là, tu seras comme la Suisse.
0: Tu l'appelles neutre. Lac Léman.
8: Lac Léman, bah, va dire à un Lausannois que c'est le lac de Genève, tu vas te faire tirer les oreilles. Et va dire à quelqu'un d'Évian ou de Tonon que c'est le lac de Genève, tu verras, tu vas te faire.
0: D'accord, il faut surtout pas l'appeler le lac de Genève, surtout pas à Genève.
8: Et, voilà, exactement. Exactement. Le lac Léman, ça va bien. Ça va bien.
0: Ben ça nous va. Allez, on revient dans quelques instants à Thonon-les-Bains au bord du lac Léman pour ce chrono, cette 16e étape du Tour de France. À tout de suite.
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0: 14h48, vous êtes sur RMC, c'est l'intégrale Tour de France. La dernière semaine débute aujourd'hui, ce mardi, par un chrono de 26 km entre Évian et Thonon-les-Bains. Nous sommes au bord du lac Léman avec donc cet exercice si particulier du contre-la-montre, là où on peut reprendre du temps et on peut également en perdre. On verra tout à l'heure quels sont les grands bénéficiaires de cette journée. Pour l'instant, les grands favoris ne se sont pas élancés. Enfin, si, il y en a eu un qui est passé tout à l'heure, mais qui a été battu, c'est Philippe Pogana, qui est l'un des plus grands rouleurs du peloton, mais qui a été battu parce que, on va en parler avec Jérôme, ce chrono est vraiment pas un chrono comme les autres. On parle tout d'abord des meilleurs temps réalisés avec toi, Pierre-Yves.
3: Exactement. Le profil, il est assez simple. Si on regarde, c'est une montée, une descente, mais en fait, il y a beaucoup de virages, et notamment dans cette descente très technique. Et c'est intéressant ce qui est en train de se passer. On vous disait, Thibaut Garnalec, il était le Français, dans le match avec Philippe Pogana. puisqu'au point intermédiaire numéro 2, il était premier dans la même seconde que Filippo Ganna. Et derrière, dans cette descente, il a perdu 22 secondes jusqu'au troisième point intermédiaire. Et là, il va passer la ligne dans quelques instants et il aura encore perdu du temps, mais vraiment beaucoup de temps, puisqu'il est déjà avec 30 secondes de retard. Il lui reste 100 mètres à faire, donc il va perdre 40 secondes alors que il était à mi-course dans la même minute que dans la même seconde que Filippo Ganna. Donc la descente lui a coûté très très cher. Il arrive avec 43 secondes. Ah oui. Il est cinquième désormais.
0: Eh oui, c'est pas terrible sur la fin. Jérôme Coppel nous a rejoint après sa petite balade à moto. C'était sympa.
8: C'était très bien. J'ai eu un peu peur dans la descente. Franchement, elle est très très dangereuse. Je pense que ça va fausser un petit peu le résultat du chrono.
0: C'est-à-dire que c'est pas les meilleurs rouleurs qui vont s'imposer aujourd'hui.
8: Alors rouleurs si, mais il y a pas tout le monde le même enjeu aujourd'hui. Typiquement, tu as des Pogacar qui a plus ou moins le tour gagné. Je pense pas qu'ils prennent tous les risques dans la descente pour reprendre du temps ou pour essayer d'aller gagner ce chrono par rapport à d'autres qui vont prendre eux tous les risques, soit pour regagner du temps ou soit simplement pour gagner l'étape du jour. J'ai rarement fait un chrono, j'ai souvent suivi sur la moto avec vous quand j'étais coureur, j'ai rarement fait un chrono avec une descente aussi technique dans le final où tu vas aussi vite surtout. C'est la première partie, Filippo Ganna, il était entre 92, 93 jusqu'à 106 km/h. On a fait une pointe sur les prolongateurs, sur le vélo de chrono, avant d'arriver dans les gorges où il y a un peu ces enfilades. Et là, il s'est fait une ou deux frayeurs, mais ça roule encore très très vite. Mais tous les virages sont à l'aveugle en fait. Donc c'est dur de te rappeler de tous les virages. En plus, ils se ressemblent un peu tous. Donc c'est très dur de se rappeler de tout. Mais celui qui aura fait vraiment la bonne reconnaissance, qui a tout en tête et qui est bien drivé par son directeur sportif, tu peux faire un peu de différence. Mais c'est pas là où tu vas reprendre énormément de temps.
0: Est-ce que comme en rallye, tu peux avoir un copilote, en l'occurrence le DS derrière, qui te dit
8: bien leur
0: virage à 90 à angle droit, c'est comme ça que ça se passe?
8: Ils vont pas dire ça, mais ils vont dire attention, virage qui se referme, tu peux passer sur les prolongateurs. Alors là c'est dur dans le final parce qu'il y en a énormément de virages qui s'enchaînent, donc tu peux pas tout donner, mais tu vas donner les virages importants. Alors ça, c'est le coureur qui décide avec son directeur sportif, il y en a qui veulent pas trop d'infos. Et si jamais souvent tu demandes juste les virages très très dangereux où là faut ça se referme ou quelque chose comme ça.
0: On va aller derrière la ligne d'arrivée dans quelques instants, puisque Thibaut Guermalet qui est en approche de Kevin Morand pour sa première réaction après ce chrono.
3: Non mais juste Christophe, avec Jérôme, on s'en était vraiment rendu compte de la difficulté de ce chrono, puisque dès dimanche soir, on avait vu que ça montait énormément quand on avait fait nous la reco, parce qu'on est des gens sérieux.
0: Vous l'avez fait à l'envers?
20: Oui, mais on l'a fait à l'envers.
0: Parce que vous en êtes rendu compte?
20: Yves Leroux m'a emmené sur le parcours pour me dire viens, on va quand même faire le repérage. Donc effectivement,
3: c'est professionnel.
20: Hier après-midi, on a discuté avec GG, j'ai dit, ah, il est dur ce chrono quand même, la pente est raide, le départ quand même, c'est dur. Et on s'est aperçu aujourd'hui qu'en fait, on avait repéré dans le mauvais sens.
0: Ça y est, vous êtes parti de Thonon pour aller à Evian.
20: On pensait que les coureurs montaient la fameuse
0: Vous êtes sûr que vous avez bu que de l'eau d'Evian?
20: Eh oui, c'est dimanche soir après la longue étape.
0: Ah oui, d'accord.
20: Ouais. On se remettait à peine de la
3: chute de Vingegaard.
20: Ouais, de la chute de Vingegaard. Puis c'était belle étape, magnifique étape. Ouais, voilà, ouais. On était un peu troublés.
3: La journée de repos nous a fait du bien. On est mieux aujourd'hui.
0: Ah ouais.
3: Aujourd'hui. On a mis que 2 heures pour faire 10 km.
0: Oh, la galère pour tout le monde. On a bien failli pas être à l'heure pour la prise d'antenne à 14h, alors qu'on avait pris notre temps. On avait pris beaucoup de laps de temps normalement qui devait nous permettre d'arriver ici à midi. On est arrivé à 2h moins le quart sur la ligne d'arrivée. C'était un petit peu chaud quand même. C'est compliqué, Jérôme, un contre-la-montre. Surtout quand on est dans un
3: département aussi peu développé.
0: C'est une zone estivale avec beaucoup de touristes, avec des routes qu'on ne peut pas emprunter, que le Tour de France ne peut pas emprunter. Tu me disais tout à l'heure, on n'a pas le droit d'aller sur la route qui borde le lac.
8: Le bord du lac entre Thonon et Evian, même depuis Annemasse, il n'y a qu'une route en fait au bord du lac. Il n'y a pas d'autres routes, donc on ne peut pas bloquer cette route-là. Donc le Tour doit s'adapter et se mettre sur des routes un petit peu parallèles. Au départ, c'est compliqué aussi parce que le village départ n'est pas du tout vers le paddock des bus, donc les spectateurs qui veulent aller voir un peu le village départ ou le paddock, ça leur fait des pas à faire. Et puis Evian, c'est sur une colline, donc un coup ça monte très dur pour aller au village départ, après ça descend très raide pour aller voir les coureurs. Là, le paddock des équipes, des fois c'est sur des grands parkings, donc c'est pratique pour tout le monde. Là c'est dans une rue tout en longueur, ça va dans tous les sens, il y en a qui doivent rebrousser chemin, d'autres qui doivent avancer. Ouais, c'est un peu sport le départ aussi, mais nous, moi j'étais avec Léna et Maria qui ont très bien conduit, on n'a pas eu de problème pour rejoindre le départ.
0: Guernalec qui est avec Kevin Morand.
2: On a choisi pour les prochaines étapes de me ménager aussi, de ne pas faire de reco, et voilà, je pense que c'est ce qui me coûte quelques secondes dans la descente. Après, voilà, c'était un choix commun et La partie finale qui me correspondait peut-être un peu moins que les gros rouleurs. Après voilà, j'ai joué sur mes qualités en faisant une très grosse montée. Et je pense que voilà, j'essaie peut-être un peu de gomme dans la montée, mais difficile à dire si je regarde.
20: Tu as été surpris par la descente justement et sa dangerosité?
2: Ouais. Après, j'avais bien fait en vidéo, j'avais quelques idées, mais c'est vrai que ça va très très vite. Si on se loupe, c'est quand même très dangereux, donc il faut faire très attention.
4: Sur le public, c'est votre premier Tour de France, c'est votre premier contre-la-montre individuel. Il y avait une énorme...
0: Ah, ça a coupé. On a coupé avec Thibaut Garnalec, donc le camp d'information totale Direct Énergie, qui a fait un très bon début de contre-la-montre et qui a ensuite perdu pas mal de temps.
3: 44 secondes. Ouais,
8: 44. Il a pas reconnu le parcours. Il a dit en vélo. Il a fait en vidéo. Ça fait quand même la différence. Si tu fais pas aujourd'hui en vélo, la vidéo, ça suffira pas du tout. Si tu veux faire vraiment un temps, t'es obligé d'aller voir avec le vélo à vitesse réelle comment le vélo réagit et quel virage tu peux prendre sur les prolongateurs ou pas, freiner ou pas, etc. Celui qui veut faire un temps doit obligatoirement avoir fait au minimum une fois la reco.
3: On va avoir un match très serré, alors sans doute pas Tadej Pogačar.

0: Dans la descente, c'est possible aussi pour ça, c'est quelque chose qui se fait beaucoup. Mais si des coureurs ont pu faire la descente plusieurs fois, ça sera un gros, gros avantage. Au moins, je ne parle pas de gagner forcément du temps, mais au moins éviter de se faire des frayeurs ou de partir à la faute.
1: Le choix du matériel, Jérôme, sur un parcours comme ça, il est aussi prépondérant. La roue avant, notamment, on sait que... La roue avant, alors la roue arrière, elle va suivre. Je crois qu'on sait tous que dans une descente, c'est vraiment très important de pouvoir, surtout à 100 km/h, d'avoir le contrôle, donc le cockpit avant, le poste de pilotage et la roue avant. On voit que la plupart des coureurs prennent le choix de partir avec roue haute, mais roue à rayon. Hein.
0: Ouais, alors il y a Ineos, j'ai vu, qui était avec des roues à bâtons.
1: Donc en premier et deuxième.
0: Voilà, ils sont. Mais après, ces roues-là, apparemment, j'ai demandé, ils trouvent aussi maniable qu'une roue classique haute. J'ai vu chez Red Bull, ça discutait pas mal chez Red Bull Bora pour la hauteur de la jante. Ça sera forcément une. Ça sera pas une roue à bâtons chez Red Bull, mais la hauteur de la jante. Ils ont sorti des 60, donc des jantes très très hautes. Haut. Impossible, là. Ça, surtout un Remco Evenepoel qui est assez léger, il n'arrivera pas à guider le vélo. Mais le matos, c'était un gros sujet ce matin, entre les monoplateaux, la taille des plateaux, pas les plateaux. C'était vraiment intéressant de voir les différentes stratégies que certains utilisent. Typiquement, moi, monoplateau, c'est pas du tout le choix que j'aurais fait, et je pense que 80% du peloton ont fait le choix du monoplateau, par contre. C'est surprenant.
2: Très bien, 14h58, on va laisser passer les infos de 15h et on revient juste après. Je vous rappelle que les principaux favoris pour le classement général s'élanceront juste après 17h. Ce sera le cas de Denis Martin qui partira à 17h01, Ayuso 17h05, Lipovitz à 17h07, Paul Sexas à 17h09, et ensuite suivront Del Toro, Evenepoel et Pogacar, qui sera le dernier à s'élancer tout à l'heure à 17h15. A tout de suite sur RMC, on revient juste après les infos de 15h.
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1: 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L'intégral Tour de France revient dans un instant, mais tout de suite, c'est les infos et c'est avec Grégoire Morelli. Rebonjour Grégoire.
2: Rebonjour Christophe, bonjour à toutes et à tous. Après l'exfiltration du maire d'Alès cette nuit, Laurent Nunez à l'Assemblée nationale déclare qu'un projet d'action violente était bien en préparation contre l'élu. Et tout cela a nécessité l'emploi du RAID pour le protéger. Écoutez.
3: C'est un acte d'intimidation du maire d'Alès, mais au-delà de tous ceux qui luttent contre le narcotrafic. Et on ne se laissera pas intimider. On continuera à mener cette action de manière résolue et déterminée. Et je peux vous dire que les effectifs qui sont présents sur la voie publique à Alès vont le rester pendant un certain temps, au même titre que les investigations judiciaires qui sont en cours, sous l'autorité du parquet et parfois du PNACO, vont évidemment se poursuivre.
2: Et la loi d'urgence agricole doit désormais faire l'objet d'une validation au Sénat aujourd'hui pour être définitivement adoptée. Et en cas d'adoption, Monique Barbu pourrait présenter sa démission. La ministre de l'écologie, qui était reçue ce matin par Sébastien Lecornu à Matignon, a dit être en désaccord avec le texte qui prévoit notamment la réintroduction de 2 pesticides. Les pompiers toujours mobilisés contre plusieurs incendies qui touchent le pays. Dans les Hautes-Alpes, le feu qui a parcouru plus de 50 hectares n'est toujours pas fixé. En revanche, dans le Var et en Haute-Corse, les autorités rapportent que les incendies évoluent favorablement. L'interdiction des réseaux sociaux pour les moins de 15 ans pourrait être adoptée aujourd'hui. Une première en Europe. La proposition de loi sera soumise au vote du Sénat dans l'après-midi, puis à l'Assemblée nationale en fin de journée. Nouvelle tension dans le Golfe. Le Koweït et Bahreïn annoncent faire face à de nouvelles attaques de l'Iran 2 semaines après la reprise des bombardements américains contre la République islamique. On termine avec le quintet. Ce sera sur l'hippodrome de Vichy à 18h30.

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0: Et il est 15h passé de presque 2 minutes sur RMC. L'intégral tour revient dans un instant.
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18: 15h04 sur RMC, c'est l'intégral tour, vous en avez l'habitude, on est encore ensemble jusqu'au 26 juillet, jusqu'à dimanche prochain, le jour d'arrivée de ce 113e Tour de France qui est joué pour la victoire finale, on ne va pas se cacher la vérité, à moins
19: non.
18: Problème, évidemment, pour Tadej Pogacar, à moins d'un contrôle en pleine nuit, à moins d'une chute dans la descente tout à l'heure de ce chrono. Donc 26 km au programme aujourd'hui entre Évian-les-Bains et Thonon-les-Bains, c'est un magnifique paysage au bord du lac Léman, magnifique paysage, mais je ne suis pas certain que les coureurs en profitent parce que ce chrono est particulièrement compliqué. Pierre-Yves, on en a parlé avec Jérôme tout à l'heure, qui a reconnu la route avec cette descente scabreuse.
19: Il n'y a pas que la route, parce que figure-toi que Joshua Tarling, qui a le meilleur temps, le gallois pour le moment, il est passé tout près d'un gros accident. Il y a des piétons qui ont traversé juste devant lui. Quand on sait à quelle vitesse ils arrivent, il y a une photo et une vidéo impressionnante. Il a vraiment été tout près de la catastrophe. Joshua Tarling qui fait une belle performance pour le moment. Le cycliste donc gallois, spécialiste du contre-la-montre. Il est champion d'Europe et de Grande-Bretagne de la spécialité en 2023 et 2024. Et pour l'instant, il a le meilleur temps avec quelques secondes d'avance sur Filippo Ganna.
18: Alors que Bruno Armirail vient de s'élancer de la formation Visma Liesebank.
19: Les bikes.
18: Bruno Armirail, qui est un spécialiste du chrono, hein, Jérôme.
11: Bien sûr, ancien champion de France. Il s'est fait battre cette année par Rémi Cavagna au championnat de France, mais bien sûr un excellent rouleur. Et il va le faire à fond. C'est un parcours qui pourrait bien lui convenir à Bruno Armirail. Alors, il a laissé beaucoup d'énergie sur ce tour pour aider Jonas Vingegaard. Donc, on va voir comment il aura récupéré. Maintenant que Jonas Vingegaard n'est malheureusement plus sur la route du tour, il va pouvoir avoir un peu plus sa carte, même sur les étapes qui vont venir, notamment celle de demain. Mais aujourd'hui, il va bien sûr le faire à fond. Et on verra, normalement, c'est un très bon descendeur, Bruno Armirail. On va voir dans cette descente très technique comment il va s'en sortir. Plutôt un parcours qui pourrait convenir à notre ex-champion de France.
18: Eh bien, on va voir, parce que c'est vrai que cette formation Visma n'a plus beaucoup d'objectifs dans ce Tour de France. Une fois que son leader a été contraint à l'abandon, c'est vrai qu'ils sont un peu démunis là.
11: Hein. C'était marrant ce matin quand on est arrivé au paddock avec Maria Elena. Le premier truc qui m'a frappé chez Visma Lisebay, c'est d'habitude ça grouille de partout. Hein. C'est vraiment la ruche, hein. Les abeilles là-bas, ça grouille de partout. Là, il n'y avait personne. Les vélos étaient installés. Il y avait deux assistants et mécanos qui parlaient, mais il n'y avait personne. Tu sens que, alors, il partait un peu plus tard, d'accord, mais d'habitude, même quand il y a Jonas Vingegaard ou quoi, ça grouille un peu de partout, ça s'agite de partout. Alors là, c'était une des équipes où c'était le plus calme. Hein. Tu sens qu'ils sont un peu démunis, là, et surtout qu'aujourd'hui, bah, peut-être que Victor Campanert et Bruno Armirail vont le faire à fond, mais sinon, ils n'ont rien à jouer à part les victoires d'étape qui vont venir dans les prochains jours.
20: Il faut se ressaisir, mais on le sait tous que quand on perd un leader, c'est très compliqué de se remobiliser parce qu'on a tout prévu et tous les plans sont autour de ce leader. Surtout quand le leader s'appelle Vingegaard et qu'il jouait au départ de ce Tour de France, la gagne. On n'a pas fait la préparation pour aller chercher des étapes. On n'a pas travaillé du côté de Sepp Kuss ou de Jorgensen pour aller faire un résultat pour soi-même. C'est maintenant, la dernière semaine, profiter du reste de forme qu'il reste pour essayer de se glisser dans une échappée, ouais. Et pourquoi pas s'en sortir. Alors, ils ont gagné la première étape, c'est déjà ça. Maintenant, c'est sûr que pour ces coureurs-là, ça va être compliqué.
18: Autant chez UAE, si Pogacar avait connu la mésaventure qu'a connu Vingegaard, il y avait une solution de remplacement avec Isaac Del Toro, qu'on rappelle qui est troisième au classement général. Autant chez Visma, il n'y a pas de solution de remplacement. Il y avait peut-être Jorgensen au départ du Tour, mais bon, il n'est pas là en mesure de remporter le Tour de France.
11: Non. Matteo Jorgensen n'est pas du niveau de Del Toro, par exemple. C'est un très bon lieutenant. Il a déjà gagné Paris-Nice, donc c'est un très bon coureur, mais il n'a pas la carrure pour seconder Jonas Vingegaard comme c'est arrivé, s'il y avait un problème. Del Toro, tu sens que c'est une vraie solution. D'ailleurs, c'est pas un lieutenant Del Toro, c'est un co-leader, c'est un leader bis un peu. On sent bien que Tadej Pogacar et son équipe veulent l'emmener sur le podium. Il a failli gagner un Tour d'Italie, donc là c'est très bien. Alors il y a toujours deux choses. Là, ça se passe bien chez UAE avec Tadej Pogacar parce que Tadej est au-dessus des autres, donc il n'y a pas de problème de hiérarchie. Mais des fois, arriver avec deux leaders, ben ils peuvent un petit peu se marcher dessus. Chez UAE, ça se passe bien, et chez Visma Lisebike, avant il y avait Roglic avec Vingegaard, et depuis le départ du Slovène, bah Vingegaard est leader unique sur les grands tours.
18: Parfait. 15h09, messieurs, dames. Enfin, on n'a pas retrouvé Maria encore, hein, puisque Jean-Marc est allé la récupérer au départ, mais il faut quand même repartir du côté d'Evian, et avec la route du bord de mer, on ne peut pas aller à fond de train. Hein, Jérôme, on a bien compris.
20: C'est à peu près deux heures.
11: Il aura bien 25 minutes de transfert, Jean-Marc, entre l'arrivée et le départ. Et
18: on va en profiter, comme elle est en tête du classement des paris. Paf, on va la mettre dans la caillasse.
11: Elle m'a dit Tratnik avant que je parte.
18: Ah oui, toujours Tratnik. Elle y tient son Tratnik. Allez, c'est l'heure des paris sur RMC.
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18: Et on accueille Johan Guillet, comme tous les jours. Salut Johan.
23: Salut messieurs, salut à toutes et à tous.
18: Bon, mon petit Johan, le classement de l'équipe d'RMC sur les paris.
23: Il reste à changer. C'est toujours Jérôme Coppel qui mène la danse, suivi de Maria. J'arrive derrière. Christophe, tu arrives derrière moi. Jérôme Pinault avant-dernier. Et enfin, Pierre-Yves, dernier.
18: Ah ouais, c'est une.
19: Tu as moins combien?
18: Un classique.
23: Ouais, alors attends, il va falloir que je retrouve. Je crois que t'as plus de moins 100.
19: Ah d'accord, ok. C'est en dernière semaine que ça se joue et ça commence maintenant avec la victoire de
23: moins 133.
19: Remco Evenepoel.
18: Oui, alors les favoris, les codes, donne-nous les codes.
23: Les favoris, que... alors effectivement, Evenepoel est à 1,50, Tadej Pogacar 2,75, on monte tout de suite à 12 pour Joshua Tarling, 50 pour Paul Sexa, 60 pour Ayuso, et ensuite on est tout de suite sur du 3 chiffres. Et justement, au lieu de vous proposer le vainqueur, j'allais vous proposer un éventuel podium.
18: Ah bah oui, c'est bien ça. Tant pis, il a joué Pierre-Yves, mais oui. Nous on a joué pour le podium.
0: Non, il faut jouer la première place aujourd'hui, pourquoi?
19: Ah oui, la première place, ça va être tendu, hein. Ouais, okay. C'est pas fait.
23: Bon, okay. Bah, okay.
19: Est-ce que Joshua Tarling peut rester avec le meilleur
0: joueur? Ouais. Bah oui. Ouais, je pense qu'il sera pas loin du compte, ouais. Il sera pas loin du compte, parce que bah, pour avoir fait le parcours sur la moto, Remco Evenepoel aussi, faut... Est-ce que l'objectif de Remco, c'est vraiment de gagner cette étape ou c'est de reprendre du temps? Et la balance, elle est dure à trouver vraiment dans cette descente, j'insiste là-dessus, mais entre la prise de risque pour reprendre du temps, pour s'assurer la deuxième place ou pour aller gagner l'étape, et celle du classement général, je pense qu'elle est tellement dangereuse et elle est tellement technique, enfin piégeuse du moins, que ça va fausser un petit peu le résultat.
19: Comme je suis le premier à parier, je vais rester sur Joshua Tarling.
0: T'as dit Remco.
18: Mais non, t'as dit Remco.
19: Je vais changer. Tu changes rien du tout.
18: Voilà,
19: mon choix.
0: L'argumentaire était bon, comme ça, je vais pouvoir récupérer Remco Evenepoel.
18: Tu n'acceptes pas cette double proposition de Pierre-Yves Leroux. C'est pas lui qui décide.
19: Vous avez décidé de changer les règles. Et ça. Donc on reste sur le vainqueur et ça sera Joshua Tarling.
18: Non, eh ben non.
23: Ce qui va se passer, c'est qu'on va demander à Jérôme Pinot de choisir soit Evenepoel, soit Tarling. Comme ça, au moins, tout le monde est d'accord.
18: Voilà.
20: Non, j'ai pas envie de choisir ni l'un ni l'autre.
18: Il
20: faut
18: choisir Paul Sexa, comme ça, il va l'envoyer dans le lac. Il va l'envoyer dans le lac.
20: Non, moi, je pense que, vu que GG dit la descente, on gagne rien, on perd rien. Par contre, celui qui va faire la meilleure montée, c'est Tadej Pogacar. Donc, victoire de Tadej Pogacar.
18: Okay. Victoire de Tadej Pogacar pour Jérôme Pinot.
23: Pogacar à 2,75. Eh bien, écoute, Christophe, c'est toi qui choisis si tu veux Tarling ou Evenepoel.
18: Eh bien, moi, je vais choisir Evenepoel.
23: Ok. Remco Evenepoel. Côté donc à 1,50.
19: J'ai bien Tarling.
23: Donc Tarling.
18: Ouais,
23: bon. Oui, donc.
18: C'est à qui?
23: Bah écoute, c'est à mon tour. C'est à mon tour. Je vais partir sur Sexas. Hein. Paul Sexas, côté à 50.
18: Très bien. Ah bah là, ce serait pas mal. Hein. Je pense que tu pourrais nous en mettre plein la vue.
23: Et on rappelle également que Tarling, du coup, est bien à 12. Hein, du coup.
18: Elle est là.
19: Il est à 12,5 en instant.
23: Ouais, oui, il est redescendu, voilà. Il n'a pas aimé votre débat.
19: Tout j'ai mis au moment où je l'ai donné. Hein. J'aimerais bien que ça reste.
18: Non, mais ce qui aurait été bien, c'est qu'il.
20: A donné Evenepoel déjà, toi.
18: Ouais. Maria, ça y est, on l'a retrouvée, Maria. Elle est sur la moto à côté de Jean-Marc avant de prendre le départ dans quelques instants. Salut, Maria.
1: Salut Christophe, salut tout le monde. Oui, je vais partir d'ici, derrière Mathieu Van Der Poel d'ici quelques instants, là, très exactement à 15h18, dans 4 minutes. Voilà, j'ai pas entendu tous vos paris, donc je veux bien que vous me fassiez un petit récap. Est-ce que Tadej Pogacar a été pris?
18: Oui. Oui, si. Évidemment que oui.
23: Tarling, Pogacar, Evenepoel et Sexas ont été pris.
1: D'accord, et ben je vais prendre. Je vais prendre Isaac Del Toro.
23: Côté à 200.
18: Ah ouais, 200. Ah ouais. Ouh. Là, c'est une grosse cote. Hein. Grosse cote donc pour Maria. Qui tente le tout pour le tout. Jérôme Coppel.
0: J'ai plus beaucoup de choix. Je vais prendre Juan Ayuso.
23: Côté à 60.
0: À la reco, il avait l'air pas mal.
18: Il est mieux que Del Toro, a priori, en chrono.
0: Ouais, normalement, oui. Mais ce chrono est tellement particulier. Del Toro grimpe quand même un peu mieux, on a l'impression. Il descend, je pense, mieux en chrono Del Toro que Juan Ayuso. Il va y avoir match entre les deux, je pense.
18: Très bien. Autrement, si on n'avait pas comme ça chacun...
0: Pogacar.
18: Evenepoel.
1: Remco.
18: T'as donné Tarling tout à l'heure.
19: Non, mais là, si j'avais à choisir vraiment un vainqueur, je dirais Evenepoel.
18: D'accord.
20: Alors que t'as choisi en premier, mais on comprend vraiment rien dans ta tête.
19: Non, mais comme ça, je vais gagner.
18: Il n'y a pas de stratégie. Il y a trop de stratégie.
19: Je vais gagner
20: pour les gens qui n'ont pas confiance, la stratégie.
0: Mais il a du monde dans sa tête, lui. C'est pas qui écoutait là-haut. Ça fume. Hein. Il n'est pas tout seul. Hein.
18: Maria.
1: Moi, Remco Evenepoel. J'ai discuté avec la Red Bull Bora ce matin. C'est vraiment l'objectif pour la Red Bull et pour... Il est quasiment là-dessus, donc lui je pense qu'il va prendre des risques, donc Remco Evenepoel.
19: En fait, vous avez des arguments vraiment béton. Alors Maria, elle a discuté avec l'équipe, c'est lui qui va gagner. Jérôme Coppel a vu Juan Ayuso, c'est lui qui va gagner. Moi j'ai croisé François Michon, le boulanger du village, c'est lui qui va gagner.
11: Il fallait pas aller tourner à Marseille pour venir au départ, à l'arrivée à Thonon, hein, les gars. Fallait aller sur le parcours de la course et puis le faire dans le bon sens déjà. C'est déjà, ça serait plus facile de se faire une idée quand tu reconnais un parcours dans le bon sens.
18: Pour les boulangeries, c'est toujours où elles sont. Ça. Il va pas en louper une de boulangerie d'ici la fin du tour.
19: Mon norvégien saumon aujourd'hui.
18: Ah ouais, mais j'ai pas eu le temps de le manger, tu vois la différence. 15h16, merci Johan. On te retrouve demain pour voir si Remco a gagné. C'est donc mon plus jour. À demain.
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18: 15h16, vous êtes sur RMC l'intégral tour. C'est l'heure de la musette, c'est l'heure de l'accordéon. Et de Romain, cela.
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18: Là, notre reporter de choc, Romain Asselin, qui est avec nous dans le camion. Salut Romain.
4: Salut l'équipe.
18: Bon, alors, on va parler de quoi aujourd'hui? On va peut-être parler d'un sujet qui, depuis 48 heures maintenant, anime toutes les conversations, ce contrôle nocturne de Pogacar et de Vingegaard avant qu'il abandonne. À 2h du matin pour Vingegaard, à 5h pour Tadej Pogacar. Et ça a évidemment fait délier certaines langues, cette histoire.
4: Mon cher, oui, Romain. Sujet très sérieux. Évidemment, tout le monde en parle. Ça a animé la journée de repos hier. Alors, dans le peloton, on entend beaucoup les coureurs réagir sur la forme, un côté inhumain à ces pratiques, ces contrôles nocturnes. On précise que toutes les équipes ont été contrôlées hier lors de la journée de...
18: Oui, mais pas à 2h du matin.
4: Mais pas à 2h du matin, 23h maximum. Ça a duré longtemps pour certaines équipes, 2h, hein, le temps de contrôler tout le monde, notamment pour la Groupama FDJ United. Donc, réaction sur la forme dans le peloton, mais plus sur le fond. Un peu partout ailleurs. On a notamment, je pense que vous avez tous vu cette déclaration de Jonathan Voters, qui est un ancien coéquipier de Lance Armstrong à la fin des années 90, qui lui a avoué s'être dopé à la fin de sa carrière et qui jette un vrai pavé dans la mare. Hein, et il emploie le terme de bombe. C'est lui qui le dit, je vais lancer cette bombe hier. Les tests à 2h du matin sont l'un des moyens, je vais le citer, hein, les plus efficaces pour prévenir le microdosage de peptides, comme l'EPO par exemple, et de testostérone. Si l'UCI nous avait testé en 2001 à 2h du matin, nous aurions tous été suspendus et le sport aurait été épargné de 25 ans de drame. C'est dommage, je continue de le citer, que Tadej Pogacar et Jonas Vingegaard doivent payer pour les conneries qu'on a faites. Cela dit, je préférais perdre un peu de sommeil en échange d'un peu plus de crédibilité. Honnêtement, je devrais leur présenter mes excuses à tous les deux. Alors c'est une manière, vous m'interrompez hein, si vous souhaitez réagir aussi messieurs à ces déclarations, mais une manière de valider ces contrôles nocturnes, mais de dédouaner Pogacar et Vingegaard qui payent selon lui les pots cassés de l'époque. Autre déclaration qui fait du bruit, celle de Christophe Basson, ancien coureur très engagé dans la lutte antidopage, chargé aujourd'hui de la lutte contre le trafic de produits dopants au ministère des Sports. Alors lui, dans les colonnes de Charente Libre, il alerte sur l'omerta que lui avait brisé à l'époque, à la fin des années 90, et il s'était mis quasiment tout le peloton à dos et avait dû interrompre sa carrière. Voilà ce qu'il dit aujourd'hui. Personne ne dit rien alors qu'il est impossible que personne ne triche, car c'est dans la nature humaine. Il est interrogé sur le fait qu'il y a très peu de contrôle positif. Je ne pense pas que ce soit un bon signe, dit-il. S'il y a des progrès sur le matériel, c'est aussi vrai sur les façons d'échapper au contrôle. Et il conclut ainsi, les tricheurs ont aussi progressé. Alors, progresser comment? On s'interroge sur les manières de pouvoir utiliser des produits dopants aujourd'hui.
19: Quel produit?
4: Bah, Oliver Nassen s'interroge par exemple sur une possible traque à l'hormone de croissance. Dans la presse, le coureur de Décathlon CMA-CGM qui n'est pas présent sur le Tour de France dit ceci: il existe des substances dopantes qui ne restent dans le sang que 3 heures environ. J'ai entendu dire qu'il recherchait de l'hormone de croissance. C'est la première fois que j'entends parler de cela. S'il existe vraiment des substances dopantes qui ne restent dans le sang que 3 heures, alors cela peut effectivement être tentant, sous-entendu de faire ces contrôles nocturnes. Les agences antidopage doivent effectuer des contrôles à des moments critiques. Pourtant, je n'ai absolument aucune connaissance de l'existence de dopage au sein du peloton. Voilà, réactions diverses et variées. On a aussi entendu le syndicat des coureurs qui, lui, interpelle tout le monde sur la forme de ces contrôles, à des horaires qui perturbent forcément la récupération des coureurs et qui demandent à tout le monde de se mettre autour de la table pour peut-être s'investir davantage dans la recherche, je cite un syndicat des coureurs, scientifiques et les technologies de détection plutôt que de multiplier les contrôles inopinés particulièrement intrusifs.
20: Sachant que le budget alloué à ces recherches et à ce fonctionnement des contrôles antidopage, c'est environ 10 millions d'euros. Une grande partie est payée par les équipes elles-mêmes, donc les coureurs participent à la lutte antidopage, et sur ces 10 millions d'euros, seulement 5 millions, c'est-à-dire seulement 50% de budget sont utilisés pour la recherche et essayer d'aller plus vite que les tricheurs. Donc si on voulait vraiment aller très vite, je pense qu'on pourrait s'en donner les moyens. Maintenant, il faut aussi savoir où va le reste du budget, comment est organisé cet organisme-là.
19: Là, tu bottes en touche, Jérôme, tu ne peux pas dire ça. Non, tu ne peux pas dire que ça. Tu ne peux pas dire non plus les arguments de Jonathan Voters, les questions que pose Oliver Nesson, elles tiennent la route aussi. Alors, tu peux ne pas vouloir répondre, hein, Jérôme Coppel.
11: Oui, non, mais ça tient la route. Mais moi, j'ai aucun problème avec le fait qu'ils viennent faire des contrôles dans la nuit s'ils ont des doutes, en fait. Et d'ailleurs, Jonas Vingegaard et Tadej Pogacar eux-mêmes n'ont pas hurlé au scandale qu'ils aient été contrôlés au milieu de la nuit. Dit pour la récupération, c'est pas top, mais il n'y a pas de problème finalement. Tadej Pogacar, elle a dit ça, elle a dit j'ai bu beaucoup de café, etc., je ne me suis pas rendormi. Ce qu'il y a, c'est qu'il ne faut pas que cette lutte déséquilibre le classement général. C'est-à-dire qu'on ne peut pas, parce que oui, s'ils ont des doutes sur plus axé sur eux. Bah, très bien, qu'ils y aillent. Mais il faut qu'ils fassent tout le monde pour qu'au moins il n'y ait pas de.
19: Tout le monde là.
11: Voilà, mais pas tout le monde à 2h du matin.
20: Non, c'est ça le truc.
11: Et pas tout le monde à 5h du matin.
19: Ils ont fait hier à 22, 23.
20: Oui, mais ça c'est les horaires normales.
11: C'est classique. Non, mais
20: bon. Sauf qu'il y a un trait dans le règlement qui dit on ne va contrôler que les mecs dont on est quasiment sûr qu'ils trichent. C'est-à-dire ils ont été contrôlés UAE, sont graves et concordants. Qui viennent nous dire c'est quoi. Et puis surtout qui viennent nous dire à tout le monde. Les autres, ça va, mais ces deux-là, ils trichent. Basta. Et c'est ça qu'ils veulent dire. On parle de la crédibilité du cyclisme, mais c'est eux qui sont pas crédibles à faire des déclarations comme ça, avec un tel contrôle à 2h et 5h du matin sur les deux premiers du classement général, avec un texte qui existe qui dit ces gens-là, en général, quand on y va, c'est pas pour rien, c'est qu'on sait. Bah, si vous savez, faites votre boulot et dites-nous, bah, les deux-là, ils sont pas normaux, ils sont au-dessus, ils trichent, et les autres, ils trichent pas, donc on les contrôle pas. Parce que le grand public aujourd'hui, qu'est-ce qu'il dit? Bah, Pogacar et Vingegaard sont dédopés. Puisqu'on a été essayé de les choper entre 2h et 5h, et on décrédibilise, on parle de la crédibilité de notre sport. Les gens qui contrôlent le sport en faisant simplement leur contrôle et en communiquant très mal ont jeté l'opprobre sur deux coureurs. Voilà ce que je dis.
18: Mmh. On rappelle que pour que les contrôles puissent se faire dans la nuit, Romain, tu me...
4: C'est très encadré, hein, alors, voilà. Selon le code du sport.
18: Des libertés de la détention donne son accord à l'ITA, hein, qui a procédé à ces contrôles.
4: Exactement, selon le code du sport qui, effectivement, prévoit pour pouvoir intervenir dans ces créneaux, vous l'avez dit, qu'il existe des soupçons graves et concordants. C'est-à-dire que le coureur visé est contrevenu aux règles antidopage, ou alors qu'il s'apprête à le faire. Voilà ce que dit le code du sport.
18: Ouais. Donc un juge
4: a ordonné
18: au vu de ce que l'ITA lui a montré. Autrement, il n'aurait pas autorisé des contrôles à 2h du matin.
4: Ça ouvre tout le champ des possibles.
20: C'est ça le problème. Le problème, il est que c'est très flou. On jette ce soupçon tout de suite. Très axé, très fixé sur Tadej Pogacar et Vingegaard. Moi, c'est pas mes idoles et je mettrai pas ma main à couper qui triche pas. Mais en revanche, de faire ce genre de contrôle avec ce texte qui accompagne et dans la foulée d'aller contrôler les autres équipes dans les tranches horaires qui sont elles réglementaires, fallait monter sur le podium du tour et dire n'applaudissez plus ces deux-là, on va les choper, ils trichent. C'est clair, net et précis leur démarche. Et aujourd'hui, comment faire croire au public sur le bord de la route que la présomption d'innocence quasiment est bafouée là. Puisqu'on dit, on va les contrôler ces deux-là parce que.
18: On a des soupçons.
20: On sait, on va les choper. C'est plus que des doutes. plus que des doutes, parce que l'ITA, ils vont pas contrôler des mecs.
18: Sont graves et concordants.
20: En pleine nuit,
18: c'est ça. Le,
20: et voilà. Donc, juste sur le... moi, c'est ça qui, c'est moi, je trouve pas ça normal.
19: Sur les horaires, le fait d'aller contrôler à 22 ou 23, ce qui oui, s'est passé ça, là, si on est sur de la recherche de microdoses, on peut estimer que les injections, elles ont été faites aussi dans ces équipes-là, en allant au moment où les coureurs sont censés aller se coucher.
20: Ah mais Pierre, t'as entendu ce que dit Jonathan Voters? T'as lu les bouquins qu'ont écrit les anciens coéquipiers?
18: Montaigne Hamilton, on en parlait avec Jérôme.
20: Ils faisaient ça la nuit, ils faisaient ça à des moments que personne. On disait, t'es sûr que personne ne soit là. Moi, je tiens à saluer Jonathan Voters parce que lui, il dit ça. Et dans le même temps, son leader, il organise des podcasts aux États-Unis en disant, Tadej Pogacar sait très bien quel est le record à battre. Vous imaginez le fossé qu'il y a entre les deux, la vision du sport qu'il y a entre les deux.
19: Il est incurable, je veux dire.
20: Bah oui.
19: Voilà, c'est pour ça d'ailleurs qu'il a gagné aucun Tour de France, on le rappelle.
20: Oui, mais parce que aujourd'hui, s'il n'y a pas des garçons comme Jonathan Voters, il assume ça. Bien moi, sûr. Je trouve ça très très bien. Aujourd'hui, il le dit. Moi, je suis d'accord avec lui. Si on doit en passer par là, on doit le faire. Mais faites pour tout le monde, parce que là aujourd'hui, sans même avoir un résultat de contrôle, bah, je suis désolé. Tadej Pogacar, il est condamné quasiment.
4: Le mal est grand public. Selon toi.
20: Oui, bah oui.
18: Ok, 15h26.
19: Très bon débat.
18: Bon débat. De toute façon, je pense qu'on en parlera tout à l'heure dans l'after, peut-être.
19: Sans doute.
18: En fonction de ce qui va se passer.
19: Appelez
18: au 32-16, exactement, pour en discuter avec nos consultants. On va faire un tout petit point sur la course, tout de même, parce qu'un Français est en train de réaliser un très bon chrono. C'est Bruno Armirail, le Français de la formation Visma Lisebike, qui aborde la descente désormais. Hein. Non, qui a fini la descente, je ne sais plus où il
19: est. Il lui reste. Non, il est vraiment au début de la descente. Parce qu'on rappelle que ce contre-la-montre compte 26 km, 9 km 500 de montée, et lui reste 12 km 600 encore à parcourir, voilà, je cherchais le terme exact. Et Bruno Armirail, et pour l'instant, si on regarde au point chrono numéro 1, par exemple, il était 3e.
11: Au 2, il est premier.
19: Et au 2, il est premier, exactement, il vient de passer, et il a 19 secondes d'avance sur Thibaut Guernalec, qui était dans la même seconde que Filippo Ganna. Donc, comme on l'a dit plusieurs fois, c'est maintenant que ça va se jouer dans cette descente très technique. On le verra dans quelques instants au point chrono numéro 3. Pour l'instant, il est à 12 km de l'arrivée.
18: Un mot, justement, messieurs, vous le voyez dans ses trajectoires. Tu nous le disais, Jérôme, c'est un très bon descendeur, Bruno. Est-ce que tu le confirmes au vu de ce que l'on a sur nos écrans de contrôle?
11: Ouais, pour l'instant, il va très très bien. Bruno Armirail, et comme Filippo Ganna, ils ont montré une image du compteur de la moto, 104 km/h. Pour Bruno Armirail, il prend les trajectoires très tendues, il fait bien extérieur, intérieur. Oui, bah là, il va se faire des frayeurs. On sent qu'il est parti vraiment pour faire le chrono à bloc et pour essayer de faire le meilleur temps possible. Lui, il n'en garde pas, mais les trajectoires sont bonnes. Je pense qu'il va faire une belle descente. Ça va être intéressant de voir avec Joshua Tarling. Il a 27 secondes d'avance au début de cette descente sur Joshua Tarling. On va voir à l'intermédiaire suivant. Ça sera intéressant parce que Joshua Tarling a dû faire une sacrée descente, hein, par contre, parce que Ganna est bien descendu et il a quand même repris beaucoup de temps, Tarling, à son coéquipier italien.
18: Très bien, on va retrouver Maria sur la moto RMC qui est partie elle aussi avec Jean-Marc derrière Mathieu Van Der Poel, je crois, Maria. Hein.
1: Oui, tout à fait, Christophe. Juste derrière Mathieu Van Der Poel, on longe le lac Léman. Les paysages sont vraiment magnifiques. Mathieu Van Der Poel qui a déclaré avant de partir que cette côte était un peu trop difficile pour lui. Donc, c'est pas sûr qu'il prenne tous les risques sur ce contre-la-montre, Mathieu Van Der Poel, parce qu'il vise vraiment l'étape de Paris dimanche, l'arrivée sur les Champs. Il veut la gagner, cette étape. Il veut s'imposer, évidemment, sur les Champs-Élysées, Mathieu Van Der Poel. Donc, on va voir s'il fait cette descente à fond. Mais en tout cas, voilà. On sait que c'est qu'il a un bon niveau en chrono, Mathieu Van Der Poel. On l'a vu sur le Tour de Suisse où il a terminé seulement à quelques centièmes de Tadej Pogacar. Donc on verra son temps d'ici quelques instants.
18: Mathieu Van Der Poel qui veut gagner la dernière étape. Tiens, comme l'avait fait son grand rival, son rival éternel, Wout Van Aert, l'année dernière. Donc la bagarre entre les deux va se poursuivre même sur les Champs-Élysées, même dans la butte Montmartre. Hein.
20: Oui, il y a cette étape qui rentre un peu dans la légende quand tu gagnes à Paris. Puis lui, il pouvait gagner avant parce qu'au sprint montant pavé, il pouvait gagner aussi. Et là, la montée de la butte de Montmartre est aussi importante pour lui. Mais je pense qu'il y a une raison aussi pour laquelle il ne fait pas le chrono à fond. C'est que demain, l'étape lui convient aussi parfaitement.
18: Exactement. Demain, avec l'arrivée, à voir. Allez, 15h29, on se quitte quelques instants. On revient. Bruno Armirail, pour l'instant, qui réalise un très bon chrono. Sera-t-il meilleur temps proviseur tout à l'heure?
19: Dans 1 km 500, il sera au dernier point intermédiaire. Ça nous donnera déjà une petite idée. Il lui reste 9 km 500 à parcourir.
18: Allez, on revient dans quelques instants pour vous donner le temps de Bruno Armirail. À tout de suite.
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18: 15h33 sur RMC, la 16e étape du Tour de France. Aujourd'hui, nous sommes en direction de Thonon-les-Bains pour un chrono de 26 km. Alors, où en est Bruno Armirail ? Va-t-il réaliser le meilleur temps dans maintenant 6 km ? Est-ce qu'il est toujours en avance, Pierre-Yves ?
19: Alors, il était toujours en avance au point intermédiaire numéro 3, donc à 8 km de l'arrivée. Mais son avance avait largement chuté puisqu'il était à 27 secondes au point intermédiaire numéro 2. Il n'était plus qu'à 14 au point intermédiaire numéro 3. Là, Jérôme Coppel, il vient de prendre un virage qui risque de lui faire perdre encore quelques secondes.
11: Ouais, bah, on avait l'impression qu'il faisait une belle descente. Il a fait une belle descente d'ailleurs, mais il a quand même perdu 14 secondes par rapport à Joshua Tarling. Je sais pas comment l'anglais a fait pour reprendre autant de temps, parce que c'était plutôt propre pour Bruno Armirail. On va voir dans la partie finale qui est de nouveau sinueuse, mais c'est vrai que là il a une trajectoire un peu hésitante. Tu perds facilement 2-3 secondes plus la relance derrière. Alors, faudrait pas qu'il prenne les autres virages comme ça, sinon son avance pourrait vite fondre. Et ses 14 secondes d'avance qu'il avait au dernier point intermédiaire pourraient ne pas suffire.
19: Ça baisse, il a plus que 10 secondes.
20: Ouais, mais j'ai l'impression qu'il pioche un peu. On le voit, il lève la tête, il regarde au loin, il rebaisse la tête. On sent qu'il pioche un peu sur cette fin de parcours, à l'inverse de Tarling qui a ici été très impressionnant. Ça bougeait pas, ça tombait, les crayons tombaient, il y avait la chaîne tout à droite, ça envoyait sévère. Là, on sent que Bruno, il est sur la fin, il toxine un peu là.
19: Il vient de passer devant Matteo Vercher, hein, qui était parti avant lui. C'est pas le même chrono, évidemment, pas les mêmes ambitions pour le coureur de Total Energy.
18: Il vient pas bien là, hein. Vous êtes
19: il reste 5 km.
20: C'est parti très large, alors que là, Bah, la trajectoire, elle est à la corde, très clairement. Hein, c'est très tendu. Trajectoire tendue à la corde. La route est large. Il a pris tout en extérieur. Non, il est en train de perdre du temps dans les derniers virages.
11: Et ouais, ça, c'est souvent un manque de lucidité hein, quand tu commences. Alors, parce que Bruno est un bon descendeur, les trajectoires sont toujours très bonnes. Là, c'est que tu commences à être dans le gaz quand tu prends des trajectoires moins bonnes comme ça. Alors que sur ce virage-là, il y a une grille d'évacuation d'eau. Mais il n'y a rien de dangereux sinon à part ça. Et voilà, c'est juste qu'il commence à être un peu dans le brouillard, Bruno. Mais il fait un très beau chrono. Hein.
18: Et on rappelle que le meilleur temps à l'arrivée pour l'instant, c'est toujours pour Tarling qui en a terminé en 34 minutes 21 secondes, donc temps de référence pour l'instant devant Ghana qui est à 4 secondes derrière lui. Arts est à 28 secondes et Danul, coéquipier de Paul Sexas, est à 39 secondes. La moto RMC derrière Mathieu Van Der Poel, on retrouve Maria Mathieu qui est encore dans la montée là, c'est ça Maria?
0: Christophe, il est à 17, un peu plus de 17 km de l'arrivée. Mathieu Van Der Poel, très encouragé forcément par le public. Ça y est, il va passer la ligne à l'instant des 1 km du sommet de cette côte, de cette seule difficulté de ce contre-la-montre un peu dans le dur. Mathieu Van Der Poel, on sent que c'est un peu difficile pour lui. Vous allez prochainement avoir son deuxième point. Il va prochainement passer sous la barre de son deuxième point intermédiaire. Vous en saurez un peu plus sur les performances de Mathieu Van Der Poel, mais on sent que c'est dur pour le Néerlandais.
18: Oui, c'est pas facile. Et puis surtout, je n'ai pas l'impression qu'il le fasse à fond. On l'a rappelé il y a quelques instants avec Jérôme. Il y a des étapes qui l'intéressent beaucoup plus que celles d'aujourd'hui, notamment demain, l'arrivée à Voiron, où il va faire parler la poudre, notamment dans les premiers kilomètres de l'étape. Hein. Il y aura quelques petites côtelettes sérieuses.
20: Et les costauds, c'est un parcours qui lui convient parfaitement.
18: C'est quoi? C'est demain Van Der Poel, Pedersen?
20: Ouais, Pedersen peut être aussi un. Bon, il y aura du monde hein, demain. Ouais. On va revoir les mêmes qui veulent s'échapper. La grosse force de Van Der Poel, c'est qu'il est quasiment imbattable dans un final. Il a un sprint exceptionnel. Et en plus, il est très costaud. Il manœuvre parfaitement. Donc, une échappée avec Van Der Poel demain.
18: S'il est dans l'échappée, qu'il passe les premiers cols sans difficulté, il sera difficile à battre. Même s'ils sont plusieurs, ça pourrait peut-être favoriser, sait-on jamais, une victoire française.
20: Et il faut espérer.
18: On l'attend toujours.
20: Elle est peut-être aujourd'hui la victoire française.
18: Ah. Elle est peut-être aujourd'hui la victoire française.
19: Peu de choses, ça peut être avec Paul Sexas tout à l'heure, mais
20: et déjà Bruno, jamais, hein.
19: Bruno Armirail, qui est toujours dans le match à 3 km de l'arrivée, il a toujours 7-8 secondes d'avance sur le temps de Joshua Tarling, mais il lui reste encore 2 km 800 à parcourir, donc ça risque de jouer à peu de choses en tout cas pour Bruno Armirail.
20: Avec les écarts en temps réel que l'on a sur nos écrans, il a encore 7 secondes d'avance sur Joshua Tarling. Le faux plat montant vers la ligne d'arrivée va être terrible pour Bruno Armirail, parce que on a vu tout à l'heure Philippe Ogana notamment complètement pioché dans ce dernier faux plat. Pour l'instant, GG dans la partie rurale, dans la partie urbaine, pardon, il est plutôt à l'aise. Hein. Il prend des belles trajectoires, il relance bien, il est encore costaud.
11: Ouais, il vire bien et là, bien sûr, il se rapproche de la ligne d'arrivée. Il a les infos comme nous, hein, qu'il a 7 ou 8 secondes d'avance. Donc ça va lui redonner un petit peu d'énergie pour pouvoir s'accrocher, essayer de garder le meilleur temps. Voilà, là, niveau trajectoire, il est très bien. Puissance, on sent que ça va bien, mais ça va être serré avec Joshua Montand. C'est ici qu'il ne faudra pas exploser pour Bruno.
18: 2 km de l'arrivée pour Bruno Armirail qui, aux écarts GPS, a toujours 6 secondes d'avance, Thierry.
19: Je vais changer mon pari.
18: Non, c'est trop tard. Là, c'est mal. Je t'interdis de le faire.
19: Allez, attention à ce virage. Il est dangereux pour Bruno Armirail. Gauche, ça passe bien. Et il va avoir maintenant ce faux plat montant. 1,5 km encore pour Bruno Armirail pour essayer de garder cette première place virtuelle pour le moment. 5-6 secondes d'avance avec son dossard numéro 13 à l'envers pour porter chance. On va voir si ça fonctionne ou pas.
18: Voilà, il est au bord du lac Léman et dans quelques instants le faux plat montant, il est quand même assez costaud ce faux plat montant, hein Jérôme?
11: Oui, alors les coureurs arrivent avec de la vitesse mais c'est quand même 450 mètres, il doit bien y avoir 4% de pente, un peu comme la première montée, sauf que là ils arrivent en fin de chrono et la ligne n'y arrive jamais en fait. T'as l'impression que t'arrives vite, que tu seras vite à la ligne d'arrivée et c'est interminable. On sent que les 100-150 derniers mètres sont durs à terminer. On espère que Bruno, avec ses qualités, il grimpe quand même très bien, avec ses qualités aussi de grimpeur, pourra bien terminer ce chrono.
18: Voilà, il est à 800 mètres désormais de la ligne d'arrivée. Bruno Armirail qui donne tout dans les derniers hectomètres.
19: Il reste une minute, exactement.
18: Ouais, une minute,
20: plus que 5 secondes au l'écart en temps réel. 5 secondes d'avance sur Tarling.
18: Ça va se jouer à peu de choses. Voilà, le faux plat montant, ça se, la route se cabre encore un petit peu plus. Il y a beaucoup de monde sur le bord des routes. Bruno Armirail, le coureur français de la formation Visma Lease Bike, qui a encore 40 secondes pour en terminer. Il est à 400 mètres de la ligne.
19: Allez, je crois que ça va le faire. 38 secondes encore pour finir. Il a passé la dérivation qui oblige les voitures à sortir du parcours. Et il est dans les derniers virages, les derniers hectomètres désormais. Il lui reste 25 secondes pour passer la ligne. Bruno Armirail, qui est bien en ligne là et qui a encore 100 mètres à faire. Ça va vraiment se jouer à rien, mais je pense que ça va le faire de 3-4 secondes pour Bruno Armirail. Le Français devrait chasser Joshua Tarling du siège de leader. Voilà, ça passe pour Bruno Armirail, même de 7 secondes, 6 secondes 30 exactement.
18: Et ben voilà, une bonne chose, belle performance.
11: Il a bien fini,
18: Bruno, hein.
11: Il a bien fini, Bruno, dans ce dernier faux plat montant là, les 400 derniers mètres, 34 secondes à peu près. Il a vraiment bien terminé ce parcours et voilà, il a réussi à reprendre une seconde sur les derniers pointages que tu avais.
20: Ouais, c'était la partie descendante a été très bonne. Il a eu un petit moment de flottement là sur la partie le long boulevard dans les rues de Thonon et puis sur la partie urbaine, il a été très très bon dans ses trajectoires, dans sa position, dans la puissance aussi. Et ce dernier faux plat qui est long, interminable, il a été très très bon. Ben voilà un Français en tête.
18: Et ben voilà Joshua Tarling qui vient de
20: durer un moment
18: quitter la place chaude du Kiss and Cry, comment on appelle ça
20: en hot seat.
18: Le hot seat. Il va donc pouvoir rentrer à l'hôtel. Bruno Armirail qui va récupérer la place. Voilà, là c'est difficile. On sent qu'il est allé au bout de lui-même et il est en train d'essayer de récupérer, mais c'est pas facile. Allez, il est 15h41. On revient dans un instant. On l'écoutera sans doute au micro de Kevin Morand dans quelques instants. Bruno Armirail, meilleur temps provisoire à l'arrivée de ce chrono, mais tous les grands favoris ne sont pas encore partis. À tout à l'heure.
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15: 15h44 sur RMC, l'intégrale Tour de France jusqu'à 18h. C'est tous les jours jusqu'à dimanche prochain. Nous sommes dans la dernière semaine de ce Tour de France. Dernière semaine qui débute par un moment clé du Tour, le chrono. Un chrono de 26 km donc entre Évian et Thonon. Je vous rappelle que les principaux favoris pour le classement général s'élanceront juste après 17h. Le dernier à s'élancer, ce sera Tadej Pogacar qui partira à 17h15. En attendant le départ du maillot jaune, le départ de Remco Evenepoel, qui est le grand spécialiste du chrono, eh bien, c'est un Français qui est en tête de ce chrono. Et on va espérer et croiser les doigts.
16: Si elle était là.
15: Et si elle était là, la première victoire. Bon, on ne sait pas, parce qu'il y a encore du beau monde qui va s'élancer, notamment Remco tout à l'heure. En tout cas, Bruno Armirail a fait sensation il y a quelques instants, Pierre-Yves.
16: 34 minutes 14 pour Bruno Armirail. Donc, meilleur temps devant Joshua Tarling, le Gallois, à 7 secondes. Et Filippo Ganna, ce sont quand même des références, à 11 secondes. On rappelle que les leaders, les garçons qui jouent le top 10 partiront à partir de 16h59 pour Tom Pidcock, 16h57 pour Jordan Zegat et 17h15 pour Tadej Pogacar. Tiens, je vous parle de Tom Pidcock, je vous donne une petite info quand même. Il a pris une amende de 200 francs suisses pour rétro-pousser sur voiture. 10 secondes de pénalité multipliées par 2, donc il a perdu 20 secondes. 15 points UCI multipliés par 2 et 4 points au classement du meilleur grimpeur multipliés par 2. Donc il a été très fortement sanctionné par les commissaires lors de l'étape entre Champagnol et le plateau de Solaison. C'est quand même assez rare d'avoir autant de sanctions. Hein. Ça a dû être une belle rétro-poussée quand même pour toi.
17: Ouais, il a dû en faire deux pour que ça soit doublé. Il s'est poussé deux fois sur une voiture, je pense. Ouais, le choix, c'est un peu autant bidon collé, ça arrive, et puis le jugement peut même être subjectif des fois sur un bidon collé. La rétropoussette en général, c'est que tu vas pas semblant, quoi. Surtout quand tu doubles les amendes comme ça. Bon bah voilà, il recommencera pas.
16: Ouais, et puis au classement, on sait jamais, hein, ça peut être important pour quelques places de temps en temps, alors que part à l'instant un nouveau concurrent. Aurélien Paré-Peintre, coéquipier de Paul Sexas. On peut imaginer, Jérôme, qu'il soit là aussi, lui, pour du repérage un petit peu plus. C'est toujours des informations supplémentaires qu'on peut donner à son leader.
17: Ouais, je pensais que Danoule avait fait ça ou allait faire ça. D'ailleurs, il a le meilleur temps au premier point intermédiaire, mais qui est uniquement au bout, entre guillemets, de 4,8 km. Mais je pense qu'ils ont vraiment voulu... Alors, Danoule, c'est un spécialiste du chrono aussi, mais pas vraiment sur ce format-là de chrono. Et je pense qu'il... Alors, Aurélien, vu son départ, je suis pas sûr qu'il fasse la bosse vraiment costaud. Mais en tout cas, Danoule, lui, devait faire le chrono à bloc. Et en tout cas, la première partie pour donner des temps intermédiaires corrects à Paul, parce qu'il y a les temps intermédiaires officiels et il y a ceux que les équipes font. D'ailleurs, Red Bull Bora, pour info, ont mis une voiture au bout de 2 km. Il y a le point intermédiaire au bout de 5. Il y a une autre voiture au bout de 7 km. Ils font leur propre temps intermédiaire aussi par rapport aux autres. Donc, on sait que Remco Evenepoel, c'est sa spécialité. Il est très motivé. Il met tout en place, en tout cas autour, pour avoir des informations les plus précises possibles.
16: Intéressant d'avoir ces petits plus de la part des équipes, et ça demande une organisation vraiment au millimètre sur un contre-la-montre.
17: Oui, bah ça part depuis le moment où le coureur se lève, en fait. Le chrono, là, on se rend pas compte parce que l'étape du plateau de Solaison, elle a terminé vers 17h30. Les favoris du classement général, ils vont partir à 17h ce soir. C'est presque deux jours repos, hein. Quand on y pense, 17h à 17h le mardi soir, ça fait quasiment deux jours de repos. La journée du coureur, pour réussir ton chrono, elle démarre quand tu te lèves le matin. C'est le petit-déj, il y en a qui ont certainement été roulés. Alors, il y a eu la reco officielle, mais peut-être certains ont roulé à leur hôtel parce qu'ils étaient loin. C'était très compliqué pour certaines équipes de venir au départ à Evian. Ensuite, à l'image de Decathlon, CMA-CGM, ont réservé un hôtel pour que les coureurs qui partent tard puissent se reposer un peu là-bas. Ensuite, c'est le home trainer, et ensuite c'est la course, et ensuite c'est la récup. Ils font leur journée en 3 ou 4 temps, les coureurs. C'est une journée très très longue, et pour le staff et pour les coureurs, bien sûr. Et sur un chrono, quand tu t'appelles Remco Evenepoel, que tu joues le podium du Tour et que tu veux gagner l'étape, t'es obligé d'avoir du staff pour avoir le plus d'infos possible. Là, autant je disais Visma Lease a Bike, d'ailleurs ça marche puisque Bruno Armirail est premier, mais autant c'était calme. Par contre, du côté de Red Bull Bora, c'était l'effervescence de partout. Il y a des vélos de partout, des roues de partout. On a l'impression qu'ils allaient être 25 au départ du chrono.
15: Et chez Decathlon, t'as pu aller voir chez Paul Sexas.
17: Ouais, alors c'est pas la même ambiance que les étapes en ligne. Hein. Là, c'est tout le monde est stressé. Je connais les mécaniciens et tout. D'habitude, on discute pendant 10, 15, 20 minutes. Ah bah là, c'était pas un mot. Un check, bonjour, et chacun partait faire ce qu'ils avaient à faire. C'est une journée très, très stressante. Toute la journée, du matin, les équipes, le chauffeur du bus est parti à 5h du matin et dorme à Chambéry. Parti à 5h du matin pour avoir une bonne place. C'est déjà la guerre pour avoir une bonne place par rapport à la rampe de départ, etc., pour que les coureurs aient le moins de chemin possible à faire. Voilà, c'est une grosse journée, et on sent que c'est vraiment une journée sous haute tension, quoi, pour ceux qui ont quelque chose à jouer, bien sûr.
18: Et c'est fatigant, hein, ces journées-là, hein. Un coureur,
17: le staff aussi,
18: ne croyez pas que quand il rentre 26 km seulement, bah ça va, c'est cool. Alors pour les garçons qui le font en dedans, ça va, mais pour un staff d'un coureur qui va jouer la gagne, le soir, il est cramé, il est fatigué parce qu'il a, comme tu dis, Gégé, non seulement il a roulé beaucoup, mais en plus, il a fallu tout gérer, c'est du stress. Est-ce que je le fais au bon moment? Est-ce que je le fais pas au bon moment? Est-ce que si je prends ça, est-ce que je vais l'avoir digéré? Est-ce que.
16: La concentration.
18: Et surtout un chrono comme aujourd'hui avec cette descente. Et puis surtout, bah, les échauffements, c'est pas de la balade, quoi. On monte dans des hautes intensités pour être chaud et que le moteur soit chaud dès le départ. Donc c'est fatigant le soir, le coureur après le chrono, même s'il a fait que 26 km de course, il a dû faire au moins 60 km de vélo aujourd'hui, 70 même, et souvent à haute intensité. Donc il faut bien gérer ça. C'est aussi pour ça que un certain nombre de concurrents le font en dedans, pour pouvoir garder l'énergie pour la troisième semaine.
17: Mais c'est aussi pour ça que les meilleurs adorent cette journée-là, parce qu'il y a tout un protocole qui est mis en place et tu fais toujours la même chose. Et Paul Sexas, c'est l'avantage qu'il a parce qu'il a toujours été bon au chrono, donc il a déjà un échauffement qui marche, il sait comment ça marche, ce qu'il mange, ça marche, etc. Moi, j'ai trouvé mon protocole d'échauffement quand j'étais junior deuxième année, espoir première année, j'ai gardé le même toute ma carrière. Je montais sur l'homme trainer.
15: Par superstition ou parce que c'était...
17: Parce que ça marchait. J'avais pas... Alors, j'ai eu des entraîneurs qui me disaient, tu devrais essayer de faire ci, tu devrais essayer de faire ça. Non, t'as un truc, tu sais, tu mets ta combinaison tant de temps avant ton départ, tu montes sur ton homme trainer tant de temps, tu redescends. Moi, par exemple, ça, c'était plutôt superstition, je mettais jamais mes couvre-chaussures sur l'homme trainer. Je descendais, je retournais dans le bus, je mettais mes couvre-chaussures et je retournais sur l'homme trainer. Ça, c'est pure superstition. J'aurais pu les mettre au début. Mais la durée de mon échauffement, la manière dont je m'échauffais, j'ai eu ça de 2004 à 2016. J'ai toujours gardé et j'ai toujours mangé la même chose les jours des chronos.
15: Et t'as toujours eu les mêmes résultats ?
17: Bah non, des fois ça, ça fluctue un peu, mais moi j'ai pas été un grand champion, mais en chrono ça marchait plutôt pas mal. Donc je pense que tout ça c'était bien calé, et c'est ça ceux qui ont pas l'habitude, notamment ceux qui un jour se retrouvent leader d'une course par étape et qui doivent gérer un chrono. En fait, ils savent pas quoi faire. Ils arrivent, ils pinaillent un peu dans le bus. Est-ce que je monte sur l'entraîneur maintenant ? Est-ce que c'est trop tôt ? Est-ce que c'est trop tard ? Là, t'as des coachs qui arrivent avec les plans d'entraînement. T'as 3 fichiers Excel pour essayer de l'optimiser un peu, et en fait ils perdent l'énergie. Il y en a qui font le chrono avant le chrono sur le home trainer, et les spécialistes, ils savent exactement ce qu'ils font, ils perdent pas de temps, ils vont à l'essentiel et ça fonctionne.
15: Très bien, 3 km de l'arrivée pour Mathieu Van Der Poel, la moto RMC. Maria, Jean-Marc sont dans le sillage du champion néerlandais.
19: Alors on est reparti, on a coupé, hein, parce qu'on est reparti au départ pour essayer de suivre un Français, Kevin Vauclin, qui va s'élancer dans pas très très longtemps. Mathieu Van Der Poel, hein, c'était un peu une deuxième journée de repos pour lui. Au troisième point intermédiaire, il pointait à 3 minutes 04, un peu plus de 3 minutes 04 de Bruno Armirail. Donc voilà, il y est allé tranquille, Mathieu Van Der Poel, il n'a pas pris de risque dans la descente. En effet, Jérôme me l'avait teasé un peu, cette descente très technique, un peu dangereuse. En effet, je l'ai expérimenté. Elle n'est pas évidente, cette descente, même en moto. Ça va très très vite et c'est assez dangereux. Donc voilà, Mathieu Van Der Poel qui n'a pas misé l'étape du jour. On va suivre Kevin Vauclin tout à l'heure. Peut-être que lui, il aura d'autres ambitions sur ce contre-la-montre.
16: Je confirme, Maria, puisqu'il est à 2 km 500 de l'arrivée et après 35 minutes 20. Donc à ce rythme-là, Bruno Armirail est déjà arrivé, lui. 34 minutes 14. Il finit tranquillement. Mathieu Van Der Poel, juste pour compléter avec ce que vous disiez, Jérôme Coppel, et la question aussi à Jérôme Pinot, est-ce qu'il y a des croyances, des superstitions, des petits trucs que vous faisiez, mais là qui sont vraiment un peu plus personnels ?
18: Des sockets, une paire de lunettes avec laquelle on a gagné, la performance. On a aussi parfois, je sais pas, mangé ça le matin d'une course ou fait 10 minutes d'home trainer à jeun. L'étape s'est très bien passée. Bah après, on va faire toujours la même chose. Des petits objets qu'on porte, des objets que l'on porte. Des petits protocoles de minutes de concentration aussi, la même musique, le même temps, la même place, etc. Oui, beaucoup de coureurs ont des petites, je sais pas si c'est la superstition, mais des petites habitudes très précises, oui.
16: Des sockets, Jérôme, je sais que tu es fan des sockets.
17: Ouais, voilà. J'adore les chaussettes et moi, c'était exactement ça. J'ai gagné mon premier titre de champion de France junior avec une paire de chaussettes. Je l'ai usé jusqu'au bout, jusqu'à ce que mes doigts de pied sortent parce qu'il y avait des trous de partout. Mais ça, c'est juste, surtout sur les chronos. En fait, le but d'un chrono, quand t'es un spécialiste, il faut enlever toutes les zones d'ombre possibles. Donc les trajectoires, le matériel, la nutrition, ton échauffement, etc., etc. Et t'as besoin, en tant que coureur, même si t'es bon, même si t'es le meilleur du monde, même si tu t'appelles Remco Evenepoel ou Philippe Ogana, t'as besoin de trucs qui te rassurent. Mais c'est con, mais une paire de chaussettes, ça a marché, tu mets ça, une paire de lunettes, un collier, j'en sais rien, n'importe quoi. T'as besoin de retrouver, parce que le chrono, il est jamais au même endroit, c'est jamais le même parcours, etc. Ça, donc toi, t'as besoin d'avoir des repères, des trucs qui ont marché et qui vont te rassurer. Ça va pas te faire aller plus vite d'avoir une chaussette avec les trous au bout, mais par contre, ça t'a réussi un coup, donc tu gardes ça. Et il y a énormément de coureurs qui ont des petites superstitions comme ça, pas que sur un chrono, d'ailleurs.
18: Moi, j'ai eu la chance de vivre aux côtés de ces gars-là qui sont. On parle souvent des sprinteurs, mais les rouleurs, les mecs du chrono, c'est un peu des animaux aussi. Hein. Moi, donc, j'ai côtoyé Gégé, j'ai côtoyé Sylvain Chavanel. Et puis, je crois que le plus gros animal que j'ai pu côtoyer de spécialiste du chrono, c'est Tony Martin.
16: Oui.
18: Tony Martin, lorsqu'il était jour de chrono, alors déjà, il n'était pas très causant, mais alors là, c'était un truc de fou. Il ne fallait pas l'approcher. C'est presque qu'il fallait lui laisser la moitié du bus à lui tout seul. Il était ultra concentré, presque agacé par les choses qui n'étaient pas prêtes. C'était pas quelqu'un qui grognait. Mais alors ce jour-là, il fallait que tout soit très précis, timé. Sa nourriture était juste impressionnante. Il n'y avait pas de fioritures. C'était allons à l'essentiel. Et il était très concentré. C'était vraiment le jour et la nuit avec une autre étape.
17: Ouais, bien sûr, la nourriture c'est ultra important en chrono, c'est ultra important tout le temps, mais en chrono tu peux pas partir et être encore sur la digestion bien sûr, donc faut manger longtemps à l'avance comme une étape classique, mais le corps quand tu mélanges un peu tout, des protéines, des lipides, etc., faut, avant de digérer, faut déjà qu'il trie. Donc en général au chrono tu vas à l'essentiel. Voilà, c'est bon, là maintenant ça a changé avec les nutritionnistes, etc., mais moi c'était du riz avec une tranche de jambon, point, comme ça le corps il va tout de suite digérer ça et tu pars pas en fringale, mais limite un peu affamé, ouais, parce que tu prends un petit gel un peu affamé, parce que d'une, faut être sûr d'avoir digéré, et puis faut pas être trop lourd non plus, ça reste.

0: blanc et au moins 4-5 tranches de poulet, là, vous savez, de filet de volaille, est terminé.
1: L'Express de Côte-Bus, 5 victoires d'étape sur le Tour de France.
0: Lui, je peux vous dire qu'aujourd'hui, il doit avoir un poulailler parce qu'avec le nombre d'œufs qui se met dans le corps.
2: Est-ce que tu continues à manger
0: éleveur.
2: Et tu manges un peu les jaunes après ta carrière, non? Ou tu manges que le blanc?
0: Ah, Tony, je pense qu'il mange toujours pas les jaunes. Lui, il n'y a pas de fioriture. Il va à l'essentiel.
2: Pas de stratégie, il n'y a pas de fioriture, il n'y a rien, il n'y a que des œufs.
0: Moi, j'ai fait un team building avec lui. Il avait son uniforme de l'armée, puisqu'il était détaché par l'armée pour être sportif de haut niveau. Je peux vous dire que dans la nuit, ça fait peur.
2: Très bien. Allez, 15h58, on rappelle que pour l'instant, le meilleur temps provisoire de ce chrono est
1: pour
2: actif.
1: Bruno Armirail, 34 minutes 14, un Français leader de ce chrono pour le moment.
2: Pourvu que ça dure, mais les grands favoris ne s'élanceront que dans une heure. A tout de suite sur RMC, on laisse les infos de 16h et on revient juste après.
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2: 16h sur RMC, l'intégral Tour de France revient dans un instant pour la 26. Pour les 26 km du contre-la-montre, mais tout de suite les infos. Grégoire Morelli, rebonjour Grégoire.
9: Rebonjour Christophe, bonjour à toutes et à tous. La cour d'appel de Toulouse renvoie le procès de Cédric Jubilard. Il aurait dû se tenir le 21 septembre, mais compte tenu des dernières évolutions dans l'enquête, la justice ajoute que le procès pourrait donc se tenir au premier semestre 2027. Cédric Jubilard, qui a reconnu début juillet avoir tué sa compagne Delphine en 2020 et ensuite a mené les gendarmes sur le lieu où il avait enterré son corps. Écoutez l'avocat des enfants du couple Jubilard, Laurent Boguet.
10: C'est une décision responsable de la part de la justice. Il va y avoir des vérifications scientifiques. Les fouilles vont se prolonger pour la recherche du corps. Il y aura vraisemblablement des démarches sous l'angle de la personnalité de Cédric Jubilard pour apprécier de son évolution et peut-être même de la crédibilité et de la qualité qu'on doit attribuer à son changement de position.
9: Le compte X de Marine Le Pen, piraté, un message a été retiré après quelques minutes. Ce matin déjà, le RN rapportait que son site avait été piraté, mais qu'aucune donnée sensible n'avait été compromise. Le ministre de l'Intérieur, Laurent Nunez, dénonce un acte d'intimidation et promet toute la lumière concernant les menaces du groupe criminel DZ Mafia envers le maire d'Alès, Christophe Rivin, qui a été obligé d'être exfiltré hier soir par le RAID. L'interdiction des réseaux sociaux aux moins de 15 ans pourrait être bien opérationnelle dès le 1er septembre. Septembre pour les nouveaux comptes. Déclaration de la ministre déléguée au numérique Anne Le Hénanf aujourd'hui avant l'adoption définitive du texte attendu au Parlement en fin de journée. Il est 16h passé 2 minutes sur RMC. Dans un instant, l'Intégral Tour revient.
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30: 16h06, vous êtes sur RMC, l'heure de vérité de ce chrono. La 16e étape du Tour de France approche. Dans une heure maintenant, les grands favoris du classement général en découdront dans ces 26 kilomètres le long du lac Léman, plus exactement sur les hauteurs du lac Léman, entre Évian et Thonon. Il est 16h06, on va faire un premier point parce que évidemment beaucoup de coureurs se sont déjà élancés et certains en ont terminé, et c'est le cas de Bruno Armirail qui est donc en tête provisoirement. Il est sur le hot seat et il espère y rester le plus longtemps possible, Pierre-Yves. Le top course, hein, tout de suite.
0: Première place pour Bruno Armirail en 34 minutes 14. Il a effectué ses 26 km du chrono aujourd'hui. Il possède 7 secondes d'avance sur Joshua Tarling, le Britannique, et 11 secondes sur l'Italien Filippo Ganna. Thibaut Garnalet qui a fait une belle performance aussi à 51 secondes. Il est pour l'instant en 5e position de ce chrono. Non, il est un petit peu plus loin. Il est Thibaut Garnalet. 1, 2, 3, 4, 5, 6e. 6e derrière Dan Hull. Donc le meilleur temps pour Bruno Armirail. Les garçons se sont élancés il y a quelques instants, qui pourraient aussi s'approcher de ce meilleur temps. C'est le cas de Tobias Foss. 26 km donc à parcourir. Et on rappelle que les mieux classés s'élanceront pour le top 10 à partir de 16h55, 16h57. Ce sera toutes les deux minutes. Et Tadej Pogacar juste après Remco Evenepoel à 17h15.
30: Voilà, tous les favoris. On rappelle que ça va être une grande bataille. Il y a quand même pas beaucoup d'écart pour le podium, même si Remco Evenepoel, le dauphin de Pogacar, a quand même près d'une minute d'avance sur Del Toro. A priori, il est le grand favori, donc il va pas perdre de temps, sans doute en gagner. Maintenant, les 5 minutes, il les reprendra pas à Pogacar. Hein.
1: Non, ça, faut pas rêver. Sauf incident, Remco Evenepoel va pas reprendre, même aujourd'hui, si on parle que du chrono, je pense pas que Remco Evenepoel, même s'il gagne ce chrono, va reprendre beaucoup de temps à Tadej Pogacar par exemple, et même aux autres. Je suis pas sûr qu'il gagne énormément de temps sur un Paul Sexas. Alors, il y a toujours la journée de repos, etc., tout ce qu'on vient de parler, mais si Paul est dans une journée normale, c'est pas un chrono où on peut faire énormément de différence non plus. On le voit là avec les temps intermédiaires à l'arrivée déjà, ça sera pareil entre les favoris. Comme tu peux pas faire vraiment la différence dans la partie descendante et dans les 4 ou 5 derniers kilomètres, parce que ça tourne toujours gauche-droite, bah, le temps que tu as en haut de la montée, si tu descends normalement, tu vas perdre un petit peu de temps éventuellement dans la descente, mais après tu peux plus vraiment faire de différence.
30: Donc ça veut dire, Jérôme Pinault, Jérôme Coppel, que ce sera difficile pour Paul Sexas de repasser devant Del Toro aujourd'hui. Il y a 25 secondes d'écart au classement général entre la 3e et la 4e place.
1: Il faut faire la différence dans la montée. Dans la montée. Attention, Del Toro, on va voir quand même, il est tombé l'étape de Solaison. Il y a eu la journée de repos. On est 2 jours après la chute. On sait pas. Il a quand même dit qu'il avait un peu mal au dos, etc. Le Mexicain, on va voir. Et c'est pas Paul Sexas, intrinsèquement, est beaucoup plus fort au chrono que Del Toro. Surtout sur un profil comme ça, normalement. Mais, le Mexicain est sur le podium du Tour. Il a gagné une étape. Il est un peu euphorique. Donc ça peut aussi te permettre de te surpasser.
30: Ce serait beau quand même qu'il remonte sur le podium, Jérôme, hein, avant d'attaquer les étapes de montagne, peut-être pas demain, parce que demain ça va pas se jouer pour le général, mais surtout les deux étapes de l'Alpe d'Huez, vendredi et samedi, hein. S'il pouvait avoir une petite marge d'avance avant d'attaquer la haute montagne et le moment de vérité de ce Tour de France, ce serait magnifique.
2: Oui, après c'est sûr qu'en voyant les arrivées aujourd'hui, on voit bien que ça va être très serré. Maintenant, cette lutte pour le podium va être de toute façon très serrée jusqu'au bout. On l'a vu à Solaison, c'est un premier enseignement, même si Paul n'a pas réussi à suivre les meilleurs, il a largement limité la casse, et finalement Del Toro a profité du travail de Pogacar. Donc pour ces coureurs là ça va se jouer à peu de choses. J'ai l'impression que la bataille va être rude jusqu'au bout. Ça va se jouer beaucoup aussi dans la tête. Il va pas falloir lâcher dans la tête, il va falloir être très costaud à ce petit jeu là j'ai l'impression que Paul est très fort aussi, et Del Toro il y a la chute, et ça c'est sûr que même si c'est des coureurs qui sont au-dessus du lot, la chute c'est jamais bon, jamais une bonne nouvelle. Il y a toujours des traces, et un chrono comme aujourd'hui, bah peut-être qu'il y en aura un parmi les favoris qui aura une journée sans, une journée difficile, et tout indique que pour Isaac Del Toro ça peut être compliqué.
30: Ouais, même si on a vu qu'il était plus performant que Paul l'autre jour dans l'arrivée.
2: Il a bien profité. Il a quand même bien profité du travail de Tadej Pogacar. Je suis pas sûr que
30: il a pas réussi à suivre les trois
2: sur
30: hommes.
2: L'accélération de Tadej, il s'est mis à son rythme. Après, on a quand même eu l'impression toute la montée de Solaison que Del Toro était allé à la limite. La preuve, c'est qu'il a pas passé. Il a essayé d'attaquer, mais c'était pas tranchant ces attaques. J'aurais aimé voir la montée de Paul Sexas avec Del Toro, et je suis sûr qu'il faisait la même montée quasiment.
1: Avec Jonas Vingegaard déjà, parce que ça aurait changé la physionomie de cette dernière montée. Voilà, il y aurait eu des attaques, ça aurait changé un petit peu. Voilà, les circonstances de course ont fait que la montée s'est passée comme ça, que Tadej Pogacar a voulu aider Del Toro à remonter sur le podium, et que Paul Sexas a pas réussi à suivre ce rythme-là. Par contre, sur les autres étapes de montagne, ça se passera certainement certainement pas comme ça. Il y aura sûrement plus d'à-coups, etc. Et ça, je pense que ça correspond mieux à Paul.
30: On l'espère. On en parlera dans quelques instants de Paul Sexas avec Léna Marjac dans le polomètre. On va juste écouter, tiens, la réaction de Bruno Armirail. Donc, meilleur temps provisoire pour le moment à l'arrivée ici à Thonon. Il est au micro de nos confrères de France Télévisions. On l'écoute.
3: Assez satisfait. J'avais un bon temps d'avance quand même dans la montée. Et. Ouais, j'ai perdu après un peu, je me suis fait un petit peu peur dans la descente. Du coup, j'étais plus trop confiant dans les virages, mais bon, j'ai tout donné et on verra ce que ça donne à l'arrivée.
4: Racontez-nous, dimanche c'était un gros coup dur pour l'équipe. Comment on s'est remotivé, comment on a redéfini les objectifs pour cette semaine?
3: Ouais, c'est sûr, c'est un gros coup dur pour l'équipe, voilà, perdre Jonas, malheureusement. Donc, du coup, bah, on se remotive, on va essayer d'aller chercher des victoires d'étape. Et à commencer par aujourd'hui, faire un bon chrono. Il y a encore Mathéo aussi qui était très motivé. Donc voilà, en espérant que ça fasse un beau résultat. Personnellement, j'espérais un top 10, on va dire. Et un top 5, ça serait encore mieux pour refaire un peu comme l'année dernière. Faire quatrième l'an dernier, c'était quand même exceptionnel. Voilà, j'ai prouvé que j'étais quand même un petit spécialiste. Donc voilà, je pense que j'ai encore un petit peu prouvé. Quand on voit les deux coureurs qui sont derrière moi, c'est pas trop mal.
4: Il y a l'idée de ce...
3: Ouais.
30: Voilà, Bruno Armirail, quatrième l'année dernière, petit spécialiste. Attends, c'est un énorme spécialiste, l'un des meilleurs mondiaux. Quand tu fais quatrième d'un chrono du Tour de France, ça situe la valeur. Toi, ton meilleur résultat sur un chrono du Tour?
1: Quatrième.
30: Quatrième, et ben voilà.
1: Sur un profil un peu comme ça, d'ailleurs, je sais plus où on était, peut-être vers Valence ou quelque chose par là-bas. C'était, je pense, Tom Dumoulin ou Chris Froome qui avait gagné. Profil comme ça, la descente beaucoup moins dangereuse que ça, mais une partie dure, une partie descendante et après un peu vallonné sur le final. Non, mais Bruno, c'est note, mais avec Rémi Cavagna, c'est nos deux meilleurs rouleurs côté français, quoi. Et d'ailleurs, Thomas Vauclair s'est pas trompé parce qu'il va suivre aujourd'hui, il a suivi Bruno Armirail et il suivra Paul Sexas. Donc il pense aussi déjà, je pense, championnat du monde, etc.
5: C'était l'étape Bourg-Saint-Andéol, la caverne de Pont d'Arc.
1: En Ardèche.
5: Pour 2016, Tom Dumoulin avait remporté le chrono devant un certain Chris Froome. Nelson Oliveira était
1: qui est là, qui est encore.
5: Exactement.
1: Il court encore.
5: Exactement. Et tu avais terminé quatrième devant un garçon qui était aussi pas mal dans cet exercice, un certain Juan Dennis.
30: Ah bravo, oui, qui a été champion du monde de la spécialité, Juan Dennis.
1: Ouais.
30: Après, il a mal tourné un peu.
5: Un peu. Ouais. Garin Thomas avait terminé septième.
30: 16h14 sur RMC.
5: Mataneo est en train de faire une belle performance, donc on va surveiller son temps. Pour l'instant, il est premier au deuxième temps intermédiaire.
30: Et pendant ce temps-là, un homme à poids rouge est sur la route, follement encouragé. Il est le régional de l'étape, Valentin Paré-Peintre, qui porte le maillot de meilleur grimpeur, même s'il n'est pas en tête du classement, puisque c'est Tadej Pogacar qui est jusqu'à présent le meilleur grimpeur de ce Tour de France. Valentin Paré-Peintre qui fait le chrono...
1: Il y a une minute au premier point intermédiaire. Bon, c'est pas sa spécialité. Déjà, alors là, il est sur un profil qui lui convient un peu mieux, mais il va le faire, comme a dit Baptiste Westhofer tout à l'heure, appliqué, mais il va pas le faire à bloc. Lui, s'il vise le maillot à poids, bah, finalement, la bagarre commence seulement maintenant et commencera vraiment après-demain, quoi.
30: Ouais. Après-demain, il faudra faire le maximum de points pour espérer devancer Pogacar à ce classement de la montagne. Vous y croyez, vous, non?
2: Ça va pas être facile parce que les écarts sont tels et on a vu l'attitude de Pogacar qui veut absolument faire monter sur le podium Isaac Del Toro. C'est des étapes aussi qui sont mythiques, l'arrivée à l'Alpe d'Huez, mais il faut se battre. Valentin a toutes les cartes de son côté. Il peut encore finir maillot à poids. Mais évidemment, c'est presque Pogacar qui va décider, en fait.
30: Ouais, c'est ça. S'il veut le maillot à points plus du maillot jaune, eh bien, ce sera lui qui les obtiendra. 16h16, tiens, c'est l'heure du polomètre.
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30: L'actualité au quotidien de Paul Sexas. On rappelle, quatrième du classement général, qui est un spécialiste du chrono et qui devrait tout à l'heure, eh bien, nous montrer toutes ses qualités dans cet exercice-là. Léna Marjac est avec nous. Elle est sur le bord de la route. Salut Léna.
7: Salut Christophe, salut tout le monde. Je suis au bus Décathlon CM ACGM au départ. Voilà.
30: D'accord, au départ. Donc, est-ce que Paul est déjà arrivé? Est-ce qu'il est déjà sur les rouleaux en train de s'échauffer? On rappelle qu'il partira dans un peu moins d'une heure maintenant. Hein.
7: Oui, peu après 17h, effectivement. Alors, Paul n'est pas encore sur les rouleaux. Il est revenu il y a à peu près 20-25 minutes de l'hôtel parce que, pour vous expliquer sa journée, il est venu ce matin à 11h. Il a débuté une reconnaissance du parcours avec son coéquipier Dan Houleux. Ils n'étaient que tous les deux. Il est revenu aux alentours de midi et demi et puis il a très vite filé dans un hôtel proche du bus, proche du départ, justement, hein, pour faire passer le temps parce que sinon ça allait être un petit peu long. Il est revenu il y a quelques instants. Là, il est dans le bus et il va pas tarder justement à aller du coup sur les rouleaux.
30: Alors tu as rencontré les mécanos de la formation Décathlon CMA CGM ce matin justement pour nous parler un peu technique et savoir sur quel vélo il va partir, savoir comment il appréhende cette course aujourd'hui, lui qui pourrait, on le rappelle, s'il termine 25 secondes devant Del Toro, remonter sur le podium du Tour de France, Léna.
7: Oui, et pour rien vous cacher, c'est vraiment une journée qu'il avait clairement ciblée. Vous savez, il a été aussi champion du monde junior de la discipline en contre-la-montre, c'était en 2024. Et vous savez, tous les soirs, je vous disais qu'il faisait du home trainer au bus après chaque étape. C'était sur justement son vélo de chrono, 15-20 minutes tous les soirs, exprès pour justement avoir toujours cette position pour le contre-la-montre, pour garder cette position-là qu'il va avoir aujourd'hui. Donc c'est vraiment tout été pensé pour qu'aujourd'hui il soit le plus prêt possible. Et surtout, le contre-la-montre, c'est quelque chose aussi qui travaille. Alors depuis qu'il est KD2, c'était en 2022 avec son entraîneur Alexandre Paco, et surtout depuis 2025, c'est minimum une séance sur le vélo de chrono par semaine minimum pour justement travailler cette discipline qu'il affectionne énormément. Et du coup aussi dans l'équipe Décathlon CMA-CGM, eh bien, on a voulu développer un vélo qui lui correspond bien, lui qui a des qualités physiques pour cette discipline-là. Et je vous propose justement d'écouter Thibaut, qui est l'un des 5 mécaniciens de l'équipe. Il nous parle du petit secret sur le vélo de Paul Sexas.
8: Ah, il est un petit peu plus léger que les autres vélos, les autres coureurs, puisque Van Riesel lui a fait un vélo spécial avec une peinture, on va dire qu'il n'y a pas de peinture. Ça permet de gagner un petit peu de gras, mais on voit que maintenant il y a de plus en plus de contre-la-montre qui ont des profils assez durs, donc c'est important d'avoir des vélos quand même qui soient assez légers. Ça joue, moindre gain sur un chrono, c'est vraiment important, donc on essaye de gagner un maximum de poids, notamment en vue du tour, on a anticipé pour essayer d'avoir le vélo le plus léger possible pour Paul. Donc il a deux vélos identiques, légers. Tout le monde est logé à la même enseigne. Après, on fait toujours un poil plus de check, on va dire, sur le vélo de Paul.
7: C'est vrai que ce matin, je les ai tous vus, évidemment, regarder tous les vélos. Là, évidemment, le vélo de Paul a été, il y a quelques instants, regardé par l'ensemble des mécaniciens. Parce qu'en plus de ça, le staff ce soir espère au minimum un top 5 pour Paul Sexas, même si évidemment on me confie aussi que devant il y a Remco Evenepoel qui semble presque intouchable. Ça va être difficile pour Paul d'aller le battre. En tout cas, c'est ce qu'on nous a confié. Ce sera Alexandre Paco, du coup, son entraîneur, qui sera dans la voiture, qui va le suivre parce qu'ils ont tellement l'habitude tous les deux. Ils se connaissent depuis maintenant 5 ans. Donc c'est Alexandre qui va lui parler dans la radio pendant tout ce parcours. Et donc ce soir, on espère au minimum donc un top 5 et on espère que tout ce qu'il a mis en place va porter ses fruits. Et ça, c'est le mot d'ordre de l'équipe.
30: Très bien, merci beaucoup Léna. Donc le vélo plus léger, on enlève la peinture. Combien de grammes peut-on espérer gagner avec en enlevant la peinture? Donc il va avoir un vélo tout nu, c'est ça?
1: Non, tout noir en fait. Noir. On met simplement pas de peinture. On laisse le vélo brut un peu là, carbone, comme un peu toutes les équipes. Hein, d'ailleurs, il y a énormément d'équipes parce qu'il y a un poids minimum en vélo, c'est 6,8 kg. On n'a pas le droit d'avoir un vélo plus léger que 6,8 kg, mais les vélos de chrono sont forcément plus lourds. Là, on s'amuse pas. Enfin, on n'est pas à 100 ou 200 grammes près. Il y a certains vélos de route suivant le gabarit du coureur que oulala faute Cataneo, de trajectoire ouais, bah, il va pas battre notre français au moins et donc il y a certains coureurs suivant les marques de vélo et les gabarits où on doit plomber le vélo, alourdir le vélo parce que sinon d'origine il est un petit peu trop léger, et en chrono comme les vélos sont un peu plus lourds, on essaye de gagner un peu de poids en enlevant la peinture notamment. C'est peut-être, je sais pas, moi j'ai pas 100 grammes, 150 grammes que tu vas gagner, mais c'est toujours ça de prix, quoi.
30: Les gains marginaux, les fameux gains marginaux, cher à Dave Bradford, le patron de la formation Sky à l'époque, aujourd'hui Net Company Ineos.
5: C'est la même chose sur les bateaux de course où on ne peint pas l'intérieur des bateaux, donc dans un univers tout noir, et les skippers, eux, vont plus loin, puisque même la brosse à dents, quand ils font un tour du monde, bien pour certains d'entre eux, on la coupe en deux pour gagner un petit peu de poids. Si, bien sûr. Donc c'est la chance des coureurs cyclistes qui n'ont pas à se brosser les dents pendant la course.
30: Voilà,
0: il n'y a pas la brosse à dents en plus.
30: Puis il se brosse les dents une fois tous les 5 jours, comme ça au moins. Comme
1: après, voilà, après c'est. Alors là, vous rigolez, mais c'est, les dents sont un vrai problème chez les cyclistes.
0: Parce qu'il y a beaucoup de sucre.
1: Exactement. En fait, tu bois une boisson sucrée, tu manges du sucre, tu ouvres la bouche pour ventiler, l'air avec le sucre qui reste dans les dents, l'air, bah, ça crée énormément de caries, etc. Donc, bon, après, il y en a qui sont.
30: Après, il y en a qui mangent beaucoup de bonbons quand même. Hein.
1: Ouais, bah, non, mais même c'est que du sucre. Donc, moi, mon dentiste me dit, ah, bah, quand tu manges une barre ou un truc, rince-toi la bouche avec de l'eau. Je dis, mais dans mes bidons, j'ai pas d'eau. J'ai que des boissons sucrées. J'ai de la boisson énergétique, j'ai tout ça. Donc, ça, c'est un vrai problème. Hein. En vélo, quand tu passes 5-6 heures tous les jours à manger du sucre à éclair, pour les dents, il y en a qui sont plus fragiles que d'autres. Et sachant qu'une carie, par exemple, qu'on n'a pas détectée, ça peut t'amener sur une tendinite, ça peut t'amener sur des choses comme ça. Donc, c'est hyper important. Hein. Vous rigolez, tu rigoles, Christophe, tu rigoles. Mais,
0: non, mais
1: c'est hyper sérieux. Hein.
0: On connaît certains anciens champions qui ont changé de dents.
30: Bah ouais.
1: Oui.
0: On a des
30: sourires ultra bright.
0: Exactement. On a des coureurs
30: exactement
0: qui ont des très belles dents comme Nils Polite.
30: Par exemple. Ah ouais, toutes dents dehors, Nils Polite. Allez, 16h22, on va se quitter quelques instants. Alors que Kevin Vauclin vient de s'élancer. Est-ce que Maria, elle est derrière lui? Oui, elle est derrière Kevin Vauclin, Maria.
9: Oui, juste derrière Kevin Vauclin qui vient de s'élancer à fond, évidemment. Kevin Vauclin qui va tenter de faire le meilleur chrono possible. On espère que son vélo est en forme parce qu'on sait qu'il a eu beaucoup de soucis mécaniques sur les chronos depuis quelques temps, notamment sur le chrono par équipe à Barcelone. Pour l'instant, ça a l'air d'aller pour Kevin Vauclin, mais les vélos sont derrière, prêts à être changés si jamais il y a un petit souci mécanique.
30: Voilà, le vélo en forme de Kevin Vauclin. On verra effectivement s'il a encore des problèmes mécaniques. Hein. La formation Net Company Ineos qui n'ont pas été épargnés. C'est le moins qu'on puisse dire par les soucis mécaniques depuis le début de ce Tour de France. 16h23, vous êtes sur RMC. Dans une demi-heure maintenant, le départ des grands favoris du classement général du Tour de France pour ce chrono autour de Evian et Thonon-les-Bains. Tout de suite.
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30: 16h25, la 16e étape du Tour de France aujourd'hui entre Evian et Thonon, alors que un coureur de la formation.
32: Il nous a fait une périco.
30: Il nous a fait une périco.
32: Pedro Delgado pour Tymen Arensman, qui est arrivé en retard, non, Jérôme Pinot?
2: Ah oui, je te confirme, il a loupé le départ. Il est arrivé avec 4, 5, 6 secondes de retard. Il est en train de pester après sa voiture. Mais quand on est coureur cycliste et homme du chrono, on est responsable de son temps de départ. On va pas non plus t'accompagner jusqu'à la ligne pour te dire c'est maintenant mon petit garçon.
32: Mais on l'a quand même arrêté sur le...
1: Ouais, bah, t'as pas le droit d'arriver lancé, hein.
2: T'as pas le droit
1: parce que tu veux gagner une petite seconde ou deux. Alors quand tu rates le départ, en général, t'es pas une ou deux secondes près, mais non,
32: quelle
1: mais
32: image,
1: ça s'arrêtait.
32: Quelle image incroyable.
2: Oh.
32: incroyable. Et donc,
30: avec à 16h25-30.
32: Oh là là, le commissaire qui a failli faire tomber en plus. Et oui, donc il arrive, départ arrêté.
2: 13, 4, allez, entre 10 et 15 secondes de retard sur la ligne. J'espère qu'il n'a pas fait un échauffement poussé pour pouvoir faire le chrono à fond.
30: Ouais, parce que là, il va.
1: Ça, c'était ma hantise. J'en rêvais la nuit, des fois, que je ratais le départ d'un chrono. C'est vraiment un truc, c'est horrible. C'est heureusement que ça
30: m'est. Ça, j'étais toujours à l'heure maintenant.
1: Bah, oui, comme dit mon père, à l'heure, t'es déjà en retard. Faut être en avance. Donc là, j'avais. Je pense que si un jour, en ma vie, j'avais loupé le départ d'un chrono, je pense que je pouvais pas rentrer chez moi. Mon père m'aurait assassiné sur place.
30: Un peu comme Maria, finalement. Toujours à l'heure.
1: Oui. Oh, Maria, à l'heure. Ce matin, on devait partir à 10h15. On est parti à 10h25. Mais elles ont très bien conduit, les filles. Elles se sont très bien débrouillées aujourd'hui.
30: Maria et l'heure, ne vous êtes pas fâchée, Maria. Tout va bien avec le chrono.
1: Attends, elle est encore dans le plateau de Solaison, Maria. Tu sais, elle est encore en train de terminer la descente, là.
9: Je suis derrière Kevin Vauquelin, messieurs. Vous êtes mauvaise langue. Je suis à fond dans la course, juste derrière Kevin Vauquelin. On roule à peu près à 35-40 km/h dans cette difficulté. On a fait 2,7 km. Là, avec Kevin Vauquelin, d'ici 2 km, on passera au premier point intermédiaire. Et pour l'instant, il a l'air pas mal, le Français. Voilà, il est pas trop, il se met pas trop dans le rouge. On verra ce que ça donne au niveau des écarts d'ici 2 km.
30: Alors, Bruno Armirail, va-t-il conserver son meilleur temps provisoire? C'est pas si sûr que ça, car un coureur italien est en train de donner tout ce qu'il a dans les derniers kilomètres de ce chrono. On est à 3 km de l'arrivée pour Cataneo, Pierre-Yves.
32: Il a l'air de très bien finir, Cataneo, en plus, parce que il est à 7-8 secondes au temps actuel, mais qui est provisoire. Hein. Ce sont les données qui sont vraiment virtuelles. À 2 km 700 de l'arrivée, ça se joue à rien, un petit peu comme tout à l'heure dans la bataille entre Joshua Tarling et Bruno Armirail. 2 km 500 à parcourir encore. Il ne faut pas qu'il se trompe, et il s'est trompé tout à l'heure. Il a perdu du temps en plus, Jérôme, dans ce virage où il était vraiment, il n'avait pas pris une belle courbe. Hein.
1: C'est pour ça qu'il doit être très très fort, hein, Cataneo, parce que ses courbes sont beaucoup moins propres que celles de Bruno Armirail tout à l'heure. Alors il a eu l'erreur dans le virage dont tu parles, Pierre-Yves, mais même il y a deux virages, c'était pareil, c'était pas fluide, c'était pas propre. On sent que les trajectoires ne sont pas nettes, et pourtant il est toujours en avance. Ça, c'est surprenant. Quand je l'ai vu rater la trajectoire tout à l'heure, j'aurais pas misé sur lui pour faire le meilleur temps à l'arrivée. Donc quand c'est droit, quand ça roule, il doit avoir de la force, le coureur italien, et ça va donner des très très bons temps de référence à un certain Remco Evenepoel.
2: C'est son lièvre à distance un peu, hein. C'est l'homme de référence du chrono, Mattia Cattaneo. C'est l'homme de confiance aussi de Remco. Il était avec lui chez Quick-Step, il est avec lui chez Red Bull. C'est un spécialiste du chrono. Il fait un très gros chrono. Un autre coureur est en train de faire un très bon début de chrono, c'est Félix Groschartner de chez UAE, qui est bien en avance dans les tout premiers kilomètres de la montée.
30: Mais là, ils travaillent un peu pour leur leader, en fait, pour vraiment le faire à fond, pour leur donner les indications qui vont partir, donc que ce soit Evenepoel ou Pogacar dans une demi-heure maintenant.
1: Tout à fait. Quand tu as un leader au classement général, tu as toujours minimum un coureur qui doit faire le chrono à fond pour avoir des temps intermédiaires supplémentaires que ceux de l'organisation. Et après, si tu n'as pas des coureurs capables de faire un bon chrono complet, les 26 km, tu vas séquencer des parties comme Aurélien Paré-Pin t'a fait au niveau de la montée, où il a fait une très grosse montée pour donner des temps à Paul.
32: Il risque d'avoir le meilleur temps à Mattia Cattaneo. Vous savez où il était il y a 20 ans? Pourquoi les choses ne changent pas? En 2006, il y a 20 ans, il était deuxième du championnat d'Italie du contre-la-montre cadet. Donc voilà, c'est vraiment son exercice, Mattia Cattaneo, qui va très certainement prendre la première place pour l'instant devant Bruno Armirail. Il est dans les 500 derniers mètres.
1: Il est à 400 mètres. Bruno Armirail a mis 36 secondes pour faire 400 mètres. Il a 45 secondes, lui, pour faire les 400 derniers mètres. Il devrait prendre le meilleur temps.
32: Il a très, très bien terminé, Mattia Cattaneo, donc qui va prendre le meilleur temps qui était sur les épaules d'un Français jusqu'à maintenant, Bruno Armirail. C'est sa quatrième participation au Tour de France, Mattia Cattaneo. Il avait terminé 12e en 2021 et il va passer la ligne avec une très belle avance, puisqu'il a 13 secondes d'avance sur Bruno Armirail. Sacré temps, hein, sacré temps référence. Hein. Impressionné, Bruno Armirail qui lâche le hot seat.
30: Ouais, c'est terminé. Pas de victoire pour Bruno Armirail pour l'instant. Donc on compte sur Paul Sexas. Paul Sexas, justement, il vient d'arriver, il vient de monter sur les rouleaux, c'est ça? Ou Léna est à côté du bus de Décathlon CMA-CGM? Léna.
7: 31.
30: Non, ça coupe malheureusement. On n'entend pas Léna. La liaison n'est pas assez bonne pour entendre ce que voulait nous dire Léna. Dommage, parce que je pense que Paul vient d'arriver sur le site de départ, c'est ça?
1: Non, sur l'homme-traîneur, je pense. Là,
30: il est sur les rouleaux.
1: Je pense qu'il va commencer gentiment son échauffement, à voir s'il fait un échauffement en deux temps ou s'il fait un échauffement en une seule fois, on verra. Mais voilà, ils ont vu Arensman qui a raté le départ, donc au moins ça va leur remettre un petit warning à tous les coureurs. Je parle pas que de Paul Sexas, mais pour dire, je vous ai dit que cette zone de paddock là, c'est très compliqué. Il y a du public, il y a des voitures dans tous les sens, donc faut peut-être prendre un peu plus de marge que d'habitude pour aller se rendre au contrôle des vélos et sur la rampe de lancement, parce qu'elle est vraiment très compliquée à rejoindre justement cette rampe de lancement.
30: Tiens, Léna Marjac, ça y est, on a retrouvé une liaison un peu plus stable au départ avec Paul Sexas, qui est donc sur les rouleaux, Léna.
7: Oui, à 16h30, il y a 3 minutes exactement, Paul Sexas vient de descendre du bus avec le gilet de glace sur le dos et il s'est mis sous la petite tente que les mécaniciens et les assistants ont installée à gauche du bus, et dessous il y a donc les rouleaux, le home trainer, et Paul Sexas vient de s'installer devant une petite dizaine de supporters qui sont là, qui l'ont applaudi, qui ont crié quelques encouragements pour le français. Donc il va faire une petite séance d'échauffement et puis après il va remonter une dernière fois dans le bus avant de se diriger vers le départ, puisque lui prendra le départ ce contre-la-montre juste quelques minutes après 17h.
30: Exactement, à 17h09 très précisément pour Paul Sexas, soit 2 minutes avant Del Toro, 4 minutes avant Evenepoel, et le dernier à partir ce sera Tadej Pogacar à 17h15. Voilà donc pour les favoris du classement général, et toujours Valentin Paré-Peintre sur la route qui est à un peu moins de 7 km de l'arrivée désormais. Son temps, il est pas dans le temps pour aller
0: tranquille
30: récupérer une bonne place, mais bon.
0: On évoquait le contre-la-montre et le départ là manqué par Tymon Arensman. Je vous disais, il a fait une Perico, une Pedro Delgado. On rappelle, l'anecdote, c'était en 1989, départ du Luxembourg pour le Tour de France. Et Pedro Delgado, là, c'était pas de quelques secondes. Il était donc dernier à passer, puisqu'il avait gagné le tour précédent en 1988. Et lui, il était arrivé avec 2 minutes 40 de retard sur la rampe de lancement. Il avait perdu le tour, en fait, sur ce prologue. Il avait dit, c'est de ma faute, je pensais que j'avais plus de temps. Et on sait ce qui est advenu ensuite de ce Tour de France 1989. Mais il n'était pas dans la bagarre. 1989,
30: oui, Fignon,
0: c'est la bagarre Fignon-Lemon,
30: évidemment.
0: Une poignée de secondes.
30: Et peut-être qu'il les aurait.
0: Peut-être. Peut-être.
30: Delgado, vainqueur en 88. Et puis à partir de 1990, ça a été l'arrivée d'un certain Indurain, non, c'est ça 80... Non, 90. Oh, j'ai un doute. Oh, je sais plus. On va vérifier.
0: Une victoire de...
30: Je ne me rappelle plus. Victoire de...
2: Du roi Miguel.
30: Du roi. Ouais.
2: À noter aussi sur ce chrono-là. Oui.
30: Oui. Oui, Maria. Non, c'est 91, Miguel.
9: Non, messieurs, je voulais juste vous faire un petit point sur le chrono de Kevin Vauclin, qui ne jouera pas la gagne aujourd'hui, près de 55 secondes de retard au premier intermédiaire pour Kevin Vauclin. Mais par contre, on peut le dire, il est en train de kiffer son moment, le français, dans les bains de foule, il harangue la foule, voilà, il met les bras en l'air en mode encouragez-moi, allez-y, faites du bruit. Voilà, il profite, Kevin Vauclin, de cette foule, et on sent qu'il aime recevoir le soutien du public. En tout cas, ce ne sera pas pour lui ce contre-la-montre aujourd'hui. Je pense qu'il se réserve plutôt pour les prochaines étapes à venir, pas forcément celle de demain, mais peut-être celle d'après-demain. On l'a déjà vu à l'avant, Kevin Vauclin, il aimerait encore avoir sa victoire d'étape cette année. Ça va être difficile, mais on ne sait jamais.
30: On ne sait jamais. Merci Maria, 1990, et évidemment, encore une fois, Greg Lemon, qui
2: est en Fignon, mais... chez Z.
30: Ouais, chez Z, chez Roger Legé.
2: Chez Z, chez Roger Legé.
30: Exactement. Oui. C'est imposé devant Cappucci, le grappeur italien qui avait terminé deuxième, Brooking troisième, Delgado quatrième de ce Tour de France, premier français. Oh là là là là là là, il était loin, le premier français. C'était Fabrice Philippot. Vous en souvenez de Fabrice Philippot?
2: Oui, bien sûr.
30: 14e du Tour de France et premier français en 90. Ça a changé de l'année précédente où Laurent Fignon avait échoué pour 7 petites secondes. C'est un des moments marquant de l'histoire du Tour de France. Jérôme Mouet.
1: Arensman, qui a raté le départ, n'est qu'à 11 secondes au premier point intermédiaire. Quand même. Donc il a dû partir sur l'adrénaline. Là, il a dû partir costaud, Arensman. On va voir ce que ça donne sur le reste de la montée. Mais c'est un très bon temps intermédiaire pour quelqu'un qui a raté le départ.
0: Et il serait à 3-4 secondes, sans doute. Même pas, parce que tu disais, il y a peut-être 12-13 secondes ratées au départ.
1: Il y aurait meilleur temps.
2: Il y a au moins 10 secondes, ça c'est sûr. Il serait meilleur temps. Il faut signaler aussi, on a vu beaucoup de coureurs arriver les uns après les autres, se doubler, parce que les coureurs jusque-là, ils partent toutes les minutes 30. Ça va changer à partir du 16e. À partir d'Egan Bernal, les coureurs partiront toutes les 2 minutes. Et donc, ce qui laisse un peu plus d'écart, effectivement, entre les coureurs qui le font à fond et ceux qui partent en dedans, on se rattrape, on se double, on se trace. Mais on le sait, avec cette partie très technique, notamment la descente, mais aussi d'Antonon, il est plus simple d'être seul sur la route parce qu'on perd facilement du temps, Jérôme, si on a à doubler ou à prendre une autre trajectoire parce qu'on a un coureur qui nous précède.
1: Bien sûr. Attention. Oh là là, gros Chartner.
2: Ouais, gros temps. Hein.
32: Ouais. On va surveiller le temps de gros Chartner qui arrive au deuxième point intermédiaire dans quelques instants, cette fameuse côte de Laringe, et qui va sans doute prendre le meilleur temps.
2: C'est fait, une seconde d'avance. Une seconde d'avance sur Mattia Cattaneo.
32: Pas grand chose, ça va être un match là encore pour le champion autrichien Félix Grosschartner de l'exercice.
30: Et Tobias Foss, il en est où? Parce que je crois
32: loin,
30: que
32: là il est loin.
30: Je crois que Jérôme avait misé une bonne pièce.
32: Toutes ses économies, il avait mis.
30: Toutes ses économies.
2: Il avait une grosse cote, alors j'ai mis un petit billet, mais un tout petit billet. Hein.
32: Les billets de 2 euros.
2: C'est même pas un billet.
32: Billet de 2 euros.
30: Comme toi, tu avais mis un petit billet sur Tarling.
32: Tarling, ouais. Ouais. Exactement. Ouais.
30: Ouais. Ouais. Être sur le podium, on ne sait jamais s'il y a
32: encore gagné des points aujourd'hui en classement et Paris. Félix Grosschartner dans le match avec le leader pour l'instant de ce chrono de 26 km, Mattia Cattaneo, qui a battu Bruno Armirail de 13 secondes. Les leaders partiront tout à l'heure, on le rappelle. Il est 16h37, et bien ça sera dans une grosse demi-heure pour les, même pas, hein, 20 minutes pour Jordan Gégat, le top 10, donc dans une vingtaine de minutes sur la rampe de lancement.
2: Pablo Castrillo, champion d'Espagne, deuxième au premier intermédiaire, il fait un très bon chrono, il est bien parti. On rappelle, au bout de quelques kilomètres, le premier au point intermédiaire c'est Grosschartner et le deuxième c'est Castrillo.
1: Ouais, mais Cattaneo, entre le premier point intermédiaire et le sommet de la bosse, a repris 12 secondes à Grosschartner. Grosschartner est parti très fort sur le pied de la bosse. Il a eu un peu plus de mal à finir par rapport à Cattaneo. Ça va être compliqué, je pense.
30: Et oui, c'est un chrono un peu atypique, hein, avec des parties montantes, des parties descendantes, avec une descente très compliquée. Et il y a très peu d'endroits pour les gros rouleurs, mis à part dans les tout premier kilomètre.
1: Tu pars tout de suite pour avoir suivi Ghana. Je pensais que la montée allait pouvoir quand même à peu près lui convenir à Ghana, mais c'est très long, c'est pas très raide, mais c'est 9 km, ça lui a coûté cher à Filippo Ganna avec son gabarit. Et en fait, il n'y a que à 8 km de l'arrivée où tu as allé entre le 8e avant l'arrivée et le 5e. Là, tu as 3 km où tu as un peu des lignes droites pour vraiment rouler vite. Et après, tu as tout de suite des virages, des relances, etc. Donc, c'était pas l'avantage du champion d'Italie. Mais par contre, ça va peut-être en avantager d'autres
30: ouais, coureurs. On verra ça tout à l'heure. On va retourner. On est sur la moto RMC avec Maria, toujours j'imagine, derrière Kevin Vauclin. Maria?
9: Oui, tout à fait. On va pas tarder à partir pour aller rejoindre Paul Sexas, parce que vous savez, il faut quand même qu'on revienne à l'arrivée pour retourner voir les favoris. Évidemment, Kevin Vauclin, qui, je vous le disais, ne l'a pas fait à fond ce chrono. On le savait, il était plus. Son objectif, c'était vraiment le chrono par équipe, récupérer le maillot jaune sur la première étape. Là, c'est un petit peu différent pour Kevin Vauclin, qui est un peu plus tranquille et qui en a profité, je vous le disais tout à l'heure, pour plutôt profiter de la foule et du monde, parce qu'il y a beaucoup de monde sur ce circuit. C'est vraiment impressionnant. C'est vraiment un parcours très sympa, en plus du beau paysage avec le lac Léman qu'on longe tout au long de ce parcours. Il y a beaucoup de public et c'est vraiment un parcours très sympa avec une très très belle ambiance. Ça va, à mon avis, être quelque chose au passage de Paul Sexas tout à l'heure.
30: Ouais, ça va être énorme pour Paul, qui va sans doute avoir mal aux oreilles à la fin de ce chrono. 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
30: Voilà, c'est un numéro de duettiste avec Pierre-Yves Leroux et Jérôme Pinault, mais fidèle lieutenant pour les Jeux. 16h40, on revient dans un instant. L'heure de vérité approche dans ce chrono aujourd'hui, puisque les grands favoris ne vont pas tarder à en découdre. Est-ce que Paul Sexas sera en mesure de remonter sur le podium tout à l'heure et de battre Del Toro? Pour cela, il faut qu'il termine avec 25 secondes d'avance sur le Mexicain. On le sent capable de faire la différence aujourd'hui. On verra. Réponse dans un petit peu plus d'une demi-heure, un peu plus d'une heure même, très exactement. Allez, à tout de suite.
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15: 16h44, vous êtes sur RMC, vous avez fait le bon choix parce que dans quelques minutes maintenant, la grande bagarre va commencer sur ce chrono de la 16e étape du Tour de France contre la montre individuelle de 26 km entre Évian et Thonon. Il fait un temps magnifique, la température est parfaite aujourd'hui au bord du lac Léman. Les conditions sont réunies pour assister à un magnifique spectacle. Dans quelques minutes maintenant, on vous rappelle le départ des principaux favoris avec Lenny Martinez qui ne sera pas favori pour le chrono mais qui est bien placé au général, qui partira 17h01, Ayuso 17h05, Lipovic 17h07, Sexas, Paul de son prénom à 17h09, et puis Del Toro, Evenepoel et Pogacar qui partiront toutes les deux minutes, alors qu'à l'instant même, eh bien, c'est Egan Bernal qui vient de s'élancer, vainqueur du Tour de France en 2019. Bon, il n'a plus tout à fait la même vitesse qu'en 2019 lorsqu'il avait battu Julien et Thibaut Pinot qui avait abandonné, on rappelle.
16: Ça bouge au niveau des classements intermédiaires. On sent bien qu'il y a des garçons là qui ont la puissance et la qualité dans cet exercice, puisque à l'instant, au point intermédiaire numéro 2, c'est Pablo Castrillo, le coureur de l'équipe Movistar, qui est passé en tête avec 7 secondes d'avance sur Félix Grosschartner et 8 secondes sur Mattia Cattaneo, qui a le meilleur temps à l'arrivée. Timon Arensman est quatrième sur ce point intermédiaire numéro 2 à 13 secondes.
15: Exactement, voilà. Le retard qu'il a pris au départ.
16: Oui, c'est ça. Donc on a trois coureurs actuellement en piste qui sont dans les quatre meilleurs temps au deuxième point intermédiaire. Donc maintenant, à eux, la descente, on verra comment ils vont gérer. Mais en tout cas, il y a maintenant bagarre pour aller chercher la victoire d'étape.
15: Ouais, on va écouter dans un instant Romain Grégoire. Est-ce que tu as le résultat du champion de France ? Pas de champion de France du contre la montre, un champion de France en ligne.
16: Très très loin. Il faut remonter loin pour le trouver, Romain Grégoire. Si tu as du temps, on va le trouver.
15: On va l'écouter,
16: à un moment.
15: Tu te donneras le résultat après, comme ça.
16: J'espère que le son est long quand même. Hein,
15: oui.
16: Je le retrouver.
15: On va l'écouter tout de suite. Romain Grégoire, donc le champion de France. Il passe pas un tour, sans doute comme il l'espérait. Donc, sa réaction à l'arrivée de ce chrono au micro de Kane Moran.
9: ça va, non, je pense que c'est fidèle à ce qu'on peut voir sur le profil. C'est une montée certes roulante, mais c'est pas facile, qu'on est toujours en prise pendant un bon moment. Donc je pense que ça a été intéressant de voir ce que ça va donner de façon générale.
17: Des gros écarts à cause de ça.
9: Des gros écarts, je sais pas. Après, je pense que c'est surtout la descente. Il faudrait que tout le monde fasse attention. Elle est quand même assez technique avec des virages qui se referment. Il y avait moyen de partir à la faute.
17: Est-ce qu'il y avait l'idée quand même de se préserver pour ce qui vous attend demain, après-demain?
9: Ouais, c'est un peu ça l'idée. C'est quand même de faire un bon petit déblocage parce qu'on ne peut pas se permettre de faire deux jours complètement off. Sinon, ça risque d'être compliqué demain au départ. Que c'est de bien se réveiller quand même en faisant un chrono appliqué, mais en ayant quand même dans un coin de la tête les étapes qui arrivent pour essayer de garder un maximum de force.
17: Avec l'obligation de se laisser dans la bonne échappée, là, pour la bonne
9: bague. Ouais, demain il y aura sûrement une grosse bagarre pour échapper, ça sera pas facile parce que le départ est quand même difficile. Donc je pense que ça sortira quand même à la jambe, ça sera les costauds devant. Je pense que toute l'équipe sera motivée, on va essayer de faire le maximum.
18: C'est un peu plus de pression d'aborder une troisième semaine quand on n'a pas encore gagné sur le tour.
9: Non, pas forcément. Enfin, on va aborder comme les deux autres semaines, mais avec la même envie. C'est sûr qu'il n'y a pas beaucoup d'opportunités. Il va paraître beaucoup d'opportunités, mais moi, je pense qu'on est quand même dans le vrai depuis le début du tour. On fait tout ce qu'il faut pour que ça marche. À un moment, il faut peut-être un petit peu de patience aussi.
18: Dans le repos de l'antidopage, qu'est-ce que vous pensez de ces contrôles généralisés menés après ceux de la nuit précédente sur les deux équipes des deux premiers au classement général?
9: Ouais, ils sont venus hier à 19h-20h, comme il y a à chaque grand tour, à chaque course, donc on n'a pas été plus surpris que ça. C'est un peu comme d'habitude.
15: Voilà, Romain Grégoire, donc le champion de France, qui a été contrôlé comme l'ensemble ou quasiment l'ensemble des équipes de ce Tour de France hier lors de la journée de repos. 16h48, tu as le temps de Romain Grégoire, tu l'as pas trouvé?
16: Écoute,
15: tu l'as toujours pas trouvé, il le cherche encore. Bien sûr qu'il est arrivé, il a peut-être donné l'interview.
16: Oui, non, il est arrivé.
15: On l'arrivait.
16: Je crois qu'il est en 36-55.
15: D'accord. Et le meilleur temps, on le rappelle.
16: On va le préciser dans son placement, on va le préciser dans un instant. Le meilleur temps, il est toujours pour Mattia Cataneo.
15: Adam Yates vient de s'élancer, l'un des lieutenants de Tadej Pogacar, qui était dans le coup l'autre jour pour la victoire au plateau de Solaison, mais qui a craqué dans le final. Adam Yates, qui ne va pas sans doute le faire à bloc. Il y a d'autres coureurs de la formation UAE qui sont plus spécialisés dans l'exercice. Hein.
19: Félix Groschartner, hein, qui a fait le chrono à fond. On attend Groschartner sur la ligne maintenant, mais c'est clairement les derniers repères pour Tadej Pogacar. Mais est-ce que Tadej Pogacar a besoin de repères? On se demande. Hein,
20: parce peut-être plus Del Toro qui a besoin de repères.
19: Peut-être pour Del Toro, t'as raison, GG. Ouais. Après, cette montée est difficile, elle fait des écarts. Et après, c'est le pilotage qui va compter, et surtout pour un Isaac Del Toro, garder ses nerfs. Ils ont beaucoup ils ont plus à perdre qu'à gagner finalement aujourd'hui, ces garçons qui se battent pour le podium. Donc faut garder ses nerfs, être concentré, pas finir dans le brouillard au sommet de la bosse pour pouvoir aborder les premiers kilomètres de la descente plutôt serein et lucide, parce que cette descente est piégeuse, très piégeuse, on le rappelle.
21: Ils vont avoir d'autres temps de référence, que McNulty au premier point intermédiaire est passé à seulement 8 secondes du meilleur temps. Donc ils vont avoir des bonnes références, Del Toro et Pogacar.
16: McNulty qui a eu quelques soucis lors de la reconnaissance ce matin, puisque apparemment, ou en milieu de journée, il a été percuté par une voiture, donc ça n'a pas dû être trop violent, mais bon, ça fait quand même quelques frayeurs au matin d'un exercice comme celui-là.
21: Ouais, c'est jamais bon de tomber, comme le disait GG, c'est jamais bon de tomber tout court, mais si tu, en plus, tu te fais percuter à la reconnaissance, bon, ça te met pas en confiance, ça n'a pas l'air de le perturber, hein, l'Américain qui est en train de faire un bon chrono. On sait que lui, son point faible à McNulty, c'est les descentes, là, les descentes en vélo de chrono sur cette descente là, il risque de perdre un peu de temps dans le final.
19: Après, c'est une chute survenue le jour même. Après, c'est différent. Je pense que Del Toro va être plus handicapé par sa chute deux jours passés que McNulty aujourd'hui. Il m'est arrivé, je n'étais pas un spécialiste du chrono comme GG, moi je suis tombé à l'échauffement, au passage.
21: Je faisais à l'envers comme non, avec Pierre-Yves Leroux, non ?
19: J'étais dans le bon sens, à Boulogne, au championnat de France à Boulogne. Ça m'avait, j'avais pris une sacrée gamelle et finalement j'avais fait quatrième du contre-la-montre, pas si mal pour un pimpin comme moi, mais
16: l'adrénaline.
19: La chute, ouais, c'est ça. Demain peut-être plus, et c'est pour ça qu'on dit que Del Toro va plus certainement se ressentir de ses douleurs aujourd'hui que si ça était parvenu ce matin ou à l'échauffement.
16: Juste sur l'adrénaline, ça joue aussi. Tymen Arensman est en train de faire un très très bon temps. Oui, bah, il est à 2 secondes seulement en virtuel et il est parti
19: à une seconde.
20: Il va faire le meilleur temps.
19: Une seconde au dernier pointage intermédiaire, donc il va passer en tête certainement. Alors qu'il est parti avec 10-12 secondes de retard.
15: Incroyable. T'étais meilleur au chrono ou aux fléchettes à l'époque?
16: Parce qu'aux fléchettes hier, c'était pas terrible, terrible.
19: Par contre, à la pétanque, je vous ai mis une tôle quand même. Ça, vous avez du mal à l'accepter.
16: Moi, j'ai joué avec toi, t'as été bien aidé quand même.
19: Oh, non, on reconnaît. On a changé les équipes à la moitié de la partie, ce que vous pigniez parce que vous aviez perdu. J'ai changé d'équipe et j'ai regagné.
15: On t'a mis 13. Non, on avait gagné.
19: On a gagné. Ça a été très bon aussi, Christophe. Tu as été très bon.
15: Bon, merci.
19: Je suis moins la fléchette.
15: La fléchette.
16: Ça dépend de l'heure, aussi, surtout.
15: Allez, 16h52, on avance les infos de 17h pour ne pas rater le départ des favoris de ce chrono qui vont donc s'élancer dans une petite dizaine de minutes maintenant. La grande bagarre va débuter. Surtout, ne la ratez pas. Restez bien à l'écoute sur RMC, on va se régaler dans l'heure qui vient.
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15: 16h56 sur AM, si on avance un petit peu les infos pour suivre la fin du contre-la-montre sur ce Tour de France. Les infos avec vous, Grégoire Morelli, bonjour.
33: Bonjour Pierre-Yves, bonjour à toutes et à tous. Le ministre de l'Intérieur annonce la mort de 2 sapeurs-pompiers à Mérignac. Ils intervenaient sur un feu de broussailles qui s'est déclaré près de l'aéroport où le trafic est perturbé. Laurent Nunez doit se rendre sur place dans les prochaines heures. Dans le Var, l'incendie près de Pontève a brûlé 350 hectares. Un message d'alerte a été envoyé aux habitants des communes communes de Cotignac et Sillan-la-Cascade, situées à proximité, pour appeler certains résidents à évacuer. Un message faisant la promotion d'une crypto-monnaie au nom de Marine Le Pen, le compte X de la candidate RN à la présidentielle, piraté. Le message a été supprimé au bout de quelques minutes. La direction du parti assure qu'il n'y a aucun lien avec la tentative de piratage du compte de l'un de ses candidats aux dernières élections municipales qui s'est produit plus tôt aujourd'hui et pour laquelle le RN a déposé plainte. Jean-Luc Mélenchon apporte son soutien au maire d'Alès. Il a été exfiltré cette nuit. Ce maire, Jean-Christophe Rivinck, après des menaces sérieuses sur sa sécurité, le leader de la France Insoumise déclare donc sur X que le narcotrafic utilise toutes les failles pour mettre la main sur le pouvoir. Il est urgent de prendre conscience et de faire reculer l'offensive en France. On va terminer avec la météo. Coup d'œil à vos températures de demain. Un grand soleil prévu sur une large partie du pays. Quelques nuages attendus sur le quart nord-est. Niveau température, prévoir 34 à Montpellier, la maximale, 31 à Perpignan, 29 à Nice, 33 à Ajaccio, 32 à Bordeaux, 26 à Paris et

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14: 17h, vous êtes sur RMC, c'est l'heure de vérité dans cette 16e étape du Tour de France, car les principaux favoris vont s'élancer dans quelques instants maintenant. On va suivre notamment le départ de Lenny Martinez qui est parti d'ailleurs à 17h01. Le meilleur temps à l'arrivée, toujours sur les épaules d'un Italien, Pierre-Yves.
15: Mattia Cattaneo en 34 minutes 01. Et à l'instant, Pablo Castrillo, qui avait aussi le meilleur temps intermédiaire, arrive avec 18 secondes. Il a raté sa descente, Pablo Castrillo. Enfin, il l'a raté. Il a été moins vite. Et il y en a un qui va avoir peut-être de gros, gros regrets. Il s'appelle Tymon Arensman.
14: Parce qu'il n'a pas loupé la descente, il a loupé l'arrivée.
15: Lui, il a raté le départ. Il est arrivé avec 5 secondes de retard seulement sur Mattia Cattaneo. Jérôme, tu disais tout à l'heure, il est sans doute arrivé sur la rampe de lancement avec 12-13 secondes de retard. Il a raté lui le départ, ce qui est quelque chose d'assez incroyable. Et il serait meilleur temps, très certainement, s'il n'avait pas manqué ce départ. À moins que l'adrénaline l'ait poussé avec ce départ raté. Mais...
16: Ça veut dire qu'il a fait une préparation pour faire le chrono à fond. Il a fait le protocole d'échauffement comme il faut. Il a tout fait comme il fallait. Sauf qu'il est arrivé, on a compté 10-12 secondes de retard sur la rampe de lancement. Et au final, 4 secondes. Ça veut dire qu'il serait meilleur temps. Et puis j'ai l'impression que ce meilleur temps il tient bien. Donc oui, peut-être beaucoup de regrets pour Tymon Arensman, mais il peut s'en vouloir qu'à lui-même.
14: Ah oui, mais je ne sais pas s'il va pas essayer de repousser la responsabilité sur ses mécanos, sur ses directeurs sportifs.
16: Parce à moins qu'il ait eu un problème au départ.
14: Il est millimétré quand même au départ.
17: Ouais, alors il faut. Normalement, tu dois arriver à peu près 10 minutes avant pour faire checker ton vélo. Alors les mécanos l'ont déjà fait avant, mais tu dois le refaire parce qu'entre ce qui s'est passé le matin et le départ, tu pourrais modifier quelque chose. Donc ça veut dire qu'il est quand même arrivé limite. Alors il y a sûrement une explication. Est-ce que ça s'est mal passé dans les paddocks? Est-ce qu'il a raté l'heure simplement? On aura l'explication. Mais quand tu te prépares pour faire un chrono à fond, que tu as les jambes pour faire le meilleur temps et que tu rates le départ, il va avoir des gros regrets à Arensman.
14: Le départ à l'instant même de Mathias Kelmose de la formation Lidl Trek qui était ce matin combien au général? 7e, non, c'est ça? 4, 5, 6, oui, 7e. Skelmose, qui est un bon spécialiste, Jérôme? De l'exercice, non?
17: Non, c'est pas un grand spécialiste. Lui, il va falloir qu'il fasse une belle montée. C'est pas un très bon descendeur. Avec

0: le vélo de chrono non plus. Mathias Kelmoseux, c'est peut-être un des coureurs qui pourrait perdre un peu de temps aujourd'hui. On a vu Lenny Martinez tout à l'heure partir aussi. Voilà, lui, c'est pas sa spécialité. Comme pour Kelmoseux, va falloir qu'il fasse une belle montée. Lenny Martinez, qui est en train de faire un excellent Tour de France, il passe un peu sous les radars parce qu'on parle beaucoup de Paul Sexas, etc. Mais lui est en train de faire un Tour de France. Travailler le chrono, il a certainement progressé, on va voir, en tout cas il faut qu'il prenne du temps sur la première partie, parce qu'après entre la descente technique, son gabarit et 50 kilos tout mouillé dans la descente, ça va être compliqué pour rivaliser avec les autres, même s'il descend bien, et la dernière partie qui n'est pas à son avantage non plus.
1: Et le maillot jaune qui...
2: Lenny Martinez qui a eu des petites aventures ce matin, messieurs, petite aventure pour Lenny Martinez ce matin, ça a été un peu le bazar, on en a parlé avec Jérôme tout à l'heure, mais ça a été le bazar pour les bus à l'arrivée. Il y a des bus qui sont partis très très tôt, près de 5-6 heures du matin pour être installé au paddock au départ, et Lenny Martinez, il était un peu à la bourre, il était dans une voiture avec ses directeurs sportifs, sauf qu'il voulait absolument faire la reconnaissance. Il y a plein d'équipes qui ont loupé la reconnaissance ce matin à cause des bouchons, et Lenny Martinez, il voulait surtout pas la louper, et donc il a intercepté une voiture de gendarmerie qui les a escortés avec un gyrophare pour qu'ils puissent arriver à l'heure. Ouais. Il a sauté de sa voiture et est parti directement en reconnaissance, vraiment au dernier moment Lenny Martinez, mais il tenait absolument à faire cette reconnaissance, et donc ça m'étonne pas qu'il donne tout dans dans ce contre-la-montre.
3: Figure-toi que Christophe Cessieux a essayé de faire la même chose et les gendarmes n'ont pas voulu se mettre devant.
1: Ils n'ont pas voulu me laisser passer. Mais du coup, on a pu faire la roco. Du coup, on a pu faire une partie de la roco de cette étape. Au départ, Juan Ayuso, le.
4: Là, ça commence. Les choses sérieuses commencent.
1: 6e du classement général à 7 minutes 28 de Tadej Pogacar. Lui, c'est un costaud. Oui. C'est un moelleux du contre-la-montre, Jérôme.
0: Ouais, c'est un coureur qui va bien au chrono. Normalement, pour faire un podium au Tour d'Espagne, comme il a fait sur le classement général d'un grand tour, tu dois être complet. De toute façon, tu dois bien grimper, tu dois bien rouler. Donc Juan Ayuso, normalement, devrait bien s'en sortir aujourd'hui, même s'il a montré des limites au plateau de Solaison. Avec la journée de repos, avec les qualités qu'il a, il devrait faire un joli chrono si tout se passe bien pour lui, s'il a des jambes classiques, s'il n'a pas un jour sans. Normalement, il devrait réussir à tirer son épingle du jeu, en tout cas à résister à Paul Sexas, voire même Remco Evenepoel.
1: Le prochain à s'élancer, ce sera Florian Lipovits, le coéquipier de Remco Evenepoel, coéquipier en même temps adversaire de Remco. Alors que Paul Sexas a l'air très nerveux là dans la zone de départ. On l'a vu bouger les jambes dans tous les sens. Là, il y a du stress qui monte. Il y a beaucoup de stress sur les épaules de Paul. Il sait qu'il ne doit pas se rater. C'est un moment clé de ce Tour de France pour lui.
0: C'est l'épreuve de vérité. Le chrono, c'est comme ça qu'on l'appelle. Et là, je pense que ça va être la journée la plus stressante pour lui sur un vélo, déjà par sa position au classement général, par l'attente qu'on a tous envers Paul Sexas, et puis le chrono, comme on a dit, la journée est très très longue, là t'attends encore 5-6 minutes avant de pouvoir monter sur ton vélo et faire ce que tu sais faire. Là, j'aimerais pas trop être dans ces godasses à Paul Sexas, il doit avoir la pompe un peu haute.
1: On rappelle que c'est un gamin, il n'a que 19 ans, c'est son premier grand tour, 19 ans, il sort à peine de l'adolescence, et là il va essayer de monter sur le podium du Tour de France. C'est complètement dingue, on ne se rend pas compte en fait.
0: On oublie un peu, mais Léna tout à l'heure dans le polomètre a dit Paul Sexas a été champion du monde junior en 2024. Il y a 2 ans, le gamin était junior. 2 ans après, il joue le podium du Tour de France. Je crois qu'on se rend pas compte du gap qu'il y a entre nous. On disait entre junior et espoir, moins de 23 ans. Lui, il a pas fait cette catégorie-là. Il est passé directement au World Tour et il va potentiellement jouer le top 5 du Tour de France. Alors qu'il y a 2 ans, il faisait des courses de junior.
1: Quel serait un bon résultat pour lui aujourd'hui? Je sais que toi, tu espères déjà qu'il termine le Tour de France. Déjà, ce serait une première affaire. Mais là, aujourd'hui, sur son exercice quasiment de prédilection, on fait quoi? Un top 4, un top 5?
0: L'étape, je pense que intrinsèquement, top 5, c'est faisable pour Paul Sexas. S'il fait top 10, c'est très bien.
1: S'il fait top 3, c'est extraordinaire ou c'est vraiment dans ses cordes?
0: Ouais, c'est dans ses cordes.
1: Oui, voilà. Tu ne veux pas le dire, mais c'est dans ses cordes. C'est quoi pour vous?
4: Ça dépendra aussi qui est devant lui. C'est surtout ça. La guerre aujourd'hui, l'étape aujourd'hui pour Paul Sexas, elle est contre lui-même face à ce chrono pour faire un très bon résultat. Mais elle est aussi face à Ayuso, face à Del Toro, face à Remco. Parce que ces coureurs-là, ils sont à sa pogne. Alors Remco est un spécialiste et le meilleur rouleur du monde, mais c'est dans cette bataille-là qu'il entre aujourd'hui. Dans cette dernière semaine, On a parlé top 5 jusqu'à fin de semaine dernière et à Solaison. On commence à parler podium du côté Décathlon CMA CGM. Et le curseur, il n'est pas donné par le manager de l'équipe, il n'est pas donné par un entraîneur, il est donné par Paul Sexas lui-même. Donc effectivement, un top 5, ce serait extraordinaire. Un top 10, ce ne serait pas catastrophique si... s'il ne le perd pas du temps
0: l'écart.
4: Par rapport à ses principaux adversaires. Finir derrière Del Toro, par exemple, aujourd'hui, serait presque une contre-performance pour Paul.
0: En fait, la place sur un chrono, alors la victoire, c'est une chose, mais après, la place sur un chrono, ça ne veut rien dire. Si tu fais deuxième et que tu as pris une minute, ou si tu as fait dixième et que tu as pris 30 secondes, en fait, la place, on s'en fiche sur un chrono. C'est plus l'écart de temps qui est important. Mais comme le dit GG, normalement, il est au-dessus de Del Toro et d'Ayuso sur un chrono.
3: Tom Pidcock a le meilleur temps au premier temps intermédiaire. Tom Pidcock est en avance. Et quand on sait les qualités de descendeur de ce garçon, attention, à surveiller.
1: Ouais, c'est parti, le réalisateur a loupé le départ de Paul Sexas, mais Maria ne l'a pas loupé. Elle part dans le sillage de notre prodige français. Maria.
2: Oui, c'est parti pour Paul Sexas. Il y a quelques instants, très concentré Paul Sexas, évidemment, il est parti à fond le français sur son vélo noir, on l'a dit, pas de peinture pour le plus d'aérodynamisme possible pour Paul Sexas. Il est heureux parce qu'il n'a plus son maillot blanc et donc il a pu mettre sa combinaison. Ça l'inquiétait un petit peu de devoir mettre cette combinaison maillot blanc. Au final, tout va bien pour Paul Sexas et il est très bien parti. En tout cas, il est parti fort dans ce contre-la-montre à Evian pour arriver à Thonon-les-Bains.
1: Premières impressions, Jérôme, de la ligne de Paul Sexas dans ce chrono.
0: Très bien, il s'est tout de suite mis en position. On voit, il a tout de suite une bonne cadence. Ça, c'est bien au début d'un chrono comme ça, avec une montée aussi longue. C'est bien de cadencer. C'est une de ses qualités, hein, Paul. Maintenant, la montée pour lui est presque... Alors, c'est une montée qui lui convient très bien, mais il manque presque un petit peu de pourcentage parce qu'on l'a dit, il a que 19 ans. Ce qui va manquer un petit peu peut-être à Paul, c'est de la puissance. Et ça, c'est une montée où tu dois être puissant. Il va limiter. Il y a pas de problème. Je suis pas en train de dire que ça va mal se passer du tout, mais c'est de par son âge, il manque un petit peu de puissance par rapport à d'autres. Donc il va jouer un petit peu sur sa cadence et lui, on va peut-être voir par rapport à Remco Evenepoel, c'est possible qu'il se mette un peu plus en danseuse que Remco Evenepoel sur cette partie-là, mais en tout cas il est très bien parti, il est très bien rentré dans son chrono.
1: Le matériel qu'il a choisi de prendre sur ce chrono, tu as une idée de ce que tu vois?
0: Bah ouais, alors roue pleine derrière, il a mis une roue très haute à l'avant, donc ils ont dû faire leur test parce qu'on rappelle, plus la roue est haute à l'avant, plus tu vas avoir d'inertie, plus ça va t'aider à aller vite, mais plus c'est dur à piloter dans les virages. Donc sur la première partie de la descente, bah ça va l'aider. Sur la deuxième partie, il faudra qu'il arrive à maîtriser cette roue avant. Je suis pas trop inquiet pour lui, qui est un très bon descendeur.
1: Le départ dans un instant, à l'instant même d'ailleurs, de son rival numéro 1. Il porte le maillot blanc de meilleur jeune, Isaac Del Toro, le coéquipier de Tadej Pogacar, vient de s'élancer. Pierre-Yves.
3: Oui, c'est parti pour Isaac Del Toro. Et là, on va évidemment être très attentif au temps intermédiaire dans quelques minutes maintenant pour avoir déjà une première idée de ce que pourrait être le classement tout à l'heure à l'arrivée ici. L'arrivée sur le site au bord du lac Léman. Je surveille d'ailleurs toujours Tom Pidcock, hein, on l'a dit. Mais Skelmoseux,
4: quel temps de Skelmoseux.
3: 15 secondes de mieux que Tom Pidcock. 15 secondes après 8 minutes 30 seulement. Ça veut dire qu'il est parti comme une flèche, Mathias Skelmoseux.
1: C'est dingue. Alors qu'on disait que qu'il pouvait prendre un éclat aujourd'hui.
0: Il a fait 4 800 km, hein. Il en reste encore 22. Hein, oui, c'est très bien. Justement, c'est ce qu'on disait tout à l'heure. Il est sur son profil. C'est ici qu'il doit faire la différence, lui, parce qu'après, dans la descente et dans la dernière partie, il n'arrivera pas à reprendre du temps. Il faudra plutôt qu'il limite les dégâts dans la dernière partie. Donc, Skelmoseux, il faut qu'il joue sur ses qualités de grimpeur. Et c'est dans cette partie-là qu'il doit prendre un maximum d'avance sans se faire exploser le caisson.
4: Sur les temps, en temps réel, sur les écarts en temps réel, il continue de creuser parce qu'avec Mattia Cattaneo, il est 30 secondes plus vite dans la bosse que Mattia Cattaneo pour le moment. Attention quand même à Skelmoseux. Alors on le sait, il n'est pas le meilleur des descendeurs, mais il est en train de faire un départ en boulet de canon.
3: C'est ce que j'allais dire. Attention, parce que là, on a des garçons qui vont aller chercher des temps. Attention, Jérôme, aussi à la descente. Elle est très, alors pas dangereuse, mais elle est vraiment sinueuse et il va falloir très technique. Piégeuse, a dit Baptiste Westhoffer. Pas dangereuse, piégeuse.
0: Oui, elle est très technique et très piégeuse. Alors le goudron est nickel, c'est parfait. Il n'y a pas une bosse, le goudron a été refait, il n'y a pas de problème, mais les virages sont à l'aveugle et il y en a beaucoup qui se referment. Et c'est ça qui est piégeux en vélo de chrono, surtout quand tu arrives avec la vitesse, tu peux pas manier ton vélo comme un vélo de route.
1: Le grand favori de ce contre-la-montre, il est deuxième au classement général, il part à l'instant même avec le maillot de champion du monde du chrono, Remco Evenepoel, follement encouragé par la foule ici au départ à Evian, Pierre-Yves.
3: Et le regard de tueur, ouais, exactement, très précis, posé sur sa machine et aussi très attentif à la ligne c'est blanche, ouais. Les pointillés, il va rester très très précis évidemment pour perdre le moins de temps aussi sur sa trajectoire. On sait les qualités de Remco Evenepoel, le Belge, alors qu'à l'instant Tadej Pogacar monte sur la rampe de lancement.
1: Le fessier de Remco Evenepoel, c'est pas que je regarde les fesses des garçons, mais le fessier et les cuisses de Remco, c'est du costaud, c'est du solide, c'est ouais. Du béton armé, hein.
0: C'est aussi pour ça qu'il est si bon au chrono, parce qu'au chrono la force vient des lombaires et des fessiers. Justement, il faut pouvoir rester en position et développer la puissance, c'est là où il est très bon. Et lui en plus, il a cette morphologie qui lui permet d'être très compact sur le vélo, donc niveau aéro c'est parfait, c'est comme une balle de pistolet, une balle de fusil, c'est, tu peux pas faire plus aéro et une meilleure position que Remco Evenepoel. Mais ça, c'est aussi sa morphologie qui lui permet, il est né pour être bon en chrono, ce gars là c'est tout.
4: On a quelques indications déjà.
2: Je suis Paul Sexas à côté de la voiture du patron du Tour de France, Christian Prudhomme. Je lui ai demandé son favori et lui, son favori, c'est le même que Christophe Cessieux, c'est Remco Evenepoel pour Christian Prudhomme qui pour l'instant suit Paul Sexas.
1: Il m'a copié Christian.
3: Oui. À 5.
1: évidemment. Le départ dans un instant, dans 25 secondes très exactement, de Tadej Pogacar, maillot jaune de ce Tour de France, 5 minutes d'avance sur Remco Evenepoel, alors que Jérôme a déjà des temps.
4: Ayuso confirmé son amorce de serrage dans le Solaison. Il est déjà très loin. Il est à 26 secondes de son coéquipier Skel Moseux. Autre indication, Paul Sexas est parti plus vite qu'Isaac Del Toro pour le moment. 4 secondes de mieux pour Paul Sexas dans ce chrono.
1: Le maillot jaune du Tour de France, sans doute futur vainqueur pour la cinquième fois, Tadej Pogacar qui s'élance, Pierre-Yves.
3: C'est parti, sous les applaudissements, une foule très très nombreuse tout au long de ce parcours entre le départ d'Evian et l'arrivée à Thonon. Tadej Pogacar à 26 km de l'arrivée désormais.
1: Allez, 17h15, on s'arrête quelques instants sur le bord de la route avant de vivre en intégralité la fin de cette étape. La grande bagarre est lancée sur les routes du Tour de France. À tout de suite.
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1: 17h19 sur RMC, la grande bagarre a commencé dans cette 16e étape du Tour de France. Tous les grands favoris du général sont sur la route et on a des premières indications chronométriques avec toi Pierre-Yves, on fait le point.
23: Au premier point intermédiaire, Paul Sexas est passé avec 3 secondes de retard seulement sur Mathias Kelmose. On attend Isaac Del Toro dans quelques instants. On sait que Remco Evenepoel est un petit peu plus rapide, une quinzaine de secondes d'avance sur Paul Sexas et une dizaine sur Mathias Kelmose. On va l'avoir dans quelques instants au temps intermédiaire. On attend avec impatience le temps de Isaac Del Toro. On peut vous dire que Ayuso, lui, a déjà 23 secondes de retard sur Paul Sexas, donc ça c'est très intéressant. Isaac Del Toro dans quelques instants. Voilà le temps, il est en tête Isaac Del Toro avec 3 secondes d'avance sur Paul Sexas au premier temps intermédiaire. Grosse bagarre, Remco Evenepoel dans quelques instants à ce premier point intermédiaire après 8 minutes 30 environ de course.
1: Bluffant, Isaac Del Toro, on ne l'attendait pas à un tel niveau dans les premières parties de ce chrono, Jérôme.
0: Oui, alors de nouveau c'est sur une partie qui lui convient bien, on va voir comment il gère la fin de la montée entre le premier point intermédiaire et le sommet de la bosse. Il a l'air très bien, le Mexicain. Pour l'instant, on a 3 coureurs, hein, Del Toro, Skelmose, Lipovic et Paul Sexas en 3 secondes seulement au premier intermédiaire. Ils se tiennent tous en 3 secondes. Mais on a vu tout à l'heure avec Cataneo, une très bonne gestion. Il était parti plus tranquille sur les 4 premiers kills. Il a fini très fort la montée. On va voir dans les favoris quelle gestion ils vont utiliser.
4: Skelmose, messieurs, passe au deuxième intermédiaire, toujours en tête avec 28 secondes d'avance. Énorme. Sur Pablo Castrillo. Énorme chrono de Mathias Skelmose.
23: Dans quelques instants, Christophe, on aura le passage de Remco Evenepoel. Voilà. Au temps intermédiaire, ça ne saurait tarder. Et puis ensuite, Tadej Pogacar. Pour l'instant, meilleur temps au niveau du point intermédiaire numéro 1, Isaac Del Toro avec 3 secondes d'avance sur Lipovic et Sexas.
1: Voilà, les premiers enseignements, c'est que Ayuso n'est pas dans un grand jour. Et on va voir dans un instant si Evenepoel, lui, est en mesure d'espérer remporter ce chrono, lui qui est le grandissime favori, Jérôme.
0: Ouais, il a l'air bien parti, hein, le champion du monde, Remco Evenepoel. On sent que c'est son terrain, c'est son truc, le chrono. Il est très bien posé, il a énormément de puissance.
23: Wow. Il est passé à l'instant avec 22 secondes d'avance sur Isaac Del Toro. La machine belge est en route. Le champion du monde de l'exercice est parti, peut-être, pour aller remporter une deuxième victoire consécutive sur ce Tour de France.
1: Voilà, on avait des incertitudes, des doutes concernant Evenepoel au départ de ce Tour. Il faut dire qu'il n'avait pas beaucoup couru avant le départ du Tour. Il s'est préparé comme il le faut. On ne l'a jamais vu aussi affûté, le visage émacié. Mais il a gardé toute sa puissance dans le chrono. Et on l'a vu l'autre jour, il a même gardé beaucoup de force dans les ascensions, puisqu'il a réussi à terminer devant Pogacar. Bon, même si Pogacar aurait pu aller chercher la victoire, mais Evenepoel est dans une grande forme, sans doute la forme de sa vie.
0: Ouais, il est dans une forme incroyable. Et c'est vrai que c'était un peu une interrogation de le voir si maigre. Est-ce qu'il allait réussir à garder sa puissance en chrono? Il va très très bien, Remco Evenepoel. Donc pas de problème pour lui, très très en forme. On va voir le match avec Tadej Pogacar derrière dans la montée. On rappelle qu'après cette descente très rapide, très technique, très dangereuse, on va voir lequel des favoris va prendre le plus de risques pour essayer de gagner du temps.
1: Voilà, est-ce que Pogacar a intérêt à prendre des risques dans la descente tout à l'heure?
0: Pour moi, il n'a pas d'intérêt à prendre de risques. Il a suffisamment d'avance. Il faudra voir le temps qu'il a en haut de la bosse, si ça lui permet de faire la descente entre guillemets d'une d'une manière un peu safe. Ouais, Ayuso est en train de passer à côté de son chrono.
2: Ah oui, on se demande qui est le leader dans cette équipe Lidl Trek. Il va passer avec une minute de retard sur son coéquipier Mathias Kielmose au point intermédiaire numéro 2. Dans quelques instants, Remco Evenepoel est passé au point intermédiaire numéro 1. On aura le temps de Tadej Pogacar. On va voir dans le match pour la victoire d'étape si Tadej Pogacar, le maillot jaune, est à la lutte avec le Belge.
1: Et on rappelle que l'an dernier, Remco avait remporté le chrono du Tour de France avec une grosse dizaine de secondes d'avance. Combien
2: il sera en retard, Tadej Pogacar aura en retard sur Remco Evenepoel de 10 secondes.
1: 10 secondes de retard pour
0: 7 secondes même. Deuxième temps pour Tadej Pogacar, 7 secondes de Remco Evenepoel.
2: 7 secondes officielles.
0: Il y a deux coureurs au-dessus de la mêlée pour l'instant. Remco Evenepoel avec 7 secondes d'avance sur Pogacar et Del Toro qui a le troisième temps est à 22 secondes.
1: Voilà, la bagarre qui nous intéresse, évidemment, c'est celle entre Evenepoel et Pogacar pour la victoire d'étape, mais on a les yeux braqués sur ce qui se passe entre Del Toro et Paul Sexas. Avantage, petit avantage pour Del Toro.
4: Donc, attention, un très beau chrono aussi de la part de Florian Lipovits. Seulement 5 secondes derrière Skelmose, il vient de passer au point intermédiaire numéro 2. Deuxième temps pour le co-leader de l'équipe Bora, Hans Greuel.
1: La moto RMC Maria qui a décroché de la roue de Paul Sexas pour se mettre derrière celle d'Isaac Del Toro. Impression, Maria, que te fait, que te donne l'impression Del Toro sur ce chrono?
3: Bah, Isaac Del Toro, c'est toujours un peu difficile de savoir s'il est à bloc ou pas parce qu'il a toujours le visage très figé. Donc on sait pas comment il est, Isaac Del Toro, mais en tout cas ce qui est sûr c'est qu'il donne absolument tout. Il est très encouragé par sa voiture de directeur sportif qui est juste derrière, qui hurle hein, littéralement dans sa radio pour Isaac Del Toro qui a l'air plutôt dans une bonne position. En tout cas il a tout donné dans cette montée, il le sait, c'est là qu'il devait faire la différence, Isaac Del Toro, s'il veut gagner du temps sur Paul Sexas sur ce contre-la-montre. C'est difficile de juger, mais moi j'ai l'impression que la montée d'Isaac Del Toro était un petit peu plus rapide, un petit peu plus puissante que celle de Paul Sexas. On verra ce que ça donne sur les chronos à l'arrivée, messieurs.
1: Oui, on disait, il y a 3 ans d'écart entre Del Toro et Sexas. Il a eu le temps de prendre un peu plus de puissance, peut-être Del Toro, avec ses 3 années supplémentaires. Alors que Paul Sexas est follement encouragé sur le long des bords de route. Il y a beaucoup de monde qui encourage le Français. Il va avoir mal aux oreilles ce soir à l'arrivée. Il est à 17 km de l'arrivée et il a 7 secondes de retard sur Lipovits.
2: Du virtuel pour l'instant. Il arrive à l'instant au point intermédiaire numéro 2. Paul Sexas, on va avoir son temps par rapport à Skelmose et à Lipovits. En tout cas, il est dans le match. Il est là, Paul Sexas. Et on rappelle que derrière, il y aura la différence. Attention, Paul Sexas, on va connaître son temps dans quelques instants. Il lui reste une dizaine de secondes pour arriver au point intermédiaire numéro 2. Il sera un petit peu derrière. Quelques secondes. Ouais, sans doute une dizaine de secondes. Il y a un dernier virage à négocier. Il le fait bien, Paul Sexas. Il est bien en ligne pour l'instant. Il va arriver au sommet, peut-être un petit peu plus que 10 secondes. 10 secondes, pile. Il est en troisième position derrière Skelmose et Lipovits. Il est dans le match.
4: 4 secondes seulement de Lipovits. 4 secondes seulement de Lipovits.
2: 10 de Skelmose.
1: Voilà, on rappelle que Lipovits peut inquiéter également Sexas au classement général parce qu'il n'y a pas beaucoup d'écart entre l'Allemand et Sexas. Ce matin, ils avaient 25 secondes d'écart. Hein, 25 secondes derrière Del Toro et 25 secondes devant Lipovits.
2: Mais on a vu, il y a vraiment deux chronos. Cette montée et cette descente. Donc ne nous arrêtons pas sur les temps actuels, ça nous donne une indication. Mais il peut se passer des choses très différentes suivant les qualités des coureurs maintenant dans la descente.
1: Voilà, Paul Sexas qui en a donc terminé avec le point intermédiaire numéro 2. Jérôme, ton impression, il est dans le coup, 10 secondes derrière le meilleur temps, même si sans doute Evenepoel, Del Toro et Pogacar vont faire mieux que lui, mais en tous les cas il est là dans le top 5 pour l'instant.
0: Oui, il est dans le coup. Après, je m'attendais presque à une meilleure montée de Paul Sexas sur cette partie-là. Je trouve qu'il cadence beaucoup, mais ça, on parlait du manque de puissance et ça vient aussi de son âge. Tu parlais de Del Toro qui a 3 ans de plus, il a déjà fait un grand tour aussi, donc tu prends de la caisse. Il fait un très bon chrono, Paul Sexas. On va voir comment il négocie la descente maintenant. Des fois, faut pas se faire emmener, même lui, je pense qu'il imaginait faire peut-être un petit peu mieux dans cette montée. Donc faut pas prendre trop de risques dans la descente non plus parce qu'on a du retard au dernier point intermédiaire.
1: Et que lui dit son directeur sportif? Est-ce qu'il l'informe des temps? Est-ce qu'il lui dit t'es en retard sur Del Toro, t'es en avance sur un tel, ou il faut essayer de pas trop le faire monter en température en quelque sorte?
0: Alors ça, c'est propre à chaque coureur. Moi, je voulais uniquement les temps et les vrais vrai temps. Je voulais pas qu'on me mente sur les temps, même à quelques secondes près. Donc ça, c'est chaque coureur qui parle avec son directeur sportif pour savoir exactement ce qui, ce dont il a besoin.
23: Très intéressant ce qui se passe actuellement. Isaac Del Toro qui est en train de passer au temps intermédiaire numéro 2. Il a un peu de temps de retard sur Skelmose. Il vient se situer tout simplement derrière, non, dans la même seconde que Paul Sexas. Donc ça se joue vraiment à rien, mais surtout ça veut dire que la progression, la dynamique est plutôt à l'avantage de Paul Sexas. Place à la descente pour ces deux garçons.
4: Et pour faire un dernier point sur le point numéro 3, Mathias Kelmose vient de passer au point numéro 3 avec 39 secondes d'avance sur la marque établie par Cataneo. C'est dire si le Danois a fait une montée tonitruante. Mais attention, là, il y a du gros qui arrive au point intermédiaire numéro 2 avec Remco Evenepoel.
23: Il est en train d'exploser tous les temps, Remco Evenepoel, dans quelques instants, donc au point intermédiaire numéro 2. Là, il n'y aura pas match avec les autres, peut-être avec Tadej Pogacar, mais je pense que Remco Evenepoel est en train de se diriger vers une victoire d'étape.
1: Attention, parce qu'il va mettre, attention à la descente.
23: Il va mettre plus de 50 secondes, 56 secondes à Mathias Kelmose. 56 secondes.
4: 1 minute 06 sur Paul Sexas et Isaac Del Toro, ces deux autres prétendants à ce podium.
23: Oui, attention, là c'est un temps très important aussi dans ce classement général pour l'arrivée sur les Champs-Élysées. Il est en train de faire vraiment une opération incroyable.
0: Ouais, je pensais pas qu'on allait avoir des écarts si gros. Faut attendre l'arrivée, mais je m'attendais une trentaine de secondes, moi, entre même éventuellement Paul Sexas et Remco Evenepoel. Je pensais pas qu'il allait réussir à faire autant d'écarts en seulement 9 km de montée. Une minute en 9 km. Je sais pas si vous vous rendez compte. Il n'y a pas de, si on parlait de différents chronos, mais là, on va avoir Remco Evenepoel avec Tadej Pogacar qui, on va voir s'il joue avec le Belge. Et après, c'est tout. Après, c'est le reste du monde, hein, derrière. C'est impressionnant l'écart qu'il a fait.
1: On rappelle que Paul Sexas avait 25 secondes.
3: Son directeur sportif me disait ce matin, le directeur sportif de Remco Evenepoel me disait ce matin qu'il était un peu inquiet de ce parcours, que c'était pas forcément un parcours complètement pour lui, pour Remco Evenepoel. Il s'inquiétait notamment de cette côte. J'ai envie de vous dire qu'est-ce que c'est quand c'est un parcours qui lui correspond. Je suis juste derrière Remco Evenepoel et c'est impressionnant ce qu'il est en train de faire. Très encouragé évidemment par le public, Remco Evenepoel.
1: Voilà, on attend le temps dans un instant de Tadej Pogacar. Va-t-il limiter les dégâts par rapport à Evenepoel ou va-t-il tout simplement être meilleur que le Belge? Ça semble difficile.
4: Non, il va être derrière, il va être derrière. En plus, il a été un peu gêné par les spectateurs et on l'a vu quitter son prolongateur pour pouvoir mettre la main sur le guidon. Je pense que Paul Sexas, Tadej Pogacar sera derrière. Le Belge, quand il est comme ça, il est intouchable, Jérôme.
0: Ouais, normalement il est intouchable. Après, attention, on va regarder la descente aussi pour Remco Evenepoel. On se rappelle qu'il a pris des belles gamelles aussi là avec le vélo de chrono. Voilà, faudra pas prendre trop de risques. Alors que Paul Sexas, lui, prend les risques.
1: Hein. Oh, beaucoup de risques.
4: Sans comme une balle. Attention, hein, parce que là c'est tendu, trajectoire tendue du bon côté du vélo. On balance le point de gravité de chaque côté. Il vire à la manière quasiment des pilotes de moto. C'est impressionnant. Paul Sexas, c'est plein badin dans cette descente.
23: Et le passage de Tadej Pogacar au point intermédiaire numéro 2, il sera en retard. Il va avoir une quinzaine de secondes, 14 secondes 23 exactement de retard pour Tadej Pogacar sur Remco Evenepoel, mais ça veut dire qu'il est largement devant les autres. Donc comme tu le disais, Jérôme Coppel, tout à l'heure, il y a deux hommes au-dessus dans ce chrono.
0: Deux hommes au-dessus et Tadej Pogacar encore bien lucide, hein. Il s'est permis de boire à la bascule parce que c'est quasiment le dernier moment où tu peux boire, donc on sent qu'il est très bien. Le Slovène maintenant va voir dans la descente s'il prend des risques ou pas pour essayer d'aller gagner cette étape.
1: Au point intermédiaire numéro 2, c'est donc Remco Evenepoel qui est passé en tête en 15 minutes 42. Il devance Pogacar de 14 secondes. Skelmose est à 56 secondes. Lipovitz 4e à 1.02. Paul Sexas 5e à 1.06, dans le même temps qu'Isaac Del Toro. Mais il a repris 3 secondes au Mexicain dans la dernière partie de la montée, Jérôme.
4: Florian Lipovitz est en train de faire aussi une belle dernière partie de contre-la-montre. Parce que au pointage numéro 3, il ne pointe seulement qu'à 3 secondes de Mathias Kelmose qui a relégué très loin Mattia Cataneo. L'Allemand est très très bien descendu lui aussi.
23: Très serré entre les favoris, on s'en doutait. En tout cas, les favoris pour le podium, même si, on le rappelle, Tadej Pogacar et Remco Evenepoel sont au-dessus du lot pour le moment, et notamment Remco Evenepoel dans la descente exactement maintenant à 13 km de l'arrivée.
1: Il a été flashé il y a quelques instants à 96 km/h, la moto RMC.
23: Dans quelques semaines.
1: Pardon ?
23: On recevra
3: l'amende. Oui, je vous confirme, ça va très très vite. Ça va très très vite dans cette descente. On dépasse les 100 km/h, hein, derrière Remco Evenepoel. Et là on va entamer la partie la plus difficile de cette descente, la partie la plus technique, où, avec tous ces virages, hein, on va prendre ces gros virages en épingle et évidemment ces petits serpents. Remco Evenepoel qui prend tous les risques évidemment dans cette descente. On avait posé la question ce matin de savoir s'il fallait plutôt sécuriser la deuxième place ou si vraiment c'était la victoire d'étape qui l'importait. Évidemment les deux, mais on sent bien qu'il prend tous les risques dans cette descente pour remporter cette étape et ce contre-la-montre. Remco Evenepoel,
1: est-ce qu'il prend tous les risques, Jérôme Dupont et Dupont?
4: Ça m'a l'air d'aller moins vite que Paul Sexas, mais il descend bien, il a de la marge, hein. On a dû aussi lui dire ne prends pas trop de risques, parce qu'effectivement il y a cette victoire d'étape, mais il y a aussi le classement général, et là pour l'instant Remco est plutôt dans la gestion, sans risque, sans prise de risque totale. Il est pas on voyait Paul vraiment se coucher sur sa machine, c'est pas tout à fait le cas pour Remco Evenepoel.
23: Jordan Zegat vient de passer la ligne, il sera au-delà du top 30 à l'arrivée, et Tom Pidcock, lui,
4: attention, la chute
23: regardez, des coureurs,
4: la chute de Lipovic,
23: et il s'est fait mal, il est au sol. Florian Lipovic, il y avait des coussins qui le protégeaient, mais il est au sol. Aïe, on l'avait dit, cette descente est très technique.
4: Non mais c'est dans la ville qu'il est tombé,
23: ouais, c'est dans un virage, il a glissé légèrement et il est arrivé au sol, Florian Lipovic. Et attention, hein, parce qu'il y a les coureurs qui vont arriver maintenant. Il y a des coureurs qui vont arriver toutes les deux minutes. Logiquement, attention au suivant.
0: Paul Sexas à 9 secondes au troisième point intermédiaire. Pour Paul Sexas, il a reperdu un petit peu de temps sur Lipovic, mais il a Lipovic a dû prendre quand même énormément de risques. Attention, je parle pas de sa chute, mais il a fait une belle descente. Oui, il va arriver, Paul Sexas, hein, justement.
23: Et c'est Paul Sexas qui va arriver dans ce virage. Attention, il faut qu'il soit prévenu, qu'il mette un coup de frein avant ce virage. On est en train de le protéger aussi, Florian Lipovic, bien sûr, parce que Paul Sexas va arriver dans quelques instants, et Remco Evenepoel lui est toujours en piste pour le moment avec le meilleur temps. On va s'intéresser dans quelques instants au point intermédiaire numéro 3, meilleur temps pour Skiel Mose pour l'instant avec 24 minutes 27. Florian Lipovic s'était passé à 3 secondes, Paul Sexas à 9 secondes. On va avoir les temps des suivants dans quelques instants.
1: Florian Lipovic va-t-il abandonner le Tour de France? Il est toujours arrêté alors que Paul Sexas va dans un instant passer
4: arriver
1: là où le coureur allemand a chuté dans
23: 7 km de l'arrivée. Ouais, exactement. Ouais. Attention, Paul Sexas qui va négocier là un premier rond-point. Il est parfait. Il est passé une longue ligne droite, et à l'arrivée de cette ligne droite, il y aura ce virage à droite. On va surveiller ça dans quelques instants. Là où Florian Lipovic vient de tomber, j'ai peur qu'on ait un nouvel abandon sur ce tour, hein, parce que Florian Lipovic, il a tapé dur vraiment au sol.
0: Ouais, il a tapé très très dur. On va voir s'il est encore au sol ou pas. Il doit y avoir le protocole de commotion peut-être. Il se tenait, on va voir. Effectivement, peut-être que Lipovic va quitter la route du tour.
23: Allez, le virage, il le prend très large. Et attention, Florian Lipovic est là à gauche, mais Paul Sexas passe parfaitement. On a protégé Lipovic et Paul Sexas a bien négocié ce virage. Il est toujours en course, à 6 km de l'arrivée.
4: Ça va être fini pour l'Allemand.
1: Ah ouais, Lipovic qui va sans doute abandonner le Tour de France. Il est toujours assis sur le bord de la route, entouré des gens de son équipe. C'est terrible pour celui qui avait terminé, on le rappelle, 3e du dernier Tour de France. On rappelle que
23: Vingegaard,
1: le 2 et le 3 du dernier Tour de France sont sans doute dehors.
23: Juste un mot important, hein. Isaac Del Toro vient de placer 3 secondes derrière Paul Sexas. Ça veut dire que la dynamique est toujours la même, à l'avantage du Français.
4: Et si je ne m'abuse, on ne va pas être trop cocardier, mais cette partie finale avec des grands bouts droits, des grands boulevards, est quand même plutôt à l'avantage de Paul Sexas face à Del Toro.
0: Oui, normalement oui, surtout que la trajectoire de Del Toro, on voit qu'il est parti très fort et il coince un petit peu, alors que Skiel Mose, ah vache, 37 secondes, il a fait un super chrono. Je suis surpris.
4: Ça sort du cœur.
1: Vous avez posé la question tout à l'heure avant le départ de Skiel Mose.
0: Ah bah j'aurais pas mis une pièce pour qu'il fasse un chrono comme ça sur ce profil-là, d'ailleurs. Même pas en France suisse.
1: Remco Evenepoel
4: au troisième intermédiaire, 57 secondes d'avance sur Mathias Skiel Mose. La bombe belge continue sur son trajet. Ah, c'est un TGV.
1: Il a pris qu'une seconde à
0: la même descente.
1: La partie descendante. Hein.
23: Mais lui aussi, on va le surveiller dans le virage, hein, parce que Florian Lipovic est en train de se relever.
4: À l'épaule, c'est
23: Il se tient, il se tient l'épaule, exactement comme Jonas Vingegaard. Ah, cette satanée clavicule. Il faudrait pas que les coureurs cyclistes aient des clavicules. Voilà, je le dis, parce que vraiment, c'est une fragilité. Évidemment, vous tombez sur
2: sur l'épaule et Florian Lipovic, c'est terminé, c'est terminé. Oh là,
4: c'est à l'arrivée.
2: On a eu peur. C'est Juan Ayuso derrière la ligne. Il s'est donné tellement qu'il est allongé au sol. On s'est inquiété, mais non, pas de souci. Juan Ayuso a terminé son chrono sur le vélo et il vient
4: et à la ramasse. Est complètement à la ramasse. Hein. Juan Ayuso qui a été l'un des grands perdants.
2: Isaac Del Toro dans ce virage.
6: Oh là là, c'est passé.
2: On a peur. Il nous fait peur ce virage. 6 km 400 encore pour le Mexicain qui est en course.
1: 17h37, nous allons voir où en est le maillot jaune du Tour de France. Il n'est pas encore passé au point intermédiaire numéro 3. La moto RMC de Maria se trouve dans le sillage du maillot jaune.
3: Oui, il va passer, ça y est, il passe à l'instant devant moi, Tadej Pogacar, évidemment couché sur son vélo, le maillot jaune, qui va tenter de, sur ce replat, de faire la différence et de perdre le moins de temps possible sur Remco Evenepoel. Tadej Pogacar, évidemment en confiance, hein, il semble très serein sur son vélo, Tadej Pogacar, à voir si ça va suffire, mais ça, je pense que ça va être difficile de battre Remco Evenepoel aujourd'hui.
1: Le virage, justement, le virage où Lipovic s'est chuté, c'est bien pris par Evenepoel, il n'y a pas eu de souci.
6: Je pense que les coureurs sont renseignés.
4: Hein. Ah, surtout lui, hein, puisque devant, on a forcément indiqué à Remco que son coéquipier, que son co-leader. Alors maintenant, ce soir, ça peut être une double face, hein, du côté de Red Bull, parce que Remco est bien parti pour gagner ce chrono. Mais malheureusement, ils ont perdu l'autre leader de cette équipe qui était dans le top 5. C'est fini pour Florian Lipovic, on le rappelle, sur chute dans les
2: faubourgs de Thonon. Jérôme, justement, tu en parlais. Est-ce qu'il va remporter cette étape? Très certainement, puisqu'on va avoir le temps de Tadej Pogacar au passage. 16 secondes de retard sur Remco Evenepoel. C'est stable. Et maintenant, l'arrivée pour tous ces coureurs. Tadej Pogacar est à 8 km du final et tous les autres coureurs sont intercalés. Attention à Paul Sexas qui est dans le final dans cette série de virages. Il faut que ça passe. Attention, Paul Sexas. C'est très chaud. 3 km, et environ 3 minutes aussi de l'arrivée.
1: Paul Sexas qui prend tous les risques. Il en prend trop de risques, mais évidemment, il sait que le podium du Tour de France se joue peut-être aujourd'hui en partie, même s'il y aura encore les grandes étapes vers l'Alpe d'Huez. Mais en tout cas, il montre qu'il est vraiment un cador. Un cador de 19 ans qui, on le rappelle, joue la gagne, joue le podium de cette étape contre la montre.
4: Alors là, il y en a le grand perdant, hein, qui est en train de finir ce contre-la-montre. Ça va être le grand perdant du jour, Juan Ayuso. 1 minute 17 secondes de retard sur son coéquipier, qui devait être son coéquipier. C'est lui qui devait jouer le général. Il a commencé une amorce de serrage l'autre jour dans le plateau de Solaison. Ça continue, hein. Ayuso, il est en train de queener sur cette troisième semaine.
2: Ouais, la claque pour Ayuso. Attention à Paul Sexas. Plus que 2 km 500. Alors, il ne sera pas vainqueur de cette étape, mais il va sans doute faire une très belle opération parce qu'il pourrait reprendre du temps à Ayuso. Ça, c'est certain. Mais pourquoi pas également à Isaac Del Toro dans la lutte pour le maillot blanc de meilleur jeune. Il y avait une vingtaine de secondes d'écart à l'avantage du Mexicain avant cette étape à 2 km 300. On espère que Paul Sexas va pouvoir grignoter encore quelques secondes. Il va passer dans quelques instants sous la flamme des 2 km.
1: Les deux derniers kilomètres pour Paul Sexas, qui voit donc un autre rival, non pas pour le maillot blanc mais pour le classement général, disparaître de ce Tour de France, puisqu'on vous le rappelle, Florian Lipovic a chuté dans le virage. Alors que Pogacar n'a pas été pareil.
2: Ce virage est vraiment très dangereux. Il a bien freiné Tadej Pogacar, mais il était tout près d'être obligé de mettre pied à terre. Il est passé le maillot jaune.
1: C'est en tous les cas la preuve que Pogacar veut essayer de remporter l'étape,
2: hein. Il soulève.
0: Hein. Il a bloqué la roue arrière. Ouais, dans le virage, il a dû se faire très peur. Là, maintenant, ça va être si Remco Evenepoel ne part pas à la faute, le chrono est gagné. Pour le Belge, on sent que Tadej Pogacar, surtout avec la faute qu'il vient de faire, la frayeur plutôt qu'il vient de se faire, ne va pas prendre tous les risques dans les derniers kilomètres de ce chrono.
1: Oui, parce que là, quand tu as une frayeur comme ça, l'adrénaline est au top, mais derrière, tu freines un peu quand même.
0: Ouais. Après, les virages d'après, tu fais un peu plus attention. Et lui, il a tout à perdre, Tadej Pogacar. Aujourd'hui, pas grand chose à gagner. Le tour est déjà gagné pour lui, quasiment.
1: L'orgueil du champion.
0: Voilà. Et puis, il ne pourra pas, de toute façon, à 8 km de l'arrivée, il avait 16 secondes de retard. Tu ne peux pas reprendre 2 secondes au kilomètre sur une partie aussi sinueuse.
4: Surtout pas sur un coureur comme Remco Evenepoel en très grande forme. Et ça peut être la troisième semaine de Remco Evenepoel. Attention, hein, il a montré avant-hier déjà. Hein.
1: Il est l'homme, pour l'instant, l'un des hommes de ce Tour de France, Remco Evenepoel, qui va remporter l'étape dans quelques instants. Paul Sexas, lui, arrive au terme de cette étape. Il lui reste 30 secondes pour espérer battre le temps de Skel Moses. Ce ne sera pas le cas, sans doute. Hein.
2: Non, mais il sera très certainement dans le top 10. Il lui reste 450 mètres à parcourir sous les applaudissements. Ici, un tour de piste. 400 mètres. Allez, les derniers efforts pour Paul Sexas, le coureur de cette équipe
23: Décathlon CMA CGM qui n'aura pas la victoire d'étape mais qui aura réalisé un très beau chrono. On va avoir son temps à l'arrivée dans quelques instants. Il est toujours parfaitement en ligne, le jeune coureur de 19 ans. Le final maintenant, la ligne droite, Paul Sexas qui voit Mathias Kelmose avec un meilleur temps, mais il aura limité la casse, pas face à Remco Evenepoel et face à Tadej Pogacar, mais il passe sur la ligne en 33 minutes 36 à 12 secondes seulement de Mathias Kelmose. Il vient tout simplement de battre Mattia Cattaneo. Il se place deuxième virtuellement de ce classement. Très belle performance de la part de Paul Sexas.
4: Il a perdu 4 secondes dans la dernière partie face à Kelmose quand même.
23: Remco Evenepoel est dans les 3 derniers kilomètres. Il lui reste 2 km 400.
1: Et il relance à Bloch, le champion du monde du contre-la-montre, deuxième du classement général de ce Tour de France. Evenepoel qui se dirige vers une deuxième victoire d'affilée dans ce Tour et qui sera l'homme à suivre dans les dernières étapes de ce Tour. Oui, Pierre-Yves.
23: Je pense qu'Isaac Del Toro sera derrière Paul Sexas vu la position actuelle du maillot blanc qui n'a pas passé encore la flamme rouge. Dans quelques instants, il sera au kilomètre. Il est déjà à 32 minutes 25 au passage. Ça veut dire qu'il faut qu'il fasse ça en moins de 58 secondes. Ça va jouer à peu de choses, mais je pense que Paul Sexas sera devant.
0: Ouais, ils vont être à peu près dans le même temps, à 4-5 secondes près, dans un sens ou dans l'autre. Ils vont être à peu près dans le même temps. Les deux coureurs, encore un beau chrono aussi de Del Toro, hein, qui marche très très bien.
1: Il marche très fort, Isaac Del Toro, lui aussi, on le rappelle, c'est son premier Tour de France. Et les deux garçons se livrent une bataille terrible. On pensait qu'il serait trois pour la bataille, mais Ayuso a pété. Donc la place de maillot blanc, le beau maillot de meilleur jeune, se jouera à l'arrivée du Tour de France entre les deux hommes.
4: Et avec la chute de Lipovic, Christophe, c'est le podium, c'est quasiment la troisième place, parce que si Remco Evenepoel ne pète pas dans les Alpes et notamment dans les deux étapes avec l'Alpe d'Huez, la place sur le podium va se jouer entre Paul et avec Isaac Del Toro. On en est là quasiment maintenant.
1: Bien sûr.
4: Il va être derrière, hein, il va perdre du temps.
23: Hein. Oui, parce qu'il est long ce final, il est long. Isaac Del Toro qui vient de voir Kelmose avoir un meilleur temps. Il lui reste quelques secondes. Ça va se jouer effectivement à une poignée de secondes. 4 secondes, 3, 2, 1. Et voilà, ça sera sans doute
1: battu
23: à l'avantage de Paul Sexas pour gagner
1: Sexas
23: quelques secondes, puisqu'il arrive avec Isaac Del Toro finalement le troisième temps. Donc il est à 5 secondes. 5 secondes de gagner pour Paul Sexas.
1: Voilà, il n'a plus que 20 secondes de retard derrière Del Toro à la bord de cette dernière semaine. Donc la bagarre va être farouche entre les deux hommes.
0: Ouais, et il fallait pas plus pour Del Toro, parce que Remco Evenepoel est déjà là. Hein. Heureusement qu'il partait toutes les deux minutes, parce que sinon il l'aurait croisé.
1: Un peu comme celui qu'on avait hier.
0: Il en a dans les deux cuisses, lui, des moteurs. Ouais, quel numéro de Remco Evenepoel. Franchement, avec une partie aussi technique, je pensais pas qu'il y aurait autant d'écart, surtout de la part du Belge.
23: On a compté 498, 499, 500, 501e victoire belge. Les Belges sont en train de nous mettre le seum. Ils alignent vraiment les victoires. Remco Evenepoel vient de passer la ligne et très certainement remporter ce chrono, puisqu'il ne reste plus que Tadej Pogacar en piste à 2 km 200, mais sans doute avec 25 secondes de retard à l'arrivée sur le Belge.
1: Le temps de Remco Evenepoel à l'arrivée, 32 minutes 19, soit 1 minute 04 de mieux que Kelmose pour l'instant en deuxième temps, et 1:16 sur Paul Sexas. Del Toro est derrière, quatrième temps à 1:21, soit 5 secondes derrière Sexas. Dans un instant donc l'arrivée de Tadej Pogacar, qui ne va pas remporter cette étape, mais qui va évidemment conserver son maillot jaune de leader, avec un peu moins de 5 minutes d'avance désormais sur Remco, qui a l'air plutôt frais après cet effort pourtant intense, hein, Jérôme.
0: Oui, effort ultra intense, mais voilà, c'est son truc, il sait très bien gérer ça. Bien sûr qu'il a fini à fond, hein. Là, on a l'impression qu'il est, comme tu dis, plus ou moins frais, mais bien sûr qu'il a fait le chrono complètement à fond. Il récupère très bien Remco Evenepoel, et là, quand tu sais que tu vas remporter une deuxième étape consécutive sur le Tour, bah, ça t'aide à récupérer.
1: La flamme rouge est en approche pour le maillot jaune du Tour de France, Tadej Pogacar, qui n'a plus donc qu'un kilomètre à faire et qui sera battu tout à l'heure à l'arrivée par Remco. La flamme rouge du dernier kilomètres.
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23: Ouais, il va être largement battu, hein, puisqu'il a moins d'une minute pour rejoindre la ligne d'arrivée. On l'a vu avec Isaac Del Toro il y a quelques instants. Il faut une bonne minute pour terminer ce chrono le long du lac Léman. Tadej Pogacar va être battu pour la deuxième fois de suite sur ce Tour de France, et par le même homme, Remco Evenepoel. Tadej Pogacar n'est plus le roi, Remco Evenepoel est en train de laminer Tadej Pogacar.
2: Et là, non, pas au classement là, général
1: là, cette
2: évidemment.
1: Victoire ne va s'ouvrir d'aucune contestation, autant celle d'avant-hier. On a senti que Pogacar aurait pu aller la chercher,
2: peut-être qu'il a freiné un peu,
1: mais là il a pas, là, non, il a pas freiné là,
23: il va être battu de plusieurs secondes. Remco Evenepoel a fait un joli numéro, il est en pleine forme, le Belge leader maintenant, on le rappelle, unique, puisque Florian Lipovic a abandonné sur ce chrono après sa chute. Tadej Pogacar qui va passer la ligne dans quelques instants, il sera en deuxième position de ce contre-la-montre. La belle victoire du Belge qui enchaîne donc avec ce chronomètre parfait, et à l'arrivée Tadej Pogacar perd de 28 secondes et 36 centièmes. Tadej Pogacar donc qui sera deuxième. La joie de Remco Evenepoel aujourd'hui,
1: et on a senti, il a perdu pas mal de temps Tadej sur la dernière partie, sans doute averti de ce qui s'était passé tout à l'heure pour Lipovic. D'ailleurs on a vu qu'il a évité la chute de justesse, hein, Jérôme.
0: Oui c'est pour ça qu'il a pas dû prendre trop de risques dans les virages suivants. Il a perdu une dizaine de secondes sur la dernière partie sur Remco Evenepoel. Voilà, il a été mis au courant de la chute de Lipovic, il s'est fait une frayeur, il avait pas grand chose à gagner aujourd'hui, il n'allait pas battre Remco Evenepoel à la pédale sur ce chrono là donc il avait plus à perdre qu'à gagner. Aujourd'hui ça reste une très bonne journée pour Tadej Pogacar, qui prouve quand même que sur les chronos d'un grand tour il est quand même toujours très très bon. Rappelez-vous le championnat du monde l'année dernière, il se fait doubler par Remco Evenepoel au championnat du monde chrono, mais quand c'est un chrono sur une course par étape au bout de 3 semaines, il est quand même toujours dans le jeu, le Slovène.
1: Le classement, on va rappeler le classement de cette étape, de ce chrono incroyable remporté donc par
23: Remco Evenepoel avec 28 secondes d'avance sur Pogacar, 1.04 sur Skiel Mose, 1.16 sur Paul Sexas, à nouveau quatrième. Il est abonné à cette place de quatrième, mais on espère évidemment que ça ne sera pas le cas dans quelques jours du côté des Champs-Élysées. Il a 5 secondes de gagner sur Isaac Del Toro aujourd'hui. Il clignote, Paul Sexas.
4: Quatrième d'un contre-la-montre du Tour en début de troisième semaine à 19 piges. Rendez-vous compte, hein, il aurait pu être champion de France espoir la semaine passée à Chantonnay, et là il se bat contre les meilleurs coureurs du monde, et il met derrière des garçons qui roulent très très fort. Un grand coup de chapeau encore à Paul Sexas pour son magnifique chrono. Certes, il aurait peut-être voulu en gagner un peu plus sur Del Toro, mais sa performance encore aujourd'hui, son objectif c'était top 5, il fait quatrième, il se rapproche de Del Toro. Malheureusement sur chute il élimine un adversaire direct. Ayuso est complètement à la ramasse maintenant, plus de 2 minutes au classement général. On va vivre une troisième semaine, et notamment la fin de la semaine dans les Alpes, avec une bataille Del Toro-Sexas, on a hâte d'y être.
1: Très bien, 17h49, on a, ça y est, les premiers enseignements au classement général qui vient de tomber à l'instant même, Pierre-Yves.
23: Exactement, le classement général, donc après cette victoire de Remco Evenepoel qui nous donne Tadej Pogacar, toujours leader évidemment, à 4 minutes 32 Remco Evenepoel, sur la troisième place du podium Isaac Del Toro à 6 minutes 51 et Paul Sexas est quatrième à 7-11, ça veut dire 20 secondes, exactement. Juan Ayuso est maintenant à 9 minutes 22, c'est-à-dire 2 minutes 11 derrière Paul Sexas. J'ai presque envie de dire qu'il n'y a plus match. Skiel Mose est 6e, Lenny Martinez.
1: Lenny Martinez,
23: mais oui, bien sûr, 7e avec l'abandon de Florian.
1: Mais il reste dans le coup, quoi. Enfin, il n'a pas dévissé du tout.
4: Et Jordan Gegat, 9e.
23: Voilà, il gagne nos 2 Français
1: dans le top 10.
23: Rentre avec une place de plus, et c'est Yanis Voisard qui gagne une place et rentre dans le top 10. Tom Pidcock est 8e.
1: Voilà donc les enseignements de ce Tour de France. Remco qui tombe dans les bras de sa chérie qui l'attend là sur la ligne d'arrivée. Il est content, Remco, on le serait à moins évidemment. Deuxième victoire consécutive pour le champion du monde du contre-la-montre, le Belge, qui est dans une forme étonnante, sans doute la plus belle forme de sa vie dans un grand tour. On va écouter Remco, tiens, sa première réaction.
4: Ça ne pouvait être que vous, le vainqueur du jour. Ouais, c'est incroyable. C'était vraiment un superbe contre-la-montre, beaucoup de monde. Toute ma famille était là, mes parents étaient là, ma femme est là aussi.
8: And yeah, also on the Belgian National Day is pretty special.
4: C'est aujourd'hui la journée nationale en Belgique, donc c'est vraiment un jour très spécial. Et gagner la journée de la fête de la nation belge.
8: And besides that, I mean, I've just been told my teammate Lipo is crashed. So
4: j'ai juste entendu que Florian Lipovic s'était tombé et dû abandonner. Ça me rend triste.
8: Like a bittersweet pill to swallow with this victory. So I
4: j'avais encore plus envie de gagner, effectivement, avec cette annonce.
8: And next to that, yeah, I need to thank Specialized for the all the new material.
4: Et je dois remercier Specialized pour tout ce nouveau matériel qu'ils m'ont fourni.
8: To win this TT with such an
4: ça m'a permis évidemment de gagner ce contre-la-montre. Je suis vraiment fier et très heureux d'avoir gagné cette étape et surtout d'avoir gagné deux étapes de suite.
10: More impressive than ever.
4: Aujourd'hui, vous avez pratiquement été plus impressionnant que jamais. Oui, j'étais très bien dès le départ. J'ai vu mes watts, j'ai regardé mon compteur, j'ai su que j'avais de la bonne forme. Et j'ai tout de suite appris que j'avais un bel écart depuis le début. Alors, je savais que Tadej était en train de faire un bon contre-la-montre aussi.
8: My gap with him, but I'm just super happy with everything that happened today.
4: Et j'ai ensuite bien géré la descente. J'ai su que je laissais Tadej Pogacar derrière. Je suis vraiment très heureux, mais c'est un peu contrasté avec l'abandon de Lipo. Je remercie toute l'équipe. Je remercie ma famille. C'est vraiment une sensation incroyable d'être en si bonne condition physique sur le Tour de France en troisième semaine.
10: On a
4: l'impression que vous êtes de mieux en mieux dans ce Tour de France. C'est quoi maintenant l'objectif pour la troisième semaine? Mais les plus dures étapes arrivent, elles ne sont pas passées encore. J'étais bien en début de tour, mais là je sens que je suis de mieux en mieux. J'avais besoin de trouver le rythme de la course de nouveau, et je dois dire merci à toute l'équipe qui a cru en moi. Mais il reste encore des belles étapes et des étapes très difficiles à venir. Vous êtes deuxième derrière Pogacar, derrière le avec un gros écart, 4 mètres. Puis croyez-vous encore à la victoire? Non, Tadej est Tadej est sur sa route vers la victoire, il est au-dessus. C'est juste fantastique d'être revenu un peu plus près de lui, entre guillemets. Mais il est le meilleur de tous les temps. Et c'est encore une très grande marche pour essayer de rivaliser avec Tadej. Et on a l'air de touriste à côté de lui.
1: Celui-là de touriste. T'es sûr qu'il a dit ça? Ouais, il a vraiment dit ça.
23: Petit placement de produit à un moment, non?
4: J'y peux rien. Absolument rien. C'est lui qui l'a dit, je traduis. T'as qu'à traduire, toi.
1: Ah ouais, c'est ça. Ah non, mais bravo. Je dis chapeau parce que très belle traduction. Il a un bon accent. Il n'a pas l'accent belge, il parle bien anglais. Il a un anglais parfait pour GG et pour Remco Evenepoel, évidemment, qui a l'habitude de répondre dans toutes les langues, que ce soit en français, en flamand ou en anglais. La victoire donc de Remco Evenepoel, deuxième succès de suite pour le Belge, qui se retrouve à 4 minutes 32 de Pogacar au classement général.
4: Alors, ça rentre, hein?
1: Ouais. Il
4: va falloir que ça se finisse vite pour Tadej quand il commence à coincer. Hein.
23: Non, mais en tout cas, Christophe, dans l'after tour tout à l'heure, est-ce que Remco est capable de terminer deuxième de ce Tour de France? C'est la question. On verra sur les grosses étapes qui viennent. Vous nous appelez au 32-16, évidemment, dans l'after tour pour poser vos questions aux consultants Richard Virenc, Jérôme Coppel et Jérôme Pinault.
1: Juste pour vous donner un aperçu de ce qu'on entendra tout à l'heure, vous y croyez, la deuxième place de Remco maintenant sur le tour?
0: Ah, bah oui, on est obligé.
1: Ah, oui, ça a changé.
0: J'ai dit croire. Non.
1: Non, du côté de GG Pinault, ça a changé.
4: Vu la forme qu'il a, il monte en pression, et j'ai l'impression que effectivement ce manque de compétition peut-être a été un problème en début de tour, mais vu la forme affichée à Solaison et aujourd'hui, j'ai l'impression quand même qu'il est quand même bien parti. Il a des gros écarts, hein. Il y a 2:30 avec Paul Sexas par exemple.
23: Attention à l'étape de samedi.
4: Mais de toute façon, Remco, c'est tout l'un ou tout l'autre. Et s'il explose, il peut perdre 10 minutes. Donc il faut être vigilant, mais il me semble être dans une la même forme qu'il avait lorsqu'il a fait déjà 3e du tour ou 2e du tour, hein. C'était
1: 3e.
4: Il était très affûté, il suivait, il était derrière les deux gouttes, mais il était là et j'ai l'impression qu'il a retrouvé cette condition là.
1: Il a 2 minutes de 19 d'avance sur Del Toro, donc 3e au classement général. Ouais, Paul Sexas
4: 35-40 sur Paul.
1: Paul reste à la même place, hein. Il reste 4e. Il a repris 5 secondes à Del Toro. Donc il y a 20 secondes d'écart entre les deux hommes. Là, ce sera pour la place sur le podium et pour le maillot blanc. Bagarre qui va sans doute nous tenir en haleine jusqu'à l'arrivée, Jérôme. Hein.
0: Ah bah oui, bien sûr, ça va. Alors la bagarre pour la 2e et la 3e place. On dirait Remco Evenepoel, un bel avantage pour faire 2e, mais c'est pas du tout définitif. Et bien sûr qu'on veut voir cette bagarre Del Toro-Sexas pour la 3e place sur le podium. Et qui dit 3e place dit maillot blanc de meilleur jeune aussi, parce que les deux se battent pour ce classement-là. À 20 secondes, on a fait 3 semaines, enfin 2 semaines, on rentre dans la 3e semaine, il n'y a que 20 secondes d'écart entre ces deux coureurs, sachant tout ce qui reste encore à parcourir jusqu'à Paris, il y a encore de quoi faire. Et si jamais les 20 secondes étaient encore là à l'étape des Champs-Élysées, qu'est-ce qui se passerait? Et ouais, c'est plus les Champs-Élysées classiques, on pourrait avoir aussi une bagarre pour gagner un peu de temps.
23: On rappelle juste aussi l'info du jour, puisqu'on parle de Remco Evenepoel, c'est l'abandon d'un des garçons qui aurait pu être un acteur de la dernière semaine, Florian Lipovic, qui a glissé dans un des derniers virages à 7 km de l'arrivée.
1: Il a tapé la tête dans le trottoir, on n'avait pas vu cette image, il a tapé très fort. S'il n'avait pas de casque, ça aurait pu encore plus mal se finir pour Florian Lipovic, qui abandonne donc le Tour de France. Il était combien? Il était 5e au classement général.
23: Et surtout, il pouvait être le leader.
4: Il était en train de faire un bon chrono.
23: Hein. Et oui, et puis il pouvait être le leader de la dernière semaine chez Bora, si Remco a du mal. Donc maintenant, il n'y a plus qu'un leader, c'est Remco Evenepoel.
1: Merci messieurs, on s'est régalé. Merci à Maria également sur la moto. Il est 17h58, on se retrouve à 19h pour l'after avec Pierre-Yves et toute la bande. Richard Viron nous rejoindra et dans un instant, eh bien, vous avez rendez-vous avec l'intégral sport, Georges Quirino, qui fait les prolongations. Il travaille même la semaine maintenant celui-là.
23: Oh, c'est incroyable.
1: Avec Stephen Brun en plus. Lui qui travaille que le week-end. Non, il travaille toute la semaine aussi, dans le SMS. Mais ils sont là.

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0: Didier Giraud, l'agriculteur, et le consultant d'entreprise Antoine Diers. Et vous, bien sûr, au 32-16. À demain, 9h.
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0: Merci d'être à l'écoute d'RMC, il est tout juste 18h.
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0: Salut à tous et à toutes et bienvenue dans l'Intégral Sport. On est ensemble jusqu'à 19h. Vous l'avez entendu dans la voix de Christophe Cessieux. Évidemment, vous allez les retrouver dans un instant sur la route de la Grande Boucle à 19h pour l'After Tour et revenir sur ce chrono remporté par Remco Evenepoel. Nous, on va parler vélo, on va parler foot, on va parler basket aujourd'hui avec Stephen Brun. Salut Steve.
3: Salut Giorgio, salut tout le monde. T'es en forme?
0: Ouais, pas mal. Écoute, hier on a fait une belle émission.
3: Très correct.
0: Voilà. Enfin, je me note moi-même, hein, tu vois. Ouais, t'es pas trop mal. Il va falloir garder le même niveau quoi, aujourd'hui.
3: Ouais, et une heure de moins qu'hier, mais une heure bien complète.
0: Hein. Ouais, en principe, c'est là où c'est un peu plus difficile. Hein, quoi. Il faut tout concentrer sur une heure. Ouais, il faut garder le rythme, la dynamique. C'est ce qu'on va essayer de faire, un peu comme l'a fait Remco Evenepoel sur ce chrono il y a quelques instants. Allez, on va parler de foot, je vous le disais, parce que. Alors, c'est vrai que pendant la Coupe du Monde, pendant un mois, on a complètement oublié les clubs. Franchement.
3: Passer aux oubliettes. Ouais. La Ligue 1 qui a repris, hein, tous les mecs sont en stage.
0: Pas qui a repris, ils n'ont pas joué. Quoi,
3: oui, la pré-saison a repris pour tous les joueurs.
0: Leader. Il y a PSG leader déjà
3: le PSG leader déjà, non, pas par alphabétique, ça va être Angers qui est leader.
0: Est-ce que tu sais qui sont les promus de la Ligue 1? Tu t'en rappelles ou la Coupe du Monde
3: t'a fait? Les promus de la Ligue 1. Les promus de la Ligue 1. Et là, tu m'as attrapé.
0: Eh ouais, là, je t'ai complètement attrapé.
3: Les promus, il y a 3.
0: Ouais, et si je te dis 24 heures.
3: Le Mans,
0: bien sûr.
3: Avec Patrick Vidéra.
0: Rapport aux 24 heures du Mans et bien tout sûr, ça pour le moyen mnémotechnique. Bah oui, bah il va falloir se replonger dedans parce que tu sais que c'est dans un mois tout juste la première journée. Ce sera Marseille-Strasbourg le 21 août.
3: Il y a plein de nouveaux visages sur les bancs de touche. Bah,
0: c'est pour ça qu'on va se poser la question. Est-ce que vous pensez que votre club de Ligue 1 a réussi son mercato pendant la Coupe du Monde? Parce que c'est vrai qu'il y a eu beaucoup de mouvements qui vous ont peut-être échappé.
3: C'est quoi ton club de Ligue 1, toi?
0: Le GC Nice. Je suis niçois.
3: On lui a pas de talent, Oli.
0: C'est ça, voilà, exactement. On va voir ce qui va se passer. C'est vrai que tout le monde est un peu dans l'inconnu, hein, sur cette ligne de départ pour la Ligue 1 dans un mois. On en parle avec vous, les auditeurs et auditrices, évidemment, au 32-16. Hein, vous participez au débat. On lit vos messages sur WhatsApp au 06-12-424-424. Et puis, tiens, on va savoir pourquoi Wemby revient avec les Bleus pour la première fois depuis Paris 2024, Steve.
3: Ah, 2 ans d'attente.
0: Ben voilà, c'est
3: 2 ans d'attente et on est excité.
0: Ben, il est excité parce qu'il va revenir pour les matchs amicaux.
3: Match amicaux contre la Serbie, donc 2 fois Nikola Jokic. Et puis 2 matchs pour la qualif, pour continuer à la bonne campagne de qualification pour la Coupe du Monde. Et puis en plus de Wembanyama, il y a Evan Fournier aussi, parce que ces deux garçons-là, on ne les avait pas revus en bleu depuis Paris 2024.
0: Qui serait un invité pertinent pour parler de ça?
3: Bah, éventuellement le coach, non, Freddy Photo.
0: Ah bah super, bah, il sera avec nous tout à l'heure alors.
3: En direct des States. Il est en vacances aux States, Freddy Fox.
0: Ah, j'ai l'impression qu'on est souvent aux States. Allez, vous participez, je vous le disais, au standard, évidemment, sur WhatsApp, mais tout de suite on retourne sur la route du Tour. Où nous attend Jérôme Coppel qui est resté avec nous de la Dream Team Cyclisme. Salut Jérôme.
4: Salut Georges, salut.
3: Salut
4: Stéphane.
3: Jérôme.
0: Bah en plus, on s'est dit qu'il fallait absolument qu'il y ait Jérôme. C'est notre rouleur.
3: C'est du contre la montre.
0: Bien sûr. Mais toute l'année, il nous dit on parle pas assez de chrono.
3: Tu sais que tout à l'heure, je l'entendais commenter. Et au fond de lui, il se disait ah, Evenepoel, à mon max, je pense que j'aurais pu le tenir.
0: Ouais, franchement.
4: T'es fou. Jérôme Coppel à son max aujourd'hui, c'est 50e, je pense, au mieux.
0: Ah, ouais, c'est vrai.
3: T'as une petite estime de toi, Jérôme.
4: Jérôme, ouais, c'est vrai, mais elle est assez réaliste, je pense.
0: Ouais, Jérôme, médaille de bronze au championnat du monde, hein, dans sa carrière en contre-la-montre.
4: Ah, il y a 11 ans. J'ai reçu 11 ans.
3: C'était qui, 1 et 2?
4: Adriano Malori, 2e, et je me rappelle même pas.
3: Wow.
0: Ah ouais, bah du coup, c'est bête parce que c'est dis-moi qui t'a battu, je te dirais qui tu es.
4: J'ai oublié.
0: Bradley Wiggins?
4: Non.
0: Oh la colle, tu te rappelles pas.
4: De l'Est, ça va me revenir.
0: Ouais, bah écoute, bon, ça t'a pas marqué en tout cas.
3: Mais t'as la médaille. T'as toujours pas off?
0: N'importe quoi. Allez, on se réconcentre, les amis. Jour de fête nationale en Belgique. Et ben ils vont bien le fêter parce que Remco Evenepoel est allé accrocher un deuxième succès d'étape.

0: sur cette grande boucle. C'est un back-to-back, hein, parce qu'il y a eu l'étape de repos au milieu, enfin la journée de repos. Il avait gagné, souvenez-vous, au plateau Solaison il y a deux jours en montagne. Et là, sur sa spécialité, il est le champion du monde en titre. Et il s'impose donc sur les 26 km entre Évian-les-Bains et Thonon-les-Bains de ce chrono. Il s'impose avec 28 secondes d'avance sur Pogacar, 1.04 sur Skel Moseux. Paul Sexa, c'est 4e à 1.16. Isaac Del Toro est 5e à 1.21. Il y en a qui a pris un gros éclat. C'est Juan Ayuso, 15e à 2.22. À vous signaler, c'est important, l'abandon de celui qui était 5e du général ce matin. C'est Lipovic qui a chuté dans les derniers kilomètres et qui a dû abandonner. Je vous donne pour l'instant les données. Au général, voilà ce que ça donne. Pogacar leader, Evenepoel revient à 4.32. Del Toro, 6.51, 3e. Paul Sexas qui récupère 5 secondes à Del Toro. Il est à 7 minutes 11. Ayuso, 5e à 9 minutes 22. Donc Sexas à 20 secondes du podium. Sexas à 2.49 de la deuxième place d'Evenepoel. Évidemment, au classement du maillot blanc, Sexas est désormais à 20 secondes de Del Toro. Voilà pour les données. Jérôme, victoire d'Evenepoel aujourd'hui. Est-ce que la voie royale pour lui, pour la deuxième place à Paris, c'est désormais ça? Est-ce que la deuxième place devient inaccessible pour ce Remco-là? D'aller chercher Remco, alors, je veux dire.
1: Une voie royale, oui. En tout cas, il a plus de 2 minutes d'avance sur Del Toro. Donc, il est confortablement installé à cette deuxième place. Mais la dernière semaine, les étapes qui restent là jusqu'à Paris sont vraiment les plus dures du tour. On sait que Remco Evenepoel, des fois, en très haute montagne, avec la très haute altitude, comme on aura vendredi et surtout samedi, bah, des fois, c'est là où il touche un petit peu ses limites. Mais il a quand même une avance confortable. Plus la confiance qu'il a. Alors, même s'il a perdu, tu l'as dit, Georges, son co-leader, Lipovic, aujourd'hui sur chute, il vient quand même de gagner deux fois au plateau de Solaison. Il était vraiment très très fort, donc il est en pleine confiance. Oui, la deuxième place paraît alors acquise, non, parce qu'avec Remco Evenepoel on ne sait jamais, mais en tout cas il a pris une belle avance.
2: Mais justement, tu parlais de l'abandon de Lipovic. Ça voudrait dire que sur la haute montagne, notamment les deux étapes avec l'arrivée à l'Alpe d'Huez, est-ce qu'il va pas être esselé, Remco Evenepoel, avec Del Toro, avec Pogacar, qui sûrement se mettre à deux contre, pas contre lui, mais contre Paul Sexas, et pour éventuellement faire craquer Evenepoel pour renvoyer Del Toro sur la deuxième place.
1: Oui, alors bah ça va être, j'imagine, le plan de Pogacar et de son équipe, mais s'ils veulent vraiment faire ça, finalement, ça sera dans la dernière difficulté des étapes à chaque fois, comme on a vu au plateau de Solaison, et ça veut dire que Tadej Pogacar devra utiliser la même stratégie qu'au plateau de Solaison, c'est-à-dire ne pas attaquer, rouler au rythme que Del Toro est capable de tenir, et vu ce qu'on a vu dimanche dernier, le rythme de Del Toro convient parfaitement à celui de Remco Evenepoel, donc c'est pas comme ça qu'ils vont pouvoir le distancer. Et après, Lipovic, c'est une grosse perte pour Remco Evenepoel et son équipe, parce que c'était le co-leader. Il est toujours, il n'est pas flamboyant, mais il est toujours solide en montagne. Il pète jamais vraiment. Il est vraiment très fiable. Mais après, il a quand même avec lui Jay Hindley, qui est un ancien vainqueur du Giro, avec lui. Cataneo, qui n'est pas un excellent grimpeur, mais qui a fait un très bon chrono aujourd'hui. Donc, Sim, qu'il est très en forme. Il a quand même une équipe solide. Et de toute façon, ça va souvent, comme souvent en dernière semaine, se passer sur les dernières ascensions. Et après, c'est un peu chacun pour soi, quoi.
0: Bon, évidemment, on va pas vendre n'importe quoi. On va pas vous dire que Evenepoel, qui est grappi sur Pogacar, va être un danger pour les Slovènes sur la dernière semaine. On le rappelle, effectivement, il y aura deux arrivées en altitude à l'Alpe d'Huez le vendredi et le samedi. Demain, il y a une étape difficile, hein, aussi, avec arrivée à Orsières-Merlette. Demain, c'est une étape accidentée entre Chambéry et Voiron. Le chrono de Sexas, évidemment, était très attendu, Jérôme. Alors, il grappille un petit peu de temps à Isaac Del Toro. Del Toro qui a été plus fort qu'on l'imagine. Imaginez, hein, peut-être face à Sexas sur cette distance. Hein.
1: Je me suis bien planté dans à peu près tous mes pronostics avant le tour, donc c'est bien d'avoir pris un spécialiste comme moi pour parler du chrono. Non, déjà je pensais qu'il y aurait moins d'écart que ça entre tous les favoris, parce que je connaissais le parcours, la descente était très technique, dangereuse, le final aussi. Je pensais pas qu'il y aurait autant d'écart dans la première montée, en fait. Typiquement, pour que Remco Evenepoel mette autant de temps, je m'y attendais pas. Et après, Skel Moseux, déjà énorme surprise, il vient prendre une troisième place, il a fait le chrono de sa vie, le Danois, et Del Toro fait un très bon chrono. On avait un peu des interrogations sur sa forme. Il était tombé dimanche. Le chrono arrivait deux jours après la chute. On sait que c'est jamais la meilleure chose. Mais il a pas explosé du tout. Del Toro, il est parti très fort. Il est un petit peu coincé quand même, mais au final, il y a 5 secondes d'écart entre Sexas et Del Toro. Donc, c'est encore un très bon chrono pour le Mexicain. Et voilà, notre Français a fait un chrono énorme. Je veux dire, il fait quatrième du tour à 19 ans. Léna disait dans le polomètre, il y a 2 ans, il était champion du monde junior. Enfin, on se rend pas compte que 2 ans plus tard, il devrait être dans la catégorie espoir. 2 ans plus tard, il se bat pour le podium du tour et le podium sur un chrono du Tour de France. C'est quand même énorme ce qu'il a fait.
2: Mais t'as raison de le rappeler parce qu'on a l'impression que c'est la normalité en fait de voir Paul Sexas à ce niveau-là, alors qu'il est rookie sur un Tour de France, qu'il entame sa 3e semaine, il a jamais fait ça de sa vie, et qu'il est en train de se battre pour éventuellement faire un podium sur son premier Tour de France. Et t'as raison de le rappeler que c'est un exploit monumental en fait, ce qu'il est en train de produire. C'est monstrueux.
1: C'est monstrueux, et surtout on n'a jamais eu, même avant avec Thibaut Pinot, Romain Bardet qui ont déjà fait podium du Tour, on n'a jamais eu un Français capable de monter sur le podium et d'être aussi fort au chrono. Et il a que 19 ans. Ouais. Parce que ce qui lui a manqué aussi aujourd'hui à Paul Sexas, c'est, nous on dit la caisse dans le vélo, il lui a manqué, on sentait bien que dans la montée il tournait très très bien les jambes, mais il lui manquait une dent. Mais ça, tu gagnes cette puissance uniquement en participant aux plus grandes courses du monde, dont les grands tours. Del Toro, il a quand même 3 ans de plus, il a déjà failli gagner un Tour d'Italie, etc. Il a forcément un peu plus de puissance que le Français. Donc c'est vraiment de bon augure. C'est incroyable le Tour de France que Paul est en train de faire. Et d'ailleurs, on n'était pas d'accord avec Jérôme et Christophe le soir de Solaison, parce qu'ils disaient qu'il avait fait une étape moyenne. Une étape moyenne, en fait, c'est comme l'objectif de Paul évolue, nos attentes évoluent aussi avec lui.
0: Grandissent peut-être de manière un peu démesurée parfois.
1: Ouais, bien sûr. Démesurée, parce qu'au plateau de Solaison, il fait quatrième de l'étape. Oui. Donc, exploit incroyable. Si ton objectif, c'est d'être dans le top 10, il fait une super étape. Si tu te dis que l'objectif de Paul maintenant c'est le podium, bah c'est vrai que l'étape pourrait paraître moyenne. Mais raison, il a 19
2: Jérôme.
1: Ans.
2: Mais t'as raison, parce que là on est en train de se dire que si dimanche finalement il est que quatrième du Tour de France, on va pas être loin de se dire est-ce que c'est une déception pour Paul Sexas.
0: Si il était quatrième derrière Pogacar, Del Toro et Evenepoel deuxième, enfin est-ce vraiment infamant en fait hein,
1: Mais c'est pas infamant, mais on va dire on pensait qu'il aurait pu battre Del Toro, alors que l'objectif, d'ailleurs Decathlon, CMA, CGM avant le Tour n'en ont jamais parlé. Ils commencent à en parler depuis dimanche de l'objectif, et eux ils parlent de top 5, donc il est largement dans les clous, mais en fait on se rend pas compte du Tour de France qu'il est en train de réaliser le Français.
0: Tiens, on a Kevin qui nous appelle au 32-16 pour réagir, et qui nous appelle de Loire-Atlantique. Salut Kevin, bienvenue dans l'Intégral Sport.
3: Salut Georges, salut Kevin.
2: Bonjour Kevin.
0: Bon, salut Kevin. T'es comment toi ce soir, là, après la performance de Paul Sexas, voilà, qui grappille un petit peu sur Del Toro, mais qui a peut-être pas fait l'écart qu'on pouvait espérer avant le début de cette journée?
3: Bah écoute, moi je suis doublement content après cette étape, parce que j'avoue que avoir toujours un pied pour Remco également. Ouais. Et finalement l'enseignement là de ces deux derniers jours, ce qu'on avait un peu tous, et moi le premier, enterré Remco sur l'hypothèse d'un futur vainqueur du Tour de France, alors, pas sur cette année, mais on s'était dit qu'il pourrait jamais gagner le Tour de France, alors qu'aujourd'hui ça redevient crédible. Il reste jeune, hein, je crois qu'il a 26 ans, Remco, bah de se dire qu'il pourra en gagner un jour. Ça reste crédible comme Paul Sexas. Et donc voilà, moi j'ai trouvé le chrono vraiment vraiment sympa, et puis la transformation physique de Remco est aussi intéressante, un petit peu comme avait pu le faire un Bradley Wiggins à son époque. Il a, je sais pas combien de kilos il a perdu, mais on voit qu'il est beaucoup plus affûté, donc ça va être intéressant de voir justement sur la haute montagne, et comme le disait Jérôme, quand on va atteindre des altitudes, pour voir comment son corps réagit
0: Pour être complètement crédible pour gagner un grand tour peut-être encore dans sa carrière, parce que là pour être crédible il faut effectivement qu'il passe la dernière semaine en étant à la hauteur du statut qu'il veut avoir.
3: Ouais, c'est ça. Alors après, on sait aussi qu'il a changé sa préparation avec son changement d'équipe, puisque historiquement, il était dans une équipe qui était pas taillée pour les grands tours. Hein, l'équipe Quick-Step et tous les dérivés de sponsors qu'ils ont eu les dernières années, c'est une équipe qui a découvert en fait le fait de préparer un candidat à la victoire dans le classement général sur le Tour de France. Mais voilà, on sait j'ai vu des interviews de lui, il vous dit que justement, il a fait évoluer sa préparation avec l'arrivée dans sa nouvelle équipe. Donc voilà, je trouve que c'est un challenger supplémentaire pour Pogacar dans les années à venir, et puis pour Sexas aussi. Et d'ailleurs, ça, je vais vous poser une question, les gars. Je me projette. Ouais. Là, on est en 2030. malgré les efforts de Pierre-Yves Leroux, Christophe Cessieux n'a toujours pas pris sa retraite. Paul Texas remporte son premier tour. Quel est le podium? Qui est deuxième? Qui est troisième?
0: Ah ouais, bah là, c'est du vélo fiction que tu veux nous faire. Bah, je sais pas, Jérôme. Texas, Del Toro et Ayuso.
1: Bah ouais, ça paraît crédible. Après, attention, il y a des jeunes. Piganzoli, par exemple, qui a fait un très bon Giro, qui va bientôt devenir leader chez Visma Liesebike. En 2030, c'est pas impossible qu'ils se battent pour le podium du Tour aussi. Mais après, moi, honnêtement, si Paul Sexas gagne en 2030, le deuxième et le troisième, je m'en fous.
0: Merci Jérôme. Tiens, j'ai un message de Chonchon sur WhatsApp qui me dit: salut la team. Le premier du championnat du monde du contre-la-montre en 2015, c'était Andrei Kirienka.
1: Et oui, Vasile
0: Kirienka. Oh là, c'est vrai, je craque moi aussi.
2: Vasile Kirienka.
0: Bon, bah écoute.
1: Je peux dire, cette année-là, le mec qui avait mis le podium dans l'ordre, il a plus besoin de travailler. Il était millionnaire.
0: Je me souviens, et puis à l'époque, j'étais commentateur vélo sur RMC. On n'y avait tellement pas cru qu'on était arrivé le lendemain du contre-la-montre. Tu t'es trompé de jour à Richmond aux États-Unis. Non, c'est pas qu'on s'était trompé de jour, mon ami. On n'avait pas misé sur le chrono, quoi.
2: Ah oui, d'accord.
0: Là, j'arrive, je suis à Jérôme avec sa médaille de bronze.
1: Merci. C'est toujours resté en travers de la gorge, d'ailleurs.
0: Jérôme, on te retrouve tout à l'heure à 19h dans l'After Tour, évidemment avec Pierre-Yves Leroux, avec toute l'équipe, avec Richard Vian qui va vous rejoindre, bien sûr, avec les auditeurs. Vous pouvez participer, vous inscrire dès maintenant. Merci Jérôme. Allez, nous, on va parler.
1: Merci les gars.
0: Et merci foot. Kevin. Et merci Kevin, exactement. Très bon auditeur. Très bon. Ah oui, il est là, Kevin.
2: Maîtrise du cyclisme.
0: Ouais, bien sûr. Bah là, il nous demande déjà de faire les paris pour 2030. Si Christophe Payet des paris RMC était là, il aurait donné la cote et tout déjà. Ou peut-être pas. Allez, les amis, on revient dans un instant. On va parler foot. Puisque la Ligue 1 reprend dans un mois tout juste. Et vous savez que vos clubs, ils ont fait des achats. Hein, et ils ont vendu pendant la Coupe du Monde. Hein, pendant que nous, on était concentrés sur la.
2: Ils sont plus vendus qu'achetés, par exemple.
0: Ils sont plus vendus qu'achetés. On va en parler dans un instant avec vous également au 32-16. A tout de suite sur RMC.
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0: On est là avec Stephen Brun.
2: Oui.
0: On a appris plein de choses après le chrono.
2: J'aime bien, moi, par Evan O'Connor. Et puis en plus, le cadre magnifique, hein, au bord du lac Léman, les images sont exceptionnelles.
0: Alors en plus, il paraît que tu as déjà fait du vélo autour du lac Léman.
2: Oui, en trois fois. Et puis j'ai triché, j'ai pris le bateau à Lausanne pour aller à Thonon.
0: D'accord, donc tu aurais tapé le record de Evan O'Connor en prenant le bateau. C'est ça, en fait, c'était peut-être la seule moyen de battre Remco, genre, c'était prendre le bateau à Thonon pour aller jeter à
2: Fie-toi, parce que je crois qu'il est à 40 km/h, je suis pas sûr que le bateau est aussi vite.
0: Oui, c'est pas faux, tu peux arriver après. Dans un instant, Steve, on va parler de Wemby. Pourquoi est-ce qu'il revient avec les Bleus pour la première fois depuis Paris 2024? On va en parler avec Fred Fautoux, le sélectionneur de l'équipe de France. Dans un instant. Ouais, ça t'excite le retour de Wemby, franchement?
2: Ah, mec, ça fait deux ans que je l'ai pas vu jouer avec le maillot bleu. Plus, mais à un moment donné, la dynastie de Victor Wembanyama, certes, c'est avec les Spurs, mais son histoire va s'écrire avec les Bleus aussi.
0: Bien sûr, non, mais c'est, il faut pas trouver ça normal. On va en parler dans un instant parce que ça a pas toujours été si évident de voir les stars arriver et mettre le bleu de chaud.
2: Et on en parlera avec Freddy aussi, qui a donné sa liste. Il y a aussi beaucoup. Et c'est la problématique du basket qui n'existe pas au rugby, qui n'existe pas au foot. Au rugby, au foot, t'appelles les mecs pour des matchs de préparation, machin. Les mecs qui sont là au basket, parfois, ils font un peu comme ils veulent.
0: Oui. Bon, après, ils ont des gros contrats à respecter, les assurances, c'est toujours un peu complexe. Bon, on va en parler tout à l'heure avec le sélectionneur. Mais d'abord, tiens, on va parler foot. Est-ce que votre club de Ligue 1 a réussi son mercato pendant la Coupe du Monde? Alors, vous savez que la première journée du championnat, c'est dans un mois tout juste, hein, le vendredi 21 août, avec Marseille, Strasbourg. Tiens, participez avec nous à ce débat 32-16. Et évidemment, on lit vos messages sur WhatsApp au 06 12 424 424. Camille Borin nous rejoint. Salut Camille.
28: Salut Georges, salut Camille. Salut, salut à tous.
0: Alors, Camille, avec toi, on va revenir sur les principaux mouvements des clubs en Ligue 1 que vous avez peut-être raté, auditeurs et auditrices, parce que vous étiez concentrés sur les 104 matchs de la Coupe du Monde à 48. Hein. Donc c'est vrai qu'on est.
28: On s'est un peu réveillé d'une léthargie, là, j'ai l'impression, tu vois. On s'est rappelé qu'il y avait aussi la Ligue 1.
0: Je reconnais qu'en préparant l'émission, j'ai appris des choses, mais j'étais un petit peu. J'étais passé à côté. Alors, on va parler évidemment en premier du champion de France. Qu'est-ce qu'on peut dire du champion de France, Camille? Qu'est-ce qui est sûr aujourd'hui, à un mois du début de la compétition?
28: Alors, déjà, ce qui est sûr, Georges, c'est qu'on verra plus Gonçalo Ramos au PSG la saison prochaine. Voilà, oui. Le super sub, il a été vendu à l'AC Milan, montant du transfert 70 millions d'euros plus d'éventuels bonus. Belle opération du club parisien puisqu'il avait acheté 60 millions hors bonus.
0: Oui.
28: Et c'est tout simplement le transfert le plus élevé depuis la vente de Neymar à Al Hilal en 2023. Ça, c'était 90 millions d'euros. Donc là, on a un départ, mais on a aussi un retour, celui de Lucas Digne. Info sortie pendant la Coupe du Monde alors que le latéral gauche jouait avec les Bleus. Mais là, ça y est, c'est officiel. Le PSG a levé la clause libératoire de Digne et Aston Villa, le club où il a évolué pendant 4 saisons et qui a remporté la Ligue Europa la saison dernière, eh bien, va récupérer un peu moins de 10 millions d'euros. Il va signer un contrat de 3 ans et je parle de retour parce qu'il ne faut pas oublier que Digne, il avait déjà évolué au PSG il y a 10 ans, entre 2013 et 2016.
0: Exactement, un bon retour.
2: C'est très bien.
0: Ouais, franchement,
2: je trouve que c'est une très bonne signature, backup de Nuno Mendes. On sait qu'à un moment donné, Nuno Mendes jouait beaucoup de matchs. Il n'y avait pas grand chose derrière lui. Lucas Digne à 10 millions, je trouve que c'est un bon tarif pour jouer les matchs de Ligue 1 et les petit match de Ligue des Champions. C'est un mec qui a largement le niveau pour jouer derrière Nuno Mendes. C'est très bien, c'est un très bon recrutement pour moi.
0: Alors celui qui a tout suivi pendant la Coupe du Monde en même temps qu'il suivait l'équipe de France, c'est Fabrice Hawkins qui nous a donné des informations mercato qui vous ont peut-être échappé, mais qu'on va vous rappeler. Parce que qu'est-ce qu'on peut dire ce qui est en discussion actuellement du côté de Paris, Camille?
28: Alors au registre de ce qui n'est pas encore signé mais qui devrait l'être prochainement, tu l'as dit Georges, grâce à Fabrice qui nous donne toutes les infos et qu'il a même quand il est à l'autre bout du monde là, en train de faire la Coupe du Monde. Alors on a le départ de Kang In-Lee à l'Atlético de Madrid pour un peu plus de 40 millions d'euros bonus compris. Un accord a été trouvé entre les deux clubs et Kang In-Lee va donc retrouver la Liga hein, puisqu'il a déjà évolué avec Valence et Mallorca dans le passé. Voilà, c'est pas signé officiellement mais
0: c'est très proche.
28: Voilà, exactement.
2: Une belle vente encore.
28: Ouais. Autres arrivées espérées côté parisien. Alors on a l'arrivée possible de Yann Diomande, vous savez la pépite ivoirienne hein, qui s'est fait remarquer pendant la Coupe du Monde, qui pourrait bien quitter Leipzig et rejoindre le PSG. Alors d'après nos infos, les infos de Fabrice, hein, qu'on soit clair, un accord a été trouvé entre le club et le joueur qui aurait donc préféré le club parisien à Liverpool, qu'il courtisait également, rien que ça. Durée du potentiel contrat 5 ans, mais maintenant il va falloir trouver un accord avec Leipzig. Est-ce que dans la presse allemande, on évoque un tarif autour de 130 millions d'euros?
0: Là, c'est
2: le tarif de première ligue, ça.
0: Ah bah oui, mais bon, quand t'es le Paris Saint-Germain, ouais, forcément, les enchères montent très vite. Il y a d'autres joueurs. Hein.
28: Autre joueur pisté par le PSG, Marnes Akliouche. Alors, selon nos informations, un accord a été trouvé, encore une fois, entre le club de la capitale et le milieu offensif de 24 ans, qui a lui aussi disputé la Coupe du Monde avec les Bleus, comme digne. Maintenant, il faut que le PSG et l'AS Monaco trouvent un accord et les négociations ont débuté. Et puis, alors, messieurs, il y a le dossier. Voilà, le dossier Ferran Torres.
0: Le buteur, celui qui a donné la Coupe du Monde à l'Espagne.
28: Forcément, il a tapé dans l'œil du PSG, hein, parce que quand on marque en finale de Coupe du Monde et qu'on donne la Coupe du Monde à son pays.
0: Oui, mais il avait tapé dans l'œil avant même.
28: Oui, bien sûr, mais bon, ça a peut-être renforcé un peu l'envie de l'avoir. Bon, pour l'instant, les premiers contacts ont été établis, mais il n'y a pas d'accord, ni avec le joueur, ni avec le Barça, parce qu'il est sous contrat avec le Barça jusqu'en 2027. Mais bon, on imagine que vu ses récentes performances, le Barça ne va pas le
0: laisser. Il y a un point d'interrogation sur Barcola.
28: Ouais, Barcola, on est toujours dans le flou. Il lui reste 2 ans de contrat, mais il n'a toujours pas prolongé et il est très courtisé. Et justement, quand la question lui a été posée pendant la Coupe du Monde, il a botté en touche. Il a dit qu'il ne savait pas, qu'il voulait se concentrer sur la Coupe du Monde. Mais bon, là, la Coupe du Monde, elle est finie, donc il va falloir se pencher sur son avenir un peu.
0: Évidemment, et ça va provoquer beaucoup de choses. Hein. L'avenir de Bradley Barcola, on imagine, ça va être la pierre angulaire du mercato du Paris Saint-Germain, Steve.
2: Ouais, alors lui, il y a aussi les aspirations du joueur. Est-ce qu'il a encore envie de passer une troisième saison en étant plus ou moins un peu comme en équipe de France? Alternant avec Doué, parce que Kvaratskhelia pour moi est inamovible à gauche, il est injouable le Georgien. Est-ce qu'il a envie d'être titulaire dans une autre équipe? Il a gagné 2 fois la Ligue des Champions, peut-être qu'il a envie aussi de s'émanciper. Et son départ après Diomande qui joue à droite, hein, qui est droit, donc peut-être que le départ va faciliter l'arrivée de Diomande. La vente, c'est une belle vente. Barcola, ça va être une belle vente. Hein. C'est encore un jeune joueur qui a quand même une belle cote, une très grosse cote sur le marché européen, donc ça pourrait éventuellement permettre d'envoyer les 100 bars sur Diomande.
0: Mais en tout cas, c'est intéressant parce qu'il y a plus de mouvements que l'année dernière. Hein. Souvenez-vous, où effectivement, on avait les Parisiens.
2: Zabarni, Chevalier et.
0: Et le dernier méchant, il y avait Luca Marin, le gardien de but, je crois, qui était arrivé également. Bon, c'était pas énorme. Zabarni, tu l'as dit. Tiens, on a Aubin qui nous appelle au 32-16, supporter du Paris Saint-Germain, nous appelle du Val-de-Marne. Salut Aubin!
1: Salut les gars, j'espère que tout le monde va bien.
0: Bah écoute, on va très bien, tu sais, là, on se repenche un petit peu sur nos clubs, là. Je pense que toi aussi, avec tous les supporters du Paris Saint-Germain, vous allez être attentifs.
2: J'habite à côté de la forêt Greenwood, c'est Aubin des Bois.
0: Ah oui, bah ça, c'est pas vrai.
1: Ouais, bon, moi, en fait, il faut simplement dire à Steve que quand on fait plus des mecs 95, on parle pas de foot, normalement.
0: Hein? Bon, il y en a quelques-uns des joueurs grands, quand même. Manuel Neuer, il est pas très loin. Peter Crouch, ouais. Ouais, est-ce qu'il faisait vraiment du
2: Dan Burn?
1: Coller.
0: On n'y avait pas pensé à ce quiz tous les joueurs qui font 2 mètres en foot. Bon, Aubin, sur le Paris Saint-Germain, sur les mouvements qui se préparent, t'en penses quoi? Le départ de Ramos, alors on en parlait entre nous là avant d'évoquer le Paris Saint-Germain, je pense qu'il ne faut pas sous-estimer l'importance que ça peut avoir aussi sur l'équilibre de ces groupes parce qu'il a quand même apporté beaucoup de choses. Hein.
1: Ouais, bah en fait, moi, simplement, je fais une différence entre déjà les arrivées et les départs, je trouve que sur les départs, on est pas mal. Gonzalo Ramos, moi j'aime beaucoup ce joueur et je pense qu'il faut qu'il aille s'épanouir ailleurs parce que pour faire banquette au PSG pendant 3 ans, c'est pas intéressant.
0: Il a donné quoi.
1: Ouais, voilà, ça y est. Voilà. Et si je veux pas être égoïste, c'est un joueur qui mérite d'être titulaire et qu'il aille être titulaire ailleurs et tant mieux. Moi, je trouve qu'au niveau des départs, je suis assez content. C'est au niveau des arrivées que je trouve un peu moyen parce que.
2: Du temps encore, Robin.
1: Bah non, c'est pas ça, c'est que regarde, quand j'ai comme j'ai tout à l'heure à Adri au standard, merci, c'est que c'est un très mauvais timing pour Digne. Regarde, on prend un latéral dans la seule grosse équipe où on a un problème de latéral en France et que de France on sait qu'on a un problème de latéral.
2: Oui, mais Aubin, c'est pour jouer derrière Nuno Mendes. Nuno Mendes, il va jouer 80% des gros matchs.
0: Alors, ça permet de souffler Mendes.
2: Mais Cadigne en Liga, le match du dimanche ou du samedi, il peut faire la maille. Aston Villa, il a quasiment été titulaire.
1: Steve, à ce moment-là, on garde.
2: Hernandez.
1: S'arrête de Hernandez. Bah oui.
2: Non, arrête. Lucadine, c'est meilleur.
0: On respecte les joueurs.
2: Arrête.
1: C'est une charrette.
0: On respecte les joueurs. Non, mais. Les joueurs offensifs, les noms qui circulent. Parce que là, voilà, c'est un chantier aussi. Il faut gérer les égos. Il ne faut pas prendre peut-être de méga stars.
2: Mais Georges, là où tu as raison d'insister sur le départ de Gonzalo Ramos, qui a vécu 2 années. Dans un rôle particulier, parce qu'il se contentait de peu de minutes, c'est que dans la vie de groupe, Gonçalo Ramos, il a été exceptionnel pendant 2 ans. Parce que c'est un garçon qui a quand même un statut d'international portugais, qui a une grande sélection de football. C'est un garçon qui est arrivé avec un énorme statut de très bon numéro 9 en Europe au Paris Saint-Germain. Il s'est contenté de minutes. Pas une fois, il a eu un mouvement d'humeur.
0: T'as raison.
2: Une fois, il a fait la gueule. Mmh. Pas une fois, quand il rentrait à la 87e, à la 88e, il est arrivé, la tête, il avait pas envie d'y aller. Il a toujours été motivé. Ce garçon-là. Et c'est ultra important d'avoir des garçons comme ça qui acceptent leur rôle. Tu prends un Ferran Torres qui arrive du Barça, si jamais il doit se contenter du rôle de Gonçalo Ramos, je suis pas sûr que Ferran Torres accepte comme Gonçalo Ramos.
0: Après, au Barça, il n'était pas titulaire plus tard, hein. Il était dans l'ombre de Lewandowski aussi. C'est pour ça que c'est le genre de profil.
2: C'est vital.
0: Le genre de profil un peu complexe à trouver. On parlait de Barcola, Aubin. Est-ce que le PSG doit tout faire pour retenir Barcola? Est-ce que c'est un sujet qui t'inquiète?
1: Alors, est-ce que le PSG doit tout faire? Non, je veux plus que le PSG fasse tout pour garder un joueur. Maintenant, est-ce qu'il faut garder Bradley? Oui, pour moi, il faut le garder. Mais après, il y a aussi ce côté personnel où ça y est, il a gagné de Ligue des Champions, comme tu as dit, il veut plus faire banquette. Mais la vérité, c'est que avec le départ de Gonzalo Ramos, ça lui ouvre une vraie possibilité parce que moi, je suis certain que Gonzalo Ramos. Que Bradley Barcola, il peut évoluer en neuf.
0: Hein. En faux neuf, il l'a fait parfois. Hein, il l'a fait.
2: C'est pas dans la tête de Luis Enrique, j'ai l'impression, ce plan-là, Aubin. Hein. C'est Ousmane, et derrière, il y avait Gonzalo Ramos, et là, ils vont prendre un mec pour jouer les minutes quand Ousmane sera pas sur le terrain. Je suis pas sûr que dans la tête de Luis Enrique, il se dit, tiens, bah, Bradley Barcola, pour lui filer des minutes, je vais faire jouer en faux numéro 9. Je suis pas sûr que ce soit le plan du technicien espagnol.
0: Ouais, bon, en tout cas, ça va être intéressant, évidemment, de suivre ce dossier Barcola qui va être un des plus chauds.
2: Et puis, même pour son avenir en équipe de France, si Barcola il passe une année à jouer en faux neuf, après avec Zidane qui arrive,
0: peut-être que Zidane mettra Barcola en neuf, Mbappé à gauche et à droite, hein, et voilà, pourquoi pas, il va nous réinventer les bleus Zizou, hein. On attend toujours l'officialisation de Zizou, je vous rappelle, hein. Ça sera en fin de semaine ou en début de semaine a priori. Premier match du PSG, ce sera face à Rennes au Parc des Princes. Merci Aubin d'avoir été avec
2: nous. Merci beaucoup,
0: au 32-16 de Paris. On va aller à Marseille, Camille, après la 5e place la saison dernière où tout a été chamboulé, on a un nouveau président avec Stéphane Richard, un nouveau directeur sportif avec Grégory Lorenzi, un nouvel entraîneur avec Bruno Genesio, et ça a beaucoup bougé dans l'effectif, enfin surtout dans le sens des départs, hein.
28: Oui, tout à fait, hein. L'OM déjà a vendu Mason Greenwood, son meilleur buteur, transfert de 39 millions d'euros vers Fenerbahçe avec une partie du montant reversé à Manchester United, donc l'OM devrait récupérer 30 millions d'euros à peu près. Contrat de 4 ans pour Greenwood en Turquie, salaire de 10 millions net par saison. Et puis aussi le départ de Pierre-Emerick Aubameyang qui ne saurait tarder. Il n'est pas parti en stage en Côte d'Ivoire avec l'OM et l'international gabonais, l'attaquant de 37 ans, devrait partir en Espagne au Deportivo La Corogne, le club galicien fraîchement promu hein, qui retrouve la Liga après 8 ans de relégation. Transfert d'environ 1,5 million d'euros d'après nos confrères de l'équipe. Et puis Ahmed Junior Traoré qui a été prêté au Genoa avec option d'achat estimée à 8 millions d'euros aussi d'après nos confrères de l'équipe. Et puis enfin, on a quand même Benjamin Pavard qui est reparti à l'Inter parce qu'on l'a peut-être oublié, mais il n'était qu'en prêt à l'OM. la saison dernière. Donc là, il est reparti en Italie où il est sous contrat jusqu'en 2028.
0: Ouais, là, c'est, voilà, l'OM, Grégory Lorenzi, le directeur sportif, il a été très clair. Voilà, il faut de l'argent, il faut faire rentrer de l'argent.
2: Exactement. Hein. Déjà, ils ont dû dépenser de l'argent pour lever des options d'achat qui étaient obligatoires. Facundo Medina, ils ont payé 18 millions. Timothy Weah, ils ont payé 14 millions pour les options d'achat obligatoires. Ils sont obligés de vendre. On connaît les problématiques financières de l'Olympique de Marseille. Maintenant, le mercato est encore long. Greg Lorenzi va vouloir sûrement faire des coups. Là, ils sont partis en stage. Ils ont joué un match amical. C'était Nîmes Mopé et Faris Moumbagna qui étaient en pointe. Tu peux penser que
0: Faris Moumbagna qui a été blessé toute la saison dernière.
2: Tu peux éventuellement penser que sur le premier match de la saison, il y a d'autres garçons qui soient en pointe. Et puis voilà. Et puis Bruno Genesio, il connaît les problématiques aussi. Il y a des coups à faire, je pense, pour Greg Lorenzi. C'est aussi ses preuves qu'il doit faire. Greg Lorenzi est arrivé à l'OM. Il connaît les problématiques financières. Il faut qu'il fasse comme il avait fait avec Brest, des bons coups avec peut-être un peu plus de masse salariale.
0: Ah, mais c'est sûr qu'il pourra pas faire la même chose que faisait Pablo Longoria et Mehdi Benassia. Ah, hein. Il va pas pouvoir envoyer
2: des énormes salaires. Hein. Et voilà. Et puis il faut voir aussi Pierre-Emile Hultberg aussi qui est convoité aussi, que va faire le Danois, est-ce qu'il va rester à l'Olympique de Marseille ou pas, parce que ça fait partie des énormes salaires aussi de l'Olympique de Marseille. Écoute, il y a un vrai chantier à l'OM.
0: Ouais. Et Mason Greenwood, d'ailleurs, j'ai vu ce matin qu'il a publié une lettre aux supporters marseillais. Ouais, exactement, dans le journal local dans la Provence.
2: Il a dit plus de mots sur son post Instagram que qu'en deux ans.
0: Oui, t'as tout à fait raison. Tiens, on a Loïc, supporter marseillais, avec nous au 32-16. Salut Loïc.
3: Salut messieurs, bonjour.
2: Salut Loïc.
0: Bon, t'es dans quel état d'esprit là? Dans un mois tout juste, vous jouez contre Strasbourg, hein, les Marseillais, le premier match. Là,
2: Strasbourg qui a fait un très beau match amical, ils ont pris 7.
0: C'est vrai?
2: Ouais.
0: Ah ben, tu as les matchs amicaux de Strasbourg, toi?
2: Non, je veux le résultat.
0: Toi, tu traînes trop avec Gilbert Bribois, hein, Stéphane, je te dis direct. Hein. Bon, Loïc, ouais, t'as entendu là, effectivement, Greenwood parti, Aubameyang parti, Ahmed Julien Traoré parti, Pavard effectivement qui a pas été conservé. Bon, il faut vendre à Marseille. Pour l'instant, il y a pas beaucoup de monde qui arrive, il y a même personne. Comment tu regardes ça, toi, là, un mois de la reprise?
3: Bah, on est assez inquiet quand même sur l'avenir. On sait que là, ben, les trois joueurs que tu viens de citer, ça fait 1,5 million par mois à peu près de masse salariale d'économiser. On sait qu'on est surveillé et c'est normal. À un moment donné, quand tu fais all-in chaque saison et que tu retombes jamais sur tes pieds, on a la chance, on a beau le critiquer, l'Américain, on a la chance qu'il remette toujours la main au pot, quoi. Sinon, ce serait sacrément problématique concernant les joueurs. Des joueurs comme Holzberg, je suis quasi persuadé qu'on l'aura pas pour le mois d'octobre. Hein. C'est certain, s'il part pas il partira en toute fin de mercato. Moi, j'ai hâte de voir si les jeunes vont être intégrés, si ces jeunes-là ont réellement le niveau pour jouer les 6 premières places.
0: Oui, je te coupe parce qu'on a Paul Sexas sur la route du Tour de France, 4e aujourd'hui au micro de Romain, là en direct sur RMC.
5: J'ai repris 5 secondes pour la bataille pour le podium. Et forcément, je suis pas forcément super content du fait que Lipovic soit tombé. C'est encore un adversaire qui se blesse et c'est pas comme ça qu'on souhaite que ça se passe. Moi, je préfère quand ça se passe à la pédale et voilà, c'est dommage pour lui. Je souhaite un bon rétablissement, voilà.
6: Quand on dit que ça devient de plus en plus mental, ça veut dire que vous sentez de la fatigue de plus en plus.
0: Vous écoutez Paul Sexas en direct sur RMC, après le chrono.
6: Cette troisième semaine physiquement parlant.
5: Physiquement, je me sens encore solide. Je sens que, voilà, les jambes sont toujours là. Ça devient de plus en plus mental parce que tous les jours, on doit se battre. Ça fait 4 jours qu'on passe, 3 jours qu'on se bat pour le général. Donc forcément, c'est une première pour moi et c'est pas facile. Mais pour l'instant, je tiens le coup et je suis content de ce que je fais. Et chaque jour, on nous rapproche un peu plus de Paris. Donc forcément, chaque jour, on a un regain mental encore plus fort. Donc voilà, je suis content de ce qu'on fait et ce que l'équipe fait aussi. Met en place autour pour que je performe.
6: Paul, t'es en direct sur RMC, t'as un comité de soutien incroyable. Là, on a entendu il y a 2 minutes un fan te dire « Vas-y Polo, tu vas tous les plumer ». C'est fort, hein?
5: Ouais, forcément, c'est incroyable. Voilà, c'est sûr que le public français est forcément le meilleur soutien que j'ai. Et franchement, merci à vous tous au bord de la route. Vous êtes tous incroyables. Restez bien attentifs quand vous êtes au milieu de la route. Ça fait parfois peur pour nous aussi. Donc faites attention. Et voilà, le plus important, c'est qu'on rentre tous sains et saufs chez nous le soir. Donc faites attention. Mais vous êtes les meilleurs. Et voilà, c'est fou.
6: 5 secondes au général.
0: On sent que Paul Sexas sur RMC, 4e du chrono aujourd'hui.
6: J'ai été à présent et qu'à 5 secondes du podium.
0: C'est fou la sérénité.
5: Ah, je suis à 20 secondes du podium, j'ai repris 5 secondes aujourd'hui. C'est une belle journée. Voilà, Isaac est très très fort. Et Remco et Tadej sont encore au-dessus, donc voilà. C'est des grands champions, je suis content de pouvoir me battre contre eux. Et voilà, il reste 5 étapes et 5 jours pour se battre. Donc je suis prêt plus que jamais à me battre.
0: Paul qui est quatrième du général à 20 secondes de Del Toro. Hein. Allez, la dernière question, on va pas l'écouter parce qu'elle est en anglais. Paul Seychelles, là, maintenant il est. Non, mais franchement, il est bluffant quand même. Hein.
2: Moi, j'aime beaucoup sa première réponse sur Lipovitz qui a
0: abandonné. Ouais.
2: Et il a une pensée directement pour lui parce qu'il aurait préféré le battre à la régulière. Beaucoup de sérénité, beaucoup de motivation. Et puis mine de rien, il est bon quand il flatte le public, quand il remercie le public et tout ça, il se met tout ça dans la poche, donc il est épatant sur le vélo, mais il est épatant aussi en dehors, hein, derrière les micros, Paul Texas.
0: Je m'excuse auprès de Loïc, évidemment, notre supporter marseillais, voilà, c'est priorité au direct, vous le savez, sur RMC, pour écouter Paul Texas. Non, mais je donne rendez-vous dans l'after, notamment ce soir, au 32-16. Allez notamment discuter avec Gilbert Bribois et toutes ses équipes. Ce soir, ce sera à 20h. Merci Camille d'avoir été avec nous, Camille Morin. On aura l'occasion de parler de plein de choses, hein, le Paris FC qui recrute dans tous les sens.
2: Le Paris FC, ce qu'ils sont en train de faire.
0: Exactement, avec l'arrivée de Sinaï aujourd'hui, l'arrivée de Pablo Pagis, hein, les entraîneurs qui arrivent dans tous les sens, Felipe Luis à Monaco.
2: Ils ont envoyé 25 millions sur le milieu de terrain de Reims, la Zambie, non ?
0: Exactement, non, mais David Ancelotti à Lille, hein, il ne faut pas oublier.
2: Felipe Luis
0: à Lorient, mais je viens de le dire, parce que rappelle ce que je dis, qu'est-ce que tu veux que je te dise ? Will Steele à Auxerre, tu vas me dire quoi, Will Steele à Auxerre, du coup ?
2: Encore.
0: Bon. Merci Camille. Évidemment, restez connectés à rmcsport.fr pour avoir toutes les dernières informations. Venez au 32-16 également dans un instant, parler avec le sélectionneur de l'équipe de France de basket, Frédéric Fautoux. On va parler du retour de Wemby en bleu pour la première fois depuis Paris 2024. A tout de suite sur RMC.
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0: On est ensemble jusqu'à 19h évidemment, avant de laisser place à Pierre-Yves Leroux et toute l'équipe de l'Intégral Tour pour l'After Tour. Ils vont revenir sur le chrono remporté par Remco Evenepoel il y a quelques instants. Paul Sexas quatrième du général également. On l'a écouté il y a quelques instants. On aurait pu l'écouter en anglais franchement, hein, parce que non, franchement il gère.
2: Mais il gère.
0: Impressionnant.
2: Il n'a pas de faille pour l'instant, Paul Sexas.
0: Pas de faille. Il n'y a pas de trou dans la raquette. Non mais c'est une folie. Hein. Donc on attend de voir effectivement. Il est à 20 secondes désormais au général de Del Toro. Hein. Il a repris 5 petites secondes. Mais tout de suite, on parle basket, parce qu'au milieu de la folie de la Coupe du Monde de foot, une info vous a peut-être échappé. C'est le retour officiel de Victor Wembanyama cet été avec l'équipe de France. Une première depuis la finale perdue contre Team USA au JO de Paris 2024. Comme Evan Fournier, comme Rudy Gobert, Wemby figure dans la liste des 15 joueurs sélectionnés pour les deux matchs amicaux. Alors, le 20 et le 23 août à Belgrade et Orléans contre la Serbie de
2: Nikola Jokic.
0: Ouais, c'est pas mal quand même ça. Hein.
2: C'est une belle équipe la Serbie.
0: Attends, mais c'est un match amical quand t'affrontes la Serbie, franchement.
2: Non, pas vraiment. Mais le problème, c'est que il avait envie d'affronter une grosse équipe pour préparer la Coupe du Monde. Mais là, les France-Serbie, ça peut être chaud.
0: Et après, il y aura la suite des qualifications pour la Coupe du Monde l'année prochaine qui se disputera au Qatar. Hein, avec le début du deuxième tour, les Bleus reçoivent la Slovénie le 27 août à la Cor Arena sans Luka Doncic, forfait, et se déplacent en Suède le 30 août. On se posait la question tout à l'heure, quel serait l'invité pertinent pour parler de toute cette actualité. Hier, t'as passé un coup de fil pour savoir s'il pouvait être avec nous. À Frédéric Fautoux, le sélectionneur de l'équipe de France qui est avec nous. Salut Frédéric.
4: Bonjour.
0: Et merci d'être avec nous dans l'Intégral Sport sur RMC, effectivement, pour revenir sur cette actualité qui a un peu fait parler ce week-end. Et comme il y avait la Coupe du Monde de foot et tout ça, c'est vrai que ça n'a pas été peut-être suffisamment commenté à notre goût. Le retour de Wemby, Frédéric, c'est un événement pour nous, c'est un événement pour vous ?
4: Au lieu d'être un événement, c'est une très bonne nouvelle pour nous tous. C'est vrai que les deux dernières années, Victor n'avait pas pu être là pour différentes raisons. Une d'abord l'été dernier sur blessure, qu'il a eu son problème. Puis la première fenêtre, vu qu'il venait juste de terminer, c'est play-off NBA. Donc c'est une très bonne nouvelle, parce que si on va avoir des objectifs élevés, il faut que les joueurs, à un moment donné, ils jouent tous ensemble.
2: Freddy, j'imagine que ça a été une bonne nouvelle aussi de voir que Victor a signé sa prolongation de contrat avec les Spurs, parce que ça aurait pu éventuellement être un frein. J'imagine que tu as été soulagé quand tu as vu que le contrat avait été signé.
4: Oui et non. Quand je l'ai eu plusieurs fois en discussion, c'est pas quelque chose qui le perturbait plus que ça. Donc il avait donné il avait validé en tout cas le fait qu'il allait venir bien avant qu'il ne signe. Donc c'était pas quelque chose qui me tracassait plus que ça, quoi. Voilà. Parce qu'il y a pas que Victor en plus dans cette équipe. Il y avait d'autres sujets qui me tracassaient, quoi.
0: Et dans vos discussions avec Victor, on va parler du sujet qui tracassait dans un instant. Hein. Mais dans les discussions avec Victor, est-ce qu'il a fallu le convaincre pour venir cet été, ou est-ce qu'il était déjà convaincu de son envie?
4: Ah non, pas du tout. Même l'été dernier, il a hésité jusqu'au dernier moment, malgré son problème de santé. Donc, non, c'est quelqu'un qui est très motivé par l'équipe de France. Et la première fête, il avait dit bien en amont que s'il avait été en finale de conférence, il ne viendrait pas. Donc, non, pas du tout. C'était très fluide. Les discussions qu'on a eues, on a beaucoup parlé et échangé sur le jeu, de comment on avait joué avec lui en attaque, en défense. Donc, c'était plus fluide. Il était convaincu depuis très longtemps qu'il fallait qu'il vienne, parce que, comme il a dit, il est très ambitieux, et nous aussi.
0: Il est dans ce projet bleu. On est avec Frédéric Fautoux, le sélectionneur de l'équipe de France, en direct sur RMC dans l'Intégral Sport. Steve.
2: Ouais, Freddy, on va parler un peu basket, parce que avoir Victor dans.
0: Quoi, j'ai pas posé les questions basket, moi.
2: Non, là, on va rentrer un peu.
0: Quoi, l'histoire?
2: On va rentrer dans la tactique.
0: C'est dingue.
2: J'imagine qu'il y a une façon de jouer sans Victor, il y a une façon de jouer avec Victor. J'imagine que t'as déjà réfléchi à tout ça, qu'il y a des systèmes qui vont être différents déjà. Il y a Rudy Gobert qui est là. On sait que Vincent Collet avait tenté l'association des deux en même temps, Rudy Gobert et Victor Wembanyama. Je veux pas dire que c'était un échec, mais ça n'a pas été couronné de succès en poule. Est-ce que toi, tu envisages aussi cette doublette-là?
4: En tout cas, on va essayer. Ça peut être des armes redoutables de les voir jouer ensemble si on arrive à les connecter, que les joueurs autour d'eux puissent s'exprimer à travers ça. De les faire jouer ensemble, c'est pas l'un et l'autre qui ont marqué 20 points chacun. Oui. C'est les faire jouer ensemble, c'est aussi créer des espaces et des possibilités pour les autres. Donc on va voir comment les deux vont s'emboîter, si on peut dire ça comme ça, et que les trois autres autour, il va falloir trouver des joueurs performants qui puissent jouer avec eux. Donc voilà, c'est aussi l'un des challenges de cette fenêtre là, donc de ces deux matchs amicaux et deux matchs officiels, savoir comment ils pourront jouer ensemble, mais comment aussi on pourra jouer avec eux, sachant bien sûr que Victor prend de plus en plus de place au poste 5. Il aime bien jouer à ce poste-là. Donc, quand on dit qu'ils vont jouer ensemble, ce n'est pas non plus sur 40 minutes. Voilà, ce sera sur des séquences bien précises. Et puis on verra, quoi. Si on doit changer des exemples, les frères Gasol ont essayé de jouer ensemble aussi. Et ils sont plutôt bien arrivés.
2: Ça a plutôt bien fonctionné, hein, à nos dépens.
0: Ils ont fait 2-3 trucs, ouais. On n'aime pas trop le rappeler, hein, ici, effectivement.
2: Les Espagnols, que ce soit au basket ou au foot.
0: Ouais, ce n'est pas le moment pour rappeler les moments où les Espagnols nous ont battus en général, hein, en basket ou en foot. Passons à autre chose.
4: J'ai pas parlé de ça.
0: Effectivement. Avec Frédéric Fautou, que c'est le sélectionneur de l'équipe de France. Tiens, Frédéric, d'ailleurs, Victor Wembanyama, on l'a pas revu. Enfin, si, on l'a revu. Il était à la finale de la Coupe du Monde. Il était défilé Louis Vuitton à Paris. Oui. On l'a pas revu sur un parquet depuis les finales NBA. J'imagine que vous avez suivi ça avec attention. Est-ce que vous le trouvez encore différent à l'issue de cette année sur ce qu'il a réussi à obtenir dans la progression, je sais pas, dans sa personnalité? Est-ce que dans les échanges que vous avez avec lui, aussi, vous le voyez avec une niveau de maturité
2: en meilleurs échecs?
4: Je ne sais pas. En tout cas, j'étais pas à la Coupe du Monde de foot pour aller le voir, mais on sait. Ouais, bon. Mais en tout cas, donc on s'est rencontrés à Nanterre. On a beaucoup discuté. Ça a été un entretien très riche et très intéressant. Je trouve que, oui, bien sûr, par la force des choses...
0: Mais il vous parle de quoi, d'ailleurs, Fred? Parce que c'est intéressant, ça. Il vous parle de système, il vous parle de basket, il vous parle d'ambition.
4: Ouais, c'est il fallait écouter ma réponse sur la première question.
0: Oui, d'abord.
4: On a beaucoup parlé de basket. Excusez-moi, quoi.
0: Non, mais vous avez vu, c'est pour ça que Steve a dit on va parler de basket. Hein, oui. Voilà, il avait compris le logistique avec qui il était.
4: Ouais, donc oui, on a beaucoup, beaucoup parlé de basket. Donc, de comment on allait attaquer, comment on allait défendre. C'est quelque chose qui intéresse beaucoup. On a parlé beaucoup de ses playoffs et surtout de sa nouvelle notoriété avec les Spurs après les playoffs. C'est quelque chose d'important, je pense, qu'il faut prendre en compte. Mais je trouve qu'il a gardé, puisqu'on a passé une saison ensemble à l'ASVEL,
0: bien sûr,
4: toujours cette même fraîcheur, je trouve, cette même passion qu'il a à Nanterre. Et puis, que je l'ai vu, il ne faisait pas que du basket, il a fait du judo, donc il développe son corps tant qu'il le peut au maximum. Voilà, c'était hyper intéressant de discuter avec lui, et on n'a pas parlé d'échecs.
0: En fait, là, ce que vous nous dites, c'est qu'il n'a pas pris la grosse tête, en fait.
2: Non,
0: c'est aussi ça, quoi.
4: Pas du tout, bien au contraire, c'est quelqu'un qui est super posé, qui a vraiment la tête sur les épaules. Et comme je l'ai dit, quoi, il est ambitieux comme nous, et il sait l'importance qu'il a dans qu'il va avoir dans cette équipe-là. On ne pourra pas se cacher que ça va être le leader parmi d'autres, bien sûr, mais quand même le leader de cette équipe-là. Et il sait que c'est important aussi qu'il vienne, parce que on ne peut pas préparer un championnat du monde si on n'a jamais fait d'entraînement ou de match ensemble.
0: Et vous trouvez qu'il a pris la grosse tête? C'est le mec qui fait pas du tout, tu sais.
4: Alors, la quatrième question,
0: c'était... Frédéric Fautou, c'est sélectionneur de l'équipe de France du basket sur RMC.
2: T'as parlé d'un sujet qui est important et qui est un petit peu hors parquet, c'est la notoriété de Victor Wembanyama. J'imagine qu'il y a une gestion particulière quand vous êtes en déplacement, gestion médiatique, parce que là, on parle de... C'est un peu Tony à l'époque avec l'équipe de France. Partout, il va se déplacer, il va y avoir des foules devant les hôtels, il va y avoir des foules devant les bus à l'attendre. Est-ce qu'il y a déjà de la prévention là-dessus, une organisation particulière?
4: Oui, bien sûr, on travaille à ça.
0: Ah oui.
4: C'est sûr que Victor aujourd'hui est un personnage plus que public et qui est suivi pas que par le monde du basket. Donc oui, on fait attention à ça. Frédéric Sard a déjà été repéré l'hôtel à Paris où on va aller. On va mettre des gens autour de lui et de nous. Voilà, donc c'est pas le protéger, mais on va faire attention. De toute façon, aujourd'hui, il y a toute une équipe autour de lui qui travaille déjà très bien par rapport à ça. Donc c'est quelque chose que l'on prend en compte et qu'il va falloir aussi que tout le monde et ses coéquipiers, enfin toute l'équipe comprise, va falloir qu'on fasse les choses bien pour protéger Victor et le groupe.
0: Tiens, Frédéric, il y a un auditeur, c'est RMC, c'est ça, c'est la place aux auditeurs aussi. Tanguy, fan de basket, qui est avec nous au 32-16. Salut Tanguy.
2: Par contre, c'est Ali Moujo, Freddy. Hein.
14: Bonjour à tous.
0: Bon, Tanguy, tu nous écoutes parler avec le sélectionneur hein, qui est là, qui t'écoute. Le retour de Wemby, ça doit faire plaisir aux fans de basket en France, évidemment, dont toi. Hein.
14: Ouais, bien sûr, ça fait exactement, ça fait très chaud au cœur.
15: Moi, si je peux, les gars, j'avais juste une question à Freddy Fautou. C'est concernant Rudy Gobert et son rôle de capitaine. Est-ce qu'il sera maintenu pour les matchs qui viennent? Et pourquoi l'avoir choisi Rudy? Et qu'est-ce qu'il attend de Rudy Gobert en tant que capitaine? Et enfin, une petite dernière question sur Rudy aussi. Est-ce que Rudy est aussi prêt des fois à laisser plus de temps à Wemby en 5, ou comment ça va se passer cette relation? Est-ce qu'il va être prêt à rester un peu sur le banc, Rudy? Ouais.
0: Vous avez vu, Frédéric, on a les auditeurs qui posent des questions, hein. C'est pas nos potes, oui, hein. Des questions basket, ça, réponse.
16: En vrai, c'est un connaisseur, ça.
0: Ouais, bien sûr.
16: Oui, donc en fait, Rudy capitaine lors de la première fenêtre. Parce que on rentre sur un nouveau process et que je savais que Gershon ne pouvait pas être là non plus pour la semaine de d'août. Donc il fallait voir d'autres personnes aussi. C'est quelqu'un qui par son éthique de travail, par son exemplarité, par son longévité, me semblait évident que sur cette fenêtre-là, pouvait aussi donner l'exemple sur le chemin à suivre pour avoir de la réussite. Alors c'est sûr que Rudy, c'est pas quelqu'un qui s'exprime comme peut s'exprimer Vitor par exemple. Par contre, c'est quelqu'un qui est dans le travail, a une éthique de travail assez impressionnante, et c'est un très bon exemple. Il y a différents styles de capitaines. Lui, c'est celui-ci. Et puis bon, on peut pas mettre à côté quoi qu'il a été X fois défenseur de l'année à NBA, qu'il a une grosse carrière là-dessus et qui mérite le respect de tout ça. Est-ce qu'il le sera à la fenêtre de mois d'août? C'est pas sûr. On va discuter avec des uns et des autres parce que c'est quelque chose qu'il faut bien réfléchir. Être capitaine, moi, je me suis fait la réflexion de ça car quand on a vu au foot, c'était Mbappé pour pas Griezmann. Quand on a regardé les péripéties qu'il peut avoir dans différents sports, voilà, ça va être une personne qui doit faire l'unanimité dans un groupe de par sa personnalité ou de par, comme je dis, l'éthique de travail, de par son aura. Mmh. Donc voilà, c'est quelque chose qu'on va encore un petit peu réfléchir. Mais quand j'en ai parlé avec Rudy, je lui ai bien dit qu'il était capitaine sur la première fenêtre, mais je ne savais pas s'il allait être pour la seconde. Mmh. Et puis effectivement, pour répondre à la deuxième partie de la question, oui, on a parlé avec lui de son entente avec Vitor. Et oui, il sait que il pourra pas jouer 30 à 35 minutes et que Vitor pourra jouer 30 à 35 minutes. Mais je crois qu'aujourd'hui, quand on a la carrière qu'a Rudy, je crois que aujourd'hui on comprend aussi plein de choses et que il sait très bien que cette association ne peut pas fonctionner pendant 30-35, mis à part match exceptionnel, et si elle va marcher déjà. Donc oui, il est prêt à accepter que Vitor joue sur son poste, parce que tout simplement, c'est l'un des meilleurs joueurs au monde, sinon le meilleur joueur au monde à son poste aujourd'hui.
0: Bon, ben voilà, Tanguy, je pense qu'on a un sélectionneur sans langue de bois.
2: Il t'exagère.
15: Juste une petite dernière question, juste une affirmation pour savoir si j'ai bien tout compris. Juste là, j'étais sur la route. J'étais en train d'écouter les collègues de First Team avec Eli Okobo. C'était juste pour savoir si la page est bien tournée entre Freddy et Eli après les petites embrouilles Monaco-Bourg-en-Bresse.
0: Ah ouais, là, on est parti sur très spécifique.
16: Ah là, c'est très spécifique.
0: Ah oui.
16: Oui. Alors, je pense que Eli et moi, on est des gros compétiteurs. Et puis là, c'était une histoire de club. Donc, de toute façon, c'est ce qui est sûr, c'est que je ne mélangerai jamais ce qui est histoire de club et histoire d'équipe nationale.
0: L'équipe de France est au-dessus de tout.
16: Exactement. Et surtout que Eli, bon, je le connais depuis très, très, très, très longtemps. De toute façon, même après le match, pour moi, il n'y avait plus aucun problème. Quoi.
0: Ça a l'air d'aller, effectivement.
16: Tout va très bien de ce côté-là.
0: Merci Tanguy d'avoir été avec nous au 32-16 pour ton interview avec le sélectionneur national. Steve, une dernière question avec Freddy Fautou.
2: Freddy, on va peut-être parler de choses moins réjouissantes et peut-être qui t'ont agacé. Dans cette deuxième liste-là pour la deuxième fenêtre au mois d'août, il y a des garçons qui sont absents. Tu l'as dit, Gershon, t'avais prévenu qu'il n'était pas là pour la deuxième fenêtre. Bilal Koulibaly n'est pas là, Zakaria Rizaché n'est pas là. J'imagine que pour toi, en tant que sélectionneur, c'est un problème. Je sais que tu suis le foot et le rugby, et ce genre de choses-là n'existent pas dans ces sports-là. Quand il y a des sélections, les mecs sont là. Est-ce que t'as pas les boules, toi, que ça soit un petit peu parfois à la carte?
16: Bah oui, effectivement, c'est super agaçant. Parce que 99% de fois, les joueurs veulent absolument venir. Voilà. Maintenant, ils ont, alors je ne vais pas dire des pressions, mais il y a des enjeux. On leur demande ils ont des contraintes, on leur demande certaines choses, ou à un moment où bien sûr ils ne peuvent pas dire non à tout. Donc ça c'est un peu agaçant parce que effectivement j'aurais aimé, oui, sans moi doute, qu'on ait, je vais pas dire l'équipe type, mais en tout cas qu'on voit des connexions à ce moment-là. Donc ça ça va pas se faire. Voilà, moi j'espère un jour, si la NBA Europe arrive, la NBA arrive en Europe par leur nouvelle compétition, j'espère que ça éclaircira beaucoup de choses et montrer quelle importance qu'ont les équipes nationales aussi dans le basket mondial. Voilà, donc on va être un peu patient et j'espère que l'avenir fera que tout ce petit monde pourra se mettre d'accord pour que les équipes nationales puissent briller vers le meilleur joueur.
0: Merci beaucoup Frédéric Fautoux d'avoir été avec nous.
18: Ça se passe bien les vacances aux States?
16: C'est bien, mais je vais finir par les vacances dans le sud-ouest, t'inquiète pas quoi.
18: Au niveau, pour la gastronomie surtout.
0: Ouais, bon, là, oui, surtout. C'est pas pareil. Pas pareil.
16: Exactement.
0: Allez, merci d'avoir été avec nous sur RMC. Frédéric Fautoux, sélectionneur de l'équipe nationale de basket de l'équipe de France, pour évoquer le retour de Victor Wembanyama, notamment pour les matchs des Bleus, 20-23 août, face à la Serbie de Niko Jokic. Et ensuite, il y aura les matchs de qualification pour la Coupe du Monde l'année prochaine. Merci Steve.
18: Merci beaucoup, Georges.
0: Et merci à vous au 32-16. Vous savez, c'est ça RMC. Hein, on vous met à l'antenne, vous pouvez poser des questions à des personnalités du sport français, c'est notre ADN tout simplement. Dans un instant, prenez votre place au 32-16. L'after tour arrive après la victoire de Remco Evenepoel sur le chrono. Paul Sexas est quatrième et du général également, il a repris 5 secondes à Del Toro. Ils vont en parler, Pierre-Yves Leroux et toute l'équipe de l'after tour tout de suite sur RMC. Restez avec nous.
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4: Bonsoir à tous. Cette fois, c'était prévisible. Evenepoel, vainqueur du chrono, Evian Thonon, on l'imaginait plus que son succès dimanche au plateau de Solaison. Après avoir perdu son coéquipier Florian Lipovits aujourd'hui sur chute, le Belge est-il en mesure de rester sur la deuxième place du podium jusqu'à dimanche malgré les difficiles étapes qui arrivent? Voilà le thème de notre premier débat avec nos consultants Jérôme Coppel, Jérôme Pinault et Richard Virenque. De son côté, notre petit Français Paul Sexas continue à nous épater, venu pour découvrir le Tour à 19 ans. Il termine quatrième du chrono aujourd'hui, quatrième du général à 20 secondes du podium. Seriez-vous déçu si Sexas n'était pas dans le top 5 dans 5 étapes? Appelez-nous au 32-16 si vous souhaitez poser vos questions à nos consultants sur ces différents thèmes ou d'autres. Bien sûr, vous avez carte blanche à partir de 19h45. Mais tout de suite, on revit cette course contre le temps au départ d'Evian.
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7: C'est parti, le réalisateur a loupé le départ de Paul Sexas, mais Maria ne l'a pas loupé. Elle part dans le sillage de notre prodige français, le grand favori de ce contre-la-montre. Il est deuxième au classement général. Il part à l'instant même avec le maillot de champion du monde du chrono, Remco Evenepoel. Le maillot jaune du Tour de France, sans doute futur vainqueur pour la cinquième fois. Tadej Pogacar qui s'élance.
8: Le fessier de Remco Evenepoel, c'est pas que je regarde les fesses des garçons, mais le fessier, droit. C'est du costaud, c'est du solide, c'est du béton armé. Hein.
7: 22 secondes d'avance sur Isaac Del Toro. La machine belge est en route. Tadej Pogacar aura en retard sur Remco Evenepoel de 10 secondes. Très intéressant ce qui se passe actuellement. Isaac Del Toro qui est en train de passer au temps intermédiaire numéro 2 dans la même seconde que Paul Sexas. Ça se joue à rien. Remco Evenepoel est en train de se diriger vers une victoire d'étape. Il va mettre 56 secondes à Mathias Kelmose. 56 secondes.
9: 1 minute 06 sur Paul Sexas et Isaac Del Toro.
7: Ouais, attention, là c'est un temps très important aussi dans ce classement général pour l'arrivée sur les Champs-Élysées. Il est en train de faire vraiment une opération incroyable.
9: Attention, la chute de Lipovits.
7: Et il s'est fait mal, il est au sol. Florian Lipovits.
9: C'est à l'arrivée.
7: On a eu peur. C'est Juan Ayuso derrière la ligne. Il s'est donné tellement qu'il est allongé au sol. On s'est inquiété. Mais non. Allez, les derniers efforts pour Paul Sexas qui n'aura pas la victoire d'étape mais qui aura réalisé un très beau chrono. Les Belges sont en train de nous mettre le seum. Ils alignent vraiment les victoires. Remco Evenepoel vient de passer la ligne et très certainement remporter ce chrono. Tadej Pogacar perd de 28 secondes. Tadej Pogacar donc qui sera deuxième. La joie de Remco Evenepoel aujourd'hui.
10: Paul Sexas à nouveau quatrième. Il est abonné à cette place de quatrième. Mais on espère évidemment que ça ne sera pas le cas dans quelques jours du côté des Champs-Élysées.
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4: Ah, c'était encore à y perdre notre latin et à y perdre la tête, mais c'est bon, on est retombé sur nos pieds.
9: Que tu l'as perdu la
4: désormais,
9: tête.
4: Toute l'équipe de l'After Tour est là. À Thonon, nos consultants, Richard Virenque, Jérôme Coppel et Jérôme Pinault. Bonsoir messieurs.
11: Bonsoir à tous.
4: Et Christophe Cessieux. Salut Christophe.
12: Bonsoir.
4: Le chrono, ça se joue à une seconde hein, parfois. Donc, si vous ne nous avez pas suivi cet après-midi, on rappelle.
12: Vous avez eu tort de ne pas nous suivre parce que c'est régalé. C'était un bonheur cet après-midi, ce contre-la-montre. Moi, j'adore les chronos. Je suis comme Jérôme. Non, mais c'est vrai.
11: C'est vrai?
12: J'adore parce que il se passe plein de choses. On voit vraiment la puissance des garçons et il y en a qui coincent. Alors, celui qui n'a pas coincé, c'est évidemment Remco Evenepoel qui remporte là sa deuxième étape consécutive après celle de dimanche au plateau de Solaison. Il s'impose avec 28 secondes d'avance sur le maillot jaune Tadej Pogacar. C'est, c'est mieux que l'année dernière. Il s'était imposé lors du chrono, mais il y avait moins d'écart. Le

0: Troisième, c'est la grosse surprise du jour, c'est Mathias Kalmose, le coureur danois de la formation Lidl Trek, qui termine avec un retard d'une minute 04. Paul Seixas, abonné donc à la quatrième place, comme le disait Pierre-Yves, termine à 1:16, soit 5 secondes de mieux que Isaac Del Toro, le grand rival de Polo sur ce Tour de France. Et du coup, les deux hommes ne se sont plus séparés que de 20 secondes, à la fois pour le podium du Tour de France, Del Toro est toujours troisième, et pour le maillot blanc, là aussi, même écart. Le maillot jaune reste évidemment sur les épaules de Tadej Pogacar. Il avait 5 minutes d'avance ce matin. Il n'en a plus que 4:32 ce soir. Del Toro est 3e à 6:51. Paul Seixas, 4e, donc à 7 minutes 11, soit 20 secondes derrière. Ayuso, lui, a dévissé. Il est 5e au classement général, mais plus de 2 minutes derrière Seixas. Et Skelmose revient à 1 minute de son équipier Ayuso. Lenny Martinez est toujours dans le coup. Il profite de l'abandon de Lipovitz pour gagner une place. Il est ce soir 7e à 12 minutes 50. Et un autre Français est dans le top 10, c'est Jordan Gegat, 9e à 22:50 de Tadej Pogacar.
1: Richard Virenque, je te fais la passe pour lancer notre premier débat. Evenepoel, donc, qui s'impose aujourd'hui. Est-ce que, selon toi, connaissant la fin de ce Tour de France avec des étapes difficiles et parfois les limites de Remco dans cet exercice en très haute montagne et en même temps sa forme actuelle, est-ce que, selon toi, il peut finir à la deuxième place dimanche ?
2: Il y a rien du tout de sûr. Hein. Aujourd'hui, il est deuxième du classement général. Certes, il a gagné deux étapes, mais le Tour est tellement difficile à partir de là, les quatre derniers, les prochains jours, que ça va être très compliqué. Vous imaginez, il y a une étape, l'étape de l'Alpe d'Huez, il y a plus de 5000 mètres de dénivelé. 5000 mètres. Donc, s'il n'y a rien qui est acquis, on va dire même que pour Pogacar, il doit se dire waouh, on a un sacré week-end parce que il peut tout se passer. Regardez, une chute, on peut tomber malade, on peut avoir une défaillance physique. Donc je pense que pour tous ceux du classement général, tout est incertain. Même s'il y a des places acquises, même s'il va y avoir des duels comme on va dire avec Paul Seixas, tout reste indécis parce que les organisateurs on fait ça bien, on va dire. Ils ont mis beaucoup de difficultés dans ces quatre dernières étapes et il y a de quoi faire.
1: Jérôme Pinot, l'étape de samedi, notamment, elle est terrible.
3: Oui,
1: et pour Remco, c'est peut-être là le point le plus sensible.
3: L'étape de samedi, c'est simple. Elle fait un peu plus de 175 km. Il y a 75 km de montée. 75 km, dont environ une soixantaine à plus de 7%. Ça veut dire qu'en plus, on va passer trois fois à plus de 2000. Et dans cet exercice-là, il n'y a pas un coureur qui est aujourd'hui capable de dire s'il ne va pas péter, s'il va être bien.
1: Même pas.
3: Mais il a telle marge que lui, il peut se permettre même d'être un petit peu moins bien. Mais tous les coureurs du classement général qui sont aujourd'hui dans un mouchoir de poche, pour la troisième place notamment, parce que Remco a pris de l'avance, mais même à partir de Remco jusqu'au 6-7e, si tu es pas bien ce jour-là, c'est pas 5 minutes que tu prends, c'est 20. Donc personne n'est serein et tout le monde s'attend à la bataille finale sur ces étapes-là. Il faudra pas être piégé avant. Il y a une étape vers Orcières-Merlette notamment, il faudra pas se faire piéger. Celle de Gap, faut pas avoir mis les deux pieds sur la même pédale parce que tu pars dès le départ, c'est en bosse et là faut pouvoir récupérer et donc cette étape va être difficile. Mais jusqu'à samedi, personne n'est capable de dire ce qui va se passer.
1: Jérôme Coppel, alors évidemment, c'est ta journée, t'as pris beaucoup de plaisir, on est dans un magnifique département,
4: il y a incroyable. Là, du monde partout.
1: J'ai un panorama fantastique, c'est magnifique. Au-delà de ça, Remco, il t'a pas surpris, j'imagine, même s'il fait un temps canon. Comment tu l'imagines sur les jours à venir?
4: Il m'a quand même un peu surpris. Honnêtement, aujourd'hui, même lui, même en chrono, il arrive encore à me surprendre. Je pensais pas qu'il allait faire de tels écarts. Alors, avec Tadej Pogacar, c'est un peu à pondérer parce que Tadej Pogacar, t'es pas dans le même état d'esprit de la victoire d'étape, reprendre du temps, etc. Mais même par rapport aux autres, même par rapport à Seixas, Del Toro, etc. Franchement, il m'a impressionné aujourd'hui. Maintenant, comme le dit GG, l'étape de samedi, elle est vraiment très très dure. Lui, on sait que son un des problèmes qu'il a, peut-être qu'il s'est réglé et que tout va bien se passer, mais c'est l'enchaînement des cols et de la haute altitude. Samedi, c'est tout en 1500 et 2200 mètres d'altitude à peu près. Donc là, on va voir si vraiment il a progressé là-dessus, Remco Evenepoel. Le la chance, entre guillemets, qu'il a ou qu'il s'est donné lui-même, c'est que le classement général pour les deux premières places sont bien figés. Donc Tadej Pogacar premier, lui est bien installé à la deuxième place. Et avec l'étape du plateau de Solaison, maintenant ça va être un peu une course d'attente pour le podium. C'est-à-dire lui, il a dit clairement dans son interview, la victoire finale, j'y crois pas du tout. Et on a bien compris que Tadej Pogacar attend Del Toro. Donc en fait, le podium, plus ou moins, il est pas figé, mais il y aura pas de grosses manœuvres de Pogacar s'il doit attendre Del Toro, etc. Ça va venir peut-être de derrière, de Paul Sexas, d'Ayuso, qui a déjà perdu beaucoup de choses. Donc c'est peut-être eux qui vont mettre le bazar. Mais finalement, Remco Evenepoel, si UAE et Tadej Pogacar gardent la même stratégie que lors de l'arrivée à Solaison, bah c'est tout bénef pour lui, hein, parce que c'est une allure, l'allure de Del Toro, et en dessous de l'allure limite de Remco Evenepoel. Donc pour l'instant, c'est bien.
5: Tu évoquais ses réponses justement après la ligne. On l'écoute, Remco Evenepoel, évidemment satisfait de la performance du jour.
6: Pour le moment, je suis très content où je suis. Mon coach, il a vraiment eu la confiance en moi pour me préparer calmement. Et ouais, on avait vraiment l'objectif d'être dans la meilleure forme possible depuis les premières étapes de montagne. Donc voilà, je suis content où je suis, c'est bien. Il y a encore quelques étapes très très dures qui arrivent, donc c'est très beau que je gagne deux fois d'affilée. Mais là, je dois me concentrer sur garder ma deuxième place et me battre pour cela, parce que pour moi, c'est déjà un rêve d'être où je suis sur la deuxième place et deux victoires d'étape. C'est quelque chose que je rêvais depuis que j'étais petit, donc enfin que j'ai commencé la course, donc très heureux où je suis et faut continuer à travailler.
5: Christophe, c'est un Remco Evenepoel tout sourire, très affûté, en pleine forme, qui vit un Tour de France formidable, il le dit lui-même. Mais on sent poindre le doute, lui aussi, sur cette semaine à venir.
0: Ah bah oui, ce que disait Jérôme tout à l'heure, évidemment, tout le monde est très inquiet de ce qui va se passer avec ces étapes terribles, les deux étapes de l'Alpe d'Huez. Il sait que par le passé, il a coincé dans ces moments-là, donc évidemment, il se demande comment il va être mangé, à quelle sauce il va être mangé dans ces étapes-là. Mais c'est vrai qu'on le sent en totale sérénité par rapport, rappelez-vous de l'année dernière. Bon, il avait abandonné le tour, mais le début de tour avait été catastrophique. Il y a deux ans, il essayait de s'accrocher, mais il était chaque fois battu par Vingegaard et Pogacar. Là, on le sent d'une sérénité totale.
3: Et il est prêt.
0: Et il est prêt. Et il est affûté comme jamais.
3: Je pense que c'est un coureur, comme on l'a dit, il est spécialiste du chrono. Et Gégé nous disait tout à l'heure, ils ont besoin de repères, d'avoir ce cadre-là. Mmh. Et lui, quoi qu'il arrive, il sait qu'il est prêt. Il a tout fait comme il fallait. L'année dernière, il avait chuté. Rappelez-vous, il a eu cet accident qui a gâché sa préparation. C'est un gros moteur. Il a besoin de faire des kilomètres. Il a besoin de bosser beaucoup pour être en forme et être rassuré. Je pense pas que ce soit le garçon le plus sûr de lui.
5: Non.
3: Il dégage quelque chose d'autre, mais il a certainement besoin d'être souvent rassuré. Et je pense que là, il sait qu'il a fait les choses bien.
4: Ouais, bah c'est pour ça qu'il est dangereux. Parce qu'un coureur, quand tu sais, peu importe le résultat, quand tu sais à l'entraînement que tu as tout fait, tu pouvais rien faire de plus. T'es pas tombé malade. T'as pu rentrer tous les entraînements que tu voulais. T'as plus rien à perdre. Après, t'as tout fait. Même si ça marche pas, tu pouvais pas faire plus avant d'arriver au tour. Il a déjà gagné ses deux étapes. Avant, comme tu dis, il courait après la forme. Il visait son premier podium. Donc, il essayait de s'accrocher. Il y avait la pression dans une équipe Quickstep à l'époque qui était pas vraiment orientée classement général, etc. Et un mec comme lui, on parle souvent de son ego, etc., mais qui est en confiance dans son équipe, qui sait qu'il a tout fait avant. Il a rien à perdre. Il a déjà gagné deux étapes. Ça, c'est un mec dangereux.
0: Mais si ça marche, ce sera peut-être la porte ouverte aux autres coureurs du peloton de se dire on fait plus de courses à partir du mois d'avril, quoi, hein, parce que lui, on rappelle que
3: mais ce qui marche pour les uns,
0: ouais,
3: Christophe,
0: ouais,
3: marche
0: ouais,
3: pas
0: ouais,
3: forcément
0: bon,
3: pour les autres, parce que regarde,
0: tu prends moins de risques,
3: il le dit rapidement au micro au Ciné International, que c'est peut-être le manque de compétition qui lui a manqué en début de tour. Mais si en début de tour, il y a une étape de montagne beaucoup plus difficile que ce qu'on a eu jusque-là, il ne peut pas se permettre d'arriver en manque de rythme, parce qu'il aurait, il a répété, parce que vers le Lioran, il pète. Il y a une étape...
0: Gavarnie,
3: il est pas saignant. Il peut pas se permettre de passer à travers sur une étape, notamment en début de tour, lorsque le tour part et que c'est très difficile, il faut être prêt de suite. Donc là, la préparation,
0: ouais,
3: effectivement,
0: son pic de
3: parfaite.
0: Forme, il est maintenant, là, hein.
3: La dernière des choses, c'est que samedi, on va passer déjà l'Alpe d'Huez. Et croyez-moi que c'est 5-6 coureurs qui se battent pour le classement général. C'est dans l'Alpe d'Huez, ils pétouillent. le lendemain, il repasse au même endroit. Et ça, dans la tête d'un coureur, c'est terrible. De retourner là où on a coincé, c'est jamais facile.
5: On en reparlera tout à l'heure du mental, ça sera avec Paul Sexas. Les planètes sont alignées, on a le sentiment pour Remco Evenepoel. On passe à notre rubrique carton, Jérôme, parce qu'il y a aussi un élément important qui s'est joué aujourd'hui dans cette équipe. Tout de suite, le carton.
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5: Carton, quelle couleur, Jérôme ?
4: Alors, il va être orange, mais il va être contre moi, le carton. Le retourne contre moi.
0: Je ne l'attendais pas, je vais le mettre contre moi.
4: Et justement, ça va concerner Remco Evenepoel et l'ensemble de son équipe. Je leur ai mis, il y a quelques jours, la semaine dernière, un carton orange ou rouge, je ne sais plus, pour dire... Ça va mal se passer dans cette équipe. Je sentais pas la cohabitation Lipovic, Remco Evenepoel. On a dit on met pas deux coqs dans la même basse-cour. Remco, c'est un mal alpha, etc. Ça sentait la poudre. Je me disais qu'ils allaient se marcher dessus et que la stratégie était pas claire dans cette équipe. Dimanche, je reviens à dimanche au plateau de Solaison. Quand il y a la chute de Jonas Vingegaard, le peloton est un peu désorienté. Il y a Tom Pidcock qui est devant. C'est Red Bull Bora qui prend ses responsabilités, qui roule derrière tous les équipiers au boulot et les leaders qui répondent présents. Remco qui va gagner l'étape. Lipovic qui perd un peu de temps mais qui arrive avec Paul Sexas. Et c'est ça qu'on attend d'une grande équipe sur le tour, d'une équipe de la taille de Red Bull Bora avec des coureurs comme Lipovic et Remco Evenepoel. Donc faut savoir, nous on a des convictions, faut savoir dire quand on s'est trompé. Je me suis gouré, j'enlève mon carton, je le prends pour moi cette fois. Bravo à cette équipe-là. Et aujourd'hui, au-delà du résultat de Remco Evenepoel, c'était plus ou moins attendu qu'il allait gagner. On était avec Maria dans les paddocks. On a vu, on était longtemps devant le bus Red Bull Bora. On a vu comment ils ont travaillé. C'est la seule équipe que j'ai vue quand j'ai fait le tour sur la moto à avoir deux voitures posées sur le parcours pour faire des temps intermédiaires en plus. Donc, ils ont vraiment très bien travaillé. Ils travaillent très bien. C'est pour ça que je retire tout ce que j'ai dit avant. C'est vraiment très bien ce qu'ils sont en train de faire. Malheureusement pour eux, aujourd'hui on parlait de la stratégie avec Lipovic et Remco Evenepoel. Bah, Lipovic a abandonné sur chute aujourd'hui. C'est quand même un mec qui est pas spectaculaire, mais qui est toujours là, qui pète jamais vraiment, Lipovic. Et peu importe, après la stratégie, elle allait s'éclaircir ce soir. Peu importe le résultat de Lipovic, la stratégie allait être plus claire ce soir. Et Lipovic aurait pu être d'un grand soutien à Remco Evenepoel. Alors, il y a encore Jay Hindley, un ancien vainqueur de Grand Tour aussi. Mais quand tu perds une carte comme Lipovic, déjà mentalement, il l'a dit, Remco Evenepoel, c'est une victoire difficile à avaler. Douce, je sais plus comment on dit, douce amère, c'est comme ça qu'on dit. Voilà. Parce que d'un côté, il se réjouit d'avoir gagné, d'avoir repris du temps à ses adversaires. Mais d'un autre côté, il sait qu'il perd le co-leader et on va pas dire cette fois, parce que c'est pas vrai, on va pas dire à Remco d'un côté il est content parce qu'il va avoir le leadership.
3: Non, parce que
4: pas
3: ça
4: du
3: va,
4: tout.
3: Ça va lui manquer.
4: Bien sûr, ça va lui manquer et va falloir que cette équipe, à l'image de Visma Lease the Bike, alors ils ont un autre objectif, mais qu'elle arrive à se remobiliser dès demain, parce que demain c'est pas une étape ultra ultra importante, mais faudra être dans le coup dès le début.
5: Richard Virenc, la perte de Florian Lipovic pour cette équipe et pour Remco Evenepoel, même si on sait qu'avec quelques petites tensions, ça peut être un élément vraiment négatif.
2: C'est un élément positif pour tous les autres adversaires. Tous ont permis de remonter une place au classement général. Vous imaginez, en deux jours, on enlève deux grands favoris du Tour, que ça soit Vingegaard et Lipovic, out, alors que c'est des coureurs qui sont là pour le podium. Donc c'est incroyable. Pour l'équipe Bora, on sentait, on va dire, une rivalité, on va dire, entre deux coureurs. Il est clair qu'il y a eu l'ascendant vraiment qui s'est marqué dans l'étape de montagne avec Remco, pour qu'il a montré comme quoi il avait la jambe au-dessus. Aujourd'hui, le chrono, c'était aussi normal qu'il soit dessus. Mais bon, voilà, maintenant, ils vont tous courir à fond pour lui. Donc je pense que l'équipe Bora avait deux atouts, maintenant ils en ont plus qu'un, et les adversaires, eh ben c'est leur jour de chance, parce que avoir un Lipovic en moins, ben c'est une ils se battent tous pour une place pour le classement, on va dire, pour la cinquième, pour la troisième, pour la quatrième. Là il y a deux gars qui sont partis, donc c'est de bonnes nouvelles. Malheureusement, il y en a qui partent au tapis comme ça, et c'est pas fini, peut-être, parce que le Tour est piégeux encore dans les prochains jours. C'est pour ça qu'il faut être vigilant.
5: Le malheur des uns fait le bonheur des autres, évidemment. Maria Azé nous a rejoint. Bonsoir, Maria.
8: Salut, Pierre. Salut, tout le monde.
5: Un contre-la-montre animé pour Maria aussi, qui a vécu de grandes frayeurs aujourd'hui.
4: Elle a failli chuter, ça arrive au motard aussi. Hein.
5: Mais elle n'a pas chuté, elle est toujours sur le tour. Pas d'abandon pour Maria.
8: Non, pas d'abandon.
5: En revanche, il s'est passé quelque chose aujourd'hui. On parlait de cette équipe à double tête chez Bora, qui n'a plus qu'une tête. Mais il y a une autre équipe qui se retrouve avec deux têtes. la performance de Mathias Kelmose sur ce chrono fait que on se demande qui est leader du côté de Lidl Trek avec Juan Ayuso qui lui est passé à côté, Maria.
8: Oui, c'est vrai qu'on a beaucoup parlé de la bataille entre Lipovic et Evenepoel, mais celle qui se dessine là après ce contre-la-montre, c'est celle entre Kelmose et Juan Ayuso. L'Espagnol avait plus de 2 minutes d'avance sur son coéquipier avant le chrono du jour, mais Ayuso a fait un chrono catastrophique, hein, vous en avez parlé, 15e à 2 minutes 22 de Remco Evenepoel, alors qu'il est censé normalement être plutôt adroit dans la discipline. À côté de ça, Mathias Kelmose, qui lui normalement est plutôt en dessous, a fait un chrono exceptionnel. Il termine 3e de l'étape à 1.04 de Remco, et il n'est plus qu'à 52 secondes de son coéquipier au classement général, 5e et 6e du classement général. Kelmose, c'est pas un mauvais client, hein, c'est un très bon grimpeur, il reste sur une très bonne saison, 2e de l'Amstel Gold Race, 5e de la Flèche Wallonne. Il n'a pas gagné cette saison, mais ça reste un très bon coureur. Il est tout à fait capable de bien figurer dans les dernières étapes, même si les étapes de l'Alpe d'Huez vont être un peu difficiles pour lui. Mais c'est vrai que quand on voit la forme de Juan Ayuso, on l'imagine bien craquer dans des étapes de fin de semaine. Et donc, possible que ce soir, dans la direction sportive de Lidl Trek, on commence à se dire, est-ce qu'on ne prendrait pas une carte de secours ?
5: Ouh là là, surtout quand on connaît toutes les qualités de coéquipier de Juan Ayuso, qui adore partager quand même le leadership, Jérôme Pinault, on peut imaginer que ce soir, chez Lidl Trek, ce soit un peu tendu, non ?
3: Bah, ça va être tendu, oui et non. Ayuso, il peut s'en prendre qu'à lui-même. Ça fait, il l'a dit lui-même, pour être sur le podium du Tour, on ne doit pas avoir 2 défaites comme je les ai subies. Il a subi une défaite pour lui dans sa tête, et c'est un fait à Solaison, et aujourd'hui encore dans le chrono. Je crois qu'aujourd'hui dans le chrono, là, il a pris une grande claque derrière la tête, parce que en plus d'avoir fait un mauvais chrono, il a vu son coéquipier, collègue, pas ami à mon avis, de la même équipe, lui mettre une raclée. Et quand on s'appelle Ayuso et qu'on n'est pas capable de se mettre au service du plus grand coureur cycliste de tous les temps, moderne, allez, Tadej Pogacar, on va pas se mettre au service de Kelmose. Et la problématique, c'est que Kelmose, il a déjà un gros retard sur les autres. Même s'il venait à essayer d'avoir une stratégie offensive en plaçant un à l'avant, je vois pas pourquoi ça affolerait les autres. Kelmose, il a plus de 2 minutes 10 derrière Paul Sexas. Ils vont pouvoir se servir de ce collectif, peut-être pour une étape. Mais je pense qu'Ayuso, il a fait une amorce de serrage avant-hier. Aujourd'hui, il a montré que le moteur, il commençait à couiner. Et je serais pas étonné de le voir encore perdre du temps dans les étapes de montagne. Donc pour cette équipe Lidl Trek, il y a eu double objectif, d'un côté avec Pedersen, de l'autre côté avec Ayuso ou Kelmose, plutôt Ayuso qu'on a recruté en tant que leader. On est un peu en train de passer à côté quand même.
5: On laisse cette équipe Lidl Trek avec ses problèmes et nous on va s'intéresser à Paul Sexas.
3: Chacun ses problèmes.
5: Ouais, chacun ses problèmes, exactement. Allez, on se retrouve dans l'After Tour dans quelques instants pour évoquer la belle performance encore du français Paul Sexas, 4e aujourd'hui.
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2: Le temps passe aussi pour l'After Tour. C'était jour de chrono. Aujourd'hui, le contre-la-montre. Victoire de Remco Evenepoel et la très belle quatrième place de Paul Sexas. Est-ce que dimanche, s'il était en dehors du top 5, vous seriez frustré? Il est quatrième du général aujourd'hui. Il n'avait jamais couru plus d'une semaine. Il finit quatrième aujourd'hui d'un chrono derrière Pogacar, Evenepoel et Skelmose. Quoi qu'il arrive désormais, on peut dire qu'il a réussi son tour. Enfin, moi, c'est mon avis. Quel est le tien, Christophe?
3: Ah, oui, je suis entièrement de ton avis aujourd'hui. Alors, je sais bien ce que va nous dire Jérôme. Il va nous dire, voilà, Polo dispute son premier Tour de France. L'important, c'est qu'il le termine, quelle que soit sa place. C'est ce que tu nous disais il y a quelques jours.
4: Tout à fait.
3: Je ne sais pas si tu es toujours de cet avis. On en parlera dans un instant. Évidemment que ça, c'était le premier objectif qu'il s'était fixé, que l'on lui avait fixé. Je me rappelle qu'au soir du 4 mai, lorsqu'on avait appris qu'il allait participer au Tour de France, tout le monde disait, ce serait bien qu'il soit dans le coup, qui se bagarre pour le général durant une semaine, voire deux semaines, et qu'ensuite ce serait pas très grave s'il coinçait en dernière semaine, surtout qu'on avait déjà le parcours. Ok, mais ça c'était avant, parce qu'aujourd'hui, franchement, ce garçon, moi m'épate, jour après jour, il est là, il ne coince pas, certes il a perdu quelques dizaines de secondes dans l'ascension de Solaison l'autre jour, mais encore une fois aujourd'hui, il a fait la bagarre avec Del Toro, qui a trois années de plus que lui, qui est l'un des grands espoirs du cyclisme mondial, bah, il est à armes égales avec Del Toro. Il a encore repris 5 secondes aujourd'hui. Et puis quand tu vois le classement général aujourd'hui, avec l'abandon de Lipovitz, avec l'abandon de Vingegaard, aujourd'hui la sixième place, elle est assez loin. Donc cette cinquième place, au moins cette cinquième place, elle semble vraiment dans les cordes de Polo. Alors évidemment, il peut péter, il peut coincer vendredi ou samedi dans ces deux ascensions en direction de l'Alpe d'Huez. Mais moi, franchement, s'il est hors du top 5, je serais très déçu. Pour moi et surtout pour lui.
2: Bien sûr. Richard, ce qui était impressionnant encore aujourd'hui, enfin ça c'était mon regard, je ne sais pas si tu le partages, c'est qu'en le regardant, on n'a pas vraiment de stress, on a l'impression d'avoir un garçon qui a déjà une maturité, qui a déjà fait le tour 4 ou 5 fois.
5: Oui, c'est vrai que mais il a la forme, il récupère, il est dans le coup. C'est facile de dire au départ du tour, je vais essayer de faire le général comme beaucoup le font. Hein. Lui, il a 19 ans, il est vraiment dans le jeu. Il reste des belles étapes qui lui conviennent. Donc moi, franchement, même s'il dévisse un peu, il fera dans les 5-6 premiers de ce tour et ça sera exceptionnel. Et il aura tellement appris en un mois. C'est là où je me dis, il a eu raison de venir. Parce que avec les bagages qu'il va avoir cette année, comme ça s'est passé, il va prendre plein d'informations. Il va revenir l'année prochaine un ton dessus, ça c'est sûr, parce que il aura la maturité, il va prendre du coffre. Donc quoi qu'il en soit, il va avoir une belle bagarre avec Aouzo. Là, les prochains jours, là dans la montagne, ils vont se castagner les deux. L'avantage du Français, c'est qu'il va avoir le peuple derrière lui, qui va le pousser. Ça va pas être le cas pour l'autre. Donc je dis que il a de grandes chances à finir dans les 5 premiers et voir peut-être le podium, parce que tout est possible encore, hein, mais on se dit, allez, quatrième, on serait tellement content. Mais aujourd'hui, il joue dans
2: la cour des grands.
5: Dans la cour des grands, exactement.
2: Ah ouais,
5: et ça se sent. Et pourquoi pas rêver, hein, on sait pas, mais il peut y avoir une grande surprise dans la grosse étape. Et voilà, donc Sexas, qui était produit, on va dire, à faire dans les 3 ou 5 premiers. Je ne sais pas qu'est-ce qui va se passer, mais en tout cas, il a le vent dans le dos pour l'instant. Tout roule et c'est ce qu'il faut dans un cyclisme pour un coureur. Hein. Toutes les planètes sont alignées pour l'instant.
2: Et malgré tout, comme c'est un compétiteur, un grand champion, eh bien, il était un petit peu déçu ce soir à l'arrivée. On l'écoute, Paul Sexas.
6: Je suis satisfait, je pense qu'aujourd'hui je suis à ma place. Je me suis battu toute la journée, ça devient de plus en plus mental. Ce début de troisième semaine commence plutôt bien. J'ai repris 5 secondes pour la bataille pour le podium. Physiquement, je me sens encore solide. Les jambes sont toujours là. Ça devient de plus en plus mental parce que tous les jours, on doit se battre. Ça fait 4 jours qu'on passe, qu'on se bat pour le général. Donc forcément, c'est une première pour moi et c'est pas facile. Je tiens le coup et je suis content de ce que je fais. Et chaque jour, on nous rapproche un peu plus de Paris. Donc forcément, chaque jour, on a un regain mental encore plus fort. Je suis content de ce qu'on fait et ce que l'équipe fait aussi. Je mets en place autour pour que je performe. Et voilà, il reste 5 étapes et 5 jours pour se battre. Donc je suis prêt plus que jamais à me battre.
2: Voilà, il est prêt, Paul Seixas. Il disait aussi, comme je vous le disais il y a quelques instants, qu'il était un petit peu déçu malgré tout par l'exercice. Mais surtout, il explique que c'est le mental qui va jouer. On va retrouver Léna Marjac, qui vit au plus près de cette équipe Décathlon CMA-CGM. Tout était mis en œuvre, Léna, bonsoir, pour réussir ce contre-la-montre.
1: Bonsoir tout le monde. Oui, c'est vrai. C'est une discipline que Paul Seixas apprécie. Alors c'est une discipline qu'il travaille notamment depuis 2022 avec son entraîneur Alexandre Paco, et plus sérieusement depuis un an, parce que depuis 2025, et bien au minimum une fois par semaine, et bien Paul monte sur son vélo de chrono pour travailler le contre-la-montre. Et depuis le début de ce Tour de France également, tous les soirs, je vous le disais, Paul était sur son home trainer à l'arrivée des étapes au bus. C'était pas un hasard, c'était sur son vélo de chrono aussi, déjà pour garder pendant 15-20 minutes tous les soirs ses habitudes sur ce vélo-là, notamment cette position assez spéciale que les coureurs ont quand ils font du chrono. Et tout ce travail a finalement plus ou moins payé aujourd'hui. Alors oui, Paul était un petit peu déçu, mais vous l'avez dit, c'est un compétiteur, il a envie de forcément beaucoup plus. Mais l'objectif que lui avait fixé le staff ce matin, en tout cas ce qu'il nous avait confié le staff, c'était un top 5. La preuve en est, c'est que ça a été réalisé parfaitement. Il est quatrième aujourd'hui, il a grappillé quelques petites secondes sur Isaac Del Toro, il est plus qu'à 20 secondes. Alors oui, du podium et du maillot blanc également. Et tout à l'heure, Julien Jurdi, le directeur sportif de chez Decathlon CMA-CGM, a été questionné sur le fait que maintenant ils ne peuvent plus vraiment se cacher pour la troisième semaine, c'est-à-dire que le podium est à portée de main. Écoutez la réponse de Julien Jurdi, qui reste un petit peu humble.
4: On avance comme depuis le départ. Honnêtement, on est dans une troisième semaine. C'est pas une grande surprise, qui est extrêmement difficile, notamment l'étape de samedi qui est juste monstrueuse. Donc on va malgré tout avancer avec prudence. On va essayer de faire le maximum, d'aller le plus haut possible au niveau du classement général. Soyez rassurés là-dessus. On va pas se projeter sur un maillot blanc, sur un podium. Voilà, on va donner le maximum collectivement, individuellement. On sait qu'il y a 3 batailles importantes à livrer jeudi, vendredi et samedi. On sait que les difficultés vont monter crescendo jusqu'à samedi. L'étape, honnêtement, samedi, elle est monstrueuse. Donc tout peut se passer. Et une fois le plus, on va avancer tous ensemble, parce que il y a vraiment une très belle bataille à livrer.
1: Voilà, donner le maximum jusqu'à la fin, parce que ce qui ressort aussi au sein de l'équipe, c'est que le tour est déjà plus ou moins réussi, déjà collectivement pour l'équipe, avec une victoire avec Olaf Kohl, mais aussi pour Paul Seixas, parce qu'au début, alors ça c'est ce qu'on nous a un petit peu confié ces derniers jours, où parce qu'on avait envie de pas trop se mouiller, l'objectif c'était que Paul termine le tour certes, mais maintenant je pense qu'ils ont envie de voir un peu plus grand, mais ils ont pas envie d'être déçus à l'issue de ce Tour de France, donc ils veulent pas trop donner d'objectifs concrets, même si vraiment là avec un podium à 20 secondes d'Isaac Del Toro, ils ont envie de rêver, et je pense qu'ils seront très très fiers à l'issue de cette semaine pour l'ensemble de l'équipe et pour Paul Seixas.
2: Merci beaucoup Léna Marjac. On se retrouve évidemment sur les étapes à venir et dès demain pour une nouvelle. Voilà, ça sera un peu plus tranquille. Ça sera une entrée avant les grosses étapes à venir. Vous nous appelez au 32-16. Dans un petit quart d'heure, vous aurez la possibilité de poser vos questions à nos consultants Jérôme Pinault, Jérôme Coppel et Richard Virenque. Jérôme Coppel. Je me mets dans du cyclisme fiction. Paul Seixas a demain un souci. Il a attrapé un gros virus. Il est obligé de quitter le Tour de France. Est-ce que ce Tour de France est réussi?
7: Oui, il sera réussi. Même s'il venait à quitter le Tour. Parce qu'il a montré qu'en début de troisième semaine, sur un chrono, le lendemain d'une journée de repos, il est encore là. Donc, ce qui sous-entend qu'il va encore être là sur le reste de la semaine. Je dis pas d'aller batailler avec Pogacar, mais en tout cas, il sera encore là sur le reste de la semaine. Donc oui, le Tour de France de Paul Seixas est déjà réussi. Ça fait déjà quelques étapes qu'il est réussi.
2: Mais est-ce que tu serais déçu s'il n'était pas dans le top 5?
7: Non. Pas du tout.
2: Toujours pas.
7: Toujours pas. Je serais pas du tout déçu, parce qu'en fait, t'es
3: Savoyard
7: déçu.
3: Savoyard est têtu, de toute façon.
7: Non. Oui,
3: j'essaie tous les jours. Encore plus.
7: Je change pas de règles. Vous savez, j'ai un papier chez moi, ça va vous faire rire, mais avec la place que je pensais que Paul Seixas allait faire avant que je parte au toit. Je vais pas vous la donner.
2: Oui, mais t'es repassé chez toi hier.
7: Ouais, non, mais je l'ai pas changé. Par contre, du coup, tu m'as fait perdre le fil. Oui, non, je serais pas du tout déçu s'il terminait plus loin que le top 5. Et on va le redire, mais il a encore 19 ans, son tour est déjà réussi. Quoi qu'il se passe à la fin, même s'il pète, même s'il termine 35e, son tour est réussi.
3: Il est réussi, mais quand on, l'appétit vient en mangeant, oui, Jérôme. Là, aujourd'hui, mais, on sent que le podium est tout proche.
7: Oui,
3: donc on serait déçu.
7: Non, parce que non, tu serais pas déçu parce que en fait, t'es déçu. Ça dépend de l'objectif que nous-mêmes on se fixe pour lui. Tu vois. En fait, là, ce qu'il donne, c'est des garanties évoluer, pour l'avenir.
3: Objectif.
7: Bien sûr, bien sûr. Mais avant le tour, est-ce que tu l'aurais mis potentiellement sur le podium du Tour? Honnêtement.
3: Je l'espérais sans trop y croire.
7: Voilà, tu l'espérais sans trop y croire. S'il avait, si avant le Tour...
3: J'y crois sans trop l'espérer.
7: Voilà, si avant le Tour, on t'avait dit voilà, Paul Sexas va terminer 7e du Tour de France.
3: Bah, ça aurait été magnifique.
7: Voilà. Et là, s'il termine 7e du Tour de France, tu dis quoi?
3: Ce sera bien, mais...
7: C'est très bien, mais il nous aura prouvé qu'il peut faire un podium du Tour et gagner. C'est ça, en fait. C'est les promesses qu'il nous montre après 2 semaines de course et après 3 semaines de course. C'est ça qu'il faut retenir. C'est pas la place.
2: Donc, Jérôme Pinault, qui n'est pas au Savoyard, mais de Loire-Atlantique, il sera déçu.
8: Je serais déçu maintenant qu'on est tout proche de la gamelle de sangria, quoi. Ça serait dommage de se péter la tronche à 2 mètres du bol, quoi. Mais en même temps, je ne peux pas imaginer que ça lui arrive. C'est-à-dire que Paul Sexas ne va pas coincer. S'il doit perdre beaucoup de place, c'est qu'il aura eu un problème. Parce que dans la dernière semaine du Tour, chacun reste à peu près à sa place.
2: Il dit c'est le mental maintenant.
8: Oui, et donc le mental...
2: C'est ça la troisième semaine.
7: Mais ça, c'est pour tout le monde.
8: À 19, oui, parce que regardez Ayuso, le mental, paf, popcorn. Aujourd'hui, il a les moyens d'aller rêver du podium. Il va finir tout près de ce podium. J'en suis à peu près persuadé. Quelle place, on ne sait pas. Par contre, ce qui est sûr, c'est que il ne perdra pas autant de temps pour finir 15e du Tour s'il n'a pas un problème. Et s'il avait un problème, ça veut dire que l'an prochain, il faudra travailler sur l'absence de ce problème. Une maladie, une blessure, une chute. Bon, d'accord. Par contre, ce qu'on sait ce soir, c'est que ce gamin est capable un jour de gagner le Tour. Ça, on le sait, ça y est.
2: Maintenant,
8: chrono, il sait faire. 4e du chrono du Tour à 19 piges en 3e semaine.
2: Aujourd'hui, on sait qu'il n'y a pas de faiblesse dans n'importe quel exercice.
8: On sait que ce gamin, un jour, peut gagner le Tour de France. Voilà. La dernière semaine, maintenant, c'est pas parce qu'il perd un peu de place qu'il n'est pas capable d'être fort en 3e semaine. On a parlé de la puissance, du manque de puissance, de son âge. Il va faire ce Tour, il va être transformé après ce Tour. Il aura tout vu sur ce Tour. Donc moi, je suis à peu près persuadé que ce Tour va être la page, la première pierre à sa future victoire dans le Tour. Maintenant, évidemment, que si tu me dis... Il va pétouiller, il va perdre 4 places, il finira derrière un...
2: Ayuso.
8: Ah non, pour moi c'est... Mais c'est... Aujourd'hui, je vais te le dire, s'il ne fait pas podium, ça me fait chier, parce qu'il est tout prêt.
7: Oui, mais est-ce que tu seras déçu?
8: Non, c'est pas pareil. Non, je serai déçu pour lui parce qu'il l'a dans la tête.
3: Ça, on sera déçu pour lui.
8: Mais je ne serai pas déçu de lui, voilà, ça c'est sûr que non.
2: Richard, raconte-nous comment le mental joue sur une 3e semaine. De ton expérience, de tes souvenirs, il y a plus que ça. Il faut un peu les jambes, évidemment, mais c'est très important.
5: Oui, l'avantage que Paul a, c'est qu'il y a vraiment une rivalité avec Ayuso et Del Toro plutôt.
2: Del Toro, ouais.
5: Ouais, Del Toro. Il y a vraiment une rivalité avec et cette rivalité. Ils ont pas le même âge, mais ils sont tous les deux avec le maillot blanc, tout ça. Cette rivalité, elle va faire passer un cap à Paul, qui va se surdimensionner physiquement et avec le public va être du côté de Paul et ça va être à son avantage. Donc moi, je l'ai vécu à mon époque dans l'adversité avec les autres, que ça soit avec Pantani, avec Ulrich, avec on va dire Indurain à l'époque, après Armstrong, bon passant. Et ça, grâce au public, j'arrivais à me mettre en hypnose dans l'effort et dans la douleur, parce que à ce moment, on est tous à fond. Hein, et c'est là où, on est tous à fond. On est dans la dernière semaine et on se raccroche des rêves au public, à des choses que les autres n'ont pas, et c'est là où il y a un petit plus qui fait que il va y arriver, parce que c'est un champion, on le sent, hein, il y a un champion, il est né champion, hein, c'est comme, on va dire, un chanteur, il chante et de suite on sent qu'il a un talent et il y a du travail derrière. Mais voilà, Paul, je pense que les jours qui vont arriver, il va se sublimer il pense pas le faire là parce que c'est un gros défi. Et je pense qu'il va s'impressionner, il va nous impressionner dans les prochains jours. Parce que le week-end qui va arriver, il va sentir, mais il va ouvrir la porte de sa chambre, il va sentir qu'il y a la France derrière lui. Mais ça, c'est palpable. Ça, je peux vous dire que moi, je l'ai vécu à mon époque, c'est ouf. Et quand c'est tout nouveau, ben, on n'a pas envie de décevoir. Et donc, on se met en guerrier. Mais en guerrier pour mourir. En guerrier pour quand on fait les descentes, quand on souffre, mais on veut mourir sur un vélo. Et ça, on peut le faire parce que on a les gens qui nous encouragent, qui nous crient, et on est transcendé, on a la chair de poule. Et tous ces petits trucs-là, les autres vont pas l'avoir. Et lui, il va l'avoir. Mmh. Et c'est pour ça qu'il va aller très loin, je pense, ce week-end.
9: Là, on était porté avec toi, Richard, hein, parce qu'effectivement, on imagine très bien, Christophe.
3: On a tous les images de Richard fendant la foule avec le maillot à pois.
9: Oui, et puis sublimé par ce 12e homme dont on parle souvent dans d'autres sports plus collectifs, ça va très certainement peser, Christophe.
3: Et évidemment, parce que on l'a vu encore aujourd'hui, Paul Sexas par rapport à tous les autres concurrents, même si évidemment il y a des applaudissements pour les autres, mais au niveau intensité sonore, c'est 10 fois supérieur lorsque Paul Sexas fend la foule. Et ça, comme le disait Richard, ça va forcément le sublimer. Maintenant, sublimé par le public, mais quand t'as une panne de jambe, quand tu pètes, ça peut aussi te handicaper, parce que t'as pas envie de décevoir les gens.
5: Et oui, mais l'enjeu, il est tellement énorme. L'enjeu, il est tellement énorme et il est jeune, il le comprend, c'est quelqu'un qui est très intelligent. Donc, vous imaginez quand moi j'étais dans des échappées, ben, au bout de 3-4 heures tout seul devant, il me restait un dernier col à faire et un dernier col avec 30-40 minutes et ça revenait derrière. Mais là, comment je faisais pour tenir, pour pas exploser en l'air? Eh ben, je me raccrochais aux gens, au public. Et il me portait, et j'allais jusqu'au bout, et j'explosais jamais. En fait, c'est que ça, je suis sûr qu'à un moment donné, il va y aller vers ça, et il va progresser encore plus, et il va monter encore un palier.
9: On imagine bien hein, les cols à venir, les monstres qui arrivent samedi. Comment ça va être au bord des routes, Jérôme?
8: D'autant qu'il va être chez lui. Toute la fin du tour,
9: ça.
8: Ou pas très loin.
9: C'est un tour qui a été fait pour lui, écrit pour lui.
7: Peut-être. Je sais pas. Je pense que ça va finir. Je dis pas qu'il aura le palmarès de Tadej Pogacar, mais on voit pas de faiblesse. Donc tous les tours, peu importe comment ils vont être tracés, vont plus ou moins lui convenir. C'est pas comme s'il avait un gros défaut au chrono. Donc on met moins de chrono. Il y a trop de chrono. Ça sera pas pour lui, etc. Par contre, là où Paul, on l'a déjà dit, il est dans l'inconnu sur plein de choses. Il parle beaucoup de mental parce que les autres, ça, ils savent tous les autres. Tous ceux qui ont déjà participé à un grand tour, que de toute façon, quand on descend du bus, on peut plus marcher en troisième semaine, on a l'impression d'avoir fait un trail de 100 kilos, mais lui qui sait pas ça. Donc il se dit, peut-être moi j'ai plus mal aux jambes que les autres, alors que les autres, on sait tous qu'on est tous dans le même état. Mais lui, il va avoir le public, il va avoir son équipe qui vont lui dire, mais t'inquiète pas, t'es pas plus mal que les autres. Et puis après, ce qui te remet en confiance, c'est tu fais le premier col, t'es plus que 15 et toi t'es encore là et tu dis, mais en fait, je suis pas plus mal que celui d'à côté. Donc ça va aller. Et lui, pour le connaître un peu son entourage, il est tellement insouciant de, voilà, le stress lui coule un petit peu dessus, même si aujourd'hui on a vu
3: tout à l'heure au départ avec les jambes qui
7: bougent. Aujourd'hui, je pense que le stress a coulé un peu moins vite que d'habitude sur lui. Mais, il va, je suis d'accord avec vous, il va pas complètement craquer, ça, j'ai pas trop de doute là-dessus. Mais par contre, faut qu'il apprenne à se dire que, à partir de maintenant, tout le monde est cramé. Tout le monde est dans le même état et lui, il est pas pire que les autres, même s'il a que 19 ans.
8: C'est le travail de son staff.
7: Bien sûr, bien sûr.
8: Ça aussi, dans le staff, on doit pas être fan du coureur, mais on doit être là pour le rassurer maintenant. Lui dire, on rentre dans une phase où vous avez tous mal aux jambes, où ça va être la tronche, où chaque matin quand on se lève, on a envie de faire tout sauf aller faire du vélo. Et ça, c'est le travail de son staff, mais j'ai l'impression qu'on travaille très très bien autour de lui et que ça roule plutôt pas mal. Il remercie son équipe d'ailleurs à chaque fois.
9: On en a l'eau à la bouche. On a hâte d'être dans ces dernières difficultés de ce Tour de France avec un Paul Sexas toujours dans le match, 4e du classement général. Même s'il n'y a pas de victoire française d'étape pour l'instant, eh bien, les
3: Français dans le top 9 quand même.
9: Trois Français dans le top 9, effectivement.
8: Il va falloir qu'on rappelle. Consacre quand même une partie de notre émission à Lenny Martinez.
9: Oui,
8: faire un super tour.
9: Super tour, exactement. Eh bien, tiens, demain soir, dans l'after tour, on parlera de Lenny Martinez.
8: Carton vert à Lenny demain.
9: Exactement. Voilà, le programme est déjà fait. On se retrouve dans quelques instants avec les auditeurs au 32-16. 16 messieurs qui vont vous poser leurs questions. À tout de suite dans l'After Tour.
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9: Le dernier tiers-temps de l'After Tour avec nos consultants. On vous lâche entre les mains des auditeurs. Jérôme Pinault, Jérôme Coppel, Richard Virenque et c'est Alexandre de Montélimar qui est avec nous. Bonsoir Alexandre.
18: Bonsoir tout le monde, salut l'équipe.
8: Salut Alexandre. Salut Alexandre.
9: Merci Salut. D'être avec nous dans l'After Tour. Je te laisse poser ta question ou tes questions à nos consultants.
18: Alors, les Jérômes et mes amis journalistes, j'ai une question pour vous. Est-ce que vous pensez que Del Toro risque d'être lâché par Pogacar si Remco attaque Pogacar?
9: Ah, ça, c'est vrai que c'est un peu la problématique, la stratégie du AE. On se demande dans quel sens ça va tourner.
8: Alors Remco, il attaquera jamais Pogacar. Parce que Remco, il est content d'être dans la roue et sa place de deux lui va très bien. D'ailleurs, ce soir, il a clairement dit qu'il voulait stabiliser sa place de deuxième. Donc, il n'y aura pas d'attaque de la part de Remco Evenepoel. Personne n'osera attaquer Tadej Pogacar. On était en train, Alexandre, je pense que tu as des oreilles dans ce camion, parce qu'on était en train de parler de qu'est-ce qui pourrait déstabiliser Del Toro. Le seul qui a un intérêt à attaquer Del Toro, c'est Paul Sexas. Et ça, il faudra le faire le plus tard possible, au risque de se faire contrer et de perdre des places. Donc, moi, je ne vois absolument pas Evenepoel attaquer. En revanche, il y a une deuxième option. Et je te laisse, GG, la parole. C'est Del Toro, il peut péter sans que ça accélère. C'est déjà un peu arrivé dans les étapes précédentes où on l'a vu se faire distancer avec un train régulier sans attaque. Mais c'était le train de Visma.
7: Et voilà. C'est ça, c'était le train de Visma. Et ça change d'ailleurs au plateau de Solaison. Si Vingegaard n'avait pas chuté, ça aurait peut-être changé la donne. Et moi, je suis complètement d'accord avec Jérôme. C'est-à-dire Remco Evenepoel ne va pas attaquer. Ça permettra à Tadej Pogacar. Alors, pour répondre complètement à ta question, Alexandre, si Evenepoel attaque Pogacar compte, bien sûr que Del Toro, il ne pourra pas suivre. Il ne pourra pas suivre, mais Evenepoel ne va pas le faire. Il a trop à perdre, à attaquer, au risque de se faire contrer. Et Del Toro, des fois, il finit très bien les ascensions. Il arrive à bien finir ses étapes. Donc, ça serait beaucoup trop de risques. Le seul qui pourrait tenter... Alors déjà, il faut pouvoir tenter quelque chose. Donc, les seuls qui peuvent éventuellement attaquer, c'est Evenepoel et Paul Sexas. Ayuso Esquelmoze, ils s'accrochent comme ils peuvent. Ils peuvent pas vraiment attaquer. Mais le seul qui a un vrai intérêt à attaquer pour aller chercher quelque chose, c'est Paul Sexas, pour aller chercher le podium. Mais, et ça peut être un risque.
18: Mais la Décathlon CMA-CGM n'a pas, à mon avis, un train suffisamment costaud en montagne. Il n'y a que Nicolas Prudhomme, Tige Benot, on ne sait pas trop ce que ça va donner sur les grands cols alpins. Pour essayer de mettre dans le dur l'UAE, ça va être compliqué. Les positions risquent de se figer dès le vendredi, quoi.
9: Richard, on a vu aussi Riquitello un petit peu mieux et on a vu parfois cette Décathlon CMA-CGM au pied d'école prendre les choses en main. Ça peut être aussi la physionomie des étapes à venir.
5: Ouais, moi je vois plus une course débridée avec ceux qui n'ont pas vraiment gagné encore sur ce tour, qui vont essayer de partir de loin et forcément ça va attiser un peu la course et vu que c'est un parcours difficile, quand on est dans la difficulté, quand on va être dans l'étape de samedi, monter une première fois l'Alpe d'Huez, tout ça, il va y en avoir deux partout. Donc il suffit pas vraiment d'attaquer, hein, la sélection elle va se faire uniquement l'élimination par l'arrière et le fait qu'il va y avoir des échappés, et le fait que par exemple Martinez soit devant, il va être devant et imaginez qu'il est dans une échappée, il prend 6, 7, 8, 9 minutes derrière, ils vont devoir rouler et ça va attiser le groupe des leaders. Moi je pense que le parcours il est tellement bien fait qu'il suffira juste d'être bien. Et l'élimination, elle va se faire par l'arrière. Donc le fait d'être bien, si Paul Sexas est bien, eh ben il n'aura pas besoin d'attaquer peut-être à un moment dans les deux derniers kilomètres, trois derniers kilomètres, pour faire une sélection, pour aller chercher les 20 ou les 30 secondes qu'il a besoin. Mais en fait, d'être présent et d'être bien, ça va se faire par l'arrière.
9: Voilà Alexandre, la réponse de nos consultants, sauf si tu voulais compléter Jérôme.
8: Non, je voulais juste dire que le seul qui a un équipier de haut vol en montagne, c'est Tadej Pogacar avec Del Toro, c'est ouais. Les seuls qui ont une force collective.
7: Mais il faut pas pour finir là-dessus, il faut pas se tromper de vraiment d'objectif, c'est pas à Décathlon CMA-CGM de prendre la course en main, de rouler, de faire un train comme fait l'UAE de Tadej Pogacar. Lui, Paul Sexas, il a 20 si vraiment il vise le podium, il a 20 secondes à aller chercher, faut qu'il suivent le train, voir comment ils sentent et après essayer juste à la fin des ascensions pour prendre 5 ou 10 secondes par-ci par-là et éventuellement monter sur le podium. Mais pas partir de loin, se faire exploser le caisson et prendre le risque de tout perdre.
8: Et ça, GG, ça a été pour moi, une des premières petites erreurs qu'a fait UAE à Solaison. Pourquoi ? Parce qu'on a compris aujourd'hui qu'on veut amener Del Toro sur le podium. Ça voudra dire quoi ? Ça voudra dire que quand Tadej Pogacar va faire le train dans le groupe maillot jaune, il fera le train que Del Toro supporte. Et là, les coureurs, quand ils vont s'apercevoir que ça roule un poil moins vite que d'habitude, ça voudra dire que Del Toro est moins bien. Et là, il faudra passer à l'action. Et ça, c'est peut-être avoir un peu trop abattu tes cartes un peu vite.
9: Souvenez-vous du petit échange à la fin du plateau de Solaison. Est-ce que je peux accélérer progressivement ? Ce sont les mots de Tadej Pogacar dans l'oreillette. Et là, Del Toro dit « ne me lâche pas ». Ne me lâche pas. Oui. Et ça, on va le revivre très certainement. Merci beaucoup, Alexandre. Et on retrouve Jérémy de Bourdoisan. Ah, Jérémy qui connaît bien la région.
8: Il est bien placé, là,
9: évidemment. Jérémy, bonsoir, Jérémy.
19: Bonsoir, tout le monde. Ravi de vous avoir.
8: Salut, Jérémy.
9: Merci d'être dans l'After Tour. T'as une question qui va faire plaisir à Jérôme Pinault.
19: Ouais, tout à fait. Tout à l'heure, avec Christophe Cessieux, pendant la diffusion du Tour, vous aviez parlé un petit peu des règles sur les courses, notamment pour les courses contre la montre, et sur les règles de vélo, le poids des vélos. Et moi, j'avais une question sur le WhatsApp. Je me posais la question, pourquoi on bride ces règles ? Pourquoi on laisse pas libre cours aux constructeurs ? On laisse carte libre. Vous faites le poids que vous voulez. Le but serait de innover et faire les vélos les plus légers possibles. Pourquoi on limite à 6 kg ? C'est ça que je comprends.
8: J'ai une réponse très très simple, Jérémy. Aujourd'hui, on a vu la vitesse maximale de Del Toro, par exemple, il a été chronométré à 97,5 km/h. Un vélo en dessous 6,8 kg deviendrait un outil incontrôlable, trop léger, et donc faudrait prendre trop de risques aux coureurs. C'est juste une question de sécurité. C'est la même chose pour les étapes de montagne. Évidemment que l'on peut monter un vélo qui ferait 6 kg, même un peu moins. Mais dans les descentes, à très vive allure, le vélo deviendrait incontrôlable. Il y aurait des problématiques de sécurité. C'est pour ça qu'on a fixé ce niveau-là.
9: Le vélo pourrait presque se casser, peut-être, Jérôme Coppel.
7: Se casser, non, parce que le carbone, ça reste quand même très solide. Si tu fais un vélo, là, le poids minimum, c'est 6,8 kg. Si tu passes à 5,8 kg, il serait toujours aussi solide. Je veux dire, par contre, il deviendrait beaucoup plus flottant à haute vitesse. C'est-à-dire, tu aurais du mal, plus les roues qui sont de plus en plus hautes quand ça va vite. On a vu au chrono, tu prends un coup de vent avec un vélo à 5 kg, un vent de travers, tu t'envoles. Donc, il y a la sécurité. Après, moi, on m'enlèvera pas non plus en tête qu'il y a un côté un peu business à ça, parce que bientôt, peut-être que t'as raison, Jérémy, et que dans quelques années, le poids va devenir plus bas, et tous les amateurs de vélo, les friands de matos qui ont un vélo à 6,8 kg, bah, si le poids minimum passe à 6,2 kg, bah, ils iront vendre leur vélo, ils iront en racheter un autre pour être à 6,2 kg, parce qu'il faut bien que le...
8: Il y a déjà beaucoup de cyclos qui sont en dessous 6,8 kg.
7: Bien sûr, oui, parce que ça, c'est en compétition, hein, 6,8 kg, mais tu peux monter un vélo beaucoup plus léger, personne va venir te mettre une amende.
9: Richard, environ, le poids était aussi à la même limite à ton époque ?
7: Il y avait des vélos en tuyau de chauffage, oui. Richard,
5: Non, j'avais des vélos très légers aussi, et même il y avait des coureurs comme Pantani ou d'autres, avaient des petits poids, ils étaient obligés de coller des poids sur leur cadre pour rester au niveau de la réglementation. Oui, on a eu des vélos très légers, mais le problème de mon époque, c'est que on changeait assez souvent de vélo parce que les matériaux n'étaient pas assez rigides, ils s'abîmaient assez vite. Donc oui, on avait des vélos légers.
9: Il collait des poids, donc des autocollants pour donner
5: ou des petits poids.
9: Ah non, des poids. Ah mais quand tu parles des poids, je pense toujours à tes poids, moi, au maillot à poids.
5: Ah oui, non. Il lestait avec des poids.
8: Il lestait le vélo.
5: Oui, il lestait avec des poids. Ça m'avait surpris et je lui avais demandé pourquoi, parce qu'ils avaient descendu trop bas leur vélo et ils le remontaient avec des poids pour être passé à la réglementation.
8: Jérémy, qui est du Bourdoisan, Richard s'en souvient, on a fait contre la montre en montée Bourdoisan Alpe d'Huez. On avait la pesée du vélo avant d'aller prendre le départ. Je peux vous dire que chaque coureur cycliste qui avait envie d'avoir un résultat avait un vélo à 6,8 kg. Et la première chose qu'il faisait avant de prendre le départ, c'est d'enlever le bidon ou de le vider de moitié pour passer sous cette fameuse limite, parce que tous les poids qu'on pouvait enlever, il n'y avait pas de problème de sécurité, puisque à ce moment-là, quand on a fait le chrono, on ne redescendait pas. Mais c'est vrai qu'aujourd'hui, c'est aussi un argument de sécurité, parce que malgré tout, ça reste des vélos qui vont très très vite, 100 à l'heure, 100 km/h aujourd'hui.
9: Voilà, Jérémy, tu as la réponse à ta question. Est-ce que ça te satisfait? Et puis surtout, comme tu es du Bourdoisan, on a envie de savoir si tu vas être au bord de la route dans les jours à venir.
19: Je vais y être au bord de la route, je vais avoir un petit déguisement et puis on va peut-être faire un petit clin d'œil à RMC, on verra sur une pancarte, on verra si vous me plaît.
9: Ah, très bien. Il ressemble à quoi ton déguisement ?
19: C'est une poule gonflable.
8: D'accord.
19: Une petite poule gonflable je vais chevaucher.
5: Sois bien grosse poule, hein, parce que comme ça on te verra de loin, parce qu'avec le monde qu'il va y avoir dans la montée, il risque d'en avoir des poules dans la montée.
19: C'est la Marjac qui sera contente.
9: Merci beaucoup Jérémy.
19: Merci à vous,
9: on te retrouve sur le bord de la route et dans l'after tour si tu le souhaites dans les jours à venir. Messieurs, on a comme d'habitude quelques secondes pour avoir votre pronostic et puis peut-être une petite photographie de l'étape de demain. On va partir de Chambéry et arriver à Voiron avec une belle entrée hein, pour commencer, Jérôme.
7: Ah oui, toutes les difficultés sont regroupées dans les 60 premiers kilomètres. On aura 4 difficultés, 3 difficultés de 4e catégorie et une de 3e catégorie. Après, c'est pas plat. Hein. Par contre, même quand on aura fait les difficultés, ça reste vallonné. Le sprint intermédiaire, très tard, il y a 174 kilomètres dans l'étape. Le sprint intermédiaire sera situé au kilomètre 147. Avant l'arrivée à Voiron, on l'a regardé avec Gégé tout à l'heure, qui va être très très tortueuse. Hein. 3 virages à 90 degrés dans le dernier kilomètre. Ça devrait être les baroudeurs demain. On n'aura pas d'ailleurs de sprint massif demain, mais attention quand même au final.
9: Ouais, bon, tu nous as pas donné de nom, donc tu as quelques secondes pour réfléchir.
7: Mathieu Van Der Poel.
9: Mathieu Van Der Poel, dès qu'on parle de poule, ça y est, c'est le mot qui...
7: Moi, je reste, Jérémy était là, il m'a parlé de poule, c'est le premier nom qui m'est venu.
9: Richard Virenc, ton pronostic.
5: Première victoire française demain. Kevin Vauclin. Qui sauve son
9: pas
5: tour.
9: Pas mal. Ouais, ça peut être intéressant. Il va y avoir, Jérôme Pinot, on l'imagine, un gros groupe qui va partir demain.
8: Ouais, moi je vais plutôt nommer le plus fort de l'étape de Solaison après Pogacar, Quinn Simons.
9: Tu le vois passer les grosses difficultés là.
8: Il a vu passer le col franchissable de chez GG, le Salève là. Ouais. C'est pas mal. Ouais. Hein. Ouais, et Solaison, s'il s'en occupe pas, il gagne aussi. Donc. Ouais. Je pense qu'il a une bonne patte.
9: Et américain. En plus, s'il a eu le temps de passer chez le coiffeur, lui, il va perdre au moins un kilo.
8: Il a la stache mou 2. Impeccable.
9: Merci, messieurs. Merci, Richard. Merci, les GG. On se retrouve dans l'after et surtout dans l'intégral tour demain entre 14h et 18h. Tout de suite, c'est l'intégral foot avec l'after foot, avec Gilbert Bribois. À demain. Ciao.
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2: Et oui, les analyses football de Donald Trump, on s'en remet pas dans l'after. Et on est là quand même tous les soirs, même pendant l'été. Bonsoir à tous, bienvenue. Nous sommes en direct sur RMC, en direct sur After Foot TV, en direct sur la chaîne YouTube de l'after. Également jusqu'à 22h, l'after, première radio de France. Le soir avec Kevin Diaz qui est là. Kevin, bonsoir.
3: Salut à tous.
2: Walid Acherchour également est là. Salut Walid.
4: Salut Gilbert, salut tout le monde.
2: L'événement ce soir dans l'after, c'est la présence parmi nous des sénateurs Michel Sama et Laurent Lafon qui sont à l'origine du projet de la nouvelle loi sur l'organisation du sport professionnel, loi adoptée, on va en parler. Messieurs, bonsoir.
5: Bonsoir.
2: On va discuter ensemble dans quelques instants, on va faire de la pédagogie, expliquer ce que ça va changer pour notre football, cette nouvelle loi bien sûr dans quelques instants. Nous reviendrons ensuite au terrain. Kevin veut donner son avis sur la saison de Kylian Mbappé, comme promis hier soir, ce sera tout à l'heure à 20h30. À 21h, Zidane sélectionneur, est-ce que ce sera forcément mieux que Didier Deschamps? On va se poser la question. Et puis débat également autour de Ryan Cherki et de son comportement durant la Coupe du Monde, faut-il le blâmer? On vous attend au 32-16. Et puis la Fédé va soutenir Gianni Infantino pour sa réélection, pour tenter d'obtenir la Coupe du Monde 2038. Est-ce acceptable de soutenir cette candidature après l'image donnée par Infantino ces dernières semaines? On se posera la question ensemble tout à l'heure. La Fédé dit, il faut être pragmatique. On verra s'ils ont raison ou pas. Le 32-16 est ouvert pour débattre. Le numéro WhatsApp de l'after également 06 12 424 424. Alors allons-y, la Fédération Française de Foot se félicite, c'était tout à l'heure un communiqué de presse, salue l'adoption définitive de la loi sur l'organisation du sport professionnel et appelle, dit la Fédé, à construire un projet d'avenir pour le football professionnel. On va en parler bien sûr, Michel Sava, Laurent Lafon. Expliquons déjà le process, parce que vous êtes venu plusieurs fois dans l'after, soit physiquement, soit au téléphone, pour nous expliquer vos travaux. Tout ça est né d'auditions que vous avez menées au Sénat sur l'état de notre sport et particulièrement du foot. Donc si on peut raconter un peu tout le process pour que les gens qui nous écoutent comprennent bien. Laurent Lafon, si vous voulez. Je rappelle que vous êtes sénateur du Val-de-Marne.
6: Absolument. Voilà. Écoutez, on a commencé il y a à peu près 2 ans maintenant notre travail, d'abord par une commission d'enquête parlementaire au niveau du Sénat, avec l'idée de voir comment fonctionnait la société commerciale quelques années après sa création. Et là, on a découvert la situation du foot professionnel, la situation du point de vue de la gouvernance qui était totalement défaillante, la situation du point de vue financier, le foot professionnel était en pleine chute libre, et on en a tiré un certain nombre d'enseignements, Michel Savin et moi, et à partir des travaux de cette commission d'enquête, on a fait une proposition de loi qu'on a votée d'abord au Sénat, c'était il y a un an, qui a été voté il y a quelques semaines à l'Assemblée nationale, et puis qui a suivi son parcours avec, quand il y a un premier vote au Sénat et à l'Assemblée nationale, il y a une commission mixte paritaire, on s'est mis d'accord entre députés et sénateurs, et ce texte a été voté alors à l'unanimité, moins une voix, hier à l'Assemblée nationale, et à l'unanimité au Sénat, donc c'est quasiment une unanimité de
2: un score soviétique, je dirais presque.
6: Presque.
2: Ouais. C'est vrai que c'est étonnant. Il aurait pu y avoir des oppositions un peu plus fortes. Michel Sama.
7: Non, moi je pense que
2: sénateur de l'Isère, je rappelle.
7: Oui, merci. Pourquoi ce vote unanime dans les deux chambres? Je crois que c'est le travail sérieux qui a été mené pendant 2 ans, aussi bien du côté de l'Assemblée du Sénat pendant toute la préparation de ce texte. C'est vrai, c'était d'abord la mission d'information avec la commission d'enquête qui a fait 35 propositions qui ont été la base du texte qui a été déposé par le président Lafon. Et puis lorsque ce texte est arrivé en débat au Sénat, nous l'avons préparé, nous avons fait beaucoup d'auditions, nous avons écouté l'ensemble des acteurs. Ce texte a été voté au Sénat, il est allé à l'Assemblée nationale, et les députés ont enrichi sur certains points. D'autres points ont été des sujets de discussion lors de la commission mixte paritaire. Nous sommes arrivés à trouver un accord sur la globalité. C'est la raison pour laquelle c'est un vote unanime, et je crois que c'est aussi, ça démontre le sérieux du travail du Parlement.
2: Bon, et ça montre également concrètement, le travail des élus. Voilà, c'est important pour ceux qui nous écoutent et qui suivent le foot et qui sont pas forcément hyper assidus à ce qui se passe, que ce soit au Sénat ou à l'Assemblée. Walid, je pense pas que tu suives au quotidien le travail du Sénat et de l'Assemblée.
5: Non. Et voilà. J'écoute attentivement.
8: Concrètement, en deux phrases, qu'est-ce que ça va changer pour le football?
7: Ah bah, ça va changer sur beaucoup de points. D'abord, ça va changer sur le fait qu'on va redonner aux fédérations un véritable pouvoir de pilotage qu'ils n'avaient pas jusqu'à présent. Lorsqu'on a, avec Laurent Lafon, nous avons travaillé

0: Ils nous ont auditionné le monde du football dans la commission d'enquête. On a bien vu que la fédération n'était très peu ou complètement absente de certaines décisions qui ont été prises par la Ligue il y a quelques années, qui ont amené le foot professionnel dans la situation qu'il est économiquement, aussi bien sur les droits audiovisuels que sur certaines dépenses, aussi bien sur l'achat du siège que sur les rémunérations des dirigeants. Donc il y avait besoin que la fédération redevienne un véritable pouvoir au niveau de cette ligue. Deuxième chose, c'est aussi de moraliser la gouvernance du sport professionnel. On l'a vu sur les questions d'éthique, des questions de. On voit bien sur certaines décisions qui ont été prises et que les clubs, lorsqu'on a interrogé les clubs nous disaient écoutez, on fait confiance, on ne suit pas trop. Et donc, il y avait besoin de moraliser tout ça. Et puis, aussi, deux autres points importants qui nous semblent à travailler, c'est de réformer le modèle économique du football professionnel. Et puis, un sujet sur lequel, depuis longtemps, on abordait, mais qui n'avançait pas, c'était de renforcer la lutte contre le piratage. Voilà quatre grands thèmes sur lesquels nous avons travaillé, qui, nous le pensons, vont faire évoluer les choses du côté du football professionnel.
1: Je précise qu'il y a plein de choses dans la loi et ça concerne tous les sports. Nous, on parle de foot parce qu'on a une émission de foot, mais ça concerne aussi les autres sports qui ont des ligues professionnelles comme le rugby, le basket,
2: le hand. Ce qui a été déclencheur, c'est plus le football quand même.
1: Ah bah, clairement, je pense que le football qui a été déclencheur.
0: Le travail a été déclenché par l'audition que nous avons fait dans le cadre de la mission d'information, commission d'enquête, mais tout de suite, on s'est bien aperçu qu'il fallait élargir l'ensemble des clubs professionnels et du sport professionnel.
2: Bah, si on parle du football, on est dans l'afterfoot, on va y rester. Aujourd'hui, à la Fédération Française de Football, ça se passe, j'ai l'impression, un peu mieux qu'avant, mais ça n'a pas toujours été irréprochable. Que ce soit la prolongation de Deschamps qui n'était pas passé devant le COMEX, que ce soit certains choix qui ont été en interne ou en externe, on ne peut pas dire non plus que, en tout cas nous, dans notre sport, les licenciés aient toujours été vraiment ravis de la gestion de la Fédération Française de Foot de l'époque ou de leurs dirigeants. Donc c'est pas parfait non plus les fédérations. Et dans les autres sports c'est un peu pareil. Parce que bon, moi je suis dans le foot depuis un moment, dans les ligues, dans les districts. Il y a aussi beaucoup de copinage, beaucoup de allez viens, on va faire ça ensemble, puis on se connaît, puis on va faire ceci, on va faire cela. Mais le professionnalisme, en tout cas, c'est pas forcément ce qui caractérise forcément la fédération de foot. En tout cas ce qui l'a caractérisé à une certaine époque, peut-être moins maintenant. Mais c'est pas la seule en plus. Donc il y a ce problème là. Donc ok, aujourd'hui ils vont avoir plus de pouvoir, mais est-ce que ça va quand même être mis en corrélation avec ce qui se passe dans le football et dans le sport de haut niveau? Parce que si je mets en parallèle ce qui se passe en première ligue, championnat, le premier championnat au monde, on est obligé de voir ce qui se passe à l'étranger, ce qui se passe bien. Et aussi en Liga, avec une ligue espagnole de football dont le président est Javier Tebas, qui n'est pas toujours d'accord avec la fédération espagnole, mais en tout cas qui a fait un gros travail pour valoriser le produit, pour valoriser le football espagnol. Et c'est pareil pour la première ligue. Donc, quand il y a de la financiarisation, quand il y a plus le côté commercial, puisque c'était une société commerciale notamment qui avait posé problème, etc., avec les divers conflits d'intérêts, ça on les connaît surtout dans l'after. Mais vous voyez ce que je veux en venir. Ok, ouais. Il y a quand même des ligues où ça se passe bien. Il y en a d'autres aussi chez nous à la fédération où ça s'est pas toujours bien passé. Comment est-ce que ça nous garantit que le fait que la fédération ait son œil ou ait un peu plus la main, ça va mieux se passer?
3: Rien de garanti. Une fédération, une ligue, c'est une histoire d'hommes d'abord, hein, de gens qui prennent leurs décisions, leurs responsabilités. Nous, on établit un cadre. Après, aux responsables d'être raisonnables et responsables. En revanche, ce qu'on a voulu, c'est simplifier le cadre. Okay. Parce que pour l'instant, vous aviez une ligue de football professionnel, une société commerciale. Vous avez suivi la question des droits audiovisuels. Honnêtement, personne ne savait qui décidait, à quel moment ça se décidait, qui avait vérifié, qui avait contrôlé, qui avait l'info, qui ne l'avait pas. Là, on simplifie la structure de gouvernance. Il n'y a plus deux structures, la Ligue et la société commerciale. Il n'y en a plus qu'une, la société des clubs. Et la société des clubs, ça veut dire quoi? Ça veut dire que chaque club est actionnaire. Chaque club est désormais responsable. On essaye de responsabiliser les gens et on essaye de créer quelque chose qui n'existe pas, en tout cas dans le football professionnel. Actuellement, c'est une forme de solidarité. Parce que pour l'instant, ils mènent chacun leur histoire avec, on le sait bien, un club qui a un niveau européen qui vit sa vie, et puis d'autres qui essayent de rattacher l'Europe, et d'autres qui savent qu'ils n'y arriveront jamais. Là, on crée par exemple une règle de solidarité financière, puisque les revenus qui reviennent à chacun des clubs doivent être dans une limite de 1 à 3. C'est-à-dire que le club le plus riche avec les droits audiovisuels nationaux, ne peut pas avoir plus de trois fois le montant du club.
1: Oui, donc la clé de répartition va être revue. Et bon, ça effectivement, c'est, on milite pour ça aussi dans l'after depuis
2: depuis des mois. C'est ce qui se passe en Angleterre, notamment.
1: Avant ta question, juste une question concrète, Michel Savin. Ça va pas se faire en un jour, tout ça. Là. Aujourd'hui, la Fédé dit que Philippe Diallo réunira dès la rentrée l'ensemble des parties prenantes du foot pour justement adapter la gouvernance à cette nouvelle loi. Quelles sont les échéances là concrètes? Parce que la Ligue dans sa forme actuelle va forcément disparaître. Donc
4: et quid de Vincent Labrune, c'est ça ma question.
1: Et quid de Vincent Labrune qui de fait devrait disparaître aussi, il devrait être dissous dans la loi en quelque sorte.
0: Écoutez, moi, on accueille très favorablement le communiqué du président de la Fédération française de foot. Je pense qu'il y a urgence maintenant à travailler. Maintenant que le cadre a été défini par le Parlement, les fédérations et les ligues ont tout loisir de pouvoir travailler sur l'évolution de leur fonctionnement. Bien sûr que les choses vont prendre un certain temps parce que tout ça va se faire avec l'accord des clubs. C'est une société de clubs dans laquelle il y a un partenaire aussi, on ne faut pas l'oublier, ce qui est CVC, mais aussi donc la fédération qui aura un rôle à jouer. Et puis il y a aussi l'évolution, la disparition programmée de la Ligue. Tout ça va prendre un certain temps, mais il fallait qu'il y ait un top départ. Et jusqu'à présent, on a bien senti que certains clubs, qui depuis plusieurs mois essayent de avec leur prise de position, leur discours, d'essayer de ralentir le débat parlementaire ou même de faire obstruction au débat parlementaire. Aujourd'hui, heureusement,
1: vous pouvez nous donner les clubs, monsieur ?
0: D'autres clubs. Alors moi, je vais vous donner les clubs qui ont soutenu, bien sûr, nos travaux. C'est Marseille, c'est Le Havre, c'est Lens, voilà, c'est Rennes. Ce sont des clubs, le Paris FC. Voilà, des clubs avec qui nous avons.
2: On a compris le camp.
0: On a travaillé avec ces clubs-là. Et je dis que le travail qui a été fait aujourd'hui par le Parlement va servir aussi aux autres clubs. Ce que disait le président Lafont, la répartition de 1 à 3 va bénéficier à ceux qui ont été peut-être un peu discrets pendant tous ces mois, par peut-être...
2: Vous parlez de Ligue 1, de 1 à 3 ou aussi avec la Ligue 2?
0: Pour les deux, Ligue 1 et Ligue 2.
2: C'est-à-dire que le premier de Ligue 1 ne touchera pas plus que 3 fois le dernier de Ligue 2?
0: Non, c'est entre Ligue 1. Au sein de Ligue 1
2: le
0: et après...
2: De Ligue 1, le dernier
0: c'est la
2: de Ligue 1.
0: Même règle pour les deux Ligue 1 et Ligue 2, mais au sein de leur championnat.
3: On est à 1-6.
0: Il y a un autre point
4: sur la vie du Havre, par exemple.
2: Voilà, vous êtes...
4: La vie du Havre va changer, par exemple.
1: Attention, parce que tout ça dépend quand même... Tout ça dépend du montant des droits télé.
2: Vous êtes inspiré d'autres ligues dont je parlais tout à l'heure?
0: Oui, on s'est inspiré d'abord de ce qui se passe au niveau national. Les autres ligues françaises sont dans des proportions assez équivalentes. Et puis, on a regardé, bien sûr, ce qui se passe à l'étranger. Et c'est un peu la proportion de répartition. Il y a une plus forte solidarité dans les championnats étrangers que dans le championnat français. Et notamment, ça allait vers ceux qui ont les plus gros budgets, qui sont qualifiés aussi, et ça on n'y touche pas dans les ligues européennes, donc ils bénéficient des retombées UEFA, et ça ça leur appartient, ça ne sera pas dans la répartition, c'est bien les droits domestiques des droits audiovisuels qui sont dans cette répartition.
2: Pourquoi on n'a pas été jusqu'au bout en répartissant aussi les droits européens, peut-être pas de 1 à 3, mais aussi de façon plus équitable?
3: Laurent Lafont, tout le système est basé par rapport aux droits audiovisuels de la Ligue 1.
0: Oui.
3: Ce qu'on répartit, c'est ce que valorise la Ligue 1 à travers ses droits audiovisuels.
2: Les partenaires, par exemple, le naming de la Ligue, etc. Le naming de McDonald's, Uber Eats.
3: Ça vient dans le pot commun.
2: Donc ce sera aussi de 1 à 3.
0: Exactement.
1: Alors, donc, pour te répondre concrètement, Walid, c'est pas nos deux sénateurs qui sont là qui vont, dans l'absolu, s'occuper du cas particulier de Vincent Labrune, parce que il y a une société à dissoudre, il y a une organisation légale à mettre en place. Donc, a priori, on va attendre quelques mois encore avec la structure actuelle, le temps que les choses se mettent en place. J'imagine qu'il y a un calendrier que la fédération va mettre en place.
2: Est-ce que dans l'absolu, il y aura un Javier Tebas
1: à la rentrée?
2: Ou un nouveau Vincent Labrune?
1: Il y aura un patron de la société des clubs.
0: Il y aura un patron de la société des clubs.
2: Qui sera élu. Et qui sera élu ou qui sera nommé par la FFF?
3: Il y aura d'abord, c'est une société, donc vous aurez un directoire. Voilà, on va distinguer ceux qui vont voter, le conseil d'administration, et le directoire, ceux qui vont diriger. Donc l'idée, c'est d'introduire de la compétence. Vous pouvez en dire qu'il n'y en avait peut-être pas assez actuellement, mais c'était d'introduire de la compétence sur la direction de cette société des clubs, faire appel à des vrais professionnels, parce qu'on voit bien que les erreurs qui ont été faites ces dernières années et la chute des droits audiovisuels, c'est d'abord des erreurs stratégiques, c'est des décisions qui ont été prises qui allaient dans le mauvais sens. Et donc, pour y remédier, et nombreuses, ouais. Nombreuses décisions qui ont été prises qui allaient dans le mauvais sens. Pour y remédier, ben, on essaye d'introduire du professionnalisme et des processus de décision.
2: Ce sera, plus alors, ce sera moins le parcours du combattant.
1: On va rentrer un peu dans les détails.
2: Pour candidater, pour être candidat, parce qu'avant c'était, il faut être le copain du copain, il faut être validé par l'UNFP, il faut être validé par un tel, par un tel. Est-ce que ça a été un peu simplifié ça?
3: Oui.
0: Là, ça a été simplifié. Et comme le dit le président Lafont, il y a le directoire qui sera, et on l'espère, c'est un peu l'objectif de cette proposition avec des personnalités qui sont compétentes dans les différents domaines pour diriger une société de clubs aussi importante que représente le foot professionnel français. Et puis après, les clubs devront prendre leurs responsabilités. Car aujourd'hui, le constat qu'on a fait avec Laurent Lafont, c'est que une grande partie des clubs faisait confiance à un petit noyau qui pilotait la Ligue. Et ça, c'est pas possible. Il faut que les clubs prennent leurs responsabilités. C'est aussi leur responsabilité comme chef d'entreprise et patron de club d'être associé. Il y a aussi la société CBC qui a apporté quand même plus d'1,5 milliard au foot français, qui a aussi donc son mot à dire, et la fédération qui aura aussi les droits de veto sur certaines décisions.
1: Alors Michel Savin est avec nous, je le rappelle, sénateur Les Républicains de l'Isère. Laurent Lafont, sénateur du groupe Union Centriste du Val-de-Marne, ton département, mon cher
2: Kevin.
1: Alors, rentrons un peu dans les détails. Donc les contestataires, Walid, c'était les présidents le club les plus proches de Vincent Labrune. La liste, on la connaît, PSG, Lille, Monaco, Nice, Lorient. Voilà, il y a une tribune qui a circulé d'ailleurs parmi les présidents. Alors, ils avaient quand même des points concrets de contestation, donc c'est intéressant d'en parler. Notamment, votre proposition d'avoir un match de Ligue 1 en clair tous les week-ends. Eux disent, mais ça, c'est pas possible parce que ça va faire encore plus baisser les droits de télé. Donc ça, que s'est-il passé à la commission mixte paritaire concernant ce match en clair ?
3: Si vous me permettez, ils avaient une opposition de principe dès le départ. Depuis un an, oui. Ils ne voulaient pas de la loi. Après, à chaque étape,
1: mais
3: ils ont
1: trouvé... J'ajoute que Vincent Labrune, qui disait qu'il voulait la loi, en coulisses, n'en voulait absolument pas.
3: Absolument. Et a tout fait pour qu'elle n'arrive pas. Ouais. Donc, bon, après, à chaque fois, il y avait un argument, il y a ça, il y a ci, il y a ça. Bon, alors, pour répondre concrètement à vos questions sur les derniers points qui étaient en discussion, notamment avec nos collègues députés, typiquement sur l'idée d'avoir un match en clair, qui était une idée... J'allais dire une idée intéressante pour permettre à un plus grand nombre de voir un match de Ligue 1 chaque semaine, mais qui par contre, par rapport à la problématique principale, à savoir le fait que le football professionnel a un problème financier, ils n'ont pas assez d'argent compte tenu du montant des droits audiovisuels, était une mauvaise idée de ce point de vue-là. Donc en discutant avec nos collègues députés, on est tombé d'accord sur le fait de dire que la priorité pour l'instant, c'est d'arriver à revaloriser davantage les droits audiovisuels de la Ligue 1, et donc le match en clair, de ce point de vue-là, n'est pas une bonne idée, donc c'est sorti du texte de loi.
1: C'est sorti du texte de loi. Alors, je précise qu'en Allemagne, ça existe. Hein. Depuis des années, les Allemands, ils ont un match en clair tous les week-ends. Autre point qui posait problème aux contestataires, c'est l'histoire de la rémunération des sélectionneurs. Alors là, eux, ils sont présidents de club, en plus, ils n'avaient pas trop de lien
2: avec
1: ça.
2: Ils ont trouvé tous les points qui pourraient poser problème.
1: Tous les prétextes, pour pas que ça passe. Donc, Michel Savard, il faut expliquer de quoi il s'agit. La ministre des Sports en a aussi parlé. Dans le projet de loi, il y a un plafonnement du salaire des sélectionneurs.
0: Alors, d'abord, le travail qui a été fait en commission mixte paritaire, c'était de corriger certaines dispositions qui avaient été votées, notamment à l'Assemblée nationale, concernant le sujet donc, que vous abordez, le plafonnement des rémunérations. C'est un amendement qui a été voté à l'Assemblée nationale qui plafonnait les rémunérations à 3 fois le montant de la sécurité, le plafond de la sécurité sociale, c'est-à-dire à peu près à 12 000 euros bruts. Donc, on a tout de suite, nous-mêmes, été alertés en disant, attention, il ne faut pas non plus qu'on paupérise le sport professionnel.
1: En gros, si on veut Zidane sélectionneur, ça ne va pas passer.
0: Et puis, il n'y a pas que le sélectionneur. Il y a aussi des postes à responsabilité. Si on veut que dans ces fédérations, dans ces ligues professionnelles, le foot, comme les autres ligues professionnelles, si on veut qu'à la tête de ces ligues professionnelles, on ait des postes importants, on ait des gens qui aient de la compétence et qui aient un CV qui soit à la hauteur de ces missions... Il y a aussi la rémunération qui doit suivre. Donc, c'est pour ça qu'avec Laurent Lafont, on a retravaillé avec les députés pour leur dire, écoutez, le plafond qui a été fixé, il faut qu'on le remonte. Et donc, on l'a monté à 450 000 euros au niveau annuel, avec la possibilité pour chaque président de fédération de solliciter l'accord du ministre sur certains postes. Ce n'est pas sur les personnes. on ne va pas parler de M. Pierre Paul ou Jacques. On parle de certains postes qui méritent, au vu de leurs responsabilités et des missions qu'ils doivent accomplir au sein de la Ligue, d'avoir une rémunération au-delà des 450. Ce n'est pas la ministre qui fixe le montant des salaires.
1: Mais la ministre va quand même donner son accord. Je prends le cas de Zinedine Zidane, qui va gagner plus que 450 000 euros par an. La ministre va dire, bah, OK, on y va. Alors là-dessus.
5: Oui, mais il peut avoir une ingérence là-dessus.
1: Voilà, c'est ça.
5: Parce que s'il y a un nouveau gouvernement en 2027 et que la ministre ou le ministre n'aime plus Zidane ou estime que Zidane ne correspond pas à ce qu'il faut, financièrement ou autre, est-ce qu'elle peut avoir une décision ?
0: Non, le ministre n'a pas à choisir le sélectionneur. Okay. C'est pas le ministre qui choisit le sélectionneur. Encore une fois, le président d'une ligue, d'une fédération, va demander au ministre le fait de déroger au plafond de 450 000 euros sur certains postes avec des critères très économiques et professionnels. Un directeur général d'une ligue a sûrement un salaire qui est au-dessus des 450 000 euros annuels. Bon. Et pas uniquement dans le foot.
1: Donc concrètement, un ministre des Sports ne peut pas casser le contrat d'un sélectionneur.
2: Non, il ne peut pas le casser, mais il peut quand même empêcher de recruter tel ou tel sélectionneur factuellement.
0: Non, mais encore une fois, on ne parle pas d'une personne, on parle d'une fonction.
2: Oui, mais une fois que c'est validé pour la fonction, il faut quand même à chaque fois lui demander s'il y a un changement ou non.
1: Non.
2: Non. Ah non, ok, si c'est changé pour le sélectionneur de l'équipe de France, ce sera changé ad vitam aeternam.
3: En fait, c'est pas comme ça que ça va se passer. C'est-à-dire qu'on va dire, pour recruter un sélectionneur pour l'équipe de France, on regarde combien on paye le sélectionneur de l'équipe d'Espagne, celui de l'équipe d'Allemagne, celui de l'équipe d'Angleterre. On voit à peu près où sont les prix des marchés, du marché. Mmh. Et on dit, on est au-dessus des 450 000.
0: Donc
3: Pour ce poste-là, c'est pas pour cette personne-là, mais pour ce poste-là, on est au-dessus des 450, on déroge.
1: En fait, il faut faire attention parce que la FIFA, en théorie, interdit les ingérences politiques. On voit que dans certains pays, ça s'essaye largement sur ce qui se passe. Mais enfin bon, il faut toujours être méfiant avec tout ça.
2: Après, il y a ingérence et ingérence, dans le sens où c'est quand même c'est un service public et donc
1: la FED,
2: quand
1: même sous l'égide du
2: ministère. Donc bon, toujours un peu...
1: Il y a un autre aspect dans la loi qui est important, c'est tout ce qui est conflit d'intérêts. Et là, ça concerne directement Nasser Al-Khelaifi, qui va devoir faire des choix. Parce que, vu la nouvelle loi dont vous êtes à l'origine, il ne pourra pas rester à la fois avec un poste à beIN Sport, détenteur éventuel de droits, et président du Paris Saint-Germain, messieurs. Là, ce ne sera pas possible.
3: Non. Si, il peut
0: rester. Vas-y.
3: Il peut rester président du Paris Saint-Germain.
1: Oui.
3: En revanche, il ne peut pas être au conseil d'administration de la Société des clubs. Il ne peut pas être dans la structure qui va décider l'attribution des droits audiovisuels et être lui-même président d'une structure qui fait une offre dans le cadre de cette
1: mise en concurrence.
2: En même temps, ça, on n'a jamais compris comment c'était possible au départ.
1: Oui. C'est bien pour ça que du coup on est obligé de légiférer.
0: Comme vous, on n'a pas compris que c'était possible, mais on a constaté que c'était possible. Et il y a même eu une émission qui avait.
5: Oui, mais il peut mettre quelqu'un à sa place.
0: Comment ?
5: Au PSG, c'est comme si.
0: Oui, mais on a bien vu que lors de la retransmission d'une discussion qui avait eu lieu au sein du bureau de la Ligue, la présence autour de la table du président, qui est aussi qui a des responsabilités sur beIN, a pesé dans la discussion. Si c'est une autre personne, ça sera beaucoup plus facile pour les clubs de pouvoir dialoguer.
1: Soyons pas naïfs. beIN Sport est détenu par le Qatar. Si Nasser Al-Khelaifi a des messages à faire passer, il saura les faire passer quoi qu'il se passe, même s'il n'est plus en fonction. Enfin, vous voyez ce que je veux dire ? Bon.
0: Oui, non, mais.
5: Question, c'est avec la loi qui vient de passer, est-ce que son champ d'action va se réduire dans le football français ? C'est-à-dire, est-ce que le poids qu'il a et qu'il avait sera moindre ?
3: Non, mais le Paris Saint-Germain a un poids sur le plan footballistique, sur le plan économique, qui reste le même, ça ne change rien. Par contre, on clarifie un certain nombre de règles et on dit clairement que si le président du Paris Saint-Germain reste président de beIN, il ne peut pas être au conseil d'administration. Vous dites, effectivement, il peut passer les messages par d'autres. C'est vrai, c'est tout à fait vrai. Mmh. Mais je pense que ce n'est pas la même chose pour lui de ne pas être physiquement présent au conseil d'administration et de réaliser, j'allais dire, qu'il y a un conflit d'intérêts et qu'en France... on ne peut pas faire n'importe quoi.
1: Je signale que Joseph Ougourlian, qui est à la pointe du combat, on va dire, concernant le fonctionnement de la Ligue, a tenu à réagir ce soir. Il dit, avec d'autres clubs comme l'OM, on a eu une attitude proactive concernant la proposition de loi. La Ligue, elle, s'est complètement figée et raidie dans un déni de réalité. Avec un côté un peu injurieux, dit Ougourlian, elle a estimé que tout ce qu'ils font est nul et qu'ils ne comprennent rien à rien.
2: C'est vrai qu'eux, la Ligue, ils avaient tout compris à tout.
1: Voilà. Ougourlian ajoute, quand vous avez une proposition de loi adoptée à l'unanimité au Sénat et à 75 voix contre 2 à l'Assemblée, eh bien, ça veut bien dire qu'on ne peut pas écarter d'un revers de main tout ce qui se passe. Voilà. Donc, je pense que...
2: En ce qui concerne la propriété des clubs, que ce soit la multipropriété ou les fonds d'investissement. Je sais aussi qu'il y a un volet dans la loi, quand on voit malheureusement, et on a une pensée pour tous les supporters d'un des plus grands clubs français, qui sont les Girondins de Bordeaux. Qu'est-ce qui va changer exactement dans ce domaine ?
0: C'est un sujet qui est important, dont on a évoqué le cas de la multipropriété au Sénat.
2: Même juste de la propriété de gens qui ne sont pas recommandables.
0: Oui, non, il y a un amendement qui avait été voté à l'Assemblée nationale interdisant la multipropriété. On est revenu dessus. Pourquoi ? Parce qu'on est parti du principe qu'on ne peut pas, seul, nous en France, avoir une règle sur la multipropriété qui puisse pénaliser les clubs si la même mesure n'est pas appliquée à l'échelle européenne. C'est la raison pour laquelle le président de la Commission de la Culture et de l'Éducation de l'Assemblée nationale a déposé une proposition de résolution à l'échelle européenne pour qu'on puisse évoquer ce sujet à l'échelle européenne. Ce qu'on a pu faire, par contre, au niveau de la commission mixte paritaire, c'est d'étendre les pouvoirs de la DNCG, qui, dans l'avenir, pourra avoir un contrôle beaucoup plus rigoureux sur les demandes de rachat de clubs ou de prise de contrôle de clubs. Donc, on a renforcé le secteur contrôle de la DNCG, mais on n'est pas allé jusqu'à la suppression. Encore une fois, il ne faut pas qu'on pénalise plus le football français
1: C'est un combat d'Éric Coquerel, le député LFI, qui voulait interdire la multipropriété dans le foot. Mais là, tu vas contre la lame de fond générale.
2: Non, mais il ne s'agit pas de l'interdire, il s'agit de l'encadrer.
1: Ah, lui voulait l'interdire.
0: C'est ce qu'on a fait.
1: Là, elle est un peu plus encadrée, en fait.
3: Texte va assez loin, parce que la DNCG n'a pas un pouvoir sur le plan financier, elle a un pouvoir sur le plan sportif. Et notamment de rétrograder, elle peut rétrograder un club d'une division à l'autre, voire elle peut l'exclure d'un championnat
2: ou des compétitions nationales
3: à Bordeaux. Et là, en dotant des pouvoirs plus importants de la DNCG par rapport quand il y a un changement d'actionnaire et quand il y a une multipropriété, les conséquences peuvent aller jusqu'à la décision sur le plan sportif par la DNCG de rétrograder le club ou de l'exclure du championnat. Ce qui est évidemment pas du tout la même chose quand vous rachetez un club et que parce que vous le rachetez, vous prenez le risque qu'ils passent de L1 à L2 ou qu'ils disparaissent du championnat.
2: Et il y aura toujours deux DNCG ? Une DNCG pour les pros et une DNCG pour les amateurs ?
0: Bah ça, c'est l'organisation même de la future société de club et de la fédération. C'est tous les travaux qui vont être sur la table du président Diallo dans les prochaines semaines.
1: Et une dernière question sur le piratage, parce qu'on a sans doute beaucoup d'auditeurs qui écoutent et qui ont des boîtiers IPTV à la maison. Qu'est-ce que ça va changer pour le piratage ? Est-ce qu'enfin des actions concrètes vont pouvoir être mises en place ?
0: D'abord, il faut rappeler que le piratage représente aujourd'hui une menace directe sur le financement du sport professionnel. Il faut que tous ceux qui nous écoutent en soient conscients, parce qu'on peut pas non plus vouloir soutenir le sport professionnel, faire le bilan qu'aujourd'hui la Ligue professionnelle et le foot notamment aujourd'hui est une situation catastrophique au niveau économique, et dans le même temps laisser courir le piratage qui aujourd'hui pénalise fortement donc les finances du sport professionnel. Donc la proposition qu'on a fait, c'était, et on a fait un travail important aussi bien avec l'ARCOM qu'avec les diffuseurs qu'avec l'ensemble des acteurs qui travaillent sur ces sujets pour renforcer la mission de l'ARCOM sur le contrôle. Et donc l'objectif, c'est d'aller beaucoup plus vite, de contrôler beaucoup plus et de pouvoir sanctionner beaucoup plus rapidement. On était de 1 à 10 entre ce qui se passe en France et ce qui se passe dans les pays voisins. Donc lorsqu'on était à 5 ou 600 blocages, nos collègues espagnols et anglais étaient à 6000. Donc il faut qu'on donne les moyens à l'ARCOM, c'est ce qui a été fait dans ce texte de loi, pour que beaucoup des blocages soient beaucoup plus rapides au niveau des retransmissions qui sont illicites aujourd'hui.
1: Bon, voilà. Donc, il va y avoir les actions concrètes qui vont être menées. L'interview de Joseph Ougourlian, c'est dans l'équipe, je le précise, ce soir.
2: C'est quand même important ce qui vient d'être dit, parce que souvent dans plein de domaines, t'as des gens qui vont donner des grandes leçons en disant oui, mais les clubs français, il faut qu'ils fassent ci, il faut qu'ils fassent ça. Mais si toi à la maison tu continues de pirater, alors qu'aujourd'hui bon, l'offre de Ligue 1 Plus, certes il y a des gens qui sont en difficulté financière, il y a pas de souci, mais il y a quand même beaucoup de gens qui peuvent se permettre d'avoir Ligue 1 Plus et qui ne l'ont pas. Donc après c'est bien beau de dire que les clubs font pas ce qu'il faut, mais si à la maison tu fais pas ce qu'il faut non plus, forcément on n'avancera jamais.
1: Michel Savin et Laurent Lafont, merci. C'est donc la fin d'un sort de compagnonnage entre l'afterfoot et vous. On a longuement parlé de ce projet de loi et ça y est, c'est concret. Donc maintenant, on va suivre la mise en œuvre par Philippe
0: Diallo. C'était pas gagné au départ, je rappelle.
1: Ah bah oui.
2: Mais là, vous allez suivre quand même la mise en œuvre.
1: Oui, bien sûr.
3: On va suivre avec attention.
2: C'est peut-être vous le nouveau, les deux nouveaux Ramires Fibas.
1: Par contre, sans réel pouvoir de.
3: Non, mais vous savez, quand on a commencé la commission d'enquête, en fait, on a fait cette commission d'enquête parce qu'on avait tous gardé un mauvais souvenir, pour le dire poliment, d'une audition que nous avions faite du président de la Ligue de football professionnel quand il était venu pour présenter. Pourquoi il fallait créer une société commerciale, pourquoi c'était important pour le foot professionnel, pourquoi il fallait pas que le championnat français devienne le championnat slovène, je ne sais pas si vous vous rappelez les expressions. Il avait pris le Sénat de haut, il avait pris les parlementaires de haut. Ça ne s'oublie jamais, vous voyez. Alors, quelques mois plus tard, on a fait une commission d'enquête et quelques mois plus tard, il y a une proposition de loi.
1: Merci messieurs, bonne soirée et à très bientôt dans l'Afterfoot pour reparler éventuellement d'autres sujets du même acabit. Nous on va revenir sur le terrain et à notre MJDM que Kevin veut mettre sur le grill, Kylian Mbappé, tout de suite.
5: J'aime bien l'image de fin du sénateur là quand même.
1: Oui.
5: Bah, c'est beau, c'est un peu comme à la récréation quand tu te fais manger, quand tu te fais un peu mêler et que tu reviens plus fort 3-4 ans après quoi.
1: Voilà, exactement. Ouais,
5: t'as grandi quoi, t'as grandi dans la récréation.
1: Voilà. Et tu règles tes comptes. Allez, à tout de suite.
2: Faire attention à qui tu marches sur les pieds.
5: Exactement.
1: Mbappé a-t-il fait une grande saison ou pas? La réponse de Kevin Diaz dans quelques instants.
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1: Il est 20h35, Walid Acherchour est là, Kevin Diaz est là, vous l'avez compris, nous rentrons dans une nouvelle ère de gouvernance que l'on va suivre dans l'after sur RMC, donc avec désormais la Ligue qui ne sera plus qu'une société de clubs, hein, vous l'avez compris, et maintenant c'est vrai
2: avec un rapport de 1 à 3, ça c'est bon.
5: Donc en gros,
2: ça,
5: maintenant c'est Philippe Diallo quoi, si on doit s'en
1: Philippe Diallo sort ultra renforcé de tout ça, parce qu'effectivement maintenant ça devient le big boss.
5: Ah, c'est le big boss du football.
1: Secteur amateur, français. Secteur professionnel, les équipes nationales.
5: C'est quand la prochaine élection de la FFF ?
1: Ah bah il a été réélu il y a...
5: Il a encore du temps, on n'aura pas de soucis.
2: C'est vrai qu'à la prochaine élection de la FFF, là, il va y avoir beaucoup de candidats,
1: parce que du coup, il y a toujours beaucoup de candidats.
2: Il y en a quand même qu'un ou deux qui sont vraiment...
5: Le Gret, il avait autoroute quand même.
1: Non, mais la dernière, il y avait Samsonov qui était venu dans l'after. Non, on l'avait reçu.
2: Oui, d'accord, mais Diallo,
1: il est arrivé en méga favori.
2: Il a un boulevard.
5: Samsonov, c'est le gardien du PSG ?
1: Non, rien à voir. C'était un ancien DG de la Fédé qui se présentait. Bref. Bon, revenons un peu au terrain, les gars. Hier, on a promis un débat Mbappé. On va le faire tout de suite. Parce que Kevin a regardé attentivement les stats. Et Kevin, il n'interprète pas les stats comme les autres. Vous allez voir. Jingle Kevin Diaz.
20: Ouais, il le touche. Ouais. Il va être annulé le but de toute façon. L'arbitrage vidéo a des minutes entières pour le voir. Et donc,
1: elle va sûrement. Et le but est validé.
21: Ça, c'est le meilleur jingle. C'est le meilleur jingle possible.
1: En plus, tu l'avais déjà fait.
5: Tu l'as refait une deuxième fois.
1: Il l'a refait.
2: Non.
1: Il l'a refait.
2: Faut dire que là, vous trouvez le jingle sur la saison où ça marche pas.
21: Ouais.
2: Mais ça marche quand même très, très souvent.
21: C'est le symbole de Kevin Diaz.
2: Ça marche quand même très, très souvent.
1: On va te retrouver l'autre.
2: Ouais, mais non, mais l'autre, c'est un match de Saint-Etienne où il y avait vraiment hors-jeu. Donc bon.
5: Moi, on dit que en live à l'époque de Jeannot Rességuier, à chaque fois il te battait sur les duels des hors-jeux, sur l'arbitrage, etc.
2: Il
5: sentait mieux le foot que toi.
2: Ok. Passons.
1: Kylian Mbappé.
2: Ouais. Bah, Kylian Mbappé, moi je pense que c'est un cas d'école qu'il va falloir étudier à Harvard ou à Cambridge ou je sais pas aux États-Unis.
1: Je rappelle juste, attends, meilleur buteur de la Ligue des Champions,
2: voilà,
1: cette année, meilleur buteur de la Liga cette année. Meilleur buteur de la Coupe du Monde cette année.
5: Zéro titre.
2: Zéro titre majeur.
5: Et non, zéro titre tout court. Hein.
2: Oui, non, mais zéro titre majeur.
5: Ouais.
2: Disons que c'est vraiment un cas d'école qui n'est pas facile à analyser quand t'es consultant, quand t'es journaliste, analyste, même entraîneur des autres équipes. Souvent, on en discute, moi, dans mon staff, avec mes joueurs. On se fait un petit débat avant ou après l'entraînement. Et c'est vrai que c'est toujours des débats. Après, le seul souci, c'est que là, on va te dire après, alors, t'es anti-Mbappé, t'es pro-Mbappé. Non, il n'y a pas de anti ou pro. Tu essayes de voir qu'est-ce qui se passe dans la carrière du jeune homme. Et je regarde, moi j'aime bien faire des parallèles, et je pensais à James Harden. James Harden, pour ceux qui suivent le basket, un des meilleurs joueurs de l'histoire du basket, un gars qui a été plusieurs fois meilleur marqueur, MVP, mais qui n'a jamais gagné le titre NBA. Parce que il avait tellement d'influence sur son équipe que malheureusement, notamment défensivement, il y avait des trous et que finalement ses équipes n'arrivaient jamais. Alors qu'il a fait partie de super team, il a joué à Brooklyn avec Kevin Durant. Bref,
5: il mettait 60 points par match.
2: Mais il mettait 60 points par match. Et aujourd'hui,
5: après, il avait une réputation de choker un peu aussi.
2: Oui,
5: Harden, que n'a pas Mbappé.
2: Mais
5: les gros matchs.
2: Mais si on lui reprochait un moment dans les gros matchs d'être un peu moins bon, forcément quand le niveau s'élève, c'est plus dur de marquer. Sur la dynamique. Et il n'a pas été bon contre l'Espagne, alors qu'il avait été bon sur les autres matchs. Mais force est de constater que c'est quand même très difficile à analyser puisque aujourd'hui, si t'es un président, et quand tu vois aussi les acteurs du foot, beaucoup d'anciens joueurs, beaucoup d'entraîneurs disent que Kylian Mbappé, ils aimeraient l'avoir dans leur équipe, ils aimeraient l'avoir dans leur club. Donc, marquer des buts, forcément, ça marque les esprits, de facto. Mais quand lui il répond à un journaliste il y a quelques années ou il y a quelques mois, ah ouais, tu trouves que on n'a pas gagné de titre et pourtant on a gagné la Super Coupe, je sais pas quoi.
1: Francfort.
2: Donc même lui, ça l'agace en fait. Ça l'agace qu'on lui dise qu'il a pas gagné de titre majeur. Mais oui, il a fait une finale avec le PSG, ne l'oublions pas. Donc il a pas été si loin.
1: 2020.
2: Il a fait une demi-finale aussi la dernière année où il est au PSG avec Luis Enrique,
1: 2021.
2: Où il y a six poteaux en 2021 contre Dortmund et ils finissent par ne.
1: Non, ça c'est plus tard.
2: Non, contre Dortmund.
1: 2023
2: avant de partir. Il fait une demi-finale. Je parle la dernière vraiment avec Luis Enrique. Où il fait, il y a six poteaux.
1: La demi-finale sous Pochettino, où il est monstrueux contre le Real Madrid notamment.
2: C'est vrai aussi. Mais malheureusement, les faits sont qu'il n'arrive pas à gagner le titre majeur. Par contre, il a gagné la Coupe du Monde. Mais il l'a gagné en 2018, tout jeune, dans une équipe qui était un très gros collectif et où il n'avait pas encore le statut qu'il a depuis dans les différentes équipes où il a évolué. Et donc, force est de constater que c'est très difficile à analyser sans passer pour un anti-Mbappé ou pour un pro-Mbappé de dire que le gars est un monstrueux joueur. Toi, tu l'appelles le MJDM Gilbert et je pense que tu ne lui fais pas du bien parce que je ne crois pas que c'est le meilleur joueur du monde. C'est sûrement le meilleur attaquant du monde ou un des deux, trois meilleurs attaquants du monde. Oui, ce n'est pas le meilleur joueur du monde.
1: Des fois, je me fais insulter même sur la réseau. C'est mon meilleur joueur du monde, voilà. Puis c'est
2: oui,
1: tout.
2: Mais quand tu le dis, tu as le droit. Mais voilà. Du coup, nous, on doit te répondre. Et moi, je continue de te répondre. Pour moi, ce n'est pas le meilleur joueur du monde. Par contre, c'est clairement un des deux meilleurs
1: attaquants du monde. C'est le meilleur buteur du monde.
2: C'est le meilleur buteur, celui qui a la meilleure capacité de finir. Mais le football, comme le basket, comme tous les sports collectifs, sont des sports où on doit créer un groupe qui doit performer ensemble avec et sans le ballon. Et
1: ça, donc, final, aujourd'hui,
2: les faits, c'est que il est le meilleur buteur, il est le joueur le plus décisif au plus haut niveau, mais il ne gagne pas. Et tant qu'il ne gagnera pas, nous ne pourrons pas dire autre chose qu'il n'arrive pas à faire gagner ses équipes au plus haut niveau depuis 2018. Au plus haut niveau, c'est-à-dire la Coupe du Monde, l'Euro ou la Ligue des Champions.
1: Et même la Liga. Mais ça veut dire
2: la Liga, je pense qu'il peut arriver à la gagner.
1: Oui, bien sûr, mais enfin, il n'a toujours pas gagné.
2: Mais il n'a toujours pas gagné.
1: Mais tu cites les Ardennes, on peut citer 1000 exemples de grands joueurs dans leur sport
2: Zlatan,
1: collectif qui ont des palmarès un peu faméliques en fait finalement. Mais en fait, on t'attend jamais de un seul mec qui te fasse gagner.
5: Non, mais en fait, le problème
1: c'est du délire.
5: Gilbert, on l'a toujours dit, c'est une zone grise du football en fait. Mbappé, c'est-à-dire que là en fait aujourd'hui c'est très très dur de se positionner, mais on peut pas en fait faire fi des deux ponts qu'on a entre les anti, les pros, entre ceux qui défendent, ceux qui ne défendent pas, la surexigence, le manque d'exigence. C'est très très compliqué. Parce que moi, je l'ai dit pendant toute la compétition, j'ai vu un nouveau Mbappé sur cette compétition.
2: Oui.
5: Et je vais pas changer. Je vais être cohérent avec ce que j'ai dit, ce que j'ai vu sur le côté leader, sur la compétition monstrueuse qu'il a faite.
1: On peut tous dire ici qu'il a réussi sa Coupe du Monde largement.
5: Mais individuellement, il a réussi sa Coupe du Monde. Il y a un fail, mais comme Olise, comme Dembélé, comme Didier Deschamps, où ils ont raté leur match contre l'Espagne, comme souvent avec l'Espagne, mais comme souvent quand Kylian Mbappé, quand son collectif, est mangé par l'adversaire, malheureusement ça passe pas. Bayern Munich, Arsenal l'année dernière, Dortmund à l'époque, là encore une fois l'Espagne en 2025, en 2024 et en 2026. Et c'est vrai que c'est une tendance. Maintenant, moi j'ose espérer que Mbappé, ce qu'on a vu d'Mbappé sur cette compétition, on va continuer de le voir avec le Real Madrid et qu'il a eu une prise de conscience, parce que il y a eu une communication qui allait dans ce sens-là. Moi, j'ai pas trouvé que dans son attitude contre l'Espagne, elle a été mauvaise. Essayé, il a donné, etc. Sauf que ça ne passe pas. Maintenant, la réalité, c'est la question, c'est comment une équipe de football doit faire gagner Kylian Mbappé? Et comment Kylian Mbappé peut faire gagner son équipe? Quand je dis gagner, c'est gagner un titre majeur. Il y a un moment donné, il y a un truc, c'est qu'on peut pas non plus fermer les yeux sur le fait que depuis qu'il est arrivé au Real Madrid, mais c'est facile, maintenant c'est factuel, c'est le, nous on l'a dit il y a 2-3 ans, etc. Maintenant, c'est l'argument à la mode. Il arrive au Real Madrid, le Real Madrid gagnait. Il arrive au Real Madrid, le Real Madrid ne gagne plus rien. C'est pas, il ne gagne plus, c'est-à-dire qu'il ne gagne même plus la Liga. On parle pas de la Ligue des Champions. Gagner la Ligue des Champions, c'est quand même dur. Pas de Coupe d'Espagne, pas de Liga.
1: Est-ce que c'est une question de circonstances, d'équipe autour de lui, de coaching, ou est-ce que c'est à cause de lui?
2: Il y a quelque chose également, Gilbert Walid, c'est les choix que tu fais dans ta vie, dans ta carrière. Aujourd'hui, il a choisi de partir au Real, moi je le dis depuis que je fais l'after, au mauvais moment.
5: Oui.
2: C'était le mauvais moment pour aller. C'était le mauvais moment. Il fallait y aller avant, quand il y avait encore une équipe qui gagnait. Ça, c'est vrai.
5: Ensuite,
2: est-ce qu'il a pas choisi
5: sa coche énorme de Nasser, etc. Peut-être qu'on aurait fait la même chose à l'époque.
1: Oui, voilà. J'ai pas qu'il est en mode harcelé par le PSG.
2: Je juge pas des arguments.
5: Je sais pas, en tout cas, il donne beaucoup d'argent. Dans son choix de départ.
2: Je juge pas des arguments, je juge des faits.
5: Oui, oui.
2: D'accord. Et peut-être qu'aussi quitter le PSG de Lucien Riquet, ce n'était pas un bon choix non plus. Parce que qu'ils ont gagné derrière et qu'ils étaient déjà pas loin de gagner.
1: Mais qui dit qu'ils n'auraient pas gagné avec lui?
2: Mais je ne sais pas, le problème c'est qu'on est obligé de juger les faits.
5: Nous on a un film, toi tu veux qu'on aille à la salle 7, alors que sur la salle 6 en fait il y a eu ce film là.
1: Ah non, mais moi j'ai vu le même film que vous. Les conclusions qui découlent du film, elles sont un peu hallucinantes.
5: Il y a des trucs concrets quand même.
2: Il a pas eu de chance aussi. Parce que pour moi, Xavi Alonso, c'était l'entraîneur qui pouvait lui permettre de passer de l'autre côté, du joueur individuel qui performe dans un collectif. Mais malheureusement pour lui, c'est son club qui n'était plus prêt parce qu'il n'a pas fait le bon choix de partir au bon moment dans ce club.
5: Parce que c'est l'effet domino.
2: Et l'effet
5: domino. Parce qu'en fait, le problème, c'est qu'il était très content de Xabi Alonso parce que Xabi Alonso lui donnait les rênes du club.
2: Mais les autres n'étaient pas contents.
5: Sauf que Bellingham et Vinicius n'étaient pas contents et donc voulaient la peau avec Valverde de Xabi Alonso parce qu'on en revient à l'histoire de timing. Parce qu'il arrive dans un club qui a gagné sans lui. Et ça, encore une fois, il aurait dû aussi le savoir. Il aurait dû le comprendre. Et la réalité, c'est que là, on parle du club. Mais moi, son tournoi, il est extraordinaire. Mettre 10 buts en Coupe du Monde, être à 22 buts aujourd'hui, à 27 ans, c'est monstrueux. C'est un joueur qui est monstrueux. Personne ne peut dire le contraire. Sauf que la réalité, c'est est-ce qu'il est compatible? Est-ce que, encore une fois, le collectif a besoin d'Mbappé pour gagner des trophées en ce moment, que ça soit en club et en sélection?
2: Mais ça dépend le collectif de qui.
5: Voilà, mais surtout,
2: le collectif du Barça, du Real, du PSG, du PSG et de l'équipe d'Espagne, par exemple. Il n'en a pas besoin.
5: Non, voilà. Donc, en fait, et ce sont les équipes qui gagnent. Et donc, est-ce qu'il y a une remise en question de sa part, de la part des coachs, de la part des dirigeants aussi qui font appel à Kylian Mbappé? Parce que toi tu parles de l'histoire de timing du transfert. Il y a aussi son poste. Parce que moi je suis désolé. Le Kylian Mbappé 2021 ailier gauche attaquant d'aile comme le disait si bien Kevin me manque. Moi, je suis désolé, c'est que, il y a un moment, dans ce rôle de numéro 9.
1: On parlera de Zidane tout à l'heure, peut-être qu'il le fera jouer là.
5: Et je vais y venir dans un deuxième temps. Est-ce qu'il peut redevenir ce joueur-là? Est-ce qu'il a l'aspect athlétique aujourd'hui? Est-ce qu'il sait pas
2: format? Il a encore l'aspect
5: athlétique. Moi, je pense. Mais la réalité, c'est que, même ça, quand les matchs sont compliqués, et qu'il n'est plus donc, parce que pour moi, ce n'est pas un playmaker, ce n'est pas un attaquant, il peut l'être, mais c'est pas son meilleur poste. Moi, j'ai toujours dit les deux meilleurs postes d'Mbappé, à gauche ou à droite.
2: Ouais.
5: À gauche ou à droite.
2: Peut-être même à droite.
5: Ouais. Non, mais à gauche ou à droite. Et le problème, c'est que quand le niveau s'élève et que son équipe, elle est battue à la régulière, il ne sert plus à rien. Sauf qu'il y a une époque, 80e minute Argentine, il joue à gauche. Il y a un moment où il a des spots pour essayer de remettre son équipe vers l'avant. En neuf, c'est beaucoup plus compliqué aujourd'hui. Donc si tu fais l'association de tout ça, plus le fait que Modric et Kroos sont partis, plus le fait que le Real Madrid a été mal géré, plus le fait que l'histoire du masque, plus l'histoire de on doit jouer à 4 parce qu'en fait tout le monde doit être content parce que Mbappé ne peut plus défendre.
2: Plus le capitaine.
5: Il y a plein de choses, c'est un effet domino qui fait qu'aujourd'hui ces collectifs sont moins bons et c'est vrai qu'il y a des questions à se poser là-dessus. Et si ça continue comme ça, on pourra pas se satisfaire de Pichichi. Ouais, mais à la fin, Mbappé doit être là aussi pour le rendu collectif.
1: Le débat continue dans quelques instants avec Walter au 32-16 sur Kylian Mbappé. On parlera ensuite de Zidane après 21h. Est-ce que Zidane, ça va forcément être mieux que Deschamps? On pose la question à l'after.
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1: Il est 20h49, c'est l'after de l'été sur RMC. Et oui, c'est comme ça, 20h-22h en direct et ensuite 22h minuit, rediffusé tout l'été comme ça jusqu'au 18 août prochain. Donc l'after continue, 365 jours par an, l'after ne s'arrête jamais. L'after est toujours disponible en podcast et Walid Acharchour est là tout l'été, Kevin Diaz est là tout l'été également. On parle de Kylian Mbappé, donc les stats de Kylian Mbappé ne veulent pas forcément tout dire. C'est ce que, pour résumer ce que dit Kevin dans son avis, Walter est avec nous au 32-16. Walter, bonsoir.
27: Bonsoir.
1: Bon, tu nous entends débattre. Comment tu te positionnes, toi, dans ce débat Mbappé ?
27: Ben en fait, moi, j'avais appelé le soir de France-Irlande du Nord. Donc, je crois que c'était le dernier match de préparation juste avant la Coupe du Monde.
1: Tout à fait.
27: Et j'avais dit qu'on allait au crash avec un attaquant comme Kylian Mbappé. J'aurais dû préciser qu'on allait tous au crash, sauf lui. Mais moi, en fait, je suis d'accord avec lui.
1: Tu as eu tort, au final.
27: J'ai eu raison à 99%, je dirais.
5: Non.
27: Parce qu'en fait, à part
1: quel crash il y a eu ?
5: Il n'y a pas eu de crash de l'équipe de France. Un crash, c'est Allemagne-Paraguay, par exemple.
27: Non, pour moi, Allemagne-Paraguay, si tu veux, Walid, mais pour moi, l'équipe de France, pour moi, c'est un crash. Hein ? Je t'explique pourquoi. Ok, la demi-finale, mais on peut refaire tout le parcours. En fait, dès qu'on a eu la première adversité, dès qu'on a eu le premier gros dodan, pouf, la voiture.
5: Oui, mais alors à ce moment-là, toutes les équipes aujourd'hui, en fait, je suis pas d'accord avec ça.
27: C'est peut-être le niveau global qui fait que vraie compétition commence en demi ou en quart, genre pour l'Angleterre ou le Mexique. Mais pour moi, hormis la première demi-heure du match,
5: tu disais la même chose de France-Maroc, toi, avant le match.
27: Avant France-Maroc,
5: tu disais que c'était une équipe de pimpon.
27: Non, j'ai pas dit que c'est une équipe de pimpon. Je t'ai dit juste que c'est une équipe, le Maroc, qui est privée de ses trois meilleurs éléments, notamment son meilleur buteur, et qui se retrouve avec 0 de XG parce qu'ils peuvent pas.
5: C'est vrai. Enfin, excuse-moi.
2: Non, mais Walid, la France a joué personne. Jusqu'à l'Espagne, la France a joué
5: personne. Mais non, moi je suis pas d'accord.
2: Mais personne au niveau de la France.
5: Non, d'accord, ok, mais là le Maroc c'est pas personne quand on est.
2: Le Maroc sans ses trois meilleurs joueurs, c'est quand même une équipe diminuée.
1: Le Sénégal, c'est pas personne. Au moment où tu les joues, c'est le premier match.
5: Enfin, t'es dans la poule de la mort. Je sais pas, moi, il y a un moment, tout le monde avait dit non, mais les gars, personne, respectons quand même les équipes, quoi, quand même.
2: T'as compris, c'est une expression,
5: d'accord,
2: personne.
5: Bon, oui.
2: T'as joué des petites équipes.
1: T'inquiète, Voltaire, tu pourras répondre. Vas-y.
27: Non, je veux juste te dire qu'effectivement, c'est juste un niveau d'adversité. Je dis pas que c'est personne, mais on n'a jamais rencontré une équipe qui était au max de sa forme ou qui avait ses meilleurs éléments. Et pour moi, comme je suis d'accord avec Kevin, je vais dans un sens. On a souvent essayé de trouver Mbappé, c'était le nouveau, je sais pas quoi. C'est le nouveau R9, c'est le nouveau Cristiano, c'est le nouveau Henry. Mais en fait, j'ai trouvé, c'est surtout le nouveau Zlatan, qui est très fort avec les faibles et très faible dès que l'adversité commence. Et en fait, on se retrouve avec un mec qui probablement continuera à être le meilleur buteur de tout ce qu'il va faire en mettant des quadruplés contre les Ganes en Liga, en mettant des quintuplés contre
1: les Tambours. Il a mis un triplé en finale de Coupe du Monde contre l'Argentine quand même.
27: On en avait parlé quand j'étais passé à l'antenne la première fois. Ça a été peut-être les 10 meilleures minutes de sa vie. Allez, 15 meilleures minutes de sa vie.
5: Et en 2018, non plus.
2: Enfin, il a mis deux pénaltys, quand même.
5: Enfin, moi, les histoires de pénalty, moi, je suis désolé, mais quand je vois Messi rater les pénaltys, les pénaltys en finale de Coupe du Monde.
2: On a raté un aussi, Mbappé.
5: D'accord, mais les pénaltys en finale de Coupe du Monde, sincèrement, quand tu joues pour ton pays et devant 4 milliards de personnes, les pénaltys, moi, pour moi, c'est des vrais buts. Hein.
1: Merci.
5: Clairement, quand t'es face à Thibaut Martinez, moi, je respecte énormément tous ceux qui disent le triplé, il est surcoté parce qu'il y a deux pénaltys face à Thibaut Martinez, alors que tu es mené au score et que si tu le rates, c'est terminé. Moi, je mets la pression et la tension et je respecte énormément.
2: Maintenant,
1: Kevin et ensuite Walter pour conclure.
2: Maintenant, le vrai problème avec Kylian Mbappé, pour moi, c'est le timing. c'est le timing. Ouais, il a manqué aussi un peu de réussite, parce que je pense que le PSG, s'ils avaient fait le virage un peu avant, et eu la lucidité de faire ce qu'ils ont fait avec Lucien Riquet, ou avec lui ou avec un autre, mais avant, c'est-à-dire redonner le pouvoir à l'institution, redonner le pouvoir plutôt à l'exécutif et au sportif, à l'entraîneur plutôt qu'aux joueurs, ça lui aurait profité, peut-être qu'il aurait gagné une Ligue des Champions un peu avant. Il arrive au Real, c'est le mauvais choix. Il y a Xavi Alonso qui est là, bah forcément, il y a, comme t'as dit, il y a un déséquilibre dans le groupe qui fait que bah Xavi Alonso il reste pas, il se retrouve avec un entraîneur qui est un débutant. Là, il va se retrouver avec Mourinho. On va attendre de juger, mais Mourinho, je suis pas sûr que ce soit l'homme de la situation aujourd'hui au Real, même si le recrutement me semble cohérent. Mais voilà, c'est vrai qu'aussi, comme tu disais, il a eu un peu de malchance parce que bah.
5: Mais en vérité, Kevin, moi, ça peut pas durer en fait cette histoire.
2: Mais il va finir par gagner.
5: Hein. Non, mais ça peut pas durer. On peut pas avoir un mec qui est meilleur buteur de toutes les compétitions et qui gagne rien.
2: C'est une anomalie pour l'instant.
5: Voilà, pour l'instant, c'est une anomalie statistique, comme dirait Paulo Breitner. C'est-à-dire qu'il y a un moment. Et puis, moi, la seule chose que je peux lui reprocher.
2: T'en as eu dans le football.
5: Oui,
2: Zlatan,
5: mais Zlatan, pour moi,
2: il avait une petite sélection.
5: Pour moi, avait beaucoup plus ce côté fort avec les faibles et faible avec les forts. Même si moi, Zlatan, c'était un joueur qui me régalait. Mais la réalité, c'est que quand l'auditeur, comment il s'appelle, Walter. Ouais, Walter, qui fait la comparaison avec Zlatan, je suis pas d'accord. Moi, il met encore but à l'aller et au retour contre le Bayern Munich, Mbappé, cette année. C'est-à-dire qu'il fait pas des mauvais matchs contre, tu vois. Donc, en fait, la réalité, il met triplé contre le Barça l'année d'avant, il perd 4-3. C'est-à-dire qu'il y a un moment, il y a un côté, je crois que c'était,
2: il y a un côté un peu malchance.
5: Je crois que c'était l'équipe qui disait le héros de l'inutile. Je trouve l'expression folle. C'est-à-dire que le mec est le héros, mais derrière, en fait, son équipe n'arrive pas à passer ce step.
2: Et quand je te dis que t'es aussi dans une période de malchance, c'est que comme par hasard, il tombe en face du plus grand Barça il tombe juste avant le plus grand PSG de l'histoire. Oui.
5: Maintenant la réalité c'est comment on palpe cette analyse de son importance. Moi au-delà de ce qu'il fait sur le terrain, c'est en dehors. Est-ce qu'il a vraiment le bon leadership? Moi j'ai bien aimé sa Coupe du Monde, mais est-ce qu'il l'avait? Est-ce qu'il est pas en train de se transformer? Peut-être que ça va que les fruits de ce travail là
2: vont être récoltés
5: sur la suite par rapport à
1: pour
5: ces joueurs-là, ça ne vaut rien du tout. Moi, je parle de gros titres. Et moi, la réalité, c'est que
2: Président peut le sauver.
5: En fait, moi, oui, peut-être. De toute façon, ça va être bien évidemment son relais. Mais moi, pour faire la transition avec Zinedine Zidane, ce que je peux lui reprocher, si je dois lui reprocher quelque chose sur cette Coupe du Monde, c'est que lui qui disait à l'époque, moi, au PSG, on met pas dans les meilleures conditions, pivot gang, etc., il me faut un numéro 9. L'acceptation en équipe de France de ce poste de numéro 9, de la part de Deschamps, moi, je pense qu'il aurait pu se battre contre ça. Parce que, sur le fait que, c'est Fabrice Hawkins, qui l'expliquait, Arthur Perrault, qui a eu une remise en question de la part des joueurs pour jouer à 4, etc., est-ce qu'ils ont pas eu, ils auraient pas dû aussi avoir la lucidité de se dire que la meilleure équipe possible quand le niveau s'élève, c'est de passer à 3? Et que lui joue à gauche et que Ousmane Dembélé soit en faux numéro 9 avec Olise à droite. Et ça, moi, je pense que sur le fait de partager.
2: Mais Deschamps, il sait pas l'animer,
5: oui,
2: ça.
5: Oui, d'accord, mais le fait de partager la chambre avec Olise, parce que Olise et Dembélé, c'est une trahison sur le match contre l'Espagne. Parce que moi, les deux sont plus problématiques que Mbappé parce qu'on a donné les clés du jeu à Olise et à Dembélé. Sauf que Olise et Dembélé ont permuté pendant le match, un à droite, un dans l'axe, mais les deux, c'est pas leur meilleur poste. Et en fait, Mbappé, par ricochet, en fait, en jouant à gauche, en mettant Ousmane Dembélé au numéro 9 et avec Olise à droite, je pense que tu aurais pu avoir la meilleure expression collective de cette équipe quand le niveau s'élève. Et ça me laisse un goût amer. Et c'est pour ça que moi, j'appelle de mes...
2: C'est pas aux joueurs de décider de ça.
5: Apparemment, tous les échos qu'on a, c'est des informations quand même de nos équipes. C'est eux qui ont repris le pouvoir avant la compétition avec cette attaque à 4.
2: Dans l'absolu, c'est pas Mbappé de juger de la tactique qu'il va falloir.
5: Bien évidemment, mais on sait très bien qu'il a des vrais relais là-dessus, qu'il a une vraie importance. Voilà. Moi, c'est le petit regret là-dessus. Et je vais aller dans ce sens-là, parce qu'on va parler de Zidane. Moi, je veux travailler cette animation à trois devant et revoir Mbappé à gauche, ce que ça peut donner en équipe de France. Alors Ousmane Dembélé, et là je lance un message, va falloir que tu sois là quand même dans ces matchs-là, parce que on sait que tu te préserves par rapport au PSG, par rapport à ta fragilité aussi physique. Mais si on a tout le monde à disposition, je veux revoir ça. Je veux revoir le si ce Mbappé là, tu disais toi athlétiquement il est encore là. Si le Mbappé 2021 est capable d'être réintégré sur un côté avec un Ousmane Dembélé qui aura un grand champ d'action avec un Olise à droite et un milieu même plus travailleur, c'est pas grave, ça ne me dérange pas, mais je veux revoir ça. Et j'espère que Zidane
3: Zidane, va falloir à un moment donné, il a bien vu l'attaque à 4. Je pense qu'avec son pragmatisme italien aussi et ce qu'il a fait au Real Madrid, il va essayer de retoucher
2: Zidane,
3: quelque chose.
2: 4-3-3 de toute façon.
3: Et pour moi, et donc sur ce 4-3-3 là, Mbappé doit revenir à gauche.
1: On continue le débat dans quelques instants. On finira sur Mbappé parce qu'il y a beaucoup d'appels au 32-16. On va prendre Joseph. Je vous lirai des messages sur WhatsApp également. Voilà, le débat Mbappé, c'est toujours inflammable. Hein. C'est un peu comme le débat Messi dans l'équipe type de la Coupe du Monde qui a occupé tous les Afriens pendant hier soir.
3: Kylian m'a donné une carrière. Sans Kylian, on n'est pas là. Merci de nous donner à manger.
2: Non, non. C'est à toi que tu la dois.
3: Non, non. Merci Kiki.
2: Et un peu à Gilbert.
3: Et merci Kiki.
1: Ah, mais l'after était là avant Kylian.
3: Oui, toi, t'étais là. Mais moi, en tout cas, Kylian nous a beaucoup donné à manger. Et on le remerciera toujours pour ça.
1: Voilà. Allez, à tout de suite.
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6: Il est 21h02, l'after continue sur RMC, sur YouTube, bien sûr, sur After Foot TV, Kevin Diaz, Walid Acharchour, c'est les horaires d'after de l'été, 20h-22h, rediffusé de 22h à minuit, jusqu'au 18 août, ce sera comme ça. Non, jusqu'au 17 août, c'est un lundi, 17 août, et là on repartira, pam, en mode after 4h en direct tous les soirs, bien sûr. On va finir sur Mbappé, je vous lis quelques messages WhatsApp. C'est assez violent, hein, les messages sur WhatsApp sur Mbappé. Nicolas nous dit, le vrai problème de Mbappé, c'est son ego. Avant, en 2018, il jouait pour les autres. Aujourd'hui, c'est moi. Il pollue ses équipes. En plus, poids médiatique trop important, notamment sur RMC, Radio Mbappé et ses collabos. C'est pas mal. C'est
7: 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Wow.
8: Sur RMC, on est gentil avec Mbappé.
6: Bah, apparemment.
8: Ah, lui, il écoute pas RMC.
9: C'est pas ce que pense son entourage, en tout cas.
8: Ouais, c'est clair.
6: C'est ce que pense Nicolas. Al nous dit l'aveuglement de Gilbert est terrible, terrible pour Mbappé. Mbappé commence seulement à s'améliorer en devenant un vrai leader. Reste pour lui à s'insérer dans un collectif, nous dit-il. Et puis on a Joseph au 32-16. Joseph, bonsoir.
10: Bonsoir les gars.
9: Salut Joseph.
6: Salut Joseph, ça va et toi ?
10: Ouais, ça va super, merci.
6: Bon alors, tu veux nous dire quoi sur Mbappé ?
10: En fait, je vous en veux un peu à toi et Daniel Gilbert. Parce qu'en fait, vous nous avez appris depuis tant d'années, depuis 15-20 ans, à essayer de guiser dans nos arguments, à voir les choses comme il faut. Et en fait, vous êtes tiré une balle dans le pied parce qu'en fait, du coup, avec Mbappé, vous vous êtes ruiné. Vous êtes un peu sabordé.
6: C'est-à-dire, pourquoi
10: En fait, il est l'anti de ce que vous n'aimiez pas avant. Il est exactement quelqu'un qui pense un peu trop à lui avant le collectif, qui pense un peu trop à ses stats. Et ça, vous l'avez combattu pendant des années. Et
6: non, mais attends, ça vient d'où qu'il pense qu'à lui, en fait c'est sorti de la tête de qui, ça?
10: Mais
6: concrètement,
10: il fait son truc pour lui montrer qu'il faut défendre, faire un mec
6: qui est attaquant.
10: Non mais attends, il est allé numéro 9, Gilbert. On a dit pourquoi? Pourquoi il est allé numéro 9?
6: Quand Messi marque 50 buts par saison, dit qu'il pense qu'à lui.
8: Tu te rappelles quand même? Attends juste.
10: Mais tu peux pas comparer Messi et Mbappé.
8: C'est ça le problème. Le problème c'est que tu viens de. Moi je suis d'accord avec toi. Le problème c'est que Gilbert, tu viens. Non, tu viens de comparer Messi et Mbappé.
9: Messi cette semaine en fait.
10: Mais tu peux pas comparer.
8: Non mais là pour le coup Messi on est en train de.
9: Ah mais Messi fait 50-25 passes décisives.
8: Voilà.
9: Donc là avant d'aller
6: Messi pendant la Coupe du Monde. Pardon.
8: Mbappé.
6: Mbappé pendant la Coupe du Monde. T'as l'impression Joseph qu'il a pensé qu'à sa gueule.
9: Non, moi je suis pas d'accord.
10: Pas ça. Là, pour le coup, il l'a fait. Mais par contre, moi, là où je veux, c'est que c'est pas son poste numéro 9. C'est pas son poste numéro 9. Il doit jouer ailier gauche. C'est pas un numéro 9. Mais comme il veut
6: pas. Il a dit qu'il était prêt à jouer à gauche, lui. Oui, mais il y a un sélectionneur qui décide. Il est lancé dans un club qui décide.
10: Je sais très bien que tu vas me ruiner à un moment donné. Tu ne feras pas les efforts. Donc, je veux pas. Je préfère te mettre devant. Vas-y, mets-moi les buts.
8: Après, Gilbert, il y a quand même eu un moment, Gilbert, où il voulait tirer les coups francs, où il voulait tirer les corners.
9: Ça, c'est dépensé.
8: Il y a quand même eu ce moment-là.
6: J'ai pas le droit de comparer Messi à Cristiano Ronaldo. Mais il fait quoi, Messi? Il tire quoi?
8: Mais Ronaldo, on l'a
6: critiqué. Mais Ronaldo, il tire quoi?
8: Mais Messi, il marque.
9: Mais Messi, c'est le plus gros. Après, Juninho, c'est le plus grand tireur de coups francs du 21e siècle.
6: C'est le Ronaldo, il marque un coup franc sur 75.
9: On le dit, sur Ronaldo.
6: Joseph, pardon.
10: Mais Manchester, il en avait mis pas mal quand même avant.
8: Manchester, c'est fini.
9: J'étais en 6ème.
10: On peut pas dire n'importe quoi non plus. Hein.
8: Non, mais depuis Manchester, c'est fini les coups francs de Ronaldo.
10: Oui, ok, d'accord. Mais au moins, il en a mis dans sa carrière. Je me rappelle pas d'avoir vu un coup franc d'Mbappé ou peut-être un, allez, grand max.
9: Il en a mis un contre le Barça en Coupe du Roi il y a 2 ans. En finale.
10: Ah, elle est construite, non?
9: Non, mais de toute façon, globalement, en fait, moi, j'ai envie quand même de rester sur la dynamique de Mbappé, parce que, bien évidemment, revenir sur les dérives et tout ce qu'il a fait, même si Gilbert voulait
6: Il faut apporter du concret.
9: Même si Gilbert voulait pas l'entendre à l'époque,
8: il y avait
9: une réalité. Maintenant, moi, je veux aller sur le positif avec Kylian Mbappé, sur la dynamique, sur ce qu'il a fait sur cette Coupe du Monde. Moi, je pense que sa Coupe du Monde, elle reste quand même très, très

0: très positive. Bonne.
1: Non, mais au-delà. Non, mais elle est très bonne. Statistiquement,
2: elle est meilleure que celle que Messi.
1: Non, mais elle est ici. Non, jamais. Non, pour moi, Messi, elle est meilleure. Mais encore une fois, c'est à touche-touche. Mais pour revenir, elle est bien meilleure que Kane et même Bellingham. Hein. Enfin, Messi est bien meilleur que Bellingham.
2: Ah, Messi fait une bien meilleure Coupe du Monde que Bellingham.
1: Bien évident. De toute façon, il y a eu une demi-finale Angleterre-Argentine. On a bien vu ce qui s'est passé sur la fin de match. Mais bon, après, ça, c'est le football.
3: Donc, Messi, tu l'attends contre le Cap-Vert, mais pas en finale contre l'Espagne. Mais
1: enfin, Mbappé, il était où en finale? Il était pas là en finale. Donc en fait, il était où? Il était où en demi?
3: Mais si, il était lui.
1: Mais Messi en demi. En fait,
3: il y a eu deux mecs. On l'a pas vu.
1: Non, en fait, il y a eu deux mecs en demi. Mbappé qui a été Qatar en demi et Messi qui a gagné le match à lui tout seul sur les 20 dernières minutes.
2: Messi, il a joué 15 minutes contre l'Angleterre.
1: Oui, bah il a rentré à la 35e, bien évidemment. Voilà. Et Mbappé, il a joué combien de temps?
2: Mais Mbappé, il a pas été bon comme toute son équipe.
1: Oh, d'accord. Et Bellingham sur le match.
2: Bellingham, il est pas bon, il est dégueulasse contre.
1: Non,
2: contre...
1: il est bon. L'autre, il est sensationnel. Il qualifie
2: pendant
1: l'Argentine.
2: 10 minutes.
1: Mais d'accord, mais 10 minutes. Non, enfin, déjà pendant 25 minutes quand il se met à droite. Et ce qu'il fait, c'est surhumain. Et lui, en fait, il va en finale. Et Bellingham, il joue la petite finale. En fait, donc il y a peut-être d'accord, une différence sur un tournoi. Et puis surtout, il démarre avec un triplé contre l'Algérie et il termine en finale, le dernier match de la compétition où t'as une équipe autour de lui qui veut pas jouer au football. Mais bon, bref, ça c'était le débat d'hier. Pour revenir.
2: C'est le capitaine qui a qu'à leur dire de jouer autrement.
1: Non, mais pour revenir. Ah oui, d'accord.
2: Pour revenir.
1: Pascal Oni, d'accord, ok. C'est lui qui va dire à Paredes, excuse-moi mon copain, arrête de
3: ah bah ouais, mettre, ouais, hein, il aurait pu aller voir les mecs.
1: Ah donc c'est
3: il aurait pu y aller. Alors les mecs, on est en train de se ridiculiser complètement aux yeux du monde. Moi, aller au Messi, je vais prendre les choses en main.
1: Et
3: lui, il aurait pu.
1: Et Mbappé, il a fait quoi contre l'Espagne? Il aurait pu dire à Deschamps, bah, c'est quoi, moi, je vais à gauche, et Dembélé, il va au fond numéro 9, et puis sinon, il coach, et puis tout le monde, les mecs coach. Vous dites n'importe quoi, les gars.
2: Tu vas comparer Laurent Messi. Messi, s'il va voir Scaloni,
3: il me dit, il y a deux secondes, on ne peut pas comparer Messi et Mbappé, il a fait lui-même.
2: Si Messi va voir Scaloni à la mi-temps, il dit, vas-y, on va remonter le bloc là, on est trop bas, tu crois qu'il le fait pas?
1: Mais attends, les gars.
2: Il le fait tous les jours.
1: On jugeait les compétitions des trois mecs entre Bellingham, Mbappé et Messi.
2: T'es parti sur les matchs.
1: Toi hier, tu m'as dit Bellingham a fait une meilleure compétition que Messi. Ils ont fait un match ensemble, il y en a un qui est passé à l'étape suivante, il y en a un qui est resté à quai. Et surtout, il y en a un qui a eu un impact en faisant deux passes décisives, faux pied, à la 93e minute, à 39 ans, téléguidé pour Lautaro Martinez, et l'autre qui a fait une fin de deuxième mi-temps catastrophique.
2: C'est pas lui qui a fait la fin de mi-temps.
1: En tout cas,
2: son équipe, elle était les fesses devant la surface.
1: Il termine avec une image où il termine cul par terre comme l'Angleterre.
2: Non,
1: mais bref,
2: on n'est pas d'accord.
1: Pourtant, Bellingham fait un tournoi extraordinaire. Mais revenons sur.
2: Je viens de dire qu'il était.
1: Non, Messi a fait un meilleur tournoi que Bellingham, mais Bellingham a été.
2: On n'est pas d'accord.
1: Bref, ok. Mais pour revenir sur Mbappé, je sais même plus ce qu'on disait.
2: Non, mais oui. Sur Messi et Bellingham.
1: Je vais rester positif sur Kylian Mbappé. C'est que encore une fois. Sur la dynamique, son tournoi, statistiquement, dans le leadership, même le match contre la Norvège où il met les deux passes D pour Ousmane Dembélé, il se met au service d'Ousmane Dembélé. Ça, je vais le retenir. Mais même globalement, je vais le retenir. Il a été intéressant. Vraiment, même dans ce registre-là où je l'attendais, il a été vraiment.
2: Même
1: bon.
2: Il a été souriant.
1: Il a eu le bon leadership, il a eu la bonne communication, etc. Il n'y a pas de problème. Maintenant, voilà, on va l'attendre quand même globalement sur Mourinho, comment ça va se passer, avec Zidane, comment ça va se passer, et bien évidemment, qui sera jugé sur les titres, Kylian Mbappé, parce qu'il est là pour marquer l'histoire du football. D'accord, c'est son moteur. Pour l'instant, il le marque individuellement par rapport à ce qu'il fait sur l'aspect statistique individuel. Il faudra aussi qu'il continue à le faire en gagnant une Ligue des Champions qu'il n'a toujours pas gagnée et en regagnant des Coupes du Monde, en refaisant des finales, en gagnant un Euro aussi. Ce que Zidane a fait, notamment ce que Platini a fait. C'est ça qui va être important pour Kylian Mbappé. Et il y aura peut-être une redistribution des cartes avec Zidane sur son rôle numéro 9, sur le côté notamment. Et ça va être intéressant. Voilà. Et comment partager le gâteau aussi.
3: Bon, je remercie Joseph au 32-16 et une transition du coup avec le débat Zidane. Pour moi la réponse est dans la question. Il doit rester capitaine avec Zidane?
1: Oui, bah oui.
2: Ah bah là maintenant c'est difficile de faire autrement.
1: Ah non, il n'y a pas de problème là-dessus.
3: Non mais il doit rester capitaine avec Zidane.
1: Bien sûr, oui.
3: Bon.
1: Oui.
3: Maintenant, vous pensez que Zidane peut le remettre sur un côté?
1: Oui. Moi je pense pas.
3: Bah, tu veux?
1: Moi je veux. Tu veux. Moi je veux revoir. Je veux mon attaque. Je veux la MDO, la MOD. Je veux Mbappé, Dembélé, Olise. Moi mon attaque à 3. Je veux
3: à
1: voir 3. Ça.
3: Tu veux à 4-3-3.
1: Voilà, je veux revoir ça.
2: Je veux voir ça. La Dom.
1: Hein? La Dom. Mais je veux voir ce trio là.
2: Ou la
1: et Mbappé à gauche, j'aimerais voir ça.
2: C'est pas mal la mode.
1: Oui, exactement. Et c'est peut-être l'attaque à la mode. Voilà. Du côté de l'équipe de France.
2: C'est moi qui l'aurai sorti en premier.
1: Oui, mais c'est un travail d'équipe. Oui, c'est un travail d'équipe. Il y a de la passe D, il y a du 1-2, voilà. Et puis il y a une finition. Mais c'est ce que je voulais dire tout à l'heure.
2: Gilbert, il adore Gilbert.
1: C'était ce que je voulais dire tout à l'heure. Gilbert, il dit.
3: Moi, depuis hier.
1: Ça fait deux jours.
2: Gilbert, il dit. C'est des malades, en fait.
3: Depuis hier, j'ai compris pourquoi Nico Jamin nous saoule toute la journée. Genre, moi, je veux Walid et Kevin tous les soirs.
1: Ah oui, voilà, c'est pas le dimanche matin. C'est pas 22 minutes dimanche matin.
3: Parce qu'en fait, Nico Jamin, il arrive, il dit bonsoir. Et puis à 22h, il dit bon, demain.
1: Là, c'est pas Fugo Trou et Daniel Riolo avec la genouillère. Là, c'est pas le
2: championnat du dimanche matin.
3: Ah, ça y est, ça commence à tailler les vieux.
1: Ah non, mais là, au bout de 10 minutes remplacement, on se fait une petite pub, etc. Nous, on y va.
2: Nous, il n'y a pas besoin de pub, on y va. C'est en mode après minuit.
1: Ah ouais, bah oui, Gilbert, c'est l'intensité.
3: Très
1: l'intensité.
3: Quel malin ce Jamin.
1: Ouais.
3: On a capté.
2: Après, Nicolas Jamin, c'est un monstre, s'il faut le dire.
1: Oui, c'est grâce à lui.
3: Donc, qu'est-ce qu'on disait?
2: On disait sur non mais le débat c'était
3: trio Dembélé Olivier
2: Deschamps, c'est ça le début du débat.
3: Oui, alors attends, non, là j'étais encore sur Mbappé, mais du coup tu as raison, on va faire plus simple, on va faire une petite pause là et ensuite on démarre le débat Zidane, qui est le suivant. Zidane, est-ce que ce sera forcément mieux que Deschamps? Et on vous attend au 32-16 pour participer. Ouais, à tout de suite.
2: Là on veut du 32-16 là.
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0: Guébali, Didier Giraud, l'agriculteur et le consultant d'entreprise Antoine Diers. Et vous, bien sûr, au 32-16. À demain, 9h.
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3: Il est 21h16, Walid Acharchour et la Kevin Diaz est là, l'after jusqu'à 22h, on va parler de Cherki tout à l'heure. Faut-il blâmer Ryan Cherki après cette Coupe du Monde et tout ce qui s'est passé pour lui? Mais pour l'instant, nous sommes sur Zinedine Zidane, qui sera donc annoncé officiellement dans les jours qui viennent comme futur sélectionneur de l'équipe de France. Zidane, sélectionneur, est-ce que ce sera forcément mieux que Didier Deschamps? Qui veut se lancer en premier?
4: Moi, je ne sais pas si ce sera mieux que Didier Deschamps. Une chose est sûre, c'est qu'il a 14 ans pour gagner un grand titre. Voilà, c'est simple. Non, mais c'est clair. Et il y a un moment, moi je le disais hier, Aimé Jacquet, Roger Lemaire, ceux qui ont gagné, ou même Hidalgo à l'époque. Non, c'était Henri Michel qui a gagné le.
5: Non,
4: l'Euro.
5: Non, c'est Hidalgo.
3: Le 84, c'est Hidalgo.
4: Hidalgo. Hidalgo, s'il était resté 14 ans, il aurait peut-être gagné une Coupe du Monde. Il y a un moment, si on dit est-ce qu'il fera mieux que Deschamps, pour voir s'il fera mieux que des gens, il faudra déjà se projeter sur quasiment 15 ans en équipe de France. Et on verra après si tu feras mieux. Parce qu'aujourd'hui, il y a une belle génération.
3: Quand on dit est-ce que ce sera mieux que Deschamps, il n'y a pas que le palmarès qui compte.
4: Oui, mais le palmarès c'est le plus important pour la majorité des gens, puisque quand tu dis qu'il a gagné 4 trophées, on te rétorque qu'on est trop dur et que c'est déjà dur de gagner un trophée, etc. Pas de souci. Après, que Zinedine Zidane, pour moi, une chose est certaine, c'est qu'il a les compétences. Mais les compétences, il les a. Il l'a montré en club. C'est un très bon entraîneur. Le métier de sélectionneur, certes, c'est un métier différent, mais ça va. Il y a quand même des choses à mettre en place. Surtout que lui, il avait plutôt le profil de l'entraîneur-manager, plutôt que de l'entraîneur complètement fada des combinaisons, des animations. Il n'est pas dans le profil Guardiola.
3: Il va venir d'ailleurs avec un staff assez important.
4: Voilà, il va venir avec un staff, mais c'est quelqu'un qui est un manager, qui est quelqu'un de discret, qui est quelqu'un qui a une grande humilité malgré sa carrière monstrueuse. Et donc, je vois pas pourquoi les joueurs le prendraient de haut ou n'iraient pas dans son sens. Aujourd'hui, les joueurs de l'équipe de France, ils ont un nouveau patron. C'est le plus grand joueur de l'histoire du football français. C'est le plus grand entraîneur peut-être de l'histoire du football français en termes en tout cas d'accomplissement sur le plan européen, ça c'est certain. Et donc il a aujourd'hui toutes les caractéristiques pour pouvoir performer avec l'équipe de France. Il a une belle génération, il a des joueurs qui jouent dans les plus grands clubs européens, il va avoir un staff je pense très moderne et très compétent, et je ne vois pas pourquoi il n'aurait pas les résultats et pourquoi il ne pourrait pas faire mieux que Deschamps. Maintenant les matchs viendront et on pourra les juger.
5: Mais déjà, c'est pas parce qu'on voulait Zidane et on voulait du changement avec Didier Deschamps que quand Zidane nous conviendra pas en termes de jeu ou en termes de résultats, on n'aura pas la même sévérité ou l'honnêteté de le dire. Ça va être un travail compliqué pour moi parce que moi, ça a été mon papa, Zinedine Zidane, mais il faudra faire le boulot, bien évidemment, et avoir la même honnêteté qu'on a eu sur Didier Deschamps.
4: Mais c'est quoi faire le boulot? Au bout de combien de temps tu vas être exigeant?
5: Non, enfin, on regardera bien évidemment les deux prochaines années. On lui laissera le temps de mettre ses bases, hein, comme on l'a fait avec Didier Deschamps. Je pense que la sévérité autour de Didier Deschamps.
3: La tendance, c'est qu'il signe un contrat de 4 ans d'ailleurs, pour le cycle Coupe du Monde. Quoi,
5: ce serait logique. Ce serait logique. Mmh. Mais l'arrivée de l'exigence de Didier Deschamps est apparue plus tard que 2014 et 2016. En 2014-2016, il n'y avait pas beaucoup de critiques, je pense, sur Didier Deschamps. Il fait quart de finale contre l'Allemagne à l'époque. Derrière, il fait finale contre le Portugal, il perd. Il n'y avait personne qui disait Didier Deschamps, il faut qu'il soit viré, etc. Voilà, c'est arrivé en 2021. Bon, il y avait le jeu, il y avait le problème du jeu.
4: Même
5: du
4: après
5: contenu.
4: 2018, il y en a qui pensaient qu'il avait gagné le titre et qu'il pouvait faire une Aimé Jacquet en laissant la place.
5: Voilà, exactement. Il fallait faire 4 ans. Maintenant, la question. 6 ans. Non, 2010, c'est 4 ans. Il arrive en
3: 2012, après l'Euro 2012.
5: Maintenant, en fait, faire mieux, comme l'a dit Kevin, si tu donnes 4 Coupes du Monde à Zidane, je pense qu'il en prend une. 4 Coupes du Monde. Si t'as la chance d'avoir 4 tickets, je pense qu'il en prend une. Après, maintenant, ça va être le volet jeu, la compétitivité, ce qu'il va faire en termes d'image.
4: Moi, je pense qu'il voudra pas rester de toute façon 14 ans.
5: Je sais pas. Moi, je pense que Zidane va rester longtemps, moi. Moi, je pense que c'est un boulot qui peut lui convenir. Et je pense que derrière.
3: Moi, je pense qu'on peut trop se projeter, tu sais.
5: Avec le Real Madrid et l'équipe de France, derrière, je sais pas ce qu'il peut faire d'autre, Zidane. En tout cas, à part s'il prend sa retraite derrière. Mais globalement, moi, je pense que ça peut être un choix qui s'inscrit dans la durée, Zinedine Zidane. Mais oui, on n'en sait rien. Mais en tout cas, on a envie de voir. C'est ça la réalité, c'est qu'on a envie de voir. Mais oui, il y aura pas de grand chamboulement. C'est pas Pep Guardiola qui arrive, ou c'est pas voilà, c'est pas Luis Enrique. Il va pas être dans un chantier permanent avec. Non,
4: il
5: va.
4: Et s'il nous surprenait,
5: ouais, peut-être. Mais en tout cas, moi, je pense qu'il a quand même une Ferrari entre les mains et qu'il va essayer de voir comment la conduire de meilleure manière que Didier Deschamps sur les dernières années.
3: Globalement, il y a quand même une sorte d'impatience de tout le monde, une curiosité, tout le monde attend de voir là. Il y a une hype.
5: Oui, il y a une hype d'image. En fait, d'avoir le featuring entre Zidane et l'équipe de France, parce que surtout moi, ce qui m'excite,
3: ça compte tout ça.
5: Ce qui m'excite, c'est les conférences de presse, parce que en fait, on sait très bien que Zidane, c'est pas le plus expressif.
3: Ah oui, mais Zidane,
5: ça va être un
3: robinet d'eau tiède.
5: Il y a pas de souci.
4: Là, il a pu se reposer quand même. Mais ça fait 4 piges qui fait rien.
5: Moi déjà, j'attends avec impatience.
3: Déjà, tu l'as changé aussi.
5: J'attends avec impatience les premières les interviews, la communication de Zidane. Où est-ce qu'il va la donner? Comment il va la donner? Est-ce qu'il y aura que des conférences de presse? Comment il va gérer les médias français? Parce que la réalité, c'est que Didier Deschamps a aussi été très très bon dans un premier temps, parce qu'il a géré cet environnement-là. Et Zidane n'a jamais été critiqué en fait en France.
4: Moi, la vraie question, c'est est-ce qu'il va avoir en fait, des haters?
5: Oui.
4: Est-ce que les anciens pro Deschamps, pour certains, que
5: pro Deschamps.
4: Non, mais il y a des pros Deschamps. Il y en a même sur RMC le dimanche matin. Il y en a qui défendent.
5: Il y a des anciens Deschamps aussi. Enfin, il y a des mecs qui n'aiment pas Deschamps.
4: Je parle des pros Deschamps.
5: J'en parle footballistiquement.
4: Je parle des pros Deschamps. Non.
5: Pascal Duprat.
4: Ouais, Pascal Duprat, je pense que c'est un pro des champs, par exemple.
5: Oui. Maintenant, enfin, on n'aura pas à attendre Pascal Duprat.
4: Non, mais je te donne un exemple sur RMC, mais il y en a ailleurs, il y en a sur l'équipe, il y en a ailleurs. Mais je veux dire que les gens ont tout à fait le droit d'être pro des champs et de défendre son bilan bec et ongle, de penser que c'est le plus grand sélectionneur et qu'il aurait dû et qu'il aurait pu rester.
3: Je précise un truc, parce que quand tu dis ça, en creux, les gens vont se dire, donc ça veut dire que tous les autres ont des anti des champs.
5: Non,
3: personne n'est anti des champs, en fait.
4: Je dis pas.
5: Après, moi, j'ai jamais aimé le style des champs. Moi, politique. Moi,
3: j'assume.
5: Et par contre,
3: c'est pas une. Il n'y a pas de truc dogmatique.
4: Je me demande juste si dans les médias ou dans le plus grand public, comme c'est arrivé pour des joueurs, comme c'est arrivé peut-être pour Deschamps, moi je le cache pas, je faisais partie de ceux qui, après 2018, et à partir de 2018, pensaient que, en fait, 6 ans c'était bien pour un sélectionneur, il fallait laisser la place. Et à partir du moment où, en 2022, Zidane était disponible, je voulais voir Zidane, en fait. Je veux voir l'équipe de France de Zidane. J'ai le droit, quand même. C'est mon avis. Maintenant, je respecte ceux qui veulent voir et qui étaient très satisfaits de voir Deschamps.
5: Après, il y aura un côté, vous avez critiqué Deschamps. Si Zidane, c'est pas mieux dans le jeu, si c'est pas mieux.
4: Moi, je m'en fiche, en fait.
5: Mais moi, j'en ai rien à dire. Non, mais d'accord, oui, mais ça existera.
4: Moi, je vais laisser du temps à Zidane.
5: Parce que quand tu parles de Pascal Duprat ou de ceux qui ont défendu Deschamps, il y aura bien évidemment.
4: Oui, ceux qui vont dire. C'est pour ça que je te dis. Ceux qui vont dire.
5: Ah, bah, vous avez vu Zidane. Vous avez voulu Zidane. Une vox populaire, pardon. Ah, vous avez voulu Zidane. Regardez maintenant votre Zidane. C'est bizarre. Vous êtes un peu moins virulent et tout, etc. La réalité, il faudra avoir un processus d'attente envers Zidane, mais il faudra lui laisser aussi le temps.
4: Demain il met Maignan à l'ailier droit, t'inquiète pas qu'on dira que c'est une dinguerie.
5: Bien évidemment, donc, Zidane. Et puis Zidane, moi, j'ai eu la chance de critiquer quand il fallait critiquer, quand au Real Madrid c'était moins bien dans le jeu. Et pourtant, il y avait beaucoup de clivage autour de ces trois titres avec le Real Madrid, parce qu'il y a eu des périodes très, très bonne du Real Madrid dans le jeu, il y en a eu d'autres qui étaient un peu moins bonnes. Voilà, on décryptera ça, mais juste pour terminer sur le volet communication et médias, c'est là moi où je suis excité, parce que la réalité, c'est que Zidane, il a connu ça à Madrid, mais en vérité on l'a jamais eu en France depuis qu'il est joueur.
4: Il a été critiqué en 2006.
5: Mais à l'époque,
4: il a été critiqué.
5: 2006, c'est le début de l'after.
3: Zidane, il a quand même pris. À juste titre, avec le coup de boule.
4: Bah oui.
5: Bon, il avait vraiment pris en 2006.
4: Le carton rouge pendant la Coupe du Monde 98, il a pris aussi.
3: Je vais te dire, Walid, le coup de
5: moi,
3: boule.
5: J'étais à la Coupe du Monde. Parle-moi de ça.
3: Alors, je vais te dire, comment ça s'est passé?
5: Ouais.
3: Le coup de boule, évidemment que ça choque. À l'époque, ça avait fait un scandale de folie quand même. Mais dans les médias, effectivement, Zidane a toujours été très bien entouré, très bien conseillé par des gens qui sont d'ailleurs toujours autour de lui, Binger, Ribou et compagnie. Ouais. Et ils avaient orchestré un retour un peu en mode quand même triomphal, parce que dernier match d'un des plus grands joueurs de l'histoire de la France et tout. Et il était arrivé en majesté à la télé avec Michel Denisot à l'époque.
5: Je me rappelle,
3: Et en fait, ils avaient réussi une com absolument magnifique. Franchement, c'était.
4: Mais il s'était pas excusé.
3: Mais jamais de la vie.
5: Non, il a jamais dit qu'il regrettait.
3: Et jamais il a dit lui-même ce qui s'est passé.
5: Oui, oui. En fait, ça a fait pchit, cette interview. Il s'est rien passé dans l'interview.
3: Mais non,
5: il dit rien.
3: L'interview, t'avais l'impression que c'était une espèce d'oracle
5: qui arrivait.
3: Mais les gars, en fait, bah voilà, c'est comme ça. J'ai mis un coup de boule et puis maintenant, salut, au revoir.
5: Est-ce qu'il avait été, je me rappelle
3: sur RMC à l'époque, c'était le tout début de.
5: Il y a l'after à ce moment-là.
3: Il y a l'after depuis quelques semaines.
5: Et qu'est-ce que vous dites à l'after ce soir-là?
3: Vous le tuez. Évidemment, c'est un scandale ce qu'il a fait.
5: Mais ça n'avait pas fait écho comme aujourd'hui sur les réseaux sociaux et tout.
4: Mais je te jure qu'il a été très critiqué.
3: Même à l'étranger
4: et tout. J'étais aux Pays-Bas en 2006. Même à l'étranger. C'est inadmissible. Il a tué son équipe.
5: Parce que moi, il y avait un côté un peu mythique légendaire.
3: Tu as des intellectuels qui t'ont dit que c'était le dernier geste de la petite mort du champion. Il y avait toujours des histoires, des explications.
4: De l'illustre et du génialissime Thierry Gilardi.
5: Mais ça reste
4: l'image qu'on regardera.
5: Moi j'étais très très jeune, donc c'est pour ça que je demande.
3: On avait même ressorti à l'époque il avait encore plus joué que
5: Henry par exemple Irlande.
3: Non. Ah oui.
5: Ah bon?
3: Oui.
4: Oh, c'était pareil.
3: On avait même insisté tout sur la dark face de Zidane joueur.
5: Okay.
3: Qui a pris un nombre de cartons rouges hallucinants dans sa carrière.
4: Le carton rouge qui lui enlève un ballon d'or en 2000.
3: Il a pris.
4: Un coup de tête au mec quand il est au sol.
5: C'est Regina, je crois, contre Regina.
3: Donc
5: depuis 2006.
3: C'était pas pardonne tout de suite.
5: Mais là, on va l'avoir en conférence de presse toutes les semaines quand il va avoir les rassemblements.
4: Il y a des gens qui vont lui rentrer.
5: Comment ça va se passer? Quelle communication il va avoir? Comment il va gérer tout ça? Ça va m'intéresser moi.
3: Je voulais vous lire un message et après je vais avancer sur un autre.
5: Même moi, c'est sacré en fait. Il est sacré quand même.
3: Je disais qu'il y avait une sorte de hype Zidane, mais il y a quand même quelques zones populaires opinion. Comme on dit notamment sur WhatsApp, j'ai A qui nous dit
4: quelques take.
3: Je vous le dis, ça sent la cata à 10 000 km. Il a gagné avec une Formule 1, il a jamais rien construit comme coach. Il parle du Real.
4: Communication. Il a aussi la réserve, il a eu des résultats.
3: Communication cata, nous dit-il, et argument massu, dit-il. Aucune idole n'a jamais réussi comme sélectionneur. Cruyff, Platini, Maradona. Bon.
5: Enfin, on va pas comparer quand même les trois avec, Cruyff, si, bien évidemment, mais Maradona, Platini et Zidane. Zidane, il a quand même gagné trois Ligues des Champions. Hein.
3: Comme coach,
5: l'histoire des coachs, etc.
4: Parce que les grands joueurs, des idoles, etc. Les coachs italiens, c'était des grands joueurs.
3: Il y a un truc quand même, les gars. Ce qu'a fait Deschamps, je parle sur le terrain, là, hein, mise en place, tactique et tout, en mettant ce fameux quatuor devant à la Coupe du Monde là. Là maintenant, on va aussi attendre Zidane. Est-ce qu'il va réussir à mieux faire jouer cette équipe? Ça, c'est important. Est-ce qu'il va laisser le quatuor? Qu'est-ce qu'il va faire de ces mecs? Comment il va les utiliser? Ça va être ça le premier décryptage.
4: Le premier décryptage, c'est d'ailleurs savoir s'il va gagner. D'accord? S'il va réussir, par exemple, première compétition, l'Euro, dernier carré. Puisque c'est toujours l'objectif. Moi, je vais me servir des arguments des pros des champs, encore une fois. Ils disent, oui, mais le gars, il gagne. Ah, il fait demi, ouais, mais il gagne. Il fait finale, il perd en finale, mais il gagne, en fait.
3: Voilà, là-dessus, cet argument. Est-ce que tu as vu le bilan de Scaloni qui est resté 8 ans.
4: Et De La Fuente.
3: Eux deux, déjà, ils ont fait mieux que Deschamps.
5: Mais c'est pour ça qu'en fait, moi... Mais moi
3: faut arrêter avec cette histoire.
5: Non, moi, j'ai un problème parce que, en fait, on fait l'effet inverse que Deschamps... que Deschamps expliquait, c'est-à-dire la gagne. Pour moi, en fait, dans un tournoi, il y a qu'un gagnant. Donc c'est pour moi, il y a pas que la gagne, il y a l'histoire que tu racontes.
3: Merci.
5: Mais si on doit aller dans cette mentalité à la Deschamps, moi je suis d'accord avec vous. Il a gagné qu'une fois. Mais moi j'ai pas envie de m'enfermer là-dedans parce que en fait c'est qu'est-ce que tu fais, où est-ce que tu vas, contre qui t'as perdu, comment tu perds. Et puis si en fait on doit juger un bilan. Le bilan comptable de Deschamps est très bon, mais il est pas exceptionnel. Il reste très bon parce que la réalité c'est que il y a pas de crash. Alors qu'il y a des sélectionneurs qui ont très très mal terminé. Ils terminent pas mal.
4: Il y a un crash. Je suis désolé, il y a un crash.
5: La Suisse, ok. D'accord.
4: La Suisse. Et perdre en finale contre le Portugal, le pire Portugal des dernières années, c'est pas un crash. À domicile.
5: Un crash pour moi.
4: Un but d'Eder avec Ronaldo qui sort à la 20e.
5: Un crash pour moi, c'est Del Bosque qui termine.
3: Un crash, c'est Nacional.
5: Tu vois, un crash, c'est Nice. Non, un crash, c'est Paraguay.
4: 2021, tu fais un 3-5-2. T'as jamais travaillé de l'histoire de ton mandat.
5: C'est un échec.
4: C'est pas un crash.
5: C'est un échec, mais c'est pas un crash.
4: C'est un crash.
3: En finale.
5: Kevin, moi, je suis pas d'accord.
4: En 2021. 2021.
5: Oui, d'accord. Tir au but, tu gagnes 3-1, 3-3. C'est un énorme échec. C'est une énorme
4: déception. C'est un crash.
5: Ok, si tu veux. Donc, il a un crash contre la Suisse, si tu veux. Mais globalement, derrière, il y a une vraie régularité dans les résultats. Maintenant, là où il faut arrêter de dire c'est exceptionnel, on a de la chance, Didier Deschamps, vous rendiez pas compte, tout le public téléfoot là que je respecte, hein, qui était une superbe émission quand j'avais 5 ans, mais la réalité c'est que à un moment donné nous on doit gratouiller et on doit se dire que Joachim Löw, il est resté 12 ans, excuse-moi, Joachim Löw, il a gagné une Coupe du monde 2014, il a fait finale d'Euro en 2008, oui, il a perdu contre l'Espagne. Il a fait comme Deschamps. C'est-à-dire que Del Bosque, il est resté 2 ans en Espagne, il a fait 2010-2012, il a fait Euro, il a fait Coupe du Monde. Derrière, Luis de la Fuente, ça fait 4 ans qu'il est là.
3: Oui, après,
5: ça fait
3: 5
5: ans qu'il est là, il a fait Ligue des Nations 2023.
3: Aux autres sélectionneurs français,
4: je vais le comparer avec Aimé Jacquet.
5: Le débat, c'est le meilleur sélectionneur de tous les temps.
4: C'est le meilleur sélectionneur français. Mais Aimé Jacquet, il fait une demi-finale perdue au pénalty contre les Tchèques en 96 et il gagne la Coupe du Monde 98. En quoi Deschamps c'est meilleur? En quoi c'est meilleur en fait? S'il était resté, je crois qu'il n'aurait pas gagné 2000 Aimé Jacquet. Mais il a eu la classe de dire, les gars, c'est pas mon équipe. J'ai pris des coups, j'ai gagné. Je laisse la place. Et il a laissé un fauteuil à Roger Lemaire. Et l'autre, ils étaient en pilote automatique. Ils ont roulé sur l'Euro 2000. Bon, ça n'a pas été facile. Mais ils ont gagné l'Euro 2000. Donc Aimé Jacquet, on peut très bien considérer qu'il aurait aussi gagné ou qu'il a d'une certaine manière aussi gagné l'Euro 2000. Donc en quoi Deschamps c'est mieux que Jacquet?
3: Xavier au 32-16 qui veut donner son avis. Salut Xavier.
2: Salut les gars, salut
5: la team. Je pense que Jacquet t'aurais pas
3: aimé. Xavier, est-ce que Zidane ça va être mieux que Deschamps?
4: Pas Deschamps non plus.
2: Ben je le souhaite de tout cœur parce que j'ai toujours adoré Zizou et que quand t'aimes le football, tu peux pas souhaiter malheur à une seule seconde à Zinedine Zidane, c'est pas possible. Par contre quand même, il serait temps, je suis content d'intervenir parce que ça fait des jours que je bouillonne pour essayer d'amener un peu de nuance sur ce quand même ce qu'on a vécu. J'aimerais que vous posiez la question aux Portugais, aux Hollandais, aux Italiens, aux Allemands, aux Anglais, de savoir s'ils auraient pas aimé une seule seconde d'avoir le bilan en tant que sélectionneur de Didier Deschamps. Écoutez, oui, ok, on a gagné qu'une seule.
3: Ils t'auraient répondu qu'ils auraient préféré celui de La Fuente.
2: Ouais, mais t'as sorti deux mecs. T'as sorti De La Fuente, t'as sorti Scaloni. C'est bien, deux entraîneurs, ok, les gars, pas de soucis, on appelle ça des exceptions.
5: Moi, Del Bosque, Joachim Löw.
2: Ouais, ben c'est en fait, tu viens de dire tout à l'heure que Joachim Löw c'était pareil que Deschamps.
5: Donc, bah oui, mais pareil que Deschamps, oui. Mais donc c'est pas exceptionnel.
4: Mais par exemple, les Pays-Bas, tu sais comment ils ont fait de finale sur les 15 dernières années.
3: Laissons Xavier développer, les gars, s'il vous plaît.
2: Vas-y, Xavier. Parce que là, je sais que là, j'ai les deux, ils sont chauds comme des barres à frites. Mais juste pour vous dire, on n'est pas obligé d'être considéré comme un public téléfoot ou un pro Deschamps parce qu'on respecte simplement et qu'on a la qualité de respecter ce qu'on a vécu. On a vécu des générations incroyable de joueurs, des Cantona, des Papin, du matériel intersidéral où on n'a jamais rien fait, des Anelka, des Henry. Et là, en fait, vous dites toujours, ouais, le matos qu'il a eu. Mais avec le matos qu'il a eu, il a fait du bon boulot. Maintenant, next, on attend Zizou. Et moi, j'attends Zizou sur la gestion. Parce que Zizou, il va enfin avoir les yeux braqués sur lui, les couteaux sortis au cas où. Bon, à part Christophe Dugarry et Joanne Micou, ça, on a bien compris. Mais sinon, honnêtement, on va pas lui faire de cadeaux sur pas mal d'aspects, notamment la gestion des égos, notamment la gestion des cas individuels et des éventuels petits scandales qui pouvaient arriver. Là où Deschamps était très fort. J'attends Zizou sur ça, j'espère vraiment que ça va fonctionner parce que Zidane est un mec exceptionnel et vraiment, c'est une icône du football français. C'est un gars dont j'ai pas envie que l'image soit écornée parce qu'elle a jamais été écornée. Je vous ai écouté tout à l'heure parler, j'aimerais bien que vous fassiez intervenir Thierry Henry sur sa façon.
3: Le coup de boule, ça va pas écorner son image.
2: Je te jure que non, Gilbert, par rapport à la main de Thierry Henry, tout à l'heure vous compariez, Henry s'est fait enterrer, limite, il aurait fallu qu'il n'existe plus dans ce pays. Moi, j'étais dans un bar quand c'est arrivé le coup de boule. Je te assurais que j'étais le seul à gueuler parce que je disais, putain, fais chier, ça va nous tuer la finale. Et tout le monde me disait, mais t'es sérieux, c'est lui qui nous a amené en finale, tu peux pas gueuler. Ça a été, et je parle pas que de mon expérience dans le bar, je me souviens de la médiatisation derrière pour expliquer que c'était Materazzi qui avait traité sa sœur, etc. Je me souviens très bien que ça a été très vite enterré. Tu l'as très bien dit toi-même. Il a eu toujours des gens pour l'entourer médiatiquement, pour protéger son image. Et aujourd'hui, peut-être que ça sera moins le cas.
5: Moi, je suis d'accord avec ce que tu dis là, pour le coup. Moi, c'était comme ça que je le voyais. Entre Henri et Zidane.
2: Je souhaite vraiment qu'ils réussissent. Mais voilà, juste un petit mot, Kevin. Walid, un peu moins, mais Kevin, putain, je te trouve dur, mec. Je te trouve dur.
4: T'as c'est dur, mec. Mmh. Ah, mais tu vois ce que t'as dit tout à l'heure sur le fait que toi, tu c'est Walid qui a parlé de public téléfoot, hein, c'est pas moi. Tu dis que t'as tout à fait le droit et t'as envie. Mais moi, je respecte tout à fait ceux qui adorent le travail de Deschamps. Mais il n'y a pas de problème. Il n'y a pas de problème. Mais il faut respecter ceux qui jugent et qui se sont tapés tous les matchs de Deschamps, hein, les mardis soirs de Ligue des Nations, les championnats, les qualifs pendant 14 ans,
5: 0-0
4: et qui en fait avait juste envie de voir un autre sélectionneur parce que l'équipe de France n'est pas privatisée et que moi je ne considère pas, contrairement à ce que tu as dit, que nous avons eu des résultats exceptionnels. Je te rappelle, Kevin, que Raymond Domenech a été à deux pénalties d'être champion du monde. Mais c'est Raymond Domenech, c'est l'équipe de France. Quand t'as une bonne génération, l'équipe de France, sur les 30 dernières années, bah tu vas loin, c'est comme ça. Raymond Domenech, il a failli gagner 2006.
5: Là où je suis d'accord avec Kevin, c'est que moi, l'histoire là de vous êtes des enfants gâtés, vous êtes des pourris gâtés, et tout, etc. Vous n'avez pas connu l'époque de l'équipe de France qui perdait et tout. Moi, j'ai 32 ans, j'ai commencé l'équipe de France avec 98-2000, les gars. Déjà, alors arrêtez avec l'histoire de l'équipe de France. Enfin, on n'a pas attendu Deschamps pour soulever une Coupe du Monde. En tout cas, moi, la même chose pour l'Euro, faire un doublé, ce que je n'ai jamais vu avec Deschamps. Je l'avais fait, j'avais 7 ans. Je l'ai vu de mes propres yeux, j'avais 7 ans. Derrière 2006, deux compétitions plus tard, je fais finale de Coupe du Monde avec Zinedine Zidane contre l'Italie. Donc, ça va faire des finales d'Euro ou de Coupe du Monde. J'ai l'impression, tu sais, c'est le discours des darons, là, le discours des grands-pères. Ah non, mais attendez, les gars, nous, on n'avait pas le téléphone, on n'avait pas le truc et tout, arrêter avec TikTok et tout, etc. Les gars, oh, j'ai 32 ans, ça va, l'équipe de France, hormis Naïsna et 2008-2010,
4: et encore bon, 2008, ils perdent.
5: Sans Deschamps, on mangeait quand même plutôt, ça va quand même. On a déjà bien mangé sans Deschamps. Voilà, donc ça, ce côté-là, ça aussi, moi j'en peux plus de ça. Bon. Je veux dire que voilà, ça va, on va se calmer. Hein.
3: Attends, il y a Jimmy Brown, il n'en peut plus là. Et il t'écoute, il est en train de bouillir. Il m'a dit, je viens.
5: Qu'est-ce qui se passe?
3: Il arrive, Jimmy. Jimmy s'installe.
6: Salut, messieurs. Ce qui est fou, c'est que je suis pas du tout le plus grand supporter de Didier Deschamps, mais je vais être totalement d'accord avec ce que dit Xavier, parce que déjà, tu trompes, t'oublies 2002. 2002, tu t'es complètement planté.
5: Oui, ok. D'accord.
6: C'est avec Deschamps, tu n'as pas eu une fois où tu t'es complètement planté. Et tu dis, moi, j'ai découvert
4: en 2021.
6: Gilbert peut en témoigner. Rappelle que entre 86 et 98, tu n'existes pas. Et Xavier en parlait, t'avais des générations de
5: gars. Il y a 50 ans, il y a 40 ans, il y a 32 ans. 98, tu gagnes.
6: 94, tu participes pas. 92, tu participes pas. 90, tu participes pas.
5: C'est fini, c'était pas systématique.
6: Et comme disait Xavier,
3: 88,
6: tu avais déjà.
3: Tu participes pas.
6: Et tu avais déjà des très grosses générations de joueurs. Ce que tu peux reconnaître à Deschamps, c'est que vous pouvez pas minimiser.
5: Mais avant Deschamps,
6: tu l'as dit.
5: Avant Deschamps, tu as gagné.
4: Mais Domenech a failli être champion du monde. À deux pénalties près. Donc ça veut dire quoi que c'était aussi.
6: Et le même Domenech, en 2010, il a eu Nice Night. Il a eu cette trace-là. Deschamps, je suis désolé, il a jamais eu un truc.
5: Il a une régularité. J'ai dit, il n'y a pas de trace. Sur le côté exceptionnel, on a déjà mangé sans Didier Deschamps et on continuera de manger sans Didier Deschamps.
6: La régularité au plus haut niveau, personne n'a atteint ce que Deschamps a fait. J'ai entendu ce week-end un truc.
4: Quelqu'un dit, Deschamps, il prend n'importe quelle sélection, vous pouvez compter trois autres équipes parce que lui sera en demi-finale de l'Euro, de le prochain Euro. Mais les gens ils croient que c'est Guardiola en fait.
6: Non, je suis pas certain de ça, mais après si tu veux être totalement honnête, rappeler que Deschamps a gagné le dernier titre de champion de l'OM, si je dis pas de
3: 2010,
6: si qu'il a amené Monaco en finale de Ligue des Champions, parce que personne n'a sur les qualités de l'entraîneur et sur sa capacité à emmener ses équipes très haut et avoir des résultats.
4: On a jamais dit que c'était une
6: pipe. Tu dis comme s'il avait rien fait d'autre et qu'il avait bénéficié du réservoir de l'équipe de France. Il y a pas que ça, Deschamps, ce n'est pas que ça.
5: Mais ça reste.
3: On remercie Pascal Duprat de venir nous voir.
5: C'est intéressant parce que ça reste un mec qui a maximisé, qui maximise, qui a cette culture-là. Maintenant, la réalité, c'est qu'il faut arrêter avec ce discours de genre en gros, vous êtes des enfants gâtés et tout, etc. Vous avez pas
4: les autres sélections,
5: vous avez pas
4: connu
5: 94 ou les autres sélections. On a cité deux sélections qui, sur la dynamique des cinq dernières années, ont déjà fait mieux que Didier Deschamps. Donc ça existe. J'ai l'impression, en fait, t'écoutes les gens. Voilà, c'est génial.
7: réussi, c'est extraordinaire.
4: Genre toi, un pays que tu connais bien, on me dit toujours, oh les Pays-Bas, t'arrêtes pas de parler des Pays-Bas. Mais les mecs, ils ont fait 2 finales de Coupe du Monde sur les 20 dernières années. Ils ont pas gagné, certes. Bah, ils ont fait comme Deschamps, ils ont pas gagné toutes les finales. Et les Allemands, c'est pareil. Les Allemands, ils ont dominé.
5: On est quand même bien meilleur que les Pays-Bas, quand même, Kevin. Non,
4: mais,
5: c'est là où.
4: Mais ouais, peu importe, il y a 16 millions d'habitants aux Pays-Bas.
5: Oui, d'accord, ok.
4: Je veux pas comparer. Mais je veux te dire que il y a le Portugal.
3: On fait ça depuis 10 minutes de comparer.
4: Mais si, le Portugal, ils ont fait des demi-finales.
6: Il y a eu 2010, j'en ai raté une de finale.
4: Ils ont fait demi aussi, 2 demi-finales.
5: Ah oui, demi, d'accord.
4: Et il a perdu contre
5: sur la comparaison avec 94, tout ça et tout, etc., ou même les crashs comme Naïsna, etc., ce n'est plus possible aujourd'hui dans le football actuel.
6: On faut le souhaiter.
5: Non, c'est pas faux.
6: Ah oui, le format des qualifs,
5: format 24, format 64, format 48, etc., il faut aussi comparer parce qu'à l'époque, en 2008, quand t'as Roumanie, Italie et t'as Pays-Bas.
3: Tu finis dernier de la poule.
5: Oui, d'accord, mais d'accord, ok, très bien. Mais ce que je veux dire, c'est que c'est
6: le fait
5: possible.
6: De se qualifier pour rejoindre l'Olympique, c'est beaucoup plus compliqué aujourd'hui de plus se qualifier quand t'es équipe de.
5: Et voilà, c'est plus possible avec le football actuel.
4: C'est là que Zidane il se qualifie pas pour la prochaine compétition.
5: Et ben on le crèvera, il y a pas de souci, il y aura pas de souci.
3: Dans un instant, Ryan Cherki, faut-il le blâmer après tout ce qui s'est passé concernant la Coupe du Monde? On en débat dans l'after. À tout de suite.
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5: 21h43, Walid Acherchour et Kevin Diaz sont là. Oh, on est toujours sur la Coupe du Monde, bien sûr. Hein. On n'est pas encore prêt de basculer sur la Ligue 1. Quoique Strasbourg a perdu 7-0 hier soir face au Sporting Portugal. J'ai regardé. Oh, franchement, c'était...
6: Strasbourg en crise ?
5: Non, bah, alors bon, après... Il y a des joueurs à laisser, il n'y a pas de gardien.
6: Comment ça, des joueurs à laisser alors que vous êtes plein ?
5: Il y a des joueurs à laisser. Et là, il y avait un gardien, Slonina, c'est un gardien américain.
6: À laisser,
5: deuxième mi-temps.
6: Quoi, c'est le SC 93 ou quoi,
5: il est arrivé, il a pris 4 buts, il est reparti.
6: Ah ouais,
5: ça, c'est super essai.
6: Super, ouais.
5: Non, mais bon, bref. Donc, d'ailleurs, le coach Oliveira a dit, moi, j'ai considéré ce match comme un entraînement.
6: Ok, très bien.
5: On s'entraîne depuis une semaine ensemble.
6: Ok.
5: Alors que le Sporting reprend son championnat dans 15 jours. Voilà, bref. Parenthèse refermée. Rayan Cherki doit-il être blâmé ? Alors évidemment, on a tous vu ce qui s'est passé, la discussion avec Deschamps pendant la fameuse pause pub du match face à l'Espagne. Après, Cherki allongé un peu négligemment devant le banc. Ça avait bien démarré pour lui. On avait expliqué qu'il était surnommé Napoléon, qu'il avait plutôt le profil d'une sorte de mascotte sympa au sein de l'équipe. Et puis ça a semblé se retourner un peu contre lui à la fin, parce que peut-être il s'est un peu crispé de pas assez jouer. Est-ce que c'est un compétiteur ? On a vu à la télé, évidemment, cette altercation avec Deschamps et ce qui s'en est suivi. Faut-il le blâmer ou bien est-ce que c'est finalement uniquement une sorte de d'épiphénomène de groupe, que c'est pas grand-chose ?
6: Non, mais je pense que c'est pas la principale raison de l'échec de l'équipe de France, en tout cas de l'échec de l'équipe de France, de la déception de l'équipe de France sur cette fin de compétition. Donc bien évidemment que pour moi c'est un sujet ou un dossier qui doit arriver au second plan. Maintenant il y a un dossier Cherki à ouvrir, en tout cas juste sur lui, sur le joueur, parce que moi je suis inquiet de sa Coupe du Monde. Je suis inquiet, pourtant moi je suis l'un des plus grands fans, hein. S'il y a un fan dans l'afterfoot qui a défendu Rayan Cherki depuis un moment, à tort et à travers, hein, peut-être, hein, mais moi j'assume, j'aime ce joueur.
5: À tort ou à raison, tu
6: veux dire. À tort ou à raison, pardon, et j'aime ce joueur.
5: À tort et à travers.
6: Ouais, c'est pas mal. Ouais. mais oui, moi, ce qui s'est passé sur cette Coupe du Monde, sportivement déjà, elle est ratée pour Rayan Cherki. Parce que moi, je pense, et je l'ai déjà expliqué dans l'after, je pense qu'après son match contre la Côte d'Ivoire, où il fait une très bonne première mi-temps, où il y a une relation avec Olysée, il pensait peut-être qu'il allait avoir beaucoup plus de temps de jeu. Et on était à France-Sénégal avec Kevin. Et le fait de ne pas rentrer aussi tardivement sur ce match-là, avec notamment le repositionnement d'Olysée en numéro 10, qui pour moi lui fait beaucoup de mal, parce qu'à la base, c'est Dembélé qui joue en 10. Dans ce match-là, il a été frustré et ça a été une frustration négative pendant tout le tournoi. Et c'est une frustration qui n'aurait pas dû exister pour Rayan Cherki, parce que moi, qui suis pas un grand fan de Deschamps, j'ai trouvé que Deschamps s'est très bien comporté avec Rayan Cherki, qui lui a donné des minutes, malgré son mécontentement, malgré sa frustration affichée en Mondovision, parce qu'il y a l'histoire du match contre la Suède, après la Suède, où il vient le voir, etc. On n'a pas compris la réaction de Rayan Cherki, et il y a celle contre l'Angleterre, où déjà, contre l'Angleterre, il lui donne une titularisation sur le match de la troisième place, et je pense que Rayan Cherki, il a pas 10 Coupes du Monde derrière lui. Donc, le comportement, la frustration, et puis même ce qu'il fait, ce qu'il a pas fait sur le terrain, c'est-à-dire que pour moi ça devait être une carte importante de l'équipe de France en sortie de banc, Parce que moi, j'ai jamais dit qu'il fallait qu'il soit titulaire. Hein. J'ai dit qu'il fallait qu'en sortie de banc, à la 70e, que ça soit un joueur capable de faire la différence. Bah, c'est pas une bonne Coupe du Monde. C'est une Coupe du Monde ratée. Et moi, je pense à Zidane. Et moi, si à la place de Zidane, je regarde ce qui s'est passé sur cette compétition, je te dis pas que je le prends pas, mais que j'ai des red flags sur le fait de lui donner les clés ou de lui donner du temps de jeu. Et j'ai une discussion avec lui avant de le prendre en équipe de France. Bon, il va grandir, il est jeune, mais j'espère que son entourage et j'espère que ceux qui le conseillent vont essayer de rectifier tout ça. La même chose pour Maresca, hein. Maresca qui vient d'arriver à la place de Guardiola. Maresca, c'est pas Guardiola. Guardiola, il y avait un côté un peu je t'aime moi non plus. Suis-moi, je te fuis. Et avec Maresca, c'est différent. C'est pas un joueur qu'il a choisi. Donc, il faut pas qu'il reste dans ce confort de cette belle saison qu'il a fait à Manchester City. Il doit remettre sa ceinture au jeu. Et en fait, Ryan Cherki, faut le dire aux gens, dans l'attitude, c'est un espèce de troller, un trublion dans un groupe. C'est un mec qui essaye un petit peu d'apporter de la bonne humeur, qui va chambrer. Il peut par exemple appeler Mobutu Mbappé parce qu'il est très bien avec Mbappé, et il a eu la légitimité du vestiaire avec les leaders parce qu'il avait fait une superbe entrée, notamment contre l'Espagne un an avant. Sauf que quand tu restes, hein, c'est comme quand on va en vacances ensemble. Moi, je suis un angoisseur, par exemple, en vacances, j'aime bien angoisser Kevin, je vais rigoler et tout, etc. Bon, c'est bien 10 jours, c'est bien 15 jours. Sauf que quand ça commence un peu à se tendre, comme sur la fin de compétition, où tu perds contre l'Espagne ou tu perds contre l'Angleterre, il y a des choses à ne pas faire. Et ça, peut-être que Ryan Cherki, dans sa fraîcheur, dans sa désinvolture humaine qui peut aussi être positive, et ben ça peut aussi être perçu de manière négative, et tout ça, il va falloir qu'il le règle.
5: Kevin, ton avis ?
7: Écoute, moi, Ryan Cherki, comme je le dis, j'analyse les matchs de Ryan Cherki depuis 2019. Il y a une évolution chez le joueur. Hein. Je me rappelle notamment de cette interview dans l'équipe où tu découvrais un gars qui avait l'air d'être. Il y avait eu aussi dans l'équipe, ouais, non ?
6: C'est Sofoot, je crois. C'est l'interview dont tu parles que tu avais aimé.
7: Ok, voilà, c'est dans Sofoot alors. Où j'avais plutôt aimé.
6: De peinture, hein.
7: Voilà, exactement. Ouais, où j'avais trouvé quelqu'un d'attachant, d'un peu différent. Vous voyez que c'était quelqu'un de différent. Après, quand tu parles de Ryan Cherki, on te dit toujours oui, t'es un anti-Ryan Cherki, t'aimes pas les joueurs, t'as dit une fois que c'était un joueur de futsal. Il a ce côté street football qui, moi, en soi, ne me dérange pas. Mais pour moi, c'est toujours l'efficacité qui prime. Et moi, pour moi, en tout cas, si tu veux savoir, c'est pas du tout le bouc émissaire. C'est pas du tout le plus gros problème de l'équipe de France. Pour moi, c'est pas le gars que je vais citer, même dans les 10 premiers qui ont posé un problème ou qui n'ont pas été au niveau, etc. Parce que moi, depuis le début, je trouve que le problème, c'est au moins autant son jeu, mais surtout le traitement qu'il y a autour de Ryan Cherki. Je l'ai déjà dit à Walid, en toute amitié, où je lui ai dit que le problème, c'est qu'on a beaucoup trop mis de spotlight, beaucoup trop de lumière sur Ryan Cherki, et que ce soit Cherki ou d'autres joueurs qui ont connu ça dans d'autres contextes, Bojan Krkić, d'autres joueurs qui sont comme ça sortis d'un gros centre de formation.
5: Enflammé trop tôt.
7: Avec beaucoup trop. C'est même pas enflammé, c'est même les spotlights beaucoup trop tôt. Mmh. Donc, beaucoup trop tôt dans l'after, beaucoup trop tôt des critiques, beaucoup trop tôt les yeux de la France entière qui juge chaque prise de balle, chaque rentrée, chaque sortie. Et avec l'équipe de France, je l'ai dit avant la compétition, je ne m'attendais à rien pour Ryan Cherki. Je m'attendais à rien. Pour moi, je savais, en tout cas, je pensais que ça allait être dur dans le système de Didier Deschamps, dans une Coupe du Monde, avec l'exigence qu'il allait peut-être faire des rentrées, comme il l'a fait dans certains matchs avec l'équipe de France, comme contre l'Espagne, mais dans un match où c'était un match complètement débridé, ou qui ressemblait pas à grand-chose, et où il avait été décisif. Mais je ne m'attendais à rien. Et, par contre, j'avais noté sa très belle saison, ou sa première... belle première partie de saison après sa blessure avec Manchester City, mais beaucoup moins décisif à la fin de saison.
6: La fin de saison est moins bonne.
7: Il est moins bon sur certains matchs, il est remplaçant.
6: La deuxième partie de saison est très bonne, sauf les 5-6 derniers matchs, voilà. Il est remplaçant.
7: Sur la fin de saison, il est un peu remplaçant, etc. Mais pas grave. Par contre, là où j'avais dit attention red flag, c'est Guardiola qui s'en va. Parce que Guardiola, je l'avais dit aussi, c'est le mec qui pouvait lui permettre sur plusieurs saisons, non pas que sur une seule, de passer le cap et de devenir le joueur qui peut devenir, c'est-à-dire voilà, le gars qui enfin a la maturité en sur et en dehors du terrain. Mais voilà, encore une fois, attention au traitement pour les joueurs comme Cherki, ça a été aussi le cas pour Doué. C'est un peu différent pour Barcola, parce que Barcola, c'est un joueur vraiment très brut, qui fait toujours la même chose. Alors il rate des choses, mais tu vois, il y a rien qui déborde. Il est moderne, il y a rien qui déborde avec notre ami Barcola. Tu vois pas, t'as pas l'impression que il va s'allonger, il va s'embrouiller avec un entraîneur ou quoi. Mais voilà. Après, bien sûr que ces images-là, elles vont pas lui servir. Et je trouve que c'est complètement pas nécessaire.
6: Le traitement, c'est intéressant parce que.
7: Mais le traitement pour moi n'est pas bon depuis le début. Ça, je le pense et je l'ai dit.
6: Non, mais t'as sûrement raison. Mais après, l'idée, c'est que bien évidemment, quand Cherki fait des très belles choses, moi, je.
7: Oui, mais Non, mais les gens qui disent Walid, et je te laisse répondre, il y a trop de gens qui disent on va pour ces joueurs-là au stade. Oui, ok, bah moi, j'entends l'idée, mais tu comprends que ça ne les aide pas.
6: Oui,
7: des
6: oui,
7: fois.
6: Peut-être, oui. Peut-être qu'ils s'enferment dans un perso là-dessus, etc. Peut-être.
7: Je suis là pour régaler.
6: Voilà. Peut-être, oui, mais t'es d'accord, peut-être. Maintenant, moi, tu sais très bien qu'on est en désaccord là-dessus. Là, pour le coup, la compétition te donne raison ou non. De toute façon, on n'est pas là pour ça. Mais ce qui est intéressant, c'est quoi? C'est que de se servir de ça pour que derrière, il y ait de la maturité et pour qu'il soit surtout en alerte et que les gens autour de lui soient en alerte. Parce que c'est vrai qu'aujourd'hui, c'est un phénomène des réseaux sociaux, Ryan Cherki. Qu'on le veuille ou non, dans le bon comme dans le mauvais.
7: Et même, et
6: même dans les médias. Parce que Gilbert, tu sais très très bien qu'il y a une certaine France aujourd'hui. Bah, Ryan Cherki, quand il a décidé de prendre l'équipe de France, s'il a un mauvais comportement, c'est-à-dire que ce qui se passe là, notamment avec les Crocs, moi j'en ai rien à cirer en vérité.
7: Quand il avait... C'est quoi l'histoire des Crocs?
6: Non, mais il est avec, en fait, à la mi-temps, il est avec les Crocs assis par terre, comme s'il était dans un match de départemental. En gros, il y en a, il y a certaines personnes dans les médias qui ont dit ouais, comment on fait?
5: Mal élevé, quoi.
6: Voilà. Mm. C'est quoi ce comportement et tout, etc. C'est l'équipe de France et tout.
7: Donc là, quand il est allongé,
6: voilà,
7: il a des Crocs.
6: Oui, il a des Crocs. Il a une paire de Crocs. Donc, mais encore une fois, ça fait partie du personnage de la désinvolture.
5: Rien que le fait de porter des Crocs. C'est un problème.
6: Oui, bref. En tout cas, moi, ce que je veux dire, c'est que,
7: en fait. J'aime bien les Crocs pour dire la vérité.
6: En fait, faut qu'ils comprennent que malheureusement.
7: Mais pas sur le banc de touche.
6: Malheureusement, on lui laissera rien passer par rapport aussi à ce qu'il est. Et il l'avait dit, notamment avant la compétition, je crois que c'était dans un format FFF, par rapport à ce qu'il représentait. Donc ça aussi, il faut qu'il soit en alerte là-dessus. Quand Didier Deschamps, après un 2-0 contre une équipe B où il demande de la verticalité et que tu lui fais un geste comme ça sur M6, Ryan, tu ne peux pas faire ça. Tu ne peux. C'est que ça, c'est des choses. Ta frustration, tu dois la garder par rapport à ton statut.
7: Mais est-ce qu'il est capable de la garder?
6: C'est ça, en fait. Il va falloir un travail là-dessus parce que sinon, ça peut devenir un problème dans un groupe. Demain, Zidane, il regarde ça. Ça peut l'emmerder, ça. Et surtout, ce qui se passe sur les réseaux, sur le traitement, c'est que si tu critiques Ryan Cherki, comme tu dis, tu peux être perçu d'anti-Cherki, etc. D'accord? Ok? Et si tu. Dit que des bonnes choses de Ryan Cherki, t'es un pro Cherki et tout ça. De toute façon, maintenant, c'est tout le temps comme ça. On en a parlé avec Mbappé. Ça, c'est dommage. Mais la réalité, c'est que, ok, il faut pas, ça doit pas être le bouc émissaire. En vérité, c'est anecdotique, sa compétition par rapport.
7: Personne pense que c'est le bouc émissaire.
6: Voilà. Par rapport à la Coupe du Monde de la France, c'est anecdotique. Ouais. Maintenant, moi, c'est
7: pour
6: un joueur.
7: Suite.
6: Maintenant, c'est un joueur qui m'intéresse, moi. Et qui m'intéresse pour notre football. Et donc là, on doit pas être dans l'angélisme en bazardant sa Coupe du Monde. Non, c'est intéressant de décrypter la Coupe du Monde.
7: Parce que Zidane, il va pas la bazarder.
6: La Coupe du Monde du jeune crack, que moi je pense, en équipe de France, est-ce qu'il a mal fait? Et en fait, il y en a qui te disent, ouais, mais non, on s'en fout et tout, etc. Ryan Cherki. Non, on s'en fout pas, moi. En fait, c'est l'ignorance. Je ne vais pas ignorer ce qu'est Ryan Cherki et ce qu'a été Ryan Cherki sur cette Coupe du Monde. Et on a le droit de donner deux, trois choses, notamment sur ce qu'il n'a pas fait et sur ce qu'il va devoir faire
7: Prochaines échos. Est-ce que ça a vraiment agacé dans le groupe?
6: Non, sur la fin, en fait, il y a un moment où c'est comme quand on va en vacances ensemble, ou trois semaines, au bout d'un mois. Bien évidemment, il y a eu des frustrations. Non, mais déjà à l'époque, à Lyon, il y avait ce truc-là. Parce que le problème, c'est que dans les groupes de foot, c'est ce qui se passe sur le terrain. Si le mec, il est là, il déconne et tout, etc. Il fait des bonnes entrées, il fait gagner les matchs et tout. C'est comme ça, ça se passe comme ça. Bien évidemment qu'on a plus de légèreté. Sauf que quand les résultats sont moins bons et que lui, pour le coup, il a pas de contribution. Parce qu'il faut savoir qu'il a eu aussi un problème extrasportif pendant la compétition, donc il l'a mal vécu. Etc. Donc il y a un moment où ça peut être un problème. Regarde à l'époque, moi, mon joueur préféré c'était Samir Nasri. Il y a ce qui se disait sur la gestion de groupe. À un moment donné, moi j'aimerais pas que Ryan Cherki soit mis de côté par rapport à tout ça. Mais moi je pense pas que ça parte d'un mauvais sentiment. Mais il y a la perception du coach, il y a la perception du public, il y a la perception des partenaires.
7: Et si tu
6: n'es pas un joueur qui fait l'unanimité footballistiquement en étant ce joueur, le joueur central, si tu poses problème ou s'il y a ambiguïté, tu seras sur le côté, tu seras une variable d'ajustement. Et ça, faut faire attention parce que ça serait
7: surtout
6: vraiment
7: qu'il a Olisé, qu'il a Doué, qu'il a d'autres joueurs qui sont dans le même registre.
6: Ce serait un immense gâchis parce qu'il y a beaucoup de concurrence et que Zidane, moi je l'ai déjà répété, mais l'histoire de l'affiliation numéro 10 maghrébin, donc je vais le faire jouer, etc. Et Zidane, lui la réalité c'est il faut qu'il gagne et il faut qu'il soit compétitif et surtout que le comportement soit bon. Voilà.
5: Deux, trois infos pour conclure, les gars. Zlatan qui dit moi, si j'avais été sur le terrain final, j'aurais mis un coup de boule à Paredes. Voilà, ça c'est clair.
7: On va pas prendre la violence.
5: Voilà, on va pas prendre la violence, mais enfin, écoute, voilà.
6: Paredes, toujours pas de sanction. On attend.
5: Ouais. Maxence Lacroix est sur le chemin de Chelsea.
7: Ah,
5: disent les Anglais. Rencontre a eu lieu entre Chelsea et Crystal Palace pour le transfert de Lacroix.
7: Pas le PSG qui cherchait un central français.
5: Ah, bah écoute, là, c'est peut-être mort, du coup. Et puis, alors, je sais pas si vous avez vu l'opération de Vinicius.
7: Sur le menton, j'ai vu un truc.
5: Chirurgie esthétique.
8: Ça fait beaucoup de bruit sur les réseaux sociaux.
5: Je ne sais pas quoi en penser, limite, tu ne le reconnais pas.
7: Il faut voir en vrai, parce que des fois, les réseaux sociaux, ils te mettent des photos.
8: Non, mais apparemment, ils ont fait des stories Insta et tout, comme quoi, on le reconnaît moins. Après, bon, c'est un choix.
5: Voilà. Et le menton un peu, comme ça, en avant, un peu, et hop, il l'a plus.
7: Ok.
5: Voilà. Et puis Sina Yoko, nouvelle recrue du Paris FC. Je pense que demain soir, il faudra qu'on parle un peu du Paris FC.
8: Ouais.
5: Et du mercato, de ce que vous attendez du Paris FC cette année, parce que nouveau coach, gros mercato déjà.
6: Okay.
5: Donc c'est pas mal. Ce sera demain soir dans l'after, évidemment. L'after qui revient juste après la pub, si vous avez raté le début. Ce sera comme ça tout le soir pendant l'été sur RMC, bien sûr, after de 20h à 22h, rediffusé de 22h à minuit. Merci Walid, merci Kevin. Ciao, à demain.
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5: Il est 20h35, Walid Acherchour est là, Kevin Diaz est là, vous l'avez compris, nous rentrons dans une nouvelle ère de gouvernance que l'on va suivre dans l'after sur RMC, donc avec désormais la Ligue qui ne sera plus qu'une société de clubs, hein, vous l'avez compris, et maintenant c'est vrai
7: avec un rapport de 1 à 3, ça c'est bon.
8: Donc en gros, maintenant c'est Philippe Diallo quoi, si on doit s'en
5: taper Philippe Diallo sort ultra renforcé de tout ça, parce qu'effectivement maintenant ça devient le big boss.
8: Ah, c'est le big boss du football.
5: Secteur amateur, français. Secteur professionnel, les équipes nationales.
8: C'est quand la prochaine? La prochaine élection de la FFF.
5: Ah bah il a été réélu il y a.
8: Il a encore du temps. On n'aura pas de soucis.
7: C'est vrai qu'à la prochaine élection de la FFF, là, il va y avoir beaucoup de candidats parce que du coup.
8: Il y en a toujours.
7: Il y en a quand même qu'un ou deux qui sont. Vraiment...
8: Le Gret, il avait autoroute quand même.
5: Non, mais la dernière, il y avait Samsonov qui était venu dans l'after. Non, on l'avait reçu.
7: Oui, d'accord, mais Diallo, il a.
5: Oui, il est arrivé en méga favori.
7: Il a un boulevard.
8: Samsonov, c'est qui?

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1: Kylian Mbappé.
2: Ouais. Bah, Kylian Mbappé, moi je pense que c'est un cas d'école. Qu'il va falloir étudier à Harvard ou à Cambridge ou je sais pas aux États-Unis.
1: Je rappelle juste, attends, meilleur buteur de la Ligue des Champions
2: voilà.
1: cette année, meilleur buteur de la Liga cette année, meilleur buteur de la Coupe du Monde cette année.
3: Zéro titre.
2: Zéro titre majeur.
3: Et non, zéro titre tout court. Hein.
2: Oui, non, mais zéro titre
3: ouais.
2: majeur.
3: Ouais.
2: Disons que c'est vraiment un cas d'école qui est pas facile à analyser quand t'es consultant, quand t'es journaliste, analyste, même entraîneur des autres équipes. Souvent, on en discute. Moi, dans mon staff, avec mes joueurs, on se fait un petit débat after, avant ou après l'entraînement. Et c'est vrai que c'est toujours des débats. Après, le seul souci, c'est que là, on va te dire après. Alors, t'es anti Mbappé, t'es pro Mbappé. Non, il y a pas de anti ou pro. Tu essayes de voir qu'est-ce qui se passe dans la carrière du jeune homme. Et je regarde, moi j'aime bien faire des parallèles, et je pensais à James Harden. James Harden, pour ceux qui suivent le basket, un des meilleurs joueurs de l'histoire du basket, un gars qui a été plusieurs fois meilleur marqueur, MVP, mais qui n'a jamais gagné le titre NBA. Parce que il avait tellement d'influence sur son équipe que malheureusement, notamment défensivement, il y avait des trous et que finalement ses équipes n'arrivaient jamais. Alors qu'il a fait partie de super team, il a joué à Brooklyn avec Kevin Durant. Bref,
3: il mettait 60 points par match.
2: Mais il mettait 60 points par match. Et aujourd'hui,
3: après, il avait une réputation de choker un peu aussi.
2: Oui,
3: Harden, que n'a pas
2: Mbappé, mais
3: dans les gros matchs.
2: Mais si on lui reprochait un moment dans les gros matchs d'être un peu moins bon, forcément quand le niveau s'élève,
3: oui.
2: c'est plus dur de marquer.
3: Dynamique,
2: voilà, sur la dynamique. Et il n'a pas été bon contre l'Espagne, alors qu'il avait été bon sur les autres matchs. Mais force est de constater que c'est quand même très difficile à analyser, puisque aujourd'hui, si tu es un président, et quand tu vois aussi les acteurs du foot, beaucoup d'anciens joueurs, beaucoup d'entraîneurs disent que Kylian Mbappé, ils aimeraient l'avoir dans leur équipe, ils aimeraient l'avoir dans leur club. Donc, marquer des buts, forcément, ça marque les esprits, de facto. Mais quand lui il répond à un journaliste il y a quelques années ou il y a quelques mois, ah ouais, tu trouves que on n'a pas gagné le titre et pourtant on a gagné la Supercoupe, je sais pas quoi.
3: Francfort.
2: Donc même lui, ça l'agace en fait. Ça l'agace qu'on lui dise qu'il a pas gagné de titre majeur. Mais oui, il a fait une finale avec le PSG, ne l'oublions pas. Donc il a pas été si loin.
3: 2020.
2: Il a fait une demi-finale aussi la dernière année où il est au PSG avec Luis Enrique,
3: 2021.
2: Où il y a six poteaux en 2021 contre Dortmund et ils finissent par
3: ne. Non, ça c'est plus tard.
2: Non, contre Dortmund.
3: 2023,
2: avant de partir. Il fait une demi-finale. Je parle la dernière vraiment avec Luis Enrique. Où il y a six poteaux.
3: La demi-finale sous Pochettino, où il est monstrueux contre le Real Madrid notamment.
2: C'est vrai aussi. Mais malheureusement, les faits sont qu'il n'arrive pas à gagner le titre majeur. Par contre, il a gagné la Coupe du Monde. Mais il l'a gagné en 2018, tout jeune, dans une équipe qui était un très gros collectif et où il n'avait pas encore le statut qu'il a depuis dans les différentes équipes où il a évolué. Et donc, force est de constater que c'est très difficile à analyser sans passer pour un anti-Mbappé ou pour un pro-Mbappé, de dire que le gars est un monstrueux joueur. Toi, tu l'appelles le MJDM Gilbert, je pense que tu ne lui fais pas du bien, parce que je ne crois pas que c'est le meilleur joueur du monde. C'est sûrement le meilleur attaquant du monde ou un des deux, trois meilleurs attaquants du monde. Oui, ce n'est pas le meilleur joueur du
1: des
2: monde.
1: Des fois, je me fais insulter, même sur les réseaux sociaux. C'est mon meilleur joueur du monde, voilà. Puis c'est
2: oui,
1: tout.
2: Mais quand tu le dis, tu as le droit. Mais voilà. Du coup, nous, on doit te répondre. Et moi, je continue de te répondre. Pour moi, ce n'est pas le meilleur joueur du monde. Par contre, c'est clairement un des deux meilleurs
3: attaquants du monde. C'est le meilleur buteur du monde.
2: C'est le meilleur buteur, celui qui a la meilleure capacité de finir. Mais le football, comme le basket, comme tous les sports collectifs, sont des sports où on doit créer un groupe qui doit performer ensemble avec et sans le ballon. Et
1: ça, c'est pour ça que
2: je veux te dire qu'aujourd'hui, aujourd'hui, les faits, c'est que il est le meilleur buteur, il est le joueur le plus décisif au plus haut niveau, mais il ne gagne pas. Et tant qu'il ne gagnera pas, nous ne pourrons pas dire autre chose qu'il n'arrive pas à faire gagner ses équipes au plus haut niveau depuis 2018. Au plus haut niveau, c'est-à-dire la Coupe du Monde, l'Euro ou la Ligue des Champions.
3: Et même la Liga.
1: Mais ça veut dire
2: la Liga, je pense qu'il peut arriver à la gagner.
3: Oui, bien sûr, mais enfin, il n'a toujours pas gagné.
2: Mais il n'a toujours pas gagné.
1: Mais tu cites les Harden, on peut citer des 1000 exemples de grands joueurs dans leur sport
2: Zlatan,
1: collectif qui ont des palmarès un peu faméliques en fait finalement. Mais en fait, on t'attend jamais de un seul mec qui te fasse gagner.
3: Non, mais en fait, le problème
1: c'est du délire.
3: Gilbert, on l'a toujours dit, c'est une zone grise du football en fait, Mbappé. C'est-à-dire que là, en fait, aujourd'hui, c'est très très dur de se positionner, mais on peut pas en fait faire fi des deux ponts qu'on a entre les anti, les pros, entre ceux qui défendent, ceux qui ne défendent pas, la surexigence, le manque d'exigence. C'est très très compliqué. Parce que moi, je l'ai dit pas.

0: pendant toute la compétition, j'ai vu un nouveau Mbappé sur cette compétition. Oui. Et je vais pas, et moi je vais pas changer. Je vais être cohérent avec ce que j'ai dit, ce que j'ai vu sur le côté leader, sur la compétition monstrueuse qu'il a faite.
1: On peut tous dire ici qu'il a réussi sa Coupe du Monde. Pour moi, largement.
0: Mais individuellement, il a réussi sa Coupe du Monde. Il y a un fail, mais comme Olysée, comme Dembélé, comme Didier Deschamps, où ils ont raté leur match contre l'Espagne, comme souvent avec l'Espagne, mais comme souvent ou quand Kylian Mbappé, quand son collectif, est mangé par l'adversaire, malheureusement ça passe pas. Bayern Munich, Arsenal l'année dernière, Dortmund à l'époque. Là encore une fois, l'Espagne en 2025, en 2024 et en 2026. Et c'est vrai que c'est une tendance. Maintenant, moi, j'ose espérer que Mbappé, ce qu'on a vu d'Mbappé sur cette compétition, on va continuer de le voir avec le Real Madrid et qu'il a eu une prise de conscience parce que il y a eu une communication qui allait dans ce sens-là. Moi, j'ai pas trouvé que dans son attitude contre l'Espagne, elle a été mauvaise. Essayé, il a donné, etc. Sauf que ça ne passe pas. Maintenant, la réalité, c'est la question, c'est comment une équipe de football doit faire gagner Kylian Mbappé. Et comment Kylian Mbappé peut faire gagner son équipe? Quand je dis gagner, c'est gagner un titre majeur. Il y a un moment donné, il y a un truc, c'est qu'on peut pas non plus fermer les yeux sur le fait que depuis qu'il est arrivé au Real Madrid, mais c'est facile, maintenant c'est factuel, c'est le, nous on l'a dit il y a 2-3 ans, etc. Maintenant, c'est l'argument à la mode. Il arrive au Real Madrid, le Real Madrid gagnait. Il arrive au Real Madrid, le Real Madrid ne gagne plus rien. C'est pas, il ne gagne plus, c'est-à-dire qu'il ne gagne même plus la Liga. On parle pas de la Ligue des Champions. Gagner la Ligue des Champions, c'est quand même dur. Pas de Coupe d'Espagne, pas de Liga. Mais
1: est-ce que c'est une question de circonstances, d'équipe autour de lui, de coaching, ou est-ce que c'est à cause de lui?
2: Quelque chose également, Gilbert et Walid, c'est les choix. Les choix que tu fais dans ta vie, dans ta carrière. Aujourd'hui, il a choisi de partir au Real. Moi, je le dis depuis que je fais l'after, au mauvais moment.
0: Oui.
2: C'était le mauvais moment. C'était le mauvais moment. Il fallait y aller avant. Quand il y avait encore une équipe qui gagnait. Oui. Ça, c'est vrai.
0: Ensuite,
2: est-ce qu'il a pas choisi
0: sa coche énorme de Nasser, etc. Peut-être qu'on aurait fait la même chose à l'époque.
1: Oui, l'époque, il est en mode harcelé par le PSG.
2: Je ne juge pas des arguments.
0: Je sais pas, en tout cas, il donne beaucoup d'argent. Dans son choix de départ.
2: Je ne juge pas des arguments, je juge juste des faits.
0: Oui, oui.
2: D'accord. Et peut-être qu'aussi quitter le PSG de Luis Enrique, ce n'était pas un bon choix non plus. Parce que qu'ils ont gagné derrière et qu'ils étaient déjà pas loin de gagner.
1: Mais dit qu'ils n'auraient pas gagné avec lui.
0: Mais le problème, c'est qu'on est en train de juger les faits. Nous, on a un film. Toi, tu veux qu'on aille à la salle 7, alors que sur la salle 6, en fait, il y a ce film-là.
1: J'ai vu le même film que vous. Les conclusions qui découlent du film, elles sont un peu hallucinantes.
0: Enfin, il y a des trucs concrets quand même.
2: Il a pas eu de chance aussi, parce que pour moi, Xavi Alonso, c'était l'entraîneur qui pouvait lui permettre de passer de l'autre côté, du joueur individuel qui performe dans un collectif. Mais malheureusement pour lui, c'est son club qui n'était plus prêt parce qu'il n'a pas fait le bon choix de partir au bon moment dans ce club.
0: Parce que c'est l'effet domino.
2: Et l'effet domino.
0: Parce qu'en fait, le problème, c'est qu'il était très content de Xabi Alonso parce que Xabi Alonso lui donnait les rênes du club.
2: Mais les autres n'étaient pas contents.
0: Sauf que Bellingham et Vinicius n'étaient pas contents et donc voulaient la peau avec Valverde, de Xabi Alonso, parce qu'on en revient à l'histoire de timing. Parce qu'il arrive un club qui a gagné sans lui. Et ça, encore une fois, il aurait dû aussi le savoir. Il aurait dû le comprendre. Et la réalité, c'est que là, on parle du club. Mais moi, son tournoi, il est extraordinaire. Mettre 10 buts en Coupe du Monde, être à 22 buts aujourd'hui, à 27 ans, c'est monstrueux. C'est un joueur qui est monstrueux. Personne ne peut dire le contraire. Sauf que la réalité, c'est est-ce qu'il est compatible? Est-ce que, encore une fois, le collectif a besoin d'Mbappé pour gagner des trophées en ce moment, que ça soit en club et en sélection?
2: Mais ça dépend du collectif de qui.
0: Voilà, mais surtout,
2: le collectif du Barça, du Real, du PSG, du PSG et de l'équipe d'Espagne, par exemple, il n'en a pas besoin.
0: Non, voilà. Donc, en fait, et ce sont les équipes qui gagnent. Et donc, est-ce qu'il y a une remise en question de sa part, de la part des coachs, de la part des dirigeants aussi qui font appel à Kylian Mbappé? Parce que toi, tu parles de l'histoire de timing du transfert. Il y a aussi son poste. Parce que moi, je suis désolé. Le Kylian Mbappé 2021, ailier gauche, attaquant d'aile, comme le disait si bien Kevin, me manque. Moi, je suis désolé, c'est qu'il y a un moment, dans ce rôle de numéro 9.
1: On parlera de Zidane tout à l'heure,
0: Et je vais y venir dans un deuxième temps. Est-ce qu'il peut redevenir ce joueur-là? Est-ce qu'il a l'aspect athlétique aujourd'hui? Est-ce qu'il sait pas
2: former? Moi, je
0: pense. Mais la réalité, c'est que même ça, quand les matchs sont compliqués et qu'il n'est plus donc, parce que pour moi, ce n'est pas un playmaker, ce n'est pas un attaquant, il peut l'être, mais c'est pas son meilleur poste. Moi, j'ai toujours dit les deux meilleurs postes d'Mbappé, à gauche ou à droite.
2: Ouais.
0: À gauche ou à droite.
2: Peut-être même à droite.
0: Ouais. Non, mais à gauche ou à droite. Et le problème, c'est que quand le niveau s'élève et que son équipe, elle est battu à la régulière, il ne sert plus à rien. Sauf qu'il y a une époque, 80e minute Argentine, il joue à gauche. Il y a un moment où il a des spots pour essayer de remettre son équipe vers l'avant. En neuf, c'est beaucoup plus compliqué aujourd'hui. Donc si tu fais l'association de tout ça, plus le fait que Modric et Kroos sont partis, plus le fait que le Real Madrid a été mal géré, plus le fait que l'histoire du masque, plus l'histoire de on doit jouer à 4 parce qu'en fait tout le monde doit être content parce que Mbappé ne peut plus défendre.
2: Plus le capitaine.
0: Il y a plein de choses. C'est un effet domino qui fait qu'aujourd'hui ces collectifs sont moins bons. Et c'est vrai qu'il y a des questions à se poser là-dessus. Et si ça continue comme ça, on ne pourra pas se satisfaire de Pichichi. Ouais, mais à la fin, Mbappé doit être là aussi pour le rendu collectif.
1: Le débat continue dans quelques instants avec Walter au 32-16 sur Kylian Mbappé. On parlera ensuite de Zidane après 21h. Est-ce que Zidane, ça va forcément être mieux que Deschamps ? On pose la question dans l'after.
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1: Il est 20h49, c'est l'after de l'été sur RMC. Et oui, c'est comme ça, 20h, 22h en direct, et ensuite 22h minuit, rediffusé tout l'été, comme ça jusqu'au 18 août prochain. Donc l'after continue, 365 jours par an, l'after ne s'arrête jamais. L'after est toujours disponible en podcast. Et Walid Acharchour est là tout l'été, Kevin Diaz est là tout l'été également. On parle de Kylian Mbappé, donc les stats de Kylian Mbappé ne veulent pas forcément tout dire. C'est ce que, pour résumer ce que dit Kevin dans son avis. Walter est avec nous au 32-16. Walter, bonsoir.
13: Bonsoir.
1: Bon, tu nous entends débattre. Comment tu te positionnes, toi, dans ce débat Mbappé ?
13: Ben en fait, moi, j'avais appelé le soir de France-Irlande du Nord. Donc, je crois que c'était le dernier match de préparation juste avant la Coupe du Monde.
1: Tout à fait.
13: Et j'avais dit qu'on allait au crash avec un attaquant comme Kylian Mbappé. J'aurais dû préciser qu'on allait tous au crash, sauf lui. Mais moi, en fait, je suis d'accord avec lui.
1: Parce que t'as eu tort, au final.
13: J'ai eu raison à 99%, je dirais.
0: Non.
13: Parce qu'en fait, à part
1: lui... Quel crash il y a eu ?
0: Il n'y a pas eu de crash de l'équipe de France. Un crash, c'est Allemagne-Paraguay, par exemple.
13: Non, pour moi, Allemagne-Paraguay, si tu veux, Walid, mais pour moi, l'équipe de France, pour moi, c'est un crash. Hein? Je t'explique pourquoi. Ok, la demi-finale, mais on peut refaire tout le parcours. En fait, dès qu'on a eu la première adversité, dès qu'on a eu le premier gros dodane, pouf, la voiture.
0: Oui, mais alors à ce moment-là, toutes les équipes aujourd'hui, en fait, je suis pas d'accord avec ça.
13: Global. C'est peut-être le niveau global qui fait que vraie compétition commence en demi ou en quart, genre pour l'Angleterre ou le Mexique. Mais pour moi, hormis la première demi-heure du match,
0: tu disais la même chose de France-Maroc, toi, avant le match.
13: Avant France-Maroc,
0: tu disais que c'était une équipe de pimpons.
13: Non, j'ai pas dit que c'est une équipe de pimpons. Je te dis juste que c'est une équipe, le Maroc, qui est privée de ses trois meilleurs éléments, notamment son meilleur buteur, et qui se retrouve avec 0 de XG parce qu'ils peuvent pas.
0: C'est vrai. Oui, attaquer, enfin d'accord. Rien. Enfin, excuse-moi.
2: Non, mais là, les Walid, la France a joué personne. Ouais, jusqu'à l'Espagne,
0: moi,
2: la France a joué
0: personne. Mais non, moi je suis pas d'accord.
2: Mais personne au niveau de la France.
0: Non, d'accord, ok. Mais là, le Maroc, c'est pas personne quand on est.
2: Le Maroc sans ses trois meilleurs joueurs, c'est quand même une équipe diminuée.
1: Le Sénégal, c'est pas personne. Au moment où tu les joues, c'est le premier match.
0: Enfin, t'es dans la poule de la mort. Je sais pas, moi, il y a un moment, tout le monde avait dit non, mais les gars, personne, respectons quand même les équipes, quoi, quand même.
2: Personne, t'as compris. C'est une expression,
0: d'accord,
2: personne.
0: Bon, bah, oui.
2: T'as joué des petites équipes.
1: T'inquiète, Voltaire, tu pourras répondre. Vas-y.
13: Non, je veux juste te dire qu'effectivement, c'est juste un niveau d'adversité. Je dis pas que c'est personne, mais on n'a jamais rencontré une équipe qui était au max de sa forme ou qui avait ses meilleurs éléments. Et pour moi, comme je suis d'accord avec Kevin, je vais dans un sens. On a souvent essayé de trouver Mbappé, c'était le nouveau, je sais pas quoi. C'est le nouveau R9, c'est le nouveau Cristiano, c'est le nouveau Henry. Mais en fait, j'ai trouvé, c'est surtout le nouveau Zlatan, qui est très fort avec les faibles et très faible dès que l'adversité commence. Et en fait, on se retrouve avec un mec qui probablement continuera à être le meilleur buteur de tout ce qu'il va faire en mettant des quadruplés contre les Ganes en Liga, en mettant des quintuplés contre
1: les Tambours. Il a mis un triplé en finale de Coupe du Monde contre l'Argentine quand même.
13: On en avait parlé quand j'étais passé à l'antenne la première fois. Ça a été peut-être les 10 meilleures minutes de sa vie. Allez, 15 meilleures minutes de sa vie.
0: Et en 2018, non plus ?
2: Il a mis deux pénaltys, quand même.
0: Enfin, moi, les histoires de pénaltys, moi, je suis désolé, mais quand je vois Messi rater les pénaltys en finale de Coupe du Monde.
2: Il en a raté un aussi, Mbappé.
0: Oh, d'accord, mais les pénaltys en finale de Coupe du Monde, sincèrement, quand tu joues pour ton pays et devant 4 milliards de personnes, les pénaltys, moi, pour moi, c'est des vrais buts. Hein.
1: Merci. Oui.
0: Moi, non, mais clairement, quand t'es face à Thibaut Martinez, moi, je respecte énormément tous ceux qui disent le triplé, il est surcoté parce qu'il y a deux pénaltys face à Thibaut Martinez, alors que tu es mené au score et que si tu le rates, bah, c'est terminé. Moi, je mets la pression et la tension et je respecte énormément.
2: Maintenant,
1: Kevin et ensuite Walter pour conclure.
2: Maintenant, le vrai problème avec Kylian Mbappé, pour moi, c'est le timing. Il a manqué aussi un peu de réussite parce que je pense que le PSG, s'ils avaient fait le virage un peu avant et eu la lucidité de faire ce qu'ils ont fait avec Lucien Riquet ou avec lui ou avec un autre, mais avant, c'est-à-dire redonner le pouvoir à l'institution, redonner le pouvoir plutôt à l'exécutif et aux sportifs, à l'entraîneur plutôt que aux joueurs, ça lui aurait profité, peut-être qu'il aurait gagné une Ligue des Champions un peu avant. Il arrive au Real, c'est le mauvais choix. Il y a Xavi Alonso qui est là, forcément, il y a un déséquilibre dans le groupe qui fait que Xavi Alonso, il reste pas, il se retrouve avec un entraîneur qui est un débutant. Là, il va se retrouver avec Mourinho. On va attendre de juger, mais Mourinho, je suis pas sûr que ce soit l'homme de la situation aujourd'hui au Real, même si le recrutement me semble cohérent. Mais voilà, c'est vrai qu'aussi, comme tu disais, il a eu un peu de malchance parce que
0: mais en vérité, Kevin, moi, ça peut pas durer en fait cette histoire.
2: Mais il va finir par gagner.
0: Non, mais ça peut pas durer. On peut pas avoir un mec qui est meilleur buteur de toutes les compétitions et qui gagne rien.
2: C'est une anomalie pour l'instant.
0: Pour l'instant, c'est une anomalie statistique, comme dirait. Ouais. Moment. Et puis, moi, la seule chose que je peux lui reprocher.
2: T'en as eu dans le football.
0: Oui, mais Zlatan, Zlatan, pour moi,
2: avait
0: beaucoup plus ce côté fort avec les faibles et faible avec les forts, même si moi, Zlatan, c'était un joueur qui me régalait. Mais la réalité, c'est que quand l'auditeur, comment il s'appelle
1: Walter.
0: Ouais, Walter, qui fait la comparaison avec Zlatan, je suis pas d'accord. Moi, il met encore but à l'aller et au retour contre le Bayern Munich, Mbappé, cette année. C'est-à-dire qu'il fait pas des mauvais matchs contre. Tu vois. Donc, en fait, la réalité, côté, il met triplé contre le Barça l'année d'avant, il perd 4-3. C'est-à-dire qu'il y a un, moment, il y a un côté, je crois que c'était,
2: je crois que c'était
0: l'équipe qui disait le héros de l'inutile. Je trouve l'expression folle. C'est-à-dire, le mec est le héros, mais derrière, en fait, son équipe n'arrive pas à passer ce step. Et
2: quand je te dis que t'es aussi dans une période de malchance, c'est que comme par hasard, il tombe en face du plus grand, oui, du plus grand Barça des dernières années. Il part juste avant le plus grand PSG de l'histoire. Oui.
0: Maintenant, la réalité, c'est comment on palpe cette analyse de son importance. Moi, au-delà de ce qu'il fait sur le terrain, c'est en dehors. Est-ce qu'il a vraiment le bon leadership? Moi, j'ai bien aimé sa Coupe du Monde, mais est-ce qu'il l'avait? Est-ce qu'il n'est pas en train de se transformer? Peut-être que ça va, que les fruits de ce travail-là vont être récoltés sur
2: la maturité
0: sur la suite par rapport à la maturité.
1: Pour lui, il est un milliard de titres.
0: Pour ces joueurs-là, ça ne vaut rien du tout. Moi, je parle de gros titres. Et moi, la réalité, c'est que
2: Zidane peut le sauver.
0: En fait, moi, oui, peut-être. De toute façon, ça va être bien évidemment son relais.
2: Mais
0: moi, pour faire la transition avec Zinedine Zidane, ce que je peux lui reprocher, si je dois lui reprocher quelque chose sur cette Coupe du Monde, c'est que lui qui disait à l'époque, moi, au PSG, on ne met pas dans les meilleures conditions, pivot gang, etc., il me faut un numéro 9. L'acceptation en équipe de France de ce poste de numéro 9 de la part de Deschamps, moi, je pense qu'il aurait pu se battre contre ça. Parce que sur le fait que c'est Fabrice Hawkins qui l'expliquait, Arthur Perrault, qui a eu une remise en question de la part des joueurs pour jouer à 4, etc., est-ce qu'ils ont pas eu, ils auraient pas dû aussi avoir la lucidité de se dire que la meilleure équipe possible quand le niveau s'élève, c'est de passer à 3 et que lui joue à gauche et que Ousmane Dembélé soit en faux numéro 9 avec Olysée à droite? Et ça, moi, je pense que sur le fait de partager,
2: mais Deschamps, il sait pas l'animer,
0: mais le fait de partager la chambre avec Olysée, parce que Olysée et Dembélé, c'est une trahison sur le match contre l'Espagne, parce que moi, les deux sont plus problématiques que Mbappé parce qu'on a donné les clés du jeu à Olysée et à Dembélé. Sauf que Olysée et Dembélé ont permuté pendant le match, un à droite, un dans l'axe, mais les deux, c'est pas leur meilleur poste. Et en fait, Mbappé, par ricochet, en fait, en jouant à gauche, en mettant Ousmane Dembélé au numéro 9 et avec Olysée à droite, je pense que tu aurais pu avoir la meilleure expression collective de cette équipe quand le niveau s'élève. Et ça me laisse un goût amer. Et c'est pour ça que moi, j'appelle de mes...
2: C'est pas aux joueurs de décider de ça.
0: Apparemment, tous les échos qu'on a, c'est des informations quand même de nos équipes. C'est eux qui ont repris le pouvoir avant la compétition avec cette attaque à 4.
2: Dans l'absolu, c'est pas Mbappé de juger de la tactique qu'il va falloir.
0: Bien évidemment, mais on sait très bien qu'il a des vrais relais là-dessus, qu'il a une vraie importance. Voilà. Moi, c'est le petit regret là-dessus. Et je vais aller dans ce sens-là, parce qu'on va parler de Zidane. Moi, je veux travailler cette animation à trois devant et revoir Mbappé à gauche, ce que ça peut donner en équipe de France. Alors, Ousmane Dembélé, et là, je lance un message, va falloir que tu sois là quand même dans ces matchs-là, parce qu'on sait que tu te préserves par rapport au PSG, par rapport à ta fragilité aussi physique. Mais si on a tout le monde à disposition, je veux revoir ça. Je veux revoir le Si ce Mbappé-là, tu disais, toi, athlétiquement, il est encore là. Si le Mbappé 2021 est capable d'être réintégré sur un côté, avec un Ousmane Dembélé qui aura un grand champ d'action, avec un Olysée à droite et un milieu même plus travailleur, c'est pas grave, ça ne me dérange pas, mais je veux revoir ça. Et j'espère que Zidane, de toute façon, Zidane va falloir à un moment donné, il a bien vu l'attaque à 4, je pense qu'avec son pragmatisme italien aussi et ce qu'il a fait au Real Madrid, il va essayer de retoucher
2: Zidane
0: quelque chose.
2: 4-3-3 de toute façon.
0: Et pour moi, et donc sur ce 4-3-3 là, Mbappé doit revenir à gauche.
1: On continue le débat dans quelques instants. On finira sur Mbappé parce qu'il y a beaucoup d'appels au 32-16, on va prendre Joseph, je vous lirai des messages sur WhatsApp également le débat Mbappé, c'est toujours inflammable. C'est un peu comme le débat Messi dans l'équipe type de la Coupe du Monde qui a occupé tous les Afriens pendant hier soir.
0: Kylian m'a donné une carrière. Sans Kylian, on n'est pas là. Merci de nous donner à manger.
2: Non. C'est à toi que tu la dois.
0: Non, merci Kiki.
2: Et un peu à Gilbert.
0: Et merci Kiki.
1: L'after était là avant Kylian.
0: Oui, toi, t'étais là. Mais moi, en tout cas, Kylian nous a beaucoup donné à manger. Et on le remerciera toujours pour ça.
1: Voilà. Allez, à tout de suite.
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5: Continuons notre petit bilan à nous de la Coupe du Monde avec ce que vous avez aimé, pas aimé, parce que bah, la Coupe du Monde, oui, c'est le terrain, mais c'est aussi tout ce qu'il y a autour. C'est ce qui se passe à la télé, ce qui se passe dans les rues, des grandes villes aux États-Unis qui accueillent la compétition. Qui veut démarrer?
6: Moi, je peux y aller. Hein, si
5: vas-y.
6: Moi, j'ai pas aimé.
5: Tu démarres parce que t'as pas aimé, très
6: ouais,
5: bien.
6: Oui, oui. Enfin, j'ai pas aimé les cooling breaks. Je trouve ça catastrophique, ça m'a tué mes matchs.
5: Ouais.
6: Pour moi, c'est erreur. Erreur monumentale.
5: D'ailleurs, c'est en fait des pauses pubs, hein, pas refaire, dire la
6: encore plus dans une finale où il y a 24 minutes de Super Bowl à la mi-temps. C'est-à-dire là, c'est épouvantable, en fait. J'ai pas aimé l'ingérence politique. Donald Trump, tout ce qui s'est passé avec l'Iran, tout ce qui s'est passé avec l'arbitre somalien, le Balogun. C'est pour moi, c'est jamais vu ça dans le football. L'ingérence à ce niveau-là, j'ai pas aimé. Qu'est-ce que j'ai pas aimé? Après, j'ai pas aimé le Sénégal. Après, si on peut parler des équipes, j'ai pas aimé le Sénégal.
7: Mais tu les as pas préparés, tes points?
6: Si. Okay. J'ai pas aimé le Sénégal parce que tout ce qui s'est dit quand on a été à Dakar, notamment, je trouve qu'il y avait pas mal de. Il y avait pas mal de propos qui sont retournés contre eux. Je trouve qu'ils sont un peu enflammés, les Sénégalais.
5: Bah oui, quand tu étais à Dakar, on a eu à l'époque Khalidou Koulibaly qui disait nous, on y va pour gagner.
6: Ouais, voilà. Donc,
7: non, après, tu vois,
6: oui, mais
7: c'est normal.
6: Sauf que le Sénégalais
5: le pauvre Koulibaly, il a fait une communion catastrophique.
6: Ouais, il était pas prêt, etc. Bref, comment il s'appelle, Pape Gay, qui avait dit à Bin que voilà, il jouait pour gagner, etc.
5: Pape Gay a bien joué le coup parce qu'il a réussi à signer son contrat 10 jours avant de se faire virer.
6: Oui, l'histoire autour de Pape Thiot, contrat pas contrat, comment ça se termine,
5: le médecin gynécologue,
6: voilà le choc monumental, la fédération, tout ce qui est sorti autour de la fédération, Pape Gay qui finit le tournoi avec un post Instagram en disant qu'il reviendrait pas si le staff était pas changé. Bref, ça a été un fiasco total, le Sénégal, et alors que j'attendais beaucoup de choses de cette équipe qui sportivement avait gagné la CAN 3 mois avant.
5: Dans les ingérences politiques, tu peux rajouter les interdictions de territoire.
6: Oui,
5: Des supporters, oui, pour un arbitre, oui. Pour plein de gens.
6: J'ai pas aimé non plus le prix des places, parce que quand on regarde le prix des places,
7: Tu peux y aller ou t'as fini?
6: Oui, vas-y.
7: Bon, moi, déjà, je vais commencer par ce que j'ai aimé.
5: J'ai
6: pas aimé.
5: Ouais. Bah, mélangeons pas tout.
7: Non, mais là, sur ce qu'on n'a pas aimé, bon, allez, si vous voulez. Les problèmes de visa, j'ai mis l'accessibilité, le prix des places. Bon, ça, c'est ce que Walid vient de dire. Les pauses fraîcheurs aussi, trop longues. Les cartons, même si j'aime bien le sport américain, mais les cartons dans le foot, c'était pas possible. Et personnellement, j'ai pas aimé, bien sûr, le parcours du Portugal. Même si je l'avais prévu, où je m'attendais pas à grand chose, on a été quand même déçus, comme dirait Douy. Et donc, c'est vrai que là, le parcours du Portugal, un peu à l'image du Sénégal, il y avait beaucoup d'attentes, beaucoup d'espérances, mais avec un coach aussi cataclysmique et surtout la gestion du Ronaldo qui était tout simplement impossible, et ben malheureusement, on a eu la Coupe du Monde que j'attendais, c'est-à-dire un flop.
5: Moi, sur les équipes, je rajoute que je n'ai pas aimé globalement les Sud-Américains. C'est quand même une déception. Enfin,
6: L'Uruguay, c'est un gros flop.
5: L'Uruguay flop, le Paraguay, voilà.
6: La Colombie nous ont enflammés derrière. Ils
5: rien.
6: Contre la Suisse, ça a été
5: le Brésil n'est plus le Brésil.
6: Ouais.
5: L'Argentine, on en a parlé tout à l'heure.
7: Ouais. T'as l'impression qu'il y a quand même.
6: Oui, l'Argentine.
5: Oui, d'accord.
6: Heureusement que l'Argentine est là.
5: Et la finale efface tout le reste, en fait, de mon point de vue.
7: Tu peux être déçu par tous les continents sauf l'Europe.
6: Oui.
7: Parce que l'Afrique est décevante. L'Asie, c'est ultra décevante.
6: L'Afrique nous a enflammés jusqu'au 16e de finale.
5: L'Afrique fait 9 sur 10 en qualif.
6: On en parle pas beaucoup, mais. match qui compte.
7: Mais l'Asie, des fois, t'as toujours au moins le Japon ou la Corée qui fait un
6: truc. L'Asie, c'est flop.
5: L'Afrique, t'attendais quoi? T'attendais deux équipes en demi-finale? Faut pas rêver.
6: Non, en demi-finale, mais j'attendais quand même. Le Maroc a été au rendez-vous. Mais la Côte d'Ivoire, moi, je pense.
7: Il y avait beaucoup d'équipes africaines.
5: Côte d'Ivoire, flop. Sénégal, l'Égypte,
7: l'Afrique du Sud.
5: L'Afrique du Sud, j'en savais que c'était pas.
7: C'est toujours une équipe qui joue avec.
5: Le Cap Vert, c'est une équipe qui a fait un super truc.
7: Oui, le Cap Vert a fait un bon truc.
6: Oui, la RDC aussi a fait son truc. Le truc, c'est que la Côte d'Ivoire et le Sénégal, moi, j'attendais qu'ils fassent un gros coup comme le Maroc, c'est-à-dire aller chercher un huitième de finale, un quart de finale. Et pour moi, la Côte d'Ivoire avait vraiment du potentiel. On l'a vu sur le début de la compétition. Moi j'étais totalement. J'étais un éléphant, moi, le début de compétition. Franchement, ce qu'ils avaient fait contre l'Équateur et contre l'Allemagne, il m'avait fait kiffer.
7: Finalement, à notre grande surprise, même si c'était les pays organisateurs, mais le continent qui c'est l'Afrique, l'Amérique centrale du Nord, quoi. Le Mexique, les États-Unis, le Canada, qui font une belle compétition.
6: Ouais, ils ont été au rendez-vous, les pays hautes.
7: Non, mais c'est rare quand même.
6: Ouais, bien sûr.
5: Bon, on a fait le tour de ce qu'on n'a pas trop aimé.
6: Il y a des choses que t'as pas aimé.
5: Mais moi j'avais mis interdiction de territoire, Balogun, les postes.
7: Après pour les Français, on a eu la chance.
6: Donald Trump.
7: On a eu la chance et merci RMC, on a eu la chance ultime d'être là-bas. Peut-être que les horaires pour ceux qui étaient ici.
6: Nous on a eu de la chance. On a eu de la chance.
5: Mais ça, j'ai mis un truc dans
7: le c'est dur. Moi, j'ai pas tenu pour l'Argentine en direct.
5: C'est pour ça qu'on a tout fait pour rien.
7: Non, l'Argentine à 5h du matin là.
6: Ouais, Cap Vert.
5: Ouais.
7: Non, c'était pas le Cap Vert. Non, c'était
5: la Suisse.
7: C'était contre la Suisse.
6: Ah, contre la Suisse,
7: Je l'ai revu le matin.
6: C'est
5: pour ça qu'on a tout fait pour être là-bas, les gars. Parce que sinon, je savais qu'au bout de 3 jours, il n'y avait plus personne. Il n'y avait plus de Walid, il n'y avait plus de Kevin.
7: Ah, franchement, 5h du match, c'est dur.
6: On a été chanceux. Je ne sais pas comment les gens ont fait en France.
7: Il y en a, ils sont cuits après.
6: Franchement.
5: Tiens, avant de dire ce qu'on a aimé.
6: Après, c'est l'eau d'une Coupe du Monde aussi, à un moment donné.
5: Vous avez écouté la conférence de presse il y a 48 heures, Trump-Infantino, le final.
6: Ouais, c'est lunaire.
5: On va repasser juste quelques extraits parce que c'est absolument dingue. Vous allez travailler votre anglais, c'est court, et je vous fais la traduction après.
8: I say what we should do is you should choose the United States of America again. This time we'll leave Mexico and Canada out. This has not just been and is not just the greatest World Cup of all times. It is the greatest human, social and cultural event that mankind has ever witnessed and seen.
5: En fait, tu pourrais penser que c'est du stand-up.
7: Il est complètement
5: fou. Tu sais que c'est un truc, c'est le Trump Comedy Club.
6: Parce que moi, j'ai pas compris.
5: Donc, Trump dit, vous devriez re-choisir les États-Unis pour celle d'après. Mais cette fois, parce que là, il dit, là, on a enlevé cet extrait, mais il dit dans la conférence de presse, il dit, bon, là, j'ai laissé le Canada et le Mexique, mais la prochaine fois, on les dégage.
7: Il le dit comme ça.
5: Et Infantino dit, ce n'est pas la plus grande communion de tous les temps. C'est le plus grand événement culturel
7: et social.
5: Tous les temps.
6: Ah d'accord, ok.
5: Il y en a qui sont en fait...
6: Ouais, c'est sur la Lune, quoi.
5: Non, mais c'est au-delà de la Lune.
6: Ouais. Au passage, j'ai aimé le Mexique. J'ai aimé le Mexique et j'ai aimé les stades au Mexique.
5: Je l'ai dit il y a 3 minutes.
6: Ah, tu n'en as pas parlé ?
5: Écoute pas.
6: Ah, si, je t'écoutais, mais j'ai jamais.
7: On a dit qu'on a aimé le Mexique et le Canada. Non,
6: oui, bien évidemment.
5: Moi, j'ai tout aimé du Mexique. Stade, ambiance, équipe nationale.
6: Voilà. Parce que là, l'entièreté, parce que là, on n'a parlé que de l'aspect sportif.
5: Moi, je suis à l'inverse de Trump, j'aurais aimé que ce soit juste au Mexique.
6: Exactement. Et que la finale soit, par exemple.
7: Attendez, les gars, on va rester quand même lucides. On a été aux États-Unis.
6: Oui, super, on était aux États-Unis.
7: Non, mais c'était extraordinaire.
6: Moi, je pense que pour la passion du foot.
7: C'était extraordinaire.
6: D'accord, mais pour la passion du foot, ça aurait été mieux au Mexique.
7: Non, mais
6: moi, je disais ce que j'ai vu à travers ma télé. Même, tu vois, par exemple, le MetLife Stadium, on l'a vécu, on a été, c'était extraordinaire, etc. Mais moi, quand je suis revenu, quand tu vois le stade à la télé, etc., déjà, moi, pour moi, la finale en journée, c'est catastrophique.
5: Le football en diurne,
6: le foot en journée comme ça, ça vous va?
7: Moi, j'adore.
6: Ah non, c'est red flag.
7: C'est la
6: Moi, j'aime pas du tout.
7: C'est la Coupe du Monde.
6: Moi, j'aime pas du tout. Finale pour moi, non. Mais bon, mais juste pour revenir.
5: La lumière et tout.
6: Le stade Aztec, pour moi, l'un des meilleurs matchs avec Angleterre-Argentine, c'est Angleterre-Mexique à Azteca. C'était monstrueux, l'ambiance. Même tout ce qu'il y avait, le décorum. Monterrey, le Pays-Bas-Maroc, est l'un des plus gros matchs aussi de cette compétition. Monterrey, la montagne, etc. Le Mexique, c'était kiffant.
7: Si on peut parler de ce qu'on a aimé aussi, c'est
5: on y va.
7: Justement, moi, c'est l'ambiance générale de la Coupe du Monde. Alors, bien sûr, c'était la première Coupe du Monde, j'étais sur place. À part France 98, mais sinon, comme ça, être à l'étranger, vivre l'événement sur place, bien sûr que c'était très cher, comme on l'a dit, on n'oublie pas, c'était un truc de privilégié, et on sait qu'on l'a été, et on a vraiment bien profité. Mais moi, j'ai trouvé la Coupe du Monde, je suis pas loin de penser que c'est la plus belle Coupe du Monde parce que pour moi les stades étaient incroyables. Mais ça voilà, moi je
5: les stades étaient incroyables.
6: La plus belle Coupe du Monde, quand je dis la plus belle, c'est quoi? C'est
7: la plus belle, je te parle pas de
5: architecturalement et visuellement.
7: Voilà, visuellement ouais. Les stades,
6: les drapeaux,
7: même les drapeaux,
5: ouais, totalement d'accord. Ouais, ça, tout, Kevin, tu peux ajouter un autre truc très important, c'est la réalisation TV.
7: Ah mais hier c'était moins bien, je trouve.
5: Mais il y avait des caméras d'une qualité incroyable.
7: Ah oui, non mais
5: parce que là quand tu vas revenir à la réalisation de la Ligue 1, tu vas prendre une claque.
7: Mais des fois ils montraient trop le public pour rien.
6: Les stars, pour moi les entrées avec les drapeaux, c'était
5: très bien. Les plans d'au-dessus,
7: et il y a pas que ça. Le fait que ce soit les 25 ou 26 joueurs qui soient sur le terrain pour l'hymne. Mais ça, je trouve qu'on devrait toujours faire ça. Pourquoi il n'y a que les titulaires qui peuvent être sur le terrain pour l'hymne? J'ai trouvé ça magnifique. Et voilà, je suis désolé, mais quand on parle de foot, quand on parle d'événements sportifs, on parle des stades. Et les enceintes, moi, c'est la NFL. Voilà, le football américain, c'est les plus beaux stades du monde. Mais Los Angeles, Dallas,
5: Atlanta, même
7: Kansas City, et même au Mexique. L'Azteca, le stade de Monterrey. Non, je suis désolé, c'était les plus beaux stades de l'histoire de la Coupe du Monde, avec les 80 000 des 70 000. On a dit qu'il y allait avoir personne. Il n'y avait pas une place de libre, à part les observeurs sites.
6: Par contre, ça, c'est fou. C'est que moi, je pensais vraiment que les stades allaient être vides par rapport à la.
5: Vous savez qu'une agence américaine, une agence, un courtier, quoi, a vendu des places à 1 million de dollars hier. Place sur des canapés en bord de pelouse.
6: C'est n'importe quoi.
7: Non mais après c'est des gens très riches, tu vois. J'ai vu un micro-trottoir devant le MetLife hier où le gars
5: million de dollars pour la plus pétée depuis 94.
6: Un million de dollars prendre sur le terrain,
5: les gars.
6: Paredes, il me fait une passe, hein,
5: parce
6: que si un million de dollars,
7: le micro-trottoir, faudrait que je le retrouve, je le mettrais sur mon compte, mais le micro-trottoir devant le stade. Donc le gars il connaît pas tout le monde, il met vous avez acheté combien? Pas trop cher, 15 000 dollars. L'autre, j'ai acheté pour mes enfants 38 000, on est 4, 38 000 dollars pour nous 4.
6: Je te promets.
7: Et à un moment, il interview un acteur américain super connu, un grand costaud et tout. Il lui dit, mais vous faites quoi dans la vie? Parce qu'il lui demande aussi, vous faites quoi dans la vie? Moi, je travaille dans la tech. L'autre, il dit, moi, je suis acteur. Et là, il interview un mec. Et lui dit, et vous, alors, vous avez payé combien? Il dit, de toute façon, il n'y a aucun prix qui aurait pu m'empêcher d'être là. C'est la finale de la Coupe du Monde de soccer. En fait, le gars, je le connais. Mais sur le coup, je vois que c'est un Américain que je connais. Et il dit, mais en fait, le gars, c'est le propriétaire de Kansas City Chiefs, l'équipe de Patrick Mahomes.
6: Ah ouais,
7: et il dit, ouais, I'm owner and CEO of the Kansas City Chiefs, tu vois. En fait, les gars.
5: Le mec est milliardaire.
7: Il y avait la terre entière, mais il y avait des gens.
6: 80 000 milliardaires, quand même.
7: Pas 80 000 milliardaires, il y avait beaucoup. T'as vu un dire, les gens, tu travailles dans quoi? Je suis à la City, je suis au match.
5: Accueillons Mamad au 32-16 qui va aussi nous faire ce qu'il a aimé, pas aimé à la Coupe du Monde. Salut Mamad.
9: Salut Gilbert. Salut Kevin, salut Walid, j'espère que vous allez bien.
5: Ça va et toi?
6: Ça va,
9: je vais très bien. Avant tout, je tenais à dire une chose en amont, c'est que c'est un grand honneur pour moi d'être à l'écoute avec vous. Sachez que ce que vous faites pour nous, les fans de football, c'est un truc énorme. C'est vraiment incroyable ce que vous faites. Je vous ai suivi durant toute la Coupe du Monde. Pour moi, vous êtes des vrais ballons d'or, les gars. Donc vraiment... continuez à faire vos débats, continuez à parler, continuez à nous parler de football, continuez à débattre entre vous. C'est un plaisir.
6: Merci beaucoup.
9: Je tenais sincèrement à vous remercier. Que ce soit vous, Edgar Brolo, Louis, même Daniel qui n'est pas là ce soir, dommage. Mais sachez que vous nous régalez. Maxime Chano, pareil, même chose. Gilbert.
5: Moi, je pense que Maxime Chano, c'est la révélation du mondial.
6: Oui, très très fort.
7: Ouais, merci Gilbert.
9: Pour dire en gros, pour commencer par du coup ce que j'ai aimé, nous on est dans un environnement national. Moi pour ma part, ce que j'ai aimé, c'est les lives que vous nous avez fait durant cette Coupe du Monde. Parce que moi, en gros, je suis pas mal sur la route, donc j'ai écouté pas mal de matchs et franchement, ça a été un pur régal. Que ce soit Louis ou Edgar Brolo, j'en oublie un troisième.
6: C'est qui Louis? C'est Jean-Louis Tour.
5: C'est Jean-Louis Tour.
9: Jean-Louis Tour, excusez-moi, Jean-Louis Tour. À chaque fois qu'il commentait des matchs de football, les gars, c'était un pur régal. Je me rappelle carrément, je suis désolé, je suis un peu de la boucle. Portugal-Croatie, je l'ai pas regardé à la télé, je le suivais à la radio. À un moment donné, j'entends que des Diego Costa qui fait un arrêt, Diego Costa qui fait un arrêt, Diego Costa par-ci, Diego Costa par-là. Je me suis arrêté, j'ai mis le match directement, les gars. Tellement les sensations que vous nous avez procurées, elles ont été immenses.
5: Ah bah écoute, ah, merci, ça fait plaisir.
6: Merci beaucoup. Merci beaucoup, c'est
5: on transmettra, Jean-Louis.
6: Et je t'enverrai mon rib.
5: Après, ce que t'as pas aimé?
9: Alors, ce que j'ai pas aimé, c'est principalement toutes ces théories du complot ou corruption autour de la FIFA et de l'Argentine. Pour moi, c'était de trop. Genre, on a vu les matchs, on voit ce qui s'est passé sur le terrain. Genre, sortir tous ces complots qui n'avaient aucun sens, ni queue ni tête. Ça, c'est quelque chose que j'ai pas aimé. Étant d'origine sénégalaise aussi, j'ai pas aimé la Coupe du Monde du Sénégal parce que pour moi, ils se sont auto-sabordés, clairement.
6: T'as raison.
9: Donc, ils se sont auto-sabordés. Ils sont tués, Et les équipes africaines en général, sauf le Maroc, qui pour moi, ils pouvaient clairement rien faire face à l'Argentine. Et,
6: face à la France.
9: Face à la France, excusez-moi. Et l'Égypte, qui en gros, quand tu tombes sur un extraterrestre, tu peux clairement rien faire. Mais la Côte d'Ivoire, j'ai vu leur match face à la Norvège. Pour moi, c'est une question de mentalité, clairement. C'est une question de mentalité. Au bout d'un moment, soit tu y vas, tu te dis qu'en gros, t'es la Côte d'Ivoire, t'as les moyens pour battre la Norvège, tu te donnes à fond. Mais pour moi, c'est clairement une question de mentalité. Donc, c'est ce que j'ai pas aimé.
7: Bon, vas-y.
5: Vas-y, pour conclure, Mamad.
9: Je voulais aussi, si tu me l'accordes, bien sûr, Gilbert, rebondir sur ce que Walid a dit par rapport à Messi, sur le fait de le sortir en prolongation. Franchement, Walid, t'es quelqu'un qui connaît le foot. Je comprends pas pourquoi tu dis ça, sachant que Lionel Messi, c'est le plus grand joueur du monde. Lionel Messi, sur un coup franc, un coup de pied arrêté, il peut te changer un match.
5: C'est ce qui a failli arriver à la toute fin, d'ailleurs.
7: Ouais, le Portugal a gagné le seul titre de son histoire. Ronaldo est sorti à la 25e. Tu sais, des fois, dans le foot, il faut aussi savoir. Alors, certes, il était blessé.
5: Oui, il n'est pas sorti parce que le coach l'a sorti.
6: C'est vrai
5: que
6: ça n'a rien à voir. Encore un exemple bidon.
7: Non, c'est pas du tout un exemple bidon, puisque ça veut dire que tu peux juste gagner sans le meilleur joueur de l'histoire de ton pays. Des fois, ça arrive dans le foot. Et au contraire, à partir du moment où tu es à 10 contre 11 et vu la physionomie du match, ils ont joué à 9 toute la prolongation. Et je peux te dire que, avec un Lautaro Martinez, ils auraient peut-être pu aller
6: marquer. Non, mais moi, ce que je disais, en fait, Mamad, c'est que j'y ai pensé pendant le match. C'est-à-dire que
7: je pensais qu'il devait le faire.
6: Si en fait, tu fais ce football-là, enfin, si on peut appeler ça un football, autant aller jusqu'au bout. Maintenant, c'est vrai que sur la fin, si l'Argentine revient dans la rencontre, c'est parce que Messi s'est un peu enflammé pendant 3-4 minutes. Donc oui, bien évidemment, avec ce type de joueur-là, sur un coup de patte. Mais dans la physionomie de rencontre, je me disais, avec Messi, en fait, tu vas être obligé de le prendre, en fait, le but. Parce que là c'est plus... Là, plus à 10 contre 11, c'était à 9 contre 11, t'as à 8 contre 9.
7: T'as vu l'image de l'Argentin qui remonte sa chaussette au moment de prendre au marquage le buteur d'hier?
5: Non.
7: C'est Simeone qui, à un moment, je sais pas, il s'arrête dans la surface pour remettre sa chaussette, alors que t'as Ferran Torres qui est à 5 mètres devant lui et qui.
6: Au passage, Simeone, il a une énorme occasion. Hein,
7: ouais, il est énorme.
6: Mais sur les j'ai aimé.
5: Moi, oublié un truc.
6: Ouais, j'ai oublié un truc. Mais j'ai vraiment oublié pour le coup.
7: Ok. Ouais. Moi, ce que j'ai aimé. Et pour le coup, notre auditeur parlait de l'arbitrage et de la corruption.
6: Ah, c'est l'arbitrage, voilà.
7: Mais moi, j'ai beaucoup aimé l'arbitrage. Moi, j'ai adoré
6: cet arbitrage où on laissait jouer.
7: Bon, il y a eu des matchs.
6: Les coups de sifflet.
7: Il y a eu des matchs où là, c'était trop. Il fallait mettre des jaunes pour les Argentins, pour les Paraguayens. Ouais. Dans ce genre de match, des fois, ils ont un peu abusé.
6: Et le début de tournoi est arbitré.
7: Ah ouais, c'était incroyable. J'attends de voir avec impatience si on lui vient, il va arbitrer comme ça.
5: D'habitude, ces grandes compétitions, c'est un peu le laboratoire pour les championnats qui s'inspirent un peu de ce
7: nous on a joué contre la JOCR il y a 3 jours pour les matchs de préparation, c'était contre la Ligue 1 de Will Steele, et l'arbitre avant le match il nous dit bon on va laisser jouer hein, il a sifflé toutes les fautes
5: donc, pour lui il a laissé jouer
7: donc, je pense qu'en Ligue 1 ça va être dur de laisser jouer.
5: C'est marrant parce que vous dans votre
6: il y a combien
7: il y a eu 5-2 pour la JOCR
5: dans vos différents points il y a pas grand chose sur le jeu et la tactique. C'est-à-dire qu'il n'y a pas d'innovation.
7: Moi, j'ai bien aimé voir des équipes quand même assez protagonistes. J'ai bien aimé voir différents styles, comme je le disais. Ouais, le jeu sale, un peu des Sud-Américains quand ils sont un peu en difficulté.
5: Et regarde, reprenons le Cap-Vert, on en a parlé tout à l'heure. T'as des équipes qui ont pas, tu sais, qui sont pas mis en mode bus.
7: Oui, mais il y en a aussi qui sont allés. Bus,
6: Oui, mais ce qu'on a aimé, c'est les belles histoires.
7: Ouais.
6: Le Cap-Vert, le Mexique,
7: le Canada.
6: Il y a eu des belles histoires. Moi, j'ai beaucoup aimé le Maroc avant la France. Match contre les Pays-Bas, le match contre le Brésil, la Suisse, non, il y a eu des belles choses. Après, moi, je l'ai toujours dit, la Coupe du Monde, c'est la Coupe du Monde. Je suis moins exigeant avec la Coupe du Monde sur le volet jeu. En fait, pour moi, il y a une magie. C'est la magie de la Coupe du Monde. Il y a le côté pays contre pays. Je suis beaucoup plus exigeant avec la Ligue des Champions ou avec ce que tu peux avoir dans un championnat. Mais c'est vrai que les coachs n'ont pas été incroyables sur cette compétition. J'ai pas été ébloui par Thomas Tuchel. Moi, je pensais que le jeu de Thomas Tuchel allait être incroyable. Voilà, Scaloni, j'ai préféré 2022 à 2026.
5: Deschamps,
6: on en parlera après. Voilà, c'est vrai que ça n'a pas été grand. Au passage, je sais pas, Rudy Garcia viré, enfin
5: oui,
6: pas viré, mais on en parlera après.
5: Il arrête, effectivement. Ouais.
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5: Il est 21h02, l'After continue sur RMC, sur YouTube, bien sûr, sur After Foot TV, Kevin Diaz, Walid Acharchour. C'est les horaires d'After de l'été, 20h-22h, rediffusé de 22h à minuit, jusqu'au 18 août, ce sera comme ça. Non, jusqu'au 17 août. C'est un lundi, le 17 août, et là on repartira, pam, en mode After 4h en direct tous les soirs, bien sûr. On va finir sur Mbappé. Je vous lis quelques messages WhatsApp. C'est assez violent, hein, les messages sur WhatsApp sur Mbappé. Nicolas nous dit, le vrai problème de Mbappé, c'est son ego. Avant, en 2018, il jouait pour les autres. Aujourd'hui, c'est moi. Il pollue ses équipes. En plus, poids médiatique trop important, notamment sur RMC, Radio Mbappé et ses collabos. C'est pas mal. C'est
7: ah, RMC, wow. Sur RMC, on est gentil avec Mbappé.
5: Apparemment.
7: Ah, lui, il écoute pas RMC.
6: C'est pas ce que pense son entourage, en tout cas.
7: Ouais, c'est clair.
5: C'est ce que pense Nicolas. Al nous dit, l'aveuglement de Gilbert est terrible, terrible pour Mbappé. Mbappé commence seulement à s'améliorer en devenant un vrai leader. Reste pour lui à s'insérer dans un collectif, nous dit-il. Et puis on a Joseph au 32-16. Joseph, bonsoir.
16: Bonsoir les gars.
7: Salut Joseph.
5: Salut Joseph, ça va et toi?
16: Ouais, ça va super, merci.
5: Bon alors, tu veux nous dire quoi sur Mbappé?
16: En fait, je vous en veux un peu à toi et Daniel Gilbert. Parce qu'en fait, vous nous avez appris depuis tant d'années, depuis 15-20 ans, à essayer de guiser dans nos arguments, à voir les choses comme il faut. Et en fait, vous êtes tiré une balle dans le pied parce qu'en fait, du coup, avec Mbappé, vous vous êtes ruiné. Vous vous êtes un peu sabordé.
5: C'est-à-dire, pourquoi?
16: En fait, il est l'anti de ce que vous aimiez pas avant. Il est exactement quelqu'un qui pense un peu trop à lui avant le collectif, qui pense un peu trop à ses stats. Et ça, vous l'avez combattu pendant des années. Et
5: mais attends, ça vient d'où qu'il pense qu'à lui, en fait? C'est sorti de la tête de qui, ça?
16: Mais
5: concrètement,
16: il fait son truc pour lui montrer qu'il faut défendre, faire un mec.
5: Mec, il est attaquant.
16: Il est allé numéro 9, Gilbert. Attends, on a dit pourquoi? Pourquoi il est allé numéro 9?
5: Quand Messi marque 50 buts par saison, dit qu'il pense qu'à lui.
7: Tu te rappelles quand même. Attends, juste.
16: Mais tu peux pas comparer Messi à Mbappé, Gilbert.
7: C'est ça le problème. Le problème, c'est que tu viens de. Moi, je suis d'accord avec toi. Le problème, c'est que Gilbert, tu viens. Non, tu viens de comparer Messi à Mbappé.
6: Messi cette semaine, en fait.
16: Mais tu peux pas comparer.
7: Non, mais là, pour le coup, Messi, on est en train de.
6: Ah, mais Messi, il fait 50-25 passes D.
7: Voilà,
6: on est à l'avant-dernière phase.
5: Là, Messi, pendant la Coupe du Monde. Pardon.
7: Mbappé
5: pendant la Coupe du Monde. T'as l'impression, Joseph, qu'il a pensé qu'à sa gueule.
16: Non, pour le coup, il l'a fait, mais par contre, là où je reviens, c'est pas son poste numéro 9. C'est pas son poste numéro 9, il doit jouer ailier gauche. C'est pas un numéro 9, mais comme il veut pas...
5: Il a dit qu'il était prêt à jouer à gauche, lui. Mais il y a un sélectionneur qui décide.
16: Je sais très bien que tu vas me ruiner à un moment donné. Tu ne feras pas les efforts, donc je veux pas. Je préfère te mettre devant, vas-y, mets-moi les buts.
7: Après, parce que Gilbert, il y a quand même eu un moment, Gilbert, où il voulait tirer les coups francs, où il voulait tirer les corners.
5: Il y a quand même eu ce moment-là. J'ai pas le droit de comparer Messi à Cristiano Ronaldo, mais il fait quoi, Messi, il tire quoi?
7: Mais Ronaldo, on l'a critiqué.
17: Mais Messi marque, c'est le plus grand tireur de coups francs du XXe siècle, Ronaldo, il marque un coup franc sur 75, on le dit, Joseph.
16: Mais Manchester, il en avait mis pas mal quand même avant, depuis Manchester, c'est fini les coups francs de Ronaldo. Oui, ok, d'accord, mais au moins il en a mis dans sa carrière. Je me rappelle pas d'avoir vu un coup franc d'Mbappé ou peut-être un aller grand max.
17: Il en a mis un contre le Barça en Coupe du Roi il y a deux ans, en finale.
16: Elle est construite, non?
17: Non, mais de toute façon, globalement, en fait, moi, j'ai envie quand même de rester sur la dynamique de Mbappé, parce que, bien évidemment, revenir sur les dérives et tout ce qu'il a fait, même si Gilbert voulait
5: pas l'entendre. Même si Gilbert voulait pas l'entendre à l'époque, il y avait une réalité.
17: Maintenant, moi, je veux aller sur le positif avec Kylian Mbappé, sur la dynamique, sur ce qu'il a fait sur cette Coupe du Monde. Moi, je pense que sa Coupe du Monde, elle reste quand même, très positive. Non, mais elle est très bonne statistiquement.
7: Elle est meilleure que celle de Messi.
17: Non, jamais. Pour moi, Messi, elle est meilleure, mais encore une fois, c'est à touche-touche. Mais pour revenir, elle est bien meilleure que Kane et même Bellingham, enfin Messi est bien meilleur que Bellingham.
7: Ah, Messi fait une bien meilleure Coupe du Monde que Bellingham.
17: Bien évidemment. Il y a eu une demi-finale Angleterre-Argentine, on a bien vu ce qui s'est passé sur la fin de match. Mais bon, après, ça c'est le football.
5: Enfin, Messi, tu l'attends contre le Cap-Vert, mais pas en finale contre l'Espagne.
17: Mais j'ai compris. Enfin, Mbappé, il était où en finale? Il était pas là en finale. Donc en fait, il était où? Il était où en demi?
5: Messi, il était lui.
17: Et Messi en demi.
5: En fait, il y a eu deux mecs, on l'a pas vu.
17: Non, en fait, il y a eu deux mecs en demi. Mbappé qui a été Qatar en demi et Messi qui a gagné le match à lui tout seul sur les 20 dernières minutes.
7: Messi, il a joué 15 minutes contre l'Angleterre.
17: Oui, il a rentré à la 75e, bien évidemment. Et Mbappé, il a joué combien de temps?
7: Mais Mbappé, il a pas été bon comme toute son équipe.
17: Oh, d'accord, et Bellingham sur le match.
7: Bellingham, il est pas bon, il est dégueulasse contre.
17: Non, il est bon. L'autre, il est sensationnel. Il qualifie l'Argentine. Mais 10 minutes. Déjà pendant 25 minutes quand il se met à droite. Et ce qu'il fait, c'est surhumain. Et lui, en fait, il va en finale et Bellingham, il joue la petite finale. En fait, donc il y a peut-être une différence sur un tournoi. Et puis surtout, il démarre avec un triplé contre l'Algérie et il termine en finale, le dernier match de la compétition où t'as une équipe autour de lui qui veut pas jouer au football. Mais bon, bref, ça c'était le débat d'hier. Pour revenir.
7: C'est le capitaine, il a qu'à leur dire de jouer autrement.
17: Pour revenir, c'est Pascaloni, d'accord. C'est lui qui va dire à Paredes, excuse-moi mon copain, arrête de
5: ah bah ouais, mettre, ouais hein, il aurait pu aller voir les mecs.
17: Ah donc il aurait pu y aller.
5: Il leur dit les mecs, on est en train de se ridiculiser complètement aux yeux du monde. Moi, aller au Messi, je vais prendre les deux mains. Oui, il aurait pu.
17: Et Mbappé, il a fait quoi contre l'Espagne? Il aurait pu dire à Deschamps, bah c'est quoi, moi je vais à gauche, et Dembélé va au fond numéro 9, et puis sinon il coach, et puis tout le monde les mecs coach. Vous dites n'importe quoi, les gars.
7: Tu vas comparer Messi. S'il va voir Scaloni,
5: il me dit, il y a deux secondes, on ne peut pas comparer Messi et Mbappé, il le fait lui-même.
7: Si Messi va voir Scaloni à la mi-temps, il dit, vas-y, on va remonter le bloc là, on est trop bas, tu crois qu'il le fait pas?
17: Mais attends, les gars.
7: Il le fait tous les jours.
17: On jugeait les compétitions des trois mecs entre Bellingham, Mbappé et Messi.
7: T'es parti sur les matchs.
17: Toi hier, tu m'as dit Bellingham a fait une meilleure compétition que Messi. Ils ont fait un match ensemble, il y en a un qui est passé à l'étape suivante, il y en a un qui est resté à quai. Et surtout, il y en a un qui a eu un impact en faisant deux passes décisives, faux pied à la 93e minute à 39 ans, téléguidé pour Lautaro Martinez, et l'autre qui a fait une fin de deuxième mi-temps catastrophique.
7: C'est pas lui qui a fait la fin de mi-temps. En tout cas, son équipe, elle était les fesses devant la surface.
17: Il termine avec une image où il termine cul par terre comme l'Angleterre. Mais bref, on n'est pas d'accord. Pourtant, Bellingham fait un tournoi extraordinaire. Messi a fait un meilleur tournoi que Bellingham, mais Bellingham a été
7: monstrueux. On n'est pas d'accord.
17: Bref, ok. Mais pour revenir sur Mbappé, je sais même plus ce qu'on disait.
7: Sur Messi et Bellingham.
17: Je vais rester positif sur Kylian Mbappé. C'est que, encore une fois, sur la dynamique, son tournoi, statistiquement, dans le leadership, même le match contre la Norvège où il met les deux passes D pour Ousmane Dembélé, il se met au service d'Ousmane Dembélé. Ça, je vais le retenir. Même globalement, je vais le retenir. Il a été intéressant. Vraiment, même dans ce registre-là où je l'attendais, il a été vraiment.
7: Il a été souriant.
17: Il a eu le bon leadership, il a eu la bonne communication, etc. Il n'y a pas de problème. Maintenant, voilà, on va l'attendre quand même globalement sur Mourinho, comment ça va se passer, avec Zidane, comment ça va se passer, et bien évidemment, qui sera jugé sur les titres, Kylian Mbappé, parce qu'il est là pour marquer l'histoire du football, d'accord, c'est son moteur. Pour l'instant, il le marque individuellement,
6: par rapport à ce qu'il fait sur l'aspect statistique individuel, il faudra aussi qu'il continue à le faire en gagnant une Ligue des Champions qu'il n'a toujours pas gagnée et en regagnant des Coupes du Monde, en refaisant des finales, en gagnant un euro aussi, ce que Zidane a fait, notamment ce que Platini a fait. C'est ça qui va être important pour Kylian Mbappé. Et il y aura peut-être une redistribution des cartes avec Zidane sur son rôle numéro 9, sur le côté notamment. Et ça va être intéressant. Voilà. Et comment partager le gâteau aussi.
5: Bon, je remercie Joseph au 32-16. Et une transition, du coup, avec le débat Zidane. Pour moi, la réponse est dans la question. Il doit rester capitaine avec Zidane ?
6: Oui, bah oui.
7: Ah bah là, maintenant, c'est difficile de faire autrement.
6: Ah non, il n'y a pas de problème là-dessus.
5: Non, mais il doit rester capitaine avec Zidane.
6: Bien sûr, oui.
5: Bon. Oui. Maintenant, vous pensez que Zidane peut le remettre sur un côté?
6: Oui, moi je pense, moi.
5: Bah, tu veux?
6: Moi je veux, moi. Tu veux. Moi je veux revoir, je veux mon attaque, je veux la MDO, la MOD, je veux Mbappé, Dembélé, Olysée. Moi, mon attaque à 3. Je veux voir ça.
5: Tu veux à 4-3-3.
6: Voilà, je veux revoir ça. Je veux
7: qu'on dise la Dôme.
6: Hein?
7: La Dôme.
6: Mais je veux voir ce trio-là.
7: Ou la
6: et
7: mode.
6: Et Mbappé à gauche, j'aimerais voir ça.
7: Ouais, la mode, c'est pas mal.
6: Oui, exactement. Et c'est peut-être l'attaque à la mode.
7: Voilà.
6: Du côté de l'équipe de France.
7: Surtout, c'est moi qui l'aurai sorti en premier.
6: Oui, mais c'est un travail d'équipe. Il y a de la passe D, il y a du 1-2, et puis il y a une finition. D'accord. Mais c'est ce que je voulais dire tout à l'heure.
7: Gilbert, il adore Gilbert.
6: C'était ce que je voulais dire tout à l'heure. Gilbert, il dit.
5: Ça
6: fait deux jours.
7: Gilbert, il dit. C'est de fou, en fait.
5: Depuis hier, j'ai compris pourquoi Nico Jamin nous saoule toute la journée. Disant, moi, je veux Walid et Kevin tous les soirs.
6: Ah oui, mais là, c'est pas le dimanche matin. C'est pas 22 minutes dimanche matin.
5: Parce qu'en fait, Nico Jamin, il arrive, il dit bonsoir. Et puis à 22h, il dit bon, demain.
6: Là, c'est pas Hugo Trou et Daniel Riolo avec la genouillère. Là, c'est pas le
7: championnat du dimanche matin.
5: Ah, ça y est, ça commence à tailler les vieux.
6: Ah non, mais là, au bout de 10 minutes de remplacement, on se fait une petite pub, etc. Nous, on y va.
7: Nous, il n'y a pas besoin de pub, on y va. C'est en mode après minuit.
6: Ah ouais, bah oui, Gilbert, c'est l'intensité.
5: Très bien.
6: L'intensité.
5: Quel malin ce Jamin.
6: Ouais.
5: On a capté.
7: Après, Nicolas Jamin, c'est un monstre, s'il faut le dire.
6: Oui, c'est grâce à lui.
5: Donc, qu'est-ce qu'on disait?
7: On disait sur. Non, mais le débat, c'était.
5: Trio Dembélé, Olysée,
7: Deschamps, c'est ça? Le début du débat.
5: Oui, alors attends. Non, là, j'étais encore sur Mbappé, mais du coup, tu as raison. On va faire plus simple. On va faire une petite pause, là, et ensuite, on démarre le débat Zidane, qui est le suivant. Zidane, est-ce que ce sera forcément mieux que Deschamps? Et on vous attend au 32-16 pour participer. Ouais, à tout de suite.
7: Là, on veut du 32-16. Là.
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5: Il est 21h16, Walid Acharchou.

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2: France, et on verra après si tu feras mieux. Parce qu'aujourd'hui, il y a une belle génération.
3: Ah, quand on dit est-ce que ce sera mieux que Deschamps, il n'y a pas que le palmarès qui compte.
2: Oui, mais le palmarès, c'est le plus important pour la majorité des gens, puisque quand tu dis qu'il a gagné qu'un trophée, on te rétorque qu'on est trop dur et que c'est déjà dur de gagner un trophée, etc. Pas de souci. Après, que Zinedine Zidane, pour moi, une chose est certaine, c'est qu'il a les compétences. Mais les compétences, il les a. Il l'a montré en club. C'est un très bon entraîneur. Le métier de sélectionneur, certes, c'est un métier différent, mais ça va. Il y a quand même des choses à mettre en place. Surtout que lui, il avait plutôt le profil de l'entraîneur-manager, plutôt que de l'entraîneur complètement fada des combinaisons, des animations. Il n'est pas dans le profil Guardiola.
3: Il va venir d'ailleurs avec un staff assez important.
2: Voilà, il va venir avec un staff, mais c'est quelqu'un qui est un manager, qui est quelqu'un de discret, qui est quelqu'un qui a une grande humilité malgré sa carrière monstrueuse. Et donc, je ne vois pas pourquoi les joueurs le prendraient de haut ou n'iraient pas dans son sens. Aujourd'hui, les joueurs de l'équipe de France, ils ont un nouveau patron. C'est le plus grand joueur de l'histoire du football français. C'est le plus grand entraîneur peut-être de l'histoire du football français en termes en tout cas d'accomplissement sur le plan européen, ça c'est certain. Et donc il a aujourd'hui toutes les caractéristiques pour pouvoir performer avec l'équipe de France. Il a une belle génération, il a des joueurs qui jouent dans les plus grands clubs européens, il va avoir un staff je pense très moderne et très compétent, et je ne vois pas pourquoi il n'aurait pas les résultats et pourquoi il ne pourrait pas faire mieux que Deschamps. Maintenant les matchs viendront et on pourra les juger.
4: Mais déjà, c'est pas parce qu'on voulait Zidane et on voulait du changement avec Didier Deschamps que quand Zidane nous conviendra pas en termes de jeu ou en termes de résultats, on n'aura pas la même sévérité ou l'honnêteté de le dire. Ça va être un travail compliqué pour moi parce que moi, ça a été mon joueur, la transmission avec mon papa, Zinedine Zidane, mais il faudra faire le boulot, bien évidemment, et avoir la même honnêteté qu'on a eu sur Didier Deschamps.
2: Mais c'est quoi faire le boulot? Au bout de combien de temps tu vas être exigeant?
4: Non, enfin, on regardera bien évidemment les deux prochaines années. On lui laissera le temps de mettre ses bases, hein, comme on l'a fait avec Didier Deschamps. Je pense que la sévérité autour de Didier Deschamps.
3: La tendance, c'est qu'il signe un contrat de 4 ans d'ailleurs, pour le cycle du monde. Quoi, en fait.
4: Ce serait logique. Mais l'arrivée de l'exigence de Didier Deschamps est apparue plus tard.
2: 2018.
4: Plus tard que 2014 et 2016. En 2014-2016, il n'y avait pas beaucoup de critiques, je pense, sur Didier Deschamps. Il fait quart de finale contre l'Allemagne à l'époque. Derrière, il fait finale contre le Portugal, il perd. Il n'y avait personne qui disait Didier Deschamps, il faut qu'il soit viré, etc. C'est arrivé en 2021. Bon, il y avait le jeu, il y avait le problème du jeu.
2: Même
4: du
2: après
4: contenu.
2: 2018, il y en a qui pensaient qu'il avait gagné le titre et qu'il pouvait faire une idée.
4: Exactement, il fallait faire 4 ans. Maintenant, la question, c'est 6 ans. Non, 2010, c'est 4 ans. Il arrive en 2012,
3: après l'Euro 2012.
4: Maintenant, en fait, faire mieux, comme l'a dit Kevin, si tu donnes 4 Coupes du Monde à Zidane, je pense qu'il en prend une. 4 Coupes du Monde. Si tu as la chance d'avoir 4 tickets, je pense qu'il en prend une. Après, maintenant, ça va être le volet jeu, la compétitivité, ce qu'il va faire en termes d'image.
2: Moi, je pense qu'il ne voudra pas rester de toute façon 14 ans.
4: Je ne sais pas. Moi, je pense que Zidane va rester longtemps. Moi, je pense que c'est un boulot qui peut lui convenir. Et je pense que derrière.
3: Moi, je pense qu'il ne peut pas trop se projeter. Tu sais,
4: Avec le Real Madrid et l'équipe de France, derrière, je ne sais pas ce qu'il peut faire d'autre, Zidane. En tout cas, à part s'il prend sa retraite derrière. Mais globalement, moi, je pense que c'est un. Ça peut être un choix qui s'inscrit dans la durée, Zinedine Zidane. Mais oui, on n'en sait rien, mais en tout cas, on a envie de voir. C'est ça la réalité, c'est qu'on a envie de voir. Mais oui, il y aura pas de grand chamboulement. C'est pas Pep Guardiola qui arrive, ou c'est pas Luis Enrique. Il va pas être dans un chantier permanent avec. Non,
2: il
4: va.
2: Et s'il nous surprenait,
4: ouais, peut-être. Mais en tout cas, moi, je pense qu'il a quand même une Ferrari entre les mains et qu'il va essayer de voir comment la conduire de meilleure manière que Didier Deschamps sur les dernières années.
3: Globalement, il y a quand même une sorte d'impatience de tout le monde, une curiosité. Tout le monde attend de voir. Il y a une hype.
4: Oui, il y a une hype d'image, en fait, d'avoir le featuring entre Zidane et l'équipe de France, parce que surtout moi, ce qui m'excite,
3: ça compte tout ça.
4: Ce qui m'excite, c'est les conférences de presse, parce que en fait, on sait très bien que Zidane, c'est pas le plus expressif.
3: Ah oui, mais
4: ça va être un
3: robinet d'eau tiède.
4: Il y a pas de souci,
2: Là, il a pu se reposer quand même.
4: Mais
2: ça fait 4 piges, il fait rien.
4: Moi déjà, j'attends avec impatience.
3: Tu l'as changé aussi.
4: J'attends avec impatience les premières interviews, la communication de Zidane. Où est-ce qu'il va la donner? Comment il va la donner? Est-ce qu'il y aura que des conférences de presse? Comment il va gérer les médias français? Parce que la réalité, c'est...

0: que Didier Deschamps a aussi été très très bon dans un premier temps parce qu'il a géré cet environnement-là. Et Zidane n'a jamais été critiqué en fait en France.
1: Moi, la vraie question, c'est est-ce qu'il va avoir en fait, des haters?
0: Oui,
1: c'est est-ce ça, que les oui. anciens, est-ce que les anciens pros Deschamps, oui. pour certains, que
0: pro Deschamps.
1: Non, mais il y a des pros Deschamps. Il y a des pros Deschamps. Il y en a même sur RMC le dimanche matin. Il y en a qui défendent.
0: Il y a des anti Deschamps aussi. Enfin, il y a des mecs qui n'aiment pas Deschamps.
1: Je parle des pros enfin, Deschamps.
0: J'en parle footballistiquement.
1: Je parle des pros Deschamps.
2: Marc Madiot.
1: Non.
0: Pascal Duprat.
1: Ouais, Pascal Duprat. Je pense que c'est un pro Deschamps, par exemple.
0: Oui. Maintenant, enfin, on n'aura pas attendre Pascal Duprat.
1: Non, mais je donne un exemple sur RMC, mais il y en a ailleurs. Il y en a sur l'équipe. Il y en a ailleurs. Mais je veux dire que il y en a. Les gens ont tout à fait le droit d'être pro Deschamps et de défendre son bilan, de penser que c'est le plus grand sélectionneur et qu'il aurait dû et qu'il aurait pu rester.
2: Je précise un truc parce que quand tu dis ça, en creux, les gens vont se dire. Donc, ça veut dire que tous les autres sont des anti Deschamps.
0: Non.
2: Personne n'est anti Deschamps.
1: Je dis pas.
0: Après, moi, j'ai jamais aimé le style Deschamps.
2: Je suis anti, mais je me demande juste si dans les médias
1: ou dans le plus grand public, comme c'est arrivé pour des joueurs, comme c'est arrivé peut-être pour Deschamps, je faisais partie de ceux qui après 2018 et à partir de 2018 pensaient que en fait 6 ans c'était bien pour un sélectionneur, il fallait laisser la place. Et à partir du moment où en 2022 Zidane était disponible, je voulais voir Zidane, en fait. Je veux voir l'équipe de France de Zidane. J'ai le droit, quand même. C'est mon avis. Maintenant, je respecte ceux qui veulent voir et qui étaient très satisfaits
0: après,
1: de voir Deschamps.
0: Après, il y aura un côté, vous avez critiqué Deschamps. Si Zidane, c'est pas mieux dans le jeu, si c'est pas mieux.
1: Mais moi, je m'en fiche, en fait.
0: Mais moi, j'en ai rien à dire.
1: Moi, je m'en fiche.
0: Non, mais d'accord, oui, mais ça existera.
1: Moi, je vais laisser du temps à Zidane.
0: Parce que quand tu parles de Pascal Duprat ou de ceux qui ont défendu Deschamps, il y aura bien évidemment.
1: Oui, ceux qui vont dire. C'est pour ça que je te dis. Ceux qui vont dire.
0: Ah, bah, vous avez vu Zidane. Vous avez voulu Zidane. Une vox populaire, pardon. Ah, vous avez voulu Zidane. Regardez maintenant votre Zidane.
1: C'est ce que je te dis.
0: Alors, c'est bizarre. Vous êtes un peu moins virulent et tout, etc. La réalité, il faudra avoir un processus d'attente envers Zidane, mais il faudra lui laisser aussi le temps.
1: Demain il met MacMaignan à l'ailier droit, t'inquiète pas qu'on dira que c'est dingue.
0: Bien évidemment, donc, Zidane ou pas Zidane. Et puis Zidane, moi, j'ai eu la chance de critiquer quand il fallait critiquer, quand au Real Madrid c'était moins bien dans le jeu. Et pourtant, il y avait beaucoup de clivages autour de ces trois titres avec le Real Madrid parce qu'il y a eu des périodes très, très bonne du Real Madrid dans le jeu, il y en a eu d'autres qui étaient un peu moins bonnes. Voilà, on décryptera. Alors, ça, mais on a envie, moi j'ai envie de voir. Non, mais juste pour terminer sur le volet communication et médias, c'est là moi où je suis excité parce que la réalité c'est que Zidane, il a connu ça à Madrid, mais en vérité on l'a jamais eu. On l'a jamais eu en France depuis qu'il est joueur.
1: Il a été critiqué en 2006.
0: Mais à l'époque,
1: il a été critiqué.
0: En 2006, c'est le début de l'after.
2: Zidane, il a quand même pris à juste titre, avec le coup de boule.
1: Bah oui.
0: Bon, il avait vraiment pris en 2006.
1: Le carton rouge pendant la Coupe du Monde 98, il a pris aussi.
2: Je vais te dire, Walid, le coup de boule.
0: Moi, j'étais
2: à la Coupe du Monde.
0: Parle-moi de ça.
2: Alors, je te dis, ça m'intéresse. Comment ça s'est passé?
0: Ouais.
2: Le coup de boule, évidemment que ça choque. À l'époque, ça avait fait un scandale de folie, quand même. Mais dans les médias, effectivement, Zidane a toujours été très bien entouré, très bien conseillé par des gens qui sont d'ailleurs toujours autour de lui, Binger, Ribou et compagnie. Ouais. Et ils avaient orchestré un retour un peu en mode quand même triomphal, parce que dernier match d'un des plus grands joueurs de l'histoire de la France et tout. Et il était arrivé en majesté à la télé avec Michel Denisot à l'époque.
0: Je me rappelle,
2: Et en fait, ils avaient réussi une com absolument magnifique, franchement c'était.
1: Mais il s'était pas excusé.
2: Mais jamais de la vie.
0: Non, il a jamais dit qu'il regrettait.
2: Et jamais il a dit lui-même ce qui s'est passé.
0: Oui, oui. En fait, ça a fait pchit cette interview. Il s'est rien passé dans l'interview.
2: Mais non.
0: Il dit rien.
2: L'interview, t'avais l'impression que c'était
0: tout le monde attendait.
2: Une espèce d'aura qui arrivait.
0: Ouais, tout le monde attendait.
2: Il disait, mais les gars, en fait, c'est comme ça, j'ai mis un coup de boule et puis maintenant, salut, au revoir.
0: Oui, voilà. Oui. Mais est-ce qu'il avait été
2: nous, je me rappelle sur RMC à l'époque, c'était le tout début de.
0: Il y a l'after à ce moment-là.
2: Il y a l'after depuis quelques semaines.
0: Et qu'est-ce que vous dites à l'after ce soir-là?
2: On vous tue. Évidemment, c'est un scandale ce qu'il a fait.
0: Mais ça n'avait pas fait écho comme aujourd'hui sur les réseaux sociaux et tout, etc.
2: Il n'y avait pas.
1: Non, mais je te jure qu'il a été très critiqué. Même à l'étranger et tout. Moi, j'étais aux Pays-Bas en 2006. Même à l'étranger.
0: Je l'ai pas ressenti comme ça, moi.
1: C'est inadmissible. Il a tué son équipe.
0: Parce que moi, il y avait un côté. peu mythique, eu... un côté non, un peu mythique légendaire.
2: Moi, j'avais des intellectuels qui t'ont dit que c'était le dernier geste de la petite mort du champion, les trucs. Il y avait toujours des histoires,
1: il y a la justification de l'illustre et du génialissime Thierry Gilardi.
3: Oui, pas ça, pas maintenant, après
1: tout ce que
0: tu as fait. Beaucoup de bienveillance,
1: oui, mais, là, oui, mais quand même, ça reste.
3: Oui, oui.
1: Ça reste.
3: Oui, bien sûr.
1: Ça reste l'image qu'on regardera.
0: Okay, tous moi j'étais très très jeune, donc c'est pour ça que je demande.
2: On avait même ressorti à l'époque le. Il avait encore.
0: Il s'est fait plus fait que Henri, par exemple, Irlande.
2: Non. Ah oui.
0: Ah bon?
2: Oui.
1: Oh, c'était pareil.
2: À l'époque, on avait même insisté tout sur un peu la dark face de Zidane joueur.
0: Okay.
2: Qui a pris un nombre de cartons rouges hallucinants dans sa carrière.
0: C'est vrai,
2: quand même.
0: Le carton rouge qui lui enlève un ballon d'or en 2000.
2: Il a pris.
1: Quand tu mets un coup de tête au mec quand il est au sol.
0: C'est Regina, je crois, contre Regina.
2: Non, mais il y a eu.
0: Oui, mais donc, depuis 2006.
2: C'était pas on pardonne tout de suite.
0: Okay. Là, on va l'avoir en conférence de presse toutes les semaines quand il va avoir les rassemblements.
1: Il y a des gens qui vont lui rentrer dedans.
0: Comment ça va se passer? Quelle communication il va avoir? Comment il va gérer tout ça? Ça va m'intéresser, moi.
2: Je voulais vous lire un message et après, je vais avancer sur un autre.
0: Parce que même moi, c'est sacré, en fait. Il est sacré, quand même.
2: Je disais qu'il y avait une sorte de hype Zidane, mais il y a quand même quelques zones populaires opinion. Comme on dit notamment sur WhatsApp, j'ai A qui nous dit
1: quelques takes.
2: Je vous le dis, ça sent la cata à 10 000 km. Il a gagné avec une Formule 1, il n'a jamais rien construit comme coach. Il parle du Real.
1: Communication. Il a aussi la réserve, il a eu des résultats.
2: Communication cata, nous dit-il, et argument massu, dit-il, aucune idole n'a jamais réussi comme sélectionneur, Cruyff, Platini, Maradona. Bon.
3: Enfin, on va pas comparer quand même les trois avec, enfin Cruyff si, bien évidemment, mais Maradona, Platini et Zidane. Zidane, il a quand même gagné trois Ligues des Champions. Hein.
2: Non, comme coach.
3: C'est ça. Oui, c'est-à-dire c'est que, ça. L'histoire des coachs, etc.
1: Parce que les
3: grands joueurs, des idoles,
1: etc. Les coachs italiens, c'était depuis certains, c'était des grands.
2: Il y a un truc quand même, les gars. Ce qu'a fait Deschamps, je parle sur le terrain, là, mise en place, tactique et tout, en mettant ce fameux quatuor devant à la Coupe du Monde là. Là maintenant, on va aussi attendre Zidane. Est-ce qu'il va réussir à mieux faire jouer cette équipe? Ça, c'est important.
1: Non, mais...
2: Est-ce qu'il va laisser le quatuor? Qu'est-ce qu'il va faire de ces mecs? Comment il va les utiliser? Ça va être ça le premier décryptage.
1: Le premier décryptage, c'est d'ailleurs savoir s'il va gagner. D'accord? S'il va réussir, par exemple, première compétition, l'Euro, dernier carré. Puisque c'est toujours l'objectif. Moi, je vais me servir des arguments des pros des champs, encore une fois. Ils te disent, oui, mais le gars, il gagne. Ah ouais, il fait demi, ouais, mais il gagne. Il fait finale, il perd en finale, mais il gagne en fait.
2: Voilà, là-dessus, cet argument. Est-ce que t'as vu le bilan de Scaloni qui est resté
1: et De La Fuente. 8 ans. Et De La Fuente.
2: Eux deux, déjà, ils ont fait mieux que Deschamps.
3: Mais c'est pour ça qu'en fait, moi, j'ai un problème parce que on fait l'effet inverse que Deschamps. Que Deschamps expliquait, c'est-à-dire la gagne. Pour moi, en fait, dans un tournoi, il y a qu'un gagnant. Donc c'est pour moi, il y a pas que la gagne, il y a l'histoire que tu racontes.
2: Merci.
3: Mais si on doit aller dans cette mentalité à la Deschamps, moi je suis d'accord avec vous. Il a gagné qu'une fois. Mais moi j'ai pas envie de m'enfermer là-dedans parce que en fait c'est qu'est-ce que tu fais, où est-ce que tu vas, contre qui t'as perdu, comment tu perds. Et puis si en fait on doit juger un bilan. Le bilan comptable de Deschamps est très bon, mais il n'est pas exceptionnel. En
1: d'accord,
3: fait, il reste très bon parce que la réalité c'est que il y a pas de crash. Alors qu'il y a des sélectionneurs qui ont très très mal terminé. Ils terminent pas mal.
1: Il y a un crash. Je suis désolé, il y a un crash.
3: La Suisse, ok. D'accord. La Suisse.
1: Et perdre en finale contre le Portugal, le pire Portugal des dernières années, c'est pas un crash. À domicile.
3: Un crash pour moi.
1: Un but d'Eder avec Ronaldo qui sort à la 20e.
3: Un crash pour moi, c'est Del Bosque qui termine.
2: Un crash, c'est Nice Nam.
3: Un crash, c'est Nice Nam. Non, un crash, c'est Paraguay.
1: 2021, tu fais un 3-5-2. T'as jamais travaillé de l'histoire de ton mandat.
3: C'est un échec.
1: C'est pas un crash.
3: C'est un échec, mais c'est pas un crash.
1: C'est un crash.
3: Kevin, moi, je suis pas d'accord.
1: Oui,
3: d'accord. 0 but, tu gagnes 3-1, 3-3, c'est un énorme échec, c'est une énorme
1: déception. C'est un crash.
3: Okay, si tu veux. Donc il a un crash contre la Suisse, si tu veux. Mais globalement, derrière, il y a une vraie régularité dans les résultats. Maintenant, là où il faut arrêter de dire c'est exceptionnel, on a de la chance, Didier Deschamps, vous rendiez pas compte. Tout le public téléfoot, là, que je respecte, hein, qui était une superbe émission quand j'avais 5 ans. Mais la réalité, c'est que, à un moment donné, nous, on doit gratouiller. On doit gratouiller et on doit se dire que, Joachim Löw, il est resté 12 ans. Excuse-moi, Joachim Löw, il a gagné Coupe du Monde, 2014. Oui. Il a fait, finale d'Euro en 2008.
2: Oui,
3: il a perdu contre l'Espagne.
2: Pas fait mieux.
3: Non, mais quand je dis il a pas fait mieux, il a fait comme Deschamps.
1: Oui.
3: C'est-à-dire que, Del Bosque, il est resté resté deux ans en Espagne, il a fait 2010-2012, il a fait Euro, il a fait Coupe du Monde. Derrière, Luis de la Fuente, ça fait 4 ans qu'il est là.
2: Oui, après,
3: ça fait
2: 5
3: ans qu'il est là, il a fait Ligue des Nations 2023.
2: Aux autres sélectionneurs français,
1: bah d'accord, forcément. Je vais le comparer avec Aimé Jacquet.
3: Ah non, mais attends,
1: non, mais on dit, attends,
3: ah non, parce que le débat, c'est le meilleur sélectionneur de tous les temps.
2: Zidane, c'est ce que
1: non, non, juste pour finir sur Deschamps, c'est le meilleur sélectionneur français. Mais Aimé Jacquet, il fait une demi-finale perdue au pénalty contre les Tchèques en 96 et il gagne la Coupe du Monde 98. En quoi Deschamps est meilleur? C'est, en quoi c'est meilleur en fait? S'il était resté, je crois qu'il n'aurait pas gagné 2000 Aimé Jacquet. Mais il a eu la classe de dire, les gars, c'est pas mon équipe. J'ai pris des coups, j'ai gagné. Je laisse la place. Et il a laissé un fauteuil à Roger Le Maire. Il y a l'autre, ils étaient en pilote automatique, ils ont roulé sur l'Euro 2000. Bon, ça n'a pas été facile, mais ils ont gagné l'Euro 2000. Donc Aimé Jacquet, on peut très bien considérer qu'il aurait aussi gagné ou qu'il a d'une certaine manière aussi gagné l'Euro 2000. Mmh. Donc en quoi Deschamps c'est mieux que Jacquet?
2: Xavier au 32-16 qui veut donner son avis. Salut Xavier.
4: Salut les gars, salut.
3: Basiquement, je pense que Jacquet t'aurais pas aimé.
2: Xavier, est-ce que Zidane ça va être mieux que Deschamps?
1: Pas Deschamps non plus.
4: Ben je le souhaite de tout cœur parce que j'ai toujours adoré Zizou et que quand t'aimes le football, tu peux pas souhaiter malheur une seule seconde à Zinedine Zidane, c'est pas possible. Par contre, quand même, il serait temps, je suis content d'intervenir parce que ça fait des jours que je bouillonne pour essayer d'amener un peu de nuance sur ce qu'on a vécu. J'aimerais que vous posiez la question aux Portugais, aux Hollandais, aux Italiens, aux Allemands, aux Anglais, de savoir s'ils auraient pas aimé une seule seconde d'avoir le bilan en tant que sélectionneur de Didier Deschamps. Écoutez, oui, ok, on a gagné qu'une seule
2: seconde. Bah, ils t'auraient répondu qu'ils auraient préféré Sud de la Fuente.
4: Ouais, mais t'as sorti deux mecs. T'as sorti De La Fuente, t'as sorti Scaloni. C'est bien, deux entraîneurs, ok, les gars, pas de soucis, on appelle ça des exceptions.
3: Moi, Del Bosque, Joachim Löw.
4: Ouais, ben c'est en fait, tu viens de dire tout à l'heure que Joachim Löw c'était pareil que Deschamps.
3: Donc, bah oui, mais pareil que Deschamps, oui. Mais donc c'est pas exceptionnel.
1: Mais par exemple, les Pays-Bas, tu sais comment ils ont fait de finale sur les 15 dernières années.
2: Xavier, développer, les gars, s'il vous plaît.
4: Vas-y, Xavier. Là, je sais que là, j'ai les deux, ils sont chauds comme des barres à frites. Mais juste pour vous dire, on n'est pas obligé d'être considéré comme un public téléfoot ou un pro Deschamps parce qu'on respecte simplement et qu'on a la qualité de respecter ce qu'on a vécu. On a vécu des générations incroyable de joueurs, des Cantona, des Papin, du matériel intersidéral où on n'a jamais rien fait, des Anelka, des Henry. Et là, en fait, vous dites toujours, ouais, le matos qu'il a eu. Mais avec le matos qu'il a eu, il a fait du bon boulot. Maintenant, next, on attend Zizou. Et moi, j'attends Zizou sur la gestion. Parce que Zizou, il va enfin avoir les yeux braqués sur lui, les couteaux sortis au cas où. Bon, à part Christophe Dugarry et Joan Mikou, ça, on a bien compris. Mais sinon, honnêtement, on va pas lui faire de cadeaux sur pas mal d'aspects, notamment la gestion des égos, notamment la gestion des cas individuels et des éventuels petits scandales qui pouvaient arriver. Là où Deschamps était très fort. J'attends Zizou sur ça, j'espère vraiment que ça va fonctionner parce que Zidane est un mec exceptionnel et vraiment, c'est une icône du football français. C'est un gars dont j'ai pas envie que l'image soit écornée parce qu'elle a jamais été écornée. Je vous ai écouté tout à l'heure parler, j'aimerais bien que vous fassiez intervenir Thierry Henry sur sa façon.
2: Le coup de boule, ça va pas écorner son image.
4: Je te jure que non, Gilbert, par rapport à la main de Thierry Henry, tout à l'heure vous compariez, Henry s'est fait enterrer, limite il aurait fallu qu'il n'existe plus dans ce pays. Moi j'étais dans un bar quand ça arrivait le coup de boule, je t'assurais que j'étais le seul à gueuler parce que je disais putain fais chier, ça va nous tuer la finale et tout le monde me disait mais t'es sérieux, c'est lui qui nous a amené en finale, tu peux pas gueuler. Ça a été, et je parle pas que mon expérience dans le bar, je me souviens de la médiatisation derrière pour expliquer que c'était Materazzi qui avait traité sa sœur, etc. Je me souviens très bien que ça a été très vite enterré, tu l'as très bien dit toi-même, il a eu toujours des gens pour l'entourer médiatiquement, pour protéger son image. Et aujourd'hui, peut-être que ça sera moins le cas.
3: Moi, je suis d'accord avec ce que tu dis là, pour le coup. Moi, c'était comme ça que je le voyais, entre Henry et Zidane.
4: Je souhaite vraiment qu'il réussisse. Mais voilà, juste un petit mot, Kevin, Walid un peu moins, mais Kevin, putain, je te trouve dur, mec. Je te trouve dur.
3: C'est dur, mec.
1: Mais tu vois ce que tu as dit tout à l'heure sur le fait que toi, tu c'est Walid qui a parlé de public téléfoot, hein, c'est pas moi. Tu dis que t'as tout à fait le droit et t'as envie. Mais moi, je respecte tout à fait ceux qui adorent le travail de Deschamps. Mais il n'y a pas de problème. Mais il faut respecter ceux qui jugent et qui se sont tapés tous les matchs de Deschamps, les mardis soirs de Ligue des Nations, les championnats, les qualifs pendant 14 ans. Et qui en fait avait juste envie de voir un autre sélectionneur parce que l'équipe de France n'est pas privatisée et que moi je ne considère pas, contrairement à ce que tu as dit, que nous avons eu des résultats exceptionnels. Je te rappelle que Raymond Domenech a été à deux pénalties d'être champion du monde. Mais c'est Raymond Domenech, c'est l'équipe de France. Quand t'as une bonne génération, l'équipe de France, sur les 30 dernières années, bah tu vas loin, c'est comme ça. Raymond Domenech, il a failli gagner 2006.
0: Là où je suis d'accord avec Kevin, c'est que moi, l'histoire là de ouais, vous êtes des enfants gâtés, vous êtes des pourris gâtés, tout, etc. Vous n'avez pas connu l'époque de l'équipe de France qui perdait et tout. Moi, j'ai 32 ans. J'ai commencé l'équipe de France avec 98-2000, les gars. Donc déjà, alors arrêtez avec l'histoire de l'équipe de France. Enfin, on n'a pas attendu Deschamps pour soulever une Coupe du Monde. En tout cas, moi, la même chose pour l'Euro, faire un doublé, ce que je n'ai jamais vu avec Deschamps. Je l'avais fait, j'avais 7 ans. Je l'ai vu de mes propres yeux, j'avais 7 ans. Derrière 2006, deux compétitions plus tard, je fais finale de Coupe du Monde avec Zinedine Zidane contre l'Italie. Donc ça va, faire des finales d'Euro ou de Coupe du Monde, j'ai l'impression, tu sais, c'est le discours des darons, là, le discours des grands-pères. Ah non, mais attendez les gars, nous, on n'avait pas le téléphone, on n'avait pas le truc et tout, arrêtez avec TikTok et tout, etc. Les gars, oh, j'ai 32 ans, ça va, l'équipe de France, hormis Naïsna et 2008-2010.
1: Et encore bon, 2008, ils perdent.
0: Sans Deschamps, on mangeait quand même plus tôt, ça va quand même. On a déjà bien mangé sans Deschamps. Voilà, donc ça, ce côté-là, ça aussi, moi, j'en peux plus de ça. Bon. Dire que voilà, ça va, on va se calmer. Hein.
2: Attends, il y a Jimmy Brown, il n'en peut plus là. Et il t'écoute, il est en train de bouillir. Il m'a dit, je viens.
0: Il arrive, Jimmy.
2: Jimmy s'installe.
5: Salut messieurs, ce qui est fou, ouais, c'est que je suis pas du tout le plus grand supporter de Didier Deschamps, mais je vais être totalement d'accord avec ce que dit Xavier, parce que déjà tu te trompes, t'oublies 2002. 2002, tu t'es complètement planté.
0: Oui, ok.
5: C'est avec Deschamps, tu n'as pas eu une fois où tu t'es complètement planté. Ouais. Et tu dis, moi j'ai découvert.
1: Enfin, si, les anciens,
5: Gilbert peut en témoigner. Oui. Rappelle que entre 86 et 98, oui, voilà, tu n'existes pas. Okay. Et Xavier en parlait, t'avais des générations de
0: 50 ans, 96, il y a 40 ans, 32 ans. 98, tu gagnes.
5: 94, tu participes pas. 92, okay, tu participes pas. 90, tu participes pas.
0: C'est fini, ça.
5: Mais c'était pas systématique. Et comme disait Xavier,
2: 88,
5: tu
2: participes pas.
5: Et tu avais déjà des très grosses générations de joueurs. Ce que tu peux reconnaître à Deschamps, c'est que vous pouvez pas minimiser.
0: Mais avant Deschamps, tu l'as dit. Avant Deschamps, tu as gagné.
1: Mais Domenech a failli être champion du monde à deux pénalties près. Donc ça veut dire quoi que c'était aussi.
5: Et même Domenech, en 2010, il a eu Nice Night. Il a cette trace-là. Deschamps, je suis désolé, il a jamais eu un truc.
0: Il a une régularité. J'ai dit, il n'y a pas de trace. Sur le côté exceptionnel, on a déjà mangé sans Didier Deschamps, oui, et on continuera de manger, oui, sans Didier Deschamps.
5: La régularité au plus haut niveau, personne n'a atteint ce que Deschamps a fait. J'ai entendu ce week-end un truc.
1: Quelqu'un dit, Deschamps, il prend n'importe quelle sélection, vous pouvez compter trois autres équipes parce que lui sera en demi-finale de l'Euro, de le prochain Euro. Mais les gens ils croient que c'est Guardiola en fait.
5: Non, je suis pas certain de ça, mais après tu peux aussi si tu veux être totalement honnête, ouais, rappeler que Deschamps a gagné le dernier titre de champion de l'OM, si je dis pas de
2: 2010,
5: si qu'il a amené Monaco en finale de Ligue des Champions, sur les qualités de l'entraîneur et sa capacité à emmener ses équipes très haut et à transformer une piste et avoir des résultats.
1: On n'a jamais dit que c'était une piste.
5: Tu dis comme s'il avait rien fait d'autre et qu'il avait bénéficié du réservoir de l'équipe de France. Il y a pas que ça, Deschamps, ce n'est pas que ça.
0: Mais ça reste,
2: c'est intéressant
0: parce que ça reste un mec qui a maximisé, qui maximise, qui a cette culture-là. Maintenant, la réalité, c'est qu'il faut arrêter avec ce discours de genre en gros, vous êtes des enfants gâtés et tout, etc. Vous avez pas
1: les autres sélections, vous n'avez pas connu 94
0: ou les autres sélections. On a cité deux sélections qui, sur la dynamique des cinq dernières années, ont déjà fait mieux que Didier Deschamps. Donc ça existe. J'ai l'impression, en fait, t'écoutes les gens. Voilà, c'est génial. C'est extraordinaire.
1: Genre toi, un pays que tu connais bien, on me dit toujours, oh, les Pays-Bas, t'arrêtes pas de parler des Pays-Bas. Mais les mecs, ils ont fait deux finales de Coupe du Monde sur les 20 dernières années. Ils ont pas gagné, certes. Bah, ils ont fait comme Deschamps, ils ont pas gagné toutes les finales. Et les Allemands, c'est pareil. Les Allemands, ils ont dominé.
0: On est quand même bien meilleur que les Pays-Bas, quand même, Kevin.
1: Mais peu importe, il y a 16 millions d'habitants aux Pays-Bas.
0: Oui, d'accord, okay.
1: Je veux pas comparer. Mais je veux te dire que il y a le Portugal.
2: On depuis 10 minutes de comparer.
1: Mais si, le Portugal, ils ont fait des demi-finales.
5: Il y a eu 2010, j'en ai raté une de finale du monde des Pays-Bas.
1: Ils ont fait demi aussi, deux demi-finales.
0: Fake news, il a perdu contre par contre, sur la comparaison avec 94 tout ça et tout, etc., ou même les crashs comme Naïsna, etc., ce n'est plus possible aujourd'hui dans le football actuel.
5: Format 24, format 38,
0: etc. Il faut aussi comparer, parce que à l'époque, en 2008, quand t'as Roumanie, Italie et t'as Pays-Bas,
2: tu finis dernier de la poule.
0: Oui, d'accord, ok, très bien. Mais ce que je veux
3: veux dire, c'est que ce n'est plus possible.
5: Le fait de plus qualifier pour rejoindre l'Olympique, c'est beaucoup plus compliqué aujourd'hui de plus qualifier quand t'es l'équipe de France.
3: Voilà, c'est plus possible avec le football actuel.
1: C'est là que Zidane ne se qualifie pas pour la prochaine compétition.
3: Et ben, on le crèvera, il n'y a pas de souci.
2: Dans un instant, Ryan Cherki, faut-il le blâmer après tout ce qui s'est passé concernant la Coupe du Monde? On en débat dans l'after. À tout de suite.
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2: 21h43, Walid Acherchour et Kevin Diaz sont là. On est toujours sur la Coupe du Monde, bien sûr. On n'est pas encore prêt de basculer sur la Ligue 1. Quoique Strasbourg a perdu 7-0 hier soir face au Sporting Portugal. J'ai regardé. Bon, franchement, c'était...
3: Strasbourg en crise ?
2: Il y a des joueurs à laisser, il n'y a pas de gardien.
3: Comment ça, des joueurs à laisser alors que vous êtes plein ?
2: Il y a des joueurs à laisser. Et là, il y avait un gardien, Slonina, un gardien américain.
3: À laisser,
2: deuxième mi-temps.
3: C'est le SC 93 ou quoi ?
2: Il est arrivé, il a pris 4 buts, il est reparti.
3: Super essai.
2: Non, mais bon, bref. Donc, d'ailleurs, le coach Oliveira a dit : moi, j'ai considéré ce match comme un entraînement.
3: Ok, très bien.
2: On s'entraîne depuis une semaine ensemble.
3: Ok.
2: Alors que le Sporting reprend son championnat dans 15 jours. Voilà, bref. Parenthèse refermée. Ryan Cherki doit-il être blâmé ? Alors évidemment, on a tous vu ce qui s'est passé, la discussion avec Deschamps pendant la fameuse pause pub du match face à l'Espagne. Après, Cherki allongé un peu négligemment devant le banc. Ça avait bien démarré pour lui. On avait expliqué qu'il était surnommé Napoléon, qu'il avait plutôt le profil d'une sorte de mascotte sympa au sein de l'équipe. Et puis ça a semblé se retourner un peu contre lui à la fin, parce que peut-être il s'est un peu crispé de pas assez jouer. Est-ce que c'est un compétiteur ? On a vu à la télé, évidemment, cette altercation avec Deschamps et ce qui s'en est suivi. Faut-il le blâmer ou bien est-ce que c'est finalement uniquement une sorte de d'épiphénomène de groupe, que c'est pas grand-chose ?
3: Non, mais je pense que c'est pas la principale raison de l'échec de l'équipe de France, en tout cas de l'échec de l'équipe de France, de la déception de l'équipe de France sur cette fin de compétition. Donc bien évidemment, pour moi, c'est un sujet ou un dossier qui doit arriver au second plan. Maintenant, il y a un dossier Cherki à ouvrir, en tout cas juste sur lui, sur le joueur, parce que moi, je suis inquiet de sa Coupe du Monde. je suis inquiet. Pourtant, moi, je suis l'un des plus grands fans. Hein. S'il y a un fan dans l'afterfoot qui a défendu Ryan Cherki depuis un moment, à tort et à travers, hein, peut-être. Hein, mais moi, j'assume, j'aime ce joueur.
2: À tort ou à raison, tu
3: veux dire. Tort ou à raison, pardon. Et j'aime ce joueur. Mais,
2: ça. À tort et à travers.
3: Ouais, c'est pas mal. Ouais. Mais oui. Moi, ce qui s'est passé sur cette Coupe du Monde, sportivement déjà, elle est ratée pour Ryan Cherki. Parce que moi, je pense, et je l'ai déjà expliqué dans l'after, je pense qu'après son match contre la Côte d'Ivoire, où il fait une très bonne première mi-temps, où il y a une relation avec Olise, il pensait peut-être que il allait avoir beaucoup plus de temps de jeu. Et on était à France-Sénégal avec Kevin. Et le fait de ne pas rentrer, de rentrer aussi tardivement sur ce match-là, avec notamment le repositionnement d'Olise en numéro 10, qui pour moi lui fait beaucoup de mal, parce qu'à la base, c'est Dembélé qui joue en 10. Dans ce match-là, il a été frustré et ça a été une frustration négative pendant tout le tournoi. Et c'est une frustration qui n'aurait pas dû exister pour Ryan Cherki, parce que moi, qui suis pas un grand fan de Deschamps, j'ai trouvé que Deschamps s'est très bien comporté avec Ryan Cherki, qui lui a donné des minutes, malgré son mécontentement, malgré sa frustration affichée en Mondovision, parce qu'il y a l'histoire du match contre la Suède, après la Suède, où il vient le voir, etc. On n'a pas compris la réaction de Ryan Cherki, et il y a celle contre l'Angleterre, où déjà, contre l'Angleterre, il lui donne une titularisation sur le match de la troisième place, et je pense que Ryan Cherki, il a pas 10 Coupes du Monde derrière lui. Donc, le comportement, la frustration, et puis même ce qu'il fait, ce qu'il a pas fait sur le terrain, c'est-à-dire que pour moi ça devait être une carte importante de l'équipe de France en sortie de banc, parce que moi j'ai jamais dit qu'il fallait qu'il soit titulaire, hein. J'ai dit qu'il fallait qu'en sortie de banc à la 70e que ça soit un joueur capable de faire la différence. Bah c'est pas une bonne Coupe du Monde, c'est une Coupe du Monde ratée. Et moi je pense à Zidane. Et moi, si à la place de Zidane, je regarde ce qui s'est passé sur cette compétition, je te dis pas que je le prends pas, mais que j'ai des red flags sur le fait de lui donner les clés ou de lui donner du temps de jeu. Et j'ai une discussion avec lui avant de le prendre en équipe de France. Bon, il va grandir, il est jeune, mais j'espère que son entourage et j'espère que ceux qui le conseillent vont essayer de rectifier tout ça. La même chose pour Maresca, hein. Maresca qui vient d'arriver à la place de Guardiola. Maresca, c'est pas Guardiola. Guardiola, il y avait un côté un peu je t'aime moi non plus. Fuis-moi, je te suis. Suis-moi, je te fuis. Et avec Maresca, c'est différent. C'est pas un joueur qu'il a choisi. Donc, il faut pas qu'il reste dans ce confort de cette belle saison qu'il a fait à Manchester City. Il doit remettre sa ceinture au jeu. Et en fait, Ryan Cherki, faut le dire aux gens, dans l'attitude, c'est un espèce de troller, un trublion dans un groupe. C'est un mec qui essaye un petit peu d'apporter de la bonne humeur, qui va chambrer. Il peut par exemple appeler Mobutu Mbappé parce qu'il est très bien avec Mbappé, et il a eu la légitimité du vestiaire avec les leaders parce qu'il avait fait une superbe entrée notamment contre l'Espagne un an avant. Sauf que quand tu restes, hein, c'est comme quand on va en vacances ensemble. Moi je suis un angoisseur par exemple en vacances, j'aime bien angoisser Kevin, je vais rigoler et tout, etc. Bon, c'est bien 10 jours, c'est bien 15 jours, sauf que quand ça commence un peu à se tendre, comme sur la fin de compétition où tu perds contre l'Espagne ou tu perds contre l'Angleterre, il y a des choses à ne pas faire. Et ça, peut-être que Ryan Cherki, dans sa fraîcheur, dans sa désinvolture humaine qui peut aussi être positive, ça peut aussi être perçu de manière négative. Et tout ça, il va falloir qu'il le règle.
2: Kevin, ton avis ?
1: Écoute, moi, Ryan Cherki, comme je le dis, j'analyse les matchs de Ryan Cherki depuis 2019. Il y a une évolution chez le joueur. Hein. Je me rappelle notamment de cette interview dans l'équipe où tu découvrais un gars qui avait l'air d'être. Il y avait aussi dans l'équipe, non ?
3: C'est Sofoot, je crois. C'est l'interview dont tu parles que tu avais aimé.
1: Dans Sofoot alors. Où j'avais plutôt aimé.
3: De peinture, hein.
1: Voilà, exactement. Ouais, où j'avais trouvé quelqu'un d'attachant, d'un peu différent. On voyait que c'était quelqu'un de différent. Après, quand tu parles de Ryan Cherki, on te dit toujours oui, t'es un anti-Ryan Cherki, t'aimes pas les joueurs, t'as dit une fois que c'était un joueur de futsal. Il a ce côté street football qui, moi, en soi, ne me dérange pas, mais pour moi, c'est toujours l'efficacité qui prime. Et moi, pour moi, en tout cas, si tu veux savoir, c'est pas du tout le bouc émissaire. C'est pas du tout le plus gros problème de l'équipe de France. Pour moi, c'est pas le gars que je vais citer, même dans les 10 premiers qui ont posé un problème ou qui n'ont pas été au niveau, etc. Parce que moi, depuis le début, je trouve que le problème, c'est au moins autant son jeu, mais surtout le traitement qu'il y a autour de Ryan Cherki. Et je l'ai déjà dit à Walid, en toute amitié, où je lui ai dit que le problème, c'est qu'on a beaucoup trop mis de spotlight, beaucoup trop de lumière sur Ryan Cherki, et que ce soit Cherki ou d'autres joueurs qui ont connu ça dans d'autres contextes, Bojan Krkić, d'autres joueurs qui sont comme ça sortis d'un gros centre de formation.
2: Mais enflammé trop tôt.
1: Avec beaucoup trop. C'est même pas enflammé, c'est même les spotlights beaucoup trop tôt. Mmh. Donc, beaucoup trop tôt dans l'after, beaucoup trop tôt des critiques, beaucoup trop tôt les yeux de la France entière qui juge chaque prise de balle, chaque rentrée, chaque sortie. Et avec l'équipe de France, je l'ai dit avant la compétition, je ne m'attendais à rien pour Ryan Cherki. Je m'attendais à rien. Pour moi, je savais, en tout cas, je pensais que ça allait être dur dans le système de Didier Deschamps, dans une Coupe du Monde, avec l'exigence qu'il allait peut-être faire des rentrées, comme il l'a fait dans certains matchs avec l'équipe de France, comme contre l'Espagne, mais dans un match où il y avait, c'était un match complètement débridé, ou qui ressemblait pas à grand chose, et où il avait été décisif. Mais je ne m'attendais à rien. Et, par contre, j'avais noté sa très belle saison, ou sa première, belle première partie de saison après sa blessure avec Manchester City, mais beaucoup moins décisif à la fin de saison.
8: La fin de saison est moins bonne.
1: Il est moins bon sur certains matchs, il est remplaçant.
8: La deuxième partie de saison est très bonne, sauf les 5-6 derniers matchs, voilà. Il est remplaçant.
1: Sur la fin de saison, il est un peu remplaçant, etc. Mais pas grave. Par contre, là où j'avais dit attention, red flag, c'est Guardiola qui s'en va. Parce que Guardiola, je l'avais dit aussi, c'est le mec qui pouvait lui permettre sur plusieurs saisons, non pas que sur une seule, de passer le cap et de devenir le joueur qui peut devenir, c'est-à-dire voilà, le gars qui enfin a la maturité en sur et en dehors du terrain. Mais voilà, encore une fois, attention au traitement pour les joueurs comme Cherki, ça a été aussi le cas pour Doué. C'est un peu différent pour Barcola, parce que Barcola, c'est un joueur vraiment très brut, qui fait toujours la même chose. Alors, il rate des choses, mais tu vois, il y a rien qui déborde.
8: Il est moderne,
1: il n'y a rien qui déborde avec notre ami Barcola. Tu vois pas, t'as pas l'impression qu'il va s'allonger, il va s'embrouiller avec un entraîneur ou quoi. Mais voilà, après, bien sûr que ces images-là, elles vont pas lui servir. Et je trouve que c'est complètement pas nécessaire.
8: Le traitement, c'est intéressant parce que.
1: Mais le traitement, pour moi, n'est pas bon depuis le début. Ça, je le pense et je l'ai dit.
8: Non, mais t'as sûrement raison. Mais après, l'idée, c'est que bien évidemment, quand Cherki fait des très belles choses, moi,
1: Oui, mais les gens qui disent Walid, et je te laisse répondre. Il y a trop de gens qui disent on va pour ces joueurs-là au stade. Oui, ok, bah moi, j'entends l'idée, mais tu comprends que ça ne les aide pas.
8: Oui,
1: des
8: oui,
1: fois.
8: Peut-être oui. Peut-être qu'ils s'enferment dans un perso là-dessus, etc. Peut-être.
1: Je suis là pour régaler.
8: Voilà. Peut-être oui, mais t'es d'accord peut-être. Maintenant, moi, tu sais très bien qu'on est en désaccord là-dessus. Là, pour le coup, la compétition te donne raison ou non. De toute façon, on n'est pas là pour ça. Mais ce qui est intéressant, c'est quoi? C'est que de se servir de ça pour que derrière il y ait de la maturité et pour que il soit surtout en alerte. Et que les gens autour de lui soient en alerte. Parce que c'est vrai qu'aujourd'hui, c'est un phénomène des réseaux sociaux, Ryan Cherki. Qu'on le veuille ou non, dans le bon comme dans le mauvais.
1: Et même, et même
8: dans les médias. Parce que Gilbert, tu sais très très bien qu'il y a une certaine France aujourd'hui. Bah, Ryan Cherki, quand il a décidé de prendre l'équipe de France, s'il a un mauvais comportement. C'est-à-dire que ce qui se passe là, notamment avec les Crocs, moi j'en ai rien à cirer en vérité. Quand il avait.
1: C'est quoi l'histoire des Crocs?
8: Non, mais à la mi-temps, il est avec les Crocs, assis par terre, comme s'il était dans un match de départemental. En gros, il y a certaines personnes dans les médias qui ont dit ouais comment on fait
2: mal élevé quoi
8: voilà c'est quoi ce comportement et tout etc c'est l'équipe de France et tout
1: donc là quand il est allongé il a des Crocs
8: il a des Crocs mais encore une fois ça fait partie du personnage de la désinvolture
2: que le fait de porter des Crocs c'est un problème
8: bref en tout cas non moi ce que je veux dire c'est que en fait
1: j'aime bien les Crocs pour dire la vérité
8: en fait faut qu'ils comprennent que malheureusement
1: mais pas sur le banc de touche
8: non mais malheureusement on lui laissera rien passer par rapport aussi à ce qu'il est et il l'a avait dit notamment avant la compétition, je crois que c'était dans un format FFF, par rapport à ce qu'il représentait. Donc ça aussi, il faut qu'il soit en alerte là-dessus. Quand Didier Deschamps, après un 2-0 contre une équipe B où il demande de la verticalité et que tu lui fais un geste comme ça sur M6, Ryan, tu ne peux pas faire ça. C'est-à-dire que ça, c'est des choses. Ta frustration, tu dois la garder par rapport à ton statut.
1: Mais est-ce qu'il est capable de la garder?
8: Ben c'est ça en fait. Il va falloir un travail là-dessus parce que sinon, ça peut devenir un problème. Dans un groupe, demain Zidane il regarde ça, ça peut l'emmerder ça. Et surtout, ce qui se passe sur les réseaux, sur le traitement, c'est que si tu critiques Ryan Cherki, comme tu dis, tu peux être perçu d'un anti-Cherki, etc. D'accord, ok. Et si tu dis que des bonnes choses de Ryan Cherki, bah t'es un pro Cherki et tout. De toute façon, maintenant c'est tout le temps comme ça. On en a parlé avec
1: ça,
8: Mbappé.
1: C'est
8: ça c'est dommage. Mais la réalité c'est que, ok, il faut pas. Ça doit pas être le bouc émissaire. En vérité, c'est anecdotique. Sa compétition par rapport.
1: Personne pense que c'est le bouc émissaire.
8: Voilà. Par rapport à la Coupe du Monde de la France, c'est anecdotique.
1: Ouais.
8: Maintenant, moi, c'est
1: pour
8: un joueur.
1: Suite.
8: Maintenant, c'est un joueur qui m'intéresse moi et qui m'intéresse pour notre football. Et donc là, on ne doit pas être dans l'angélisme en bazardant sa Coupe du Monde. Non, c'est intéressant de décrypter la Coupe du Monde.
1: Parce que Zidane, il va pas la bazarder.
8: La Coupe du Monde du jeune crack que moi je pense en équipe de France et ce qu'il a mal fait. Et en fait, il y en a qui te disent ouais, mais non, on s'en fout et tout, etc. Ryan Cherki, non, on s'en fout pas. Moi, en fait, c'est l'ignorance. Je ne vais pas ignorer ce qu'est Ryan Cherki et ce qui a été Ryan Cherki sur cette Coupe du Monde et on a le droit de donner deux trois choses notamment sur ce qu'il n'a pas fait et sur ce qu'il va devoir faire. Mais sur les prochaines
1: semaines. Est-ce que ça a vraiment agacé dans le groupe?
3: Non, sur la fin. Bah sur la fin, en fait, il y a un moment où c'est comme quand on va en vacances ensemble, ouais. Ou trois semaines, au bout d'un mois. Bien nous, évidemment, il y a eu des frustrations. Non, mais déjà à l'époque, à Lyon, il y avait ce truc-là. Parce que le problème, c'est que dans les groupes de foot, c'est ce qui se passe sur le terrain. Si le mec, il est là, il déconne et tout, etc. Il fait des bonnes entrées, il fait gagner les matchs et tout. C'est comme ça, ça se passe comme ça. Bah bien évidemment qu'on a plus de légèreté. Sauf que quand les résultats sont moins bons et que lui, pour le coup, il a pas de contribution. Parce qu'il faut savoir qu'il a eu aussi un problème extrasportif pendant la compétition, donc il l'a mal vécu. Etc. Donc il y a un moment où ça peut être un problème. Regarde à l'époque, moi, mon joueur préféré c'était Samir Nasri. Il y a ce qui se disait sur la gestion de groupe. À un moment donné, moi j'aimerais pas que Ryan Cherki soit mis de côté par rapport à tout ça. Mais moi je pense pas que ça parte d'un mauvais sentiment. Mais il y a la perception du coach, il y a la perception du public, il y a la perception des partenaires.
1: Et si tu
3: n'es pas un joueur qui fait l'unanimité footballistiquement en étant ce joueur, le joueur central, si tu poses problème ou s'il y a ambiguïté, tu seras sur le côté, tu seras une variable d'ajustement. Et ça, faut faire attention, parce que ça serait
1: surtout
3: vraiment
1: qu'il a Olysé, qu'il a Doué, exactement, qu'il a d'autres joueurs qui sont dans le même registre.
3: Ce serait un immense gâchis, parce qu'il y a beaucoup de concurrence et que Zidane, moi je l'ai déjà répété, mais l'histoire de l'affiliation numéro 10 maghrébin, donc je vais le faire jouer, etc. Et Zidane, lui la réalité, c'est il faut qu'il gagne et il faut qu'il soit compétitif, et surtout que le comportement soit bon. Voilà.
2: Deux, trois infos pour conclure, les gars. Zlatan qui dit moi, si j'avais été sur le terrain en finale, j'aurais mis un coup de boule à Paredes. Voilà, ça c'est clair. On va pas prendre la violence. Mais enfin, écoute, voilà.
3: Toujours pas de sanction. On attend.
2: Ouais. Maxence Lacroix, chemin de Chelsea.
1: Ah.
2: Disent les Anglais. Rencontre a eu lieu entre Chelsea et Crystal Palace pour le transfert de Lacroix.
1: T'as le PSG qui cherchait un central français?
2: Ah, bah écoute, là, c'est peut-être mort, du coup. Et puis, alors, je ne sais pas si vous avez vu l'opération de Vinicius.
1: Sur le menton, j'ai vu un truc.
2: Chirurgie esthétique.
3: Ça fait beaucoup de bruit sur les réseaux sociaux.
2: Tu le reconnais pas.
1: Faut voir en vrai, parce que les réseaux sociaux, ils te mettent des photos. Mais...
3: Non, mais apparemment, ils ont fait des stories Insta et tout, comme quoi on le reconnaît moins. Après, bon, c'est un choix.
2: Voilà. Et le menton un peu, il a plu.
1: Ok.
2: Voilà. Et puis, Sina Yoko, nouvelle recrue du Paris FC. Je pense que demain soir, il faudra qu'on parle un peu du Paris FC.
3: Ouais.
2: Et du mercato, de ce que vous attendez du Paris FC. Okay. Cette année, parce que nouveau coach, gros mercato déjà, donc c'est pas mal. Ce sera demain soir dans l'after, évidemment. L'after qui revient juste après la pub, si vous avez raté le début. Ce sera comme ça tous les soirs pendant l'été sur RMC, bien sûr, after de 20h à 22h, rediffusé de 22h à minuit. Merci Walid, merci Kevin. Ciao, à demain.
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2: Continuons notre petit bilan à nous de la Coupe du Monde avec ce que vous avez aimé, pas aimé, parce que la Coupe du Monde, oui, c'est le terrain, mais c'est aussi tout ce qu'il y a autour. C'est ce qui se passe à la télé, ce qui se passe dans les rues, des grandes villes aux États-Unis qui accueillent la compétition. Qui veut démarrer?
3: Moi je peux y aller. Hein, si
2: vas-y.
3: Moi j'ai pas aimé.
2: Tu démarres parce que t'as pas aimé. Très bien.
3: Ouais, oui. Enfin, j'ai pas aimé les cooling breaks. Je trouve ça catastrophique. Ça m'a tué mes matchs.
2: Ouais.
3: Pour moi c'est erreur. Erreur monumentale.
2: En fait, des pauses pubs,
3: encore plus dans une finale où il y a 24 minutes de Super Bowl à la mi-temps. C'est-à-dire là, c'est épouvantable en fait. J'ai pas aimé l'ingérence politique.
0: Donald Trump, tout ce qui s'est passé avec l'Iran, tout ce qui s'est passé avec l'arbitre somalien, le Balogun. C'est pour moi, c'est, j'ai jamais vu ça dans le football. L'ingérence à ce niveau-là, j'ai pas aimé. Qu'est-ce que j'ai pas aimé? Après, j'ai pas aimé le Sénégal. Après, si on peut parler des équipes, j'ai pas aimé le Sénégal.
1: Mais tu les as pas préparés, tes points?
0: Si, si. Okay. J'ai pas aimé le Sénégal. Parce que, tout ce qui s'est dit, quand on a été à Dakar, notamment, je trouve, il y avait pas mal de, propos, qui sont retournés contre eux. Je trouve qu'ils sont un peu enflammés, les Sénégalais.
2: Bah oui, quand tu étais à Dakar, on a eu à l'époque Khalidou Koulibaly.
0: Ouais, qui a dit.
2: Qui disait, nous, on y va pour gagner.
0: Ouais, voilà. Donc,
1: c'est normal.
0: Sauf que le Sénégalais
2: Le pauvre Koulibaly, il a fait une communion catastrophique.
0: Ouais, il était pas prêt, etc. Bref, comment il s'appelle, Pape Gay, qui avait dit à Bin que, voilà, il jouait pour gagner, etc.
2: Pape Gay a bien joué le coup parce qu'il a réussi à signer son contrat 10 jours avant de se faire virer.
0: Oui, l'histoire autour de Pape Thiot, contrat pas contrat, comment ça se termine,
2: le médecin gynécologue,
0: voilà le choc monumental, la fédération, tout ce qui est sorti autour de la fédération, Pape Gay qui finit le tournoi avec un post Instagram en disant qu'il reviendrait pas si le staff était pas inchangé. Bref, ça a été un fiasco total, le Sénégal, et alors que j'attendais beaucoup de choses de cette équipe qui sportivement avait gagné la CAN 3 mois avant.
2: Dans les ingérences politiques, tu peux rajouter les interdictions de territoire.
0: Oui,
2: Des supporters, oui, pour un arbitre, oui, pour plein de gens.
0: J'ai pas aimé non plus le prix des places, parce que quand on regarde le prix des places,
1: Je peux y aller ou t'as fini?
0: Oui, vas-y.
1: Bon, moi déjà, je vais commencer par ce que j'ai aimé.
2: J'ai
0: pas aimé.
1: Ouais.
2: Bah, mélangeons pas tout.
1: Non, mais là, sur ce qu'on n'a pas aimé, bon, allez, si vous voulez. Les problèmes de visage, j'ai mis l'accessibilité, le prix des places. Bon, ça, c'est ce que Walid vient de dire. Les pauses fraîcheurs aussi, trop longues. Les cartons, même si j'aime bien le sport américain, mais les cartons dans le foot, c'était pas possible. Et personnellement, j'ai pas aimé, bien sûr, le parcours du Portugal. Même si je l'avais prévu, où je m'attendais pas à grand chose, on a été quand même déçus, comme dirait Douy. Et donc, c'est vrai que là, le parcours du Portugal, un peu à l'image du Sénégal, il y avait beaucoup d'attentes, beaucoup d'espérances, mais avec un coach aussi cataclysmique et surtout la gestion du cas Ronaldo qui était tout simplement impossible, et ben malheureusement, on a eu la Coupe du Monde que j'attendais, c'est-à-dire un flop.
2: Moi, sur les équipes, je rajoute que je n'ai pas aimé globalement les Sud-Américains. C'est quand même une déception. Enfin,
0: l'Uruguay, final, c'est un gros flop.
2: L'Uruguay flop, le Paraguay, voilà.
0: La Colombie nous ont enflammé derrière. Et contre la Suisse, ça a été
2: le Brésil n'est plus le Brésil. Ouais. L'Argentine, on en a parlé tout à l'heure.
1: Ouais. T'as l'impression qu'il y a finale quand même.
2: Oui, l'Argentine. Oui, d'accord. L'Argentine, mais enfin,
0: heureusement que l'Argentine est là.
2: Et la finale efface tout le reste, en fait, enfin, de mon point de vue.
1: Tu peux être dans ce cas-là, tu peux être déçu par tous les continents sauf l'Europe.
2: Oui.
1: Parce que l'Afrique est décevante, l'Asie, c'est ultra décevante.
0: L'Afrique nous a enflammé jusqu'au 16e de finale.
2: L'Afrique fait 9 sur 10 en
1: quart. Oui, on en parle pas beaucoup, mais.
0: Les matchs qui comptent,
1: mais l'Asie, des fois, t'as toujours au moins le Japon, la Corée qui fait
0: gars, l'Asie, c'est flop.
2: L'Afrique, t'attendais quoi? T'attendais deux équipes en demi-finale? Faut pas rêver.
0: Non, en demi-finale, mais j'attendais quand même. Le Maroc a été au rendez-vous. Voilà. Mais la Côte d'Ivoire, moi, je pensais.
1: Il y avait beaucoup d'équipes africaines.
2: Côte d'Ivoire, flop. Sénégal, l'Égypte, l'Égypte a fait le métier.
0: Oui, oui.
1: L'Afrique du Sud.
2: L'Afrique du Sud, on savait que c'était.
1: C'est toujours, c'est une équipe qui joue avec.
2: Le Cap Vert, a fait un super truc.
1: Oui, le Cap Vert a fait un bon truc.
0: Oui, la RDC aussi a fait son truc. Non, le truc, c'est que la Côte d'Ivoire et le Sénégal, moi, j'attendais qu'ils fassent un gros coup comme le Maroc. C'est-à-dire aller chercher un huitième de finale, un quart de finale. Et pour moi, la Côte d'Ivoire avait vraiment du potentiel. On l'a vu sur le début de la compétition. Moi j'étais totalement. J'étais un éléphant, moi, le début de compétition. Moi, franchement, ce qu'ils avaient fait contre l'Équateur et contre l'Allemagne, il m'avait fait kiffer.
1: Finalement, à notre grande surprise, même si c'était les pays organisateurs, mais le continent qui c'est l'Afrique, c'est pardon l'Amérique centrale du Nord, quoi. Le Mexique, les États-Unis.
2: Le Mexique, j'ai aimé.
1: Le Mexique, les États-Unis,
0: ouais,
1: et le Canada.
0: Qui font
1: une belle compétition.
0: Ouais, ils ont été au rendez-vous, les pays hôtes.
1: Non, mais c'est rare quand même.
0: Ouais, bien sûr.
2: Bon, on a fait le tour de ce qu'on n'a pas trop aimé.
0: Il y a des choses que t'as pas aimé.
2: Mais moi j'avais mis interdiction de territoire, Balogun, les postes.
1: Après, pour les Français, nous on a eu la chance.
0: Donald Trump.
1: On a eu la chance, et merci RMC, on a eu la chance ultime d'être là-bas. Peut-être que les horaires pour ceux qui étaient ici.
0: Ouais. Nous on a eu de la chance, hein. On a eu de la chance.
2: Mais ça, j'ai mis un truc dans le
1: c'est dur. Moi, j'ai pas tenu pour l'Argentine en direct.
2: C'est pour ça qu'on a tout fait pour rien.
1: Non, l'Argentine à 5h du matin, là.
0: Ouais, Cap Vert.
2: Ouais.
1: Non, c'était pas le Cap Vert. Non, c'était contre la Suisse.
0: Ah, contre la Suisse, ouais.
1: Je l'ai revu le matin. Hein.
0: Ouais.
2: C'est pour ça qu'on a tout fait pour être là-bas, les gars. Sinon, je savais qu'au bout de 3 jours, il n'y avait plus personne.
0: Il n'y avait
2: plus de Walid, il n'y avait plus de Kevin.
1: Ah, franchement, 5h du match, c'est dur.
0: On a été chanceux. Je ne sais pas comment les gens ont fait en France.
1: Il y en a, ils sont cuits après.
3: Ouais, ouais. Ouais, franchement.
2: Tiens, avant de dire ce qu'on a aimé.
3: Après, c'est l'eau d'une Coupe du Monde aussi, à un moment donné.
2: Vous avez écouté la conférence de presse il y a 48 heures, Trump-Infantino, ouais, le final.
3: Ouais, c'est lunaire.
2: On va repasser juste quelques extraits parce que c'est absolument dingue. Vous allez travailler votre anglais, c'est court, et je vous fais la traduction après.
20: I say what we should do is you should choose the United States of America again. This time we'll leave Mexico and Canada out. This has not just been and is not just the greatest World Cup of all times. It is the greatest human, social and cultural event that mankind has ever witnessed and seen.
2: En fait, tu pourrais penser que c'est du stand-up.
1: Il est complètement
2: fou. Tu sais que c'est un truc, c'est le Trump Comedy Club.
3: Parce que moi, j'ai pas compris.
2: Donc, Trump dit, vous devriez rechoisir les États-Unis pour celle d'après. Mais cette fois, sans le, parce que là, il dit, là, on a enlevé cet extrait, mais il dit dans la conférence de presse, il dit, bon, là, j'ai laissé le Canada et le Mexique, mais la prochaine fois, on les dégage.
1: Il le dit comme ça.
2: Et Infantino dit, ce n'est pas la plus grande communion de tous les temps. C'est le plus grand événement culturel
1: et social.
2: Et social de tous les temps.
3: Ah d'accord, ok.
2: Les mecs, en fait...
3: Ouais, ils sont sur la Lune, quoi.
2: Non, mais c'est au-delà de la Lune.
3: Ouais. Au passage, j'ai aimé le Mexique. J'ai aimé le Mexique et j'ai aimé les stades au Mexique.
2: Je l'ai dit il y a 3 minutes.
3: Ah, ouais. Ah, tu n'en as
2: pas écouté.
3: Ah, si, je t'ai écouté, mais j'ai
1: On a dit qu'on a aimé le Mexique et le Canada. Non.
3: Oui, bien évidemment.
2: Moi, j'ai tout aimé du Mexique. Stade, ambiance, équipe nationale.
3: Voilà. Parce que là, dans l'entièreté, parce que là, on n'a parlé que de l'aspect sportif.
2: Moi, je suis à l'inverse de Trump, j'aurais aimé que ce soit juste au Mexique.
3: Exactement. Et que la finale soit, par exemple.
1: Attendez, les gars, on va rester quand même lucides. On a été aux États-Unis.
3: C'était
1: extraordinaire.
3: Moi, je pense que pour la passion du foot,
1: c'était extraordinaire.
3: D'accord, mais pour la passion du foot, ça aurait été mieux au Mexique.
1: Non, mais
3: moi, je disais ce que j'ai vu à travers ma télé. Même, tu vois, par exemple, le MetLife Stadium, on l'a vécu, on a été, c'était extraordinaire, etc. Mais moi, quand je suis revenu.
1: Non, mais moi,
3: quand je suis revenu, quand tu vois le stade à la télé, etc., déjà, moi, pour moi, la finale en journée, c'est catastrophique.
2: Moi, j'aime bien. Le football en diurne.
3: Le foot en journée comme ça, ça vous va?
1: Moi aussi, j'adore.
3: Ah non, c'est red flag.
1: C'est la Coupe du Monde
3: 94.
1: C'est la Coupe du Monde.
3: Moi, j'aime pas du tout. Finale, pour moi, non. Mais bon, mais juste pour
2: revenir. La lumière et tout.
3: Le stade Aztec, pour moi, l'un des meilleurs matchs avec Angleterre-Argentine, c'est Angleterre-Mexique à Azteca. C'était monstrueux, l'ambiance, même tout ce qu'il y avait, le décorum. Monterrey, le Pays-Bas-Maroc, qui est l'un des plus gros matchs aussi de cette compétition. Monterrey, la montagne, etc. Le Mexique, c'était kiffant.
1: Non, mais c'était kiffant. Si on peut parler de ce qu'on a aimé aussi, c'est
2: on y va.
1: Justement, moi, c'est l'ambiance générale de la Coupe du Monde. Alors, bien sûr, c'était la première Coupe du Monde, j'étais sur place. Bon, à part France 98, mais sinon, comme ça, être à l'étranger, vivre l'événement sur place, bien sûr que c'était très cher, comme on l'a dit, on n'oublie pas, c'était un truc de privilégié, et on sait qu'on l'a été, et on a vraiment bien profité. Mais moi, j'ai trouvé la Coupe du Monde, je suis pas loin de penser que c'est la plus belle Coupe du Monde, parce que pour moi, les stades étaient incroyables. Mais ça, voilà.
3: La plus belle Coupe du Monde, quand je dis la plus belle, c'est quoi?
1: La plus belle, je te parle pas de.
2: Architecturalement et visuellement.
1: Visuellement. Ouais. Les stades.
3: Les drapeaux.
1: Même les drapeaux.
2: Ouais, totalement d'accord. Ouais, Kevin, tu peux ajouter un autre truc très important, c'est la réalisation TV.
1: Ah, mais hier, c'était moins bien, je trouve.
2: Non, mais il y avait des caméras d'une qualité incroyable.
1: Ah oui, non, mais.
2: Parce que là, quand tu vas revenir à la réalisation de la Ligue 1, tu vas prendre une claque.
1: Mais des fois, ils montraient trop le public pour rien.
3: Pour moi, les entrées avec les drapeaux, c'était
2: très bien fait. Les plans d'au-dessus.
1: Et il n'y a pas que ça. Le fait que ce soit les 25 ou 26 joueurs qui soient sur le terrain pour l'hymne, mais ça, je trouve qu'on devrait toujours faire ça. Pourquoi il y a que les titulaires qui peuvent être sur le terrain pour l'hymne? J'ai trouvé ça magnifique. Et voilà, je suis désolé, mais quand on parle de foot, quand on parle d'événements sportifs, on parle des stades et les enceintes. Moi, c'est la NFL. Voilà, le football américain, c'est les plus beaux stades du monde. Mais Los Angeles, Dallas,
3: Atlanta, même
1: Kansas City, bon, même au Mexique. L'Azteca, le stade de Monterrey. Non, je suis désolé, c'était les plus beaux stades de l'histoire de la Coupe du Monde, avec les 80 000 des 70 000. On a dit qu'il y allait avoir personne. Il n'y avait pas une place de libre, à part les observeurs sites.
3: Ça, c'est fou. C'est que moi, je pensais vraiment que les stades allaient être vides par rapport à la.
2: Vous savez qu'une agence américaine, un courtier, quoi, a vendu des places à $1 million hier. place sur des canapés en bord de pelouse.
0: C'est n'importe quoi.
1: Non, mais après, c'est des gens très riches, tu vois. J'ai vu un micro-trottoir devant le MetLife hier où le gars.
2: Un million de dollars pour la coupe de la finale la plus pétée depuis
0: 1994. Un million de dollars, je rentre sur le terrain. Paredes, il me fait une passe. Si un million de dollars,
2: il joue
1: Le micro-trottoir, il faudrait que je le retrouve, je le mettrais sur mon compte, mais le micro-trottoir devant le stade. Donc le gars, il connaît pas tout le monde. Il met. Vous avez acheté combien? Pas trop cher, 15 000 dollars. L'autre, pour mes enfants, 38 000, on est 4, 38 000 dollars pour nous 4.
0: Je te crois pas.
1: Je te promets. Et à un moment, il interviewe un acteur américain super connu, un grand costaud et tout. Il lui dit, mais vous faites quoi dans la vie? Parce qu'il lui demande aussi, vous faites quoi dans la vie? Ouais. Moi, je travaille dans la tech. L'autre, il dit, moi, je suis acteur. Et là, il interviewe un mec. Il interviewe un mec. Et lui dit, et vous, alors, vous avez payé combien? Il dit, de toute façon, il n'y a aucun prix qui aurait pu m'empêcher d'être là. C'est la finale de la Coupe du Monde de soccer. En fait, le gars, je le connais. Mais sur le coup, je vois que c'est un Américain que je connais. Et il dit, mais en fait, le gars, c'est le propriétaire de Kansas City Chiefs, l'équipe de Patrick Mahomes.
0: Ah ouais,
1: et il dit, ouais, I'm owner and CEO of the Kansas City Chiefs, tu vois. En fait, les gars.
2: Le mec est milliardaire.
1: Il y avait la terre entière, mais il y avait des gens.
0: 80 000 milliardaires, quand même.
1: Hier, pas 80 000 milliardaires, mais il y avait beaucoup. T'as vu un dire, les gens, tu travailles dans quoi? Je suis à la City, je suis au match.
2: Accueillons Mamad au 32-16, qui va aussi nous faire ce qu'il a aimé, pas aimé à la Coupe du Monde. Salut Mamad.
4: Salut Gilbert, salut Kevin, salut Walid, j'espère que vous allez bien.
2: Ça va et toi?
4: Ça va, je vais très bien. Avant tout, je tenais à dire une chose en amont, c'est que c'est un grand honneur pour moi d'être à l'écoute avec vous. Sachez que ce que vous faites pour nous, les fans de football, c'est un truc énorme. C'est vraiment incroyable ce que vous faites. Je vous ai suivi durant toute la Coupe du Monde. Pour moi, vous êtes des vrais ballons d'or, les gars. Donc vraiment... continuez à faire vos débats, continuez à parler, continuez à nous parler de football, continuez à débattre entre vous. C'est un plaisir.
0: Merci beaucoup.
4: Je tenais sincèrement à vous remercier. Que ce soit vous, Edgar Brolo, Louis, même Daniel qui n'est pas là ce soir, dommage. Mais sachez que vous nous régalez. Maxime Chano, pareil, même chose. Gilbert.
2: Moi, je pense que Maxime Chano, c'est la révélation du mondial.
0: Oui, très très fort.
1: Ouais, merci Gilbert.
4: Pour dire en gros, pour commencer par du coup ce que j'ai aimé, nous on est dans un environnement national. Moi pour ma part, ce que j'ai aimé, c'est les lives que vous nous avez fait durant cette Coupe du Monde. Parce que moi, en gros, je suis pas mal sur la route, donc j'ai écouté pas mal de matchs et franchement, ça a été un pur régal. Que ce soit Louis ou Edgar Brolo, qui j'en oublie un troisième.
0: Mais c'est qui Louis? C'est Jean-Louis Tour.
2: C'est Jean-Louis Tour.
4: Jean-Louis Tour. À chaque fois qu'il commentait des matchs de football, les gars, c'était un pur régal. Je me rappelle carrément, je suis désolé, je suis un peu de la boucle. Portugal-Croatie, je l'ai pas regardé à la télé, je le suivais à la radio. À un moment donné, j'entends que des Diego Costa qui fait un arrêt, Diego Costa par-ci, Diego Costa par-là. Je me suis arrêté, j'ai mis le match directement, les gars. Tellement les sensations que vous nous avez procurées, elles ont été immenses.
2: Ah bah écoute, ah, malade, ça fait plaisir.
0: Merci beaucoup, c'est beaucoup.
2: On transmettra, Jean-Louis.
0: Et je t'enverrai mon rib.
2: Après, ce que t'as pas aimé?
4: Alors, ce que j'ai pas aimé, c'est principalement toutes ces théories du complot ou corruption autour de la FIFA et de l'Argentine. Pour moi, c'était de trop. Genre, on a vu les matchs, on voit ce qui s'est passé sur le terrain. Genre, sortir tous ces complots qui n'avaient aucun sens, ni queue ni tête. Ça, c'est quelque chose que j'ai pas aimé. Étant d'origine sénégalaise aussi, j'ai pas aimé la Coupe du Monde du Sénégal parce que pour moi, ils se sont auto-sabordés, clairement.
0: T'as raison.
4: Donc, ils se sont auto-sabordés. Et les équipes africaines en général, sauf le Maroc qui pour moi ne pouvait clairement rien faire face à l'Argentine et
0: face à la France.
4: Et l'Égypte qui en gros quand tu tombes sur un extraterrestre tu peux clairement rien faire. Mais la Côte d'Ivoire, j'ai vu leur match face à la Norvège. Pour moi c'est une question de mentalité, clairement c'est une question de mentalité. Au bout d'un moment, soit tu y vas, tu dis qu'en gros t'es la Côte d'Ivoire, t'as les moyens pour battre la Norvège. Bah, tu te donnes un fond, mais pour moi, c'était clairement une question de mentalité. Donc, c'est ce que j'ai pas aimé.
1: Vas-y.
2: Pour conclure, Mamad.
4: Je voulais aussi, si tu me l'accordes, bien sûr, Gilbert, rebondir sur ce que Walid a dit par rapport à Messi, sur le fait de le sortir en prolongation.
5: Franchement, Walid, t'es quelqu'un qui connaît le foot. Je comprends pas pourquoi tu dis ça. Sachant que Lionel Messi, c'est le plus grand joueur du monde. Lionel Messi, sur un coup franc, un coup de pied arrêté, il peut te changer un match.
2: C'est à ce qui a failli arriver à la toute fin d'ailleurs.
1: Ouais, le Portugal a gagné le seul titre de son histoire. Ronaldo est sorti à la 25e. Tu sais, des fois dans le foot, il faut aussi savoir. Alors certes, il était blessé.
2: Oui, il n'est pas sorti parce que le coach l'a sorti.
21: Certes, c'est vrai
2: que
21: ça n'a rien certes, à voir encore. Encore un exemple bidon.
1: Non, c'est pas du tout un exemple bidon puisque ça veut dire que tu peux juste gagner sans le meilleur joueur de l'histoire de ton pays. Des fois, ça arrive dans le foot. Et au contraire, à partir du moment où tu es à 10 contre 11 et vu la physionomie du match, ils ont joué à 9 toute la prolongation. Et je peux te dire que avec un Lautaro Martinez, et ben ils auraient peut-être pu aller.
21: Non, mais moi, ce que je disais, en fait, Mamad, c'est que j'y ai pensé pendant le match. C'est-à-dire que
1: je pense même qu'il devait le faire.
21: Si en fait, tu fais ce football-là, enfin, si on peut appeler ça un football, autant aller jusqu'au bout. Maintenant, c'est vrai que sur la fin, si l'Argentine revient dans la rencontre, c'est parce que Messi s'est un peu enflammé pendant 3-4 minutes. Donc oui, bien évidemment, avec ce type de joueur-là, sur un coup de patte, mais dans la physionomie de rencontre, je me disais, avec Messi, en fait, tu vas être obligé de le prendre, en fait, le but. Parce que là, c'est plus... Là, t'es plus à 10 contre 11, c'était à 9 contre 11, t'es à 8 contre 9.
1: Allez, t'as vu l'image de l'Argentin qui remonte sa chaussette au moment de prendre au marquage le buteur d'hier?
21: Non.
1: C'est Simeone qui, à un moment, je sais pas, il s'arrête dans la surface pour remettre sa chaussette, alors que t'as Ferran Torres qui est à 5 mètres devant lui et qui.
21: Au passage, Simeone, il a une énorme occasion. Hein,
1: ouais, il est énorme.
21: Mais sur le j'ai aimé.
2: T'as oublié un truc?
21: Ouais, j'ai oublié un truc. Mais j'ai vraiment oublié pour le coup.
1: Ok. Ouais. Bah, moi, ce que j'ai aimé, et pour le coup.

0: Il y a eu 5-2 pour la GIA.
1: Dans vos différents points, il y a pas grand chose sur le jeu et la tactique. C'est-à-dire qu'il n'y a, d'innovation.
0: Voir des équipes quand même assez protagonistes. J'ai bien aimé voir différents styles, comme je le disais. Ouais, bah, le jeu sale, un peu des Sud-Américains quand ils sont un peu en difficulté.
1: Regarde, reprenons le Cap Vert, on en a parlé tout à l'heure. Tu as des équipes qui ont pas, tu sais, qui sont pas mis en mode bus.
0: Oui, mais il y en a aussi qui sont allés. Bus, hein,
2: oui. Mais ce qu'on a aimé, c'est les belles histoires. Ouais. Le Cap Vert, le Mexique, voilà. Même le Canada. Il y a eu des belles histoires. Moi, j'ai beaucoup aimé le Maroc avant la France. Match contre les Pays-Bas, match contre le Brésil, la Suisse, non, il y a eu des belles choses. Après, moi, je l'ai toujours dit, la Coupe du Monde, c'est la Coupe du Monde. Je suis moins exigeant avec la Coupe du Monde sur le volet jeu. En fait, pour moi, il y a une magie. C'est la magie de la Coupe du Monde. Il y a le côté pays contre pays. Je suis beaucoup plus exigeant avec la Ligue des Champions ou avec ce que tu peux avoir dans un championnat. Mais c'est vrai que les coachs n'ont pas été incroyables sur cette compétition. J'ai pas été ébloui par Thomas Tuchel. Moi, je pensais que le jeu de Thomas Tuchel allait être incroyable. Voilà, Scaloni, j'ai préféré 2022 à 2026.
1: Deschamps,
2: on en parlera après. Voilà, c'est vrai que ça n'a pas été grand chose. Au passage, je sais pas, Rudy Garcia viré, enfin,
1: oui,
2: pas viré, mais on en parlera après. Ouais.
1: Il arrête, effectivement. Ouais.
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0: la radio, RMC Story, la télé. Merci de votre fidélité. 3 heures de débat et de liberté d'expression. Avec autour de la table aujourd'hui un entrepreneur, Emmanuel Devilliers. Bonjour Emmanuel.
1: Bonjour à tous.
0: L'éducateur Abel Bouilly. Salut Abel.
2: Salut les amis.
0: Et puis la professeure d'histoire géo, Barbara Lefebvre. Bonjour Barbara.
3: Bonjour à tous. Ça fait plaisir de revoir ce studio. Alors, mais le public nous manque.
0: Alors rappelons que nous avons changé de studio. Nous sommes sur ce qu'on appelle le grand plateau de BFM et
3: ouais,
0: d'RMC, le plateau 1. Car notre plateau, au bout du couloir, est en travaux. Donc là, on a eu le droit à ce grand plateau qu'on a connu, Barbara, tu te souviens, lorsqu'il y avait du public.
3: Ah, oh, c'était sympa.
0: C'était plusieurs années ici. Alors c'est vrai que c'est impressionnant, il est, hein, Emmanuel.
1: Une certaine solennité.
0: Oui, ça change tout. La table, t'as vu, c'est une table un peu poutinesque.
3: Voilà,
0: un peu
3: la poutine,
0: un très grand.
1: Oui, mais il fallait ça pour le grand Truchot.
2: Il faut parler un peu plus fort aussi.
0: Bon, de quoi va-t-on parler? Je vous propose aussi de rentrer dans le vif du sujet, parce que le gouvernement souhaite rendre obligatoire le vaccin contre la grippe pour tous les professionnels de la santé, c'est-à-dire pas seulement les médecins, les infirmières, les infirmiers, les aides-soignantes, les étudiants en médecine, et certains commencent à dire attention à ma propre liberté. En fait, le gouvernement veut suivre un avis qui a été émis par la Haute Autorité de

0: Santé qui se dit favorable à cette mesure, qui serait étendue aussi à tous les personnels des établissements médico-sociaux en contact avec des personnes âgées qui, on le sait, décèdent en nombre chaque année à chaque épidémie de grippe. L'obligation vaccinale se justifie au regard de l'ampleur du fardeau sanitaire que représente la grippe et du risque augmenté de sa transmission aux personnes soignées ou hébergées. La grippe, cet hiver, a tué 12 700 personnes. Elle coûte 1 à 2 milliards d'euros chaque année. Elle pèse donc fortement sur notre système de soins. Le ministère de la Santé précise qu'aucune sanction ne sera appliquée pour la première année d'application de ce dispositif. Est-ce qu'il faut effectivement une obligation vaccinale pour tous ceux qui nous soignent? Le 32-16, vous êtes concerné, appelez-nous pour venir en débattre. Emmanuel De Villiers.
1: Non, moi, je pense que c'est une prescription qui est excessive. On sent l'arrière-goût du Covid en sous-texte avec cette volonté de tout régenter. Encore une dépense qui n'est pas nécessaire au moment où on est en faillite.
0: Non, bah, c'est la grippe, c'est un coût aussi.
1: Oui, mais c'est trop de réglementation. Quand on est soignant, c'est un acte personnel, c'est un engagement de sa vie. On n'a pas à subir quelque chose qui vient s'ajouter à ces contraintes professionnelles.
0: Et quand on est soignant, on n'a pas aussi à transmettre des maladies aux personnes soignées.
1: Oui, mais la justification médicale est très ténue. C'est un peu tiré par les cheveux. Si c'était vraiment légitime, il y a longtemps que ce serait en place.
0: Alors déjà, elle est fortement recommandée. Déjà, dans la pratique, beaucoup de soignants se vaccinent avant l'épidémie de grippe. Abel Boyer, est-ce qu'il faut aller vers une obligation?
2: Le message est calamiteux parce que ça veut dire que l'État ne fait pas confiance aux soignants. Et je suis désolé, quand un étudiant s'engage dans des études pour les métiers de la santé, il ne se dit pas que l'État va lui rajouter des injonctions tout au long de sa carrière. Donc pourquoi c'est quelque chose qui n'a pas été mis en place il y a 20 ans, il y a 30 ans? La grippe tue chaque année. Alors c'est vrai, on peut dire qu'il y a plus de personnes âgées qu'avant et qu'on va vers un vieillissement de la population. Mais est-ce qu'on peut faire confiance aux gens? Après, on va se plaindre qu'il y a un État nounou, qu'on est trop dépendant de l'État. Mais l'État est en train de tout régenter. Et en plus, il donne une épée de Damoclès. Vous avez un an pour vous conformer. Sinon, quelles seront les sanctions? Moi, j'aimerais bien voir la liste des sanctions. On va révoquer des médecins, on va révoquer des aides-soignants, des accompagnants. Donc non.
0: Alors qu'on en manque.
2: Il faut laisser la liberté. Il faut vraiment, c'est important.
0: Oui, mais la liberté, c'est une chose. Après, protéger les soigner, c'est quand même vital.
2: Mais évidemment.
0: Et donc, si tu vas à l'hôpital, déjà, à l'hôpital, tu peux attraper ce qu'on appelle les maladies nosocomiales. Mm-hmm. Si en plus, tu attrapes la grippe, parce que finalement, la personne, pour question, on ne sait pas d'ailleurs pour quelle raison, elle ne veut pas se faire vacciner, il faudra le savoir, mais il ne se vaccine pas, excuse-moi, quand même, tu l'as mauvaise.
2: Donc on assume de ne pas faire confiance au personnel de santé, on assume de dire qu'ils sont irresponsables. Bah oui, c'est ça le message.
3: Tu as justement...
0: Est-ce que ce n'est pas irresponsable de ne pas se vacciner? C'est surtout ça.
3: Tu as à juste titre évoqué la question des infections nosocomiales. Alors, la Haute Autorité de Santé donc, s'inquiète de cette question de la grippe, mais les maladies nosocomiales, c'est entre 2,4 et 6 milliards d'euros par an de coûts pour la société. C'est 750 000 infections par an. D'accord. Donc là, on voit bien ici que, alors on sait que dans beaucoup d'hôpitaux, beaucoup d'efforts ont été faits. On le voit d'ailleurs même quand on va à l'hôpital, ils ont des indices qui montrent le niveau de maladies nosocomiales déclarées, etc. Mais enfin, ça c'est une vraie épine dans le pied aujourd'hui du monde soignant, parce que ça induit une prise en charge parfois hospitalière qui rallonge le séjour. C'est aussi des maladies chroniques, parce que ça fait 4000 morts par an, les maladies nosocomiales, donc c'est quand même énorme. Mmh. Parce que vous rentrez pour, je dis n'importe quoi moi, une opération de la cheville, vous repartez avec un staphylocoque doré et vous finissez peut-être 5 ou 10 ans plus tard amputé. Bon, donc ça c'est vraiment, je pense que la Haute Autorité de Santé...
0: L'un n'empêche pas l'autre.
3: Non mais d'accord, mais quand on nous dit la grippe elle coûte 1 milliard, les maladies nosocomiales, là vraiment, je veux dire, même quand les soignants se nettoient les mains 50 fois, portent des masques, etc., les maladies nosocomiales sont là aussi.
0: Ils le font peut-être pas toujours.
3: Mais là, sur la grippe, excuse-moi, le personnel soignant dans les EHPAD notamment, et les personnels soignants à domicile, ils ont des masques FFP2, ils se lavent les mains.
0: Voilà.
3: Pourquoi est-ce qu'on va les obliger à se
1: faire confiance au lobby pharmaceutique pour avoir fomenté ce vote?
3: Pfizer, ça y est. Content, ça y est. Voilà.
2: Attention, l'épisode du Covid est une cicatrice qui n'est pas refermée. Il y a beaucoup de Français qui pensent qu'on a enrichi les laboratoires et avec une mesure comme ça, vous avez encore des Français qui vont penser que c'est un business.
4: Mais bien entendu,
5: on a sauvé des gens, on a coulé la France.
2: Je fais partie de cela.
5: 400 milliards d'endettement inutile.
0: C'est pas ça qui a.
5: Maintenant, on peut plus baisser les carburants à cause de cette folie du Covid.
0: Non mais alors déjà.
3: Et je demande les textos d'Ursula qu'on a toujours pas.
0: C'est pas les vaccins qui ont ruiné la France. Là, vous mélangez tout.
5: C'est toute la démarche d'ensemble. Mais les vaccins, c'est des milliards.
0: Deux, je ne vois pas en quoi c'est gênant de se faire vacciner. Enfin, c'est anodin, un vaccin contre la grippe. Il y a des millions de gens qui le font chaque année parce que les personnes âgées, dans la très grande majorité, se vaccinent. En quoi, quand tu es soignant,
5: qu'est-ce que ça peut te faire de te faire vacciner? Le principe de la vaccination, c'est si la vaccination est nécessaire. Le vaccin contre la grippe est recommandé pour les personnes déficientes et âgées. Exactement. Mais pas pour le commun des mortels.
3: C'est ça. Oui, mais les personnes âgées.
0: Les communs des mortels, c'est pas par les communs, on parle des soignants.
3: Les personnes âgées, elles sont vaccinées majoritairement. Les personnes vulnérables également. Oui. Donc, elles vont déjà être en position de moins l'attraper. Si elles l'attrapent, elles auront juste un syndrome grippal. Pourquoi est-ce qu'on veut obliger des gens bien portants, pas vulnérables et pas des personnes âgées à se vacciner?
2: Et le message que tu envoies, c'est personnel de santé, vous êtes potentiellement des facteurs de transmission, donc vous faites mal votre travail.
3: Mais
2: parce qu'ils sont responsables, ils portent des masques, ils ont des gants, ils ont des gels hydroalcooliques. Quelqu'un qui fait des études pour être médecin, pour accompagner des personnes, il sait qu'il ne doit pas transmettre la grippe.
5: Vaccine-toi alors.
2: Mais
5: quand même plus simple que de porter un masque toute la journée.
2: Je me vaccine si je le veux. Faut que ça reste une liberté. Donc la partie du personnel qui veut se vacciner, qu'elle le fasse.
0: Et chaque métier a des obligations. Oui. On demande à un chauffeur de poids lourd de respecter des obligations. Ben, on peut demander à un médecin, et parmi ces obligations...
5: La différence...
0: Le vaccin contre la grippe, c'est pas anodin.
5: Même un vaccin contre la grippe, c'est pas anodin sur le plan de l'organisme.
2: Et une obligation arrive pour colmater.
0: Donc en fait, j'ai trois anti-vaccins là. C'est
3: pas une question de ça. C'est pas anti-vaccin, je suis vacciné.
5: Et moi, je suis pas vacciné contre le Covid et j'en suis fier.
0: Emmanuel Devilliers est un anti-vax.
3: Contre le Covid, mais t'es bien vacciné contre le tétanos?
5: Peut-être.
3: Oui. Non mais on est vacciné.
2: Je suis désolé. On dit obligation, c'est-à-dire qu'on colmate une éventuelle défaillance. Donc qu'on dise quelle est la défaillance du personnel de santé.
3: Exactement.
2: C'est qu'on ne leur fait pas confiance, c'est tout.
0: Ouais, moi je comprends pas vos arguments.
3: On t'a donné tous les arguments possibles.
0: Non, parce que
3: les auditeurs vont trancher.
0: Parce que en gros, une personne âgée de 80 ans, c'est pas grave.
3: Voilà,
0: qui se fait vacciner, vous dites, c'est normal. Un médecin qui se vaccine, ça devient un problème. Je comprends pas votre logique.
3: Mais c'est pas une question que c'est un problème, liberté. C'est qu'il peut le faire ou pas.
0: Mais la liberté passe après ton obligation de protéger tes patients.
3: Mais puisque la personne âgée elle est vaccinée. Il va pas lui transmettre la grippe, ou s'il la lui transmet, c'est sous une forme atténuée, très atténuée, elle aura un syndrome grippal.
2: Donc le médecin qui ne se vaccine pas, c'est un meurtrier potentiel alors.
3: Mais
2: voilà, c'est ça.
0: Mais pardon,
3: c'est ça le
0: fond du discours. Moi, si j'apprends effectivement que ma grand-mère, mon grand-père a attrapé la grippe parce que le médecin qui la soignait n'était pas vacciné, oui, pour moi, ça sera un criminel.
3: Mais,
0: bien entendu.
3: Et pour les maladies nosocomiales.
0: C'est normal.
2: Et tu penses que même si le médecin est vacciné, la grippe ne peut pas se transmettre?
5: Ah bah oui, bien sûr. Il y a moins de risques.
2: On disait pareil du Covid.
0: Julien est avec nous, il nous appelle du Creusot en Saône-et-Loire. Bonjour Julien.
6: Bonjour.
0: Êtes cadre dans la santé, formateur, c'est ça?
6: Je suis formateur en IPSI.
0: Est-ce que vous êtes pour cette obligation vaccinale?
6: Alors moi je suis plutôt pour, en effet, parce que déjà nous on en parle chaque année avec nos étudiants. Et moi, dans les groupes d'étudiants que j'ai eu, souvent, les facteurs de l'hésitation vaccinale, ils sont assez fragiles. Ils sont souvent mésinformés, manque d'informations, et il n'y a pas d'argument vraiment concret, en fait, contre l'hésitation vaccinale. Et c'est quand même un premier facteur pour limiter la transmission auprès des résidents, dans les EHPAD, etc. Enfin, moi, j'ai vu à l'époque du Covid, ça a été une hécatombe. Et la grippe, il y a autant de risques.
0: Mais alors, vous avez entendu l'argument notamment de Barbara qui dit oui, mais puisque les personnes âgées sont vaccinées, pourquoi vacciner les soignants?
6: Alors, les personnes âgées ne sont pas toutes vaccinées. Alors, c'est là où moi je trouve qu'il y a un manque de cohérence. Il faudrait aussi qu'on impose la vaccination aux résidents. Je parle surtout dans les EHPAD, parce que c'est surtout là où j'ai travaillé.
0: Oui.
6: Mais il faut aussi l'imposer aux résidents. Ouais. Parce que derrière, il y a aussi, enfin, nous, pendant le Covid, ce qui a été aussi facteur de transmission du Covid, c'est les familles, par exemple, qui ne respectaient pas les règles, etc. Donc moi, je suis plutôt pour que ce soit un peu les résidents aussi qui soient vaccinés en parallèle des soignants.
0: Donc obligation pour les résidents et pour les soignants.
6: Ah, tout à fait.
0: D'où parce le protection, en quelque sorte.
6: C'est ça, parce que en fait, nous, on risque quand même de le transmettre, même si le risque est réduit. Mais si la personne l'attrape, enfin, elle l'attrape quand même, quoi. Et du coup, c'est pour elle qu'on le fait. Donc, c'est aussi un sens qu'elle, elle se protège.
5: Oui, et on pense pas que le type qui a la grippe, il peut en être conscient et prendre des mesures personnelles au lieu d'être vacciné en masse.
6: Alors, pour l'avoir vécu pendant le Covid, je vous assure, j'ai vu des gens passer par les portes-fenêtres, mentir.
3: Évidemment, on a rendu les gens fous, évidemment. On leur a interdit d'aller voir leurs personnes âgées dans les EHPAD. On les a interdit de venir aux enterrements. Vous pensez pas que ça a rendu les gens complètement malades?
0: Mais le Covid, c'était il y a quelques années.
3: Ah, ouais, mais il faut pas s'étonner aussi.
2: Et on a débranché des gens trop tôt aussi, hein, ce qui est un autre scandale d'État.
6: Je suis complètement d'accord, on a rendu les gens fous, mais les gens, il y en a qui connaissent déjà le goût des feutres naturellement, j'ai envie de vous dire. Parce que, enfin, il y a eu des choses, enfin, c'est inadmissible. Quand on sait que la personne, elle est positive, etc., que les gens venaient presque en défonçant les fenêtres pour rentrer dans les chambres, enfin, au bout d'un moment, on leur demandait juste de nous prévenir, on mettait des choses en place. Pour le coup, j'ai été un fervent défenseur des droits des résidents, j'ai limité au maximum les mesures de confinement, etc., dans les EHPAD, on a toujours favorisé au mieux les visites, notamment les personnes en fin de vie, ont levé toutes les barrières malgré les consignes, mais il y a quand même des gens qui ne respectaient rien.
3: Bien sûr, mais Julien, on ne vit pas, Julien, on n'est plus au XVIIe siècle. Les gens sont informés, surinformés, archi-informés.
0: Sont-ils plus responsables?
3: Aujourd'hui, ma question, à un moment donné, vous êtes toujours aussi, et moi la première, mais toi aussi, à se plaindre de l'État nounou. À un moment, les gens sont informés, les gens sont alphabétisés à 99% dans ce pays, ils peuvent lire les informations, ils sont au courant. Les gens font des choix éclairés. Arrêtez de toujours penser que les gens ne font pas des choix éclairés. Tu fais le choix éclairé de ne pas être vacciné, tu prends ton risque.
0: C'est un choix qui ne t'impose pas.
3: Tu prends ton risque.
0: Non, c'est mais non, parce que le risque, c'est pas le soignant. Bien sûr, à 35 ans, il ne mourra pas de la grippe. Non, tu te soignes pas seulement pour toi, tu te soignes aussi pour les autres.
3: Oui, j'ai compris.
0: C'est toute la différence.
3: Mais quand j'aurai 90 ans, si j'ai pas envie de me faire vacciner pour la grippe, fichez-moi la paix et laissez-moi tranquille.
0: Mais alors, dans ce cas-là, pas dans un EHPAD, pour pas contaminer les autres.
3: Je resterai chez moi, puis je mourrai tout seul chez moi tranquille.
0: Personne ne viendra te voir.
2: Mais Julien, j'ai une question. Vous qui êtes un professionnel de santé, pour étayer votre argument, vous prenez en exemple la période Covid. S'il n'y avait pas eu le Covid, il n'y avait pas eu tout ce confinement et toute cette organisation sociétale, auriez-vous la même position?
6: Ah oui, complètement. En fait, déjà avant le Covid, moi j'ai déjà échangé avec des collègues là-dessus. Parce que j'étais infirmier, après je suis passé cadre, donc j'encadrais dans le service. Et j'encourageais vraiment mes collègues avec l'appui de l'infirmière hygiéniste. Parce qu'on a des infirmières hygiénistes qui viennent avec des données scientifiques prouvées, etc. Et qui viennent expliquer la vaccination, qui viennent aussi déconstruire. Parce qu'il y a aussi beaucoup de choses qui sont complètement folles, qui se racontent. Donc d'où l'information, attention, entre ce que les gens comprennent et ce qui est vraiment dit. Et du coup, j'avais quand même des collègues qui me disaient non, mais au bout d'un certain temps, à force d'arguments, ils me disaient non, mais en fait, c'est juste que j'ai pas envie. Ben ouais, mais ça, c'est de l'inconscience, quoi, au bout d'un moment. C'est juste parce que t'as pas envie, en fait, il n'y a rien d'argument derrière. C'est juste parce que j'ai pas envie qu'on me donne un ordre. Ben ouais, mais sauf qu'au bout d'un moment, on a des patients.
5: Et puis maintenant, avec la loi sur l'euthanasie, le patient, il ne saura plus si c'est le vaccin contre la grippe ou qu'on va le liquider.
6: Pour avoir beaucoup travaillé, notamment sur le sujet des soins palliatifs, faut pas non plus faire ce genre d'amalgame.
5: Au début, c'est pas de l'amalgame, mais à la fin, croyez-moi, ça va tomber. Hein.
0: C'est une provocation, Julien, vous laissez pas.
6: Mais quand même.
0: Emmanuel Devilliers.
6: Il y a des gens qui prennent pour argent comptant.
0: Oui, bien sûr, c'est pour ça qu'on précise que c'est une provocation. En tout cas, merci Julien. Merci d'avoir appelé au 3216 depuis le Crozon en Saône-et-Loire. On salue l'ami Didier Giraud qui vit dans votre département. Dans un instant, on sera avec Christian Guillaume. Je peux vous dire que ça vous fait beaucoup réagir, ce sujet d'obligation vaccinale pour les soignants. C'est une volonté affichée de la Haute Autorité de Santé. Le gouvernement devrait suivre et fixer les modalités dans quelques semaines. Est-ce qu'il faut aller vers cette obligation vaccinale pour la grippe, hein, pas tous les vaccins contre la grippe. Oui ou non, le 32-16, à tout de suite sur RMC, RMC Story.
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0: 22 sur RMC, RMC Story avec aujourd'hui Barbara Lefèvre, Abel Boyi et Emmanuel Devilliers. 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L'obligation vaccinale pour le vaccin contre la grippe, on y arrive, hein, parce que le gouvernement va sans doute suivre les préconisations de la Haute Autorité de Santé et donc rendre obligatoire le vaccin contre la grippe pour tous les professionnels, médecins, infirmiers, aides-soignants, étudiants en médecine, avec bien sûr une priorité dans les EHPAD, là où il y a des résidents âgés de 75 ans et plus et qui sont bien sûr les plus fragiles. Alors, on voit que les grandes gueules sont assez réticentes à l'imposition de cette obligation. Qu'en pense Christian au 32-16 du côté de Toulon dans le Var ? Bonjour Christian. Christian.
1: Bonjour messieurs, dames, et un bonjour particulier à monsieur Devilliers qui avait certainement apprécié l'ouverture des Jeux Olympiques de 2024.
0: Ah non, non, le relancez pas là-dessus.
2: Oui, absolument.
0: Ah,
2: oui,
0: non,
2: oui.
0: S'il vous plaît.
1: On va éviter. D'accord.
0: Non, surtout pas. Alors, non, on va pas refaire débat là-dessus. Christian, approchez-vous bien du poste de téléphone.
1: Je ne peux pas être plus près.
0: Bon, voilà. Parfait. Est-ce qu'il faut effectivement rendre obligatoire cette vaccination contre la grippe pour les soignants?
1: Oui, bien sûr. Et puis, il n'y a pas que les personnes en état en EHPAD qui en ont besoin. Il y a aussi les personnes en déficience immunitaire comme moi qui ont besoin d'avoir des gens et des soignants qui soient vaccinés. À mon avis, s'ils refusent le vaccin contre la grippe, ils refuseront évidemment le vaccin contre le Covid, ce qui fera un double risque.
0: Donc, vous vous sentiriez en danger d'aller, par exemple, à l'hôpital si vous savez qu'il y a des infirmières, des soignants, des aides-soignantes qui ne sont pas vaccinées?
1: Heureusement, moi, je sais qu'en infectiologie, toutes les soignants et toutes les personnes autour sont vaccinés, je leur ai demandé en tout cas en infectiologie, ouais. Et puis voilà, il le faut tout simplement pour protéger les gens. L'hôpital, la salle d'attente de l'hôpital, ce sont des gens sans masque aujourd'hui, heureusement, et des patients qui risquent effectivement tous d'avoir, de contracter la grippe, qui reste une maladie mortelle tout autant que le Covid. Voilà, n'oublions pas qu'il y a des morts du Covid et de la grippe tout le temps. Et donc, il faut absolument arrêter cette histoire. D'autant plus dans le pays de Pasteur. Ce qui est déplorable, c'est ce manque de conscience de la part des soignants, ce manque de volonté d'aider leurs malades, en fait, finalement.
0: C'est égoïste?
1: Voilà. Totalement. Je veux dire, pourquoi ne pas penser que vous avez en face de vous quelqu'un qui a des problèmes de santé, et puis finalement, c'est pas bien grave, de toute façon... il attrapera la grippe, il attrapera une petite grippe, comme disait Madame Lefèvre. Et puis non, il n'y a pas de petite grippe, madame. Il y a une grippe qui risque d'être mortelle.
3: Non, alors, excusez-moi, Christian.
0: J'ai mortelle chaque année.
3: Excusez-moi. Dans la grippe, il y a plein de gens qui disent, j'ai eu la grippe cet hiver. Quand vous avez, un petit syndrome grippal, que vous êtes juste pas bien 24 heures, c'est la grippe. La vraie grippe, elle tape pas à chaque fois. Quand on parle de l'épidémie de grippe, c'est pas à chaque fois la grippe, la vraie grippe. Celle qui est la vraie grippe qui vous laisse cloué mort pendant 3 jours et vous en mettez 3 semaines à vous remettre. Ça, c'est la vraie grippe.
0: Elle a tué près de 13 000 personnes.
3: Maintenant, la question que je voulais vous poser, Christian, est-ce que vous-même, vous êtes vacciné? Êtes-vous vacciné?
1: Oui, absolument. Je suis vacciné tous les ans contre le Covid, contre.
3: Si vous êtes vacciné, pourquoi voulez-vous attraper la grippe?
1: Tout simplement parce que le vaccin n'empêche pas d'obtenir et d'avoir la grippe, d'avoir le Covid.
3: Le vaccin n'empêche pas.
4: Je vais rebondir.
3: Alors, il sert à quoi?
4: Puisque le vaccin.
1: Ça diminue les risques.
3: Donc, c'est bien ce que je dis, vous attraperez une petite grippe.
4: C'est-à-dire qu'un médecin vacciné peut vous la transmettre quand même.
3: Voilà. Le médecin vacciné, vous la transmettez quand même.
0: Enfin, on réduit les risques, quand même.
1: Il faut diminuer les risques au maximum possible.
3: Mais le risque zéro n'existe pas.
0: Comme le risque zéro n'existe pas, on ne fait rien. C'est bizarre.
4: Ce cas, les médecins vaccinés, ils peuvent ne plus porter de masque, alors.
0: Non, mais sur la route, je respecte l'limitation de vitesse. Mais même en respectant l'limitation de vitesse, je peux avoir un accident. J'ai moins de chances d'avoir un accident en roulant moins vite que si je roulais trop vite.
4: Donc, on en revient à ce qu'on disait tout à l'heure, c'est-à-dire que tous les médecins, depuis des années, qui ne sont sont pas vaccinés, ce sont des mauvais médecins. Vous êtes en train de dire tous ces médecins qui ont des dizaines d'années de carrière derrière eux, qui ont sauvé des milliers de personnes.
2: Mais voilà,
5: c'est très bien. Ceux qui refusent, c'est souvent les infirmières, les infirmiers, les aides-soignants, les médecins. Je crois à 99% se font vacciner.
4: Donc on est un pays avec.
5: Ils savent précisément ce qu'est un vaccin.
2: Christian, vous êtes très crédule parce que vous pensiez au moment du Covid que le vaccin allait être quelque chose de formidable. On a découvert qu'il empêche.
1: Est-ce que je vous ai dit ça, monsieur de Villiers?
2: Mais vous avez l'air de militer. Vous avez l'air d'être comme un Mexicain avec des vaccins, un baudrier de vaccins. De militer pour les vaccins. Le Covid a été une escroquerie. On a fait croire aux gens que ça empêchait la transmission, ça n'empêchait rien. La seule chose, c'est que ça a ruiné l'État et a ruiné la santé de plein de gens avec les effets secondaires.
1: Tous ceux qui n'ont pas eu le Covid et tous ceux qui n'ont pas eu la grippe remercient les vaccins et les chercheurs qui ont trouvé les vaccins contre ça.
2: Merci
1: et ça
2: Christian.
1: Ça a diminué de toute façon énormément les choses.
4: Et ça nous a permis de revivre en quelque sorte. Christian, merci Christian.
3: Ça ne nous a pas permis de revivre. C'est juste que ça a permis à l'État d'arrêter de nous prendre pour des débiles et de nous confiner. C'est tout.
2: C'est toujours facile. Les gens qui nous écoutent ne partagent pas le point de vue de Christian. Je me permets de le dire.
3: Excuse-moi, je ne voyais pas.
4: Les gens qui nous écoutent n'ont pas forcément ton avis non plus.
3: On va voir la consultation.
5: Je voudrais qu'on écoute. Merci Christian d'avoir appelé au 3216.
2: Merci d'être
5: avec nous. Bonjour Sarah.
6: Oui, bonjour Olivier.
5: Vous travaillez dans le secteur sanitaire et social. Vous êtes en reconversion pour devenir infirmière, c'est ça?
6: Oui, c'est ça. Donc moi, je fais fonction d'aide-soignante, on va dire, dans le domaine sanitaire et social. Et donc, je suis en reconversion et donc j'ai une place en IFSI qui m'attend à la rentrée de septembre.
5: Est-ce que vous ferez vacciner?
6: Voilà. Non. Et puis si la loi passe, je renoncerai à ma reconversion et je retournerai faire du droit, ce que j'ai fait pendant un temps.
5: Si on rend obligatoire le vaccin contre la grippe, vous arrêtez et vous ne serez jamais infirmière.
6: Sincèrement, à 90%, voilà. Il reste. En fait, moi, quand j'ai entendu ça hier, je me suis dit, est-ce qu'ils vont imposer ça aux étudiants? Parce que bon, moi, l'objectif, c'est l'expatriation. Voilà. Donc, en fait, je me suis dit, s'ils n'imposent pas ça aux étudiants, je fais juste mon cursus, ensuite j'arrête et je partirai à l'étranger.
5: Alors, la Haute Autorité de Santé préconise de rendre obligatoire ce vaccin également pour les étudiants en santé.
6: Eh ben, alors, ce sera sans moi. Et laissez-moi vous dire que,
5: je voudrais comprendre, Sarah.
6: Parce qu'en fait, on a été traumatisés. Parce que moi, je travaille dans la santé avant je fais fonction d'aide-soignante. On a été traumatisés par ce qu'on nous a fait pendant le Covid. Mmh. Et qu'on se demande où est-ce que ça va s'arrêter.
2: Oui, parce que c'est les mêmes. La Haute Autorité, ils étaient déjà là, c'est les mêmes.
6: Voilà. Donc, les Avengers. Excusez-moi, la Haute Autorité, elle n'a plus aucune autorité, en fait. Elle n'a plus. Il ne lui reste que très peu de légitimité.
5: Mais là, on ne parle pas du vaccin contre le Covid.
6: Aux yeux des soignants.
5: On parle du vaccin contre la grippe qui est en général assez efficace.
6: D'accord, mais peu importe. Pour moi, ça doit rester une liberté. Je suis une adulte. J'ai pas 15 ans. Hein. J'ai le droit de voter, j'ai le droit de conduire, j'ai le droit de faire tout un tas de choses. Donc c'est aussi à moi, en mon âme et conscience en tant que soignante, à prendre la décision de me vacciner.
5: Et si vous transmettez la grippe à une personne malade que vous soignez?
6: Mais alors déjà, si j'ai la grippe, je suis censée ne pas aller travailler. Voilà.
5: Vous le savez pas, vous savez très bien que comme avec le Covid, on peut l'avoir sans symptômes.
6: Ok, mais par rapport à la grippe, déjà, si on avait ce qu'il faut en termes d'équipement, si on avait ce qu'il faut en termes de personnel, il y aurait déjà aussi moins de risques de transmission, parce que les protocoles, tout à l'heure j'entendais, il me semble que c'était Barbara qui parlait des maladies
3: nosocomiales
6: à l'hôpital. Il faut aussi parler de ça, en fait. C'est à peu près du même registre, où les soignants qui ne prennent pas le temps de se laver correctement les mains entre deux patients, etc. C'est tout un tas de problèmes, et pour moi, si on en revient à l'essentiel, c'est une affaire de liberté. Et moi, je ne vais pas me lancer dans un cursus où je vais y donner 3 ans de ma vie pour qu'à la fin, on fasse ce qu'on a fait à une amie, où en fait, pendant 18 mois, parce qu'elle n'a pas voulu se faire vacciner du Covid, on l'a empêchée de démissionner, on lui a interdit de travailler ailleurs, et et elle ne voulait pas se vacciner. Donc vous voyez, bah, en fait, on a vu
5: en même temps, pardon,
6: le
5: mais
6: gouvernement
5: moi, je suis...
6: était prêt à aller, en fait.
5: Ouais, mais moi, si je suis malade à l'hôpital, si j'apprends que la personne qui me soigne n'est pas vaccinée contre la grippe et que j'ai un problème de d'infection grave, etc., et que je suis très fragile, moi, je demanderais que cette personne ne me soigne plus, et c'est normal. C'est parce que vous parlez de votre liberté, mais votre liberté, elle s'arrête quand aussi commence l'enjeu vital de votre patient, quand même.
2: Ça, ton comportement, c'est ce qu'on appelle un emmerdeur.
5: Non, mais le serment d'Hippocrate, c'est de soigner c'est soigner à tout prix, c'est pas de...
3: Elle peut te transmettre d'autres maladies, elle peut te transmettre par exemple la méningite. Il y a un vaccin contre la méningite, tu vas demander aussi la vaccination contre la méningite. Personnellement, j'ai fait vacciner ma fille. Non, mais j'ai fait vacciner ma fille contre la méningite parce que je trouve que vraiment la méningite, aujourd'hui, on a ces vaccins, c'est très bien pour les jeunes, comme le papillomavirus, etc. Mais je suis désolée, il y a des adultes qui font
5: là,
3: ont des métiers
5: de n'importe quel adulte.
3: Mais c'est pas n'importe quel. Mais
5: on parle de ceux qui sont au contact de gens âgés et fragiles et malades.
3: Ils ont des modes de protection qui s'appellent les masques FFP2, qui s'appellent le gel hydroalcoolique, les gants, les tout ce que tu veux.
5: Il y a tout déjà.
3: Je n'arrive pas à comprendre pourquoi.
5: Je n'arrive pas à comprendre pourquoi un masque bretelle. C'est mieux qu'un vaccin.
3: Mais vous voulez ceinture, bretelle et risque zéro. La vie doit être un tapis roulant et puis on va tous mourir centenaires sans jamais être malade. Vous voulez tous mourir en bonne santé. Ils veulent mourir en bonne santé, c'est tout.
5: C'est facile de dire quand on est en bonne santé.
2: La phrase de Sarah est extraordinaire. Faut la donner pour les auditeurs. Elle est à l'écran actuellement. Sarah dit je refuse de laisser mon corps au gouvernement. C'est une affaire commerciale. Deux vaccins payants, le troisième offert.
5: Mais bien sûr.
2: Bon, Sarah, merci.
6: Vous savez, je pense que s'il y avait beaucoup plus de pédagogie, ce serait beaucoup plus bénéfique.
5: Alors ça, vous avez raison,
6: sans doute. Cette façon qu'ils ont de vouloir tout nous imposer. Moi, de façon générale, sincèrement, je n'en peux plus de ce gouvernement. Je n'en peux plus de ce pays où on veut nous obliger à tout, nous contraindre à tout, nous protéger de tout, comme si on était des enfants de 4 ans.
3: Mais Sarah, ils ont été galvanisés par leur toute puissance pendant le Covid. Pendant un an, ils nous ont tenus comme des bébés.
5: Quel serait leur intérêt à tout
2: mais enrichir les laboratoires, Olivier.
3: Contrôler la population. Quand tu contrôles la population,
5: déjà, l'État veut nous maintenir sous perfusion et après nous dire en même temps
2: de vaccin, tu devrais écrire la phrase de Paul Éluard, liberté, j'écris ton nom.
6: Moi,
5: c'est les mêmes qui trouvent
6: moi,
5: qu'on dépense trop d'argent dans la santé,
6: nous.
5: Vous êtes gonflés.
6: Mon mari aussi travaille dans le secteur de la santé, en fait, ils feront pas ça avec nous. Et sincèrement, on en a marre.
5: D'accord.
2: Et en plus, on est en pénurie de personnel.
6: Mais
2: on bombe le torse pour dire vaccinez-vous.
5: Mais c'est quoi la sanction dans un an s'ils ne se vaccinent pas? Il faut que le gouvernement ait le courage de le dire.
2: C'est des gens qui ne seront plus en contact avec les malades.
5: Donc on va empêcher des gens de travailler.
6: Au lieu de s'arrêter sur les vrais problèmes où les soignants n'arrêtent pas de se plaindre, où on lance des appels à l'aide en n'en plus finir, ils ne se posent pas sur les vrais problèmes, ils nous pondent des trucs, des effets d'annonce qui vont donner l'impression aux gens que l'État s'en a quelque chose à faire de la santé alors qu'on sait très bien que c'est faux. Tout ce qu'ils veulent, c'est emmener à la privatisation de tout. Mais allons-y, en fait.
5: Merci,
6: allons-y,
5: Sarah.
3: Exactement.
5: Merci Sarah, quand on peut faire compliquer, voilà le gouvernement.
6: Avec 280 patients, tout un établissement, elle est sur plusieurs établissements, plusieurs services.
5: Vous avez raison.
6: En tout, il n'y avait qu'une seule infirmière pour 280 patients et résidents.
5: Et là, n'empêche pas l'autre.
6: Ça, on ne va pas en parler. On va nous dire que le problème, c'est parce qu'il y a quelques soignants qui ne veulent pas se faire vacciner contre la grippe. Excusez-moi, mais c'est aberrant et c'est un don qu'on a dans ce pays en ce moment, c'est de déplacer les problèmes et de nous parler de choses qui ne sont purement et simplement que de la fumisterie.
5: Ouais, enfin, il y a quand même 12 700 personnes qui meurent de la grippe chaque année.
2: Est-ce que c'est à cause des
3: médecins? Il y a 4 000 personnes qui meurent de la grippe.
2: Guider les vieux, là, ça ne pose pas de problème, par contre.
6: Excusez-moi, avec tout le respect que je vous dois, on va tous mourir. Et c'est comme avec le Covid.
5: C'est sympa
6: pour la plupart des gens qui sont morts du Covid, c'était des gens qui avaient des comorbidités et s'ils n'étaient pas morts de ça...
5: D'accord, laissons mourir les gens.
3: Mais c'est pas ça, mais elle a raison.
5: Tu es en train de dire que les 12 000 personnes qui sont mortes de la grippe, c'est le personnel de santé qui les a tuées.
2: C'est les mêmes qui veulent... Pardon, c'est les mêmes qui veulent imposer un vaccin pour les soignants qui militent pour l'euthanasie.
5: Guillaume est avec nous. Merci Sarah d'avoir appelé au 3216. Bonjour Guillaume. Guillaume de la Marne, du côté de Reims, président d'un centre de santé. Vous avez entendu les arguments de Sarah. Elle est en reconversion, elle veut devenir infirmière. Si jamais on l'oblige à se vacciner contre la grippe, elle arrête tout.
7: Bah, c'est dommage parce que bon, alors Sarah, moi je pense qu'il faut garder la tête froide, arrêter de faire de la politique et faire de la santé publique. Les professionnels de santé et les infirmières, par exemple, on est déjà contraints à certaines vaccinations pour lesquelles le reste de la population n'est pas concerné, l'hépatite par exemple. Donc on a déjà des obligations vaccinales. Dans tous les métiers, il y a sûrement des obligations professionnelles. Voilà. Et ça, je veux dire, la vaccination en fait partie.
5: Vous avez entendu l'argument que développe notamment Abel Boyer, qui nous explique qu'en fait, ce sont les lobbies pharmaceutiques qui poussent à cette obligation vaccinale.
7: Oui, alors ça, encore une fois, après, moi, je vais pas, à mon niveau, je vais pas rentrer dans ce schéma où les lobbies pousseraient à droite, à gauche. Ça doit peut-être être vrai en partie. Après, moi, j'ai la faiblesse de penser que la plupart des professionnels de santé, y compris la Haute Autorité de Santé, qu'on peut critiquer par ailleurs si on veut, néanmoins, il y a quand même des collèges médicaux de gens plutôt brillants, d'horizons différents, qui s'entendent sur la nécessité vaccinale. Je pense que quand on est professionnel de santé, oui, c'est vrai, on protège nos patients avec des masques, avec le lavage des mains,
5: vous êtes vacciné, vous, Guillaume, chaque année?
7: Oui, bien sûr. Moi, je suis vacciné chaque année. Alors, j'ai 50 ans, je commence à vieillir, je suis peut-être un peu plus concerné, mais même avant, par principe, parce que le cœur de notre patientèle est une patientèle de personnes âgées, de personnes fragiles, qu'on essaye d'encourager à la vaccination pour essayer de couvrir un maximum la population. Mais je crois, voilà, la vaccination...
5: Vous avez entendu, parmi les arguments qui sont développés, c'est le souvenir du Covid, où on a l'impression qu'on leur a imposé un vaccin qui n'était pas utile.
7: J'entends qu'il y ait eu pendant la période Covid, sûrement, une pédagogie qui n'a pas été bonne et qui a braqué une partie de la population sur le principe vaccinal. Sur les plateaux télé, on a tous entendu, nous on est les soignants, on était sur le terrain, dans nos voitures, pour ceux qui faisaient du domicile, et c'est vrai que des fois on entendait, de grosses bêtises sur ce qu'était le vaccin, le fonctionnement du vaccin. Voilà, effectivement, un vaccin, ça n'empêche pas d'attraper la maladie. Mais on est là, on touche à la notion de santé publique, c'est-à-dire la responsabilité individuelle au service d'une œuvre collective. Se protéger soi pour protéger les autres, sur un ensemble. Alors le Covid, on pourrait revenir sur ce qui s'est passé. On peut être d'accord avec certaines décisions et on trouvait des décisions complètement iniques. Moi, hier soir, j'étais avec des collègues et on se souvenait des attestations, enfin toutes ces choses administratives qui ont été, c'est vrai, sûrement un peu bêtes parfois. Néanmoins, voilà, sur la partie vaccination, l'idée était effectivement de protéger, parce que la société peut-être n'aurait pas accepté. Je suis pas sûr que la société aurait accepté de perdre. On n'a déjà pas accepté en 2003 de perdre des personnes âgées au cours de la première canicule. Je pense qu'il y aurait eu un volume de décès important avec le Covid, et on n'est pas sûr que la société aurait accepté. Donc, la société, elle s'est prémunie en passant par la vaccination, la vaccination, le confinement, toutes ces mesures qui ont, j'allais dire, permis sûrement de limiter la casse. Ça aurait sûrement pu être mieux avec l'expérience, peut-être qu'il y a des choses qui seraient faites différemment. Mais je crois que sur le domaine de la vaccination concernant les professionnels de santé, garder la tête froide. On parle de notion de santé publique. Alors,
5: pour vous, c'est normal.
7: Sarah, j'espère qu'elle entame, je crois, ses études d'infirmière.
5: Oui.
7: Bien, j'espère qu'à l'issue de ses études d'infirmière, quand elle aura eu des cours de santé publique, quand elle aura eu des cours d'infectiologie, quand elle aura eu toute cette notion d'approche de pharmacologie, eh bien, peut-être qu'elle aura revu sa position, elle aura été, on l'aura nourri d'informations qui lui auront permis de prendre un peu de recul et de ne plus voir la vaccination comme un geste politique, mais comme un geste de santé publique.
2: Ok, merci Guillaume, c'est terminé. Les effets secondaires du vaccin Covid, faut pas les oublier quand même.
5: Merci Guillaume, merci d'avoir été au 32-16. On a demandé à ceux qui nous écoutent et nous regardent sur le compte X des Grandes Gueules de se prononcer. Obligation vaccinale pour les professionnels de santé, est-ce indispensable ou liberticide? C'est assez serré, mais c'est le terme liberticide qui l'emporte, 56% contre 44%. On voit que c'est un vrai débat. Dans un instant, Naïssens nous rejoint à cette grande table des GG pour le OSEF. On s'en fout pas. Tout de suite sur RMC, RMC Story.
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0: Les grandes gueules sur RMC, RMC Story, avec autour de la table aujourd'hui Abel Boyer, l'éducateur, Emmanuel Devilliers, l'entrepreneur, et la prof d'histoire géo, Barbara Lefebvre. Nous accueillons Anaïs Sens, c'est le OSEF.
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0: Bonjour Anaïs.
3: Bonjour les GG, bonjour à tous. La foule immense à Madrid hier pour célébrer les nouveaux champions du monde qui ont paradé dans la capitale espagnole devant près de 2 millions de personnes quand même selon la presse madrilène. 2 millions dans une ville de 3 millions et demi d'habitants. Et ce sans incident majeur. Hein. Quelques petits mouvements de foule, des policiers qui sont intervenus à quelques reprises, ça et là, mais rien de bien méchant. Est-ce qu'on s'en fout ou pas, Emmanuel?
0: Non, on s'en fout pas.
3: Barbara?
4: Non, on s'en fout pas.
3: Abel.
5: On s'en fout pas.
3: Abel.
5: Alors, ce qui est intéressant, c'est de voir qu'à Madrid, il n'y a pas eu de heurts, mais je ne sais pas si vous avez vu en Argentine. Ça a été un bordel monstre, hein, avec des scènes d'émeutes et tout. Et moi, quand j'ai regardé.
0: Comme sur le
5: ça,
0: terrain.
5: Exactement. Je me suis dit, bon, bah, c'est bien, c'est pas toujours les mêmes, entre guillemets. Donc voilà, c'est plus une question de mentalité, de conditions.
3: Mais ils ont une façon très passionnée, les Sud-Américains, pour célébrer le football.
0: Oui, ils sont surtout voyous sur le terrain.
5: Oui, voilà. Mais ça fait du bien quand même de voir. Ça fait du bien
0: de. C'était des racailles sur le terrain.
3: Quoi?
5: C'était juste un jeu un peu musclé. Ah oui, c'est vrai, tu es tellement fan de Milley.
3: Un peu viril.
5: Que tu es déçu.
0: Milley qui n'est pas venu d'ailleurs voir le match.
5: Exactement. Et Trump qui a voulu rester sur le podium avec les Espagnols.
0: Non mais pardon, c'est vrai que c'est étonnant parce que, excusez-moi, mais quand le Paris Saint-Germain gagne la Ligue des Champions, Paris est à feu et à sang, c'est un carnage. Quand l'équipe espagnole revient à Madrid, il y a un monde dingue et ça se passe bien. On n'a pas vu d'heures importantes entre policiers et jeunes ou moins jeunes rassemblés. On n'a pas vu
5: Il y a un rapport à l'autorité qui est différent, tout simplement. Tu blagues pas avec la police en Espagne. Hein. Ah bon, tu t'amuses pas avec la police en Madrid.
0: On n'est pas pareil, nous.
5: Surtout à Madrid. Parce qu'on a laissé faire. Pas avec un policier à Madrid, tu vas voir.
6: Et la police dite municipale est aussi répressive au sens efficace, pas au sens négatif. Donc effectivement, il y a une culture.
0: Il faudrait s'inspirer de la police espagnole.
6: Il y a une culture de l'ordre à Madrid.
3: Bon.
0: Barbara?
4: Oui, non, je trouvais que c'était agréable de voir tous ces Espagnols, c'est pas seulement des Madrilènes, parce qu'il y en avait dans beaucoup d'autres villes d'Espagne.
0: Oui, partout.
4: Tous ces drapeaux espagnols. Donc je pense que c'était pas l'Espagne de Pedro Sanchez qui était dehors, c'était vraiment l'Espagne, les Espagnols, fiers de l'Espagne. Ils ont d'ailleurs dit vive le roi, vive l'Espagne.
0: Ils ont enfin, été bref, reçus par la famille royale.
4: C'était un peu plus joueurs. Agréable que ce que l'Espagne a donné à voir ces derniers mois.
3: En 2018 et en 98, pardon, c'était la célébration dans toute la France. Il n'y a pas eu de débordement.
0: Non, c'est vrai qu'en 98, ça s'est relativement bien passé. Alors, il y a eu cette voiture folle sur les Champs-Élysées parce que la personne a paniqué.
3: Non, mais il n'y a pas eu de pillage dans les magasins.
0: Il n'y a pas eu, effectivement, à l'époque.
3: Bon,
5: après, en 2018, c'était particulier. Le défilé sur les Champs-Élysées était très cadenassé.
3: Oui, mais le soir même de la victoire, ça s'est quand même relativement bien passé.
0: Alors, le bus, souvenez-vous, en 2018... Il accélérait parce que Emmanuel Macron,
4: pour être à l'heure chez Macron
0: attendait les joueurs de l'équipe de France et donc le défilé sur les champs à 150 quasiment
5: avec Alexandre Benalla qui avait pris la coupe. Voilà,
0: ça avait été quand même assez scandaleux.
3: Bon, les GG, tiens, Didier Deschamps qui a dîné avec Emmanuel Macron hier soir.
0: Tout à fait.
3: Bon. Les GG, c'est ce qu'on appelle de la curiosité morbide. Le maire de Mallioc dans le Tarn a dû prendre un arrêté pour interdire les badauds d'accéder au terrain où les ossements de Delphine Jubilar ont été retrouvés. Est-ce qu'on s'en fout ou pas, Barbara?
4: Oh bah non, on s'en fout pas.
3: Abel?
5: On s'en fout pas.
0: On s'en fout complètement.
3: Certains étaient même venus avec des pioches et des pelles. C'est ce que raconte le maire à nos confrères d'ici. Barbara?
4: Non, moi, je pense qu'il y a des gens, il faut non seulement les empêcher de venir, mais il faut aussi avoir un petit entretien avec un psychiatre. Hein, parce que franchement,
3: santé mentale.
4: Non, mais il faut avoir un sacré grain pour venir. Alors avec des pelles, là, on est carrément dans au-delà du sordide.
0: Bah, ils se prennent pour des policiers.
4: Mais ils se prennent pour je sais pas quoi. Enfin, je veux dire, c'est un lieu. Je vais pas dire c'est une sépulture parce que
0: Dieu merci, c'est pas encore sa sépulture.
4: Mais oui, ben, ça m'a fait penser donc au personnage de Marina Foïs dans le film de Barbac, qui passe sa vie à regarder faites entrer l'accusé. Et qui devient complètement dingo parce que je dis
0: ça. Ça, c'est à cause de Demi-Crisé.
4: Mais oui. Non, mais moi, je regarde énormément de films sur les serial killers et tout, donc c'est pas le problème. J'adore les documentaires sur ce genre de choses. Mais enfin, ça me viendrait même pas à l'esprit de prendre ma voiture.
0: Ah bah,
4: parce qu'il faut anticiper le truc. Tu prends ta voiture, tu dis, ouais, je vais aller regarder là où il l'a enterré. Mais en fait, c'est absolument atroce. Je trouve vraiment qu'il y a des gens qui ont un petit.
5: Mais ça montre toujours ce basculement de l'inversion des valeurs. C'est-à-dire qu'aujourd'hui, un lieu morbide peut devenir potentiellement un lieu de pèlerinage. C'est ça qui est terrible. Ouais. Avant, on allait dans des lieux de pèlerinage, dans des lieux historiques, dans des lieux qui nous font du bien. Aujourd'hui, la mort attire, en fait. Donc, il y a toujours eu des tarés comme ça, mais je le redis toujours, cette culture du buzz, les réseaux sociaux amplifient tout ça. Est-ce qu'on a l'habitude de voir sur Snapchat?
0: Les réseaux sociaux.
5: Évidemment, mais j'ai dit, ça amplifie aujourd'hui. Ouais. Je pense pas que même il y a 10-15 ans, les gens se... Il y aurait eu 2-3 fous. Il y aurait eu 2-3 fous, mais pas autant.
4: Rappelez-vous, là, au Vernet aussi, il y avait des gens qui venaient pour voir le village.
5: Ça a devenu un lieu touristique.
4: Où Émile avait été retrouvé. Bah, franchement, les gens ne sont pas nets.
6: Les masses médias agissent sur les personnes faibles, ils veulent être dans l'actu.
0: Oui, avec leur pioche. C'est-à-dire qu'il y en a qui viennent quasiment pour.
6: Ils veulent être dans
0: l'actu. Essayer de trouver.
5: Avoir un morceau d'os, limite, pour aller le revendre au marché. Non, c'est incroyable, quoi.
3: Les GG, le bilan des fêtes de Bayonne, tiens. 51 interarrestations, dont 2 pour agression sexuelle lors des 5 jours de festivités qui ont réuni 1 million de personnes, quand même. 30 personnes ont été placées en garde à vue. Est-ce qu'on s'en fout ou pas, Emmanuel?
6: Sauf ton respect, oui, on s'en fout.
3: Ah bon? Ma chère Barbara.
4: Oh, je m'en fous, en fait.
3: Abel.
5: Moi, je m'en fous pas. Pourquoi? Parce que... On fait semblant de découvrir que quand beaucoup d'hommes se réunissent, et c'est pas pour dire tous les hommes, malheureusement, il y a des risques d'agression sexuelle. Oui, je sais qu'il y avait plein de femmes. Mais quand beaucoup d'hommes sont réunis, tu as un risque d'agression. Plus l'alcool, on mange, on s'oublie, on veut oublier les problématiques. Il y a des risques d'agression sexuelle. Donc effectivement, là, il y a un chiffre qui peut sembler effarant. Je pense que chaque année...
3: Sur un million de personnes, ça reste quand même...
5: Évidemment, mais c'est comme dans tout.
6: Mais c'est lui a passé la main aux fesses.
4: Oui, parce que l'agression sexuelle...
5: Ah, c'est pas une agression sexuelle.
6: Il faut me laisser répondre. C'est évidemment une agression sexuelle caractérisée, mais sur un million de personnes, deux personnes qui font ça, c'est dérisoire.
5: D'accord, donc on s'en fout de ces victimes. En fait, comme elles ne sont que deux, non mais je te laisse développer. Ah, faut attendre le viol, faut attendre la pénétration. D'accord.
6: À l'heure des problèmes du monde, il y a
0: les policiers,
5: deux femmes agressées sexuellement.
0: Du coup, Abel, les policiers ont fait leur boulot parce qu'il y a eu des interpellations.
4: Ça peut être des hommes agressés sexuellement.
0: Mais oui, c'est plus rare. C'est que les poissons volants, ça existe, mais enfin, c'est pas la majorité de l'espèce. Mais
3: ceci dit, si t'as Barbara dans la foule, on sait pas.
0: Il y a, même quelques années de ça, en 2023-2024, il y a eu des morts.
4: Oui,
0: il y a eu des morts. Et donc, on voit quand même, c'est ce que dit la préfecture, dit effectivement, il y a toujours des faits de délinquance, mais que quand même, ça s'est plutôt bien passé par rapport au nombre de personnes réunies. Il y a 800 policiers quand même mobilisés, c'est pas rien. Ils sont mobilisés d'ailleurs toute la journée, toute la nuit. Il y a aussi ceux qui ont été pris en charge parce que se sont blessés légèrement. Il y a peut-être eu des bagarres et autres. Mais bon, quand tu gères une telle foule,
5: oui, le risque zéro n'existe pas.
4: Une telle foule et une telle alcoolémie, parce que c'est à mon sens, le vrai problème en règle générale de cette société, c'est le niveau d'alcoolisme.
3: Hein. Vous aviez dit que vous en foutiez.
6: Bientôt, la haute autorité de santé demandera le vaccin pour participer à la fête.
0: Allez, dans un instant, on va continuer de débattre de l'actualité. Sébastien Chenu, le député RN, vice-président du parti, a confirmé que si Marine Le Pen était élue présidente de la République, elle organiserait un référendum sur l'interdiction du port du voile dans les bâtiments publics. Alors là, il y a une petite reculade du côté du RN, parce qu'au départ, c'était dans tout l'espace public, la rue, y compris. Visiblement, comme juridiquement, c'est pas sûr que ça passe. On recule un peu du côté du RN. Visiblement aussi, ils sont pas d'accord entre eux, entre Marine Le Pen et Bardella. On va tout vous raconter, mais est-ce qu'il faut effectivement interdire le port du voile dans les bâtiments publics? À tout de suite sur RMC, RMC Story.
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5: Avec le tour de la table aujourd'hui sur RMC, RMC Story, l'entrepreneur, le chef d'entreprise Emmanuel Devilliers, l'éducateur Abel Boyi et la prof d'histoire géo Barbara Lefebvre. 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Mes chères grandes gueules, dans l'actualité, il y a le Rassemblement National qui précise, s'il arrive au pouvoir, qu'il organisera un référendum sur le port du voile, symbole, selon le député Sébastien Chenu, de l'islamisme dans notre pays. Interdiction dans l'ensemble des bâtiments publics.
6: Il ne s'agit pas de l'interdiction du port du voile qui est soumise à référendum, c'est l'interdiction de l'islamisme. Et dans l'islamisme, son financement, ses financements, ses expressions, le voile en est et l'une de ses expressions sera soumis effectivement à un référendum des Français. Une femme qui, en 2026, choisit de porter le voile dans notre République, elle envoie un message de sécession avec la République.
5: Alors, notez que le RN voulait auparavant l'interdiction dans la rue, dans l'ensemble de l'espace public. Donc, il y a une petite reculade. Pourquoi ? Parce que, si l'on en croit notamment mes confrères du Monde, il y a eu discussion en interne entre Jordan Bardella et Marine Le Pen. Le président du RN, présenté comme le futur Premier ministre en cas de victoire à la présidentielle, aurait proposé carrément la suppression de cette mesure du projet présidentiel parce qu'il pense que ce n'est pas faisable, que les juristes, de toute manière, seront contre cette mesure et qui n'est pas sûr des bénéfices politiques d'une telle interdiction. Et finalement, Marine Le Pen n'a pas vraiment voulu trancher et donc elle a décidé de s'en remettre aux Français par référendum. C'est eux qui décideront si oui ou non il faut interdire le voile dans les bâtiments publics. Est-ce qu'on en a besoin ? Est-ce que vous pensez que ça passera ? Est-ce que c'est utile ? Est-ce que ça ne va pas fracturer la société ? Le 32-16 pour intervenir. Emmanuel Devilliers.
7: Oui. Alors, tu citais, Olivier, les juristes, mais le problème, de toute façon, c'est pas les juristes. Les juristes sont là au nom de l'opinion française. Donc, il faut écarter cet argument purement de forme. Alors, de fait, le port du voile n'est pas une tradition ancrée dans l'histoire de France et dans les usages communs. Moi, j'ai été élevé dans un village en Vendée, par exemple. Mais même si j'avais été élevé à La Roche-sur-Yon, le chef-lieu de ce département, il n'était pas commun jusqu'à présent d'avoir couramment dans la rue ou dans tout autre endroit. Des femmes, quel que soit leur âge, avec un voile.
5: La population a aussi évolué, a changé.
7: Donc, ça n'est pas dans les traditions françaises. C'est pour ça que le RN s'élève contre ce qu'il considère comme une dérive. Maintenant, pour être nuancé, car c'est un sujet délicat, et il y a port du voile et port du voile, assimiler, réduire le port du voile à une démarche islamiste, c'est sans doute exagéré. Voire partisan. Donc moi je pense qu'il faut raison garder et revenir à une limitation du voile dans l'interdiction telle qu'elle est pratiquée, je parle sous ton contrôle Olivier, actuellement dans les administrations, oui. et les lieux de représentation publique de l'État et collectivités, et peut-être y ajouter aussi dans cette volonté quand même de régulation nuancée, une interdiction pour toutes les personnes mineures parce que l'argument aussi du RN est de dire que c'est quelque chose qui est réalisé sous une pression sociale et qui n'est pas normal que sans un avis personnel et libre, quelqu'un soit amené à porter le voile, qui plus est, dans la vie publique française.
0: Abel Boyi, tu sais, il y avait un sketch dans les guignols de l'info où on sortait un iPhone et dessus, il y avait l'application Islam avec le slogan « Il y a toujours un arabe pour justifier vos conneries ». J'invite le Rassemblement National à désinstaller cette application de leur téléphone. Outre le fait qu'on soit pour ou contre, c'est pas ça le sujet. Je pense pas qu'un Français qui est dans le rouge aujourd'hui et qui regarde son compte bancaire qui a moins 500 euros, il se dit « Oh là là, purée, mon problème c'est le voile ». Oui, oui, oui, je commence. Et deuxièmement, c'est un débat, soit tu l'assumes et tu le mets dans ton programme présidentiel, mais tu ne passes pas par un référendum. Ça veut dire que tu es lâche sur la question, que tu vas laisser les Français se déchirer entre eux et ça va avoir des effets très néfastes. Et la dernière chose, il faut réfléchir aussi avec les personnes concernées parce qu'elles sont toujours mises de côté. Quand Monsieur Chenu dit qu'en gros, une femme voilée est une islamiste en puissance, évidemment, je le redis avec mes mots, il n'a pas dit dans ses mots, ben, c'est extrêmement dangereux. Parce qu'il y a multiplicité de raisons, multiplicité de cas. Et même au sein des Français musulmans, il y en a qui sont pro-voile, il y en a qui sont anti-voile. Donc il faut discuter avec les personnes concernées et ne pas toujours brandir le sujet de l'islam comme jeter de l'huile sur le feu pour donner une sorte de peps à sa campagne parce que c'est un sujet qui est inflammable et bankable à chaque fois.
8: Après, il y a quand même beaucoup de questions qui restent assez floues. Quel type de voile ? Qu'est-ce qui sera vraiment interdit? Comment effectivement imposer cette mesure? Parce que quand on a interdit le voile à l'école, c'était pour des raisons de sécurité, de trouble à l'ordre public. Il faut un motif. Bon, est-ce que le fait d'interdire le voile partout, est-ce que c'est un motif de trouble à l'ordre public, de danger?
9: Il va falloir
8: quand même
0: mais
8: définir
0: surtout,
8: un motif.
0: Mais surtout, il faut qu'ils assument. Non, mais le Rassemblement National, après je finis. Eux, ils ont une position claire dessus, d'accord ou pas?
8: Ils disent que le voile, c'est des islamistes.
0: Le problème, c'est pas ça. Qu'ils assument de le mettre dans leur programme. Le fait de le mettre en référendum, c'est un signe de lâcheté et qui démontre justement les tensions et les dissensions à l'intérieur du parti.
9: Excusez-moi, la loi de 2004, ce n'est absolument pas pour des questions de sécurité ou même de troubles à l'ordre public, c'est sur la question de la neutralité politique et religieuse qui est due dans le cadre scolaire. Donc c'est pour des questions liées à la neutralité qui est spécifiquement clairement indiquée comme politique et religieuse. Le voile, le hijab, n'est pas un signe purement religieux, c'est un signe politico-religieux. Preuve en est, je vais vous donner un autre exemple. Je me suis rendue plusieurs fois au Mali en 1995, dans le cadre de mes études, etc. Au Mali, Bamako, Ségou, Mopti, etc. Jamais vu de femme voilée à la saoudienne,
8: c'était
9: en hijab, 95.
8: Ça a beaucoup changé, le Mali.
9: Voilà. Eh ben alors, le Mali en 2025, 30 ans plus tard, oui. Tu y vas, même pas l'Arabie Saoudite, c'est des femmes contraintes, en plus dans les régions du Nord, autour de Mopti, etc., qui sont carrément sous le joug des pires islamistes qui existent. Donc, excusez-moi, maintenant je regarde, je vais partir du Mali, donc le Mali, pays qui est devenu en Afrique.
8: On
9: n'est pas le Mali, mais quand un pays dans lequel l'islam qui était pratiqué était un islam spécifique au Mali, matinée des traditions animistes précoloniales et où cet islam s'était adapté aussi à la culture malienne précoloniale et pré-islamique. Maintenant, c'est devenu un pays complètement islamique, tenu par des djihadistes.
7: Non, mais on s'en fout du Mali, tu prends.
9: Non, non. Alors, je vais te
8: c'est
9: dire
8: vrai,
9: déjà.
8: C'est un peu long sur le Mali.
9: Non, parce que ce que je vous explique, c'est.
8: On va devenir le Mali, quoi. En fait.
9: Non, ce que je vous explique, c'est.
0: Il va y avoir un minaret sur la tour Eiffel, c'est ça.
9: Ce que j'essaie de vous dire, c'est que le voile. La conquête du corps des femmes, l'invitation.

0: La loi sur le voile à l'école, c'était 16%. Vous savez combien c'est aujourd'hui en 2025 qui déclare les 18-24 ans? C'est 45%.
1: C'est peut-être pour ça.
0: Multiplié par 3. Et dans le même temps.
1: C'est peut-être ça qu'il faudrait travailler. C'est
0: et dans le même temps, vous avez 44% des musulmans qui vivent en France qui disent que la loi religieuse est prévaut sur la loi de la République. Donc il y a une offensive de l'islam politique que je distingue de l'islam familial, culturel, etc. Et cet islam politique, il fait d'abord du mal aux musulmans et il fait beaucoup de mal aux femmes musulmanes qu'on veut ainsi invisibiliser. Bon, alors, et c'est création d'un apartheid sexuel dans un espace comme la
2: vie.
3: L'alerte tunnel, s'il vous plaît.
1: Est-ce qu'on fait le référendum?
0: Mais bien sûr, vox populi, vox dei.
1: Oui, mais le problème du référendum, de manière très dépassionnée, très posée et concrète, c'est que le référendum quand même va créer un climat délétère.
0: Et parce qu'il n'est pas délétère.
1: Et d'autre part, si le référendum, par hypothèse d'école, est contre le port du voile, l'application sera compliquée.
0: Mais il est contre. Mais non. Vox populi, vox dei. Oui, si les Français disent le voile islamique n'est pas un signe politique, ce n'est pas l'expression d'une forme de conquête politique d'un islam politique, pas de problème. Vox populi, vox dei. Au contraire, je suis pour le référendum.
2: Avant d'écouter Frédéric Abel,
4: Barbara. Ce que tu dis, effectivement, il y a des gens qui sont comme ça et cette réalité, elle existe. La personne qui dit que cette réalité n'existe pas ment. La problématique, c'est la manière dont le sujet est posé. Ça laisse entendre que tous les musulmans potentiellement seraient dans un plan. D'ailleurs, c'est ce que dit souvent Éric Zemmour. J'ai pas dit que c'est toi qui l'as dit. La manière dont il est posé, ça laisse entendre que tous les musulmans veulent conquérir la France, veulent soumettre les femmes. Et il y a un autre mensonge aussi. Qu'on soit pour ou contre, moi je veux même pas débattre dessus, on connaît nos positions à chacune. Il est faux de dire qu'une femme qui porte le voile en France ne défend pas une femme qui se bat pour l'enlever en Iran, par exemple. Je connais des femmes voilées qui se battent et qui militent pour que d'autres puissent avoir la liberté.
1: Mais
4: faut parler avec nuance et de tous les cas.
2: Alors,
4: oui, les taris, ils existent.
2: Frédéric.
4: Oui, les islamistes, ils existent, mais la majorité sont des musulmans et des musulmans.
0: C'est très bien le rôle des minorités tyranniques, Frédéric, sur les majorités silencieuses.
2: Stop. Frédéric est avec nous au 32-16. Bonjour Frédéric.
5: Bonjour les GG. Bonjour.
2: Vous vous appelez Danières-sur-Seine, dans les Hauts-de-Seine. Vous êtes traiteur. Est-ce qu'il faut ce référendum?
5: Alors, moi, je ne vais pas faire de politique. Je vais donner un exemple concret de mon expérience personnelle. J'ai travaillé à Alger en 2015 pour la formation de tout un nouvel hôtel qui réouvrait sur les sud d'Alger. Donc là, on va pas refaire le truc. Hein. Algérie, quand même bien musulman. On y est bien, là. Aucune femme voilée dans l'hôtel. Ah, ça laisse un silence. Aucune femme voilée dans l'hôtel.
2: Mais parce que c'est interdit ou...
0: Oui,
5: non, non. Hôtel géré par l'État. C'est un hôtel étatique. Ouais. Le règlement intérieur, c'était aucune femme voilée parce qu'on veut se mettre à la mode de l'Occident. On veut attirer des touristes de l'Occident et donc il n'y a pas de raison de mettre le voile. J'ai été choqué. Je peux vous dire aujourd'hui, ma meilleure expérience humaine en termes de formation, c'était en Algérie. Personne ne voulait y aller. Tout le monde des a priori. On est très loin de l'islamisme qu'on voit en France, qui effectivement se radicalise de plus en plus.
2: Donc vous voulez un référendum, Frédéric, si je comprends bien?
5: Ah bah moi, bien sûr, moi, je suis pour le référendum. Hein. Parce que moi, j'ai discuté avec des femmes là-bas. Il y a une dame, d'ailleurs, dans mes premiers jours, qui m'arrête dans la rue, qui me dit bonjour. Je la reconnaissais pas. Bah forcément, je la vois tout le temps sans voile. D'un coup, je la vois avec le voile, je la reconnaissais pas. Et j'ai discuté énormément avec eux. Et eux, ils m'ont dit, mais ça, c'est un choix personnel. Il y a personne qui oblige à porter le voile.
2: Ah bah, si c'est un choix personnel, donc, pourquoi obliger cette personne à ne pas porter son voile?
5: Mais le problème, c'est qu'ici, qui fait monter le port du voile?
0: Voilà.
5: C'est là où il faut se poser les bonnes questions.
2: Frédéric, je suis d'accord avec vous.
4: À qui?
0: Et dans quel objectif?
2: Si une adulte décide elle-même de porter le voile, ça va être compliqué de lui interdire de le faire dans un état de liberté.
5: Il y a un moment, excusez-moi, il faut mettre les pieds dans le plat. Parce que moi, je passe à côté d'une mosquée régulièrement qui se trouve à côté à Gennevilliers. Pour le coup, pour avoir travaillé avec des musulmans pratiquants, j'ai pu discuter de leur coutume et ainsi de suite. Une petite fille de 4 ans
2: Ah bah c'est différent.
5: N'a, et n'a pas à porter le voile.
2: Oui, mais vous voyez, Frédéric.
5: Vous voyez,
2: et moi, pourtant, je parlais d'adultes.
5: Et pourtant, on les oblige.
2: Non, mais, alors, je... les... non, mais attendez, les... attendez.
1: Il faut interdire pour les mineurs.
2: Là, cette voilà. Année... C'est... Il fait une proposition, Emmanuel. Il dit il faut interdire pour les mineurs. Mais une personne adulte est libre de choisir
0: la personne adulte. Moi, je.

0: Je vais faire comme tout le monde maintenant, c'est la nouvelle truc. Quand on, pour pas répondre, on parle d'autre chose. Au baccalauréat de français, non mais de toute façon, on pouvait toujours parler sur moi, je vais continuer à parler. Au baccalauréat de français, les élèves étudient discours de la servitude volontaire d'Étienne de la Boétie. J'invite tous les gens qui parlent de on peut pas, un adulte, il est forcément libre de décider. On va vous expliquer ce que c'est le conditionnement au consentement de lois liberticides qui vont justement, dès votre plus jeune âge, expliquer pourquoi vous devez refuser d'exercer votre liberté de penser, votre liberté individuelle. Vivre en France, c'est justement
1: mais
0: vivre
1: on va
0: dans
1: te
0: la
1: répondre
0: dans,
1: que c'est pareil pour
0: vivre
1: toutes les religions.
0: En France, c'est précisément vivre dans un pays, le pays des Lumières, qui a pour objectif d'émanciper l'individu, de faire en sorte que l'individu exerce son libre arbitre et puisse sortir des conditionnements dans lesquels sa culture d'origine le met. Il ne veut pas en sortir, pas de problème.
1: Tu vas sonder toutes les femmes musulmanes pour leur demander si elles sont victimes de cette pression ou si elles ont décidé vraiment.
0: La femme musulmane, comme tu dis, qui vraiment est très attaché à son voile, pour qui c'est un signe religieux fondamental.
1: Ah oui.
0: Si demain le peuple français dit pas de voile islamique, je crois qu'il existe 57 pays dans le monde qui sont des pays musulmans où elle pourra porter son voile et respecter les règles de la charia.
2: Mais à partir.
0: Si demain je vis dans un pays qui m'empêche de vivre, je change de pays.
1: Regarde, le problème, tu vas dire une française.
0: En France, les mœurs. Je crois même que c'était Monsieur Macron.
2: Il faut le faire pour toutes les religions dans ce cas.
0: Dans son hypocrisie habituelle, avait dit à un moment donné que le voile ne correspondait pas aux mœurs françaises.
1: Mais Macron, il a dit tout et son contraire.
0: Parce que moi, je suis d'accord avec ça depuis toujours.
1: Mot de la fin, Noël. Merci Frédéric d'avoir été avec nous. Noël, qui nous appelle de Charente. Bonjour Noël.
3: Oui, bonjour. Salut les GG. Salut tout le monde. Salut la France. Vous m'entendez là ?
1: Oui,
0: difficilement.
3: Voilà, pour moi c'est clair, net et précis. L'idée de référendum, je me dis ouais, pourquoi pas. Mais faut quand même pas. Pourquoi à chaque fois c'est tout le temps sur le voile? Pourquoi ils ne veulent pas faire de référendum sur les autres signes religieux ostentatoires?
0: Lesquels?
1: Ah, c'est vrai que si on interdit.
0: Lequel signe religieux ostentatoire?
1: Il faut interdire la kippa dans l'espace public.
0: Qui invisibilise le corps. Non, mais attendez, le voile islamique, c'est parce que il faut que la femme soit pudique, qu'elle montre dans l'espace social qu'elle appartient à la culture musulmane et que son corps peut inciter au péché.
1: Laisse Noël à peine parler que déjà tu le.
3: S'il vous plaît. Laissez-moi terminer. Oui. Parce que bon, vous prétendez connaître l'islam. Moi, j'ai baigné dans une culture musulmane. Je sais de quoi je parle. Je maîtrise parfaitement le sujet, beaucoup mieux que vous.
0: Mais ça, vous en savez rien, monsieur.
1: Attends, tais-toi, Barbara. Laisse Noël terminer.
0: Il n'en sait rien, ce qu'il en sait de ma vie.
1: Oui, mais parce que tu ne le laisses pas parler.
3: Bah oui, c'est vrai que moi, je peux vous dire à titre personnel que je suis que mon grand-père était recteur de la mosquée d'Angoulême pendant de nombreuses années. Que sa femme ne portait pas le voile. Il ne lui a jamais imposé, déjà. Mais moi, ce que je veux dire par là, je regarde cette idée de référendum, elle est complètement ridicule. Soit on fait un référendum
1: sur tous les signes religieux, je suis d'accord.
3: Sans distinction, ou d'ailleurs, soit pas de référendum.
1: Ce qu'on a fait, c'est qu'on a interdit à l'école tous les signes religieux, pas
3: ça. Moi, je suis pas, moi, à titre personnel, je ne suis pas pro-voile. Hein. Attention, je ne suis pas pro-voile. Ceux qui me connaissent le savent. Ceux qui me connaissent savent que je suis donc. Je suis binational, je suis français et algérien et je milite au Rassemblement pour la culture et la démocratie qui est un parti profondément laïque. Et d'ailleurs, même au sein de ce parti en Algérie, il y a des femmes qui portent le voile sans que ça ne pose problème du tout.
1: Mais vous dites que ce référendum, vous sentez que c'est surtout une attaque contre
0: l'islam. Les hommes porteront le voile, l'islam. On verra. Pour l'instant, ils ne portent pas le voile.
1: Merci Noël.
0: Ils n'ont pas
1: merci
0: besoin de cacher leur corps.
1: C'est terminé.
0: C'est ça les religions patriarcales.
1: Barbara, voilà. Merci. On a posé une question sur le compte X des Grandes Gueules sur ce sujet. Ô combien inflammable. Pour ou contre le référendum sur le port du voile? Vous dites contre à 18,3%. Vous dites pour à 81,7%. Donc il y a une demande de référendum de la part de ceux qui nous écoutent.
2: Bankable.
1: Dans un instant, vous avez vu que c'est reparti à la hausse, à la pompe. Je ne sais pas si vous avez fait le plein récemment. Malheureusement, la guerre au Moyen-Orient qui a recommencé, tout de suite des conséquences pour les automobilistes. Mais pour l'instant, le gouvernement ne veut rien changer à son dispositif. Est-ce qu'il a raison ou pas?
0: Il y avait un dispositif?
1: Oui, je vais vous le rappeler. Mais ça ne concerne pas tout le monde et d'ailleurs pas grand monde. À tout de suite sur RMC.
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0: RMC, RMC Story, avec autour de la table aujourd'hui Barbara Lefebvre, Abel Boyer, Emmanuel Devilliers. C'est une plaie chaque année. Comment trouver des saisonniers? Il y a environ 65 000 saisonniers qui manquent chaque été. C'est la moyenne en France, dans l'hôtellerie, la restauration, dans les campings, etc. pour les vacances d'été. Alors, comment expliquer cette pénurie? Question de salaire, de conditions de travail, de logement aussi, parce que c'est vrai que il y a une tension aussi sur le marché de l'immobilier sur les zones touristiques, on le sait. Appelez-nous au 3216. Bah tiens, on va commencer par Franck qui vient d'arriver. Franck est restaurateur. Bonjour Franck. Bienvenue dans les grandes gueules, Franck, qui nous appelle du Var au Muy. Vous avez trouvé, vous?
1: Oui, non, j'ai pas eu de mal parce que en fait, faut pas les chercher bien loin. Vous savez, parfois c'est des jeunes qui sont là dans le village d'à côté. Parfois, on est même démarché par les parents qui viennent nous voir en disant oui, vous cherchez pas des saisonniers. Bon, après, c'est sûr que ce sont pas forcément des confirmés, ils ont pas forcément l'expérience, mais s'ils sont bien encadrés, il y a pas de souci par les confirmés. Il y a aucun problème. Donc, il faut pas aller bien chercher bien loin. Par contre, je voudrais juste revenir sur un point qui a été évoqué ce matin sur vos antennes, c'était par les grandes gueules, que les gamins, ils partent, ou les gamines, elles partent du jour au lendemain. C'est pas parce que le boulot est trop dur, ou c'est pas parce que ils s'entendent pas avec ça. C'est parce que parfois, les clients sont durs. Depuis le Covid...
0: Les clients sont durs ?
1: Ouais, ils sont durs parfois. Alors, quand on est dur avec un confirmé, il a la réponse, il sait prendre sur soi, etc. Il n'y a pas de souci. Mais parfois, les saisonniers, les jeunes, bon, ils font souvent ça aussi pour se payer le permis, pour se payer la première petite voiture ou le scooter. Eh bien, parfois, je ne comprends pas cette attitude parce que...
0: Mais parce donnez-nous que un exemple.
1: Leur fille ou leur fils qui est en train de servir, quoi.
0: Donnez-nous un exemple.
1: Voilà, un exemple, c'est simple. On a un jeune qui a commencé, il a fait quasiment un mois avec nous, et du jour au lendemain, il s'est arrêté, il nous a envoyé, donc il nous a appelé en disant, voilà, je ne reviendrai plus, je dis, juste essayez de m'expliquer pourquoi. Est-ce qu'il y a un problème avec le personnel, avec les autres, avec nous, ou quoi? Il dit non. Il dit, les gens, ils sont durs.
0: Les gens sont durs.
1: Ils supportaient pas, alors.
0: Mais ça veut dire quoi, dur? Moi, je voudrais comprendre. C'est quoi? Ils parlent mal.
2: Ils sont exigeants, certainement.
1: Ma viande, elle est ceci, elle est cela. Prenez. Vous voyez, ces petites réflexions. Vous avez pas vu qu'il reste plus qu'un pain dans notre panier? Vous pourrez quand même déjà le ramener. Vous voyez, ces petites piques qui font que.
0: Après, c'est tout est dans la façon dont on dit les choses.
1: Exact. Et eux, ils sont pas formés pour forcément
0: encaisser
1: et puis voilà gérer le truc. Alors qu'un confirmé, lui, bah, il a la réponse de suite. Hein. Moi, il me dit ça à moi. Bon, je tourne ça dans la façon à la rigolade, etc.
2: Mais voilà, vous qui avez de l'expérience, est-ce que les clients vous les trouvez plus exigeants et plus durs aujourd'hui qu'à une époque où ça a toujours été pareil et c'est le personnel qui a une moins bonne capacité d'adaptation?
1: Non, je pense que les gens ont, je pense que dans tous les corps de métier, on le remarque. Depuis le Covid, beaucoup de choses ont changé.
2: Voilà, exactement. Voilà. Le Covid a tout désorganisé.
3: Et bien sûr, ça a rendu les gens.
2: Le Covid a tout désorganisé.
0: Merci de le dire, effectivement. Oui, mais en quoi le Covid pousse ses clients à être plus exigeants?
3: Ça a rendu certaines personnes vraiment hargneuses. Mm-hmm. Ça a rendu les gens hypersensibles à tout.
0: Les saisonniers existaient avant le Covid. Hein.
3: Oui, mais ça, je pense vraiment, quand on voit sur les jeunes les problèmes de santé mentale qui sont exacerbés depuis le Covid, mais même sur les personnes adultes, combien ça a ravagé de couples, de familles. Non, vraiment, ils se rendent toujours pas compte de l'état psychologique dans lequel ils ont mis les gens. Et aujourd'hui, on sent chez certaines personnes une forme d'impulsivité à s'en prendre à autrui, en particulier dans le plus anonymement possible. D'ailleurs, je trouve, à titre personnel, n'y étant pas, mais néanmoins, je trouve quand même, par exemple, sur les réseaux sociaux, ça s'est quand même beaucoup dégradé aussi après le Covid. Sûr. Les gens se jettent là-dessus une telle haine, et souvent dans l'anonymat le plus complet.
0: Franck, est-ce qu'il dit que ces jeunes ne supportent pas...
3: C'est facile de s'en prendre un petit jeune, en plus.
0: Ne supportent pas, oui, en plus, c'est vrai que c'est pas très bien, mais est-ce qu'aussi les jeunes sont peut-être un peu plus fragiles, encaissent moins aussi les réflexions?
2: Oui, mais il y a aussi la récurrence. Le Covid a arrêté l'économie et la restauration, donc a cassé la récurrence de recrutement des saisonniers. Moi, je me souviens, dans les années 90, quand je m'occupais du Puy du Fou, on avait 3 candidats pour un poste. C'était la difficulté, c'était de pas mécontenter. On faisait des sessions pour essayer de trouver les gens les plus motivés. Maintenant, il y a une carence. C'est vrai que le coût du logement aussi est prohibitif. Mais ça a cassé l'engagement des jeunes qui préfèrent ne rien foutre, profiter de l'été que l'engagement, parce que l'économie a été cassée.
0: Nathan est avec nous au 32-16. Bonjour Nathan. Et on remercie Franck pour ce témoignage en levant. Nathan, du côté de la Gironde, vous êtes viticulteur, effectivement, aussi dans le monde agricole, on cherche des saisonniers.
4: Exactement. Ben alors ouais, voilà pour ma part, moi, donc forcément, bon, c'est pas encore le cas, mais les vendanges vont bientôt arriver. Donc vous doutez bien que si on a envie de faire des vendanges à la main, on a besoin de personnel. Alors du coup, forcément, deux choix s'offrent à nous. Donc le premier choix, ça va être de trouver des personnes justement pour venir les vendanges directement, embauchées par nous-mêmes, par le patron de l'entreprise. Ou alors de faire venir des entreprises. Donc là, c'est des grosses entreprises du côté de chez nous, forcément, dans le viticole, on en a énormément, qui embauchent beaucoup de monde. Donc on va être sur le cliché, hein, comme on m'a dit au standard, sur le cliché un peu des Marocains, des Espagnols qui montent travailler en France pour la saison. Bon, forcément, mais eux sont très mal payés. Par contre, à côté de ça, les entreprises coûtent très très cher. Donc on a une vraie problématique, surtout que la vigne, autant que la restauration, bien sûr, parce que j'ai pu prendre en cours ce que vous disiez, autant que la restauration est un métier plutôt compliqué, hein, on va pas se mentir, hein, d'être dehors en pleine chaleur tout le temps, même si on adapte les horaires en commençant plutôt le matin, mais ça reste loin d'être facile.
0: Mais Nathan, quand vous dites mal payé, c'est combien?
4: Bah alors en fait, on peut pas descendre en dessous du SMIC, mais voilà, pour un travail qui, je crois de mémoire, n'est pas reconnu comme travail pénible, on va dire que les gens, comme vous disiez, les jeunes sont de moins en moins motivés depuis le Covid, etc. Plus personne n'a envie de travailler. Quoi. Forcément, on gagne autant à rester à la maison qu'à aller travailler dans la vigne ou aller travailler en restauration. Donc, je peux comprendre les jeunes qui se disent bah, autant que je reste à la maison, que je fasse la fête et que bien sûr, j'en fais partie de ces générations-là parce que j'ai que 20 ans. Hein, voilà,
0: oui, mais bon, en même temps, ils ne sont pas payés, les jeunes.
3: Le premier facteur de réticence des jeunes, souvent, c'est la question du logement pendant la saison. Vous, comment est-ce que vous répondez à cette problématique du logement pour vos saisonniers?
4: Voilà, alors par exemple, en fait, s'il vous plaît, il y a beaucoup d'exploitations autour de chez moi, moi et autour de chez moi. Par exemple, on a des mobil-hommes. Voilà, c'est un peu rudimentaire, on va dire, mais bon, c'est toujours mieux que de devoir dormir en tente en plein milieu du soleil, quoi. Enfin, je veux dire, nous, on a des bâtiments qui sont couverts. Donc, parce que bon, il y a les trucs des panneaux photovoltaïques, etc. Donc, on a pu construire des bâtiments et installer des mobil-hommes en dessous, où c'est des mobil-hommes où les gens peuvent dormir. Et puis, le soir, ils ont pas faire leur vie. Le soir après la débauche.
3: Donc, ils sont logés à titre gratuit?
4: Toujours. Alors ça, c'est, enfin, moi, en tout cas, c'est une des politiques que j'aimerais mettre en place. Ouais. C'est obligatoire pour moi.
5: Et puis Nathan, il y a un point. Vous avez reconnu que certains métiers d'été sont très mal payés. Et il faut mettre ça en corrélation aussi avec le prix de la vie qui coûte de plus en plus cher. Avec 1000 euros. Il y a 7-8 ans, on faisait beaucoup plus de choses qu'aujourd'hui. On a fait un débat sur l'essence juste avant. Donc, il y a un côté très anxiogène dans la société.
0: Déjà, tu règles le problème du carburant.
5: Oui, mais ça, c'est dans ce cas-là, bien entendu. Donc, les gens sont... Il y a une anxiété qui est prenante dans la société, de plus en plus de dépressifs, de plus en plus d'addictions à différentes drogues aussi. Oui. Donc, tout ça, c'est lié.
0: C'était de l'argent ou pas pour la drogue.
4: Bien sûr, mais
5: le problème de l'addiction...
2: C'est sûr que le mec qui est drogué, qui a le vaccin contre la grippe...
5: Le problème de l'addiction...
2: Et qui a 1000 km avec le coût du transport.
4: Oui, c'est compliqué, mais
0: il après, nous appelle au 16.
3: Il nous fait une petite synthèse de l'émission.
0: Oui, merci Nathan, merci et bon courage. Bon été à vous. Et nous sommes avec un restaurateur, Joël. Lui, il a trouvé son personnel. Il va nous expliquer comment, du côté de Châteauroux, dans l'Indre. Bonjour, Joël.
6: Oui, bonjour, les GG. Oui, bonjour. Oui, je disais que depuis, on est au bord d'un lac, une belle guinguette. On embauche une quarantaine de personnes tous les ans. Ouais. La moitié de nos saisonniers reviennent chaque année, donc ça facilite un peu le... Mais on a toujours une abondance de candidatures. Alors on fait le tri, mais on n'a surtout pas de problème de candidats, ça c'est clair.
0: Et vous payez bien?
6: Ben, je pense qu'on les paye pas trop mal, puisqu'ils veulent tous revenir.
0: Bon, ben c'est bien.
3: Et au niveau du logement, vous faites comment?
6: Ben, on a plutôt une demande locale, donc... C'est les familles qui fréquentent l'établissement, qui connaissent un peu l'endroit.
0: Ah, d'accord.
6: Il y a une bonne équipe de jeunes qui se stimulent eux-mêmes et puis qui reviennent pour la moitié d'entre eux chaque année. Donc à chaque fois,
0: ça tord le cou à ceux qui disent que les jeunes aujourd'hui ne veulent plus travailler,
2: oui.
0: Etc.
2: On voit la pointe de dynamisme dans la voix de Joël, que c'est un bon manager.
6: Je vais faire un petit peu d'exemple. Je suis pas tout jeune, j'ai 67 ans bientôt. Donc, vous voyez. Alors, mon fils a repris l'affaire, mais quand j'ai entendu le sujet, j'ai dit, il faut absolument intervenir. Mais c'est pas un problème de jeunes. Les jeunes, il faut leur fixer un cap, c'est tout. Et ils savent ceux qui s'engagent avec nous, qui doivent bosser. Et la contrepartie, c'est de pas trop les mal payer, pas trop mal les payer, les considérer.
0: Et les valoriser.
6: La recette est la bonne.
3: Vous payez les heures sup et aussi adapter le temps de travail parce que ce qui est difficile aussi parfois dans la restauration.
6: Ce qui est difficile aussi. Les gens arrivent le matin, ils pointent leur heure d'arrivée et leur heure de départ.
3: Parce que ce qui est quand même difficile dans la restauration, il faut le dire, surtout pour ceux qui démarrent, c'est les horaires décalés et la coupure. Quand vous avez 5-6 heures de coupure et que vous ne pouvez pas quitter le lieu où vous êtes, voilà.
6: C'est vrai, ce n'est pas un métier facile, mais on leur met le pied à l'étrier. Je pense que c'est une belle formation.
0: La restauration, c'est une bonne formation. Oui, oui, c'est aussi le contact avec la clientèle.
3: De toute façon, tous les jobs d'été, c'est une bonne formation.
6: Puis les jeunes sont contents. Après, bon, j'en ai pas là à portée de la main. Je suis pas sûr. Mais je peux vous garantir que nous, on n'a pas de problème de candidats. Et après, effectivement, on leur explique le truc. Ils font l'affaire, ils font pas l'affaire. Et on leur laisse un peu de temps, évidemment. Mais
0: est-ce qu'il y en a certains qui partent du jour au lendemain? Parce qu'il paraît que c'est quand même ça aussi maintenant. C'est que du jour au lendemain. Pour vous, ça s'est jamais arrivé. Bon, bah, c'est bien.
6: C'est jamais arrivé. Alors après, il y en a qui peuvent avoir un petit coup de pratique et puis qui nous préviennent à l'avance. Ils ne partent pas comme ça du jour au lendemain. Et puis ceux qui n'ont pas le profil ni la niaque pour faire ce boulot-là, on joue cache avec eux, on le voit et puis
0: jamais. Vous voyez ça assez vite. C'est votre expérience.
2: On sent que vous êtes au
6: contact. Jamais de rien du tout.
2: On sent que vous êtes au contact de vos salariés. Ça change tout.
0: Oui,
2: ça.
6: Oui, parce que je fais ce métier depuis assez longtemps. Et puis je sers, alors à défaut d'exemple, on est un peu une locomotive, mon fils, et puis les piliers un peu de la guinguette, c'est des gens qui ont compris. En plus, ils sont encore une fois, ils sont gagnants à l'arrivée. Et puis ça stimule l'activité et la clientèle le ressent. C'est pour ça qu'on n'a pas une baisse significative.
0: Comment s'appelle votre guinguette, Joël?
6: La guinguette de Belly, la Châteauroux, c'est la plus belle de France.
0: Bon, en tout cas, et ça Barbara, donne envie d'aller déjeuner chez vous, la guinguette de Belly, la Châteauroux.
6: Barbara, je vous adore.
3: Merci beaucoup, Joël. Voilà. Eh ben, je viendrai à Châteauroux.
6: À Châteauroux, dans l'Inde, la guinguette.
0: Vous connaissez Louis Gerbier?
6: Comment?
0: Est-ce que vous connaissez Louis Gerbier? Parce que Louis Gerbier, qui travaille avec nous, est né à Châteauroux. Alors, il nous parle toujours de Châteauroux. Je crois qu'il avait 2 ans quand il est parti. Donc, en fait, temps.
6: Si vous passez dans le coin, les Jésus, on sera ravis de vous recevoir.
0: Ah, bah, ça sera avec plaisir. On n'a jamais été à Châteauroux.
6: Ça vaut le détour.
0: Ah, bah, oui, mais on n'a jamais fait d'émission à Châteauroux. Bah, pourquoi pas.
6: Il y a des élections terribles, ça pourrait être intéressant. Moi, j'aimerais bien débattre avec vous.
0: Avec plaisir. Si vous nous accueillez dans votre guinguette, on peut faire une belle émission.
3: Ça fait une belle émission.
6: Ça serait bien, ouais. Puis, vraiment, l'endroit mérite le. On a un bon maire en plus, là, je vais envoyer une petite. On a une ville qui est très bien, vraiment.
0: Bon, bah super, bah, il est content. Voilà, ça fait plaisir. Un restaurateur heureux.
6: Ouais, content. Et puis les jeunes, faut arrêter de les jeunes, faut les stimuler, faut les motiver, faut les encourager. Puis des fois, faut les secouer aussi un peu.
0: Et parfois, vous les secouez. Mais Joël, il a du bien à l'entendre. Il a trouvé la recette.
5: C'est un vrai manager.
3: C'est un vrai chef d'entreprise. Mmh, et voilà pourquoi son entreprise marche et que son fils reprend l'entreprise.
6: Et
3: voilà.
6: Et en les respectant, évidemment.
0: Bien sûr, en les respectant, bien entendu.
3: Oui, bien sûr qu'on les respecte.
6: Mais mon fils me le reproche. Je pense que des fois, il faut respecter aussi pour.
0: Parfois, c'est nécessaire. Merci, Joël. Merci d'avoir appelé au 3216.
6: Merci
0: de votre fidélité. À très bientôt.
3: Oui, merci, Joël.
0: Je pense que tu peux aller à la guinguette.
5: Ouais,
0: tu feras un prix.
5: Tu manges
0: on a,
5: même
0: on avait une consultation ou pas
6: sur...
0: Non. Je parlais de la consultation. Est-ce que sur le compte X des grandes gueules. Non, il n'y allait pas. Bon, ben voilà, on passe à autre chose. Dans un instant, on va parler du pesticide. De deux pesticides qui vont être introduits en France. Ça a été voté par les députés. Est-ce que c'est une bonne idée? A tout de suite.
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0: sur RMC, RMC Story avec Abel Boyé, l'éducateur, Barbara Lefebvre, la prof d'histoire géo et Emmanuel De Villiers, le chef d'entreprise. Laissez-moi vous donner le programme jusqu'à midi. Vous avez vu que Zizou arrive.
1: Yes.
0: Un secret de polichinelle. Son nom n'a toujours pas été annoncé officiellement. Enfin, a priori, il sera nommé la semaine prochaine sélectionneur de l'équipe de France pour remplacer Didier Deschamps, Zinedine Zidane. Alors, le problème, c'est que le poste de sélectionneur, c'est capé. C'est 450 000 euros par an. Ce qui est d'ailleurs une belle somme déjà. Mais visiblement, pour Zizou, il faut plus d'argent. Donc, on est en train de voir comment on peut faire pour casser la tirelire, déjouer les règles.
2: Deschamps
3: touche beaucoup plus aussi.
1: Oui, Deschamps
0: touche plus, ouais. Donc, voilà. Zizou, est-ce que Zizou, il faut se le payer à n'importe quel prix? Ou au contraire, c'est à lui aussi de faire un effort, d'autant plus qu'il n'a pas vraiment besoin de ça pour vivre. Donc, s'il veut devenir sélectionneur, il faut qu'il se plie aux règles. Bref, on en discutera ensemble dans les grandes gueules. Et puis, on reviendra également sur les restrictions d'eau cet été dans de nombreux départements, remplissage des piscines, arrosage, etc. Est-ce que vous les respectez vraiment? Ou est-ce que discretos, vous remplissez de votre piscine en espérant que le maire ne s'en rende pas compte?
1: Je fais comment avec ta piscine, voilà. Emmanuel?
2: Vous l'avez
4: cette année, je ne l'ai pas ouverte.
0: Ah ben voilà, Emmanuel il a décidé de ne pas l'ouvrir. C'est dommage parce que c'est quand même l'année canicule.
4: C'est la malchance.
0: La malchance. Bon, on en parlera tout à l'heure avec vous au 32-16. Mais pour commencer, on va peut-être vers une crise gouvernementale majeur, au cœur de l'été. Mmh. Madame Monique Barbu, ministre de la Transition écologique, menace de démissionner. Elle l'avait dit d'ailleurs, si la loi d'urgence agricole est votée telle quelle, je m'en vais. La loi a été votée cette nuit.
1: Et tout le monde s'en fout. Hein, d'ailleurs.
0: Autant dire que Monique Barbu ne sera peut-être plus ministre d'ici la
2: ce
0: fin
2: soir.
0: De la journée.
2: Et alors là,
0: donc
2: là,
0: nous allons suivre Monique Barbu,
1: remplacée par Jean-Pierre Saumon,
0: pour savoir si, oui ou non, elle avale son chapeau, elle reste au gouvernement, ou si elle va au bout de ses convictions et elle démissionne ce gouvernement qui a osé réintroduire deux pesticides. Alors, de quoi s'agit-il? Parce que les débats ont été très houleux à l'Assemblée nationale. Finalement, la loi a été votée avec cet article qui a été introduit et qui fait beaucoup parler. En fait, c'est permettre de réintroduire à titre dérogatoire, et sous condition deux pesticides qui sont interdits en France, mais autorisés partout dans l'Union européenne, dont l'acétamipride. On en a beaucoup parlé, parce que on en a besoin pour certaines filières en difficulté. Et donc, le gouvernement dit OK, mais dans ce cas-là, il faudra demander à l'ANSES de dire si oui ou non on peut utiliser cet insecticide qui est accusé d'être un tueur d'abeilles. Alors, est-ce qu'on a eu raison de faire ça pour aider les agriculteurs, ou est-ce que vous êtes du côté de Monique Barbu et vous dites non, on n'aurait jamais dû céder? Emmanuel Le Villiers.
4: L'agriculture a déjà assez de difficultés pour qu'on arrête d'emmerder un peu plus les agriculteurs. Ne laissons pas des faux écolos jouer sur les peurs, puisque c'est pratiqué ailleurs, et ce sont des le mot est un peu exagéré, mais ce sont des ayatollahs de toujours vouloir tout interdire. Et comment on va cultiver? Faut quand même être réaliste. Et les agriculteurs méritent d'être aidés. Il suffit pas de les applaudir sur le bord des routes. Faut les aider concrètement. Donc là, il y a pas photo. L'Assemblée nationale a eu parfaitement raison.
5: Pour moi, c'est un petit peu comme le premier débat qu'on a eu avec le personnel de santé. C'est-à-dire que quelque part, des écolos accusent des agriculteurs qui sont en contact avec la nature de 6h du matin, des fois jusqu'à 20h, 22h le soir.
2: C'est pas parce que tu es en contact avec que tu peux pas la dégrader.
5: Ah oui, d'accord, mais je pense pas qu'un agriculteur soit anti-nature. S'il y avait pas les agriculteurs, je pense qu'on n'aurait pas tous ces merveilleux paysages devant lesquels on s'émeut tous les jours. Donc aujourd'hui, est-ce qu'on laisse nos agriculteurs français mourir à cause de la concurrence internationale, ou est-ce qu'on les aide un peu, sachant qu'on parle de situations dérogatoires, de situation bien précise, et surtout il faut travailler avec les agriculteurs et il faut aussi leur faire confiance. Donc est-ce que, entre guillemets, la baisse du nombre d'abeilles en France, c'est du fait uniquement de l'agriculture? Je n'en suis pas sûr. Donc on peut pas à chaque fois mettre des épées de Damoclès sur les gens, dire vous êtes des tueurs de ceci, des tueurs de cela, et on vous interdit tout.
0: Concernant Monique Barbu, je donne une information qui nous vient du Parisien. Oui. Elle doit être reçue d'ici la fin de la matinée par M. Lecornu pour évoquer son avenir au sein du gouvernement. Mais c'est assez intéressant. Je me moquais un peu de Monique Barbu parce que c'est vrai que les Français la connaissent pas, mais c'est une militante écologiste. Hein. Mais c'est toute la limite du en même temps de Macron. C'est-à-dire, en même temps, Emmanuel Macron à Madame Annie Genevard, ministre de l'Agriculture, qui est très proche des agriculteurs et qui a promis cette loi agricole. Et puis, il a aussi dans son gouvernement Monique Barbu, qui est une écologiste type Marine Tondelier et qui forcément est pas du tout sur la même longueur d'onde. Et il pense que tous ces gens-là dans le même gouvernement, ça va fonctionner. On voit bien que dès qu'on rentre dans le dur, ça explose.
3: L'acétamipride, elle vient lutter contre le puceron qui transmet la jaunisse, le virus de la jaunisse, à la plante de la betterave. Donc ça concerne essentiellement les grandes exploitations de betteraves à sucre, qui elles-mêmes sont soumises évidemment à la grande compétition mondialisée. Donc là aussi, moi je suis désolée pour les agriculteurs qui n'ont pas choisi la mondialisation et de la subir, mais force est de constater qu'elle est là, et que d'ailleurs certains de leurs responsables syndicaux se portent plutôt bien avec la mondialisation agricole. Encore une fois, excusez-moi, mais Monsieur Arnaud, le chef de la FNSEA, est aussi à la tête d'un grand consortium agroalimentaire qui s'appelle Avril. Donc encore une fois, vous savez, quand ces gens viennent parler des paysans et des agriculteurs, mais ils participent du système qui a appauvri les agriculteurs et qui les a mis en concurrence avec la betterave à sucre ou avec le sucre d'autres parties du monde, où effectivement on pollue et on tue les abeilles à grande échelle, excusez-moi, il ne faut pas venir jouer les vertueux. Donc encore une fois,
0: c'est une bonne idée d'interdire uniquement en France un produit qui est utilisé partout.
3: La question, oui, mais moi je pose une autre question. Est-ce qu'on a envie d'un pays dans lequel on aura plus de pollinisateurs, c'est-à-dire les abeilles et les insectes auxiliaires qui jouent un rôle majeur
4: Moi, je préfère les agriculteurs aux abeilles dans l'immédiat.
3: Non, mais alors excuse-moi, Emmanuel, je veux bien les formules à l'emporte-pièce, mais je pense que tu n'es pas sans ignorer, puisque tu es un homme de la terre.
4: Moi, je vis à la campagne.
3: Voilà, donc tu sais quand même quel est le rôle majeur des pollinisateurs, parce que sans pollinisateurs, t'as pas d'agriculture.
4: Oui, d'accord, mais dans l'alternative, je préfère les agriculteurs.
5: Il n'y a pas une possibilité de nuance.
3: Il y a une possibilité, puisqu'il existe des méthodes alternatives, en agroécologie notamment. Il y a la rotation des cultures, il y a l'utilisation d'insectes prédateurs du puceron, notamment les coccinelles, il y a le biocontrôle et il y a la sélection des variétés. Donc il y a des choses qui sont sur la table. Seulement, on ne laisse jamais le temps.
0: Alors,
3: et on n'investit pas assez. On n'investit pas assez dans les nouvelles formes d'agriculture. On préfère, parce que c'est plus facile dépendre de l'acétamipride dans les champs, parce que ça permet aussi aux agriculteurs.
0: Dans tous les aliments, on mange soi-même.
3: Mais je comprends les agriculteurs, il faut bien qu'ils payent leurs factures. Mais on dit, oui, mais ça va pas assez vite de nous prouver que l'agroécologie, ça fonctionne. Investissez dedans et vous verrez que ça fonctionne. Mais courir derrière pour essayer de rendre.
5: Y a-t-il un exemple d'un pays qui passe par cette méthode et ça cartonne?
3: T'as des pays.
5: Non, mais je demande vraiment.
3: Oui, il y a des pays.
5: Comme pas en Europe.
3: Non, mais s'il y a des régions où on pratique l'agroécologie.
4: Tu veux que les agriculteurs se déguisent en coccinelles.
0: Rien les empêche.
3: Il faut maintenant le faire sur de très grandes
0: rien
3: surfaces.
0: Rien les empêche.
3: Mais là, il faut que tu puisses produire des coccinelles. Oui, mais il faut produire.
0: Ça marche pas très bien.
3: Non, mais il faut produire. Non, mais arrêtez de prendre.
0: Mais non, mais le bio, ça ne marche pas très bien parce que c'est trop cher.
3: Vous tournez ça au ridicule.
0: Il y a des systèmes. Mais le pouvoir d'achat a tué le bio.
3: Il y a des. Mais je vais vous dire. Il y en a toujours eu des pucerons sur les plantes de betteraves. Seulement, comme on est dans l'hyperproduction et l'hyperconsommation, ça va plus. Vous voyez pas. Vous savez quand même les problématiques cancérigènes et de perturbateurs endocriniens de tous les produits pesticides.
0: Alors là, il y a aucune étude qui démontre que l'acétamipride. Non,
3: il y a des suspicions de cancer. J'ai dit, il y a des suspicions de cancer et de.
0: Il n'y a aucune étude sérieuse qui démontre que l'acétamipride.
5: Une suspicion, c'est pas une affirmation.
3: C'est le système de précaution. Là, c'est le principe de précaution. Moi, je veux bien qu'on le refasse, l'acétamipride, mais il ne faut juste pas venir nous dire que c'est complètement inoffensif. C'est tout. Et qu'il n'y a pas d'autres moyens. C'est pas vrai.
0: Rémi est avec nous. Il est agriculteur.
3: On va se donner les moyens, c'est tout.
0: Rémi, bonjour.
6: Oui, bonjour les GG. Bon, j'espère que Barbara va me laisser parler un petit peu.
0: On va espérer.
6: C'est beaucoup hypocrite et désolé, vraiment j'ai la boule au ventre quand j'entends tout ça. Parce que déjà les abeilles, si on n'en a pas, on ne produit pas d'alimentation, de légumes, de fruits, c'est la pollinisation, vous l'avez dit. Donc moi, venez vraiment sur le terrain et je vous montrerai les abeilles. Parce qu'apparemment, dans les bureaux, il n'y en a pas tellement. Moi, j'en vois tous les jours, tout comme je vois des oiseaux, tout comme je vois des insectes. Aujourd'hui, c'est de l'hypocrisie et c'est un faux problème, de l'acétamipride ou d'autres produits. Vous en mangez tous les jours, pour la bonne et simple raison qu'on importe des quantités astronomiques de notre alimentation. Et petit à petit, les politiques et pas la science, parce qu'aujourd'hui l'ANSES n'est pas contre l'acétamipride, aujourd'hui je parle bien, tout comme l'EFSA au niveau de l'Europe, parce que tous les pays en utilisent, aujourd'hui, politiquement, on est en train de tuer l'agriculture française depuis des dizaines d'années. Moi, ça
0: on
6: fait très longtemps.
0: On instrumentalise, comme le dit le cornu, cette histoire pour des fins politiciennes.
6: Mais bien sûr. Mais déjà, l'ANSES n'a pas donné d'avis contraire pour l'instant. Je dis bien pour l'instant, parce que peut-être dans quelques années, on démontrera autre chose. En ce moment, ce qu'il y a de sûr, c'est qu'encore une fois, ce qu'on demande, c'est pas d'interdiction sans solution viable, économiquement, écologiquement, etc. Parce que moi, je veux bien les alternatives. Tous les jours, on expérimente des alternatives sur les exploitations. On n'est pas débiles, désolé du mot. Mais au bout d'un moment, on est les premiers concernés, que ce soit notre santé lorsqu'on emploie des produits. On est formé pour, on le fait à bon escient. Ça coûte extrêmement cher. Donc en plus de ça, on va pas gaspiller notre argent qu'on a déjà pas. Et puis ensuite, ce qu'il faut comprendre, c'est que on a envie de produire de qualité, mais au bout d'un moment, on n'y arrive plus, en fait. On n'arrive plus à aller plus loin que ce qu'on nous demande. Et surtout, c'est de l'hypocrisie parce qu'on nous demande des choses, mais on ne nous l'achète pas. Aujourd'hui, exactement, on produit en bio autant que faire se peut. On se met un label, mais en fait, c'est un gage de qualité pour le consommateur. On le fait quand on peut. Au maximum, moi je suis en bio sur la partie production fruits et légumes, je n'ai pas fait un traitement de l'année parce que j'en ai pas besoin. Par contre, j'ai des pertes, j'estime que pour l'instant c'est raisonnable, donc je ne mets pas de produits. Maintenant, on est combien de Français à nourrir et puis on est combien sur la planète? Parce qu'il y a ça aussi, c'est qu'aujourd'hui, des Barbara Lefebvre, elle regarde son petit nombril pour manger tous les jours, mais les pays où on exporte
3: écoutez,
6: l'alimentation...
3: Écoutez, arrêtez un peu cette espèce de truc.
6: Demain,
3: non, mais cette espèce de discours de vous connaissez la campagne et les autres la connaissent pas, ça va bien.
4: Barbara, il sait de quoi il parle.
3: Donc quand t'es soldat, il y a qu'un soldat qui peut parler de la guerre, il y a qu'un prof qui peut parler de l'école, il y a qu'un agriculteur qui peut parler de l'agriculture. Voilà. Il y a qu'un chasseur qui peut parler du chevreuil.
5: Un prof connaît mieux l'école, un agriculteur connaît mieux l'agriculture et un soldat connaît mieux la guerre.
3: Non, je suis désolée, c'est un débat d'utilité publique. Moi, je voudrais juste demander une chose à Rémi. Rémi, est-ce que dans l'histoire, en particulier des 40 dernières années, il y a eu des produits que vous appelez phytosanitaires, des produits chimiques mis sur les plantes, etc., qui ont rendu des agriculteurs malades, gravement malades, et qu'on a ensuite interdit.
6: Alors, il y a deux choses. Déjà, oui, c'est des produits phytopharmaceutiques parce que c'est des médicaments pour les plantes.
3: Oui,
6: personne
3: ne
6: regarde les médicaments.
3: Qui tue les abeilles, qui tue les animaux, etc.
6: Il y a des mises à marché, tout comme le Doliprane, quand vous le prenez à forte dose, il vous tue, madame.
3: Non, mais je vous demande s'il y a eu des produits pour les humains, des agriculteurs qui ont eu des cancers, et grâce aux démarches juridiques qu'ils ont faites, ça a permis d'interdire des produits qu'ils utilisaient, qui les ont rendus malades, eux, leur famille, etc. Est-ce que c'est arrivé ou pas dans l'histoire récente?
6: Alors moi, ce que je vais vous répondre, c'est qu'aujourd'hui, pour démontrer quelque chose de A à Z, c'est impossible. Je ne dis pas que c'est des produits qui ne sont pas dangereux.
3: Bah écoutez, vous irez le dire aux Antillais, le chlordécone, par exemple.
6: Ce que je veux vous dire, c'est qu'aujourd'hui, mon grand-père, il y a eu une période où mon père était dans sa vigne, et il traitait à l'hélicoptère, il montrait à l'hélicoptère où c'est qu'il fallait passer. C'est un temps passé. Je ne vais pas blâmer mon grand-père parce qu'ils ont fait ce qu'on leur donnait. Aujourd'hui, on est en 2026, on a des technologies qui sont autres, on a des produits qui sont autres.
3: Oui, mais vous voyez, je suis d'accord avec vous, Rémi.
6: Et aujourd'hui,
3: vous êtes bien d'accord que les organochlorés ou les organophosphorés ou le chlordécone, ça a produit, on les a utilisés pendant des années en pensant que ça ferait pas de mal, ça ferait pas de mal, jusqu'au jour où on s'est rendu compte que c'était dangereux.
0: Mais là, tu joues avec les peurs.
4: Tu compares à la guerre du Vietnam, là, attends.
6: Laissez-moi finir, s'il vous plaît.
3: Va voir aux Antilles la guerre du Vietnam, ce que ça a fait, le chlordécone.
0: Mais quel est le rapport avec l'acétamipride?
3: Mais parce que ce que j'essaie d'expliquer, c'est qu'aujourd'hui... l'acétamipride, aujourd'hui, si la France a décidé et que l'ANSES, etc., ont décidé de suspendre, c'est qu'il y a des fortes suspicions.
0: Mais non, justement, l'ANSES, c'est quoi? Non, l'ANSES, c'est qu'on peut réintroduire à titre dérogatoire.
3: Oui, mais avant, ils avaient dit qu'il fallait... avant, il fallait l'arrêter. Maintenant, on peut, à titre dérogatoire, la remettre. Il y a un système de précaution. Pourquoi est-ce que ça a été fait sur les néonicotinoïdes? C'est parce qu'il a été prouvé que ça avait des effets sur les sols, sur la plante et les insectes.
4: Oui, c'est facile d'être dans un bureau.
3: Et qu'il y a des suspicions sur les êtres humains.
4: C'est facile d'être dans un bureau d'emmerder les agriculteurs.
3: Eh oui. Ceux qui emmerdent les agriculteurs, c'est le Mercosur. Ceux qui emmerdent les agriculteurs, c'est la mondialisation. C'est ça qui emmerde les agriculteurs. Et ça, la FNSEA s'en fout.
5: La mondialisation qui utilise ces produits qui sont interdits en France.
3: Parce que c'est la FNSEA qui
4: cultive en France aussi. Ce sont tous ces agriculteurs.
3: Évidemment. évidemment, mais non, ils ont mis en situation nos paysans de devenir des agriculteurs productivistes et ils n'arrivent pas à produire, puisque de toute façon, il y a la concurrence internationale qui produira moins cher et toujours plus de merde.
0: Oui, mais enfin, Barbara, alors là, du coup, c'est contradictoire, parce que justement, en interdisant des produits chez nous et en les laissant ailleurs, on va dans le sens, effectivement, d'une concurrence complètement faussée.
3: Ah, mais ça, c'est parce que tu as un pays qui n'est pas protectionniste et que c'est parce que tu as un pays qui signe des Mercosur, des CETA et compagnie.
0: Mais non, parce qu'on a un pays. On a un pays qui a voté le principe de précaution pour tout et n'importe quoi et qu'à un moment donné, on a peur de tout.
3: Quoi, crois-moi. Va voir encore aujourd'hui qu'on n'a même pas accepté de dédommager toutes les dizaines de milliers d'Antillais qui sont malades du chlordécone.
0: Avec les Antillais,
3: si, c'est un rapport avec le chlordécone. Le chlordécone, pendant des années, on t'a expliqué qu'il n'y avait pas de problème. Encore aujourd'hui, les sols aux Antilles sont pourris par le chlordécone.
4: Le principe de précaution, c'est le passé. Il y a d'ailleurs un candidat Retailleau qui propose sa suppression.
0: Allez, est-ce qu'il y a une consultation là-dessus, sur ce sujet? Non, il n'y en a pas. Bon, très bien. Il n'y a plus de consultation en régie. Ils sont déjà partis en vacances. Allez, dans un instant, Zizou. Zizou, lui, il arrive. Il se prépare avec son banquier.
3: Personne n'étant entraîneur sur ce plateau, personne n'a le droit de parler, apparemment, puisque vous êtes
4: banquier. Il arrive avec son banquier.
0: Zinedine Zizou. Zidane, qui.
5: La légende.
0: Peut-être voudrait être mieux payé que Deschamps. En tout cas, il y a un salaire de. Qui est prévu, hein, c'est 450 000 euros à l'année. Et visiblement, il faudrait plus pour faire venir Zidane. Donc, on va trouver des moyens de le payer davantage. Est-ce qu'il faut casser la tirelire pour Zidane ou au contraire, il faut qu'il se plie à ses règles, d'autant plus qu'on n'a plus d'argent. A tout de suite sur RMC, RMC Story.
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Jingle sur RMC, RMC Story autour de la table ce matin. Belboyer, l'éducateur, Barbara Lefebvre, la prof d'histoire géo, et l'entrepreneur Emmanuel Devilliers. Vous n'êtes pas sans savoir que Didier Deschamps quitte son poste de sélectionneur de l'équipe de France après 14 ans de bons et loyaux services. Et vous n'êtes pas sans savoir que son remplaçant, a priori, sera Zizou Zinedine Zidane. Même si officiellement, pour l'instant, son nom n'a pas été prononcé. Ça sera la semaine prochaine. Oui, mais il y a peut-être un problème de salaire.

0: Alors Zidane il va marquer, non, parce qu'il ne joue plus, mais Zidane il va faire marquer. On espère en tout cas quand il s'occupera des Bleus. Alors en fait il y a une loi. Parce qu'il y a, il y a toujours des lois en France, hein. Ça, on adore voter des lois. Il y a une nouvelle loi qui va être votée aujourd'hui et qui réforme le sport professionnel. Et dans cette loi, il y a un amendement qui plafonne à 450 000 euros le salaire annuel des dirigeants et des salariés du sport. Donc, a priori, si cette loi est adoptée, Zidane, c'est 450 000 euros par mois et pas un euro supplémentaire. Le problème, c'est que Zidane, pour 450 000, vous ne l'avez pas. Donc, Marina Ferrari, la mise espoir, c'est elle. Oui, oui, il y a une mise espoir qui s'appelle Marina Ferrari.
1: Qu'elle s'appelle Alpine Renault.
0: Bon, elle n'a pas choisi son nom. Mais Marina Ferrari, vous savez, c'est elle qui avait donné des pierres porte-bonheur aux Bleus. Bon, voilà, visiblement, ça n'a pas marché pour gagner cette Coupe du Monde. Mais bon, en tout cas, Marina Ferrari, qui était interrogée récemment, a expliqué que pour Zidane, il y aura une dérogation et que c'est prévu par la loi. C'est-à-dire qu'il y a une loi, mais il y aura des dérogations.
2: Des niches fiscales.
0: Signées par la ministre des Sports, parce qu'elle dit quand on est sur des postes comme ça, des sélections nationales, partout dans le monde, ce sont des postes qui coûtent effectivement un peu d'argent. Alors, Madame Ferrari ne va pas jusqu'à nous dire précisément combien elle est prête à donner à Zidane. Ça serait bien d'avoir le transparence, parce que c'est de l'argent public. Hein.
2: Je vois non, mais justement, t'es sûr que c'est de l'argent public ?
3: Non, non, justement.
2: C'est pas de l'argent public.
3: Non, non, non.
0: C'est la fédération
4: oui,
0: qui...
4: Enfin, quand même,
0: non, non, non, non, non, attendez, attendez. Laissez-moi terminer. Donc, est-ce que, oui ou non, il faut déroger à cette règle qui va être votée, donc permettre à donner plus à Zidane, ou est-ce que Zidane doit se plier aux 450 000 euros et puis parce que derrière, de toute façon, il a de l'argent et que là, c'est pour la bonne cause. Qu'est-ce que vous en pensez, le 32-16, Emmanuel?
1: Pour aller sur les éléments principaux, Zidane est un très grand joueur que les Français apprécient. C'est aussi un très grand entraîneur, puisque pour mémoire, il a remporté 3 Ligues des Champions.
3: Ouais.
1: Deux championnats d'Espagne. Un palmarès extraordinaire. Mais s'il vient derrière Deschamps pour l'argent, alors là, moi, je suis pas d'accord.
3: Mais non.
1: Je suis pas d'accord parce que Monsieur Zidane, il a une fortune considérable. C'est de l'argent qu'il a pas volé. Il a une fortune évaluée entre 100 et 130 millions d'euros. Est-ce qu'on se rend compte des montants? Et même s'il ne l'a pas volé, cet argent, grâce à son talent et son professionnalisme, on peut quand même s'étonner aussi des rémunérations dans le monde du football qui sont extravagantes par rapport à tous les autres métiers. Quand un couvreur va sur une église ou autre, il n'a même pas une rémunération qui peut être comparée aux joueurs de foot. Et là, s'il vient pour l'argent, c'est vraiment profondément décevant. Et la rémunération déjà de 40 000 euros par mois est tout à fait suffisante. Et quand on est un petit milliardaire comme Zidane, on n'a pas besoin d'aller décrocher la timbale en emmerdant la ministre.
3: Toi qui dénonces le populisme partout, tu nous sors les bégonias et tu racontes n'importe quoi.
0: Les bégonias.
3: La Fédération française de foot sur l'exercice 2024-2025 est sortie avec un déficit de 8,7 millions à cause de la crise des droits TV. Année 2025-2026, Coupe du Monde oblige. Il y a un excédent, ça va mieux. Et pour l'année qui vient, on part sur un budget exceptionnel de 348 millions d'euros. Donc, les comptes sont ouverts parce que d'où vient l'argent de la Fédération française? L'État ne met que 2 à 4% seulement. Ce sont les droits TV, les sponsors et ce sont des fonds privés. L'État, c'est 2 à 4% seulement. Donc oui, si l'État était actionnaire majoritaire, je veux bien. Et Zidane, mais Zidane, ce qui va rapporter en termes de droits TV, termes de sponsors, rien que son nom. Ben non, mais le nom de Zidane, c'est une marque mondiale,
1: mais
3: ça va rapporter.
1: Ça se monnaie pas, ça.
3: Rien.
1: Il est pas en train de se vendre. Il a l'honneur d'être appelé à la tête de l'équipe de France. Il est fortuné. Il y a un salaire.
3: Mais
1: c'est
3: toi
1: bon.
3: Qui es chef d'entreprise, tu sais très bien qu'il y a l'image commerciale qui
1: Qu'est-ce
3: compte.
1: Qu'est-ce que ça va lui changer? Non, mais est-ce que tu te rends compte des montants 100 millions d'euros par rapport à un salaire annuel? Même si son salaire est amené à 1 million, c'est-à-dire serait doublé par rapport à la règle, ça ne change rien à son niveau.
0: Alors, tu mets à combien le salaire de Zidane? Combien il vaut,
3: Zidane? Moi, je lui donne ce qu'il veut. Et je finis, promis, je te laisse parler. Moi, je lui donne ce qu'il veut, c'est Zidane. Évidemment que pour nous, personne lambda, ces sommes semblent totales. Attends, laisse-moi finir.
2: Lambda, parce que c'est pas une personne lambda.
3: Écoute-moi.
2: C'est quoi? C'est un demi-dieu?
3: Attends, je veux dire, arrête de faire exprès. Quand on prend un joueur, même par exemple, qui gagne, on entend 50 millions à l'année. Mais ça veut dire que le système, lui, il gagne 50 fois plus.
1: Le milieu du foot,
3: ce sont des milliards et des milliards. Donc si on donne, par exemple, à Zidane 500 ou 600 000 euros par mois, tu sais très bien que le système, il rapporte plus. Et que Zidane va rapporter aussi. Tout ce que tu dis, c'est populisme. Mais bien sûr que si.
2: Alors, Barbara Lefebvre. Abel a raison sur un point, il n'y a pas d'argent public. Donc moi déjà, Bah oui. Ça te rassure. Je considère que je ne paie pas ce monsieur pour télé, un sport en plus qui ne m'intéresse pas. Donc ça me va très bien.
4: Donc,
2: déjà, premièrement, non, mais c'est important pour nos auditeurs de savoir que le salaire de Zidane, c'est pas eux, c'est pas leurs impôts. Donc ça, c'est important.
1: Non, mais c'est inexact.
2: En revanche,
1: c'est totalement inexact.
4: Non, c'est 2 à 4.
2: Non, mais je peux terminer.
4: Didier
2: Deschamps. Didier Deschamps. Didier Deschamps était payé 3,8 millions d'euros bruts. Brut, ça fait 1,2 net. 1,2 net, si tu retires tous les impôts, parce que 45% d'impôts. Hein.
4: Oui, bah, donc, comme pour tout le monde.
2: Voilà, hein. Donc apparemment, Zidane voudrait plus que 3,8 millions d'euros bruts par an de la FFF. Oui. Juste savoir que le sélectionneur espagnol ou le sélectionneur anglais, c'est entre 10 et 15 millions.
4: Ouais. Oui, oui. Bon,
2: donc ils sont beaucoup plus payés ailleurs.
4: Deschamps n'était que le 7e sélectionneur.
2: Ceci étant, moi je trouve que ce foot fric, ça me dégoûte.
4: Oui, mais ça
2: mais c'est le système maintenant merveilleux dans lequel nous vivons,
4: qui est
2: extraordinaire.
4: Poche, qu'il y a
2: depuis que les grandes pétromonarchies ont mis la main là-dedans, ça, les milliards de dollars coulent à flot. Très bien, bon, ils sont là-dedans, que vous voulez que j'y fasse. Moi, ce qui compte, c'est que un, pas d'argent public.
4: Oui.
2: Et deux, je trouve que ce serait quand même honnête de demander pas plus que Didier Deschamps. Parce que si on apprend qu'il demande 5 millions...
1: Ou alors il faut des primes
2: au
1: résultat.
4: Aussi, ouais.
2: Ils ont déjà des primes de résultat. Voilà. Mais ça, il ne faudrait pas qu'ils demandent quand même plus que
4: Non, il faut qu'il ait la même base que Didier.
2: Voilà.
4: Et des primes au résultat.
2: Parce limite, que c'est quand même
4: primes,
2: déjà bien. 1,2 million net par an, c'est déjà pas trop mal, je pense. Ça va aller pour faire vivre
4: déjà,
2: la petite famille.
4: J'apprécie ton honnêteté intellectuelle parce que même si on peut rejeter le système... Malheureusement, c'est comme ça. Il y a énormément d'argent. Et Deschamps n'était que le 7e sélectionneur le mieux payé parmi tous les sélectionneurs.
2: Moi, j'aimerais que le rugby,
4: j'aimerais que les salaires en France sont plus bas qu'en Angleterre aussi pour le foot.
2: D'autant d'argent que le football, mais apparemment.
4: Alors, moi, je voudrais qu'on donne la parole à Julien et à Chou qui sont avec nous déjà. Julien, bonjour.
5: Oui, Julien. Bonjour, Olivier.
4: Vous nous appelez du Nord. Alors, je vais pas prononcer le nom de votre ville ou de votre village parce que je pense que je vais me tromper. Alors, dites-le, vous, Julien.
5: C'est Saint-Germain-en-Laye, bref, c'est à côté de Lille.
4: Saint-Germain-en-Laye, d'accord. Alors, est-ce qu'on a raison de dire ce que dit la ministre, que 450 000, c'est pas assez, qu'il va falloir forcément donner plus à Zidane?
5: Alors, en fait, au-delà des chiffres, il faut replacer un petit peu le débat en quelque sorte, c'est-à-dire qu'aujourd'hui, quel choix a la fédération? C'est-à-dire mettre un sélectionneur qui, enfin aujourd'hui, qui peut apprendre à Mbappé à tirer au but? Qui
4: Je
5: peut
4: crois
5: apprendre
4: que personne,
5: à Olivier
4: il a pas besoin,
5: à faire une
4: faire.
5: Passe millimétrée? Qui peut apprendre à Dembélé à faire des dribbles? Donc d'un point de vue purement technique, footballistiquement, il nous faut la référence. Ces 20-30 dernières années, c'est Zinedine Zidane.
4: D'un Après, point on verra. Tactique, hein. C'est pas sûr que ça marche. Mais... Hein. Souvenez-vous, l'ami Michel Platini. Moi, c'est mon dieu vivant, Michel Platini, parce que c'est ma génération. Ça n'a pas été un grand sélectionneur, Michel Platini. Mm-hmm. Attention, un grand joueur, un grand entraîneur peut aussi parfois échouer pour X raisons.
5: Flop. On est d'accord.
4: On a d'autres exemples.
5: Mais aujourd'hui, qui coche toutes les cases pour être sélectionneur de cette équipe de France? Zinedine Zidane, d'un point de vue historique, technique, etc., il coche les cases.
4: Et les Français le veulent.
5: Il a côtoyé l'Italie, hein, qui on connaît était une référence.
4: Tout ça, ça n'a pas de prix.
5: Ben, je sais pas. Mais aujourd'hui, qui coche toutes ces cases-là? Donc aujourd'hui, la fédération a le candidat idéal. Le candidat idéal, ben, il faut le payer. Donc.
4: Oui, mais le choix de Zidane fait l'unanimité. C'est pas ça le problème, Julien. Le problème, c'est de savoir combien on le paye. Voilà, c'est ça.
3: Oui, mais même si on peut discuter sur le salaire, la marque Zidane, ça va rapporter un nombre de sponsors. Vous allez voir que les caisses de la Fédération française vont être ouvertes.
4: Mais on n'a pas besoin de Zidane. Si. On a déjà une équipe. On a parmi les meilleurs joueurs au monde.
5: Tu crois que Mbappé,
3: c'est pour ça qu'on était à presque 9 millions en 2024-2025.
1: Oui, là où est notre désaccord, Abel, c'est peut-être que tu as raison, sous réserve, mais c'est pas pour ça qu'il doit monnayer ça. Il y a pas que l'argent.
3: Après, ça, c'est une question de valeur. Moi, je peux être d'accord avec toi.
1: Donc, ils sont reçus à l'Élysée, tout ça. Il y a pas que l'argent.
2: Mais moi, je suis désolé. Il doit prendre pour commencer le même salaire que Didier Deschamps.
1: Mais c'était un salaire au bout de 14 ans. C'était un salaire au bout de 14 ans.
2: Oui, bah, à minima. Et ensuite, il augmentera peut-être s'il a des résultats. Pas de résultats, pas d'augmentation.
4: On remercie Julien qui dit que c'est normal, que de toute façon on peut n'avoir
1: que Zidane, c'est le meilleur. J'ai fait mes études avec Philippe Diallo, qui est un ami. Je lui dis dès qu'on prend Philippe, sois ferme.
4: Le patron de la Fédération française de football. Achour est avec nous. Bonjour Achour.
6: Bonjour les GG.
4: Vous nous appelez du département de l'Essonne, à Fleury-Mérogis précisément.
6: Je suis en train de faire mon footing et je suis tombé abasourdi. J'ai les pulsations cardiaques qui sont montées à 200. J'apprends qu'on paye un fonctionnaire de football avec l'argent du contribuable qui en plus est déjà bien payé, bien plus qu'un ministre. Et en plus, non, je sais pas, j'ai même pas les mots, j'ai envie de
2: alors,
6: dire.
2: C'est, alors, non, c'est pas payé par nous, hein.
1: Mais bien sûr que si, il y a des
2: l'argent privé.
4: Alors, l'Achour, c'est essentiellement des droits télé qui payent le salaire de Zidane.
3: Oui, mais non,
6: mais vous parlez de casser la, tirelire. Madame Ferrari, elle est dans Ferrari ou pas?
4: Ah bah oui, c'est sûr que Madame Ferrari a dit qu'il faudrait faire un effort supplémentaire parce que c'est Zidane.
6: Mais les Français n'ont pas à faire d'efforts pour une personne qui ne remplit pas le frigo des Français.
2: Non, mais Achour, il n'est pas payé par le contribuable. Et d'ailleurs, je vous rejoins sur ce point. De quel droit la ministre?
6: C'est quoi casser la tirelire? C'est le contribuable français, la tirelire, non?
2: Non, Achour.
4: C'est une partie de l'argent de la fédération.
2: Non, mais pourquoi Achour, comme bien des Français, a raison de s'inquiéter? On se demande pourquoi la ministre des Sports vient se mêler de quelque chose qui ne la regarde pas, puisque c'est de l'argent privé, c'est la FFF.
1: N'importe quoi, tu racontes n'importe quoi. C'est la Fédération française, elle est portée à bout de bras par l'État.
2: Non, c'est pas vrai financièrement, mais arrête de dire n'importe quoi.
1: C'est pas un club de foot.
2: Bah, vas-y, prouve-le.
1: Mais qu'est-ce que tu
2: racontes? Viens nous prouver.
1: Mais non.
2: Viens donner, attends, viens donner des chiffres.
1: Et quand il y a des
2: mots, alors
1: c'est quoi les chiffres?
4: Calmez-vous.
2: Alors c'est quoi la part du budget de la FFF payée par le contribuable?
1: Il y en a pas. Il y a plein de tuyaux.
3: Oui, oui, et puis il y a des plombiers, puis il y a des bégonias. L'État met 3 à 4% et cet argent va où? Cet argent va où? Il va justement dans l'antichambre des centres de formation, donc dans les pôles espoirs et dans le football amateur.
4: Oui, mais Abel, ça va. Là, pour rejoindre quand même Emmanuel de Villiers, c'est que l'argent que tu donneras en plus à Zidane, c'est de l'argent que tu donneras moins au foot amateur, etc. Donc ce sont des choix quand même. Et la Fédération française, je suis désolé, c'est une délégation de service public.
2: Tout à fait. C'est une loi 1901.
4: Et ça regarde les Français.
2: Oui, c'est donc, une loi 1901 avec délégation de service
4: donc,
2: public.
4: Donc, l'argent utilisé par la Fédération française, M. Diallo ne peut pas faire n'importe quoi avec cet argent.
2: Oui, mais ce n'est pas même l'argent du contribuable pour autant.
4: D'accord, voilà. Mais il a quand même il a un souci d'exemplarité et de transparence.
3: Olivier, tu connais le foot quand donc, même. Voilà. La marque Zidane, c'est une marque mondiale. Oui. Ça va te rapporter des dizaines
4: Non, parce que les droits télé
3: sur le banc.
4: Non, parce que les droits télé.
3: Mais bien sûr.
4: Non, parce que l'équipe de France, qui paye l'équipe de France? En gros, c'est TF1. Bon, ou M6. Bon, je peux te dire qu'en ce moment, ces chaînes de télé, n'ont pas une santé économique extraordinaire. La pub rentre moins, etc. Moi, je ne crois pas du tout à l'explosion des droits télé sur l'équipe de France.
3: Mais en tout cas, il y a un budget de 348 millions pour l'année à venir.
4: Comme le dit Barbara, ce qui serait bizarre, c'est qu'il soit mieux payé que Deschamps. Je suis désolé. Il faut qu'il fasse ses preuves. Voilà. Et que si effectivement il a des résultats, dans ce cas-là, tu augmentes les primes, etc. Au mérite.
1: Oui, mais même au salaire. Là, on a Achour au téléphone. Il est scandalisé. Voilà, c'est tout.
2: Oui, mais il est scandalisé d'une certaine façon à juste titre, puisqu'il entend la ministre s'en mêler. Donc il se dit, si la ministre s'en mêle, c'est que c'est moi qui paye.
4: S'il nous fait gagner l'euro, super
2: est-ce qu'elle
4: prime
2: se mêlerait du sélectionneur de l'équipe de handball? Non. Est-ce qu'elle se mêlerait du sélectionneur de l'équipe de golf? Le foot.
1: Est-ce qu'on tenterait d'un salaire bien inférieur?
2: Ah ben ça c'est sûr. De toute façon le foot c'est quand même assez
3: Là-bas malheureusement donc.
2: Enfin tant qu'il y aura encore des